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1: Bonsoir, ici Louis de Belleval. Voici les informations. Le député bloquiste Simon-Pierre Savard-Tremblay a confirmé sa volonté de faire le saut en politique provinciale. L'élu va quitter son poste à Ottawa à la fin des travaux parlementaires pour se présenter à l'investiture du Parti québécois dans la circonscription de Saint-Hyacinthe. L'annonce de sa candidature a pris la forme d'une démonstration d'unité entre les chefs des deux partis. Valérie Gamache était sur place.
2: Une accolade devant les caméras pour les leaders du Parti québécois et du Bloc québécois pour démontrer que la collaboration est sincère et non obligée. Le chef péquiste Paul Saint-Pierre Plamondon.
3: Sur le plan interpersonnel, en fait, ça a toujours été, on est dans le même combat, ça a toujours été simple. Il y a eu de l'arrimage sur les positions parce que, comme l'expliquait Et François, à l'époque, ce sont des patinoires différentes.
2: Aujourd'hui, l'un perd un député, l'autre gagne un candidat. Le chef bloquiste, Yves-François Blanchet.
4: J'envisage avec enthousiasme le moment où Simon-Pierre fera partie d'un caucus majoritaire du Parti québécois.
2: Simon-Pierre Savard-Tremblay est député fédéral de Saint-Hyacinthe depuis 7 ans. Et ce sont les mêmes électeurs qu'il tentera de séduire sur la scène provinciale.
5: Je ne quitte pas un combat. Je poursuis le même combat là où les prochaines années seront les plus déterminantes pour le Québec.
2: Son départ forcera la tenue d'une élection partielle pour le remplacer à Ottawa.
6: C'est sûr que c'est jamais bien vu, cette situation-là.
2: Jeannot Caron est conseiller municipal à Saint-Hyacinthe et militant souverainiste. Même s'il admet que ce n'est pas idéal, il est formel, les électeurs ne chasseront pas le Bloc pour autant.
6: Oh, je ne penserais pas. Ça m'étonnerait bien gros.
2: Le chef bloquiste espère tout de même que l'élection partielle fédérale sera déclenchée après le scrutin québécois. Ici Valérie Gamache, Radio-Canada, Saint-Hyacinthe.
1: En prévision des élections provinciales, les maires des grandes villes du Québec lancent un nouvel appel afin d'obtenir davantage de financement pour le transport collectif. Un nouveau sondage léger commandé par l'Association du transport urbain du Québec révèle que près de 80 % des Québécois estiment qu'un meilleur service de transport leur permettrait de mieux faire face à la hausse du coût de la vie. Greta Juris a préparé ce qui suit.
7: Partout au Québec, l'offre de transport en commun est en péril.
8: La mairesse de Gatineau, Maude Marquis-Bissonnette, aussi présidente du caucus des grandes villes de l'UMQ, formule 3 demandes afin d'améliorer les services de transport collectif. D'abord, un financement stable et prévisible. Une demande appuyée par le président de l'Association des transports urbains du Québec, Edmond Leclerc.
9: On parle de près de 20 milliards en besoins d'investissement d'ici 2035.
8: Les élus souhaitent par ailleurs un financement suffisant pour le renouvellement des flottes, ainsi qu'une réduction de la bureaucratie qui permettrait à elle seule d'épargner des sommes substantielles. Le maire de Laval, Stéphane Boyer, cite en exemple un projet d'autobus à haut service qui n'a finalement jamais vu le jour dans sa ville en raison de la lourdeur bureaucratique.
10: Ce qui a fait en sorte qu'on a perdu aussi 65 millions de dollars en subvention de la part du fédéral.
8: La mairesse de Montréal, Soraya Martinez-Ferrada, implore quant à elle Québec de signer l'entente fédérale-provinciale annoncée il y a 2 ans, qui prévoit une subvention de 5,5 milliards de dollars pour le transport collectif au Québec.
11: Le plus qu'on attend, le plus que ça coûte cher. Puis au bout du compte, bien, c'est l'usager qui va en payer le prix.
8: Le ministère des Transports du Québec assure pour sa part que les discussions avec Ottawa progressent bien et que rien n'indique que le financement ne sera pas au rendez-vous. Ici Greta Juris, Radio-Canada, Montréal.
1: Le chef conservateur Pierre Poilievre dénonce la manière avec laquelle le gouvernement Carney a encadré la visite à Ottawa du ministre chinois des Affaires étrangères. Le ministre a rencontré son homologue canadienne, Anita Anand, mais seuls quelques photographes et caméramans y ont eu accès. Ottawa a peut-être voulu éviter un incident comme celui de 2016, lorsque le même ministre avait été piqué au vif par la question d'une journaliste sur les droits de l'homme. Selon Pierre Poilievre, Ottawa importe des protocoles associés au régime chinois. Il critique aussi la volonté du Canada d'accroître ses échanges commerciaux avec Pékin.
12: Dire qu'on peut avoir, on peut remplacer les États-Unis avec la Chine, ce n'est pas réaliste quand on vend 20 fois plus aux États-Unis qu'on vend à la Chine. Et c'est peut-être l'une des raisons pour laquelle le Canada est le seul pays en récession parmi les pays du G7.
1: Ottawa s'est donné pour objectif d'augmenter de 50 % ses exportations vers la Chine d'ici 2030. Et puis la croissance économique au pays a stagné au premier trimestre, selon ce qu'indiquent des chiffres publiés par Statistique Canada. Le produit intérieur brut a affiché une légère baisse pendant deux trimestres consécutifs, ce qui correspond à la définition d'une récession technique. L'économiste en chef chez Dia Group Financier, Sébastien McMahon, réitère que l'impact des politiques du président américain se fait sentir au pays.
13: On voit que les entreprises, quand on leur pose la question, est-ce que vous avez l'intention d'investir plus, de récemment, elles disent oui, mais c'est un indicateur qui est quand même assez volatile. Donc, le poids de M. Trump, on le sent, là, année sur année, le PIB réel canadien, ce qu'on mesure pour voir si on est en récession ou non, mais c'est négatif.
1: Statistique Canada attribue ce ralentissement surtout à deux phénomènes survenus en mars, soit la hausse des importations d'or et la faiblesse du secteur de l'extraction de ressources. Et puis enfin, au hockey, le Canadien jouera peut-être son dernier match de la saison ce soir en Caroline, mené 3-1 dans sa série contre les Hurricanes. Le tricolore va tenter de forcer la tenue d'une sixième rencontre à Montréal dimanche. C'est un match qui va commencer dans quelques instants. C'était les informations.

0: Beyonce, it might be the most political conclave in a while. Do you believe that?
1: There's no space for politics right now.
0: Comment ça se passe? Vous pouvez me dire un peu?
2: Très bien.
0: C'est vrai?
2: Puisque pour le moment, on ne fait rien.
3: Ça me fait toujours rire d'entendre ça. Bienvenue à cette deuxième moitié de l'huile sur le feu. Ce que vous venez d'entendre, c'est un reportage sur le conclave qui a beaucoup circulé sur les réseaux sociaux en mai 2025, il y a un an. Celle qu'on entend, c'est la journaliste Julia Pagé, étoile montante de RAD.
4: Wow.
3: Je savais qu'elle allait dire ça. Le laboratoire d'information de Radio-Canada. Bonsoir, Julia.
4: Bonsoir, Rebecca. Merci de l'invitation.
3: Ça me fait tellement plaisir. J'ai dit étoile montante. J'avais envie de dire star parce que maintenant, à 28 ans, tu es un modèle pour plusieurs. Il y a plusieurs jeune dans l'entourage de l'équipe qui trippe sur toi. Comment t'accueilles ça?
4: Très mal. Honnêtement, j'ai beaucoup, beaucoup de mal avec le côté public de mon travail. Ça paraît pas, là, parce que
3: non,
4: je sais
3: paraît.
4: Que... Ah, ben, OK, parfait. Oui, je refuse beaucoup d'entrevues. Je suis pas... Tu sais, je sais pas, je suis un peu mal à l'aise avec ça. Moi, j'espérais être une genre de Céline Galipeau, moins le talent, là, qui fait son téléjournal puis qui rentre chez elle, puis c'est ça.
3: Mais Céline Galipeau, elle est immensément pas connue.
4: Ouais, quand même.
3: Mais t'aimes pas la notoriété.
4: À cause des réseaux sociaux, je me fais écrire tout le temps... J'ai l'impression d'avoir vraiment un contact avec le public, ce qui est génial, mais qui, pour mon genre de personnalité, est aussi un peu étourdissant.
3: Okay. Comment décrire RAD pour les gens qui le connaissent pas? D'abord, pourquoi c'est RAD? Est-ce que c'est juste Radio-Canada?
4: Radio-Canada?
3: Parce qu'on dirait que c'est un acronyme.
4: Non, mais c'en est pas un. Puis les gens, les vrais de RAD OG du début, détestent quand on met RAD en majuscule parce que c'est R majuscule. Bref, c'est Marie-Ève Maheu, ma collègue, qui a pensé à RAD. Contraction de Radio-Canada qui fait aussi très jeune.
3: Ouais.
4: Parce que RAD, très haut.
5: C'est le
4: laboratoire de journalistes de Radio-Canada. Donc, on teste un peu des nouveaux formats pour voir comment le journaliste peut évoluer avec les nouveaux publics.
3: Alors, ça me fait rire parce que ça fait 3 ans que tu y es. Après un stage, on t'a offert un poste. Mm-hmm. Là, qui dit laboratoire dit essai erreur. Donc, qu'est-ce qui a changé à RAD en 3 ans?
4: Ben, on teste beaucoup de nouveaux formats et de nouvelles façons de faire. Tu sais, à Radio-Canada, si on commence à être sur Twitch, par exemple, c'est RAD qui va le faire en premier.
3: Ouais.
4: Là, ce qu'on a beaucoup exploré dans les dernières années, c'est le TikTok, beaucoup.
3: Ouais.
4: Et voir comment on peut... C'est un algorithme vraiment opaque et difficile à comprendre. Puis on a essayé un peu de réussir à faire... Moi, mon objectif, en tout cas, c'est de faire de l'information terrain.
3: Ouais.
4: Très proche du journalisme de base, là, mais qui marche sur TikTok. Et TikTok, c'est impitoyable. Vous regarderez quelqu'un scroller son TikTok, le faire défiler son fil.
3: Pour la rétention d'attention.
4: La rétention est presque impossible. On dit que c'est les 3 premières secondes
3: Absolument.
4: Qui sont déterminantes. Et donc, on passe des heures là, dans des salles de meeting à se dire c'est quoi les 3 premières secondes. Non, c'est pas ça. Oui, c'est ça.
5: C'est beaucoup de pression.
4: Et on devient un peu des agents aussi marketing de nos propres topos.
3: Ouais.
4: Donc, c'est ça beaucoup qu'on a travaillé les dernières années.
3: Ce que vous faites visuellement, je sais pas si tu vas être d'accord avec moi, ça me fait beaucoup penser à ce qui se faisait à Musique Plus. Il y a 25
4: Rebecca,
3: ans.
4: Absolument. Moi, je dis toujours à chaque fois, une des critiques qu'on a beaucoup, c'est « Ben là, vous avez rien inventé. »
3: C'est pas une critique.
4: Non, mais je le sais. Puis je m'inspire de ces formats-là début des années 2000. Même des vieilles émissions de Thierry Ardisson, Paris Dernière. Puis ça, j'ai beaucoup écouté ça. Maintenant, c'est tout disponible sur YouTube. Bon, Thierry Ardisson.
5: Lunettes noires pour nuit blanche, c'était excellent.
4: Lunettes noires pour nuit blanche.
3: Bon, voilà.
4: Je m'inspire de trucs qui sont pas mal plus vieux qu'on pourrait penser.
3: Alors, c'est ça. C'est pas une critique, mais je me disais, ah, wow, dans la facture visuelle, dans le ton, ça me faisait beaucoup penser au Musique Plus que moi j'ai connu. Ça passerait super bien à la télévision. Est-ce que c'est dans les plans ou est-ce que ce que vous faites, c'est comme... T'es pas d'accord, Florence?
6: Ben, ça sert tellement à rien.
3: Non, mais
4: j'allais dire.
3: Dis, ça passerait bien à la télévision. Mais est-ce que vous allez éventuellement faire, je sais pas moi, un topo par-ci, par-là à la télé ou c'est strictement exclusivement sur le web, comme par exemple les nouvelles séries verticales sur TikTok?
4: La réalité, c'est que essayer de comprendre l'univers du web en info, ça demande tellement de travail que je peux pas diviser mon attention pour aussi correspondre aux codes de la télé.
3: Les codes tu pourrais pas juste mettre le même topo dans un téléjournal?
4: Ça, c'est au téléjournal de le prendre.
3: Okay.
4: C'est à eux de le prendre s'ils veulent, puis moi, ça va me faire plaisir. Puis c'est déjà arrivé, la CBC aussi parfois prend nos topos, mais pas tous. Vraiment pas tous, parce qu'il y a des lignes que le téléjournal ne franchit pas, que moi je franchis.
3: Okay.
7: Mais un format comme Quotidien en France, par exemple, vous pourriez avoir vos reportages sur TikTok et une sorte de talk show.
4: Mais encore une fois, c'est énormément de temps.
7: Oui.
4: Moi, je pense...
7: Non, mais il faut engager du monde.
4: Il manque d'heures dans ma journée.
5: Mais c'est quoi les lignes que tu franchis et que le téléjournal ne franchit pas? Parce que je regarde tes topos, puis c'est fait avec la même rigueur journalistique que
4: c'est
5: je reconnais
4: des
5: au
4: lignes,
5: téléjournal.
4: Ouais, c'est pas des lignes... Je franchis pas des lignes d'éthique journalistique. Mais c'est un style qui est particulier et qu'on ne voit pas beaucoup à la télé. Mettre la journaliste de l'avant. Ouais, c'est pas vraiment quelque chose qu'on voit au téléjournal. On garde aussi beaucoup de petites séquences qui ont l'air de pas avoir rapport, des détails. Tu sais, je pense, je sais pas pourquoi j'ai repensé à ça récemment, au funérailles de Charlie Kirk que j'avais couvert. Il y avait une petite scène où il y a une mère qui chante des prières. Puis là, mon caméraman, il descend. Puis là, il y a son fils qui mange des Lunchables. Tu sais, des petits craquelins. Ouais, ouais. Puis t'as comme un portrait de ce moment. Mais ça, c'est des libertés qu'on prend des fois que ben, dans des formats plus traditionnels, on n'a pas le temps nécessairement de prendre.
3: Est-ce que c'est plus difficile de respecter les normes et pratiques journalistiques quand on est également sur TikTok? Parce que t'es pas sans savoir que, par exemple, Nicolas Femme, qui est un ancien collègue à RAD, qui est aujourd'hui humoriste et créateur de contenu, lui disait qu'il avait envie de parler comme il parle dans la vraie vie, puis de pas...
4: Mais en réalité,
3: je résume très grossièrement. Là.
4: Moi, je trouve pas ça contraignant du tout. Je pense juste qu'il faut enrober. Il faut pas transgresser, il faut juste rajouter des trucs autour, puis prendre par la main un peu plus. Mais moi, tu sais, j'en ai parlé beaucoup à Nicolas, qui est quelqu'un que j'adore. Lui, en réalité, il avait besoin de liberté. Il avait besoin de faire des jokes. Il avait besoin de parler de lui aussi. Moi, j'ai pas besoin de parler de moi d'aucune façon. Je sais même pas pourquoi je suis ici aujourd'hui.
3: Mais
4: c'est gentil. Mais c'est, j'ai pas cette volonté-là de transgresser les normes des pratiques journalistiques. C'est juste plus difficile de faire avaler la pilule. Moi, je dis tout le temps, c'est comme tu mets la pilule dans le beurre de peanut pour le chien, là. C'est ça, faire des nouvelles sur TikTok, en gros.
3: C'est-à-dire respecter la neutralité.
4: Bien sûr.
3: Je
4: suis très attachée à ça. Très, très attachée à ça.
3: Ah, t'es très radio-canadienne.
4: Écoute.
3: Pourquoi ça fonctionne avec les jeunes, Rad?
4: C'est dur à dire parce que moi, je suis pas de recette. Je suis beaucoup mon instinct parce que j'ai consommé du YouTube, j'ai consommé du TikTok à pu en voir clair. Là, je suis, tu sais, au secondaire, nos références communes entre amis, c'était YouTube. Ouais. Donc, c'est des codes que je connais bien. C'est aussi simple que ça. Je fais du contenu que moi, je consommerais.
3: Mais c'est pas aussi parce que vous êtes jeune.
4: Ah, ben bien sûr. Mais je pense que ça a pas besoin d'être un visage jeune.
3: Mais il me semble que longtemps, on a essayé de faire des émissions à la radio aussi pour les jeunes, mais toujours animées par quelqu'un qui était dans la quarantaine, voire la cinquantaine. Puis qu'à un moment donné, il y avait peut-être un genre de clivage ou de clash.
4: Je pense que le clash, il n'est pas dans le visage, les rides ou quoi que ce soit, il est dans les références. Je veux dire, c'est vraiment ça. C'est que quelqu'un de. Puis c'est un peu. Tu sais, on essaye de faire des formats numériques avec des journalistes plus vieux. Des fois, ça fonctionne bien. Des fois, il y en a qui l'ont. Puis des fois, c'est plus difficile parce que c'est des gens qui sont bons à la télé.
3: Ouais.
4: Puis qu'est-ce que tu veux? Faut pas les forcer à changer de format. Moi, à la télé, je suis pas bonne. Fait que c'est comme. C'est correct aussi de permettre aux gens d'explorer leur expérience.
3: J'aimerais ça qu'on écoute un extrait d'un autre topo. Tu travailles en équipe avec Frédéric Lasselle, qui est caméraman, monteur, réalisateur. C'est un topo qui a gagné, un reportage qui a gagné le prix du meilleur reportage international à l'émission Dans les médias, diffusé sur Télé-Québec. C'est celui où vous êtes rendu à Philadelphie rencontrer les membres du nouveau Black Panther Party, le Black Panther Party for Self-Defense. C'était en janvier 2026.
4: Ouais, quelque chose comme ça.
3: Pas longtemps après que Renee Good ait été tuée par un agent de l'ICE. Voilà, citoyenne américaine de 37 ans. On va écouter un extrait.
6: But then there's escalation, because that's always the question. Do you believe in non-violent revolution?
8: It's possible, but the threat of violence has to be there.
6: But I mean, if Trump sends like hundreds of ICE agents, are you ready for that?
8: Absolutely, sure.
6: Yeah?
8: Send them.
3: Alors, tu es en train de dire s'il y a une escalade de conflit, c'est toujours la question. Est-ce que vous croyez à des révolutions non violentes? Et la réponse, je pense que c'est Paul Birdsong qui est le chairman. Il dit c'est possible, mais la menace de la violence doit être là. Puis envoyez-les, les agents de l'ICE. Ce sont des hommes lourdement armés avec des AK-47. Ils avaient un permis pour porter les armes. À Philadelphie, c'est le genre de ville où tu peux porter des armes. Mais tout récemment, il y a quelques jours, ils ont été révoqués par la ville. La ville leur a révoqué le permis. Et toi, t'es là dans leur quartier général. C'est sûr que ça devait être impressionnant, mais c'était quoi ton angle rendu là? Ta responsabilité, qu'est-ce que tu voulais raconter?
4: Tout le monde regardait Minneapolis.
3: Ouais.
4: Puis je trouvais ça vraiment intéressant qu'on était à un stade où pour répondre à une violence de l'État, il y a une violence du peuple, entre guillemets, qui s'organisait. J'étais pas là pour dire cette violence est légitime, devrait avoir lieu ou quoi que ce soit. Je trouvais ça intéressant comme phénomène que les États-Unis en soient rendus là.
3: Ouais.
4: Et je suis arrivée puis je me suis vraiment demandé est-ce que c'est rien, en fait. Est-ce que c'est juste un gros
3: beaucoup
4: show?
3: Beaucoup de bruit pour rien.
4: Beaucoup de bruit pour rien. Puis on est arrivé, on a vu la vanne des nouveaux Black Panthers arriver. Ils sont, qui fait comme kekling, une vanne Scooby-Doo, là, genre.
3: J'allais dire une vanne Snoop Dogg.
4: Oui, c'est ça. Ils se stationnent, ils sortent, et il y a un jeune qui marche à côté qui dit « Power to the people ». Il dit « Power to the people ». Ça a été ça pendant deux jours. les gens, c'était comme des rock stars.
3: Tu voulais aller confirmer ça.
4: Puis c'est ça que je voulais aller confirmer. Est-ce que vraiment il y a un appétit pour ça? Et c'était comme des. Honnêtement, lui, il s'est donné aussi une figure un peu critique.
3: Absolument,
4: et tout
3: oui.
4: Ça, mais ça avait son effet, puis c'était fascinant de voir ça de si près.
3: On retrouve sur les réseaux sociaux, on a parlé, bon, Nicolas Femme qui fait plus vraiment ça, mais d'autres gens qui font de l'info, je pense à l'entrepreneur Alex Plick, on pourrait l'appeler comme ça maintenant, ou la journaliste indépendante Rachel Gilmore. Comment tu te positionnes par rapport à... Est-ce que tu veux te démarquer de ce qu'elles font? Est-ce que tu t'inspires de ce qu'elles font?
4: Je m'inspire pas beaucoup de ça parce que moi, je veux faire du terrain.
3: Ouais.
4: Puis c'est extrêmement difficile quand tu es indépendante sur les réseaux sociaux de faire du terrain.
3: Ouais.
4: Puis je pense que c'est ce qui va sauver le journalisme. Parce que ça... Les gens te croient quand ils le vivent avec toi.
3: Ouais, pour ça.
4: Il y a une proximité avec le journaliste qui se crée parce qu'on le vit en même temps. Alors que quelqu'un qui relaie une nouvelle de chez eux, c'est pas mal plus froid, c'est pas mal plus difficile d'aller. Parce que moi, je pense que, bon, on est capable d'acheminer l'information aux gens, mais est-ce qu'on est capable de créer un attachement au contenu d'actualité chez les gens? Un attachement qui existait par le passé, puis qui est en train de se perdre parce que les enfants des nouvelles générations n'ont même pas vu leurs parents avec un journal à la table à manger. Fait que c'est tout ça qui se perd, je pense, quand... C'est ça. Par contre, je pense qu'il y a une place pour ce contenu-là. Puis c'est
5: mais
4: très
5: ça prend
4: bien
5: des
4: aussi.
5: Moyens aussi pour faire des reportages.
3: C'est ce que j'allais dire. Le terrain, ça coûte cher.
4: Mais
3: ça
4: oui, tout le monde me demande, dans la vague justement d'Alexandre Rollet, Nicolas Femme, qui ont quitté Radio-Canada, est-ce que toi, un jour... Puis j'étais comme, mais quand est-ce que je vais pouvoir faire de l'international sur TikTok tout seul? C'est impossible. Puis moi, c'est ça que je veux faire. Je veux faire du terrain.
3: Commanditaire,
4: ça, ce sera, ça se passera pas.
3: Sur quoi tu travailles en terminant?
4: Un reportage sur la crevette. Hein, c'est ça? Oui. J'ai encore des marques de pinces de homard là, sur mon petit doigt parce qu'on a été sur des bateaux de pêcheurs en Gaspésie. La crevette va très, très mal en Gaspésie. Les stocks ont chuté de plus de 90 % dans les quelques dernières décennies. Fait que c'est toute une culture qui se perd. Puis c'est des pêcheurs de génération en génération qui perdent un peu un ancrage, pour ne pas faire de mauvais jeu de mots. Alors, on est allé les rencontrer. C'était extraordinaire. J'ai l'impression que mes vêtements sentent encore un peu le poisson, par exemple.
3: Ça va sortir.
9: Je veux juste dire, moi, je suis la plus grande fan de Julie. Je suis fascinée des fois par le déclin du journalisme, mais quand je vois des gens qui font ce que toi tu fais, je suis comme tout wow.
3: Merci. Si jamais t'as besoin d'une bonne campagne de d'un industry plan, tu demandes à Florence. Merci Julia Pagé.
4: Ça me fait plaisir.

0: Alors, je suis très heureuse de l'accueillir, Philippe Audrey, la rue Saint-Jacques, qui est de retour au Québec depuis un mois après son année passée en France, où il a entre autres été chroniqueur pour la matinale de la radio privée RTL, où il a présenté son spectacle Enfant du siècle. Philippe Audrey se prête au jeu de s'imaginer ministre. Quel ministère vous a attiré, monsieur la rue Saint-Jacques?
1: Eh bien, j'ai proposé pour le ministère de la condition féminine. On m'a vivement recommandé de pas le faire. Donc, non, j'ai proposé le ministre responsable de l'habitation et du logement et de la construction. En tout cas, tout ce qui a rapport à la RBQ,
0: okay,
1: en gros.
0: OK, la régie du bâtiment
1: ministre
0: du Québec.
1: Ministre du gars qui check la RBQ, globalement.
0: Avant même de commencer votre mandat, monsieur le ministre, vous tenez à faire une mise en garde.
1: Oui, effectivement, madame Mäkonen, je tiens à dire que tout ce que je dirai dans les prochaines minutes est à prendre, évidemment, avec un grain de sel, parce que moi, j'ai par exemple, jamais fait de flip de maison. J'ai jamais acheté de triplex ou fait des rénovictions. Donc, je suis pas sûr d'avoir les compétences pour être ministre de l'Habitation.
0: La crise du logement fait rage et l'accès à la propriété est excessivement compliqué. Quel serait votre premier chantier?
1: Eh bien, moi, je commencerais par l'essentiel, d'abord et avant tout, c'est-à-dire refaire la décoration de mon bureau. Ça, c'est le plus important. Je mettrais un tableau d'abord des pyramides d'Égypte pour me rappeler combien d'infrastructures au Québec sont construites sans qu'on sache comment puis comment ça tient. Et aussi, je mettrais une pyramide de Maslow, tu vois, pour me rappeler que se loger est un besoin au même titre que ces foleries que sont manger et être protégé par la température. Et donc, juste ça, j'ai l'impression d'en avoir déjà fait beaucoup plus que mes prédécesseurs.
0: Comme mesure publique, par où commencer, monsieur le ministre? Par exemple, avec l'accès au logement.
1: Ben, il faut savoir que l'accès au logement, c'est un privilège, en fait. Et là, oui, je viens de me contredire peut-être, mais je suis un politicien.
0: Mais c'est ça, vous venez de dire le contraire.
1: Ouais, mais politicien et ou animateur de radio sportive, c'est les seules sphères de la sphère publique qui peuvent se contredire sans que ça entache une réputation. Mais admettons qu'il faut considérer ça comme un besoin. Bon, premièrement, ce que je ferais, c'est que je m'occuperais des gens comme des étudiants, puis je mettrais un plafond dans une zone que j'appellerais une zone scolaire autour des institutions pour qu'il y ait un plafond au mètre carré sur le prix du logement.
0: Okay.
1: Ça serait des institutions de cycle supérieur aussi. Évidemment, tous les étudiants seraient déçus parce que qui ne rêve pas de vivre à 8 dans un 6,5? Combien d'œuvres québécoises comme celle des colocs 4,5 ou Chambre-en-Ville seraient mortes dans l'œuf avec des mesures comme celle-là? Aussi, toute vente d'immeubles dans ces secteurs, l'université ou l'institution aurait le droit de premier refus. L'idée de créer un parc immobilier qui enrichirait le parc, l'institution. Et mettons que les étudiants, par exemple, qui seraient prioritaires dans la location, veulent pas ou peu importe, on met des organismes comme des RPH, et là, on crée une mixité sociale, et tout. Bref, tout ça pour dire que ça créerait une mixité sociale.
0: Mais où trouver l'argent pour augmenter le parc immobilier pour accueillir les gens qui ne sont ni étudiants ou vivant dans des zones scolaires?
1: Bon, mais oui, ça, c'est un problème récurrent au Québec. Eh bien, moi, j'irais dans une manne totalement inexploitée, c'est-à-dire les assurances. Chaque fois qu'elles nous augmentent notre prime sans raison, chaque fois qu'elles retardent un remboursement, on les pénalise du montant réclamé direct. Je ferais la même chose avec les abonnements qui se renouvellent sans nous prévenir.
0: T'es
1: bam!
0: Donc!
1: Oui, comme disait Coco.
0: On va aimer ça,
1: ça. Pareil avec Ticketmaster puis les frais de service. Chaque montant facturé est pénalisé. Donc, en deux semaines, Québec devient Dubaï à peu près.
0: Qu'est-ce qu'on fait avec les gens en situation d'itinérance?
1: Ben moi, c'est sûr que je pourrais passer une loi qui obligerait tout bâtiment public à accueillir des gens en situation d'itinérance au bout de 60 jours d'inoccupation ou 180 pour les bâtiments commerciaux privés. Mais comme le gouvernement offre aucune mesure claire ces temps-ci, je me dis que les choses vont bien parce que, pour citer le panneau publicitaire d'un certain collectionneur de Ferrari au-dessus d'un campement de Notre-Dame, l'immobilier, c'est une affaire de vision et de cœur. Mais si je devais vraiment intervenir, j'utiliserais encore une manne plus importante que les Christie de frais cachés. Le temps d'attente, que ce soit une institution privée ou publique, surtout publique, j'imposerais des frais de 20$ par petite boucle de musique.
0: Quand on appelle, par exemple,
1: banque, généralement, c'est des institutions qui ont déjà un peu d'argent, fait que ça ferait 20$ par boucle. Et à chaque fois qu'ils nous disent que notre appel est important pour eux, on augmente de 25%. Là, on devient vraiment de l'argent. Et aussi, donc, on gagne en efficacité.
0: Ouais.
1: Et peu importe, chose aussi, j'imposerais des inspections de mi-chantier pour éviter des bâtiments neufs qui ont l'espérance de vie d'un papillon de nuit. Le Québec est la seule province qui n'a pas d'inspection de mi-chantier. Donc, évidemment, il y a des conséquences dramatiques. Ça serait que, par exemple, la moitié des reportages de la facture disparaîtrait avec cette mesure-là. Et important, important, ça c'est très important pour moi, ça me tient à cœur. Je ferai un moratoire durant l'entièreté de mon mandat sur la brique brune, beige et grise, le béton, les comptoirs en quartz, les armoires en mélamine et les angles droits. Parce que moi, l'esthétique salle d'attente de la SAC, c'est pas obligé d'être architectural.
0: Pour les gens qui sont déjà propriétaires, est-ce que vous avez des mesures lumineuses?
1: Bon, ben moi, oui, absolument. Parce que moi, je vais être le ministre de toutes les habitations. Donc, je veux m'occuper de celles qui n'existent pas encore ou qui doivent être rénovées. Okay. Et heureusement, dans la rénovation présidentielle, tout est parfait, évidemment.

0: Hein?
1: Oui.
0: C'est une balade, c'est un charme qui coûte souvent beaucoup moins cher et qui dure toujours moins longtemps.
1: Mmh.
0: Parce que autant l'accès à la propriété est devenu impossible, mais les rénovations sont de moins en moins accessibles pour
1: c'est
0: la
1: vrai.
0: Plupart des gens. En fait, c'est rendu que les maisons, c'est comme les laveuses. Si tu veux la réparer, t'es mieux de la changer. Donc, qu'est-ce qu'on fait? Comme rien s'améliore, je changerais pas grand-chose. Bon, évidemment, parce que moi, je trouve que le système de trouver un entrepreneur fiable, le bouche-à-oreille, c'est impeccable. Les pages Facebook dont on se réfère qui, quoi, comment. Il y a rien de mieux que ça. Donc, pas besoin de créer un répertoire avec des entrepreneurs listés, picotés, avec, disons, des dossiers homologués du gouvernement. Aussi, peut-être que j'utiliserais le site de la RBQ. J'aurais une audace qui, pour l'instant, a une utilité du type doyoulookgood.com, c'est-à-dire rien, pour faire un répertoire mis à jour du prix moyen par région des matériaux et de la main-d'œuvre. Comme ça, on serait pu dire que des 2x4, soudainement, ça coûte aussi cher que du californium. Aucune idée, c'est quoi, juste taper matériaux très, très chers. Je ferais un gel obligatoire du montant des soumissions une semaine avant le début des travaux, parce que ça aussi, c'est des petites surprises. Hein? 24 heures avant, finalement, ça coûte 15 000 de plus, je ne sais pas pourquoi. Et à moins d'un imprévu lié à la sécurité ou à la demande du soumissionné, l'entrepreneur, ça, ils vont aimer ça, s'engage à payer 50 % des surplus du coût et les dépassements des coûts vont, avec ça, disparaître rapidement.
1: Et là,
0: ils vont sur-soumissionner,
1: ben
0: en
1: oui.
0: fait. Alors là, voilà. Dans ce cas-là, l'entrepreneur qui fait une fausse soumission paie une pénalité de la différence du montant final et de la soumission. Parce qu'à un moment donné, c'est cher puis c'est stressant pour tout le monde.
1: C'est vrai.
0: Puis notre seul outil, c'est la soumission. Fait que là, quand tu commences à jouer là-dessus, c'est pas un manuel d'inscription d'IKEA, une soumission. C'est des choix de vie stressants. Faut être aidé, en fait. Et, évidemment, il y a aussi, ça c'est important, interdiction formelle de laisser un chantier inoccupé plus de 48 heures avant et après le début des travaux.
1: Bravo.
0: Un chantier, en fait, doit pas être incomplet, sinon pénalité de 10 % du montant de la soumission par jour d'abandon et 25 si c'est un chantier sur une voie publique.
1: Wow.
0: Le propriétaire d'une compagnie reste responsable des travaux pendant 5 ans si c'est une maison, 10 ans si c'est un bâtiment.
1: Wow.
0: Aussi, comme ça, il ne fermera pas sa compagnie, il disparaîtra. Puis si tu condos. Ah, aussi, si c'est des condos, tu vis dedans pendant un an. Fait que tu construiras plus tes condos en carton pour disparaître.
1: OK,
0: sous un nouveau nom.
1: Tu as bien pensé.
0: Vous
1: y avez bien pensé.
0: Oui, j'ai aussi surtout souffert.
1: Oui,
0: donc, en fait.
1: Tiré d'expérience.
0: Si tu as une plainte, ça, c'est la plus importante. À la RBQ, ça vaut quelque chose. Pour l'instant, on dirait que ça vaut le petit papier quand tu reviens à l'aéroport et tu sais pas à quoi ça sert. Là,
1: que tu donnes aux douaniers.
0: Bon, mais tu as une obligation légale de le déclarer dans chaque soumission que tu fais pendant. Si la plainte est évidemment validée, tu as une obligation légale.
1: Pendant un certain laps de temps.
0: À un moment donné, il faut que ça serve à quelque chose. Et c'est ça. Fait que finalement, je sens que les entrepreneurs vont être vraiment contents. Je vais être sûrement très populaire auprès de ces gens-là. Mais c'est ça. C'est juste que je me dis qu'une maison, des rénovations, c'est l'investissement d'une vie pour la plupart des gens. Puis que le logement, c'est un des éléments les plus importants, non seulement pour se sortir de la précarité, mais aussi s'en éloigner. Donc, oui, il faut être sévère avec des choses aussi vitales que ça. Puis, on n'est pas très, très aidé, moi, je trouve, par le gouvernement. Donc, quand il y a une question de besoins vitaux, il faut être sévère parce que les gens n'ont pas le droit, je trouve, d'être vulnérables par rapport à ces choses-là.
1: Bravo. Monsieur le ministre, vous avez le mot de la fin. Hey, vous y avez bien. Tu y as bien pensé, Philippe Audrey, la rue Saint-Jean.
0: Oui. Après, je sens que je vais recevoir ma boîte va déborder. Donc, je ferai appel à vous, Madame Brouillard, pour redorer mon image.
1: Pour sortir de là. Non, mais de toute manière, tu t'en vas en France. Tu ne seras pas là pour répondre à tes messages
0: exactement.
1: Pour le prochain mois. Merci d'avoir été là aujourd'hui.
0: Plaisir.
1: Merci à tout le monde. Coco Béliveau, Chris Bergeron, Florence Brouillard, Julia Pagé, Dominique Tardif. Merci à la belle équipe de l'Huile sur le feu. La semaine prochaine, on revient pour une dernière fois. Qu'est-ce qui rassemble encore aujourd'hui en parle avec Charles Hamelin, Jenny Salgado de Mazayenne et Annie Desrochers. Je m'appelle Rebecca McKinnon. Bon week-end tout le monde!
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1: En nombre.
2: Oh. Ouais. On les reconnaît.
1: On,
2: est en nombre.
1: Non, on parlait du Cirque du Soleil pour les gens qui...
2: Oui.
1: Mais c'est parce qu'il y a, un nouveau. Là. Vous êtes allé au Cirque du Soleil, vous, Pierre?
3: Jeudi dernier, c'était Écho, là, une première. Tout le monde était là.
1: C'est un spectacle qui est basé sur la voiture de Toyota là, qui marche bien.
3: Oui, exactement. J'aimais bien le premier modèle. Mais les vieilles Toyota, on va se le dire, les Corolla. Les Caris,
1: oui,
3: qu'on voit dans les films de Juan Carl. Là. Ça, c'est beau. Mais là, vous me parlez... Juan Carl, comment il s'appelait, le gars qui a gagné?
1: Jean-Carl Boucher,
3: Je sors d'une bullshit.
1: Juan Carwai.
3: Oui, désolé, je
1: mets tout le temps Jean-Carl Boucher et Juan Carwai.
2: Ça ressemble.
3: C'est des belles voitures, mais non, Écho, c'est la nouvelle mouture, le nouveau show du Cirque du Soleil, mais qui a déjà 1000 représentations au compteur. Donc, il a existé, je pense, dans un. À Vegas, puis il s'est arrêté.
1: C'est ça qui arrive, mais c'est ça qui se passe. Okay, les gens, là, oui.
3: Ou ailleurs, mais
1: Il y a beaucoup de premières du Cirque du Soleil récemment. Récemment, étant dans les 20 dernières années.
2: Oui, il y en a une par année, au moins.
3: J'ai entendu toutes sortes de commentaires. Ce qui n'est pas dérangeant, c'est le spectacle. C'est merveilleux, c'est des athlètes formidables.
2: Mais on dit même des acrobates.
3: Mais moi, je sais. J'ai vu des libellules qui étaient des drones, en fait. Alors, je voulais juste savoir la technologie, puis je parlais aux techniciens dans le loin. C'est compliqué à voir ça! Donc, les gens étaient déçus. Mais non, ce qui est décevant, c'est le spectateur ou la spectatrice derrière moi qui dit... Hey, ça va être bon les hanches.
1: En même temps, est-ce qu'elle a tort?
3: Elle a pas tort. C'est vrai qu'il faut surveiller ça. Le kiné du cirque, un ami. doit être aux petits oignons, mais c'est magnifique. C'est j'ai probablement pleuré.
2: Est-ce qu'il y en a à Trois-Rivières cette année encore?
1: Parce
2: que,
1: oui,
2: c'est ça. Il y a la première à Montréal. Après ça, il y en a à Trois-Rivières.
1: Parce que la fin, c'est qu'ils ont probablement construit un chapiteau à Trois-Rivières, puis ils veulent
2: le rentabiliser.
3: Cette année, il y a un hommage. Et là, la régie va me souffler l'artiste. Non, j'espère le plus rapidement possible.
2: Ça a été fait.
1: Jean Leloup.
3: C'est ça, j'allais le dire. C'est j'avais peur de me tromper.
2: Mon Dieu.
1: À un moment donné, on va voir. T'sais.
2: À un moment donné, ça va être Ricardo, le meilleur
3: ben
2: permanent.
3: Oui.
1: Ricardo, je ferai signe à la gang du cirque.
2: Ça serait tout.
1: Cela dit, puis je sais pas si c'est tabou d'en parler, mais c'est-tu moi ou c'est quand même un peu fucked up que la plus grande richesse au Québec se soit faite sur le dos du cirque, de l'idée du cirque. Mais non, mais je sais comme. Non, mais dans le sens où comme. C'est comme l'art du cirque est si profitable.
3: C'est merveilleux. Son nez, ses échasses. Non, mais c'est
2: parce qu'ils ont amené le cirque à un autre niveau.
1: Mais ça
2: reste des circassiens. Non, je suis d'accord.
1: Je veux dire, moi, là, j'aurais pas... En même temps, j'ai pas d'argent, fait que ça compte pas. Là, mais supposons, Warren Buffett, là, je le connais pas personnellement, mais mon feeling, c'est qu'il se serait pas dit il y a 40 ans comme... Feeling. Que si j'investis dans
2: deux échasses.
1: Je pense que c'est là que m'en faire mon cash.
3: Donc, ça veut dire que Warren Buffett aurait été, sortait d'une galerie d'art à Baie-Saint-Paul, là, dans la situation.
2: Si on fait le film.
3: Drop sa cendre sur un artiste, évidemment, en train de peindre. Et là, voit l'échasse Guy La Liberté, mon chum. Puis là, je dis, the dream is coming. Mais moi, je pense qu'on doit en être fiers. Mais maintenant, je crois que c'est des données chinoises.
1: Waouh, je sais pas si on peut dire ça.
3: D'autres propriétaires.
4: Si t'es le meilleur au monde dans quelque chose, ça peut être payant. Là. Si
3: mais
4: c'est
3: oui,
4: le meilleur siffleur au monde, par exemple,
1: mondial du sifflage. C'est ça l'affaire. Je trouve que ça a été un moment dans l'histoire qui ne pourra jamais être reproduit.
2: Ça, c'est vrai.
3: Parce que personne
1: n'y a pensé. C'est devenu comme une affaire. Il y a eu les 7 doigts de la main. On n'aurait jamais entendu parler. Il n'aurait eu 3 des doigts de la main maximum.
2: Quand on disait Montréal est complètement cirque, ça venait d'où
1: C'est ça. C'est un festival, ça commence bientôt.
2: Montréal n'a jamais été complètement cirque.
1: Pendant des années, à Bonsoir,
3: Mais pourquoi pas un spectacle cirque avec un seul doigt, le doigt majeur, puis on s'en prend la société. Le doigt de la main. Moi, je suis de l'autre époque avec ce jeu de mots bancal. Oui, mais soyons fiers, parce que je suis pas fâché, là, mais je voudrais que je suis en train de me pomper.
1: Mais
3: contre vous, Jean-Philippe, parce qu'il faut être fier de ce fleuron.
1: C'est quand même
4: impressionnant. Là. Vous souvenez de votre ami là, qui était gardien de but aussi, qui se levait sur une main, là, comme une planche, mais juste sur une main. Là,
1: mon point, c'est pas ça. C'est impressionnant. Est-ce que tu deviens multimilliardaire parce que tu produis des shows de trapèze? Ça me surprend.
3: Non, mais tout est dans le marketing.
4: C'est un peu réducteur.
1: Non, c'est pas...

0: Non, non, vous aviez d'autres sujets?
1: Ben là,
2: il ne reste plus de temps.
3: La musique est bonne aussi, là, Allegria, là. Ça reste dans
2: la tête. La musique est bonne.
0: Puis il n'y a pas d'animaux, je le rappelle. Aucun animal n'a été maltraité, à part les athlètes.
3: Qui aurait cru
2: que ce magasin... Moi, j'avais eu très peur dans Kidam. C'est le premier que j'ai vu, c'était Kidam. J'ai eu très, très peur. C'est quoi votre premier Cirque du Soleil?
0: Il n'a pas eu tant.
2: Non,
0: il y a eu quelques... Ouais, c'est ça.
1: Vous êtes capable de m'en donner au moins 20, Pierre. Je vous connais, là.
0: Non, non, c'est drôle. On dirait qu'il y a eu Gurs. Il y a eu Rataplan.
1: C'est-tu Do?
0: Oh?
1: Do, il y a eu... Non, deux, deux, ça, c'est...
0: Non, mais j'ai menti les bons.
2: C'est Céline Dion, c'est pas pareil.
0: Il y a les bons à Vegas. Celui-là, il y a K. La mise en scène de Robert Lepage, j'aurais aimé. Mais je suis arrivé un lundi à Vegas. Moi, je pensais faire un bon coup. Tous les shows étaient fermés ce soir-là. Fait que j'ai... Finalement, on est resté dans la fontaine du Bellagio. Non, mais tu sais, c'est lundi. Il y a pas beaucoup de shows. J'aurais aimé ça voir là.
2: Là,
0: oui, c'est quelqu'un qui s'en met en Californie. Alors, il prend son char avec sa blonde, puis il traverse le... C'est quoi, le Nevada, dites-moi l'époque? À 10 heures de char pour arriver, puis il ratait tous les shows.
2: Peut-être pogné dans Fontaine.
0: Peut-être pogné dans Fontaine, mais ça sentait un peu beau, le parfum. Le ça sentait le parfum de... Le parfum. Bon,
2: regardez-moi
0: ça. Non, ça sentait pas le parfum de fin. Ça sentait le parfum de très peu de
1: qu'est-ce
0: qualité.
1: Qu'est-ce qu'elle allait
0: faire cet été? Ah.
1: On m'a passé si proche d'avoir
0: des détails sur notre été.
1: Ben oui.
2: En tout cas, c'était un prologue complètement cirque. Hein?
0: Ça, c'est bon. Aïe, aïe, aïe.
1: C'est bizarre parce que là, nous, on rit beaucoup puis les gens n'ont pas de contexte.
0: Non, mais on a parlé... Je veux juste dire qu'on a parlé du Cirque du Soleil. J'ai passé une très belle soirée.
1: Mais pour vrai, et le, je dirais la genèse de tout ça, puis vous ne l'avez même pas mentionné, c'est que Nathalie Petrovski ne vous a même pas salué alors
0: exactement.
1: Que vous l'avez vue à la première du Cirque du Soleil.
0: Et pour vous rassurer, elle était assise à la mauvaise place quand je suis arrivé, c'est-à-dire derrière moi. Elle a été déplacée, mais elle avait l'air mieux placée. Alors, j'ai vu son mari, Michel.
1: Michel,
0: oui. Il m'a regardé, il a dit « Bon, je ne peux pas t'appeler autrement que Raymond. » Puis là, j'ai dit, sérieux, on n'entend pas bien dans ces endroits-là, et je lui ai dit, faut pas croire. J'ai fait un petit faut pas croire. Mais, pardon, la bronchite se termine. Wow. Bronchite, ça serait un bon nom de show, ça. Est-ce que c'est correct?
2: Oui.
0: Suzy est là, c'est une bonne nouvelle.
2: Ça se passe bien.
3: Vous allez être obligé de prendre la relève pour annuler.
2: Oui,
3: les
2: deux, parce que
0: je savais que Suzy est assise là parce que son petit mal.
2: La belle coupe.
0: Ben, la coupe de princesse.
2: C'est la journée d'encore jeune.
0: C'est la journée d'encore jeune, oui. Il est attachant.
1: Votre imitation, Michel Lacombe, est très bonne.
0: Oh mon Dieu, voyons, Jean-Philippe. Mon imitation est bonne, mais là, quand tu te retrouves devant la face.
1: C'est notre dernière émission originale. Oui. On a une semaine de best-of. Malheureusement, ça ne coûtera pas ce qu'on vient de vivre. Fait que c'est toute une semaine de faire moins le fun que ça.
0: Ah.
1: Alors, bonjour, Fusil.
2: Bonjour, ça va bien?
1: Ben oui.
2: J'ai un orgelet, je le dis. Là,
0: Il est où?
2: Il est caché, mais ça, je disais, Mathieu Guertin l'a vu de tellement loin que je me sens un ami d'émission, un collègue. Donc, c'est pour ça que j'ai mes lunettes, j'ai mes belles lunettes. Je ne porte pas beaucoup mes lunettes, mais là...
1: Non, c'est vrai. Très bien, en plus, des lunettes.
2: Oui, c'est très beau. J'en ai depuis très longtemps.
1: Des lunettes
2: parce
1: ou des orgelets?
2: Les deux, je fais des orgelets constamment en période de stress. Et des lunettes, quand je les ai eues dès mon tout jeune âge, à 8 ans, parce que j'écoutais Baywatch trop proche de la télé.
0: Ah oui? Mais Guertin, celui qui a décelé son orgelet, c'est un gars de même. Il voit juste des orgelets partout. Puis des concerts de musique classique à New York.
1: C'est mal le de Golan.
0: Ouais,
1: ça paraît pas, mais Olivier est ici. Bonjour, Olivier.
4: Allô?
1: Ah, vous allez commencer ça avec quoi, là, cette semaine? Ah. Non, aujourd'hui?
4: Vous allez voir.
1: OK.
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1: C'est un contexte, là. Vous arrivez, on rit, mais je veux dire, il y a eu d'autres choses avant, là. Non, ce n'était pas Midi Info.
4: Oui, allez-y. Oui, bien, comme chaque fin de saison, je vais vous présenter un petit aperçu de ce qui s'est dit à notre sujet dans les médias cette saison. En fait, je ne veux pas vous décevoir, c'est surtout de moi qu'on parle. Grosse saison pour moi.
1: Oui.
4: J'ai noté quelques-uns des sympathiques qualificatifs qui m'ont été destinés après un certain épisode où j'ai découvert c'était quoi les limites de la liberté d'expression. Trauma avertissement à moi-même, ça fesse.
6: Ce sont des présomptueux, des pédants. Ce sont des arrogants, des vaniteux.
7: Prétentieux, c'est un imbécile. Mais c'est un arrogant, c'est un petit baveux, avec ses petits amis baveux.
8: Cet être inutile.
9: C'est un anxieux chronique.
10: Quel grand insignifiant pareil. Je sais pas qui rit.
11: C'est des gens qui sont aussi tarés que lui. Là. Mais quel parasite,
10: parasite.
7: C'est juste un paresseux. C'est un sociopathe.
9: de fier à bras du progressisme mondain dans une émission plutôt insignifiante.
10: C'est notre plus grand bully probablement au Québec.
4: Bel éventail quand même.
12: J'en partage une couple.
4: La dernière chroniqueuse qu'on a entendue en passant, elle expliquait que je suis le pire bully du Québec à un animateur qui a écrit sur Facebook en janvier que j'étais l'idiot du village et que je devais consommer beaucoup de vaseline. Je sais pas comment elle fait pour savoir que j'avais souvent les lèvres gercées. mais tout ça va sembler peut-être un peu disproportionné pour nos auditeurs présumément tarés qui savent pourtant que tout ce que je fais, moi, c'est des chroniques lyriques, poétiques et un peu coquines.
13: Le gars a fait une carrière

0: quelque chose pour la première fois.
1: Allez-y.
0: Je suis pas journaliste. Ah. En fait, je suis comme un hot dog caché dans un poème d'Émile Néligan, si je comprends bien. Je voudrais aussi faire une petite mise au point là, à la demande de mes innombrables recherchistes parce qu'ils ont perturbé certains animateurs. Par exemple, il y a un des plus réputés analystes politiques du Québec qui a dit de ne pas me connaître, ne pas m'avoir écouté, mais a pensé à mes recherchistes toute une fin de semaine.
2: J'ai passé une belle fin de semaine.
0: Ouais,
2: l'affaire qui m'est restée, c'est la suivante. C'est quoi? Je suis encore un peu sous le choc. Il y a quelques auditeurs qui nous ont écrit là-dessus qui ont été vraiment surpris. C'est les recherchistes. Je ne finis plus de penser à des recherchistes payés par l'État dans une société des arts Radio-Canada qui écoutent à longueur de journée tous les postes. Ils écoutent la radio privée, les radios de Québec, ils écoutent nous autres. Ils sont payés là, peut-être 75 000 $100,000 par année.
0: Petit scoop pour vous. J'ai enfin mon premier scoop. J'ai un recherchiste. Il travaille à temps partiel, d'ailleurs. Et il a fait un Christy de saut en apprenant qu'il gagnait 75 000 $ par année. J'en profite pour le remercier, d'ailleurs, parce qu'il est vraiment excellent. Ouais. Il m'évite d'écouter des points de presse de 30 minutes de Benoît Charrette. Et ça me sauve la vie. Parce que c'est pas mal ça qui fait écouter des points de presse, des périodes de questions, pas les médias privés. C'est pas mal aussi ce que moi, je fais de mes journées, écouter des discours de politiciens. D'ailleurs, pour les amateurs de statistiques, j'ai diffusé environ 1800 extraits cette saison, quand même.
3: C'est perlipopée.
0: En 180 chroniques.
1: C'est beaucoup de travail des autres, hein, dans le fond.
0: Oui, c'est ça. Et environ la moitié de ces extraits-là étaient des extraits de politiciens. Ça se répartit comme suit. Au fédéral, 45 % de libéraux, 34 % de conservateurs, 9 % du Bloc, 8 % du NPD et 4 % de Maxime Bernier. Au provincial, 57 % de la CAQ, 17 % du Parti libéral, 10 % du Parti conservateur du Québec, 9 % de Québec solidaire et 7 % du PQ.
1: On dirait que c'est proportionnel.
0: Proportionnel, effectivement. Bizarrement, c'est les fans du 10 % qui représentent presque 100 % des gens qui m'écrivent pour me dire que je suis biaisé, mais ça, c'est une autre histoire. Si vous voulez savoir un peu, en gros, comment ça marche, là, ce que je fais, je regarde, c'est quoi les sujets dont on jase beaucoup dans l'actualité, genre l'effet fréchette ou un orignal dans un salon. Puis après ça, je fais une recherche pour ces mots-clés-là avec un outil qui transcrit tout ce qui se dit dans nos médias. Puis là, je fais mon petit montage moi-même, puis j'écris mon petit poème pour aller avec ça, à partir de ça. Puis mon autre stratégie, c'est que je fais le tour des différents médias, puis je regarde les titres de segments. Genre, si un média intitule son segment « Hier, j'ai compris comment se sentent les femmes fontaines, Richard nous raconte sa coloscopie », titre authentique en passant.
1: Wow.
0: Ça peut attirer mon attention. Donc, mes vrais recherchistes, c'est les titreurs de clickbait. Donc, c'est pas plus compliqué que ça. Mais des fois, quand on met les gens devant un miroir, ils n'aiment pas ce qu'ils voient, ils se fâchent. Je pense entre autres à ce prof d'université qui a discuté de mon cas avec Héloïse Bois en se remémorant la fois où il avait parlé de moi dans le balado de Yann et Frank.
4: Mais l'affaire avec Yann et Frank, ils ont de l'attraction.
3: Oui, il y a des conséquences.
4: Écoute, il a probablement reçu des dizaines de courriels haineux, probablement des menaces de mort.
3: Oui, puis on peut imaginer que le monde peut être vraiment cave aussi.
4: Il y a vraiment comme fait, « Wow, OK, là, ça se retourne contre moi, puis là, c'est pas drôle, je vais me faire crisser une volée. »
0: Oui, donc, vous voyez pas à la radio le bonheur dans les yeux de cet homme qui s'imagine que je reçois des menaces de mort à cause de Yann et Frank. Il décrit un peu mon passage à tabac avec le ton de quelqu'un qui raconte son film préféré. Et c'est pas tout, il y en a contre mes cheveux.
4: Puis c'était Frank qui avait sorti le gars avec les cheveux en plastique.
3: Ah, c'est vrai.
1: Ça, lui.
3: Tu sais, Réal Bossé aussi, c'est ça. Il y avait un peu les cheveux de même, mais Réal, on l'aime plus, fait que ça ne dérange pas.
0: Oui. Lui, il en a contre tes cheveux. Ce que voulait dire Réal Bélan, là, mais en tout cas, mes cheveux dérangent, semble-t-il, mais pas tout le monde. Il y en a d'autres qui ont plus le sens de l'humour, comme ces animateurs de Rythme FM que j'avais cités alors qu'ils parlaient de leurs essuie-glaces après le verglas.
5: Et on a vraiment
6: l'air mêlés,
5: mais c'est drôle.
6: Bon, c'est très drôle. Puis merci. C'est Olivier Niquet, je pense, qui a parlé de nous autres. Donc, un gros merci à lui. Même si t'as les cheveux blancs, je t'aime pareil. 6h41.
0: Même de bonne heure de même, il m'aime. Donc, c'est ça. Les cheveux, mes cheveux sont blancs et en plastique. Je suis officiellement une chaise de patio. Je suis aussi d'inspiration quand même pour certains à énergie.
7: Les amis, y a pas seulement des choses agréables dans la vie. Il y a des Olivier Niquet et il y a également des irritants au quotidien. La chose banale qui te met à bout à chaque fois. Les irritants au quotidien, la chose banale qui te met à bout à chaque fois. 790-094-3.
0: Un bel honneur quand même. J'ai été placé dans la même phrase que la chose banale qui te met à bout. Il y a plein de raisons de me critiquer, là, pour vrai, puis c'est bien correct de le faire. Et ça peut se faire de façon poétique et lyrique, comme dans ce cas-ci. Là. Et utile en plus, parce que ça leur a permis d'ouvrir les lignes. Mais tout ça pour dire qu'il y a bien des gens là-dedans qui font du théâtre, mais c'est pas le cas de ceux qui les suivent sur les réseaux sociaux où leurs propos sont multipliés. Et ça force beaucoup de gens qui parlent publiquement à l'autocensure. Et parlant de parler publiquement, je vous rappelle que je continue mon balado Olivier Niquet en jaquette jusqu'au 19 juin sur audio. Alors, si vous voulez continuer d'être informé autrement, c'est là que ça se passe.
1: Tout le temps parler de musique.
3: Moi, je suis incroyable.
1: Il nous a donné la recette aussi, comment ça fonctionne.

0: les mots dans l'algorithme, puis là, ça rentre dans tout cas. On va faire ça, moi, ça.
1: Ben oui,
0: une station,
1: oui,
2: c'est vrai. Beaucoup trop.
1: Tout le monde peut faire ça.
2: 3 minutes par semaine, ça pas de bon.
0: Ouais.
3: La dernière fois qu'il est venu à l'émission, il était ministre de l'Identité et de la Culture canadienne, ministre responsable des langues officielles, lieutenant du Québec, ministre des Parcs et député de Laurier-Sainte-Marie. Et aujourd'hui, c'est à titre de député démissionnaire qu'on le reçoit. C'est une débarque, hein? Steven Guilbeault, grosse semaine!
4: Ben, donc, ce que je comprends, c'est que je dois soit être ministre, soit quitter la politique pour être invité à votre show.
3: C'est le feeling que j'ai, Steven Guilbeault, parce que ça a toujours été ça, votre carrière politique. En fait, depuis que vous avez commencé, ça fait quoi? Ça fait combien d'années que vous êtes sur les bancs au Parlement?
4: Ça ferait 7 ans l'automne.
3: Mais ben, alors, 7 ans à
4: j'avais
3: être...
4: J'avais pas beaucoup de cheveux. J'avais beaucoup moins de cheveux blancs. Je sais pas si c'est y a un lien entre ça et le travail d'Olivier. Là, mais...
3: j'ai l'impression que tout a un lien là-dedans. Mais 7 ans passés sur les bancs au Parlement, est-ce que, à part les cheveux blancs, est-ce que ça fait de vous quelqu'un qui, aujourd'hui, se sent satisfait d'où il est rendu dans la vie?
4: Excellente question. Je un peu pompeux ce que je veux dire, mais je quitte avec le sentiment du devoir accompli. Je pense que je suis venu pour faire un certain nombre de choses. Il y en a où ça a bien marché, la nature, la COP15, les plastiques, le bannissement des plastiques à usage unique. En changement climatique, on avait fait des progrès. Ça s'est compliqué un peu dans les derniers mois de ce côté-là.
3: Ben. Ça, c'est intéressant parce que quand vous êtes arrivé en politique, puis je veux dire, vous vous en souvenez certainement, pour ceux qui vous ont interviewé, on se souvient aussi, on vous demandait, parce que vous passiez d'un emploi ou en tout cas d'une vie de tous les jours qui était peut-être définie par manifestation, par l'implication qui était beaucoup plus... mais un militantisme qui était assez appuyé à une vie de bureau et à une vie de représentant de comté qui vous forçait inévitablement à réduire vos attentes. Et vous le saviez, et vous aviez envie de faire changer les choses de cette façon-là pour cette période-là, donc qui aura duré à peu près 7 ans. Je vous demandais si vous étiez satisfait. Est-ce que vous pensiez que ça allait être aussi, et là je le mets en guillemets, pire que ça? Quand je dis pire, c'est complexe.
4: Ben, c'est fort complexe, c'est exigeant. Et parfois aussi, ça peut être incroyablement gratifiant. Le travail de comté, par exemple, puis je sais que ça a l'air un peu là, mondain de dire ça, là, mais c'est vraiment de travailler avec les organisations sur le terrain, c'est super. Si je n'étais pas allé en politique, je n'aurais pas aidé 196 pays dans le cadre de la COP15 en 2022 à s'entendre pour protéger 30% de la planète. C'est dur de faire ça quand on n'est pas en politique. Alors, parfois, la politique, ça peut nous permettre de faire des grandes choses. Mais là, j'ai vu cette semaine que pour la première fois, Danielle Smith a dit quelque chose de bien de moi. Elle a dit qu'elle me souhaitait le meilleur du monde pour la suite des choses.
3: On est
4: passé de mettre une cible, elle qui demande à Tucker Carlson de mettre une cible dans mon dos, j'espère que ça va bien aller pour lui. C'est quand même, je pense qu'on peut qualifier ça de progrès.
3: Ben vous voyez ce que vous avez accompli, hein, dans le fond, c'est d'adoucir les gens qui vous ont, je sais pas si vous ont détesté, mais clairement, ce que vous représentiez dans un caucus libéral, ça détonnait. On le dit parce que quand vous êtes entré en politique, on a été, pour la plupart, je pense, surpris du choix que vous aviez fait d'intégrer le gouvernement de Justin Trudeau. Une fois ça fait, j'ai l'impression que ça s'est... En fait, on a accepté puis on a compris. Mais là, aujourd'hui, dans un gouvernement Carney, on a l'impression que vous redevenez le Steven Guilbeault que vous étiez, c'est-à-dire quelqu'un qui détonne. Est-ce que c'était l'impression que vous aviez à l'intérieur du caucus? Oui, d'accord. Alors, on va passer à la prochaine. Non, mais c'est on imagine que c'est un peu ça. Puis c'est drôle parce que j'écoutais Chantal Hébert hier matin qui parlait un peu de votre départ et qui se demandait si vous quittez par des raisons de principe, vous devriez siéger comme indépendant, mais vous restez quand même dans le caucus. Et ce qui vous définissait, c'est que vous ne brûlez jamais de pont. Dans le fond, vous êtes un vrai gentil. C'est ça qu'on retient. Hein?
4: Ben, siéger pour indépendant vraiment pour quelques semaines, parce que c'est de ça dont on parle. Je vais quitter quelque part au milieu de l'été. Et essentiellement pour pouvoir terminer des dossiers dans la circonscription. Puis même si je suis en désaccord avec le premier ministre sur la question du climat puis l'approche que lui et son gouvernement ont décidé de prendre là-dessus, je continue de penser que nous sommes, en tant que Canadiens et Canadiennes, bien mieux servis comme avec Mark Carney comme premier ministre que si c'était l'alternative, c'est-à-dire Pierre Poilievre. Je tiens au passé à saluer Andrew Scheer, qui disait dans une publication aujourd'hui qu'il y a du respect pour les gens qui mettent leur face sur une pancarte, mais dans mon cas, ça s'arrête là.

0: Ah, je tiens à lui.
1: Ben, vous voyez comment il s'est rendu loin pour un monsieur comme ça qui n'était pas, ben c'est ça, très ouvert à ces discussions-là.
0: Je tiens à lui dire que c'est tout à fait mutuel.
1: Ah ben, vous voyez, ça se finit en beauté tout ça. Là, mais vous quittez, vous le dites, il y a
2: question
1: Pierre Lassard,
2: TQS. Ah oui, TQS, pardon. Steven Guilbeault, quand est-ce qu'on va vous voir dans un saut orange en haut d'une tour? Milité.
0: Vous dites ça, Pierre, et j'ai la Tour de la Paix juste en face de moi. Mon bureau est en face du Parlement.
2: Coup d'éclat cet été pour partir.
0: Il y a beaucoup de grues autour du Parlement. En plus, ça serait facile.
2: La vraie question, c'est... vous allez continuer à militer, évidemment, mais ça va se traduire comment au concret au sortir de vos vacances?
0: Bonne question. Je ne le sais pas encore, mais oui, ça va se poursuivre d'une façon ou d'une autre.
1: Ben, la réalité, c'est que quand on atteint ces niveaux-là, c'est-à-dire vous avez été ministre de l'Environnement, vous avez été ministre du Patrimoine, vous avez eu beaucoup de ministères, vous avez géré quand même pas mal de choses, et puis veut pas, quand on est dans une vie d'implication, j'imagine que ce sont les plus hautes sphères organisationnelles et traditionnelles qu'on peut atteindre. La suite est inévitablement complexe. Excusez-moi. Est-ce que... Mon Dieu, vous voyez, j'ai vraiment d'émotion de pouvoir partir comme ça.
2: Suzy est là, pas loin. Suzy, pas loin.
1: Ça va aller. Ben, après ça peut juste être un down. Avez-vous pas peur, justement, de vivre un immense down?
0: Non. Non, ça va aller.
1: J'espère que vous avez un rendez-vous avec votre psy la semaine prochaine.
0: Oui, c'est gentil, mais ça va aller.
1: Ben, OK, ben, maintenant, vous quittez d'ici la fin de l'été. On a entendu le ministre Duclos un peu plus tôt cette semaine, en fait, dire de vous que des bons mots, évidemment, mais que surtout vous vouliez garder contact. Quand on veut garder contact dans un gouvernement en place, est-ce que c'est parce que la suite des choses va inévitablement impliquer des relations gouvernementales?
0: Peut-être que ce que Jean-Yves disait, c'était plus à titre personnel.
1: Mais il est si fin que ça, Jean-Yves. Hein?
0: Oui, il est très gentil, Jean-Yves. C'est dur de trouver quelqu'un de plus fin dans la vie que Jean-Yves Duclos. En plus d'être très intelligent et tout ça, là. Mais relations gouvernementales, c'est compliqué parce qu'il y a tout un truc au niveau de l'éthique. On peut pas parler à des gens à qui on parlait quand on était ministre pendant un certain temps. Mais ça va sûrement être ailleurs que ça.
1: Écoutez, j'en fais l'annonce immédiatement. Là, je sais pas si je vous coupe l'herbe sous le pied, mais j'imagine qu'on va vous retrouver au Club des sexes l'année prochaine à la journée encore jeune. Donc ça, c'est une très, très bonne nouvelle.
2: Ouais.
1: On recommence le 10 août. Là, on va se communiquer pour la première apparition. Entre-temps, vous savez qu'il va y avoir des élections provinciales. Il n'y a rien là-dedans qui vous intéresse, là.
0: Ah oui?
1: Oui, c'est ça. Moi, je regardais mon calendrier et je me disais, hey, c'est tout un addon quand même.
0: Je vais prendre une pause. Je ne dis pas que je ne ferai plus jamais de politique, mais je vais prendre une petite pause quand même. Plus que l'été. Plus que l'été. Okay.
1: Mais Steven Guilbeault, merci énormément de nous avoir parlé, d'avoir collaboré avec la gang La Journée est encore jeune durant le courant des dernières années. Ce fut un immense plaisir et comme je vous dis, nous on se revoit là, dans le Club des sexes avec vos anciens collègues là, à partir du mois de juin. Merci beaucoup Steven Guilbeault.
0: Merci beaucoup.
1: Bon repos et bon congé cet été.
3: Dans mon algorithme.
2: Désolé, j'ai posé une question.
1: On a le droit. Hein?
4: Non,
1: vous avez non seulement le droit, mais...
2: Ça me brûlait les lèvres.
1: Je voyais.
4: Mais oui, on veut voir
1: savoir
4: sur
1: ce
4: qu'il va
1: faire.
2: Ben oui, c'est normal. Alors,
1: c'est le dernier. Hein?
2: Oui, c'est le dernier algorithme.
4: Oui,
2: heureux de vous retrouver. Hein? Bon, évidemment, il fait beau quand même. Hein? Le monde prépare leur beach body. Moi, pendant ce temps-là, qu'est-ce que j'ai fait cette semaine? Qu'est-ce que j'ai fait? J'ai poké deux personnes sur Facebook, puis j'ai jeté un bouillon de légumes qui date de décembre 2022.
1: C'est
2: glam. C'est parfois les choses simples qui nous ramènent sur Terre. Hein, Bezos! À quelle caméra je m'adresse pour lui parler, là? Hello, le frère, toujours content de dépenser sans compter? Mais toi, pendant que tu garages tes Bezos par les fenêtres, là, moi, le moldu, qu'est-ce que je fais? J'ai juste hâte que mon chèque du quiz, le vrai du faux, rentre. Capiche! Bon. Nouveau segment dans cet algorithme. C'est un éditorial, c'est un crève-cœur.
1: Ben oui, hein?
2: C'est du citron, c'est de l'amertume qui sort en fin de saison. Désolé. Ouais. Nouveau segment, je surfe sur ce qui fonctionne à la journée d'encore jeune. Alors, après...
5: Olivier Niquel. Okay.
2: C'est ça, c'est un long. Voici donc Pierre Brassard en retard. Alors oui, Vincent, on va pas se gêner d'être en retard cette semaine. Justement, le petit retour sur la cérémonie que tout le monde regarde.

0: La cérémonie de clôture du dernier festival de Cannes. Alerte bloopers! J'ai un extrait d'Isabelle Huppert, là, restée assise, qui bafouille sur un moyen temps, c'est du grand lit. M'a t'elle dit, méchante gaffe. Écoutez ça.
1: Au nom du 79e Festival de Cannes. 79e Festival de Cannes. 79e Festival de Cannes. C'est un honneur pour moi.
0: C'est long.
1: De vous présenter cette palme d'or d'honneur.
0: Voilà. C'est ça du brassard d'art. Évidemment, Oui, on appelle ça un retour à la chronique. OK, je retourne. Après le Festival de Cannes, excusez-moi, par ailleurs, moi aussi, j'ai goûté à la classe cette semaine, mais du côté de Montréal. C'était vendredi dernier, pour vrai, j'ai été invité à participer à une soirée du Grand Prix.
2: Ah, on est allé?
0: Oui. Envoyé au Ritz-Carlton, c'était chic! Hey, c'était chic, sérieux. Mais évidemment, ça faisait pas 30 secondes que j'étais arrivé que tout de suite, on me servait une bouchée de saumon. En y goûtant, il y en avait déjà un morceau tombé sur mon soulier. C'était... voilà. Pour les gens à la télé, je suis très content de l'infographie.
2: Oui, vraiment très joli.
0: Je fais ça avec mon téléphone. Catégorie « Que se passe-t-il toutes les 30 secondes sur Terre? » Pour vrai, c'est documenté. Toutes les 30 secondes, environ 75 bébés naissent et au même moment font leur apparition 84 nouveaux podcasts. Alors, à ce sujet, je voudrais parler de la nouvelle chaîne YouTube 100% humour qui s'appelle PAF. Là, oui. C'est une création du groupe K.O. avec Louis Morissette. Oui, c'est...
3: Le nom est surprenant.
0: Oui, le nom est surprenant, mais paysage audio folie.
3: C'est une très bonne idée, le nom est surprenant.
0: C'est rempli de podcasts. Là. Moi, exemple, j'ai hâte de voir Samet un fret. Pascal Cameron pose des questions à son invité pendant qu'ils sont plongés dans un bain d'eau glacée.
3: Curieux de voir au 103e épisode.
0: Oui, ça, c'est vrai. La température sera ajustée au même degré que les échanges entre Céline Galipeau et Gérald Filion. C'est sûr que moi, j'ai des flashs de podcasts, là. La gang de K.O., là, si vous êtes à l'écoute, c'est l'heure du lunch, OK? Oui. On dépose le sandwich puis son tréma café. Et je vous propose, comme podcast, par exemple, le podcast Entre deux moustiquaires. Des imitations à l'abri des mouches. Ça fait 3 semaines, je la répète. Aussi, un format pratique avec des gens distraits. Ça arrive tout le temps, ça peut faire des heures. C'est des gens distraits qui perdent tout le temps leurs écouteurs. J'ai hâte d'écouter où sont mes AirPodcasts. Et il faut surtout pas manquer celui de Sœur Angèle qui débarque avec ses entrevues intimistes avec « Mon hostie, tu vas te confier. » On l'a dit, vous l'avez mentionné, Jean-Philippe, les vacances.
2: Non.
0: Les vacances s'en viennent, hein, à la journée. Il y en a qui vont dire que c'est un privilège d'être ici. Je suis d'accord. Mais c'est aussi un défi que de nourrir cet algorithme. Chaque semaine, ça me prend toute ma tête. Surtout, qu'il y a beaucoup de monde dedans. Alors, c'est beaucoup de questions. Faut trouver l'inspiration. L'inspiration. Hey. Jean-Philippe, si vous me disiez, Pierre, avez-vous préparé une chanson pour résumer votre propos? Je jouerais l'étonnement. Non, sans faire signe à la régie de partir la toune. Le chroniqueur pleure quand ça ne vient pas. Moins pire qu'attendre le REM, blague d'actualité. Brassard en boule dans l'ascenseur,

0: J'avais des millions de remerciements à faire pour tout le monde. On n'aura pas le temps, mais je vous remercie. Merci à toute l'équipe. Vous êtes extraordinaire. Je vous aime. C'était la dernière émission originale de la journée. T'es encore jeune, mais on est de retour le 10, c'est tout. Mais cette semaine, en fait, la semaine prochaine, on a des meilleurs moments. Oui, merci, Suzy, d'être venue nous voir. Merci.
1: Bon été.
2: Au revoir.
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6: Bonsoir, ici Louis de Belleval. Voici les informations. Des orages violents provoquent de nombreuses pannes d'électricité au Québec. Plus de 54 000 foyers sont plongés dans le noir dans l'ensemble de la province, selon un récent bilan d'Hydro-Québec. La région de l'Outaouais est la plus touchée avec plus

0: 30 000 adresses privées d'électricité. La Montérégie, la Mauricie, la Naudière et Chaudière-Appalaches comptent également parmi les régions les plus affectées. Pour l'instant, les pannes sont peu nombreuses en Estrie, de même qu'à Montréal. Environnement Canada a émis une alerte d'orage violent pouvant provoquer de la grêle, des pluies fortes et des crues soudaines. Le député sortant du Bloc québécois, Simon-Pierre Savard-Tremblay, a annoncé qu'il sera candidat pour le Parti québécois aux prochaines élections provinciales. Il se présentera dans la circonscription de Saint-Hyacinthe, où il était accompagné du chef péquiste Paul-Saint-Pierre Plamondon et de son homologue bloquiste Yves-François Blanchet. Les deux ont tenu à réaffirmer leur désir de coopérer.
1: On peut pas traiter aujourd'hui comme un fait nouveau là. L'arrimage en question, il fonctionne puis il est en action depuis maintenant des mois là. Dans Terrebonne, c'est pas notre premier point de presse ensemble. Puis même chose dans les partiels du Parti québécois, une chance qu'on avait le Bloc. Puis quand il va y avoir des partiels du Bloc, une chance qu'il va y avoir le Parti québécois.
0: Il y aura donc 4 élections partielles fédérales dans la prochaine année, puisque le départ du député bloquiste s'ajoute au siège laissé vacant par Alexandre Boulris, Jonathan Wilkinson et Stephen Guilbeault. L'entreprise Rio Tinto a annoncé l'ouverture officielle de l'agrandissement de son usine de Jonquière. Les installations ont coûté 2 milliards de dollars et doivent permettre de produire annuellement 160 000 tonnes métriques d'aluminium de plus. Cette expansion vient aussi compenser en grande partie la fermeture l'automne dernier de certaines cuves de Rio Tinto et assurera le maintien d'une centaine d'emplois permanents. Le projet avait été annoncé en 2023 par le premier ministre de l'époque, François Legault. Sa succession Christine Fréchette y voit une bonne nouvelle pour un secteur ébranlé par les tarifs douaniers américains.
2: Je sais que les bonnes nouvelles en ce qui a trait à l'aluminium, hein, on les a pas eues au cours des derniers mois. Ça fait du bien de changer d'optique et de voir une perspective d'avenir s'ouvrir. Et une perspective d'avenir, non seulement de moyen terme, mais de long terme. Parce que quand il est écrit « on façonne l'avenir de l'aluminium », c'est vraiment ça qui se joue ici. C'est l'avenir de l'aluminium, non seulement pour le Saguenay-Lac-Saint-Jean, non seulement pour le Québec, mais pour l'aluminium à l'échelle internationale.
0: Rio Tinto souligne aussi que le chantier a permis de créer plus de 1500 emplois. Le prix de l'essence et le retour d'une subvention du gouvernement fédéral mènent à un intérêt croissant pour l'achat de véhicules électriques au pays. Ottawa a reçu environ 120 millions de dollars en réclamations depuis qu'il a remis en place son programme de subvention pour l'achat de véhicules électriques en février. Cette hausse de la demande pourrait toutefois présenter quelques défis. David Savoie a plus de détails.
3: Depuis le retour des subventions du gouvernement fédéral, il y a un engouement pour les véhicules électriques. Près de 25 000 demandes, dont la moitié proviennent du Québec, ont été soumises à Transport Canada depuis le retour d'un programme de soutien d'achat. Il y a un effet direct sur les ventes, une augmentation de 80 % en mars par rapport au mois précédent. Le prix du pétrole et la crise en Iran ne sont pas étrangers à cet intérêt croissant.
4: Les gens disent « OK, ça va durer, donc ». On va vraiment magasiner pour une voiture électrique.
3: D'après Daniel Breton, PDG de Mobilité électrique Canada, les ventes de véhicules électriques devraient continuer à être élevées.
4: À court terme, moi, ce que je peux vous dire, c'est qu'il y a des concessionnaires qui disent, là, on commence à manquer d'inventaire, on ne serait pas étonné d'en manquer d'ici quelques semaines ou quelques mois.
3: Sébastien Reich, de l'Association des véhicules électriques du Québec, estime que le prix des véhicules reste un obstacle.
5: Il y a la classe moyenne ne sont pas tous en mesure de se procurer un véhicule électrique malgré le coût de financement ou le coût d'achat de départ.
3: Si les adeptes de l'auto électrique se réjouissent, les concessionnaires, eux, se réjouissent un peu moins, parce que plusieurs n'ont pas encore reçu la subvention. Ce sont eux qui doivent allonger l'argent pour que les clients obtiennent le rabais à l'achat. Et Ottawa tarde à leur verser le montant. Charles Bernard, de la Corporation des associations de détaillants d'automobiles.
6: Ces délais-là, ces complexités-là s'accumulent, ça peut mener à une accumulation de coûts, alors que, comme vous le savez, là, avec les tarifs, la réalité sur l'inventaire, il y a déjà des coûts qui s'additionnent, donc c'est pas nécessairement nécessaire.
3: La part de marché des véhicules électriques est un peu plus de 12 % de l'ensemble des véhicules neufs vendus au pays. Ici David Savoie, Radio-Canada, Montréal.
0: La croissance économique au pays a stagné au premier trimestre et le produit intérieur brut a affiché une légère baisse. C'est ce qu'indiquent des données de Statistique Canada. L'économie canadienne est donc entrée en récession technique. Le chef du Parti conservateur du Canada, Pierre Poilievre, déplore que la situation se soit dégradée de la sorte au pays sous la gouverne du premier ministre Mark Carney.
7: Si ce sont vraiment les tarifs douaniers ou les facteurs mondiaux qui sont à blâmer, pourquoi la France, l'Italie, l'Allemagne, le Royaume-Uni et les États-Unis ne sont-ils pas en récession? Ils font face tous aux mêmes défis, tous aux mêmes tarifs, tous aux mêmes facteurs mondiaux, mais c'est seulement l'économie.

0: L'économie de Mark Carney qui est en récession.
1: Statistique Canada attribue ce ralentissement surtout à deux phénomènes survenus en mars, soit la hausse des importations d'or et la faiblesse du secteur de l'extraction des ressources. Et puis en terminant, au hockey, le Canadien joue peut-être son dernier match de la saison en Caroline, mené 3-1 dans sa série contre les Hurricanes. Le tricolore tire de l'arrière 3-0 après 20 minutes de jeu. C'était les informations.
2: Vous vous apprêtez à écouter un balado tiré du catalogue de Radio-Canada Audio. Bonne écoute. Bonsoir à tous, mon nom est Léane Labrèche-Dor. Bienvenue. Bienvenue dans cet espace d'écoute où je vous propose la série Balado sans le savoir, qui est une série qui a été conceptualisée, imaginée, créée. Écrite, animée par moi, Léane Labrèche-Dor, avec la précieuse aide de Bruno Mercure, Pamplemousse Média, Radio-Canada Audio, pour ne nommer que ceux-là. Qu'est-ce que c'est, dans le fond, ce balado-là? Ben, en fait, c'est une série de réflexions, hein. C'est des discussions sur différents thèmes qui veulent m'amener à devenir une meilleure personne, ou en tout cas à participer à un monde meilleur. Comme toute première incursion dans le monde de Sans le savoir, on a cru bon de vous plonger directement dans l'épisode Raciste sans le savoir, qui est le premier épisode qu'on a enregistré de toute la série Balado. Donc, ça le dit dans le titre, évidemment, on va essayer de décortiquer le racisme, un racisme qui est latent, qui est sournois, qui est internalisé. C'est ça qu'on fait avec Sans le savoir, hein. C'est on s'attaque à nos angles morts, puis on essaie de trouver des pistes de solutions pour être meilleurs. Donc là, dans ce premier épisode-là, on le fait sous le thème du racisme. C'est l'épisode qui a été enregistré en premier, comme je le disais, donc c'est un enregistrement qui date de l'hiver 2023. Les conversations que j'ai eues avec les intervenants, qui sont ma foi incroyablement brillants, généreux, bienveillants, sont tout aussi pertinentes qu'elles l'étaient il y a 3 ans. OK, c'est sûr et certain. Mais faut dire aussi que le monde a grandement changé dans les dernières années, puis que si on enregistrait cet épisode-là la semaine passée, par exemple, on parlerait de 1000 et une affaires de plus. Hein, parce que le monde a changé. Puis, le monde n'a pas nécessairement changé pour le mieux sur plein de sujets. Je vous laisse quand même écouter cet épisode. Bonne écoute, Raciste sans le savoir. C'est quand tu veux, Samian. T'es-tu ready?
3: Ben oui, je te suis.
2: Parfait.
3: J'imagine, tu poses des questions, je réponds.
2: Dans un monde idéal, oui.
3: Parfait. Allons-y.
2: C'est comme ça que ça va fonctionner. Dans un monde en constant changement, rempli de vestes à épaulettes et de mises en plis louches, naît le 6 juillet 1988 une petite Lélé Labrèche-Dor. Malgré les efforts qu'elle fait en grandissant, Lélé développe des mauvais plis. Motivée par la naissance de son petit bonhomme à qui elle souhaite un monde meilleur, Lélé décide d'aller au fond des choses et lance un balado. Vous écoutez sans le savoir. Bon, la gang, moi, je me questionne vraiment sur nos erreurs, mes erreurs. Fait que je me suis donné comme mission de me fouiner l'intérieur sur plusieurs sujets qui peuvent avoir l'air épineux, puis de me poser la question, est-ce que j'ai fait quelque chose de pas correct sans le savoir?
4: Sûr que oui.
2: Et surtout, est-ce que je pourrais aller chercher le savoir qui m'éviterait possiblement de recréer la même erreur?
4: Ce serait le fun.
2: Le premier sujet que je voulais décortiquer, c'était le racisme.
4: Tout le monde était super frileux.
2: Non, je sais, je sais. C'est comme un petit peu un terrain glissant là, pour commencer, mais je trouvais que c'était le sujet qui exprimait le mieux ce qui me hantait dans ma quête. Je ne suis pas raciste. En fait, je devrais dire, j'ai pris la décision dans ma vie de ne pas être raciste. Ben, d'essayer de ne pas être raciste. Puis, scoop! J'ai fait plein d'erreurs, puis j'ai sûrement été super raciste sans le savoir à plein de moments. Alors, réflexion. Si quelqu'un comme moi, qui volontairement choisit un mode de vie non raciste, a des comportements inappropriés ou des paroles qui sont discriminantes malgré moi, ben, je dois pas être la seule. On peut-tu être raciste sans le vouloir? Sans le savoir? En parlant de sans le savoir, ma première interlocutrice, c'est Pascale Renaud-Hébert, grande actrice, autrice, co-directrice de théâtre et humaine d'exception. C'est elle qui ouvre le bal parce que, sans le savoir, c'est elle qui m'a poussée à réfléchir à tout ça dans une conversation qu'on a eue ensemble en 2019.

0: Nicole.
1: Oui.
0: Merci d'avoir répondu présente à l'appel.
1: Un plaisir.
0: Merci de venir dans ce podcast où deux femmes blanches vont parler de racisme.
1: Yes, sir. Yes. C'est super approprié.
0: Ben non, voyons la gang, on commencera pas ça de même. Le balado a beau s'appeler Sans le savoir, commencer un podcast avec pour thème le racisme en jasant entre deux personnes blanches, je le sais que ça se fait pas. On va y revenir à Pascal, puis à la base de ma réflexion, puis tout ça. Mais avant ça, faut toujours bien que je sois raccord avec mon désir de faire le moins de faux pas possible. Je vais donc m'entretenir avec des gens qui sont les bonnes personnes à qui poser des questions, qui peuvent réellement témoigner de leurs expériences, à des gens qui peuvent légitimement me transmettre le savoir auquel je suis tant attachée. Et pour commencer, j'y suis pas allée avec le dos de la main morte, comme on dit, hein? J'ai invité la docteure Régine Debrosse, qui est professeure adjointe de l'École de service social de l'Université McGill. Non too shabby, you know? Docteur Régine Debrosse, on parle ici d'un épisode d'un balado qui a pour thème le racisme. Et ce balado-là commence avec une discussion de deux femmes blanches. Comment qu'on se sent par rapport à ça?
2: Ben, il faut que les personnes blanches s'en parlent. Tu sais, c'est important que les personnes qui s'identifient pas à des groupes racisés aussi prennent part à la discussion puis s'en parlent les unes avec les autres. Là, c'est vraiment important, en fait. Il faudrait pas peut-être que la discussion s'arrête là. mais que la discussion, elle commence là ou qu'il y a un moment de la discussion entre des personnes blanches, moi, je pense que c'est super.
0: Bon, ben me v'là rassurer. Hey non, je me tape déjà ses nerfs d'être cette personne qui a tant besoin de mettre de la pression sur mon interlocutrice, en l'occurrence une personne racisée, pour me rassurer dans mes affaires. Je trouve déjà que là, Régine était bien smart avec moi. Mais n'ayez crainte, j'aurai toujours ma chum Pascal pour me remettre un peu en question et en pleine face le fait que elle est toujours un petit deux pas d'avance sur moi dans son introspection. À toi, Pascal.
1: Je me sens quand même toujours un peu pas si à ma place, tu sais. Tu sais, comme je suis allée faire un podcast, une web-série avec Nico.
3: Ici, Pascal Renaud-Hébert parle de son amoureux Nicolas Ouellet, qui est animateur à Ici Musique, mais qui est surtout un homme de goût avec un style vestimentaire hors pair et un excellent cuistot.
1: Puis nous, on allait parler des couples mixtes, parce que c'est ça qu'on est. Pour moi, ce que je trouvais pertinent d'en parler à ce moment-là, c'était d'expliquer comment dans notre couple ça a évolué, cette affaire-là, puis aussi comment, même après 10 ans qu'on était ensemble, j'ai été vraiment inadéquate avec Nico. On dirait que dans ce contexte-là, je suis comme plus confortable, mais dans le contexte où je suis toute seule, là, j'ai quand même un...
0: Mais c'est parce que je pense qu'il faut qu'on soit capable de se questionner sur notre implication dans le racisme, tu sais.
1: Ça, c'est ça.
0: Puis, ce que je trouve dommage, souvent, c'est que les gens vont s'écarter de la réflexion en se protégeant, en se disant, hey, ça me concerne pas parce que moi, justement, je ne participe pas à ce système-là. Je ne participe pas à ce schéma d'oppression. Je suis vraiment progressiste. Hey, moi, je suis fucking en avance, gang.
3: Après ça, c'est sûr que ça reste vraiment délicat comme sujet, ça reste sensible. Fait que la question, c'est de se demander qui peut parler de quoi?
0: Qui peut parler de quoi?
3: Oui, c'est ça, là. Qui peut parler de quoi? C'est la question que j'ai posée à Régine.
2: C'est des questions qui sont complexes. C'est sûr que faire appel aux gens puis à leur expérience vécue, c'est super important. Il y a aussi plein de choses qui sont un peu plus cachées, qui sont moins évidentes. Puis il y a des concepts, des théories qui sont utiles, puis que nous, dans le monde académique, on utilise, mais que c'est pas monsieur, madame, tout le monde racisé qui a accès à ça non plus, puis qui peut, tu sais, tout expliquer en détail. Fait que c'est pour ça que j'encourage vraiment à commencer le travail un petit peu plus d'en parler avec d'autres personnes qui vivent quelque chose de semblable ou des personnes qui se sont un peu portées volontaires là pour répondre à ces questions-là là.
3: Oui, non, OK, d'accord. Des personnes qui se sont portées volontaires, parfait. Mais Régine, dis-moi, est-ce que je peux en parler à mes amis?
2: Parler avec des personnes racisées, des collègues racisés, ça a un impact, la littérature le montre, mais c'est sûr que ça peut aussi être très drainant pour les personnes racisées. Justement, avec le plus en plus d'intérêt sur ces questions-là, il y a de plus en plus de gens qui ont écrit là-dessus, qui ont fait des vidéos là-dessus, qui ont écrit des livres là-dessus. Approchez là, des livres, des podcasts, des émissions de télé différentes. C'est un bon endroit où commencer qui va drainer l'énergie de personnes ou à tout le moins si les personnes qui ont écrit

0: des livres là-dessus sont drainés, ben c'était important pour elles. Elles se sont portées volontaires. Puis quand on achète leurs livres ou qu'on les lit ou qu'on en parle, ben on élève aussi leur projet puis ce que les autres ont essayé de faire, ce qui est aussi important là.
1: Ok, Régine. Ok, j'entends. Très d'accord. Je fais du chemin tranquillement. Je me rends bien compte qu'il y a bien des moments où je pensais faire la bonne affaire, où je voulais faire la bonne affaire, puis que ben j'ai chié ça. En invitant le prochain intervenant, je me suis posé la question à savoir si j'avais chié ça. J'ai reçu Samian, un artiste que j'admire dans plusieurs formes d'art. Un gars que je connais pas dans le personnel, mais que je respecte infiniment, qui fait de la maudite bonne musique, qui est un super acteur. Puis je l'ai invité comme... parce qu'il est autochtone. Est-ce que c'est raciste de t'inviter aujourd'hui pour que tu nous parles de racisme?
2: Je crois pas. Il y a pas de. Mais c'était vraiment une bonne question en fait, parce que bon, pourquoi moi en fait? Pourquoi? Mais à la base, je crois pas que ce soit de mauvaises intentions. Je pense que ça montre une certaine ouverture ou de vouloir en apprendre plus sur un sujet.
1: Est-ce que c'est désolant qu'on soit en 2023 et que ce soit ça l'ouverture pour en parler plus?
2: Pas du tout, parce qu'on a besoin de le savoir. On a besoin d'en apprendre plus sur les Premières Nations. On a besoin d'en apprendre, parce que le racisme, en fait, c'est vraiment, mais vraiment large. Je peux pas parler pour les autres. Je peux pas parler pour les immigrants. Je peux pas parler pour les nouveaux arrivants ou du monde qui sont en demande d'asile, des choses comme ça. C'est impossible. Mais ce que je connais du racisme, c'est vraiment le racisme systémique, le racisme qui est ancré dans les racines québécoises, dans les racines canadiennes, qui fait qu'on en est là aujourd'hui.
1: On en a parlé avec Régine plus tôt. Samian, ça reste une personne qui s'est portée volontaire pour parler de ça. Il en parle souvent, il met beaucoup de lumière là-dessus, sur ces enjeux-là, dès qu'il y a un passage dans les médias. Il fait dans ses tounes. Mais je lui ai demandé, si ça venait avec une sorte de pression d'avoir à nous éduquer, nous, a.k.a. les petits simplets du Mont-Royal.
2: Des fois, j'ai l'impression de me répéter, mais plus je me
1: répète... C'est frustrant, ça.
2: C'est... Des fois, oui. Tu sais, c'est pas dans le sens que... Ça vient avec une responsabilité, mais j'ai l'impression que c'est pas en vain. Je répète, et j'ai jamais parlé de musique en entrevue. Je fais de la musique depuis 15 ans, et j'ai jamais parlé de musique en entrevue.
1: Oupsi, exactement comme en ce moment.
2: Et c'est correct. Parce qu'à chaque fois que je le fais, il y a toujours quelqu'un qui fait comme hein, « Pourquoi je n'étais pas au courant?
1: Mm-hmm. »
2: Tout ce que j'explique encore aujourd'hui, j'en parlais il y a 15 ans sur mon premier album, et je sais que les gens ne l'ont pas écouté. Et ils n'ont entendu parler, point. Et c'est ça, je pense que ça vient avec une responsabilité. C'est pas frustrant, non. Ce qui est frustrant, c'est que... Ça prend un drame, ça prend une Joyce Echaquan, ça prend une découverte de 215 corps. Ça prend ça pour que les gens fassent comme « Oh, c'est vrai ». Et c'est ça que ça prend dans l'imaginaire collectif des gens. Ça prend un rapport qui sort pour dire que la dernière femme stérilisée était en 2019. Et quand les gens sont conscients de ça, là, j'ai l'impression que ça réveille certaines personnes. Mais sinon, ça passe dans le vide et on passe à autre chose. Et ça dépend de l'actualité. Mais ça, c'est frustrant. Ouais.
1: Bon, là, Samian vient de dire que ça prend des gros drames, des tragédies pour qu'on se mette à parler de ces affaires-là, comme si c'était pas dans l'actualité, on oubliait que ça existait. Puis, c'est ça le maudit privilège, c'est qu'on n'y pense pas. J'y pense pas au quotidien. On n'y pense pas. Surtout quand on est blanc et qu'on n'est pas dans notre cœur, dans un rapport de force, de peur ou de haine avec des gens racisés de différentes cultures ou de différents héritages. On n'y pense pas. Fait que si on n'y pense pas, ben on n'y fait pas attention. Puis si on n'y fait pas attention, ben on est toujours en danger de faire des choses dont on n'est pas conscient, je pense. Je retourne parler à Pascal. Dans ma tête, j'étais quelqu'un de sympathique.
3: Oui.
1: Oui. De généreux, d'avenant.
3: Oui. Oui.
1: Puis, à un moment donné, j'ai eu une conversation avec toi qui m'a vraiment challengée sur tous mes réflexes que je pensais qui étaient... correct, pour me rendre compte que, à plusieurs degrés, il y en avait des pas corrects. Puis c'est parce que, justement, je pensais que j'étais quelqu'un d'ouvert et que ça ne me concernait pas, ce racisme-là, ou en tout cas, ces mauvais plis-là.
3: C'est bien inconscient, oui.
1: Oui. Que c'est ça qui faisait ralentir certaines évolutions nécessaires.
3: Oui, mais c'est drôle parce que,

0: commence en disant, moi, je pensais que j'étais ouverte, sympathique, mais t'es hyper ouverte, sympathique, généreuse. C'est que, c'est parce qu'on a tellement tendance à associer, ben, puis ça, c'est pas moi qui a pensé à ça, évidemment, là, tu sais, c'est après avoir lu le livre White Fragility de Robin DiAngelo que j'ai eu quand même, ben, pendant, là, mais j'ai compris des affaires, mais c'est qu'on a tellement associé racisme et haine que ça fait qu'on est incapable de, ou en tout cas, on a de la difficulté à se sortir de cette association-là.
1: Fait que c'est sûr. C'est qu'on pense que si on n'est pas haineux, on n'est pas raciste.
2: C'est très bien dit, Pascal, merci. Maintenant, est-ce qu'on pourrait m'expliquer exactement l'ampleur de ce qu'est un biais implicite ou un biais inconscient? Parce que je pense que plus je vais décortiquer cette affaire-là, mieux je vais être capable de comprendre quand chez moi, je fais des associations X ou Y qui sont nécessairement faussées par la façon dont j'ai été éduquée. N'est-ce pas, Régine?
3: On fonctionne avec des associations automatiques. Fait que ça fait en sorte que on a tendance à, quand on pense à un groupe de gens, on a tendance à leur apposer toutes sortes de caractéristiques. Si je dis, mettons, steak blade end, ben, il y a beaucoup de gens qui vont penser à des patates. Pourquoi? Parce que on a souvent entendu steak blade end avec patate. Si chaque fois dans les médias qu'on parle de la communauté noire, on parle de gang de rue, ben les gens, quand ils vont penser aux personnes noires, ils vont commencer à penser aux gangs de rue. Mm-hmm. C'est un petit peu la même chose. Puis c'est ça dont on parle quand on parle de biais implicites. C'est vraiment comme des associations automatiques qui vont se développer, qui sont pas nécessairement volontaires. Tout le monde a ce type de biais-là. C'est comme ça que notre cerveau fonctionne. Il fonctionne en faisant des raccourcis.
2: Maintenant qu'on prend conscience de ça, comment est-ce qu'on fait pour se défaire du steak blédin de patate?
3: Moi, ce que j'aime recommander aux gens, c'est si vous commencez à essayer de remarquer comment est-ce que les communautés, par exemple, racisées sont présentées autour de vous dans les médias, dans les œuvres culturelles, puis essayer de repérer les stéréotypes, c'est quelque chose qui aide à les déconstruire.
1: Là, le mot déconstruire est vraiment très intéressant parce que je me rends compte avec tout ça que l'enfer est pavé de bonnes intentions, la gang. Moi, les gens qui m'ont élevée, les gens qui m'ont éduquée, que ce soit des gens proches, mes parents, ma famille, que ce soit des gens que je croisais dans le système d'éducation dans lequel j'ai évolué, il n'y a personne qui a voulu faire naître en moi quelque chose de raciste. Moi, quand j'étais au primaire, on m'a appris à avoir un daltonisme racial. On me disait, il n'y a pas de différence entre les amis avec la peau de couleur noire, les amis qui ont la peau blanche, les amis qui ont des signes religieux voyants. Les professeurs nous disaient, vous êtes tous des amis. Ce à quoi moi j'ai adhéré avec grand plaisir parce que je suis une fille de gang, OK? Moi, plus on est de monde à jouer au ballon poire, mieux je me porte. Et dans l'absolu, je trouve que ça a de quoi de beau à transmettre à des enfants, ça. Mais on se rend compte que c'est peut-être pas la meilleure façon de faire puis que ça manque de nuances et que ce concept-là est peut-être pas 100% bon.
3: Je pense que c'était un petit peu au départ peut-être un idéal auquel les gens aspiraient. Mm-hmm. Mais ce qu'on constate après des décennies, c'est que ça a été utilisé d'une façon plus négative pour dire, bon, mais si tout le monde dit, moi, je vois pas ça, la couleur de peau, moi, je remarque pas là, la forme de ton nez ou si tes cheveux sont crépus ou pas, ben, les gens utilisaient ça pour dire, ça veut donc dire que la discrimination raciale, ça existe pas, puisque il y a personne qui voit ça, là, dans le fond, la couleur de peau. Donc, c'est pour ça que maintenant, il y a beaucoup de gens qui disent, ben, si on regarde pas, c'est quoi les différences en différents groupes racisés, les différences particulièrement en termes d'accès. Puis si on n'écoute pas les expériences qui sont diversifiées, ben on va éliminer un peu une richesse que les gens ont contribué, puis on va pas être capable de constater les circonstances où est-ce que la discrimination raciale a joué un rôle.
1: 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OK, fait que même en posant des questions, des fois, je peux heurter ou en tout cas pas poser la bonne question par rapport à finalement qu'est-ce que j'essaie d'aller chercher comme information parce que je suis pas au courant de tellement d'affaires, ce qui fait en sorte que je pose pas la bonne question, tu sais.
2: Je réécoute ma conversation avec Pascal a posteriori puis je me dis oups, visiblement il y a quelque chose avec laquelle je suis pas à l'aise.
1: Qu'est-ce que je peux faire ou qu'est-ce que je peux ne pas faire ou qu'est-ce que je peux faire de pas correct qu'il faudrait que j'évite?
0: Mais c'est parce

0: Il n'y a pas vraiment de mauvaise question. Dans le sens, moi, je crois pas à ça. Là. On peut pas poser des questions, on peut pas, c'est pas vrai. Faut juste poser des questions. Pour vrai. Parce que moi, ce que j'observe, c'est que souvent, il n'y a pas vraiment de questions. Il y a un commentaire, puis un point d'interrogation à la fin.
1: Snap! C'est tout le temps ça que je fais! Fudge! Je suis démasquée!
0: Je trouve qu'on a de la misère à poser des questions parce qu'on a peur, puis je comprends pourquoi on a peur. Mais ça fait qu'on justifie trop, puis on n'écoute pas vraiment les réponses, tu sais. Puis on laisse pas vraiment les réponses comme s'installer en nous.
2: J'ai voulu dire quelque chose, puis j'ai pensé à ça, puis je me suis dit, ferme ta gueule. Ferme ta gueule, écoute, contemple le silence de ton ignorance, puis essaie pas de patcher ça avec des théories bien pensantes qui te feraient du bien à toi. Puis pose une vraie question. Genre, Famiane, comment ça se fait qu'on n'en sait pas plus?
3: Je sais pas pourquoi, en fait. C'est une bonne question de savoir pourquoi on en sait pas plus, en fait, dans les écoles. Des fois, j'ai l'impression qu'il y a une honte. Tout le système des pensionnats, le système d'éducation, le système de santé, tout a été caché pendant tellement d'années. Et aujourd'hui, c'est nous qui prenons la parole. C'est à notre tour de raconter notre histoire. C'est à notre tour de donner notre point de vue.
2: Ouais, c'est vrai qu'il y a une honte. C'est vrai qu'il y a un malaise. C'est vrai qu'il y a une éternelle envie de justification de plein d'affaires. Puis je pense que ça fait partie des choses que j'aimerais essayer de travailler. Puis passer au-delà de ça pour finalement entendre puis écouter pour vrai les vraies affaires. Régine?
4: C'est normal que ce soit malaisant, ces choses-là. Parce que notre société est conçue d'une façon où est-ce qu'on entend toujours des messages, où est-ce que c'est toujours certaines voix qui sont élevées. Fait que c'est normal qu'on ait de la misère à dire « Ah oui, si je commence à écouter des voix qui sont pas entendues autant, c'est normal que je sois pas sûre quelles questions leur poser. C'est normal que je sois un petit peu mal à l'aise puis que j'ai moins de repères au début. Ce que j'aimerais, c'est les personnes blanches qui veulent combattre le racisme, puis même les personnes racisées qui veulent combattre le racisme, qu'on se penche vraiment sur nos comportements individuels, notre responsabilité individuelle, oui, mais aussi sur démanteler ce qui se passe à un niveau plus systémique puis plus structurel. Puis je pense que peu importe ce qui se passe un peu dans notre cœur, quand on va avoir été capable collectivement, là, comme communauté, de démanteler ça dans la structure, je pense que là, je vais pouvoir respirer beaucoup mieux.
2: Fait qu'on comprend que c'est l'œuf ou la poule. Faut se pencher sur nos comportements individuels, mais se questionner sur le système puis les réflexes qui nous sont imposés malgré nous. Puis peut-être que si ça, un jour, c'est complètement éradiqué, ben les comportements individuels vont suivre. Ça fait du sens. Moi, mon petit pouvoir à moi, là, il commence par l'individuel. Puis il commence avec la façon d'enseigner les choses à mon héritier. Fait que je me tourne vers Samiane, papa. Samiane, comment je fais ça?
3: Mais on a dépassé le stade de « je savais pas ». T'sais, on peut plus dire ça. On peut plus dire ça à nos enfants. Notre responsabilité, j'ai l'impression, moi j'ai 3 enfants, puis ils doivent savoir d'où ils viennent. C'est tellement important. Il y a un slogan au Québec qui dit « je me souviens ». Et je trouve que ça s'applique mal des fois. Et c'est pas la faute de personne. T'sais, je veux dire, c'est pas la faute aux individus nécessairement, mais c'est un devoir qu'on a de s'informer parce que cette histoire-là, c'est notre histoire à tous et à toutes. Aujourd'hui, on est rendu avec des productions en télé, en cinéma, en littérature, en musique, d'artistes autochtones qui prennent la parole et c'est là, c'est accessible. Si c'est pas dit dans une école, par exemple, on a un devoir en tant que parents de parler de ces choses-là avec nos enfants. Mm-hmm. Parce qu'ils vont nous en parler à un moment donné. Hey, on a appris ça à l'école, on nous a parlé de ça à l'école. Oui, mais est-ce que tu sais que... Moi, regarde, il y a des articles, il y a tellement de choses. Wikipédia, et tu sais, je veux dire, les jeunes ont tellement la face dans le téléphone qu'à un moment donné, il y a des choses qui sont vraiment utiles là-dedans. Et c'est ça que je dis dans les conférences. Parce que quand je parle de la rave des années 60, il y a un silence complet. Puis je le dis aux élèves, allez voir après la conférence, googlez RAF des années 60 sur Wikipédia.
1: Merci Samiane, c'est un très bon conseil. La gang, je vous incite tous à googler la RAF des années 60 si vous savez pas ce que c'est.
3: Je pense qu'en tant que parent, des fois, si on cherche vraiment des sujets à aborder par rapport à l'histoire des Premières Nations ou quand on entend parler, malheureusement souvent, de façon sensationnaliste à travers les médias, mais on peut justement prendre du temps

0: faire, attendez, il y a ça, mais voici la raison. Et c'est une responsabilité qu'on a aujourd'hui en tant que parents de raconter je dirais pas la vraie histoire, mais l'histoire. Tout simplement, l'histoire commence pas en 1492. C'est faux. Alors, il y a tout un monde avant, et c'est ce qui fait que ce monde-là dans lequel on est aujourd'hui, on est là, c'est à cause de ce monde-là. Donc, c'est pour ça que je dis souvent qu'on est les racines du Québec. Mais c'est important de revenir à ses racines pour savoir d'où on vient, et on a cette responsabilité-là en tant que parent, en fait. Ouais.
1: Pour nourrir votre réflexion, nos intervenants vous suggèrent leurs incontournables sur le sujet. Samiane vous propose de regarder la série « Pour toi, Flora », écrite et réalisée par Sonia Bonspey-Boileau. En lecture, il vous propose « L'Indien malcommode » de Thomas King et « Le peuple brisé, la disparition des femmes autochtones » d'Alex Kane et François Perrault. Pascal Renaud-Hébert vous suggère « Fragilité blanche, ce racisme que les Blancs ne voient pas » de Robin DiAngelo. Régine Desbrosses vous suggère en lecture « Comment devenir antiraciste » d'Ibram X. Kendi. Noir sous surveillance, esclavage, répression, violence d'État au Canada de Robin Ménard, Une poupée en chocolat de Amandine Gay. Pour retrouver ces suggestions et bien d'autres, allez faire un tour dans l'onglet À propos du balado. Allô Milo, c'est maman. J'aimerais ça te dire que grâce au fonds public et à ce très populaire balado, je vais avoir en main toutes les clés pour pas faire d'erreur dans ce que je te dis, ce que je te donne. Mais je pense que je vais en faire encore. Puis je sais que tu vas me le remettre sur le nez en maudit quand tu vas avoir 16 ans, puis tu vas m'envoyer chier tout en me demandant un lift pour aller dans un party à genre Saint-Bruno. Mais je te jure que ce que je vais faire, c'est continuer à me questionner puis essayer de me tenir à jour dans mon désir d'être une bonne personne pour pouvoir être une bonne transmetteuse d'histoire puis de savoir. C'est pas beaucoup. C'est peut-être pas assez. C'est la base. Mais c'est une promesse que je trouve honnête puis que je veux absolument honorer. Puis check-toi recevoir ben du livre à Noël, jeune homme. J'ai une sacrée belle liste. Mais surtout, je te promets que je vais écouter. Fermer ma gueule, puis écouter. Et du racisme, je vous transporte dans l'univers du classisme. Je vais vous faire entendre l'épisode classiste sans le savoir, qui est un épisode qui me confronte différemment parce que très personnel à bien des égards. J'ai d'ailleurs eu une conversation avec mon amoureux, Michael Gouin, dans cet épisode-là, où il me renvoie mes réflexes classistes en pleine face, comme on dit. Mais c'est sûr que c'est un thème que je connaissais beaucoup moins, duquel j'étais beaucoup moins à l'affût. Donc, j'en ai beaucoup appris dans cet épisode. Je vous souhaite une bonne écoute, classiste sans le savoir. Y a-tu un moment où...
2: Je suis trop deep, c'est ça que t'es en train de me dire?
1: Non, okay. Non, on va mettre de la petite musique.
2: Parfait.
1: Anyway.
2: Je peux faire des blagues aussi, je suis capable.
1: Non, non, on va au fond des choses.
2: Parfait. Je me suis dit, tu t'en vas faire un balado avec ta blonde, tu commenceras pas à faire des jokes certains.
1: Dans un monde en constant changement rempli de vestes à épaulettes et de mises en plis louches, naît le 6 juillet 1988 une petite Lélé Labrèche d'or. Malgré les efforts qu'elle fait en grandissant, Lélé développe des mauvais plis. Motivée par la naissance de son petit bonhomme à qui elle souhaite un monde meilleur, Lélé décide d'aller au fond des choses et lance un balado. Vous écoutez sans le savoir. Aha! Mais quel sujet est-ce qu'on peut décortiquer dans cet épisode-là en couple? My God! Suis-je sexy sans le savoir? Ben non, la gang! On le sait que Michael Gouin est sexy, on n'a pas besoin d'un balado pour ça. Dans tous les thèmes qui sont abordés à travers les épisodes, dans toutes les formes de discrimination, d'injustice qu'on essaie de catcher, celui qu'on creuse aujourd'hui, c'est celui que j'ai le plus de difficultés à cerner, à définir même. Le classisme. Je me tourne donc vers la définition officielle et je fais des recherches et j'en trouve plusieurs qui offrent des fois des variantes et des visions que je trouve très limitatives, qui sont très différentes les unes des autres. Celle qui me plaît le plus vient de Wikipédia.
3: Ben oui, lancez-moi la première pierre, Wikipédia.
1: Ça va comme suit. Le classisme est une forme de discrimination fondée sur l'appartenance ou la non-appartenance à une classe sociale, souvent basée sur des critères économiques. Bon, ça manque encore un peu de précision puis de nuance, mais c'est mieux que rien.
3: Si on m'avait demandé à moi d'emblée, j'aurais juste dit « c'est une chier de monde riche qui chie sur une chier de monde pauvre ». Fait que, tu sais, on va y aller avec celle de Wiki.
1: Si j'ai de la difficulté à le définir, c'est sûr que je suis très en danger de faire plein de faux pas puis que je suis clairement pas à l'abri des préjugés puis des réflexes qui viennent avec. Est-ce que je serais classiste sans le savoir? Évidemment que mon premier réflexe quand je pense à une inégalité des classes, c'est de me rappeler Titanic, la scène où Jack emprunte le queue de pied de Molly Brown pour se rendre au premier pont pour le souper et où la phrase clé sera dite « Non, pas de caviar pour moi. Ce n'est pas un plat que j'aime. » Ce qui fera inévitablement sourire Rose et possiblement confirmera son désir de rester avec lui sur le boat pendant qu'il va sombrer dans les eaux froides de l'Atlantique à la fin. Et étonnamment, plusieurs personnes, je pense, ont le même réflexe de se tourner vers les consommations, vers la bouffe, pour parler des classes sociales.
2: Et moi, là, la Corona, c'était de la bière de riche, là. C'était de la bière de snob. Les huîtres, c'était comme, de quoi tu me parles? On voit ça dans les films. Tu sais, dans Ace Ventura, justement, là, les riches qui tuent des éléphants, ils mangent des huîtres, là. Tu comprends? Ouais. Là, j'étais comme, OK, c'est un tueur d'éléphants.
1: Mais la question, c'est, est-ce que le classisme va plus loin que les huîtres?
2: Quand tu m'as posé la question de « veux-tu venir faire ça? », c'est niaiseux, mais je pense pas que beaucoup de gens qui se sont déjà posé la question « suis-je classiste? » Suis-je raciste? Suis-je homophobe? 1000 fois. Classiste, c'est quand même... Moi, mon réflexe a été de faire « oh, c'est niché quand même. » Puis après ça, je me suis dit « mais non. » C'est exactement comme tout ça, c'est juste qu'on se pose jamais cette question-là.
1: Forte de ce début de réflexion que j'ai avec mon chum, j'avais envie de poursuivre la discussion en invitant l'incroyable Vanessa Destiné à se joindre à moi. Elle provient aussi d'un milieu qu'on pourrait qualifier de défavorisé, donc elle est issue d'une classe sociale semblable à celle de Mikago. Elle va essayer de m'aider à comprendre pourquoi c'est si difficile à voir et à prévenir même les réflexes classistes. Pourquoi il y a une espèce d'omniprésence de cette forme d'injustice-là, de ces préjugés-là? Puis comment ça se fait donc que c'est autant présent, mais si peu remarqué? On parle du fait que c'est insidieux, puis on parle du fait que c'est vraiment comme sournois, parce qu'on évolue dans cette
4: société-là.
1: Ce système-là.
4: Qui nous dit que tout le monde a une chance égale, on part tous à la même place, puis que si tu veux, si tu travailles fort, tu vas réussir aussi, puis c'est vraiment juste une question de bonne volonté puis de travail acharné, alors que non, il y a plein de facteurs qui nuisent...
1: Qui aident ou nuisent à ça.
4: À l'épanouissement social, tu sais, de nos concitoyens, en fait, puis on refuse de l'admettre parce qu'on se dit, ben non, comme société, on a mis des outils à la disposition des citoyens, donc si eux, ils vont pas chercher les outils, par exemple, l'école publique gratuite, ben c'est vraiment leur problème, c'est parce qu'ils veulent pas, tu sais.
1: Et pour creuser encore l'idée du mythe qu'on entretient, on va faire intervenir notre prochain interlocuteur qui, tout comme Mikagougou et Vanessa Destinou, est un transfuge de classe. C'est-à-dire quelqu'un qui, à un moment donné dans son parcours, a changé de classe sociale. Interlocuteur qui est sociologue, auteur et animateur, Jean-Philippe Plot.
5: T'sais, on vit dans une société maintenant où on ne parle plus de classe sociale. Ou quand on parle de classe sociale, c'est surtout pour dire que ça n'existe plus, tu sais. Politiquement, on entend beaucoup le fait que tout le monde est dans la classe moyenne ou aspire à être dans la classe moyenne. Ça contribue à masquer les inégalités, tu sais. Ça nous fait penser que tout le monde part de la même place, tu sais, que l'égalité des chances, ça existe, alors que c'est un mirage, là.
1: C'est effectivement ça pour moi. J'ai toujours un genre de vision de notre société comme étant juste une très grosse classe sociale, c'est-à-dire la classe moyenne. Puis ça m'amène à me questionner sur la représentativité. J'ai remarqué dans les œuvres de fiction, à part, mettons, si on cible vraiment des personnages X ou, mettons, un Mantentu ou quelque chose, je fais... Hey, tout le monde habite dans le même, dans la même maison.
5: Ben c'est ça que je te disais tout à l'heure. Tu sais, la classe moyenne, c'est une représentation qu'on a dans la tête, qui est enracinée par le politique, mais qui se retrouve aussi dans le monde de la fiction. Fait que, tu sais, après ça, c'est pas étonnant que des gens des classes défavorisées se reconnaissent pas là-dedans.
1: C'est super évident quand on en parle comme ça pour tous les sujets. Tu sais, d'avoir un point de vue a posteriori, surtout si ça me concerne pas tant, puis de faire, mais oui. La clé, c'est la représentativité. Mais concrètement, ça fait quoi, ça, ce manque-là de ne pas se voir représenté? Ça crée quoi? Bon, là, je vous mentirai pas, OK? Il y a des questions comme ça que je pose à Mick, mais que je connais déjà la réponse, parce que je vis avec. Mais ce serait trop avare de ne pas vous donner accès à ses réflexions et à ses réponses. Alors, pour vous, je lui pose ces questions-là quand même. Est-ce que tu as déjà eu honte de venir du milieu dont tu venais?
2: Oui, je te dirais pas mal toute ma vie, en fait. Je pense que c'est nouveau que j'assume cette affaire-là. C'est nouveau que même que je pense que je m'en fais une fierté. Mm-hmm. C'est dans les dernières années, je pense que c'est arrivé, ça. Mm-hmm. Mais ouais, j'ai eu honte pas mal toute ma vie de ça. Tu sais, jeune, quand mes amis, les parents de mes amis venaient me porter, ils disaient, c'est où ta maison? Puis je disais que c'était, mettons, telle rue, telle maison. Puis ils venaient me déposer là, puis je marchais.
1: Le reste.
2: Trois rues de plus pour aller dans le coin où il y avait les logements à lettres.

0: je te dirais que oui, j'ai déjà eu honte de ça, oui.
1: Visiblement, la honte, la gêne, cacher certaines choses, donc vouloir projeter autre chose aussi, quand on fait partie d'un milieu plus défavorisé, j'entends.

0: d'une manière tellement différente de la manière de mes parents que quand on se rencontre, c'est évident qu'on ne se comprend pas, tu sais. Moi, il y a une autrice que j'aime beaucoup qui s'appelle Annie Ernaux, qui a mis des mots magnifiques sur ce genre de parcours-là. C'est quand elle a dit, quand elle a écrit, en fait, que des parcours comme le mien, des parcours comme le sien, c'est un peu comme une immigration de l'intérieur, tu sais. Au fil des années, mes goûts ont changé, mes façons de parler ont changé, ce que je consomme comme produit culturel, mes valeurs, tout ça s'est transformé. Mais en même temps, quand je suis devant mes parents, je suis certain que je me trompe pas en disant qu'ils ressentent la même chose que moi. On s'aime, mais on s'aime d'un amour qui est séparé par une distance de classe. T'sais, eux peuvent parfois avoir honte de ce que je suis devenu, puis moi, je peux avoir honte de là où je suis partie, tu sais.
1: Mais la notion de honte, je la trouve vraiment intéressante. Moi, quand j'étais jeune, j'avais honte face à des amis de venir d'un milieu qui était plus aisé.
0: Tu sais, ce que tu nommes, c'est tout aussi valable que les observations que je pouvais faire, moi, quand j'allais chez des amis qui étaient plus privilégiés. La honte, elle fonctionne dans les deux sens, tu sais.
1: Bon, la honte fonctionne dans les deux sens. Oui, mais il y a quand même la notion de privilège qui est non négligeable. Moi, ma situation, même si je pouvais en être gênée ou avoir un malaise certain avec, mais ben, reste que, à honte égale, la mienne était backée par un privilège pareil, tu sais. Puis quand tu grandis dedans, quand jeune, t'as accès à plusieurs choses, t'as comme pas conscience de c'est quoi avoir accès.
2: Le manque d'argent vient avec un grand manque de possibilités. T'sais, j'ai grandi beaucoup avec l'espèce de rappel constant que ça, c'est pas pour moi, c'est pour les autres. T'sais.
1: Ouais.
2: Voyager, ça existe pas. Aller faire du ski, ça existe pas. Aller au restaurant, ça existe pas. Fait que j'avais vraiment l'impression d'appartenir à une classe sociale qui peut pas rêver de plus.
3: Moi, j'avais la chance de rêver. Puis je faisais même pas de ski, mais je faisais du snowblade. Comme quoi, il n'y a rien de parfait.
1: Vous l'avez entendu plus tôt, mais je la présente officiellement. Vanessa Destinée, qu'on peut voir et entendre un peu partout, dans plusieurs médias. Fille d'immigrant, père monoparental, qui, avec le peu de sous qu'il avait, a tout misé sur envoyer Vanessa à l'école privée pour qu'elle puisse, entre guillemets, devenir quelqu'un. C'est très intéressant donc de l'avoir avec nous pour qu'elle puisse partager son point de vue et ses réflexions sur les relations entre les différentes classes sociales.
4: Quand on est d'une classe sociale inférieure, on n'a pas nécessairement la même liberté de choix que les autres. Puis c'est ça, je pense, la différence fondamentale. C'est ça la notion de privilège. Puis ça se voit en termes d'accès à l'éducation. Mais l'éducation, c'est pas juste le papier, c'est la connaissance aussi. T'sais, c'est la culture générale. T'as-tu accès à des livres? T'as-tu accès à quelque chose qui va te stimuler intellectuellement puis te garder curieux, te permettre d'ouvrir tes horizons puis d'avoir une fenêtre sur le monde? C'est ça, entre autres, l'éducation. Il y a le capital social qui est l'ensemble des ressources à ta disposition. Donc, est-ce que tu vas avoir des figures de mentors pour t'accompagner? Est-ce que tu vas pouvoir faire du réseautage autour de toi pour partager tes peines, tes misères, tes réussites? Ouais. Avoir des gens qui ont des parcours similaires aux tiens auprès desquels tu peux t'identifier. Puis évidemment, ben, le capital économique là, qui est le plus évident. Là.
1: Ça, c'est très évident. Oui, juste la différence entre les chiffres dans les comptes en banque. Mais tout ce que Vanessa a nommé avant, c'est toutes des choses qui sont vraiment moins perceptibles. Puis vraiment plus dur à cerner. C'est là où je pense qu'il y a un danger de participer au classisme, c'est de ne pas se questionner sur les effets de ces manques puis de ces choix-là. Puis c'est intéressant parce que là où je trouvais que le classisme était plus subtil, plus camouflé, ben quand on le nomme comme ça, au final, ça rejoint tous les autres sujets où c'est plus facile de voir les inégalités. Dans l'accès à faire des choix.
0: Quand on parle, mettons, de transfuge de classe, quand on parle de passer d'une classe à une autre, souvent, on va faire référence à la notion économique. Mm-hmm. Mais on peut aussi parler de classe sociale en termes d'habitudes culturelles. Mais ça peut même être sur le plan politique. Les valeurs peuvent changer.
1: OK. Et là, je vais rentrer dans le crunchy, la gang. Si on pense à ce que Jean-Philippe dit, que les classes sociales peuvent être vues sur le plan culturel, sur le plan politique et des valeurs qui changent, est-ce qu'on n'est pas tous en danger, finalement, en changeant notre classe sociale, que notre point de vue évolue en même temps que notre parcours? Dans le sens où, est-ce qu'en changeant de position dans la société, on change aussi de position dans notre tête puis dans notre cœur? Tu penses-tu qu'à l'intérieur de toi, t'as changé?
2: Énormément. Puis ça me fâche de dire ça.

0: Ça me gosse de dire ça. Je suis devenu un bobo, puis ça me gosse parce que j'ai l'impression de trahir mes racines. J'arrivais chez nous, chez ma mère, tout ça. Elle sortait, tu sais, ma mère connaît pas le vin, ça l'intéresse pas. Fait qu'elle sortait un bon vieux ménage à trois, tu sais, qui goûte la mélasse aux cerises, puis j'étais là. Oh non, maman, je ne prendrai pas de ce vin. Ha ha ha, tu sais. Juste de penser à ça, ça me fâche. J'ai été une longue période là-dedans. Et là, je tends énormément à reconnecter avec ça parce que c'est beau, je trouve. Tu sais, récemment, j'en ai parlé avec ma psy de cette affaire-là où je disais que j'avais pas l'impression d'appartenir à cette classe sociale-là et j'avais pas non plus l'impression d'appartenir à l'autre classe sociale dans laquelle, tu sais, je suis rendu ou je sais pas comment dire ça. Puis elle disait, mais t'es pas obligé d'appartenir nécessairement à une gang. Tu peux juste être toi dans ce long processus-là, tu sais. Tu peux apporter, tout ton côté ouvrier peut apporter à la culture un peu plus intellectuelle, puis tout ton côté plus intellectuel que t'as développé avec tes études peuvent apporter à la classe ouvrière, blablabla. Puis je trouvais ça bien pertinent parce que, comme tu dis, j'avais l'impression qu'il fallait que j'appartienne à un ou à l'autre, puis là, j'étais comme en réaction à un ou à l'autre, alors que dans les faits, tu sais, je pense que tout ça peut coexister, tu sais.
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2: J'ai eu un bébé l'année passée, il y a 2 ans. Puis, ils disent, quand t'es à l'hôpital, OK, premier rendez-vous, ça va être dans 6 semaines pour voir le médecin. Mm. Voyais le 6 semaines arriver, personne n'avait de la place. J'ai fait, ben garde, j'ai les sous. Et je suis allée en médecine privée. Je reviens à mon côté hippie, là, qui est comme, la carte de santé maladie, les assurances, toute la gang du Québec. Puis je suis comme, voyons, c'est donc bien snob. Puis après ça, j'ai eu l'autre réflexe, puis... sûrement pour me déculpabiliser, puis j'ai fait, ben peut-être que ça libère une place. Mm-hmm. Tu sais, je veux dire, je suis allée jusque-là pour me dire ça.
3: Mais tout ça est vrai en même temps, tu sais.
2: Ouais.
3: Toi, t'as les moyens de faire ça, mais c'est pas tout le monde qui a les moyens.
2: C'est pas tout le monde.
3: C'est pas tout le monde non plus qui a, l'éducation qui leur permet de savoir, par exemple, lire les formulaires qui leur indiquent qu'il faut qu'ils prennent rendez-vous.
2: À 6 semaines.
3: Tu sais, c'est ça. Ouais. Fait que si t'ajoutes ce manque d'informations-là au manque de sous, là, ça s'empile, c'est les inégalités sociales, les inégalités économiques. Ça revient pas à moi, Jean-Philippe Plot, puis ça revient pas à toi, Léane, la broche d'or, de transmettre ça. Tu sais, il y a quelque chose qui s'appelle une société, puis ça nous revient à nous, tu sais. Tu sais, si tu prends juste l'aspect de l'éducation, les écoles publiques, les écoles privées, qu'est-ce que c'est ça? C'est une machine, ce sont des machines à reproduire, en fait, à maintenir les inégalités puis à les reproduire.
2: Mm-hmm. Fudge! Je suis allée au privé, moi! Merde! Bon, et là, le nerf de la guerre, OK? Mon parcours dans ma vie, moi, la façon dont j'ai grandi, l'école privée puis tout, ça m'a-tu rendu classiste? Michael?
0: Pour ce qui est de toi.
2: Les fleurs, maintenant, le pot.
0: C'est une chance quand même que t'as eu d'être élevé là-dedans, tu sais.
2: Oui.
0: C'est juste que c'est sûr que ça vient avec des réflexes après ça de pas connaître autre chose.
2: C'est-à-dire?
0: Puis je veux pas dire que, moi, je connais donc bien autre chose. C'est juste que, tu sais, j'ai vu plus deux côtés. Mm-hmm. Ben, tu sais, c'est sûr que t'as des réflexes. C'est niaiseux, mais juste quand on cherchait une maison.
2: Bon, là, la gang, vous allez avoir accès à Mick et moi qui se pogne un peu. Je parle d'honnêteté depuis le début de ce balado-là, mais voilà un bel exercice. Donc, Mick et moi, on a acheté une maison en 2020, début pandémie. On s'est rabattu sur la rive sud pour plein de raisons, notamment pour l'argent qu'on avait. La localisation comme telle est encore source de chicanes. Moi, je viens de la banlieue, puis je me suis rapidement rangée du côté de « Hey, let's go South Shore ». Mick, moins. Puis, En se jasant, on se rend compte que c'est pas juste une question d'intérêt ou d'argent, mais que peut-être à même cette décision-là, il y aurait de mes réflexes classistes qui seraient mis en cause. Nous autres, on avait un désir d'acheter quelque chose. On avait le désir d'être propriétaire de quelque chose. Puis quand on a vu qu'est-ce qu'on avait comme argent pour acheter, là où t'as raison, c'est que moi, j'ai dit, avec cet argent-là, c'est pas vrai que je vais aller dans un 4,5 avec des murs mitoyens où si jamais on a un bébé, on va se sentir mal, qu'il pleure puis que ça réveille les voisins. Puis pour le même prix, et même moins cher, on traversait le pont puis on avait une maison plein pied. C'est là où je vais te donner raison.
0: Et ça, toi, t'as pas l'impression que c'est justement un réflexe classiste, mettons. T'as pas l'impression que, tu sais, mettons, si on y avait tenu mordicus à être dans un endroit où les classes sociales sont mélangées, que les cultures sont mélangées, que tout, ben, on aurait fait le move à Montréal, même si on pouvait pas se le permettre, puis on aurait accepté d'être dans un 4,5 avec des murs mitoyens, puis que c'est compliqué pour l'enfant, puis blablabla. Mais inconsciemment, on a quand même fait un move, moi je trouve, qui veut dire beaucoup, tu sais. Non?
2: Je le sais pas.
0: Okay.
2: Ça me challenge parce que je le sais pas. Moi, j'avais vraiment l'impression, puis c'est peut-être là où je suis classiste sans le savoir, c'est que j'avais vraiment l'impression que je pensais à une qualité de vie, de faire, mettons, ce avec quoi j'ai envie de dealer au quotidien. Et là, je parle pas des êtres humains autour de moi, mais bien de... si on est pour être propriétaire de quelque chose, moi, je voulais être propriétaire de quelque chose qui allait avoir un accès avec de la verdure, tu sais. Fait que déjà là, en ville, tu sais, dans le sens où il y a plusieurs étapes avant d'en arriver à une réflexion sur les classes sociales.
0: Mais t'avais quand même des envies. Tu voulais avoir de la verdure. Tu comprends? Tu voulais être dans un endroit qui était le fun, qui respirait. Là, tu dis, tu sais, souvent, c'est le fun parce que la garderie est pas loin, l'école ici, t'es cool, nanana. Mais tu sais, ici, t'avais pu te permettre juste Hochelag, ben, t'aurais dealé avec ça, tu sais. Fait que j'ai comme l'impression que, inconsciemment, de faire un choix comme ça, ben, ça te sécurise.
2: Tu sais, les points à soulever. Si je suis pour être propriétaire, phrase très privilégiée, ce avec quoi j'ai envie de dealer, phrase très privilégiée, je pensais à une qualité de vie. Voyons, tu sais, c'est excessivement classiste ou quoi? Car vous pouvez me juger, OK? Je vous laisse un petit 2 secondes de silence pour plonger dans vos pensées puis me juger. Bon, maintenant, revenons à des gens qui savent de quoi ils parlent.
3: Naomi Klein, dans nos logos, mais aussi d'autres sociologues, ce qu'ils ont dit, c'est que c'est comme si on accordait moins d'importance à cette forme de discrimination-là, mais la question qui est importante de se poser, c'est pourquoi? Puis la réponse, l'hypothèse qu'ils formulent, ces gens-là, c'est de dire, dans le fond, si on va dans le sens suivant, puis qu'on se dit, effectivement, il y a des inégalités sociales, économiques, puis il faut changer ça. C'est comme si ça nous renvoyait en pleine face l'importance de s'attaquer au système capitaliste, tu sais. Puis ça, c'est comme si c'était trop gros
2: là, on serait comme jamais
3: travail
2: capable de faire
3: à faire. Ouais. Alors qu'au fond, je sais, j'apprends rien à personne, mais c'est quand même une espèce d'impensé avec lequel on avance. Le marché, c'est une construction sociale. La richesse aussi. On peut s'attaquer à ça.
2: Hey, no joke, ma prof d'économie de secondaire 4 serait fière en schlaille de m'entendre parler de la loi naturelle du marché avec un doute qui a été à l'université. Check ça, Madame Lay, je suis devenue super brillante. Madame Lay, d'ailleurs, professeure de collège privé, qui me rappelle que j'étais très privilégiée, donc je me tourne vers Vanou pour lui demander simplement, mettons-moi là, je me ramasse du bon côté de la traque de chemin de fer, du côté élitiste.
4: Tu fais des balados. Tu fais des balados pour déconstruire tout ça. Tu le fais très bien,
2: c'est
4: je trouve, jusqu'à présent.
2: Le balado, c'est l'avenir, la gang!
4: Non, mais je pense que, tu sais, d'avoir ces conversations-là, pour moi, déjà, c'est un pas dans la bonne direction. Je veux dire, il y a quelques années, on était complètement fermé à ce genre de discussion-là. Tu sais, je crois qu'on on évolue comme société. Donc, de continuer de faire rayonner ces expériences-là, d'utiliser ta plateforme, ton privilège, pour mettre en lumière l'expérience de d'autres personnes et rappeler que ces expériences-là sont tout aussi valides. Je pense que c'est une bonne façon de rétablir cet équilibre-là.
2: C'est pas une blague. Vanessa m'a pratiquement donné le goût de devenir influenceuse. Non, mais c'est vrai, elle a dit les mots « utiliser ta plateforme », puis on dirait que j'ai compris comme bien les affaires. Mais au quotidien, les gens qui ont un privilège, puis qui veulent essayer de commencer à évoluer dans le sens de l'inclusion, puis d'essayer de faire le moins de faux pas possible, qu'est-ce qu'ils font?
4: Je crois que la bonne attitude à avoir, c'est de pas se braquer, de pas nier, de pas se victimiser, de trouver une façon, tu sais, de juste être à l'écoute, en fait, puis de garder une certaine humilité puis une certaine empathie. Je trouve, en fait, ce qui est déplaisant dans cette conversation-là sur les privilèges en général, c'est quand les personnes en face de nous se braquent et refusent de reconnaître. T'sais, une fois qu'elles sont confrontées à l'évidence même de leurs privilèges, continue de minimiser ce capital-là en disant « Ouais, mais moi, j'ai travaillé fort aussi. » Tu sais, puisque oui, mais c'est pas la même chose tout à fait. Puis je veux pas t'enlever que t'as dû avoir des écueils aussi dans ton parcours. Il est pas question d'invalider ces sentiments-là, mais peut-être de les relativiser puis de respecter le parcours des autres.
2: Bon, ben une chance que j'avais eu ma discussion avec Mick avant de jaser avec Vanessa parce que lui, il m'avait assez brassée pour que je sois moins braquée et donc que j'ai une meilleure ouverture, justement. C'est ça la clé, selon Vanessa, d'être conscient des privilèges, d'être conscient des opportunités, du luxe de faire des choix, de valider les sentiments, les parcours différents, puis de les célébrer les différents points de départ dans la vie parce que chaque point de départ arrive avec son lot de connaissances puis d'expériences. Je pense qu'on est rendu là. Pour nourrir votre réflexion, nos intervenants vous suggèrent leurs incontournables sur le sujet. Jean-Philippe Plot suggère le livre « Là où je me taire » de Caroline Dawson. Vanessa Destinée suggère en musique « Mr. Morale and the Big Steppers » de Kendrick Lamar. Michael Gouin suggère le film « Le destin de Will Hunting », la série « M'entends-tu » et le blockbuster « Titanic ». Non, ça c'est moi, mais je le dis à travers lui. Pour retrouver ces suggestions et bien d'autres, allez faire un tour dans l'onglet « À propos » du balado. Allô Milo, c'est maman. Écoute, je pense que tous les parents veulent absolument tout donner à leurs enfants, moi y compris. Mais il y a des inégalités de départ. Puis il y a des gens qui vont partir avec des avantages, puis c'est injuste. Mais toi, mon amour, tu pars avec des avantages, avec des privilèges. Fait que je vais vraiment essayer de toujours te garder conscient de ça, puis ben surtout d'en être consciente moi-même. Là. Je vais me battre très fort parce que je me rends compte que c'est bien ancré. Bien, bien loin. Bon, heureusement, il y a toujours papa qui est là pour me mettre dans ma place en estime. On va essayer de balancer tout ça, OK, mon amour? Puis après ça, ben ça va être à toi. D'être équitable, puis balancé, puis nuancé dans ta façon de voir la vie, de voir les gens. J'ai confiance, sauf. Ben, j'ai beaucoup confiance en papa, je te dirais. Bye-bye, je t'aime. Ouais, c'est l'heure du générique. À l'animation, c'est un mystère depuis le début de l'épisode, mais je vous le confirme, c'est bien moi, Léane Labrèche d'Or. Aussi, moi, je l'appelle Bubu, mais vous devez l'appeler Bruno Mercure, réalisateur extraordinaire. Ainsi que Pamplemousse Média, qui a produit ce balado en collaboration avec Radio-Canada Audio.
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11: Bonsoir, ici Louis de Belleval. Voici les informations. Des orages violents provoquent de nombreuses pannes d'électricité au Québec. Plus de 50 000 foyers sont plongés dans le noir dans l'ensemble de la province, selon un récent bilan d'Hydro-Québec. La région de l'Outaouais est la plus touchée avec plus de 28 000 adresses privées d'électricité. La Montérégie, la Mauricie, la Naudière et Chaudière-Appalaches comptent également parmi les régions les plus affectées. Environnement Canada a émis une alerte d'orages violents pouvant provoquer de la grêle, des pluies fortes et des crues soudaines. Kenneth Law, un Ontarien accusé d'avoir vendu en ligne des substances mortelles à des personnes vulnérables, a plaidé coupable à 14 chefs d'accusation d'aide au suicide. Les audiences se sont déroulées à Newmarket, en banlieue de Toronto, devant des familles de victimes. Catherine Brulotte y était.
12: Era mi única hija, mi luz, mi vida.

0: Leonardo Bedoya affirme que sa fille, Yesenia Bedoya López, était sa lumière, sa vie.
1: Es algo muy doloroso para mí.
0: Regardez, Kenneth Law plaidait coupable à des accusations réduites d'assistance au suicide pour 14 Ontariens, dont sa fille, a été une expérience frustrante pour lui.
1: Cierren las plataformas que aún están abiertas.
0: Il espère surtout que des mesures soient mises en place pour empêcher ce type de commerce en ligne de faire d'autres victimes.
1: Para prevenir más muertes.
0: La procureure de la Couronne a énuméré les noms et les circonstances de la mort des victimes canadiennes et 79 autres au Royaume-Uni. En tout, Kenneth Law aurait vendu plus de 1000 trousses dans 41 pays.
2: Today is heavy, for sure.
0: Une journée difficile pour Kim Prosser, dont le fils Ashton s'est enlevé la vie en 2023 en utilisant une trousse vendue par Kenneth Law.
2: I wouldn't want to be here for 6 weeks. Listening to trial.
0: Mais elle est reconnaissante que le plaidoyer de culpabilité permette d'éviter la tenue d'un long procès. Elle reviendra au tribunal en septembre pour enregistrer une déclaration dans le cadre de l'audience sur la détermination de la peine. Le fait de conseiller ou d'aider au suicide est passible d'une peine maximale de 14 ans au Canada. Ici Catherine Brulotte, Radio-Canada, Newmarket.
3: À noter que si vous ou des proches avez besoin d'aide, il est possible de joindre en tout temps le 988. La perspective d'un accord de libre-échange entre le Canada et l'Inde réjouit une entreprise manufacturière de Windsor. Le Canada et l'Inde ont réaffirmé cette semaine leur désir d'arriver à une entente d'ici la fin de l'année, en marge de la visite en Ontario du ministre indien du Commerce et de l'Industrie. Bienvenue Senga, plus de détails.
4: It impacts us.
5: Les temps sont durs à l'entreprise de David Berridge, GBIE, basée à Windsor, produit notamment des revêtements pour l'industrie automobile, mais depuis plusieurs mois, ses efforts pour courtiser des clients américains demeurent vains.
4: As they're waiting to see how the trade situation...
5: Ils attendent de voir si les tensions commerciales entre nos deux pays finiront par s'apaiser, raconte David Berridge.
4: India is growing like crazy.
5: Entre-temps, l'entrepreneur a choisi de se tourner vers l'Inde, un pays en forte croissance, dit-il, où il a effectué un premier voyage d'affaires l'an dernier et s'est trouvé de nouveaux clients. Mais ses produits sont assujettis à des tarifs douaniers de 10% imposés par l'Inde.
4: But if Canada was able to negotiate a drop in the duty,
5: un accord de libre-échange entre l'Inde et le Canada nous donnerait un avantage significatif par rapport à nos compétiteurs, dit David Berridge.
6: Completely changed the way...
5: En visite cette semaine au Canada, le ministre indien du Commerce, Piyush Goyal, a affirmé que la récente visite du premier ministre Mark Carney en Inde a ouvert la voie à une refonte complète des relations entre l'Inde et le Canada. Les deux pays souhaitent conclure un accord de libre-échange d'ici la fin de l'année. Un pas dans la bonne direction, selon la vice-présidente de la Fondation Asie-Pacifique, Vina Najibullah.
7: We're trying to reduce our over-reliance on the US.
5: D'autant plus que le Canada veut réduire sa dépendance des États-Unis. Ici, bienvenue Senga, Radio-Canada, Toronto.
3: Le Canada a enregistré une baisse de 0,1% de son PIB lors du premier trimestre de 2026. Ce résultat contraste avec les estimations des économistes qui prévoyaient une croissance de 1,5% de l'économie canadienne. Le Canada a également perdu 112 000 emplois au cours des quatre premiers mois de l'année, un niveau qui n'avait pas été atteint depuis la pandémie. Selon le vice-président et économiste en chef du mouvement Desjardins, Jimmy Jean, il est toutefois trop tôt pour parler de récession.
8: On n'aime pas tellement le mot récession technique parce que ça frappe l'imaginaire, alors que ce qu'on peut dire avec plus de certitude, c'est que ça fait 6 mois que l'économie canadienne ne croît pas. Même si on dit qu'on ne parle pas de récession officielle aujourd'hui, ça ne veut pas dire que le portrait est nécessairement très positif.
3: La situation pourrait toutefois se rétablir rapidement puisque Statistique Canada prévoit une croissance de 0,4% du PIB pour le mois d'avril. De hauts responsables militaires américains et cubains se sont rencontrés près de Guantanamo, à Cuba. Selon l'armée américaine, la réunion portait sur des questions de sécurité opérationnelle. Cette rencontre survient dans un contexte de tension entre les deux États. Des médias américains ont récemment rapporté que Cuba aurait examiné des scénarios où des drones militaires seraient utilisés contre la base américaine de Guantanamo ou le territoire américain. Donald Trump, qui considère que le régime cubain est une menace extraordinaire à la sécurité des États-Unis et lui impose un blocus pétrolier depuis janvier, a déclaré à plusieurs reprises qu'il envisageait de prendre le contrôle de l'île. Et puis enfin, au hockey, le Canadien joue peut-être son dernier match de la saison en Caroline, selon toute évidence. Mené 3-1 dans sa série contre les Hurricanes, le tricolore tire de l'arrière 5-0 après 40 minutes de jeu. C'était les informations.

0: J'ai volé du lilas en chemin vers l'émission.
1: Toujours.
0: Je me sentais mal.
1: Ah non, il faut.
0: J'ai dépassé, ça sentait bon.
2: Il était du côté trottoir?
0: Il était du côté trottoir.
2: C'est correct.
0: Puis là, je me suis dit, il me semble que ça va sentir bon en studio. Fait que c'est correct?
2: Ben, il est limite
3: oui,
2: il est limite rouillé un
0: petit peu. Oui, c'est ça, il commence à être brun, là, qui est parfait, merci. Bonjour tout le monde, bienvenue à l'émission. Bonjour. Merci d'être avec nous ce matin. Là, vous avez entendu une voix d'un bonjour que vous reconnaissez peut-être pas tant, ou en tout cas pas autour de cette table habituellement, c'est Richard Therrien. Bonjour Richard.
3: Salut Pénélope.
0: Parce que Marc Cassivi donc ne sera pas là cette semaine ni la semaine prochaine. Pourquoi t'as dit oui Richard?
3: Ben parce que je vous écoute souvent puis j'aime ça.
0: Ah, OK, cool.
3: Si j'avais un fantasme aussi de faire la bande des quatre avec Nathalie Petrovski.
4: Bon. Tu veux dire la bande des six?
3: Oui, ben c'est parce que j'allais voir la bande des six, mon luxe, à l'époque. J'allais assister à ça. Okay. Fait que je réalise mon fantasme.
0: Tu vis une partie de l'histoire. OK, alors Nathalie, Catherine, Karine, bonjour.
5: Allô.
0: Nous parlerons... Bon, nous, en coulisses, on les appelle, nos invités, dans deux heures, les crinqués. Ce sont des ultra-marathoniens.
2: Oh.
0: Je le sais. Elles s'appellent Sandra Lafontaine et Stéphanie Simpson. Elles font des trucs pas possibles, genre le Grand Chelem, là, c'est 4 courses de plus de 300 km. Puis là, il y a une course qui s'appelle le Coco Donna 250. Et nous, on s'est dit que les gens sont coco locaux de faire ce Coco Donna parce que sérieusement, c'est fou. Et il y a une Américaine de 34 ans, qui vient de le remporter une heure devant le deuxième, qui était un homme. Donc, les femmes font vraiment, vraiment bien dans les ultramarathons. C'est 400 km en 56 heures, 9 minutes et 48 secondes. Elle n'a dormi que 19 minutes, une sieste de 5, deux siestes de 7. Elle appelle ça des nappes, des
2: Power?
0: Dirt naps, parce que tu dors dans la poussière sur le bord du chemin. Alors, vraiment incroyable. Donc, on recevra deux ultra-marathoniennes en fin d'émission. Il y aura en deuxième heure notre transcontinental. On joindra Jean-Emmanuel Fortier à Edmonton et Isabelle Ménard à Sherbrooke. Et en deuxième heure, ben, c'est la dernière fois qu'on va, en début de deuxième heure, donc dans une heure, c'est la dernière fois qu'on va leur parler cette saison. On a une table d'ados. Il y a 5-6 ados, puis on fait des combinaisons différentes. Ils viennent à coup 3 à chaque fois, juste pour voir c'est quoi leur vie d'ado, leur réflexion, les entendre. Ils sont toujours absolument formidables. Alors aujourd'hui, c'est Félix, Zoé et Fiella qui vont nous parler de la fin de leur secondaire. Il y en a deux qui sont en secondaire 4, une en secondaire 5. De leur été, de leur emploi de travail, de ce qu'ils vont faire, du temps qu'ils trouvent. Ces trois-là commencent à penser que, à trouver que le temps va vite parce que c'est la fin du secondaire. Puis là, c'est comme des nouvelles étapes. Elles n'ont rien vu encore du temps qui va vite, Catherine. Alors voilà ce qu'on fera dans une heure. De quoi parlerons-nous dans cette heure, Richard, ton sujet.
3: Nadal, en fait, Rafa, qui est la série documentaire sur Raphaël Nadal en 4 épisodes. Souffrance.
0: Ouais. Pas pour toi.
3: Pas pour le téléspectateur. Okay. Pour lui. Et mon Dieu.
0: T'es un amateur de tennis?
3: Pas du tout.
0: Ah, oh, ok, c'est intéressant.
3: Mais j'adore les documentaires sportifs. Ah, j'ai une fascination pour ça, moi. Pour la même raison que je regarde les Jeux Olympiques. J'aime les histoires humaines.
0: Mais il y en a tellement des bons.
3: Oui.
0: Le Tour de France, c'était fou.
3: Oui,
0: y en a
3: Glitter
0: plein.
3: And Gold sur le patinage artistique.
4: Ah, ça c'était
3: très bon.
4: Ça, c'était bon.
0: OK, non, on fait ça. Catherine.
1: L'Enfant Bélier, un film belge sur un sujet très difficile, mais je pourrais vous dire que c'est un film sur un jeune couple très amoureux et qu'il y a une beauté là-dedans, mais c'est un sujet très difficile.
0: OK, d'accord. Ouais. Karine.
6: J'ai des petites effluves de Lila là, qui me viennent, c'est fantastique. Je vais vous parler d'une nouvelle comédie musicale 100% canadienne qui s'appelle Grow, qui est présentée au Seagull Center de Montréal depuis hier soir et qui pourrait dans quelques années se retrouver sur Broadway. Donc, c'est le bon moment de la voir à petit prix.
0: On a beaucoup de curiosité là-dessus, Nathalie.
4: Ouais.
0: Hein?
4: Ah oui,
0: sur ça, là, on regarde le programme, pas un comme ça a l'air.
4: Tout à fait.
0: OK, Nathalie, ton sujet.
4: Ben moi, hier, je suis allée à l'ouverture du FTA, le Festival Transamérique, et je suis allée voir Baldwin Buckley at Cambridge en anglais, mais avec des surtitres en français. Je vous parle de ça.
0: D'accord. Donc, nous allons commencer cette... Oh,

0: Oh, mon, c'est moi, ça?
1: Ben oui, c'est moi. C'est Jean-François, notre chercheuse, qui me texte.
2: Il faut dire que tu fermeras ton cellulaire.
1: Exact. Ça vient d'être fait. OK, donc, nous allons, comme premier sujet, première discussion de groupe, parler de ces balados filmés qui débarquent là sur Crave. Il y en a 16 qui débarquent sur Crave, dont Sous écoute de Mike Ward et Ouvre ton jeu de Marc-Claude Barrette, juste pour vous montrer la palette de ce qu'on va retrouver. Je suis pas sûre que dans une programmation de télé généraliste, on aurait retrouvé ces deux noms-là nécessairement côte à côte. Donc, c'est ça que ça permet aussi les plateformes. C'est gratuit aussi sur Crave. Plusieurs de leurs programmations, plusieurs items de leur programmation sont gratuits sur Crave. Est-ce que vous êtes, vous, des amateurs de balado de balado audio, mais surtout de balado filmé, Karine? Est-ce
2: non,
1: que
2: c'est ça.
1: Regardes?
2: Moi, je suis comme une vieille personne qui écoute des balados à l'ancienne juste par les oreilles.
1: Non, t'es pas une vieille personne qui écoute des balados à l'ancienne. Une vieille personne n'écoute pas de balados
2: français. C'est ça, ouais, c'est ça. En fait, c'est peut-être parce que je suis une audiophile, mais je comprends le désir d'aller filmer parce que c'est là que les plus jeunes sont, sur YouTube. Fait que eux trouvent leur balado là. Mais mettons que moi, à 45 ans, ce n'est que par l'audio. Puis quand je vois ces balados-là qui ont été choisis, que ce soit par Crave ou encore par l'équipe de KO, avec PAF, qui est une plateforme donc où on va recruter aussi des balados. Ben, donc moi, quand je les vois, les clips, c'est sur les réseaux sociaux. Sinon, les épisodes, je les ai vraiment juste dans mes oreilles. Donc, je trouve ça intéressant parce que peut-être que des gens qui sont justement abonnés à Crave ou à la télé traditionnelle vont tomber là-dessus. Mais après ça, est-ce qu'ils sont le public cible? Je sais pas, peut-être.
1: Richard, t'as réagi là à ce que Karen dit?
3: Oui, parce qu'on dit qu'on n'en regarde pas, mais c'est ça, on en regarde un peu malgré nous, parce qu'on les voit sur Instagram, tu sais. C'est toujours bien accrocheur.
1: Ben oui.
3: Ils les sous-titrent, ils mettent toujours des bouts de croustillants. Alors, c'est sûr qu'on va regarder. Mais moi, m'asseoir là, puis regarder une heure, deux heures de conversation, non, je ferais pas ça. Puis c'est drôle parce qu'hier, j'écoutais Gens d'influence avec MCG. Il recevait Mike Ward et Mike Ward disait, moi, j'ai fait ça parce que je l'ai proposé à télé, par radio, puis ils n'en ont pas voulu.
1: Puis là, ça revient à TV, c'est
3: exactement.
1: Quand même incroyable.
3: Ben oui.
1: Donc, parlant des... parce que tu parlais du public cible, on a la moyenne d'âge des abonnés des différentes plateformes. Illico Plus, c'est 53 ans. Ici, Tout.tv Extra, c'est 50 ans. Prime Video, c'est 45 ans. Comme Crave, Netflix 42, Disney 35. Ouais. Et Crave, il y a le quart des Québécois qui sont abonnés. C'est la troisième plateforme en importance après Netflix et Prime Video et devant Disney. Donc, c'est intéressant, ça.
2: Mais le balado filmé, là, il est entré chez Netflix il n'y a pas si longtemps aussi. Tu sais, clairement, c'est un genre qui est entré.
1: David Letterman, il y a quelques années aussi.
2: Mais ça restait, c'était une émission de télévision. C'était pensé comme une émission de télé. Là, on parle de balado genre Pete Davidson, qui est assis dans son sous-sol Island avec ses amis, le plafond au bas, pas si bien éclairé.
4: Il n'y a pas de bande sur le stage.
2: Puis ça jase. Ça coûte 2 piastres et quart. Ben, ça leur coûte cher parce qu'ils payent les vedettes. Mais normalement, ça coûte 2 piastres et quart à faire. Là. Visuellement, il n'y a pas de set designer.
1: Nathalie, madame, c'est juste la TV. Est-ce que c'est la fin des shows de chaises et des longues entrevues à la télé?
0: Ben, j'espère que non, parce que exactement, c'est juste la TV. C'est un show de chaises. C'est un show aussi de commentaires et de critiques. Parce que là, c'est balado. Mais c'est balado. Là, c'est beaucoup des entrevues avec des personnalités. Oui. C'est toujours la même affaire. Moi, honnêtement, j'ai aucun intérêt pour ça. J'ai un intérêt pour des balados documentaires. Tu sais, comme le pharmacien, quand il fait 8 épisodes sur la maladie de Lyme,
1: ça m'intéresse. Ouais, okay.
0: Audio. Mais autrement...
1: Aussi mon coup de sucre, quand il fait...
0: Puis moi, j'aime ça, des talk shows. J'aime ça, tu sais, j'aime ça regarder Bonsoir à 9h le soir.
1: Mais d'ailleurs, Bonsoir, on va faire un balado.
0: D'ailleurs, je vous annonce un scoop. Patrice Roy aussi va en faire. Fait que non, mais tu sais, à un moment donné, je trouve tout le monde... Mais tu sais, le bassin demeure quand même... Bon, on a un bassin qui est grand, mais pas si grand que ça. Donc, tout le monde va passer... Mike Ward va aller chez lui, puis Mike Ward va recevoir lui. Puis, tu sais, je veux dire, à un moment donné...
1: L'intérêt d'aller dans un balado comme personnalité publique...
2: C'est là, quoi,
1: parce que, tu sais, on a fait Tout le monde saillit, là. Puis, mon Dieu, que les clips ont tourné. Puis, je m'en suis tellement fait parler.
0: Oui, mais ça, c'était il y a quand même quelques années.
1: C'est mais ça. C'est d'aller dire des choses, là, qu'on dirait pas à la télé. Mais là, si tout le monde va dire les choses, puis nous, on s'en sert. Là. Oui. Quand j'ai des dossiers là, de recherche sur des personnalités, il y a toujours une quote de quelque chose qui a été dit dans un balado.
2: Absolument.
1: Parce qu'on a le temps, on est 1h45.
2: Et on oublie nous-mêmes, on n'est plus sur nos gardes. Et c'est là la force de ces formats-là, Nathalie. Dans un talk show, l'artiste a 6 minutes.
0: Oui, c'est ta raison.
2: Il va rester dans...
1: Oh, c'est
2: pas la cassette, parce que la cassette, c'est méprisant, mais il va rester dans des balises qui vont être super sécuritaires. Je l'ai fait une fois, moi, un très long balado, là. Oh là là, j'ai dit des choses là que j'aurais pas dites ailleurs. C'est ça, c'est ça qui arrive.

0: qu'on va vider les artistes et les personnalités publiques de tout leur jus, là, à un moment donné? Qu'est-ce qu'on peut bien raconter? 6 minutes à Bonsoir, Bonsoir. 1h45 avec Marc-Claude Barrette. Ben en fait, avec, je sais pas moi, Tout le monde saillit, Sexe oral, Couple ouvert. À un moment donné, on va aller, tu sais.
1: Les gens n'écoutent pas tous ces balados-là. Ouais, c'est ça. Puis les balados, Nathalie dit, on parle pas de n'importe quoi. En fait, souvent, il y a un angle, tu sais. Fait qu'il y en a un. L'angle, ça peut être la sexualité, ça peut être la famille, ça peut être, bon, les ex, comme fait, par exemple, Alexandre Barrette. Donc, il y a un angle, puis après ça, ben, on amène la personnalité à parler de cet angle-là. Si tu regardes ce qui se fait aux États-Unis, je veux dire, les artistes, ils font tous les balados, puis ils vont répéter leurs cassettes, mais c'est pas grave, parce qu'à un moment donné, si toi, t'écoutes un balado en particulier,
0: mais on
1: tu
0: est
1: l'avoir.
0: Un petit public, là. Une fois que la journée est encore jeune, a été diffusée quatre fois. Ben, c'est vrai, c'est des publics absolus. Donc, des petits publics.
2: Ouais, on est de plus en plus segmentés, c'est morcelé. Ouais. Okay.
3: Moi, je serais curieux de savoir combien de temps les gens écoutent là-dessus. Là.
1: Longtemps.
3: Oui, mais qui écoute une heure complète?
0: Ça a l'air, quelqu'un nous a expliqué hier autour de cette table-ci en meeting avant l'émission, qui nous disait, moi, je pensais qu'il fallait que je me... Ben, là, c'est sûr que Crave, c'est autre chose. Mais les balados, mais peut-être que c'est pas autre chose parce qu'on l'a dans notre téléphone aussi. C'est qu'il faut pas se planter devant, même si c'est visuel. Il faut que tu fasses d'autres choses comme si c'était un balado audio.
2: À moins que tu sois dans une salle d'attente à l'urgence et tu sais que tu vas attendre 13 heures, fait que là, tu peux regarder tous les balados.
0: Regarder les 16 de Crave en une journée.
4: Tu peux écouter un livre audio aussi. Oui, c'est au complet.
0: Catherine, est-ce que t'en écoutes?
4: J'en écoute, c'est le bon mot. Moi aussi, je suis beaucoup plus audio comme Karine. Et c'est, moi, mon seul regret, c'est que justement, si c'est pour aller chercher un public plus jeune, je trouve ça juste dommage que ça passe encore par un sacrifice d'écran. Parce qu'on le sait à quel point. Moi, ce dont je rêve, c'est que les gens, justement, maintenant, on a 450 gigs par mois de données. Alors, je rêve que les gens, sur leur téléphone, partent des balados comme ça, mais fassent autre chose. Aillent marcher, aillent cueillir des fraises, aillent bricoler dans le garage. Tu sais, on le sait. Il y a des études partout qui nous le disent à quel point être sur des écrans tout le temps, c'est pas bon pour nous globalement. C'est ça que je trouve juste un petit peu dommage. C'est que ça marchait très bien en audio pour moi. Je trouve ça dommage.
1: Je pense que la différence, c'est que l'audio est là pour la découvrabilité. C'est juste ça. Si vous parlez à un public plus jeune, ils sont déjà sur les réseaux sociaux. Donc, si vous filmez ce que vous avez l'intention d'enregistrer, vous avez une chance de les attirer vers votre contenu.
4: Mais ce que je veux dire, Karine, c'est qu'une fois qu'on les a attirés là, j'aimerais juste ça pour eux.
0: Qu'ils l'écoutent
4: au lieu de leur
0: Il y en a qui vont dire, même si on fait du jardinage et on marche et on a toujours quelque chose dans les oreilles, même si c'est juste l'audio, notre cerveau n'est pas fait. On a fait une entrevue là-dessus récemment.
1: Pour être sollicité constamment.
0: Pour toute cette société. Fait que, tu sais, après ça, il y a, cueillir des fraises, mais aussi être dans le silence pendant qu'on
4: fait. Ah, ça!
0: Tu sais, il y a ça aussi, mais c'est intéressant.
4: Je suis convaincue de ce que tu viens de dire.
1: Je sais pas si ça va rassurer Catherine, mais mon fils de 18 ans vient de retrouver un vieux iPod qu'on avait chez mon père et maintenant a fait la transition au iPod et m'a demandé, je peux-tu mettre des balados là-dessus. Donc, je me dis, à quelque part, eux autres aussi, ils en ont des fois leur claque des écrans, puis ont le goût de retourner vers l'audio.
0: OK, autre petite, tout petite discussion sur les films qui sortent cet été. Lequel est-ce que vous avez envie de voir le plus?
5: Qu'est-ce qui m'arrive? J'ai peur, je comprends plus rien tellement j'ai peur.
6: Il ne faut pas, il y a quelqu'un d'autre.
5: Daniel Kellner.
7: Vous êtes qui?
5: Ne retournez pas dans la maison.
8: Ils vous ont
5: retrouvé. Je sais pas qui vous êtes, mais ils veulent vous tuer.
9: L'humanité ne peut pas accepter ce que nous savons. Il faut arrêter cet homme, à tout prix.
10: C'est n'importe quoi, c'est n'importe quoi, c'est n'importe quoi!
9: Ça fait 79 ans qu'on dissimule la vérité. Il faut que ça cesse.
0: Ça sent Spielberg, tout ça, Karine. Ça fait partie des films de l'été que tu as envie de voir?
1: La révélation, Disclosure, déjà attrapé Steven Spielberg en entrevue chez Stephen Colbert dans les dernières émissions. Puis on sentait, en fait, c'est son 30e film. Et puis l'extraterrestre le passionne depuis un tout jeune âge. Fait que donc, de le voir revisiter un thème comme ça, mais essentiellement qui est une... où il réfléchit un peu à notre condition humaine. C'est toujours ça. On prend l'étranger pour parler de nous-mêmes. J'ai très, très hâte de voir ça. Puis il y a un petit peu de choses qui est filtré. Bon, on sait que c'est Josh O'Connor qui est très, très bon. Emily Blunt, Colin Firth. Fait que puis il y a question de communication avec les extraterrestres. J'ai très, très hâte de voir ça.
4: Il y a question de complot aussi. Moi, j'ai hâte de voir si ça va nourrir la machine ou si ça va la calmer.
1: Ah, je sais pas.
0: Richard, qu'est-ce que tu as hâte de voir cet été?
3: Moi, j'ai hâte de voir François. Je suis curieux. de savoir ce qu'on a fait avec ça. C'est un sujet délicat. Hein? Déjà, il y a eu un petit peu de controverse. En même temps...
0: François.E, donc l'histoire de ce scénariste qui est en perte de popularité et qui décide de se faire passer pour une femme trans parce qu'il pense que ça va y attirer de la job?
3: Exactement. Okay. Alors ça, j'ai hâte de voir si c'est habile ou maladroit. On va, en tout cas, je suis curieux de voir. Mm-hmm. Puis je suis curieux de voir aussi Rédemption, qui est le film de Luc Picard. Ouais. Parce que je trouve qu'il n'y a pas assez de Luc Picard dans nos écrans. Oh, ouais. Je l'aime beaucoup. La seule affaire, c'est que ça sort le 29 juillet puis ça se passe une journée de tempête de neige. Je ne sais pas si c'est la meilleure idée.
0: Ça va être rafraîchissant si on en calcule, par exemple, possiblement. Catherine?
4: Deux choses. Le film d'Olivia Wilde, son nouveau, qui The Invite, l'invitation.
0: Ah oui!
4: Avec elle-même, mais avec aussi Penelope Cruz, Seth Rogen puis Edward Norton. Et j'aime ce qu'elle fait, Olivia Wilde. C'est elle qui avait fait Booksmart, entre autres. Un couple qui reçoit leur voisin souper puis ils sont à bout, un couple au bord de l'éclatement. Puis le couple d'en haut qui vient souper extrêmement, de manière extrêmement étrange, semble-t-il, ça va tourner en genre de proposition libertine. J'ai très hâte de voir ça. Et puis un film sur Vivaldi qui a eu d'excellentes critiques en France. 300 000 entrées depuis le 29 avril en France. C'est d'un Italien, Damiano Micheletto, inspiré d'un roman à succès, Stabat Mater, sur ce fameux orphelinat de filles où Vivaldi enseignait, ce qui est la vérité. Là. Il enseignait à des jeunes orphelines qui devenaient des virtuoses du violon. Puis là, on les mariait à des bourgeois. Puis elles étaient obligées d'arrêter de jouer.
0: Est-ce que t'avais lu le livre?
4: Se rebelle. Non, je n'avais pas.
0: Ça donne le goût. Nathalie, en terminant, qu'est-ce que tu veux surveiller?
2: D'abord, moi, je ne veux pas voir de films américains. Là. Les trois derniers que j'ai vus m'ont totalement déçu. Je prends un break. Film québécois, oui, Françoise. Nervure de Raymond Saint-Jean. C'est lui qui avait réalisé Crépuscule pour un tueur avec Éric Bruneau. C'était super bon.
0: Ça sort dans deux semaines.
2: Et un film surprise, La Surprise, 125 rue des Malaises de Louis Bélanger. Ah, oui. On ne s'attendait pas du tout. On s'est dit, mais d'où arrive-t-il? Mais j'ai bien hâte parce que Louis Bélanger, on aime bien ce qu'il fait. Et puis
0: une distribution de feu. Là. Ouais, Rémi Girard, Guylaine Tremblay, Pierre-Luc Funk, j'oublie les autres. Ouais. Là, mais OK. Alors voilà notamment ce que vous propose le cinéma cet été. Allons-y avec le premier sujet. La première critique, c'est Karine qui a vu la comédie musicale 100% canadienne Grow.

0: On t'écoute.
1: Ça a l'air doux comme extrait, mais c'est que comme c'est une toute jeune comédie musicale, je l'ai sur mon téléphone. J'ai juste pas le droit de vous la faire entendre. J'aurais pu vous sélectionner un bout de dialogue, une chanson très drôle, mais là on nous a donné un extrait officiel. Alors on va s'en tenir à ça. Il faudra aller voir au Seagull. Alors Grow s'est présenté au Seagull Center de Montréal jusqu'au 14 juin. C'est le livret est signé par Matt Murray, donc tous des Canadiens. Musique et paroles par le duo de compositeurs Colleen et Nakiva, qui ont signé plusieurs comédies musicales contemporaines, comme The Louder We Get, qui avait été présentée en première mondiale il y a 10 ans au Seagull. Ça vous dit peut-être rien si vous fréquentez pas le théâtre canadien. Grow, c'est le produit de 10 ans de travail. Le spectacle, donc, a été présenté d'abord sous forme de laboratoire et passé par le Canadian Music Theatre Project du Sheridan College. Ça, c'est comme c'est l'endroit où se développe le théâtre musical contemporain anglophone, sous la houlette, si vous voulez, sous la direction du producteur anglophone Mike Rubinoff. Il est derrière Come From Away, qui est comme le gros succès canadien des dernières années. Rappelez-vous cette histoire, donc, des avions le 11 septembre 2001, détournés à Gander, à Terre-Neuve, et qui se pose. Une histoire vraie, comédie musicale à succès, qui a eu du succès d'abord ici, puis ensuite, jusque sur Broadway, ils ont fait le tour du monde en tournée, ont été présentés à Londres aussi. Donc, ça part du même incubateur. Et Grow a été présenté la première fois en 2022 au Grand Theatre de London, en Ontario. Mais ça a beaucoup, beaucoup changé. La production que le Seagull vous propose, elle est toute neuve. Ils sont évidemment forts de leur succès de Titanic l'année dernière, comédie musicale aussi. Et je vous le dis, si vous êtes fan de comédie musicale, Grow a de bonnes chances de se retrouver, en tout cas certainement au Mirvish à Toronto, mais peut-être sur le chemin des scènes partout à travers le monde. Alors, qu'est-ce que ça raconte? L'histoire va débuter dans la communauté Amish. Alors, communauté chrétienne, très pieuse, peu figée dans le temps. Ils rejettent toute modernité, donc pas d'électricité, pas d'automobile. On est autour de l'agriculture. C'est très traditionnel, donc la communauté, la famille, les femmes à la cuisine, les hommes au champ. Et au cœur de cette communauté-là, il y a deux sœurs, Ruth et Anna. Elles sont jumelles, non identiques. Elles approchent de la majorité, ce qui veut dire chez les Amish que vous allez devoir donc professer, embrasser votre foi, être baptisé. Ruth, elle est rêveuse, elle est excentrique, un petit peu toujours perdue dans sa tête, dans le champ où elle parle aux plantes.

0: Et Anna, elle, elle est promise à Samuel, un grand dadais, pas méchant du tout, mais elle se demande ce qu'il y a ailleurs, en dehors de sa communauté. Et on attend d'elle là, qu'elle reprise des chaussettes, qu'elle fournisse une demi-douzaine de petits poupons. Alors, et ça donne un excellent numéro d'ouverture qui s'appelle « Till the end of days » sur un air assez folklorique, où on parle des « Amish ways », la façon de faire Amish. Et Anna réalise tout le poids d'être « safe from all surprises till the end of days ».
1: Oh my God!
2: Protégée de toutes tes surprises.
0: C'est ça.
1: Il ben, y a des gens qui veulent ça.
0: Oui, oui. Alors, heureusement pour elle, il existe chez les Amish, un rite de passage qui s'appelle le Rumspringa, qui vous permet de vous émanciper. Alors, temporairement. Anna va contacter un oncle, paria un peu, Elijah, qui lui vit dans la grande ville. Et donc, elle va pouvoir goûter à la ville avant de renoncer à tout ce à quoi elle n'aurait pas le droit en restant Amish. Elle va convaincre son père de partir et lui va dire, OK, mais à condition que tu amènes ta sœur. Parce que c'est un paquet de troupes, ta sœur est toujours en retard à l'église, elle est toujours dans le champ. Sa soeur, elle était très bien où elle était, mais bon, elles y vont, elles débarquent en ville avec leur tenue traditionnelle Amish, évidemment, et elles sont bien buzzées sur la slush poppy, sur la slush, et ça va pas se passer comme prévu. Elles vont tomber sur Score, un gars qui tient à bout de bras une petite entreprise de business, une entreprise indépendante de cannabis. Oh. Un dispensaire au milieu, donc, de grosses franchises.
1: Okay.
0: Et pour lui, ça va mal à la shop, ses plans poussent pas, il arrive pas avoir sa licence, son permis pour faire pousser du pot. Et ça tombe bien parce que Ruth, je vous le rappelle, elle a le pouce vert, elle chante, elle parle aux plantes. Et donc, les filles vont se retrouver à faire pousser du pot. Et même à développer une souche exceptionnelle qui va s'appeler le Rumspringa Break. Alors, vous l'entendez, l'idée est vraiment très originale. Le ressort comique qui est très efficace, c'est le contraste. Donc, deux Amish dans la grande ville. C'est comme un prince à New York, là. OK? Ouais, vous vous souvenez de la comédie musicale, du film comique avec Eddie Murphy.
1: Et Alonso, comment il s'appelait? Alfonso.
0: Pas Alfonso.
1: Arsenio.
0: Arsenio.
3: Oui.
0: Et le livre. Et puis là, évidemment, donc, il y a un petit clin d'œil ici à un autre grand succès de Broadway, qui est Book of Mormon, où là, vous aviez des gens de la communauté mormon qui se retrouvaient à devoir prêcher en Afrique. Mais là, on n'est pas du tout dans la même table au niveau de l'humour. C'est vraiment moins raide que Book of Mormon, qui était, je vous le rappelle, écrit par les co-créateurs de South Park. Mais quand même, le livret de Matt Murray, très, très drôle. Les Amish voient la grande ville comme le diable en personne, la pornographie, les salles de bain non genrées, ça leur fait bien peur. Et les filles, elles, ont hâte de débarquer en ville pour leur faire leur première overdose de coke. Évidemment, ici, le Coca-Cola. Les deux comédiennes qui jouent Anna et Ruth, qui sont Annalise Forbes et Julia Pulio, sont franchement excellentes. Deux Torontoises, timing comique exceptionnel. Elles sont aussi adorables parce qu'on les suit dans leur émancipation. Il y a d'ailleurs quelques pièces où elles harmonisent ensemble. C'est vraiment très, très, très joli. Musicalement, même si l'humour est très, très présent, ça m'a rappelé, moi, le travail du duo américain Pashek & Paul qui nous a donné Dear Evan Hansen, grand succès de Broadway avec Ben Platt, mais aussi La La Land. Donc, vous savez, le petit côté très musique pop, mélodie accrocheuse. D'ailleurs, vous allez sortir du Seagull avec plusieurs chansons en tête. Et puis, malgré la forme très classique des pièces, elles prennent parfois une petite tournure surprenante, moins fréquentée. J'ai eu quelques petits sourcils levés de voir, ah tiens, c'est là qu'on s'en va. Elles ont été beaucoup retravaillées aussi, les chansons, au cours des 10 dernières années. La distribution, elle est impeccable. Plusieurs talents montréalais dans cette production-là du Seagull, comme Jake Cohen, qui est parfait en Samuel, le grand dadais dont je vous parlais, qui lui est bien, bien triste de ne pas pouvoir se faire pousser une barbe, parce que quand t'es Amish, c'est juste quand t'es marié que tu peux faire pousser
4: une
0: barbe.
4: Mais est-ce qu'il va y avoir une communication entre les deux mondes? Est-ce que Samuel va venir en ville essayer de les rechercher?
0: Alors voilà, probablement, Catherine. On peut dire que c'est assez prévisible en ce sens où là, on réinvente pas le genre. Là. Vous avez le classique, les deux filles, bon, la quête, les deux filles veulent aller à la rencontre de leur mère, d'elles-mêmes et du monde. Les conflits, bon, les sœurs vont se rendre compte que cette nouvelle vie-là a un prix et que peut-être le prix à payer, c'est de renoncer l'une à l'autre, parce qu'elles n'auront peut-être pas les mêmes rêves. Il y a évidemment la résolution. C'est une formule qui est très, très éprouvée, particulièrement en comédie musicale, où généralement, ça finit bien. Oui. Mais on s'ennuie pas une seule seconde. Okay. Le rythme est soutenu. Je vous parlais de talent, donc montréalais Jake Cohen, Mike Mellino, qu'on a vu dans Titanic.

0: Jake Owen, on l'avait vu dans Kimberly Akimbo, qui a été présenté au Seagull aussi cet automne. Seth Zosky, qui lui est de Toronto. Holly Gauthier Frankel, qui est de Montréal. Vraiment une troupe de qualité. On a pris vraiment le talent canadien, puis on l'a condensé là-dedans. C'est un spectacle bonbon qui vous étampe un sourire d'en face au début. Le premier numéro est vraiment très, très bon et vous allez le garder pendant les 2h15 que le spectacle dure. Le titre Grow fait référence évidemment aux potes, au cannabis qu'on fait pousser. Oui, mais aussi
1: la croissance personnelle.
0: À la croissance, aller à la rencontre de soi-même. Il est aussi question de féminisme parce que c'est très traditionnel chez les Amish. Donc, à partir du moment qu'on en sort et qu'on voit l'état du monde, c'est intéressant. Mm-hmm. Des grosses corporations versus les petits joueurs. Ce qu'il faut retenir, là, c'est que le Seagull, en ce moment, vous propose à la fois une production de très, très haut niveau, mais une production qui a du cœur. Ça se sent, ça s'entend, c'est généreux. Et je vous le dis, ça bat très certainement des comédies musicales pour lesquelles j'ai payé beaucoup d'argent, que je suis allée voir sur Broadway et qui ont gagné des Tonys. Alors, on est là. Allez voir le spectacle alors qu'il est créé ici, avec du talent d'ici. Je vous jure, si vous êtes fan de comédie musicale, vous ne le regretterez pas.
2: Présenté au Centre Seagull de Montréal jusqu'au 14 juin prochain, c'est Grow. Merci infiniment, Karine. Catherine a vu le film L'Enfant Bélier.
3: Depuis quand on tire sur un véhicule en mouvement? On a fait notre taf alors qu'on nous fasse pas chier. Tu vas avoir besoin d'un avocat.
4: Il faut oser parler de la responsabilité des parents. Les migrants se seraient servis de leur enfant comme d'un bélier.
5: Au nom du gouvernement belge, nos sincères condoléances.
6: Tu savais pas qu'il y avait un enfant à bord?
7: Vous ne l'avez pas vu?
2: Tu nous avertis, Catherine, de bien, là, c'est dur.
1: C'est dur. C'est le cœur du film. Je vais bien sûr parler de ce moment-là. C'est un film de Martha Bergman, qui est une Belge, qui est roumaine d'origine, qui a été formée en journalisme, qui a fait du documentaire. Et on est vraiment à la frontière entre documentaire et fiction. Elle avait fait un premier film un peu sur ce mode-là, qui avait été présenté à Cannes en 2018. Et celui-là, L'Enfant Bélier, prend l'affiche aujourd'hui. Il a connu une première nord-américaine à Cinémania l'automne dernier. Donc, un couple, un jeune couple, je vous disais, ce qui fait que ce film-là, on s'y attache, c'est que c'est un jeune couple amoureux, très jeune, qui ont une petite fille de 2 ans. Ils sont arrivés illégalement en Belgique. Ils veulent s'en aller en Angleterre. Ce qu'on sent un peu, là, c'est qu'ils ont eu cet enfant-là hors mariage, puis qu'ils ont quitté la Syrie, peut-être un peu à cause de ça, mais ce sera jamais complètement expliqué. Ce qui est intéressant, c'est que ça s'inspire d'un fait divers réel qui s'est passé en Belgique en 2018, qui a beaucoup remué le petit pays. Il y a déjà eu un livre, une pièce de théâtre, un premier film, puis une bande dessinée sur la même histoire. Mais moi, c'est le premier écho que j'en ai, c'est ce film de Martha Bergman. Donc, dès le début du film, ce jeune couple, il se réveille dans une tente, la lumière passe à travers la toile, c'est doré, ils sont amoureux, ils ont envie de se coller, ils s'amusent à faire semblant de nager, puis là, tout d'un coup, on sent qu'il y a un trauma qui les rattrape. La vie reprend le dessus. Tout le film va être comme ça, très près des corps, ce qui fait qu'on s'attache immédiatement à eux. Ils sont dans un camp là, très temporaire avec d'autres réfugiés, avec leur petite fille Clara qui a 2 ans. Et tout de suite, on nous montre que c'est des petites joies là, qu'ils essaient de cultiver. Là. La maman met un petit peu de vernis à ongles à la fille. Mmh. Et ils écoutent de la musique pop assez fort. Ils se mettent à danser dans leur tente. Ils n'ont rien, mais on sent cette pulsion de vie absolument incroyable. Ils sont excellents, d'ailleurs, les acteurs qui forment ce jeune couple. Zbeida Malajamor, qui, elle, était déjà une jeune comédienne en train de s'installer, d'origine tunisienne. Puis l'autre, le garçon, Abd Al-Zouéa, qui est lui-même un réfugié syrien. C'est son premier rôle. Puis, en travaillant de très proche avec la réalisatrice, il a intégré même des éléments de son propre parcours, dont cette scène où il nage, puis il a failli se noyer parce que ça lui est arrivé à lui. Alors, dans ce camp-là, la jeune fille qui s'appelle Sarah va rencontrer une gynécologue dans une roulotte qui est un genre de dispensaire. C'est d'ailleurs Catherine Proulomé, c'est un tout petit rôle, mais elle est très bonne, c'est une coproduction. Et elle va lui dire, j'ai pas mes règles depuis 2 mois, mais c'est comme ça, c'est toujours irrégulier. Puis elle va faire un test de grossesse négatif. Je vous le dis parce qu'encore une fois, c'est cette idée qu'on est près des corps, puis de la réalité des corps. Et ils vont embarquer dans un camion avec une quinzaine de réfugiés. Puis là, c'est le moment clé où ils doivent essayer de s'en aller en Angleterre. Et là, à partir de là, en parallèle, on va commencer à suivre une équipe de policiers belges. Leur job, eux, c'est de traquer des réfugiés la nuit. Puis là, toute la suite du film est très nocturne. Et le film, ce qui est intéressant, c'est qu'il prend pas parti. D'ailleurs, c'est un reproche qu'on lui a fait. C'est-à-dire que les policiers sont pas des brutes. On saisit des bribes de leur vie. La réalisatrice, d'ailleurs, une fille qui a fait du journalisme, je vous le rappelle, du documentaire, est allée

0: Ils suivent des équipes qui font cette job-là la nuit. Une sale job venue de politiques qui sont pas mal plus hautes, qui leur tombent dessus, qui sont obligés de mettre à exécution. Alors, on sent qu'il y a des dilemmes, qu'il y a des déchirements. On n'en fait pas des saints non plus. Et puis, il y a des petits détails comme ça, là. En pleine nuit, on voit les réfugiés entassés dans leur camion. Puis, en parallèle, il y a un des policiers qui s'appelle Redouane, qui reçoit un appel de son fils, qui vient de faire un cauchemar. C'est sa grand-mère qui le garde, il veut pas la réveiller. Puis, c'est un petit cauchemar, là, tellement naïf, tellement candide. On peut pas s'empêcher de comparer un peu les situations, puis on se dit mais c'est sa vie à lui, puis un cauchemar pour un enfant, c'est traumatisant. Puis la même nuit, les policiers mangent un sandwich ensemble, puis à un moment donné, il y en a deux qui vont faire allusion. Ils s'entendent bien, tout le monde, au fait que Redouane, lui, qui est racisé, ils vont employer le mot avec des guillemets, finalement, il y a plus de chances d'avoir une promotion. Tu vois que la réalité des policiers, là, c'est pas une affaire qui est blanche ou noire non plus. Et là, il va y avoir un moment où c'est le camion de notre petit couple qui va être pris en chasse. Et ça va très mal tourner. Mais à travers ça, tout d'un coup, Sarah, dans le camion, entassée avec les autres, elle se rend compte qu'elle commence à avoir ses règles. Tu sais, c'est ça aussi, être un réfugié, ça arrive, des choses comme ça aussi. Et là, cette poursuite est absolument terrible. Le passeur force la chauffeuse à accélérer. Et là, il va forcer Adam et Sarah à montrer leur bébé pour que la police voit qu'il y a un bébé à bord. Puis c'est à cause de ça que ça va extrêmement mal tourner. Le policier va viser les pneus du camion, mais le coup va partir. Puis j'en parle parce que c'est un événement qui est public, puis c'est assez clair là, dans l'extrait qu'on a entendu de la bande-annonce. Et l'enfant va être atteinte. Et là, à partir de ce moment-là, on a un immense plan-séquence là, dans le stationnement où tout le monde arrête. C'est affolant. La caméra est super fébrile. Et on va vraiment être proche là, des parents là, de leur déchirement. Là. C'est une scène d'une grande, grande force. Et à partir de là, il y a aussi une froideur qui va s'installer, puis c'est très délibéré, parce que on va entendre cette voix off qui va dire « Oui, mais il faut faire attention », puis on l'a entendu dans l'extrait, c'est extrêmement troublant. On peut pas ignorer la possibilité que... On a vu qu'elle avait un traumatisme crânien, la petite, que les parents se soient servis de l'enfant comme d'un bélier, et ce qui est complètement faux. Ça a été dit, dans le fait divers en Belgique, ça a été dit. Et il y a eu une enquête, et ça a été démontré que c'était faux. Hey. Mais c'est pour ça que le film, à ce moment-là... change de temps. Wow. C'est un beau travail de réalisation. Tout dans la palette de couleurs, tout change. Et à partir de ce moment-là, on va se retrouver dans un milieu où tout ralentit. On va voir l'immense désarroi du policier qui a tiré, qui est évidemment complètement démoli par cette explication qu'on donne pour le protéger, mais lui, ça le démolit intérieurement. Puis on va voir comment les parents sont complètement en état de choc dans tout ça. Et ce qui est très beau, c'est que le film va se refermer quand même sur eux. Je donne pas de détails, mais ce qu'on va sentir, c'est qu'il faut que cette jeunesse, cet amour-là survive. Là. Donc, c'est un film qui est court. C'est 1h34. Qui est percutant, qui est très lucide, parce qu'il donne une humanité aux réfugiés. On le dit tellement à quel point on a besoin de ça. Là. C'est ça qu'il faut. En ce moment, je suis en train de lire le livre de Télisson Aurélien.
1: C'était ça ou mourir.
0: Ouais. C'est la même chose. C'est là où l'art porte une force incroyable pour nous faire entrer dans l'humanité, nous faire suivre des gens qui sont des gens qui veulent aimer, qui veulent vivre, tout simplement. Et bon, il confère aussi une humanité aux policiers. Ce qu'on a reproché au film, c'est que finalement, c'est la solution qui est, semble-t-il, toujours employée par le gouvernement belge. Je lisais un article là-dessus hier. Moi, je ne vis pas en Belgique, de dire c'est la faute aux passeurs. C'est toujours la faute aux passeurs. C'est les passeurs. Puis c'est vrai que dans beaucoup de pays, puis je comprends ce reproche-là qu'on a fait au film, mais une vérité n'empêche pas l'autre. C'est-à-dire qu'on n'est pas tendre non plus envers les politiques dans le film. Mais là, de se concentrer sur le fait que du côté des réfugiés, du côté des policiers, il y a des êtres humains qui sont pris avec des choses qui les dépassent. C'est très bien fait dans ce film qui est court. Puis oui, la discussion politique, il faut l'avoir. Mais le film lui-même, je trouve qu'il reste très, très lucide et extrêmement touchant. Sans être... c'est pas un film duquel je suis ressortie le démoli du tout. À cause de cette chaleur, de cet amour qu'il y a.
2: L'Enfant Bélier, donc réalisé, scénarisé par Martha Bergman, prend l'affiche aujourd'hui. C'est une coproduction Québec-Belgique. Merci beaucoup, Catherine. Nathalie a vu hier soir un des spectacles d'ouverture du FTA, Baldwin and

0: 6 ou 7 ans de découvrir que le drapeau auquel vous avez prêté allégeance, comme tout le monde, ne vous a pas prêté allégeance en retour. Donc, c'est la reconstitution d'un débat mythique sur l'état des relations raciales aux États-Unis. Ça a eu lieu à l'Université Cambridge, en Angleterre, le 18 février 1965, dans une salle qui ressemble à s'y méprendre à la Chambre des communes du gouvernement britannique, devant environ 600 étudiants. Et donc, le débat opposait le grand écrivain afro-américain James Baldwin à l'intellectuel conservateur William F. Buckley, qui était éditeur du National Review, et aussi, il faut dire, féroce opposant, j'en reviens pas, au Voting Rights Act de 1965 qui interdisait la discrimination au moment du vote. Par exemple, il fallait faire des tests de littératie et tout ça. Et lui, il était opposé
1: et
0: à
1: donc,
0: ça.
1: Et donc, cette loi qu'on a réouverte, oui. réouverte récemment dans l'actualité américaine.
0: Donc, le thème central du débat, c'est le rêve américain se fait-il au détriment des Noirs américains? Et ça m'a fait penser à cette célèbre citation de l'humoriste George Carlin. Je sais pas si vous en rappelez. They call it the American dream because you have to be asleep to believe it. Ils appellent ça le rêve américain parce qu'il faut être endormi pour y croire. Finalement, c'est ça. Bon, alors dans les faits, Baldwin, à ce moment-là, était en Angleterre et l'université Cambridge l'a invité à débattre. Il a accepté d'emblée, mais là, il fallait lui trouver un opposant, puis il y en a beaucoup qui ont refusé. Mais par chance, William Buckley était en vacances, en ski, en Suisse, et on l'a contacté lui aussi, donc il a accepté d'emblée. Et donc, la reconstitution de ce débat a été créée en 2020 par cette compagnie théâtrale Elevator Repair Service, donc c'est un service de réparation d'ascenseurs. Donc, une compagnie qui fait beaucoup dans le théâtre documentaire expérimental et qui, dans ce cas-ci, a vraiment pris le verbatim du débat. D'ailleurs, le débat, on peut le voir sur YouTube. Hein. Et donc, les deux acteurs, moi, je ne les connaissais pas, ce sont surtout des acteurs de théâtre qui travaillent avec cette compagnie-là. Donc, Greg Sargent, qui incarne Baldwin, et Ben Jalosa Williams, qui incarne William Buckley. D'ailleurs, c'est drôle, il était assis, je me dis, mon Dieu, il ressemble à Patrice Roy. En tout cas, deux chaises, deux tables surmontées, chacun d'un lutrin, qui se font face, un éclairage rudimentaire, tout ça pendant une heure. Et habituellement, on aime ça quand les pièces durent pas trois heures. Une heure, c'est formidable. Mais là, j'avoue, j'en aurais pris un peu plus. Parce que après le plaidoyer de chacun des débatteurs, chaque plaidoyer dure, tu sais, je sais pas moi, 15-20 minutes. Il n'y a pas de débat ni rien. On passe au vote. Alors, c'est Baldwin qui gagne avec 544 votes contre 164 pour Buckley. Puis là, il y a une dernière scène avec l'acteur qui joue Baldwin et une amie qui se rappelle la pièce où ils se sont rencontrés avec Elevator Repair Service. Et ils se moquent du fait qu'au début, leur compagnie avait monté une pièce où les Noirs étaient joués par des Blancs. Puis ça se termine de même. Bref, je dirais que l'objet théâtral dans ce cas-ci, c'est-à-dire, ouais, c'est ça, la forme, je trouve que ça manque un peu de fini, d'inspiration, ça tourne un peu court. On a envie de dire, voyons, is that all there is, c'est tout. En revanche quand même, le document historique qui nous est présenté et son propos, bon, là, sont évidemment, on peut pas dire c'est complètement percutant et complètement d'actualité, parce que 60 ans plus tard, on constate vraiment que rien n'a changé au plan des idées, hein, les idées véhiculées et au plan de la réalité. Alors, le racisme systémique qu'évoquait Baldwin, les biais cognitifs des Blancs à l'égard des Noirs, tout ça, c'est encore très présent et c'est pas réglé. Et c'est pas avec Trump que ça va se régler. Puis de l'autre côté, le plaidoyer pour la méritocratie est évoqué par Buckley, qui affirme que, bon, si les Noirs faisaient un petit peu plus d'efforts, bon, s'ils se grouillaient le cul, là, au lieu de se complaire dans la victimisation, ben, tout serait possible. Eux aussi, ils auraient tout à fait droit au rêve américain. Et ce discours-là, on l'entend encore aujourd'hui. Et évidemment, Buckley fait complètement abstraction de la discrimination que les Noirs subissent à cause de la couleur de leur peau, du manque d'estime qui se passe de génération en génération, parce que c'est l'image aussi que leur renvoie la société blanche. Et ils refusent de voir qu'ils sont traités souvent comme des citoyens de seconde zone. Et donc, pour lui, le rêve américain ne s'est jamais fait à leurs dépens, tout le contraire. Il y a un passage assez drôle où James Baldwin, qui est très indigné, déplore qu'on lui dise que grâce au rêve américain, il y aura peut-être dans 40 ans, on est en 1965, un président noir. Et il répond, « Hey, ça fait 400 ans qu'on est ici, pourquoi il faudrait qu'on attende encore 40 ans? » Ça, c'est assez drôle. En même temps, Baldwin, qui voyait quand même très clair, il s'est trompé sur un point. Parce que

0: En conclusion de son plaidoyer, il affirme que si les Américains ne se réveillent pas en 1965, il y a peu d'espoir pour le rêve américain parce que ceux qui en sont exclus par leur seule présence vont le détruire. Eh bien, malheureusement, le rêve continue, mais sans eux. Alors, c'est un spectacle...
1: Et ceux qui le détruisent et pas ceux qu'on pense.
0: Exactement.
1: Qu'on a pensé.
0: Un spectacle trop court, imparfait, mais quand même percutant, qui fait réfléchir. Et c'est présenté, bon, pas tellement, jusqu'au 31 mai à la salle, à la 5e salle, dans le cadre du FTA.
1: Parce que oui, c'est ça, le FTA, il faut faire vite parce que les spectacles ne durent pas longtemps. Donc, ça fait partie des 3 spectacles de cette soirée d'ouverture
0: d'hier.
1: C'est ça. Baldwin and Buckley at Cambridge de la compagnie new-yorkaise Elevator Repair System.
0: Service.
1: Jusqu'à dimanche. Et le festival, lui, se déroule jusqu'au 10 juin. C'est ta dernière participation ce matin, Nathalie.
0: Vive les vacances!
1: Vive les vacances. Il reste encore une quinzaine de minutes à passer ensemble.
0: Non, je m'en vais tout de suite.
1: Ouais, là, c'est ça. OK, d'accord. Richard Thérien est avec nous aujourd'hui et il a vu la série documentaire Rafa sur Raphaël Nadal.
2: Je n'ai jamais promis à Raphaël que ce serait facile. Mais il s'est habitué à cette souffrance.
3: Je lui ai dit, Benny, je suis désolé, mais j'en peux plus. J'avais des douleurs en permanence.
4: C'était une évidence. Son corps ne pouvait pas endurer plus de traumatisme.
5: Très peu de gens auraient supporté tout ça.
6: Avec Rafa, on savait que chaque match était une question de vie ou de mort.
7: Il fallait atteindre un niveau surhumain pour le battre sur Terre.
8: I need to push my body to the limit, and if something happens, something happens.
1: Aïe.
9: J'en ai encore des frissons.
1: Ah oui,
9: juste à réentendre la bande-annonce. Pourtant, j'ai vu les 4 épisodes. Je sais pas si vous étiez plus Nadal, Federer, Djokovic, mais là, aujourd'hui, on va parler de Rafael Nadal. 14 titres de Roland-Garros. 912 semaines dans le top 10.
1: Hey.
9: C'est phénoménal.
1: Wow.
10: 912.
9: Oui, 912. Et cette série-là aurait pu s'intituler « Souffrir par le sport » parce que ce n'est que ça. Je dirais là, à 80%, on parle de souffrance, on parle de douleur. C'est vraiment ce qu'on retient de cette série-là. Puis très jeune. Hein. D'abord, ça commence avec « Il annonce sa retraite ». Et ça va devenir la colonne vertébrale de la série. On retourne constamment à aujourd'hui et on fait plusieurs retours dans le temps. C'est très, très bien fait. On retourne dans son enfance. Et l'autre personnage le plus important de cette série-là, c'est Tony. Tony Nadal, qui est son oncle, qui est son entraîneur, qui est un homme extrêmement dur, intransigeant, sans pitié. Je veux dire, il l'empêchait de boire durant l'entraînement pendant une heure. Il n'avait pas le droit de boire.
1: De l'eau, là.
9: De l'eau. Juste de l'eau. Il se casse un doigt, on joue pareil.
1: Oh.
9: Repos, non. Le repos, ça rend paresseux. Je connais aucun champion qui est devenu une légende en se reposant. Alors, c'est vraiment ça. Et tout le long de la série, t'es comme pris entre, mon Dieu, mais c'est épouvantable, et est-ce que c'est ça vraiment que ça prend pour devenir une légende de tennis? Alors, c'est vraiment c'est vraiment le dilemme que tu vis
1: dilemme
9: pendant...
1: Dilemme cornélien, là, comme...
9: Oui, tout à fait. Et quand sa carrière a explosé en 2005, la célébration a vraiment été de courte durée parce qu'il a appris qu'il souffrait d'un rare syndrome au pied gauche qui s'appelle Müller-Weiss. Et ce syndrome-là fait que ton pied est déformé. En temps normal, tu dois te faire opérer pour ça. Tu dois te faire scier le pied en plusieurs morceaux, puis faire poser des vis. Et là, le médecin lui dit, si on fait ça, c'est terminé. Tu vas pouvoir jouer au tennis avec tes chums, mais ça va s'arrêter là. Et lui, c'est inimaginable. Depuis le berceau, c'est son rêve de jouer. Alors, il refuse et son père, qui est un entêté, se met à chercher médecin après médecin après médecin pour trouver une solution. Et il y en a un qui trouve une semelle spéciale, une semelle magique, si tu veux, qui met dans son soulier. Bon, la douleur est tout le temps là, mais parce qu'avant ça, là, tu le vois, il s'entraîne, il est assis sur un tabouret, puis il lance des balles tellement que c'est douloureux qu'il peut pas bouger, il peut plus bouger là, carrément. Alors avec cette semelle là, au moins il peut jouer, mais il vit dans la douleur permanente, mais au moins il peut jouer. Donc il se remet à jouer et il dit, moi je me souviens pas d'un moment où j'ai pas eu mal dans ma vie.
1: Mais là on voit tout ça parce qu'il y a des ils ont filmé
9: Ils ont filmé tout ça. Il y a un peu de

0: commentaire de Céline, là, il y a beaucoup de... On le voit se tordre de douleur sur, sur une okay. civière, tout ça. On voit ses radiographies. Okay. On suit vraiment...
1: Sur combien d'années on l'a suivi?
0: Écoute, sur 20 ans. Parce qu'après ça...
1: Il
0: après
1: a été filmé sur 20 ans dans le but de faire ce documentaire-là?
0: Non, en fait, il a été filmé en 2024, mais on retourne sur
1: des
0: images d'archives. Mais il y a vraiment beaucoup d'images d'archives.
1: OK, fait qu'ils ont quand même documenté les choses.
0: Oui, puis beaucoup d'entrevues. Tu sais, Roger Federer parle, Djokovic parle. Son oncle, qui est Tony, qui n'a pas été son entraîneur à la fin de sa carrière, parce qu'à un moment donné, il est parti. Parce que, bon, il y a eu...
1: Il est parti ou il s'est fait partir?
0: Écoute, ils ont engagé un deuxième entraîneur qui était Carlos Moya, qui était une de ses idoles de jeunesse. Et lui, il est resté, mais pas très longtemps. À un moment donné, il a compris que... Parce que l'autre n'avait pas du tout les mêmes méthodes que lui. Là. Il réduisait le nombre d'heures d'entraînement.
1: Il se faisait reposer son...
0: Exactement. Alors donc, il témoigne dans le documentaire. Et il est encore... Aujourd'hui, il croit encore que c'était la bonne façon de l'entraîner pour qu'il devienne la légende qu'il est devenu. T'sais. Alors,
2: est-ce qu'il était sur les antidouleurs?
0: Oui, il était sur les antidouleurs. Il recevait des injections régulièrement. Il prenait tellement d'antidouleurs qu'il y a eu les intestins perforés.
1: C'est ça.
2: Oh,
0: à un moment donné,
1: il savait en connaissance de cause qu'il hypothéquait grandement son corps et sa santé avec les anti-inflammatoires. Puis
0: absolument.
1: Il a décidé de les prendre quand même.
0: Parce que ses médecins ne voulaient plus y en donner, mais il finissait par s'en trouver.
1: Exact.
0: Bon, ça ne devait pas être très difficile pour lui de s'en trouver quand même. Et on le voit à un moment donné, une conférence de presse, où il se tord de douleur. Ça fait tellement mal qu'il finit en dessous de la table, tellement qu'il est en douleur. Et donc, c'est la souffrance permanente. Ensuite, tout au long de la série, c'est ça, il se fait injecter du Voltaren, il prend des anti-inflammatoires, comme je le disais. Et à la fin, on se demande, je te dirais, là, la dernière demi-heure du quatrième épisode, là, on commence à trouver, là, il serait temps qu'il prenne sa retraite. Parce que là, c'est, il revient, là, après le pied, c'est le genou. Après le genou, c'est le dos. Parce que cette semelle-là fait que son corps finit par se déformer. Et là, la douleur se transporte dans son corps. Et là, tu dis, vraiment, ça devient de l'obstination. Mm-hmm. Donc, on est encore là un dilemme.
1: Ben là, c'est une obsession.
0: Oui.
1: Là, on est dans...
2: C'est quasi du masochisme.
0: Exactement.
2: Aussi.
0: Il y a de l'admiration, mais il y a de la pitié. Ben... Puis là, tu dis, là, vraiment, il est temps qu'il prenne sa retraite.
1: Est-ce qu'on sent qu'il regrette d'avoir poussé son corps si loin?
0: Pas
1: jamais,
0: du tout.
1: Ouais.
0: Non, il dit...
1: Est-ce qu'on voit sa femme? Est-ce qu'on voit des proches qui sont comme...
0: On voit dans son intimité. On voit sa femme qui... tout le monde autour de lui... Souvent, il y a des discussions. On est témoin de discussions où ils se disent « Faut que ça arrête, ça n'a plus de sens. Il faut lui dire tout ça. » Mais on dirait qu'ils sont pas capables de lui dire. Mm. T'sais? Parce que lui, là, son obsession, c'est de se rendre au bout. Il s'est battu pas tant contre des adversaires que contre sa douleur. Mm-hmm. Ça a été ça, sa motivation pendant toute sa carrière.
1: Si on le voyait, là, c'est quelqu'un que quand tu le vois jouer, est bourré de tics et
0: absolument.
1: De superstitions. Fait que tu vois, ben, tu vois, on a une petite idée d'un cerveau mono...
3: monomaniaque.
1: Monomaniaque, là, tu sais. Ouais. Mm-hmm. C'est quelque chose, là, de voir ça de l'intérieur.
0: Il explique tous ces tics-là, ces espèces de rituels, il était incapable de pas les faire.
1: Exact.
0: Hein,
1: plus ça allait, plus il en ajoutait.
0: Ah, oui,
1: ses bobettes, là, puis son ci, puis son ça, puis son nez, puis son oreille, puis ses bobettes. Tu sais, avant chaque coup, là.
0: Il fallait qu'il trace la ligne. Ah oui, absolument. Et ça, c'était une façon pour lui de rester dans son monde, de se couper de ce qui se passait ailleurs.
1: Hey, imagine les chemins neuronaux pour arriver à contrôler
2: à
1: tout ce qu'il voulait contrôler. Là.
2: Mais au bout des quatre épisodes, est-ce qu'on dit, mon Dieu, c'est un fou furieux? Ou est-ce qu'on l'aime, on est-tu attaché à lui? Parce que bon, quand on le voyait, il était beau, il gagnait tout ça. Mm. Mais est-ce que donc notre perception change, mais pour le mieux ou pour...
0: Ben, comme je te dis, c'est un mélange d'admiration puis de pitié. Puis à la fin, quand il finit par quitter, là, on est content.
1: Pour
0: parce
1: lui.
0: Que là, il faut que ça arrête.
3: Est-ce qu'on sait comment il va depuis? Ça ne doit pas être évident non plus.
0: Ben là, il y a
3: arrêter.
0: Eu deux enfants. Lui, son objet. Ben, en fait, avant.
1: Ah ben non, parce qu'il vient pour sa retraite. Non, il a pas été aussi vite que ça.
0: Son premier fils, on le voit dans, ouais, okay, dans le, okay, la série. Il y en a eu un après, son, on le voit pas. Mais c'était aussi son objectif. Il voulait que son fils le voie remporter
1: un
0: titre.
1: Oh là là, imagine toutes ces pressions.
0: Oui, c'est ça. C'est de la pression. De

0: la pression, de la pression pendant toute
1: Et qu'est-ce qu'il fait maintenant? On sait-tu?
0: Ben, écoute,
2: Il y a une académie de tennis.
3: Oui, exact. Il y a des académies de sport. Je pense qu'il y en a plusieurs.
0: Oui, absolument. Okay. Puis, on voit beaucoup d'images de Mallorca. C'est un homme très familial. Il a habité chez ses parents jusqu'à l'âge de 32 ans.
1: Oh!
0: Tanguy. Et à un moment donné, sa femme...
2: Il ne devait pas être le bébé souvent, par exemple.
1: Ouais, c'est ça.
0: Et là, sa femme, à un moment donné, a dit que ça serait le temps qu'on habite ensemble. Et puis, c'est là qu'ils ont eu leurs deux enfants. Donc, une très bonne série, très intense, à voir dès aujourd'hui sur Netflix.
3: Épisode. Donc, ça s'appelle Rafa et c'est Richard Therrien qui nous en a parlé. Richard qui sera là la semaine prochaine également. On m'écrit ici « Merci pour l'inspiration. J'amène mon bouquet de lilas au bureau. J'ai pas eu à commettre de vol vu que j'ai un lilas dans ma cour, mais c'est rare que j'en cueille. » Donc là, cette personne-là s'est dit d'en amener au bureau. Je veux juste vous dire, faites attention aux gens allergiques.
1: Ouais.
3: Parce que le lilas,
1: on est obligé de le sortir
3: du studio. J'étais pas capable de le supporter. malheureusement, je savais même pas que... En tout cas, cette année, je sais pas qu'est-ce qui se passe. Je suis une personne de 75 ans, nous écrit cette personne. Désolée de vous décevoir, j'écoute des balados. Hey, vous nous décevez pas du tout, Daniel. Je viens de terminer plusieurs sujets avec Radio-Canada. J'écoute des livres, j'écoute à la télé, voilà. Avec toute l'offre télévisuelle existante sur toutes les plateformes, films, séries, documentaires, événements sportifs, il faut vraiment avoir du temps à revendre pour regarder des balados au lieu de les écouter. On a tout juste bien 24 heures dans une journée, puis j'ai besoin de mes 8 heures de sommeil. Nous écrit cette personne. Ah non, Stéphane, là, on va pas repartir le débat, là. On peut aussi écouter ça à vitesse rapide, 1.5.
1: Ah non!
3: D'accord. Alors ça, c'était notre premier sujet. Si vous avez manqué le premier sujet sur ces balados visuels qui débarquent en masse sur Crave et ce, gratuitement. Il y en a 16 nouveaux qui vont être déposés. Et tous les autres aussi, évidemment, on en a chez nous aussi sur l'extra de tout.tv. Il y en a un peu partout, ces balados visuels donc qui débarquent sur des plateformes en plus d'être sur YouTube ou sur les sites Internet de ces artistes-là. Ça se rattrape facilement sur l'application audio. Nathalie, bon été.
1: Merci beaucoup. Bon été à vous.
2: Bon été.
1: J'ai déjà hâte de vous retrouver.
3: Oui.
1: Pas tout à fait, là, mais quand même.
0: Est-ce que tu vas dans le sud de la France?
1: Oui.
0: J'ai entendu ça hier. Bonsoir,
1: Je sais.
3: Bon voyage.
1: Merci.
3: Alors, nous allons retrouver Richard. Merci.
0: Oui.
3: La semaine prochaine, sera avec nous Richard Therrien et puis aussi Karine et Catherine qui seront là avec Marie-Christine Blais. Alors, voilà comment se termine cette première heure d'émission. Ce que nous allons faire après les infos, c'est parler une autre fois cette saison, une dernière fois cette saison, à notre tablette d'ado. On prend régulièrement de leurs nouvelles, de leur réalité. Et là, ben, le secondaire 4, secondaire 5 finis, les emplois d'été, qu'est-ce qu'on va faire? On fait tout ça après les infos.
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7: Ici Louis de Belleval, voici les informations. Le député bloquiste Simon-Pierre Savard-Tremblay a confirmé sa volonté de faire le saut en politique provinciale. L'élu va quitter son poste à Ottawa à la fin des travaux parlementaires pour se présenter à l'investiture du Parti québécois dans la circonscription de Saint-Hyacinthe. L'annonce de sa candidature a pris la forme d'une démonstration d'unité entre les chefs des deux partis souverainistes. Valérie Gamache était sur place.
8: Une accolade devant les caméras pour les leaders du Parti québécois et du Bloc québécois pour démontrer que la collaboration est sincère et non obligée. Le chef péquiste Paul Saint-Pierre Plamondon.
9: Sur le plan interpersonnel, en fait, ça a toujours été, on est dans le même combat, ça a toujours été simple. Il y a eu de l'arrimage sur les positions parce que, comme l'expliquait Et François, à l'époque, ce sont des patinoires différentes.
8: Aujourd'hui, l'un perd un député, l'autre gagne un candidat. Le chef bloquiste, Yves-François Blanchet.
10: J'envisage avec enthousiasme le moment où Simon-Pierre fera partie d'un caucus majoritaire du Parti québécois.
8: Simon-Pierre Savard-Tremblay est député fédéral de Saint-Hyacinthe depuis 7 ans. Et ce sont les mêmes électeurs qu'il tentera de séduire sur la scène provinciale.
11: Je ne quitte pas un combat. Je poursuis le même combat là où les prochaines années seront les plus déterminantes pour le Québec.
8: Son départ forcera la tenue d'une élection partielle pour le remplacer à Ottawa.
12: C'est sûr que c'est jamais bien vu, cette situation-là.
8: Jeannot Caron est conseiller municipal à Saint-Hyacinthe et militant souverainiste. Même s'il admet que ce n'est pas idéal, il est formel, les électeurs ne chasseront pas le Bloc pour autant.
12: Je penserais pas. Ça m'étonnerait bien gros.
8: Le chef bloquiste espère tout de même que l'élection partielle fédérale sera déclenchée après le scrutin québécois. Ici Valérie Gamache, Radio-Canada, Saint-Hyacinthe.
7: En vue des élections provinciales, les maires des grandes villes du Québec lancent un nouvel appel afin d'obtenir davantage de financement pour le transport collectif. Un nouveau sondage léger commandé par l'Association du transport urbain du Québec révèle que près de 80 % des Québécois estiment qu'un meilleur service de transport leur permettrait de mieux faire face à la hausse du coût de la vie. Greta Juris a préparé ce qui suit.
13: Partout au Québec, l'offre de transport en commun est en péril.
14: La mairesse de Gatineau, Maude Marquis-Bissonnette, aussi présidente du caucus des grandes villes de l'UMQ, formule trois demandes afin d'améliorer les services de transport collectif. D'abord, un financement stable et prévisible. Une demande appuyée par le président de l'Association des transports urbains du Québec, Edmond Leclerc.
15: On parle de près de 20 milliards en besoins d'investissement d'ici 2035.
14: Les élus souhaitent par ailleurs un financement suffisant pour le renouvellement des flottes, ainsi qu'une réduction de la bureaucratie qui permettrait à elle seule d'épargner des sommes substantielles. Le maire de Laval, Stéphane Boyer, cite en exemple un projet d'autobus à haut service qui n'a finalement jamais vu le jour dans sa ville en raison de la lourdeur bureaucratique.
16: Ce qui a fait en sorte qu'on a perdu aussi 65 millions de dollars en subventions de la part du fédéral.
14: La mairesse de Montréal, Soraya Martinez-Ferrada, implore quant à elle Québec de signer l'entente fédérale-provinciale annoncée il y a 2 ans, qui prévoit une subvention de 5,5 milliards de dollars pour le transport collectif au Québec.
17: Le plus qu'on attend, le plus que ça coûte cher. Puis au bout du compte, bien, c'est l'usager qui va en payer le prix.
14: Le ministère des Transports du Québec assure pour sa part que les discussions avec Ottawa progressent bien et que rien n'indique que le financement ne sera pas au rendez-vous. Ici Greta Juris, Radio-Canada, Montréal.
7: Et puis le prix de l'essence et le retour d'une subvention du gouvernement fédéral mènent à un intérêt croissant pour l'achat de véhicules électriques. Ottawa a reçu environ 120 millions de dollars en réclamation depuis qu'il a remis en place son programme de subvention de véhicules électriques en février. Cette hausse de la demande pourrait toutefois présenter quelques défis. David Savoie a plus de détails.
18: Depuis le retour des subventions du gouvernement fédéral, il y a un engouement pour les véhicules électriques. Près de 25 000 demandes, dont la moitié proviennent du Québec, ont été soumises à Transport Canada depuis le retour d'un programme de soutien d'achat. Il y a un effet direct sur les ventes, une augmentation de 80 % en mars par rapport au mois précédent. Le prix du pétrole et la crise en Iran ne sont pas étrangers à cet intérêt croissant.
19: Les gens disent « OK, ça va durer, donc ». On va vraiment magasiner pour une voiture électrique.
18: D'après Daniel Breton, PDG de Mobilité électrique Canada, les ventes de véhicules électriques devraient continuer à être élevées.
19: À court terme, moi, ce que je peux vous dire, c'est qu'il y a des concessionnaires qui disent, là, on commence à manquer d'inventaire, on ne serait pas étonné d'en manquer d'ici quelques semaines ou quelques mois.
18: Sébastien Reich, de l'Association des véhicules électriques du Québec, estime que le prix des véhicules reste un obstacle.
20: Il y a la classe moyenne ne sont pas tous en mesure de se procurer un véhicule électrique malgré le coût de financement ou le coût d'achat de départ.
18: Si les adeptes de l'auto électrique se réjouissent, les concessionnaires, eux, se réjouissent un peu moins, parce que plusieurs n'ont pas encore reçu la subvention. Ce sont eux qui doivent allonger l'argent pour que les clients obtiennent le rabais à l'achat. Et Ottawa tarde à leur verser le montant. Charles Bernard, de la Corporation des associations de détaillants d'automobiles.
21: Ces délais-là, ces complexités-là s'accumulent, ça peut mener à une accumulation de coûts, alors que, comme vous le savez, là, avec les tarifs, la réalité sur l'inventaire, il y a déjà des coûts qui s'additionnent, donc c'est pas nécessairement nécessaire.
18: La part de marché des véhicules électriques est un peu plus de 12 % de l'ensemble des véhicules neufs vendus au pays. Ici David Savoie, Radio-Canada. Montréal.
7: Et puis enfin, au hockey, la saison du Canadien a pris fin sur un revers de 6-1 aux mains des Hurricanes en Caroline. Le tricolore s'incline en 5 matchs. Les Canes vont maintenant disputer la finale de la Coupe Stanley aux Golden Knights de Las Vegas à compter de la semaine prochaine. Voilà, c'est ce qui conclut ce bulletin d'information à l'antenne de Radio-Canada.

0: Merci de vous joindre à nous, d'être resté avec nous pour la suite de cette émission. Encore 90 minutes à passer ensemble aujourd'hui. Au bout de cette heure, nous allons vous présenter deux femmes exceptionnelles. Ce sont des ultra-marathoniennes. Un ultra-marathon, ben, c'est qu'on enchaîne plusieurs marathons ensemble. Des fois, ça fait plus de 300, même 400 kilomètres, dont celui, le Cocodona 250, qui est un des plus difficiles des États-Unis. Les deux femmes que nous allons recevoir, Sandra Lafontaine et Stéphanie Simpson, l'ont fait. Une il y a quelques années et une tout dernièrement. Et elles vont notamment nous parler de cette Américaine, Rachel Entrekin, qui est arrivée la première femme à le remporter. Elle l'a remporté une heure devant la deuxième personne à franchir le fil, qui était un homme. Donc, les femmes font vraiment bien en ultra-marathon. Donc, on va parler de tout ça. C'était 400 kilomètres qu'elle a fait en 56 heures, 9 minutes et 48 secondes. Elle a dormi là-dedans que 19 minutes. Donc, on va parler de ce phénomène. Et Sandra et Stéphanie sont aussi des phénomènes, on va se le dire. C'est la dernière fois qu'on les joint cette saison. On avait très envie de prendre des nouvelles d'eux et elles pour savoir comment vont se passer leur été. C'est notre table ronde des ados. Depuis plusieurs mois, on leur parle régulièrement. On a parlé d'autonomie, on a parlé d'argent, on a parlé vous avez regardé le film Breakfast Club pour nous, leur usage des écrans aussi quand le cellulaire est devenu interdit. Alors aujourd'hui, ben c'est ça, leur fin d'année et leur été. On est avec Fiella. Bonjour Fiella.
1: Allô.
0: On est avec Zoé. Salut Zoé.
2: Salut.
0: Et on est avec Félix. Salut, salut. Félix. Fiella, la dernière fois qu'on s'est parlé, si je ne me trompe pas, tu commençais tes cours de conduite?
1: Ouais, ça se peut.
0: Et comment ça se passe?
1: Ça se passe super bien.
0: T'as-tu fini?
1: Non, je suis comme pas mal au milieu là, de mes cours. Je devrais avoir mon permis à l'âge de 17 ans, dans le fond, fait en décembre.
0: Tu vas avoir 17 ans en décembre.
1: Exact.
0: Okay. Vous, conduire, qu'est-ce qu'on s'était dit la dernière fois sur ça, Félix?
2: Moi, c'est dans mes plans de commencer mon permis bientôt. Fait que j'ai pas encore 16 ans, mais je suis en train d'accumuler mon argent. Il va falloir que je paye la moitié. Fait que je commence à accumuler mon argent pour pouvoir avoir mon permis probatoire, mon permis d'apprenti le jour de ma fête ou dans ces environs.
0: OK, c'est vraiment planifié. Là. Ouais. Toi, Zoé, ça te dit quoi?
3: Moi, je suis un peu moins intéressée, honnêtement, à avoir mon permis. J'habite à Montréal, j'ai un vélo, j'ai le métro. Je trouve que j'ai tous les moyens possibles de me transporter, mais en même temps, je comprends que c'est utile à la vie, donc je pense que j'irais peut-être y penser un peu plus, considérant...
0: Okay. Éventuellement, quand on aura plus besoin.
3: Ouais, okay. Je vais trouver le moment. Là.
0: OK. On va parler de votre été, évidemment, si vous avez des emplois, si vous allez faire des voyages, qu'est-ce que vous allez faire. Mais avant de parler de votre été, il ne faudrait pas mettre la charrue devant les bœufs. Est-ce que vous connaissez cette expression?
3: Ouais.
0: Oui, personne? Mettre la charrue devant les bœufs. C'est parce que généralement, c'est les bœufs qui vont devant la charrue. Fait que quand on met la charrue dans les deux, c'est qu'on va trop vite. J'avais juste envie de démontrer le fait que je suis une animatrice du 19e siècle. OK. Donc, il faut terminer votre année scolaire. Est-ce que vous avez hâte? Félix, as-tu hâte de finir ton année?
2: Oui. Ben oui? J'ai hâte à l'été. J'ai hâte d'avoir beaucoup de temps, de temps libre, puis de passer plus de temps avec mes amis. Je commence à être tanné aussi. Tout le temps, à la fin de l'année, c'est comme l'accumulation de toute l'année qui arrive. Puis là, je commence à me tanner. Puis là, je commence vraiment à avoir hâte d'avoir du temps puis de plus être obligé de réviser pour les examens, tous les devoirs, un peu de stress aussi des fois qui vient avec. Fait que je pense que ça va faire du bien. Là.
0: Zoé?
3: Moi, je pense que j'ai un peu moins hâte. T'sais, moi, je gradue, je vais quitter mon
0: école.
3: C'est
0: ça, t'es la seule qui termine le secondaire 5 là, cette année. Okay,
3: donc... Je termine à FACE aussi, qui est une école magnifique. Donc, je vais être triste de quitter, c'est sûr. Mais je pense que c'est important aussi de passer à d'autres étapes. Puis j'ai hâte au cégep, puis j'ai hâte à l'été. Puis les examens aussi, ça me fatigue un peu. Donc c'est sûr que j'ai hâte de finir, mais il y a un petit sentiment de nostalgie là-dedans.
0: Oui, c'est sûr. Fiella, toi?
1: Moi, j'ai hâte. Comme Félix, secondaire 4, surtout, c'est une grosse année. Là. Il y a beaucoup d'examens de fin d'année, comme le ministériel. Mm-hmm. Puis surtout, à la fin de l'année, tu es plus dans un down. Comme on parlait de ça tantôt, mais on avait comme notre rush de spectacle, parce qu'on est tous ici des artistes.
0: C'est ça, exact. Puis, tous les spectacles de fin d'année.
1: Exact.
0: Là.
1: Puis là, vu que les spectacles sont terminés, c'est comme ça qui nous motivait. Moi, en tout cas, pour moi, c'était une grande partie qui motivait à continuer mes cours, puis qui rendait genre la vie le fun. Puis là, ben
0: c'est terminé, le spectacle est derrière toi?
1: Ouais, moi, j'ai terminé.
0: Toi, Félix?
2: Moi, il m'en reste deux.
0: Spectacle?
2: Ben, c'est ça. Moi, c'est Paris de mon école.
0: OK.
2: De mes spectacles. Fait que c'est comme deux écoles différentes, puis il m'en reste deux, mais ça me prend quand même du temps pour réviser, puis tout. Puis là, avec les examens du ministère qui s'en viennent, ça me coupe du temps de révision, puis fait que ça, c'est comme le gros rush. Là,
0: ok, t'es dans un crunch, ouais. Là. Toi, c'est ce soir?
3: Ouais, moi, mon dernier spectacle à faire, c'est ce soir à 19h. C'est mon concert de chant. J'en ai fait comme 8 dans la saison depuis début avril. Donc, c'est sûr, ça va être une grosse soirée pour nous, puis ça va être très émotionnel de finir ça.

0: Et Fiella disait, j'attendais, ça me gardait motivée, mais toi, t'attendais la fin du spectacle pour commencer à penser au bal? C'est ça que je comprends, ton bal de finissante?
1: Ouais, moi, j'ai pas beaucoup pensé. Je pense que je suis trop occupée avec la musique et tout pour penser à mon bal.
0: Donc, demain, qu'est-ce que tu t'en vas faire?
1: Je vais aller essayer de trouver quelque chose à porter.
2: T'as pas encore trouvé?
1: Non.
2: Oh my God!
1: Ouais, j'ai comme, je sais pas, 3 semaines, là, ça va le faire.
0: Puis tu penses, ça va être quoi ton plan? Tu t'enlignes vers quoi?
1: Je sais pas vraiment, j'ai pas vraiment envie de porter une robe, c'est pas vraiment mon style, mais en même temps, je vais porter un suit parce que je trouve que c'est pas mon style non plus. Mm-hmm. Donc, j'ai quand même trouvé un entre-deux, peut-être genre une jupe, quelque chose comme ça, je sais pas, ça va être cool de regarder.
0: On m'a dit peut-être que tu seras en friperie.
1: Ouais, c'est ça le plan avec mon ami samedi.
0: OK, donc ouais. Ça va être les plans des prochains jours. OK, on a une super bonne. Moi, là, j'adore parce que les auditeurs, les auditrices vous connaissent, ils vous ont entendu, ils vous ont adopté. Et quand on a parlé plus tôt à l'émission que vous alliez vous en venir, il y a quelqu'un qui nous a spontanément, j'ai pas demandé, là, écrivez à la table d'ado, là, spontanément, Elena, de la région de Portneuf, avait une question pour vous. Est-ce que cette année scolaire a passé plus vite ou moins vite que la précédente? Mon 15 ans m'a dit cette année que ça avait passé à un rythme plus normal. J'aimerais... OK, premièrement, je veux vous entendre, puis on va continuer de discuter d'Elena. Est-ce que cette année a passé plus ou moins vite que l'année passée, Félix?
3: Ben moi, ça dépend comment je regarde ça. Parce que, mettons que je pense, admettons, à un événement quelconque que j'ai passé avec mes amis ou quelque chose qui m'a marqué, je vais avoir l'impression... Puis que c'était au début de l'année.
0: Ouais.
3: Je vais me dire, ah, oh, c'était donc bien proche, c'est passé tellement vite depuis ce moment-là. Mais admettons que je pense au jour de la rentrée quelque chose ou que je pense personnellement à quel point j'ai changé, je fais comme, oh wow, ça a vraiment... On dirait que ça fait longtemps, j'ai beaucoup changé depuis le début de l'année. Fait que ça dépend...
0: Ouais, tu mesures le temps à comment t'as changé.
3: Ça dépend dans quelle entité je regarde.
0: OK, Fiella?
4: Je suis pareil comme lui, j'allais dire exactement la même réponse.
0: Ouais.
4: En même temps que je regarde, j'ai vraiment eu une très belle année parce que j'ai travaillé sur un beau projet de théâtre puis ça l'a fait passer le temps très, très vite. T'sais.
0: C'était quoi ton projet?
4: On a fait une adaptation de Babine, de Fred Pellerin.
0: Ah.
4: Ouais, fait que c'était vraiment, vraiment le fun.
0: Est-ce que t'étais dedans?
4: Oui.
0: Ah, oh, c'était quoi ton personnage?
4: Babine.
0: Mais là... Wow! OK, donc, tu disais par rapport au temps.
4: Ouais, ça fait vraiment passer le temps plus vite quand tu fais quelque chose qui te passionne, genre dans ton année scolaire. Mais c'est sûr que quand tu regardes plus la partie scolaire, examen, tout secondaire 4, comme j'ai dit plus tôt, c'est une très, très grosse année. Mm. Puis je l'ai trouvée plus complexe et plus longue que les années précédentes. Mais je pense que je suis pas la seule à penser ça. Puis au final, ça a quand même été une très belle année.
0: OK, Zoé?
1: Moi, je pense que ça a quand même passé lentement, honnêtement. Je pense que le fait qu'il y avait comme un compteur à la fin de l'année de la graduation, de genre, ah, c'est secondaire 5, c'est notre dernière année. Tous les moments étaient comme, on essayait de les savourer plus que l'année dernière, parce qu'on savait que ça allait peut-être être nos derniers. Puis je pense que ça a fini par faire que, genre, j'ai vraiment, genre, passé beaucoup de temps avec mes amis, j'ai passé beaucoup de temps avec mon année, j'ai fait plein de projets, mais ça a quand même fait passer le temps assez lentement, je dirais.
0: Et
1: d'une bonne manière.
0: Elle disait, Elena, donc, elle pense que l'interdiction du cellulaire a eu une influence sur l'impression du passage du temps. Est-ce que vous avez... Est-ce que ça vous sonne une cloche?
4: Peut-être un peu.
1: Ouais, mais je pense que possiblement, il y a le fait que comme on a pu passer plus de temps avec les gens parce qu'on... On n'avait pas l'opportunité d'être sur notre cellulaire, donc je pense qu'on a passé plus de genre temps one-on-one avec des gens.
0: Mm-hmm.
1: Peut-être que ça fait passer pas plus lentement, mais comme mieux le temps,
0: okay.
1: Peut-être.
0: OK.
1: Je sais pas.
0: OK.
3: Ouais, c'est pas mal ça, j'aurais dû aussi.
0: Donc, fin des classes. Quand est-ce que vous finissez, Fiella?
4: Moi, je finis le 16 officiellement, 16 juin.
0: Toi,
1: Zoé? 11, 10, autour de ça?
0: Félix?
3: 16 aussi. Okay, c'est
0: d'accord.
3: Le dernier examen.
4: Ouais, exact, séance.
3: Ouais.
0: Ah, c'est ça, parce que les deux, vous êtes en secondaire 4,
1: ouais,
0: comparativement à Zoé qui est
1: mais
0: en secondaire 5.
1: J'ai des examens jusqu'à plus tard, mais ma graduation, c'est le 12.
0: OK. Toi, t'as déjà eu un gros examen le 7
1: ouais.
0: mai.
1: Oui, mon examen du ministère de français, je l'ai passé.
0: OK, comment ça s'est passé?
1: C'était quand même bien. J'ai quand même la facilité en français, puis on a beaucoup, beaucoup travaillé pour se pratiquer et tout. C'était un fun sujet, puis les questions étaient vraiment nice. C'était l'IA dans le domaine des arts.
0: Fallait faire une lettre?
1: Lettre ouverte, ouais.
0: Qu'est-ce que t'as écrit, en gros, là, dans ta lettre?
1: Ben, la question, c'était comme est-ce qu'on devrait craindre l'IA dans le domaine des arts? Puis moi, en tant qu'artiste, bien sûr, j'ai dit oui. C'était quand même... facile à débattre pour, je pense, toute mon école, parce qu'on est tous des artistes, donc...
0: À Face, oui, c'est ça, c'est une vocation artistique.
1: Oui, exactement.
0: École, ouais, okay.
1: Donc, moi, j'ai...
0: Mais il fallait en même temps se démarquer pour pas que tout le monde écrive la même affaire, je présume.
1: Ouais. Moi, j'ai parlé de l'impact environnemental de l'intelligence artificielle, puis la perte du droit d'auteur à cause de, genre, l'IA qui vole leur... sur Internet.
0: OK, intéressant. Et t'as pas encore eu ta note?
1: Non, je vais l'avoir comme en mi-juin, juillet, je pense, un truc comme ça.
0: Ça, ça stresse-tu quand ça prend autant de temps, Félix, avant d'avoir les notes des examens?
3: Ben moi, généralement, je réussis bien, fait que ça me stresse pas. En général, tu sais, quand je réussis bien un examen, je le sens, fait que ça même si la note prend du temps à arriver,

0: OK.
1: Si je sens que j'ai bien réussi, ça va être correct. C'est sûr, si, mettons, je suis comme, ah, j'ai-tu bien réussi ou pas, c'est que... mais c'est pas un stress, c'est plus comme un, ah, peut-être.
0: Ouais, OK. Est-ce qu'il y a des examens, même si tu réussis bien, pour lesquels là, c'est un peu plus complexe cette année? Là? Parce que secondaire 4, c'est une grosse année. Là.
1: Ouais, ben c'est... Ça, ben, comme j'avais déjà passé. Dit, c'est, si tu fais pas ce que les profs te font faire, c'est sûr, ça va un peu okay. moins bien aller, mais en général, ça se fait quand même bien.
0: Tu nous avais raconté, Fiella, quand on avait parlé ici d'autonomie, que ton premier examen d'histoire cette année, t'avais comme procrastiné.
2: Ouais.
0: Puis t'avais pas une super bonne note.
2: Non, finalement, ça va bien passer. Ça
0: ah
2: bien passé,
0: oui?
2: Finalement. Ouais.
0: Ah, OK, d'accord. Donc, là, comment tu te prépares pour les examens?
2: Là, évidemment, les profs sont super. En tout cas, à mon école, ils nous organisent vraiment très bien. Puis, ils nous font un programme de quoi faire. Genre, on a comme toutes les étapes de comment bien étudier selon ce qui est, genre, ta méthode de travail qui te rejoint le plus. Là. Fait que, habituellement, ce que moi, j'aime faire, c'est notes personnelles. Genre, quand j'écris la matière sur papier, mm-hmm. j'ai l'impression que tu la retiens très, très vite. Moi, c'est une méthode que ma mère, elle m'a appris. Parce mm-hmm. que quand elle était au secondaire, c'est ça qu'elle faisait. Et moi, c'est ça m'aide vraiment beaucoup à retenir l'information, là, pour vrai. Puis,
0: Que tu l'écrives avec un crayon ou sur un
2: crayon. L'écrire vraiment à la main, là, ça fait retenir l'information très, très facilement, je trouve.
0: On avait reçu des spécialistes de l'apprentissage ici. Puis effectivement, il y avait pas mal cette information qu'écrire à la même. C'était un article d'un magazine français qui nous avait mis la puce à l'oreille. Merci de nous rappeler oui. ça à la mémoire de tous, que c'est une bonne idée. Quand tu regardes Zoé, quand tu entends Fiella et Félix, là, puis ils parlent de l'année de leur quatrième secondaire, est-ce que tu as trouvé ton quatrième secondaire plus difficile que ton cinquième?
3: Non, pas vraiment. C'est sûr qu'il y avait plus de pression avec les services du ministère, mais je les ai quand même trouvé vraiment pas si dur que ça. Je trouve qu'ils vont te dire « Ah, oh, ça va être vraiment dur », puis ils te font peur pour que tu étudies, puis au final, c'est vraiment pas si pire, puis tout le monde a comme des vraiment bonnes notes. Donc, c'était le fun, là. Mais aussi, en secondaire 5, moi, je fais chimie physique. Puis ça, j'ai trouvé ça vraiment plus dur que le SN, les sciences de secondaire 4. Là.
0: OK. Sciences nature, secondaire
3: 4?
0: SN?
3: Ouais. Okay. Ben, ST.
2: STE.
3: Ouais, STE.
0: Sciences
3: et technologies de l'environnement.
0: Ah, OK, d'accord, ouais. D'accord.
3: Mais chimie physique, j'ai trouvé ça beaucoup plus difficile que les années précédentes. Ouais.
0: Et ça vous dit quoi, savoir que vous allez avoir chimie physique l'an prochain, Fiona?
2: Moi, je prends pas chimie physique l'an prochain.
0: Ah, OK, c'est pas tout le monde. Toi, Félix?
1: Ben là, d'entendre ça, ça me stresse un peu.
0: Mais en même temps, elle te déstresse sur les examens de secondaire 4.
1: Non, mais je pense, de ce que j'ai compris, notre prof nous a parlé un peu, il y a beaucoup de par cœur, puis c'est beaucoup de grosses matières par cœur à retenir. Mm-hmm. C'est ça que j'ai cru comprendre.
3: Je sais pas c'est si aussi que c'est deux cours. Donc, t'es habitué à avoir un cours de sciences, puis là, c'est vraiment deux cours séparés. Ça fait que t'as comme le double des examens que t'es habitué à avoir. T'as comme le double de la matière. Mais en même temps, c'est pas si dur que ça. Tu sais, je passe une musique, mais c'est quand même plus intense que je pensais que ça allait être.
0: OK. Donc, sois préparé. Ouais. De toute façon, je pense que tu l'aurais été de toute façon. Est-ce que vous pensez déjà à la prochaine rentrée? Oui, toi Zoé, tu y penses?
3: Ouais, mais moi c'est sûr c'est comme un nouveau
0: cégep.
3: Départ,
0: ben ouais.
3: Je rentre au cégep. Puis je vais aller en musique à Saint-Louis et tout, donc c'est différent.
0: Saint-Louis, c'est Saint-Laurent.
3: Ouais, exactement. Ouais.
0: OK.
3: Je vais en jazz.
0: Donc tu y penses, puis tu y penses, ça te stresse, tu y penses parce que c'est un nouvel environnement du nouveau monde, qu'est-ce qui t'occupe
3: tes pensées?
0: Okay?
3: Un peu des deux, tu sais, je suis habituée à faire, je connais tout le monde, je connais les profs, je connais comment ça marche, tu sais. Donc d'être dans un nouveau milieu que je connais moins, avec plein de personnes et tout, j'ai vraiment hâte, ça va être cool, mais c'est sûr que c'est vraiment différent de ce que je suis habituée à faire.
0: Toi, Fiella, est-ce que tu penses déjà à ton secondaire 5?
2: Oui.
0: Oui.
2: Parce que c'est, nous, au contraire, on termine un chapitre, fait que c'est notre dernière année au secondaire, fait que c'est quand même genre une année que je veux vraiment profiter, puis je sais que. Mais tout le monde le dit, là, que c'est vraiment une belle année secondaire 5. C'est une année plus facile que les autres. En tout cas, ça, c'est ce que j'ai entendu dire. Puis je sais que je suis dans un beau programme. Tu sais, je vais être en communication en nom de la Seine, au Collège Saint-Paul. Donc, j'ai vraiment hâte de profiter de cette année-là puis de fermer ce chapitre-là. Là.
0: Donc, tu mets déjà les quoi devant les quoi?
2: Les
0: charrues
2: devant les bœufs.
0: OK, d'accord. Félix, toi, tu penses déjà... Mais toi, tu penses déjà, pas à cette rentrée-ci, déjà à ton cégep.
1: Moi, je pense aux deux, là. C'est intense. Je pense à cette rentrée-ci un peu comme Fiella. Tu sais, c'est la dernière année. Faut en profiter au maximum. Mm-hmm. Je pense, je vais avoir qui dans ma classe. Qu'est-ce que je veux avoir cette année-là pour que ce soit... C'est idéalement ma plus belle année du secondaire.
0: Mm-hmm.
1: Puis, étant donné que moi, mon frère, il est rentré au cégep, puis quand même, quand j'étais en secondaire 2, Fait qu'ils regardaient. Fait que moi, j'ai commencé à regarder là aussi pour le fun. Mm-hmm. Puis ça fait longtemps que je regarde les programmes. Puis je suis tombé sur un programme à Gaspé de tourisme d'aventure qui m'intéresse énormément. Fait que j'ai aussi hâte à cette rentrée-là parce que ça va être... Tu sais, j'ai hâte de terminer le secondaire.
0: Est-ce que tu as déjà fait ta demande?
1: Non, pas encore. Il faut, okay, attendre le secondaire.
0: OK. Donc, tu penses à ta prochaine année et tu penses déjà à ta rentrée au cégep à Gaspésie. Mais là, c'est gros parce que ça veut dire... quitter assez tôt, assez jeune, ouais, tes parents, ton milieu familial, aller vraiment dans un autre milieu en Gaspésie, là.
1: Ouais, ouais, ben moi, je pense que je suis prêt à ça. J'ai besoin de ça, en fait. Pour, j'ai besoin de prendre un peu mon envol vite, puis j'ai envie, tu sais, de découvrir d'autres choses. J'ai toujours eu envie de découvrir d'autres choses. J'ai fait, les deux dernières années, pendant l'été, j'ai fait des programmes Explore, ça s'appelle, pour apprendre l'anglais.
0: Okay.
1: Où tu pars 3 semaines, soit en famille d'accueil, soit en résidence étudiante, avec plein d'autres jeunes de ton âge, puis tu as des cours d'anglais. Puis c'est, en tout cas, fait que je suis vraiment en recherche de nouvelles expériences constamment.
0: Donc, comment tu envisages cet été-ci? Je sais que ça revient beaucoup dans les discussions que tu as avec notre recherchiste, Catherine Amélie, ouais, et toi. Cette idée de il y a un peu des jalons, là, tu sais, cette préparation pour quitter chez toi. Donc, cet été, tu veux faire quoi de ton été?
1: Ben, cet été, je vais le prendre relax. Je vais passer du temps avec mes amis. Puis, je vais me trouver des projets, des choses à faire. Parce que vu que c'est un été où je reste chez moi la moitié de l'été, après ça, je pars en vacances avec ma famille.
0: En Colombie-Britannique.
1: En Colombie-Britannique, exactement.
0: Avec ton frère aussi.
1: Avec mon frère aussi.
0: Que tu vois pas si souvent.
1: Que je vais voir beaucoup là-bas. Mais que lui, il va être parti à explorer en Colombie-Britannique. Fait qu'au début de l'été, je le verrai pas.
0: OK.
1: Fait que ce que je me dis, c'est qu'au début de l'été, vu que je vais être tout seul, ben avec mes parents, puis que c'est, tu sais, je me dis qu'il faut que je me trouve un projet parce que sinon, je vais doom scroller, comme on dit.
0: Ah ouais, tu veux la face dans tes écrans, puis c'est pas ça que tu veux.
1: Non, okay. Fait que j'essaie de me trouver quelque chose à faire.
0: Comme quoi?
1: Là, ben moi, je pense, j'ai de l'intérêt aussi pour tous les travaux manuels. Fait que peut-être que je veux me diriger vers ça plus tard aussi. Fait que j'ai envie d'essayer peut-être de me construire des meubles pour ma chambre en bois, faire un peu d'ébénisterie, puis en tout cas découvrir des choses. J'ai un ami aussi qui fait de la mécanique chez lui, qui fait du kart. Fait que j'ai parlé peut-être pour aller à ses courses de kart avec lui, faire un peu de mécanique avec lui, apprendre un peu là-dedans.
0: Puis est-ce que c'est toujours dans tes plans de construire une rampe de skate chez vous?
1: C'était dans mes plans, mais là, ça a comme été un non des parents parce que ça prend de la place.
0: OK, d'accord.
1: C'est plus dans mes plans, fait que je vais plus y aller pour des meubles dans ma chambre. Là. Mais j'aurais besoin d'une table de chevet, fait que je vais essayer de faire ça en premier.
0: OK, d'accord. Toi, ton été, ça ligne comment, Zoé?
3: Moi, je travaille à un camp d'été, genre en dehors de Montréal, donc je vais comme habiter là-bas. Je l'ai fait l'année dernière, je vais le refaire cette année.
0: À partir de quand, combien de temps?
3: Le 23 juin, j'y vais. Donc c'est comme directement après mon bal. Puis après, je reste le mois de juillet. Puis là, en début août, je vais aller en Norvège avec ma famille pendant 2 semaines, puisque je suis norvégienne, puis je vais aller voir de la famille, mais c'est aussi qu'il faut que je sois là pendant un certain nombre de temps avant que j'ai 21 ans pour avoir ma citoyenneté norvégienne.
0: Okay.
3: Donc, c'est comme, c'est important pour ma famille et pour moi que je l'aille. Mm-hmm. Donc, il faut que j'aille mettre du temps en Norvège, mais c'est pas une très grande demande. Là. Oh non, non, il faut que j'aille en Norvège.
0: Qu'est-ce que tu fais quand tu vas en Norvège? As-tu des petits rituels ou des endroits où t'aimes retourner?
3: Ben, ma famille a comme un chalet dans le sud de la Norvège. Donc, d'habitude, on va juste là. Mais cette année, puisque c'est comme peut-être pas une des dernières fois, mais c'est quand même rare que comme on y va tous puis qu'on a le temps d'être ensemble et tout, parce que j'ai des frères et sœurs plus vieux que moi.
0: OK.
3: Donc, on va faire un voyage de randonnée. Au milieu de la Norvège, dans les montagnes puis sur les fjords, pendant comme 3-4 jours.
0: OK.
3: Avec comme de genre hot to hot, genre dans des cabanes, genre tu marches d'une cabane à une autre pendant la journée. Ça va être vraiment cool. C'est le genre d'expérience qui est comme moi, ça, je tripe sur ça. Là. J'ai vraiment hâte. J'ai aidé ma mère à tout booker.
0: OK.
3: Donc ça va être vraiment cool.
0: Puis en revenant à la Norvège, tu refais quelques semaines.
3: Ouais, je fais deux autres semaines au camp. Les dernières semaines, c'est les semaines vraiment fun. J'ai hâte de travailler avec des enfants. Ça va être vraiment cool. Donc mon été a l'air super beau.
0: Magique.
3: J'ai full hâte.
0: Fiela, ton été a l'air de quoi?
2: Moi, dans le fond, mon père habite au Mexique. Puis depuis le début de mon adolescence, je vais tout le temps passer une grande partie de mon été avec lui. Puis là, c'est le premier été où je voulais vraiment rester dans le pays puis le vivre avec mes amis. Parce que, tu sais, j'adore mon père, mais tu sais, passer la moitié de mon été toute seule au Mexique, tu sais, quand j'ai pas d'amis là-bas, puis toutes mes amies sont ici, je trouvais ça un peu long des fois, puis je voulais le vivre, mon été à moi, tu sais, avec mes amis, puis prendre du temps pour moi aussi.
0: Ton père a pris ça comment?
2: Mon père, il l'a pas mal pris parce que je vais le voir en novembre de toute façon.
0: Il comprend.
2: Ouais, exactement. Il comprend que c'est important. Puis mon père, il travaille beaucoup aussi. Donc,
0: Donc, quand tu dis passer du temps avec mes amis, c'est passer du temps à faire quoi?
2: J'aimerais vraiment beaucoup découvrir la ville cet été parce que moi, c'est rare que genre, je sors. J'ai jamais vraiment pris le métro ou le transport en commun. Justement, je suis tout le temps souvent l'été à la maison, genre en banlieue.
0: Parce qu'on va dire que tu t'habites dans le coin de Varennes.
2: Exactement.
0: Et ton école est dans le coin de Varennes. Ouais. Donc, c'est pas directement à Montréal, comme Face, par exemple, qui est directement à Montréal. Félix, rappelle-nous. Toi, t'es vraiment à Montréal. T'es au collège Notre-Dame. Ouais. C'est vraiment Montréal.
1: Ouais. Okay. Ben, je suis à Laval, mais.
0: Ah, t'habites à Laval, mais ton
1: collège. Je fais le voyage.
0: OK. Donc, tu vas découvrir Montréal.
2: J'aimerais vraiment ça.
0: Puis ta mère, elle pense quoi de ça?
2: Ma mère, elle commence. Ma mère, elle n'est pas très sévère, là, de base. Mm-hmm. Puis elle me laisse beaucoup de liberté parce que j'y dis tout, justement. Tu sais, assez tout le temps, je suis où? Assez, je fais quoi? Puis c'est vraiment quelque chose qui fait en sorte qu'elle me laisse beaucoup de liberté. Okay. À part de ça, je travaille aussi. C'est le premier été où j'ai vraiment un emploi comme constant.
0: Tu as déjà commencé, d'ailleurs?
2: Oui, j'ai déjà commencé.
0: Mais on dirait que ton emploi. Cet été, que la tu vois des cornets de crème glacée, puis il fait pas beau, là. Ouais, comment ça se passe à la crèmerie?
2: J'ai beaucoup de chiffres qui ont été coupés depuis le début de l'année, là, mais là, ça commence tranquillement. Là, ça, c'est sûr que ça prend plus de temps que l'été start, là, cette année, mais je suis sûre que ça va bien se passer genre, durant l'été. Là, avoir
0: donc,
2: des journées
0: soleil. Tu travailles depuis quand?
2: Je travaille depuis mi-mai. Dans le fond, ça fait environ deux semaines que j'ai commencé à travailler.
0: OK. Et c'est le premier été où tu as vraiment un travail constant. Comment tu envisages ça? T'as-tu peur de manquer d'énergie pour tes amis?
2: Non, pas tant, justement, parce que je voulais vraiment. J'avais jamais eu d'emploi avant, puis moi, une grande majorité de mes amis travaillent depuis comme un an ou deux. Puis, tu sais, c'est vraiment le fun. Admettons, moi, ça fait trois ans que j'essaye où je suis comédienne. J'ai des contrats, mais tu sais, c'est pas constant. Mm-hmm. Puis. T'sais, l'argent, ça part assez vite dans ce cas-là, puis t'en as pas qui revient. Fait que je voulais vraiment avoir un emploi où je sais que je vais avoir genre de l'argent qui va tout le temps rentrer, puis pour apprendre à le gérer, à le placer, à gérer mon argent, t'sais, parce que t'sais, on grandit, puis à un moment donné, il va falloir savoir se gérer dans les
0: c'est
2: dépenses.
0: Super, ça, ouais.
2: Exactement. Okay. Fait que j'aimerais ça travailler à temps plein, puis quand je travaille pas, ça va être du temps pour mes amis. J'ai surtout hâte aussi au festival de Chiaga.
0: C'est ça, j'ai vu que t'avais. Pour les trois jours?
2: Ouais, je vais aller voir les trois jours cette année. C'est la première fois que j'y vais. Fait que j'ai vraiment hâte. J'y vais avec une de mes bonnes amies qui adore la musique, là. Fait que.
0: Est-ce qu'il y a des groupes ou des artistes en particulier que t'as.
2: Oui. Premier jour, j'ai hâte de voir The Neighborhood, dans le fond, qui est un groupe de musique. Que moi j'écoute depuis que j'ai comme 12 ans. Là. Fait comme, ça va vraiment être genre. La plus jeune moi a vraiment hâte d'aller les voir.
0: Quoi d'autre?
2: Tate McRae, jour 2. Une artiste que j'écoute depuis ses débuts. Puis je voulais vraiment aller la voir l'été passé, mais ça n'a pas donné parce que j'étais chez mon père, justement.
0: Au Mexique.
2: Encore, exactement. Fait que là, j'ai l'opportunité d'aller la voir cet été. Puis le troisième jour, c'est comme Lorde, puis Zara Larsson. Ça, c'est plus mes amis, là.
0: Toi, Zoé,
3: moi, j'ai vu Lorde au Centre Bell en septembre ou octobre. C'était tellement bon.
0: Ouais! Toi, est-ce que tu as vu des choses cette année, Félix?
1: Non.
0: OK. Parce que vous êtes les trois, vous êtes musiciens, chanteurs. Mais moi, je ne sais pas pourquoi on fait pas une chorale. Là,
3: on chante-tu, là?
0: De la table des ados, là, ça n'a pas de sens. OK, cette programmation d'Oceaga, comme je suis une animatrice du 19e siècle, ne me dit pas grand-chose. donc, le temps libre, Zoé, que tu vas avoir avec tes amis, tu vas le passer à faire quoi, tu penses?
3: J'en ai pas tant que ça, honnêtement. Tu sais, je reviens
0: des
3: du
0: amis?
3: Camp. Non. Non, du temps libre. Non, j'ai pas beaucoup de temps libre, parce que quand je suis au camp, j'habite là-bas, mais c'est sûr que j'ai plein d'amis au camp. Donc, quand on travaille pas avec les enfants, les soirs et tout, on parle, on a des feux, on fait plein de trucs, c'est vraiment nice. Mais quand je reviens à Montréal, ce qui est comme une fin de semaine sur deux, quand je suis au camp, je reviens à Montréal pour la fin de semaine, puis ensuite, j'y retourne. Après la fin de semaine.
0: OK, une fin de semaine sur deux que tu vas passer.
3: Donc, c'est sûr que ces fins de semaine-là, je les jam, je vois tous mes amis, je vois tous mes parents, je fais tout ce que je peux pour essayer de rentrer tout dans un très court moment.
0: C'est beau, l'énergie de la jeunesse, là. J'aimerais ça avoir des fins de semaine jam pack puis rentrer super en forme le lundi pour travailler. J'adore ça. On n'a pas parlé de ton emploi à toi, Félix. Qu'est-ce que tu vas faire cet été?
1: Moi, cet été, je vais arbitrer au baseball. Fait que c'est la deuxième année, c'est ma deuxième année que je fais ça.
0: Mm-hmm.
1: Puis là, ça a commencé il y a pas longtemps. Fait que j'ai fait ma deuxième partie hier. Okay. Puis j'essaye d'arbitrer le plus possible, justement, pour payer mon permis de conduire.
0: Mm-hmm.
1: Fait que je mets le plus de disponibilité que je peux. Fait que c'est à contrat, c'est pas des chiffres comme Fiela. Fait que c'est vraiment, je mets mes disponibilités puis ils me donnent un contrat pour une partie. Fait que là, j'essaye d'en mettre le plus possible pour travailler le plus possible. puis c'est ça.
0: Et tu vas faire donc ce voyage en Colombie-Britannique avec ta famille, mais tu vas aller faire aussi peut-être un petit voyage de quelques jours avec des amis.
1: Ouais, aussi, ça c'est un de mes gros projets de l'été. Donc après le voyage en Colombie-Britannique, à la fin de l'été, comme ça tout le monde est disponible, on

0: veut partir en bateau. On va être six ou sept amis qui vont partir en bateau.
1: Avec un parent qui va conduire
0: non,
1: le bateau?
0: Non, parce que j'ai un de mes amis qui a un permis de bateau.
1: Oh!
0: Donc...
1: C'est un ou de jalousie?
2: Oui!
1: Ou c'est un...
2: Totalement!
1: OK, puis là, après ça, vous allez juste passer du temps sur le bateau.
0: Ben, le plan, c'est de prendre au vent au lac Taureau, puis de faire deux nuits en camping sur des îles au lac Taureau. Donc, on part le dimanche après-midi, on va s'installer sur une île, on installe tout, on reste tranquille sur l'île cette soirée-là. Le lendemain, on va faire un gros tour de bateau. Après, on redort sur l'île, puis on repart le troisième jour.
1: Est-ce que vous avez quelque chose dont vous voulez parler avant de partir? Quelque chose que j'ai pas mentionné concernant votre été? Quelque chose qui vous attend devant l'été où on a fait le tour? Hey, c'est des gros programmes, là. Sérieusement, si vous me dites qu'on a manqué quelque chose, je me dis qu'il n'aura plus de temps dans votre programme. Là.
3: Écoute, on pourrait parler de tellement d'affaires, là, mais...
2: Ouais, on pourrait continuer pendant des heures.
1: Ah oui, c'est pour ça qu'on vous aime. Et Elena nous a réécrit. Oh. Elle vous écoute. Et elle dit, waouh, ils sont beaux, ces jeunes. On est tellement chanceux de vous avoir. J'espère que vous allez revenir nous parler la saison prochaine. Moi, j'aimerais vraiment ça. J'aimerais aussi remercier Sophia Alonso qui a été avec nous, Ariel Fortin aussi, Anne Holam, qui ont participé à cette table d'ados en résidence au fil de la saison. Félix Girard, secondaire 4 au Collège Notre-Dame de Montréal, Zoé Chapman, au secondaire 5 à l'École Face à Montréal, et Fiala Hernandez, en secondaire 4 au Collège Saint-Paul à Varennes. Merci tellement pour ces beaux moments passer ensemble.
3: Merci.
1: Bonne fin d'année scolaire, puis bon été.
2: Bon été!
3: Toi aussi!

C'est le deuxième extrait du prochain album de Jérôme Minière, dont la sortie est prévue cet automne. Cette pièce s'intitule « Hikikomori » et elle est avec Poirier, donc. Voilà pour ce que vous venez d'entendre. Ce que nous, on a envie d'entendre, c'est les trois moments marquants de cette saison. La semaine prochaine sera notre dernière émission de cette septième année. Et vous savez, je vous offre à chaque semaine sur la page Instagram de l'émission et aussi à l'intérieur de cette émission le top 3 de la semaine. Donc, on vous envoie, on vous propose les liens vers trois moments qui m'ont marqué pour toutes sortes de raisons. Mais là, on a envie de vous entendre sur votre top 3 de l'année. Alors, vous pouvez aller sur l'application audio, sur la bulle conversationnelle, vous cliquez dessus, vous choisissez l'option participer à l'émission. Et on a besoin d'un peu de détails. Pourquoi ce moment-là a été marquant? Qu'est-ce qu'il vous a amené? Comment il vous a fait réfléchir, rire, décrocher de votre quotidien? Ça peut être un collaborateur, une collaboratrice, ça peut être une tablée, un sujet, ça peut être une personne en particulier. Et on va concocter à travers l'émission de la semaine prochaine, du 5 juin, On va tricoter avec vos top 3. On va peut-être vous lâcher un coup de fil pour vous entendre sur pourquoi ce moment-là a été marquant. On va peut-être rediffuser un bout de l'entrevue. On va peut-être prendre des nouvelles de cette personne-là. Bref, allez sur notre application audio, bulle conversationnelle, cliquez sur participer à l'émission et allez-y, lâchez-vous lousse pour votre top 3. Ce qu'on vous invite maintenant à faire, c'est d'embarquer à bord de notre transcontinental.

0: Deux collègues d'ici première avec nous, comme tous les vendredis, qui vont nous rapporter ce qui se passe dans leur coin de pays. Elle est en direct à Sherbrooke ce matin. Elle anime là la matinale de l'Estrie. Par ici l'info, Isabelle Ménard, bonjour.
1: Allô, Pénélope.
0: Salut, Isabelle. Il est chef d'antenne du téléjournal Alberta. On lui parle en direct d'Edmonton, Jean-Emmanuel Fortier. Salut.
2: Bonjour Pénélope, bonjour à tous. Bonjour.
0: Il s'en passe des choses chez vous, Jean-Emmanuel Fortier, des choses qu'on est en mesure de comprendre très bien chez nous au Québec. On va parler du référendum albertain là, qui fait jaser.
2: Oui, certainement, c'est officiel. On l'a annoncé les derniers 7 jours en Alberta, je vous dirais 8 jours, même les 2 dernières semaines, là, c'était les journées les plus intenses que j'ai connues depuis 15 ans que j'étais en Alberta. Là. C'est très spécial ce qui s'est passé. Juste pour revenir un peu à l'arrière, il y a eu un jugement de la Cour il y a 2 semaines qui a invalidé une pétition souverainiste pour avoir une question souverainiste, avoir un référendum là-dessus au mois d'octobre. La justice a dit on n'a pas respecté les droits des peuples autochtones. Invalidé. Là, il y avait une pétition fédéraliste qui, elle, avait été approuvée. Et là, on a compris que le gouvernement voulait poser une question fédéraliste aux Albertains le 19 octobre. Et finalement, presque coup de théâtre, il va y avoir 2 options lors du vote du 19 octobre à une question référendaire sur l'avenir de l'Alberta au sein du Canada. Une question assez simple, ça commence. L'Alberta doit rester une province au sein du Canada ou le gouvernement de l'Alberta doit entamer la procédure juridique prévue par la Constitution canadienne afin de tenir un référendum provincial contraignant sur la question de savoir si l'Alberta doit ou non se séparer du Canada. C'est plus long. Option A, option B. J'ai ici, j'ai imprimé un panneau essentiellement. Okay, oui. Je me suis promené dans les rues d'Edmonton la semaine dernière lorsque ça a été annoncé pour poser la question aux gens. Est-ce que vous comprenez bien ces questions-là? Qu'est-ce que vous en pensez? C'est assez clair la première question. On réaffirme le statu quo. La deuxième, il y a beaucoup de gens, là, ça a pris plusieurs longues secondes de relire ça 2-3 fois. Je l'avais imprimé en anglais et en français. C'était pas plus simple dans une ou des 2 langues non plus. Okay. Mais là, c'est officiel. Et là, qu'est-ce qui va se passer maintenant? Là, on pourrait vraiment dire que les campagnes ont vraiment commencé officiellement. Les camps sont établis. Il y a de plus en plus de groupes fédéralistes qui s'organisent avec des figures relativement connues dans le secteur des médias, le secteur politique de longue date dans la province. Le mouvement souverainiste, lui, on attend encore peut-être une ou des figures de proue qu'on connaît pas trop parce qu'il y a 2-3 personnages qu'on interviewe souvent, dont un avocat franco-albertain, Maître Raff. Et on a peut-être hâte de voir s'il va y avoir des gens un peu plus connus qui vont se joindre à ce mouvement-là. Il y a des rallyes organisées, d'ailleurs. Il y a une manifestation là, tout à l'heure à Edmonton syndicale, mais on s'attend qu'il y ait eu

0: start-up, vous nous entendez avoir un bel emploi de journaliste.
1: C'est une belle gang, c'est vraiment chouette. Allez-y.
0: Certainement. Alors, bref, c'est ce qui se passe pour la campagne référendaire. Est-ce qu'il va y avoir des recours judiciaires là-dessus? Parce qu'il y en avait eu, justement, pour la question des droits des autochtones. Pour l'instant, c'est pas clair. Est-ce que le libellé de la question va en permettre? C'est un peu la deuxième option, avoir un référendum pour avoir peut-être un référendum encore une fois. Ça pourrait protéger le gouvernement des recours judiciaires.
2: D'accord. Et d'ailleurs, juste préciser que ces questions référendaires, ou en tout cas, moi, j'ai peut-être besoin d'une précision pour me le confirmer. Ouais. Ces questions référendaires, il y a plusieurs. Il n'y a pas juste ces deux questions-là, le 19 octobre.
0: Il va y en avoir au moins 10, là, maintenant, c'est officiel. Donc, il y en a 9 autres, là, sur l'immigration. Est-ce qu'on en veut abolir le Sénat? Est-ce qu'il devrait avoir... Est-ce que les immigrants devraient payer un ticket modérateur, par exemple, pour les services de santé ou l'éducation? Il y a plein d'autres questions. Ça va être compté en premier, là, la question sur l'avenir de l'Alberta au sein du Canada.
2: OK. Merci beaucoup pour ça, Jean-Emmanuel Fortier. Isabelle Ménard, allons-y sur ces baleines volantes.
1: Oui, c'est un sujet qui fait beaucoup jaser en Estrie. Et non, c'est pas l'effet du pollen qui me monte à la tête. Je parle vraiment de Flying Whales. C'est une entreprise française dont le concept sur papier est vraiment agréable. Imaginez, là, Flying Whales, ce qu'ils veulent faire, ils veulent créer des ballons dirigeables géants, longs de 200 mètres, l'équivalent de deux terrains de football américains, un après l'autre, là, pour transporter jusqu'à 60 tonnes de marchandises. Donc, des pales d'éoliennes, de l'équipement minier, des maisons préfabriquées, par exemple, pour les amener dans le Grand Nord québécois. Donc, sur papier, c'est absolument magnifique, cette idée-là, quand même. Ça avait vraiment intéressé énormément un certain Pierre Fitzgibbon au tournant des années 2000, qui était alors ministre de l'Économie. Même que Geneviève Guilbeault, qui était ministre des Transports à l'époque, disait que c'était une décision qui était économique, audacieuse et visionnaire. Le gouvernement caquiste a tellement trippé sur cette idée-là, tellement il était emballé. Il est devenu le premier actionnaire de l'entreprise. Parce qu'imaginez, en plus d'avoir des ballons, d'avoir cette belle image-là, il y a aussi tout cet effet-là un peu intéressant, c'est que ça pourrait avoir peu d'impact sur l'environnement, donc une réduction considérable de la consommation de carburants fossiles. On peut aller dans des lieux où on n'a pas accès nécessairement. Donc, vous voyez, tout ça là, sur papier, c'est absolument magnifique. Or, on a appris cette semaine que le gouvernement de Christine Fréchette a choisi de ne pas réinvestir de l'argent des Québécois dans cette entreprise de ballons cargo. Il faut dire que jusqu'à maintenant, Flying Whales a bénéficié d'un soutien financier public québécois, assez considérable. On parle de 75 à 107 millions de dollars de fonds publics. Les chiffres sont pas clairs, d'ailleurs. Ils varient d'un calcul à l'autre. Alors, c'est quand même beaucoup de sous. Et là, il y a le nouveau ministre de l'Économie, de l'Innovation et de l'Énergie, Bernard Drinville, qui a dit que la responsabilité du gouvernement, c'est d'investir l'argent des Québécois là où les retombées sont directes pour le Québec. Et on peut bien sûr le comprendre. Et là, je vais faire une petite parenthèse un peu coquine et amusante parce que vraiment, là, les journalistes se sont donnés à cœur joie sur ce dossier-là. Il y a eu beaucoup de jeux de mots qui ont été écrits dans les différents articles. Je vous en nomme quelques-uns là, pour voir. Vous allez voir, trier sur le volet. L'appui de l'État québécois vis-à-vis Flying Whales se dégonfle. Ça, c'était dans la presse. Québec ne remettra pas plus de fonds publics que les 100 millions déjà investis dans Flying Whales pour éviter de faire décoller la facture. Ça, c'était dans le Journal de Montréal. Et chez nous, à Radio-Canada Estrie, on a titré « Turbulence à prévoir pour Flying Whales en Estrie ». Donc, vous voyez un peu le principe. Ça fait beaucoup, beaucoup rigoler dans les salles de nouvelles, on peut bien sûr l'imaginer. Mais on va revenir aux choses sérieuses parce que c'est un dossier qui est quand même, encore une fois, sur papier, très, très intéressant pour la région de l'Estrie, s'il existe un jour, vous aurez bien compris. Il y a un an à peine, en avril 2025, il y a une entente de principe qui a été ratifiée par la société Flying Whales avec les municipalités de Sherbrooke et de Cook-Chéritune pour l'implantation d'un centre d'assemblage et de zone d'expérimentation pour les appareils dirigeables. Ça devait avoir lieu sur un immense terrain de 50 hectares à l'aéroport de Sherbrooke, avec la promesse de créer à terme 300 emplois dans la région. Et là, imaginez toutes les retombées économiques potentielles, le moteur économique, par exemple, la préparation de construction pour les futurs travailleurs, la capacité d'attraction, parce que l'arrivée d'un acteur majeur à l'aéroport de Sherbrooke, ça pourrait stimuler l'émergence d'un nouveau pôle industriel pour la région. Donc, on était bien inquiets d'entendre ça cette semaine. Pour la mairesse de Sherbrooke, Marie-Claude Bibeau, l'usine de Flying Whales, elle n'est pas morte et enterrée. Au contraire, elle trouve ça logique que le gouvernement du Québec n'investisse pas dans cette ronde de financement-là qui va servir à trouver les fonds pour la construction de la première usine sur le territoire français. Et elle a espoir que quand Flying Whales va créer des emplois chez nous, donc avec cette possible usine en Amérique du Nord, ici à Sherbrooke, le gouvernement du Québec pourrait de nouveau être intéressé à investir dans ce projet de ballon volant. Même son cloche pour Vincent Guibou, qui est le président de Flying Whales Québec, qui a déclaré dans une entrevue chez nous sur nos ondes que ça, pour l'instant, il y a

0: pas de frein au projet de Sherbrooke, ça existe encore. Mais Québec, on a dit, ben regardez, on est encore actionnaire de l'entreprise de cargo aérien, mais on ne sait pas encore si on va réinvestir de l'argent public pour une participation financière future. Et là, il faut dire, et là, c'est là où le bas blesse, où c'est un détail qui est assez non négligeable, vous allez voir, parce que depuis la fondation de l'entreprise en 2012, il n'y a aucun dirigeable qui n'a encore vu le jour. Ça n'existe pas encore. L'usine en France qui doit être construite là, pour construire le premier prototype n'est même pas encore sortie de terre. Donc, on ne l'a pas vu, ce ballon-là. On ne sait pas si ça fonctionne. Là, il y a 150 millions de dollars déjà investis en recherche. Il n'y a aucun prototype construit. Et là, il y a une nouvelle levée de capitaux à laquelle le gouvernement a décidé de ne pas participer de plus de 150 millions d'euros. Alors, jusqu'à maintenant, on finance une idée, une belle idée, mais qui, pour le moment, n'existe pas ou n'existe qu'en théorie, j'ai envie de dire. Et on est déjà très, très en retard sur les échéanciers qui étaient prévus au départ. Alors, pour l'instant, peut-être qu'un jour, on va pouvoir voir des grands ballons au-dessus du ciel de Sherbrooke, mais pour l'instant, disons qu'ici, en Estrie, on garde les pieds sur terre.
1: Ah, d'accord, un autre jeu de mots!
0: Oh, il y en a beaucoup!
1: Ah, d'accord! Isabelle Ménard est à Sherbrooke, Jean-Emmanuel Fortier est à Edmonton et vous êtes à bord du Transcontinental. C'est le Stampede qui va avoir lieu bientôt chez vous, Jean-Emmanuel.
2: Oui. Dans 5 semaines, d'ailleurs, c'est ça. Je pensais à ça, mes préparatifs, moi, pour mes plans du Stampede, je dois accélérer un petit peu tout ça parce que ça arrive très, très, très bientôt. Pour ceux et celles qui connaissent pas ça, évidemment, c'est un grand événement incontournable estival en Alberta. Ça se passe à Calgary. On célèbre depuis plus de 100 ans la culture western, le savoir-faire des agriculteurs, des éleveurs. C'est aussi devenu, au fil des ans, un grand party, là, on peut le dire comme ça. C'est pas juste sur le site du Stampede où on accueille des gens. La ville au complet se transforme. Il y a des bottes de foin, il y a des fêtes, il y a des défilés, il y a les déjeuners de crêpes gratuits à travers la ville. Ça, c'est quelque chose de très connu. Chaque organisme, association de quartier, entreprise aussi va avoir ses déjeuners de Stampede gratuits. Pourquoi faire ça? C'est parce qu'on donne à des organismes de charité. Donc, si vous avez un petit déjeuner gratuit sur votre coin de rue, vous pouvez peut-être donner 5 ou 10 $ à l'organisme de charité en question. Cette année, on s'attend encore une fois à une année peut-être record au niveau de l'achalandage. On avait frôlé des records l'an dernier. Ça va quand même très bien, l'attrait touristique aussi. Mais il y a un petit élément que je veux vous parler très rapidement aussi. C'est les courses de chariots. C'est une des épreuves emblématiques du Stampede. Ça va très, très vite. Il y a un des attelages. Sur ces chariots-là, il y a des commanditaires. Et à chaque année, il y a une vente aux enchères pour trouver des commanditaires. Ça permet de financer le travail de ces attelages-là, de ces équipes de courses de chariots. Aussi, c'est un indicateur économique. L'an dernier, on était un peu plus de 3 millions de dollars reçus en commandite. Cette année, on a battu un record inégalé de 6 millions de dollars de commandite. Ça, c'est juste pour avoir le nom de son entreprise sur le petit chariot qui n'est pas très gros, là, d'ailleurs. Et ça permet de financer les attelages. Souvent, ce sont des entreprises liées peut-être à l'industrie lourde, au secteur énergétique. Ça veut dire qu'il y a de la confiance. Une entreprise qui va mettre 500 000 $ je crois que c'est le montant le plus élevé pour un attelage en particulier. C'est parce qu'ils ont cet argent-là de plus. Pourquoi? C'est qu'il y a un lien avec, évidemment, la guerre en Iran, l'augmentation des cours du pétrole aussi. Tout est relié, là. Donc, lorsque les entreprises mettent plus d'argent dans le Stampede, croient qu'il y a peut-être plus d'optimisme, c'est peut-être positif pour l'économie de la province et du Canada également. Aussi, il y a un attrait touristique qui augmente d'année en année avec Calgary aussi. Donc, on va surveiller tout ça. Une année qui s'annonce très occupée. Si vous avez peut-être pensé y aller, parce qu'on voyage beaucoup au Canada ces temps-ci depuis plusieurs années.
1: Est-ce que c'est tout plein partout?
2: Ben, c'est pas mal ça. Écoutez, je vous dirais que le prix des hôtels, c'est faramineux. Là, c'est peut-être prix de Formule 1 Monaco. Je vous dirais, il y a des chambres qui sont à 200 $ la nuit normalement. C'est autour du 1000 présentement.
1: Okay,
2: donc, si vous connaissez des gens qui habitent à Calgary, c'est le temps de les appeler. Vous direz, qu'est-ce que vous faites du 3 au 12 juillet? Peut-être aller dormir dans leur chambre.
1: Ah oui. Ou sinon, il y a Saint-Tite chez nous en septembre.
2: Ben, tout à fait.
1: Et la question, on est tôt, aussi, là, on peut se réserver tôt nos chambres.
2: Tout à fait. Et aussi, une question, si vous voulez encourager des entreprises canadiennes, parce que vous pourrez aller à Saint-Tite également. Vos bottes de cowboy, il n'y en a pas beaucoup de bottes qui sont faites au Canada. Il y en a en Alberta, Alberta Boot, il y en a au Manitoba, Western Boot et évidemment Boulay au Québec également. Donc, il y a des options si vous voulez encourager tout ce qui est canadien.
0: Et moi, j'ai eu la chance dans ma vie de voir Jean-Emmanuel vraiment habillé d'un chapeau avec des bottes dans un bar country. J'ai vécu cette

0: expérience-là. Il est pas piqué des verres sur le plancher de danse.
1: Ça m'apporterait beaucoup de joie de voir Jean-Emmanuel comme ça.
0: C'était une très belle soirée.
1: Okay.
2: Oui, tout à fait.
1: Isabelle, terminons ce transcontinental avec des Japonais dans l'uniforme des expos, mais de Sherbrooke.
0: De Sherbrooke, oui, il faut le dire, parce qu'en attendant le retour des expos de Montréal, je vous ai pas annoncé une grande nouvelle. C'est vraiment, il existe une équipe de baseball qui s'appelle les expos de Sherbrooke, ici, donc en Estrie. Alors, à défaut de vous rendre jusqu'à Toronto pour voir les Jays, il est possible de voir du très, très bon baseball de haut niveau dans plusieurs régions, dont la nôtre ici en Estrie. Et ici, c'est vraiment du sérieux parce qu'il faut comprendre qu'on a d'abord une grosse rivalité entre les expos de Sherbrooke et le Big Bill de Quaticook. Donc, c'est pas très loin. C'est peut-être une trentaine de minutes et ça me fait mal de l'avouer, mais jusqu'à maintenant, c'est le Big Bill qui a signé la première victoire contre les expos de Sherbrooke il y a quelques semaines. Je le dis, mais hein, c'est pour être bonne joueuse. C'est une ligue qui est qualifiée de senior amateur. Le calibre est vraiment très relevé et c'est pour ça qu'on arrive à recruter des joueurs à l'international aussi loin que le Japon. Et là, cette année, il y a deux joueurs japonais donc qui sont arrivés pour la saison 2026. Il y a le lanceur gaucher de 24 ans, Kisuke Takikawa, et le frappeur à récours de 26 ans, Takuto Kano. Donc, l'histoire est d'autant plus intéressante que c'est une histoire humaine qui se déroule aussi en dehors du losange, parce que quand l'équipe a recruté les deux joueurs japonais, le président des expos a demandé à son capitaine Kirk Fryer s'il avait une chambre de libre chez lui. Et là, il en a parlé avec sa conjointe qui s'appelle Daphné. Ils ont accepté d'accueillir les deux joueurs japonais à la maison. Et paraît-il, Daphné l'a raconté à notre journaliste Pierrick Pichette qui s'est rendu là-bas pour découvrir cette belle histoire-là, que les gars sont d'un respect absolu et que chaque soir, ils se lancent une petite compétition amicale pour savoir qui va préparer le souper. Oh. Donc, imaginez, des colocs de rêve.
1: Moi, j'en veux des joueurs de baseball chez nous.
0: C'est ça, avouez. Un petit peu de bouffe japonaise, là, comme ça, là, oui. Tous les soirs. Pourquoi pas? Mais ça serait très intéressant. Et ce qui est intéressant aussi, c'est qu'ils ne sont pas payés pour être là-bas. Parce que la LBMQ, c'est une ligue amateur. Donc, les règlements stipulent qu'on ne peut pas payer les joueurs. Donc, imaginez, les deux Japonais sont ici, en Estrie, à Drummondville et à Sherbrooke, pour être plus précis. Et ils ne sont pas rémunérés. D'ailleurs, tous les athlètes dans cette ligue-là ont un emploi régulier à temps plein ou sont des étudiants, puis l'équipe va payer les frais d'équipement, les allocations de déplacement, vous voyez un petit peu. Alors, pourquoi on fait autant de routes? Hein? Pourquoi est-ce qu'on traverse la planète pour jouer dans une ligue amateur gratuitement? Bien là, encore là, ça nous montre la qualité de ces deux jeunes hommes-là. C'est des investissements pour l'avenir. Voyez-vous, Takuto Kano, lui, veut accumuler de l'expérience internationale pour retourner au Japon avec un portfolio assez solide. Il rêve de devenir professeur d'éducation physique. Et Kisuke Takikawa, lui, il rêve du monde professionnel nord-américain. Il veut utiliser la Ligue québécoise, donc la LBMQ, comme tremplin pour percer dans la Ligue Frontier, qui est une vraie ligue professionnelle où il y a des joueurs qui reçoivent un vrai salaire. C'est un salaire modeste. On est loin des prix, évidemment, de la Ligue majeure de baseball, mais quand même, ça nous permet de gagner notre vie en jouant au baseball. C'est une façon de pouvoir le faire. C'est un passage qui peut servir. Et l'inverse, pourquoi on recrute des gens jusqu'en Asie pour jouer dans une ligue comme ça aussi? Semble-t-il que c'est de plus en plus courant. Je ne savais pas, mais c'est de plus en plus courant. D'ailleurs, l'an dernier, nos adversaires, le Big Bill de Quaticook, avaient aussi deux joueurs japonais dans son alignement. Donc, vous voyez, c'est de plus en plus courant tout ça, tellement que, selon Denis Pelletier, qui est copropriétaire des Expos de Sherbrooke, il dit que l'immigration est moins complexe avec les joueurs japonais que pour ceux d'Amérique latine. Imaginez. Et là, on le sait, avec les grands joueurs, les grandes stars du baseball japonais, comme Shohei Ohtani, qui joue pour les Dodgers de Los Angeles, je vous le rappelle, dans la Ligue majeure de baseball. Le baseball là-bas est rendu en pleine expansion, donc il y a des très bons joueurs disponibles là-bas. C'est vraiment fascinant de voir comment tout ça se construit. Et là, la grande question, vous la posez, oui, on mange japonais, justement, à Drummondville ces jours-ci, chez Kirk Fryer et sa conjointe, mais est-ce qu'ils parlent français? Est-ce que se sont adaptés, nos deux joueurs japonais? Est-ce qu'ils peuvent parler quelques mots français? Je vous laisse écouter leur réponse.
3: Salut! Bonjour, merci, tabarnak.
0: Un classique.
1: C'est tellement un classique. Ça nous fait rire à chaque fois.
0: C'est tellement niaiseux. Mais si ça vous tente de venir voir jouer les deux joueurs cet été, passez par la région de Sherbrooke. Donc, on a un beau stade en plus, c'est très, très beau à visiter. Ça vous permet de jouer, de voir du bon baseball de qualité et de pouvoir encourager nos deux joueurs du japonais.
1: Je pense qu'on est fatigués.
0: On est cassés, hein, c'est vendredi.
1: C'est la fin de la semaine.
0: Ah, c'est charmant, okay. charmant. Voilà.
1: Absolument. Isabelle Ménard, animatrice de Paris C'est l'Info, la matinale de l'Estrie sur Ici Première. On vous parlait en direct de Sherbrooke. Jean-Emmanuel Fortier, journaliste de la salle des nouvelles de

0: Radio-Canada en direct d'Edmonton. Merci beaucoup pour cette belle saison encore, puis on se retrouve à la rentrée.
1: Merci beaucoup.
2: À très bientôt.
1: Bon été.
0: Au revoir.
2: Bon été.
0: Au revoir. Oh, cassé, fatigué. Mais heureuse de vous présenter les deux dernières invitées qui vont être là après le bulletin d'information. Elles, là, elles sont pas jamais cassées, jamais fatiguées. Elles sont incroyables. Ce sont deux ultra-marathoniennes. C'est vraiment, elles font vraiment partie de l'élite. Elles vont nous raconter leur vie, comment on fait pour s'entraîner, comment on fait pour dormir quand on a des courses qui durent 89 heures, par exemple, comme une des deux a déjà vécu, ou 111 heures. C'est hallucinant. On va revenir sur ce qui s'est passé aux États-Unis. Il y a une course, là, le Cocodona. Une jeune Américaine qui est arrivée une heure avant l'homme qui est arrivé deuxième, qui la suivait. Donc, pourquoi les femmes font si bien? Bref, on reçoit Sandra Lafontaine et Stéphanie Simpson après les infos. Mais d'abord, on parle avec Alec. Bonjour, Alec.
2: Moi, je cours 35 minutes, puis je suis à moitié mort, Pénélope. Alors,
0: c'est très beau, 35 minutes.
2: Écoute,
0: je suis très fière de vous,
2: c'est
0: Alec.
2: C'est tout ce que je peux donner.
0: Ben, d'accord. L'année prochaine, ça sera 36. Là. On y va un pas à fois.
2: Voilà, vous avez bien. Vous faites
0: ce
2: bien
0: midi, qu'est-ce que vous me donnez?
2: On va parler des chauffeurs Uber à Victoria, en Colombie-Britannique, qui ont réussi à se syndiquer et ont signé une première convention collective. C'est une première pour l'industrie. Parce qu'Uber, évidemment, c'est assez, je dirais pas anti-syndical, mais disons que les conditions de travail des employés sont pas toujours simples. Ouais. Donc, on va parler à quelqu'un pour comprendre. On va parler de la NASA qui a dévoilé les détails de sa base lunaire. D'ici 5 ans, on va avoir une présence permanente humaine sur la Lune.
0: Permanente.
2: C'est quand même pas rien. Oui,
0: okay.
2: Permanente. Et c'est quand même pas rien. Puis, on va parler également de ces aînés qui se font expulser de leur résidence pour personnes âgées parce qu'ils sont pas capables de payer leur loyer. Alors, ça, bien d'autres sujets tout à l'heure.
0: OK, bonne dernière et bon week-end.
2: Merci beaucoup.
0: Alec, on se retrouve après ceci.
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9: Ici Louis de Belval, voici les informations. Le député bloquiste Simon-Pierre Savard-Tremblay a confirmé sa volonté de faire le saut en politique provinciale. L'élu va quitter son poste à Ottawa à la fin des travaux parlementaires pour se présenter à l'investiture du Parti québécois dans la circonscription de Saint-Hyacinthe. L'annonce de sa candidature a pris la forme d'une démonstration d'unité entre les chefs des deux partis souverainistes. Valérie Gamache était sur place.
10: Une accolade devant les caméras pour les leaders du Parti québécois et du Bloc québécois pour démontrer que la collaboration est sincère et non obligée. Le chef péquiste Paul Saint-Pierre Plamondon.
11: Sur le plan interpersonnel, en fait, ça a toujours été, on est dans le même combat, ça a toujours été simple. Il y a eu de l'arrimage sur les positions parce que, comme l'expliquait et François, à l'époque, ce sont des patinoires différentes.
10: Aujourd'hui, l'un perd un député, l'autre gagne un candidat. Le chef bloquiste, Yves-François Blanchet.
12: J'envisage avec enthousiasme le moment où Simon-Pierre fera partie d'un caucus majoritaire du Parti québécois.
10: Simon-Pierre Savard-Tremblay est député fédéral de Saint-Hyacinthe depuis 7 ans. Et ce sont les mêmes électeurs qu'il tentera de séduire sur la scène provinciale.
13: Je ne quitte pas un combat. Je poursuis le même combat là où les prochaines années seront les plus déterminantes pour le Québec.
10: Son départ forcera la tenue d'une élection partielle pour le remplacer à Ottawa.
14: C'est sûr que c'est jamais bien vu, cette situation-là.
10: Jeannot Caron est conseiller municipal à Saint-Hyacinthe et militant souverainiste. Même s'il admet que ce n'est pas idéal, il est formel, les électeurs ne chasseront pas le Bloc pour autant.
14: Oh, je ne penserais pas. Ça m'étonnerait bien gros.
10: Le chef bloquiste espère tout de même que l'élection partielle fédérale sera déclenchée après le scrutin québécois. Ici Valérie Gamache, Radio-Canada, Saint-Hyacinthe.
9: En vue des élections provinciales, les maires des grandes villes du Québec lancent un nouvel appel afin d'obtenir davantage de financement pour le transport collectif. Un nouveau sondage léger commandé par l'Association du transport urbain du Québec révèle que près de 80% des Québécois estiment qu'un

0: meilleurs services de transport leur permettraient de mieux faire face à la hausse du coût de la vie. Greta Juris a préparé ce qui suit.
1: Partout au Québec, l'offre de transport en commun est en péril.
2: La mairesse de Gatineau, Maude Marquis-Bissonnette, aussi présidente du caucus des grandes villes de l'UMQ, formule 3 demandes afin d'améliorer les services de transport collectif. D'abord, un financement stable et prévisible. Une demande appuyée par le président de l'Association des transports urbains du Québec, Edmond Leclerc.
3: On parle de près de 20 milliards en besoins d'investissement d'ici 2035.
2: Les élus souhaitent par ailleurs un financement suffisant pour le renouvellement des flottes, ainsi qu'une réduction de la bureaucratie qui permettrait à elle seule d'épargner des sommes substantielles. Le maire de Laval, Stéphane Boyer, cite en exemple un projet d'autobus à haut service qui n'a finalement jamais vu le jour dans sa ville en raison de la lourdeur bureaucratique.
4: Ce qui a fait en sorte qu'on a perdu aussi 65 millions de dollars en subvention de la part du fédéral.
2: La mairesse de Montréal, Soraya Martinez-Ferrada, implore quant à elle Québec de signer l'entente fédérale-provinciale annoncée il y a 2 ans, qui prévoit une subvention de 5,5 milliards de dollars pour le transport collectif au Québec.
5: Le plus qu'on attend, le plus que ça coûte cher. Puis au bout du compte, bien, c'est l'usager qui va en payer le prix.
2: Le ministère des Transports du Québec assure pour sa part que les discussions avec Ottawa progressent bien et que rien n'indique que le financement ne sera pas au rendez-vous. Ici Greta Juris, Radio-Canada, Montréal.
0: Et puis le prix de l'essence et le retour d'une subvention du gouvernement fédéral mènent à un intérêt croissant pour l'achat de véhicules électriques. Ottawa a reçu environ 120 millions de dollars en réclamations depuis qu'il a remis en place son programme de subvention de véhicules électriques en février. Cette hausse de la demande pourrait toutefois présenter quelques défis. David Savoie a plus de détails.
6: Depuis le retour des subventions du gouvernement fédéral, il y a un engouement pour les véhicules électriques. Près de 25 000 demandes, dont la moitié proviennent du Québec, ont été soumises à Transport Canada depuis le retour d'un programme de soutien d'achat. Il y a un effet direct sur les ventes, une augmentation de 80 % en mars par rapport au mois précédent. Le prix du pétrole et la crise en Iran ne sont pas étrangers à cet intérêt croissant.
7: Les gens disent « OK, ça va durer, donc on va vraiment magasiner pour une voiture électrique. »
6: D'après Daniel Breton, PDG de Mobilité électrique Canada, les ventes de véhicules électriques devraient continuer à être élevées.
7: À court terme, moi, ce que je peux vous dire, c'est qu'il y a des concessionnaires qui disent « Là, on commence à manquer d'inventaire. On ne serait pas étonné d'en manquer d'ici quelques semaines ou quelques mois. »
6: Sébastien Reich, de l'Association des véhicules électriques du Québec, estime que le prix des véhicules reste un obstacle.
8: Il y a la classe moyenne ne sont pas tous en mesure de se procurer un véhicule électrique malgré le coût de financement ou le coût d'achat de départ.
6: Si les adeptes de l'auto électrique se réjouissent, les concessionnaires, eux, se réjouissent un peu moins, parce que plusieurs n'ont pas encore reçu la subvention. Ce sont eux qui doivent allonger l'argent pour que les clients obtiennent le rabais à l'achat. Et Ottawa tarde à leur verser le montant. Charles Bernard, de la Corporation des associations de détaillants d'automobiles.
9: Ces délais-là, ces complexités-là s'accumulent, ça peut mener à une accumulation de coûts, alors que, comme vous le savez, là, avec les tarifs, la réalité sur l'inventaire, il y a déjà des coûts qui s'additionnent, donc c'est pas nécessairement nécessaire.
6: La part de marché des véhicules électriques est un peu plus de 12 % de l'ensemble des véhicules neufs vendus au pays. Ici David Savoie, Radio-Canada, Montréal.
0: Et puis enfin, au hockey, la saison du Canadien a pris fin sur un revers de 6-1 aux mains des Hurricanes en Caroline. Le tricolore s'incline en 5 matchs. Les Canes vont maintenant disputer la finale de la Coupe Stanley aux Golden Knights de Las Vegas à compter de la semaine prochaine. Voilà, c'est ce qui conclut ce bulletin d'information à l'antenne de Radio-Canada.

0: On va finir cette émission avec une belle grosse dose d'énergie, avec deux invités qui en ont à revendre de l'énergie. Sandra Lafontaine, Stéphanie Simpson, bonjour.
1: Bonjour.
2: Bonjour, merci pour l'invitation.
0: Ça fait
2: merci
0: vraiment beaucoup. Plaisir, merci d'avoir accepté. La raison pour laquelle on vous a invité, c'est pour parler de vous, bien entendu, mais ce qui nous a en fait allumé, c'est ce qui s'est passé au Cocodona 250, qui est un des ultramarathons les plus exigeants des États-Unis. Ça s'est passé début mai. Il y a une Américaine qui est devenue la première femme à remporter cette épreuve-là. Elle a franchi la ligne d'arrivée, il faut le dire, en sprintant après 400 km, il faut quand même le faire, une heure devant le deuxième, donc qui était un homme. Elle a parcouru ses 400 km en 56 heures, 9 minutes, 48 secondes, en ne dormant que 19 minutes. Vous, vous faites ça, des ultra-marathons. Sandra, qu'est-ce qu'un ultra-marathon exactement?
1: C'est une distance de plus de 42,2 km, puis ça peut aller à jusqu'à 900 km dans le fond. Là. Il y a des distances de 100 kilos, 160, 400, 500, 700.
0: C'est quoi le plus long que vous

0: Vous avez fait?
1: 500.
0: Stéphanie?
2: Coco Donna, 400.
0: OK, c'est le, parce que les deux, vous avez fait le Coco Donna.
2: Mm-hmm. Oui.
0: Une dernièrement, donc en mai, et vous en 2022.
2: Exact.
0: OK, c'est quoi le Coco Donna? Puis, faut-tu être Coco Loco pour faire le Coco Donna?
1: Oui.
0: Ah! OK, c'est quoi, Stéphanie, cette course-là? Comment on la décrirait? Ça ressemble à quoi? C'est quoi les défis?
2: Ben, c'est sûr que pour nous, ça va être un défi de chaleur parce que c'est tout le temps au début mai. Fait qu'on s'entraîne ici tout l'hiver, puis on arrive, puis ben, on est en Arizona. Ouais. C'est un autre genre de climat. C'est 400 km avec peut-être l'équivalent de 10 000 mètres de dénivelé. Fait que c'est un dénivelé.
0: 11 000 même.
2: Ouais, peut-être. Bref. Ben. Ça se fait bien pour une course de cette longue distance-là. C'est pas un dénivelé énorme, mais...
0: Mais ça ajoute au défi.
2: Oui, oui, oui, sur 400 km, c'est ça. C'est 400 km. On s'entend, là, c'est pas comme 100 000, un 100 000 régulier. Là. Okay. C'est long.
0: Qu'est-ce qui s'est passé pour vous en mai, Sandra? Comment ça s'est passé?
3: S'est très bien passé. Moi, ça m'a donné 412 kilos.
0: Pourquoi 412?
3: Parce que c'est jamais exactement distance.
0: OK, comment ça marche? Donc, on part d'où? Puis, à quoi ressemble le terrain? Puis, on arrive où en bout de piste?
3: On part de Black Cannon City jusqu'à Flagstaff. Donc, on traverse l'Arizona. Puis, à Black Cannon City, il fait 35 degrés dans les canyons. Ils nous font partir à 5 heures du matin. Je pense que ton année, c'était plus tard que ça. Parce qu'il fait très chaud. Puis là, on a une bonne portion dans les canyons, les grosses roches, la montée. Et on descend on va traverser la ville de Jérôme. Il y a Prescott aussi. Il y a quelques municipalités qu'on va traverser. Puis on va aboutir à Flagstaff. Il fait plus frais là-bas. Puis ça, c'est en altitude, cette ville d'Arizona-là qui est superbe aussi, là.
0: Et c'est pas sur le plat. Donc, qu'est-ce qu'il y a comme difficulté physique, juste à part, évidemment? En combien d'heures vous l'avez fait?
2: 89 heures et quelque chose, ouais.
0: J'ai couru pendant 89 heures. Sandra, vous avez couru pendant combien de temps?
3: 119 heures. Moi, j'arrête trop longtemps, puis je suis pas à son niveau. Je suis pas moins vite. Un diesel, mais j'arrête dans les ravitaux. Ça, c'est quelque chose
0: qu'il faut.
3: Les ravitaux.
0: Okay.
3: Les certaines bases de vie. Pour nous, à Coco Donna, il y a des endroits où on peut dormir avec des lits, puis je me fais piéger à chaque fois.
0: Avec un dodo?
3: Ouais.
2: C'est trop confortable. Ils ont les petits lits de camp, puis là, t'as l'ambiance un peu festive. Il y a plein de bénévoles, puis là, ils sont là pour t'aider, puis ben, c'est facile de rester assis puis de parler avec eux puis de rester là un peu trop longtemps. Là.
0: Comment elle a fait, cette femme-là, pour dormir 19 minutes sur 56 heures? Je pense qu'elle a fait 5-7-7.
3: C'est facile.
2: Ouais.
0: Comment ça fonctionne? Le corps, il rentre dans quel état? Là?
2: T'sais, moi, je pense que si je me rappelle, là, j'avais dormi peut-être l'équivalent de 3h30, là, qui est plus que ce qu'elle a
0: fait. Sur 89 heures, quand même.
2: Mais juste de donner un répit à ton cerveau, même si c'est très court. Là. Puis, je vais prendre, pour exemple, un autre format de course là, qui est backyard, là, qui est une course de 6,7 km à toutes les heures que tu recommences tout le temps.
0: Que vous allez refaire, là, je pense. Là.
2: Ben, que j'ai fait, j'en ai fait plusieurs
0: là, puis
2: je viens
0: d'en
2: faire une. Non, Badwater, c'est une autre. Ce format de course-là fait aussi que tu es exposé à dormir 3, 4, 5 minutes à chaque heure. Mais juste ça, c'est suffisant. Puis même pendant Coco Donna, des fois, là, je faisais juste m'asseoir sur une roche, là, puis je penchais ma tête à côté un peu sur mes bâtons, puis pendant 45 secondes, fermer mes yeux. Puis quand tu réouvres tes yeux, on aurait dit pour vrai que c'est comme si tu avais vraiment fait une petite sieste.
0: Mais non, mais attends. Donc, tu te réveilles puis tu repars à courir?
2: Mais oui.
0: OK, il n'y a pas d'affaire de snooze, là.
2: Non, non, non.
0: OK, d'accord.
2: C'est comme let's go.
0: OK. Sandra, c'est quoi le... Parce que là, c'est un record historique, là, ce que cette femme a fait. Mm-hmm. Je vais retrouver son nom.
3: Rachel Intrekin,
0: exactement. Pourquoi c'est capoté ce qu'elle a fait?
3: Ben, premièrement, elle a battu Killian Cord, qui est un super coureur, puis elle l'a battu de plus qu'une heure. C'est la elle a fini première overall, donc comme pas de femme qui fait. Mm-hmm. Courtney Dowater, elle était proche, je pense, de finir première sur d'autres courses. Première, là. C'est une première femme.
0: Ouais.
3: Mais ce qu'il faut parler aussi un peu, c'est que eux, ils ont des équipes. Ils se font suivre avec une équipe qui leur
0: donne
3: exactement
0: la petite gilet pour manger.
3: Moi, je suis toute seule. Okay. J'ai rien. Je fais mon médic. Je suis dans le domaine médical. Fait que je fais toutes mes affaires toute seule. Donc, c'est un peu plus long.

0: mais sont rodés ces gens-là. Puis comme Stéphanie disait, elle arrête un peu, elle fait comme un genre de reset de son corps, puis elle repart. Elle fait juste avancer, elle avance, puis elle a couru là, presque tout le long. Là. Même dans les montées, là, elle a roulé. Là.
1: Parce que parfois, il y a des grands moments où on marche.
0: Oui, mais oui.
2: C'est normal.
0: C'est okay. normal.
2: Un ultra, là, pour vrai, on marche.
1: Mais est-ce qu'on soupçonne des substances pour ceux qui font
0: non,
1: des...
0: Okay. Je crois pas. Ben, je dirais pas non pour... Okay. Tous, mais je crois pas que Rachel.
1: Okay.
0: Ils ont des tests, ils peuvent passer des tests. Oh, ils se font.
1: Tester régulièrement.
0: Oui, ils peuvent, oui.
2: Je pense pas que c'est encore assez testé. Okay. Parce que c'est quand même assez nouveau, là, les sports de longue distance. Mm-hmm. Je pense que c'est quand même très cher pour une course aussi, ces tests-là. Mm-hmm. Mais, tu sais, des personnes comme Rachel et tout vont vraiment mettre de l'avant aussi un sport
1: propre. OK. Elle a déjà remporté la course féminine à plusieurs reprises, mais là, effectivement, une heure devant un homme, c'est la première fois. Elle a amélioré son temps de plus de 7 heures par rapport à l'an dernier. Évidemment, je pense que les conditions étaient exceptionnelles cette année. Mm-hmm. Mais comment on fait pour s'améliorer? Parce que entre vos débuts, là, on va revenir à vous. Là, comment ça a commencé, Sandra, pour vous, les ultra-marathons?
0: Moi, c'était en 2016.
1: Qu'est-ce qui vous a mené là?
0: Mais je suis une fille de plein air. Je faisais du hiking, puis quand j'ai commencé à courir, ben j'ai pas aimé courir sur la route, faire des marathons. Je devais faire Boston, puis j'ai décidé de pas y aller. Ça me tentait plus.
1: Pourquoi?
0: Parce que c'est de la route, c'est pas la même ambiance. C'est pas dans la nature, c'est pas dans le bois, c'est pas dans les trails.
1: C'est plate?
0: Ouais, pour moi oui.
1: Okay. Parfait. OK, donc, mais vous étiez une coureuse,
0: ouais.
1: Donc de course à pied
0: exact.
1: Quand même excellente. Et là, à un moment donné, comment ça s'allume, l'ultramarathon, je vais aller essayer ça?
0: Rapidement, il y avait Bromont. J'ai commencé par Bromont. J'ai fait deux marathons cette année-là, puis tout de suite, j'ai fait Bromont en octobre. Ça a été mon premier ultra. C'était un 57 km dans ce temps-là. Je m'étais quand même pas pire qualifiée pour la première course d'ultra que j'ai faite. Puis là, je me suis dit plus jamais que je vais refaire des marathons. J'en ai jamais refait. Je trippe trop sur la trail, vraiment.
1: Ouais. Stéphanie, dans votre cas, comment ça a commencé l'ultramarathon?
2: Moi, j'aime les deux. J'aime la route et j'aime la trail. Je dirais que je cours vraiment beaucoup depuis à peu près 2007. Mais l'ultra, là, c'est venu... Charles est né en 2017, en 2014, fait que 2015 à peu près. Le premier, puis je me rappelle, c'était un 50. C'était une course qui était pas loin d'ici, d'ailleurs. Ça partait de Beaconsfield, puis on finissait sur le Mont-Royal. C'était un 50 km de route. Ça, c'était une course qui était tout le temps à la Saint-Jean. Puis le 100 km commençait à minuit sur le top du Mont-Royal. Mmh. On allait à Beaconsfield puis on revenait. Fait que ça a commencé comme ça. Puis je me rappelle, j'étais comme, je ne refais plus jamais ça. C'est même trop dur.
1: Puis, OK, puis, mais là, ça, c'était un 50 km.
2: En 2015. Puis là, après, c'est enchaîné beaucoup trop de folie, là, des fois. Mais
1: ça veut dire quoi, beaucoup trop de folie?
2: Ah,
1: comme des exemples?
2: Ben, j'ai dû faire 3-4 fois 12 heures sur un tapis roulant. J'ai fait des courses de backyard, comme j'ai dit, jusqu'à 47 heures, qui est 6,7 km à toutes les heures. Puis ça aussi, c'est un concept que c'est mix. Il n'y a pas de distinction entre une femme et un homme. Tu gagnes, puis c'est le dernier qui reste. Fait que c'est très mental aussi. Là.
1: Pourquoi on voit, j'allais dire on dit, mais plus que ça, on voit, et les études le montrent aussi, que sur les courses de plus de 195 000, donc 313, je pense, kilomètres, pourquoi, Sandra, les femmes font aussi bien que les hommes sur les très longues distances?
0: On est plus endurante, je veux dire, on est plus intelligente dans ce qu'on fait.
1: Plus stratégique,
0: oui, ben,
1: plus... Vous calculez mieux vos affaires?
0: Les hommes partent vite souvent, puis ils vont se brûler, vont casser. Les femmes sont plus constantes, puis je pense que c'est ça en gros, là.
2: Moi, je dirais que la plus grande qualité d'un coureur ou une coureuse d'ultra, c'est sa capacité d'adaptation. Puis c'est la même chose, je pense, dans la vie. Puis peut-être que c'est une qualité peut-être plus facile à développer ou que les femmes ont plus naturellement. Aussitôt que tu es capable de t'adapter un peu à tout ce qui arrive, ben tu peux faire pas mal, un peu n'importe quoi, puis ça va t'aider à gérer ce genre de course-là.
1: Parce que ça change d'un kilomètre à l'autre, là, c'est ça que je comprends. À un moment donné, il y a des parois, pas de harnais, il faut qu'on court sur des petits chemins où c'est un peu dangereux. Ça, c'est les ultra-trails, mm-hmm. C'est ça?
2: Ouais,

0: c'est comme Coco Donut ne ressemble pas vraiment à ça, okay. Mais comme moi, j'ai fait, déjà fait le tour des géants, oui, en Italie. Puis là, on va avoir des sections qui vont ressembler un peu plus à ça.
1: OK, c'est combien de kilomètres? Comment ça se passe, le tour des géants? Parce que c'est un des trucs, puis je pense que Sandra, vous voulez le faire?
2: Oui,
1: vous,
2: oui, j'aimerais.
1: OK, absolument. Donc,
0: c'est une course qui est magnifique. Pour vrai, c'est une des plus belles courses que j'ai fait. C'est 330 kilomètres. Puis peut-être un petit peu en bas de 30 000 mètres de dénivelé. Et c'est ça un peu le défi. Parce que des fois, tu pars, puis tu vas monter, tu vas commencer, tu es en short, il va y avoir de la... Moi, je me rappelle, il y avait eu tellement de pluie. Puis là, des fois, un peu plus loin, je t'ai rendu avec mes mitaines, des crampons, il neige. C'est un changement drastique de température dans la journée. Là. Fait que faut que tu t'adaptes à tout ça. Fait que, ouais, ça fait une grande aventure.
1: Juste pour revenir sur les hommes et les femmes, il y a en 2020, le blog Run Repeat qui a publié une étude. Donc, sur marathon régulier, les femmes étaient en moyenne 11% plus lentes. Mais quand on va sur les 160 km et plus, donc les 100 miles et plus, là, on est dans un écart de 0,25. Et sur des courses de plus de 195 000 ou 313 km, je crois, les femmes sont en moyenne plus rapides que les hommes. Et ça, c'est vraiment intéressant pour toutes sortes de raisons psychologiques, mais aussi physiologiques. OK, Sandra, vous êtes la première Canadienne à avoir complété le Grand Chelem des ultramarathons. Qu'est-ce que c'est?
2: C'est 4 courses aux États-Unis, à 2 mois d'intervalle chacune. Il y a l'Arizona Monster en avril, c'est un 500 kilos. Ensuite, en juin, c'est Tahoe, c'est 330 kilos, un 200 000. En août, c'est Bigfoot, qui est un 200 000 aussi. Puis en octobre, c'est Moab, 240 000.
1: Moab, OK.
2: Il faut les réussir les 4. Avec un certain temps. Puis on était peut-être une trentaine à avoir fait le Grand Chelem. On est juste 5 à l'avoir complété. Puis je suis la première femme, dans le fond, qui a réussi ça. Mais on était juste 2 femmes. Mais j'ai fini avant la deuxième femme. L'autre, c'est une Américaine. Puis je suis la seule Canadienne québécoise à l'avoir réussi.
1: Mais c'est complètement incroyable. Puis le Moab, c'est pas la première fois que vous le faisiez.
2: Non.
1: Ça, je pense qu'il y a eu des intempéries où il y a eu... OK, racontez-moi un Moab mémorable. C'est l'année passée?
2: Oui, en 2025, il y a eu un ouragan qui nous a tourné autour pendant 4 jours. Là-bas, c'est très chaud et sec. Et là, c'était pas le cas. La première journée, c'était humide et très orageux, pluvieux. Et puis là-bas, il y a des endroits où on va où c'est montagneux et il fait super froid. Il y a eu de la grêle, du vent. Je pensais mourir dans cette montagne-là. Durant la nuit, j'étais pas capable de m'alimenter parce que j'étais gelée. Tout mon matériel était mouillé.
1: C'est pas comme si vous avez une grosse réserve de gras là, pour vous garder au... c'est du muscle. Vous êtes dans le muscle, les deux. Là. Fait que garder sa chaleur, c'est un enjeu donc majeur. Mm-hmm.
2: J'étais super bien habillée. J'avais du matériel extraordinaire, mais à un moment donné, il pleut tellement que ça traverse, puis tu peux pas arrêter quand c'est comme ça, parce que tu peux mourir d'hypothermie. Si la chaleur sort du corps, on est cuit, là, puis j'avais une longue section à faire pour me rendre au prochain ravito, puis je suis arrivée au ravito suivant, là, quasiment à moitié morte, là, super faible, mm-hmm. Et puis là, il fallait que je mange, puis je me sauvais de ça. Après, ça s'est bien passé, mais waouh, cette section-là, là.
1: Stéphanie Simpson, votre ultramarathon le plus intense, le plus difficile?
0: Ouh.
1: Ou un des plus difficiles? Parce que je présume qu'ils ne sont pas tous faciles.
0: Le tour a été difficile, mais l'an dernier, j'ai fait Badwater, qui était un rêve pour moi de faire.
1: Qu'est-ce que c'est?
0: C'est 217 km à Death Valley en mois de juillet. Donc, c'est probablement un des endroits les plus chauds au monde, là, quand il fait à son pic peut-être 55. Fait que c'est un peu le même feeling là, que de courir avec un séchoir en plein visage. Là. Puis, c'est entièrement de la route. Puis, il y a quand même, pour de la route, un 5000 mètres là, de dénivelé qui est quand même... t'sais, c'est comme un peu... la fin ressemble à 21 km de montée, mettons, Camillien Wood. Mais non-stop, 21 km de Camillien. Oui, c'est ça un peu.
1: Ça, c'est combien? C'est 5 000?
0: 217 km.
1: Mais le dénivelé?
0: 5 000 mètres.
1: OK, puis là, Cocodona, c'est 11 000.
0: Oui, c'est ça, de la route.
1: OK.
0: Qu'est-ce qui arrive en montagne? Des fois, c'est assez drastique, fait que ça monte vite.
1: Okay,
0: tandis que de route, ben, c'est tout le temps gratuit.
1: C'est
0: mais ça, c'est juste la fin. Fait que, bref, c'est ça.
1: C'est juste la fin, c'est comme le pire.
0: Oui, c'est ça. Non, mais il y en a d'autres répartis. Là, c'est pas juste il n'est pas juste réparti dans la fin, là, c'est ça que je veux dire.
1: Okay.
0: Mais oui, ça a été difficile parce que ça m'a tellement pris. C'est comme

0: assez compliqué là, être choisi pour pouvoir faire cette course-là. Puis c'était un rêve et tout. Fait que c'était un peu entre, OK, je veux, mon corps veut peut-être arrêter, mais moi, je veux pas arrêter. Fait que c'est comme un peu tout le temps. Je me rappelle avoir été couchée par terre un moment donné parce que je voulais tout le temps faire des petites siestes parce que j'étais fatiguée. Là,
1: je sais pas pourquoi.
0: Puis, ben, j'avais fait une genre d'insolation, puis je pense que ça fatigue après, puis c'est dur de revenir de ça. Puis, je me rappelle avoir les yeux fermés, puis d'avoir juste une conversation avec moi-même. S'il te plaît, fais juste finir cette course-là, puis après, je te donne le repos que t'as besoin, tu sais. Fait que je me parlais à moi-même de. Tu sais, fais juste. Puis, tu sais, c'est aussi un honneur là, d'aller à cette course-là, puis c'est pour ça aussi que le taux de personnes qui le complètent, qui sont là. Je pense qu'on était, je sais pas, 99, 94 ou 95 de fini. Là. C'est fait pour que les gens... Je pense que même si t'as pas une bonne journée, t'as un devoir de tout faire pour quand même te rendre à la fin. T'sais.
1: Mais Sandra, Stéphanie, qu'est-ce que vous aimez là-dedans?
2: Oh, on décroche. Il y a pas de charge mentale. C'est juste moi qui avance. Il y a pas de job. Moi, je travaille à l'urgence.
1: Infirmière à l'urgence. Oui. Vous êtes toujours dans l'adrénaline.
2: Sous pression. Puis ça, là, c'est des endorphines. Là. Je fais penser à rien. J'avance, je mange, je dors un peu. Mais plus ou ça dépend, mais c'est génial. Puis je me soigne les pieds parce que ça, c'est terrible pour les pieds. Là. Longtemps comme ça, il y a des ampoules qui se forment. Là, mais moi je trippe. Là. Je vis pour ça. J'adore ça.
1: Qu'est-ce que ça amène à l'esprit, au corps?
0: Je pense que ça te permet d'être dans le moment présent. Tu sais, on vit dans
1: les filles, je vais vous acheter un jeu. Là. Je vais vous acheter. Je vais prêter mon chat pour être dans le moment.
0: Non, j'en ai déjà, puis c'est pas la même chose. Mais je pense que ça. T'as juste le moment présent, tu sais, entre OK, je me rends au prochain point, je vais manger, je vais peut-être voir des gens. Mais c'est la base. Il n'y a rien de compliqué. Là. Tu ne penses pas à qu'est-ce que tu vas faire demain ou peut-être être un enjeu au travail. Il n'y a absolument rien. Il n'y a pas plein de courriels qui rentrent. C'est juste. Le moment présent. Puis je pense que tu apprends à beaucoup sur toi-même aussi.
1: Je pense aussi que physiquement, il y a des choses qui se passent qui nous amènent, qui vous amènent dans des états euphoriques pendant que vous êtes dans des courses. Stéphanie, racontez-moi, c'était Coco Donna. Vous êtes avec une fille qui venait du Venezuela. Vous parlez pas espagnol. Elle parle pas français. Qu'est-ce qui se passe à un moment donné?
0: C'était pendant le tort.
1: C'était le tort. Ouais.
0: Puis c'est peut-être, mettons, la quatrième nuit autour de ça. Là, je me rappelle même pas c'était laquelle. Bref, c'est pas important pour l'histoire. Puis on a fait quand même, moi et elle, un bon bout. Là, j'ai envie de dire une journée et demie là, qu'on s'attendait. Puis c'était ma partner. Là. Puis un moment donné, on passe une section. Puis les deux, on est vraiment fatigués. Puis on dit, OK, on peut pas genre se coucher puis mettre un timer. Il fait un peu trop froid. On est trop fatigués. Fait qu'on dit, OK, on se rend au prochain refuge. On va pouvoir dormir, prendre des forces, puis on repartira après. On évaluera combien de temps qu'il faut rester là. Fait que là, les deux, on a un peu l'impression de comme, tu sais, quelqu'un qui marche, mais qui se ferme les yeux en marchant, dans le fond. Fait qu'on dit, on va se parler. Fait que pendant vraiment longtemps, on a une conversation que moi, j'y parle en français, elle me parle en espagnol, on se répond comme une conversation pour un moment donné réaliser que je ne comprends absolument rien.
1: Mais réaliser vraiment plus tard, là.
0: Oui, oui, ça devait faire des heures qu'on se parlait comme ça.
1: Et vous êtes dit convaincu de comprendre l'autre.
0: Ben oui. Puis d'habitude, on se parlait en anglais pour qu'on se comprenne. Mais là, elle a parlé en espagnol, là, je parle en français. Puis on arrêtait là.
1: Donc, vous avez comme halluciné une discussion, finalement, en quelque sorte.
0: Ben, je comprenais rien. Fait que je sais pas qu'est-ce qu'on se disait. Je sais même pas qu'est-ce que j'y racontais.
1: C'est quelque chose. Puis l'élément de. Parce qu'il faut savoir s'alimenter. Comment on s'alimente? Qu'est-ce qu'on fait avec ses besoins quand on a besoin de les faire? Si on est menstrué, qu'est-ce qu'on fait? C'est facile.
2: Ben oui, la nature. On va quelque part. Je mets ça avec un bout de bâton, avec une roche, des feuilles. Puis j'enterre ça. Et ça, c'est. Puis uriner, c'est
1: puis
2: facile
1: manger.
2: Aussi. Manger, c'est facile aussi. Il y a plein de ravitaux avec de la nourriture solide. Le corps sait ce qu'il y a de besoin quand on arrive devant un ravito. Si j'ai besoin de sel, de plus de sucre ou tel type d'aliment, mon corps va me le dire, puis je vais manger ça. Puis je prends pas de gel. Je suis capable de manger très facilement, mais je traîne du coke ou du jus sur moi avec beaucoup, beaucoup d'eau. C'est comme ça. C'est facile.
1: Vos projets futurs, Sandra, c'est quoi là, les prochaines courses qui s'en viennent?
2: Je m'en vais faire le Crossing Switzerland au mois de juillet, en solo, un 400 kilos. Ensuite, il y a l'UTCC sur le Trotrail des Chic-Chocs. Trois semaines plus tard, j'espère être prête pour pouvoir aller le faire, un 170. Puis en octobre, j'ai de Mammoth Lakes, de Mammoth, un 200 000.
1: 355 kilomètres en Californie.
2: C'est ça.
1: Stéphanie, le Badwater en juillet. Mais...

0: Il y a une traversée du Canada?
1: Oui, l'année prochaine.
0: OK. Pour faire quoi? Comment ça va se passer?
1: Ça va être à partir du 1er mai l'année prochaine, parce que ça prend une certaine préparation. Là. C'est quand même très beaucoup de logistique. Fait que ça va être est en ouest. J'espère établir un temps femme, puis inspirer après, puis j'espère qu'il y en a d'autres qui vont le faire, parce que c'est quand même quelque chose que à date, c'est plus des hommes qui vont faire la traversée du Canada. Le projet s'appelle Trajectoire.
0: Trajectoire 2027, oui.
1: Exact. Pour le fond possible, qui est dans le fond amener des jeunes dans le besoin à avoir la chance d'aller dans des camps de vacances, parce que je pense que des fois, on sous-estime que des fois, tu as une chance. Des fois, si tu rencontres quelqu'un ou juste un été comme ça, qui va peut-être faire toute une différence plus tard.
0: Oui, absolument.
1: Puis peut-être aussi à re-questionner des adultes un peu comme nous, il est peut-être encore temps de changer ta propre trajectoire puis d'arriver vers qu'est-ce que tu as envie de faire plus tard.
0: Il reste quelques secondes. Sandra, Stéphanie, votre plus grand rêve, là, un rêve fou d'ultra-trail ou d'ultra-marathon, ce serait quoi?
2: Bien, le prochain objectif, j'aimerais être pigée pour le Tour des Géants.
0: OK.
2: Oui, ça serait en septembre 2027.
0: Stéphanie?
1: Je l'ai réalisé et je le refais cette année parce que j'espère que ça va aller mieux. Badwater, qui était un rêve, une promesse à ma mère que j'avais fait avant qu'elle décède en 2007. Ça m'a pris toutes ces années avant d'y arriver. Wow. J'ai réussi à y aller l'année passée. J'aurais aimé ça que ça soit plus smooth. Fait que cette année, je me souhaite que ça soit plus smooth.
0: Et ça va se passer en juillet.
1: Oui.
0: Ah, Sandra Lafontaine, Stéphanie Simpson, c'était tellement agréable de vous entendre. Merci énormément pour votre présence.
3: Merci beaucoup.
0: Vraiment, merci. Et merci à vous d'avoir été là. Cette semaine, on se retrouve lundi pour une dernière. Bye bye.
4: Et je sens que le temps presse.
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8: Ici Émilie Perrault. J'étais en train de dire à Colombe Saint-Pierre à quel point elle vient d'un beau coin. Bonjour Colombe!
9: Allô!
8: Donc Colombe Saint-Pierre, chef cuisinière, originaire du Bic, où j'étais, c'est ça, il y a deux semaines. Ça m'a fait tellement de bien. Juste aller passer 3-4 jours là-bas, là, la vue sur le fleuve, ça répare. Ça répare tout.
9: Ça répare, puis l'air est bon.
8: Oui, vraiment. Donc, on t'a invité à être notre programmatrice musicale invitée.
9: Ben oui, moi, j'étais super flattée de cette invitation-là. Moi, la musique, ça fait partie vraiment de ma vie.
8: Mais c'est ça, là, on savait pas qu'on avait affaire finalement. Il y a une DJ à l'intérieur de Colombe-Saint-Pierre.
9: Ben c'est ça. Dans vie, là, si j'avais pas été chef cuisinière, tu sais, j'avais deux choix. Tu sais, je l'ai souvent dit, là, c'est DJ ou première ministre. ce qui lui explique peut-être ma sélection musicale.
8: J'adore. Alors là, on est en train de te faire vivre un de tes rêves, qui va rester première ministre après. Merci beaucoup, Colombe Saint-Pierre, d'être avec nous. Et en deuxième heure, si vous vous demandez comment est-ce qu'on peut dormir debout pendant un spectacle, vous allez le découvrir dans le CV de spectateur du réalisateur Raphaël Ouellette. C'est Mathieu Poulain qui va jouer le rôle de l'algorithme littéraire et M. Cégile qui s'occupe du top 5 des meilleurs moments de la semaine. Tous ces gens réunis pour prouver encore une fois qu'il restera toujours la culture.

0: Saint-Pierre, à qui l'on doit la programmation musicale de la semaine. Et on a visé juste en lui confiant ce mandat, puisque la musique, c'est son médium artistique préféré et qu'elle ne se départira jamais de sa guimbarde. Par contre, pardon Céline Dion, mais Colombe n'aime pas du tout l'hommage que tu essayais de lui faire en parlant de son voyage dans l'une de tes chansons. Et je la reçois sur une pièce de sa programmation qui rallie ses deux passions et qui, je trouve, la représente parfaitement. Colombe Saint-Pierre, la vitalité d'Angèle Arsenault, là. Mm. Il semble que ça te représente, ça.
1: Ouais, puis son petit côté ludique, son envie de vivre, son... Ça me fait tellement bien d'écouter Angèle Arsenault. J'aime ça, les gens qui y vont, oui, en ligne droite.
0: Entière, là.
1: Entière, elle-même.
0: Et là, j'ai beaucoup de questions, la guimbarde.
1: Oui. Alors, la guimbarde, tu sais, parce que moi, en fait, j'ai deux frères musiciens. Mm-hmm. Puis moi, j'ai essayé la musique toute jeune, mais tu sais, les cours de piano, là, ça a pas fonctionné.
0: Rester assis.
1: Puis genre, je sais pas pourquoi, mais j'ai compris très rapidement, j'avais 6 ans, que j'aimais la musique. Mm. Mais que j'aimais l'apprécier, mais que j'en ferais pas partie. Tu sais, je serais pas musicienne, malgré le fait que, tu sais, je m'amuse avec ma poivrière à m'inventer des karaoké extraordinaire sur White Rabbit de Jefferson Airplane ou de... J'ai toujours... La musique a toujours... J'aime beaucoup faire semblant que je suis bonne en musique.
0: OK, tu te crois là-dedans.
1: Ouais, oui.
0: Et la guimbarde, donc, est devenue comme un instrument accessible.
1: C'est l'instrument le plus accessible à qui aime la musique puis veut être prêt en tout temps d'un coup que l'envie de la musique te pogne.
0: Il y a un jam, là, tu sais.
1: Il y a un jam. Toi, t'as ça dans ta sacoche. Tu sais, moi, j'ai gagné ben des concours de bord en... Sortez le truc le plus bizarre, tu sais, que vous pouvez de votre sacoche. Fait que moi, je sortais, tu sais, ma guimbarde.
0: Mais oui. Ouais,
1: c'est assez impressionnant. Petit instrument, tout à fait ingénieux. J'aime les petites choses qui peuvent faire de grandes choses.
0: Oui, et qui surprennent aussi.
1: Ouais.
0: Ça, c'est sûr.
1: Fait que la guimbarde, hein, c'est vraiment mon instrument de prédilection.
0: À partir de quel âge j'ai commencé à jouer de la guimbarde?
1: Ben,
0: ça va être toute l'entrevue, va être sa guimbarde.
1: Ouais, c'est ça, la guimbarde. Et puis, sachez qu'il y en a, et puis ça existe un peu partout dans le monde, mais qu'il y en a des variétés incroyables. Mais le tout petit, ouais, qu'on peut se procurer partout est disponible, tu sais, vraiment. C'est des souvenirs d'enfance. Ben c'est sûr et certain que j'ai comme le souvenir d'avoir joué de la guimbarde avec mon père qui commençait à perdre ses dents, tu sais, parce que c'est important les dents, hein, avec la guimbarde, hein, c'est la caisse de résonance.
0: Oui.
1: Ça fait que des genres de petits jams comme ça avec mon père, puis après avec une, parce que c'est fou la cuisine, parce que, tiens, bon, je veux dire, la cuisine, c'est un art, donc on rencontre plein d'artistes en cuisine. Une des plus grandes chefs cuisinières qui a travaillé pour moi, Marie-Sophie Picard, qui était une virtuose de la guimbarde, qui avait plusieurs sortes de guimbardes, à qui j'avais demandé, justement, de faire la musique du documentaire Colombe sauvage, mm-hmm, en collaboration avec mon frère. Et il y a des jams de guimbarde là-dedans que tu pourrais te croire à un show de Motley Crue, là, tu sais. T'es carrément, t'es une petite bébête de même qui fait plein de bruit. Puis dépendamment de ton intensité, ben tu sais, c'est ça, ton instrument de musique peut devenir vraiment comme complètement déchaîné.
0: Un prolongement de toi aussi. Puis ouais. Je me demandais, où est-ce que tu puises cette énergie-là, Colombe Saint-Pierre?
1: Hey, ça, je le sais pas. Là. C'est comme... en tout cas, si c'est une potion magique, c'est probablement, je sais pas, le fleuve Saint-Laurent, tu sais, quand t'apprends à nager dans de l'eau à 13 degrés. Je sais pas si c'est ça, mais... Ouais, je sais, c'est vraiment particulier. C'est drôle, cette question-là, je commence à me la poser de plus en plus parce que là, je vieillis, puis là, je me dis, ah, c'est parce que j'étais jeune. J'essaie toujours d'expliquer cette énergie-là.
0: Mais c'est dur, en fait, quand c'est quelque chose qui est intrinsèque en nous.
1: Ouais, je pense que c'est comme une force. C'est épuisable, là, ça, oui, à 50 ans. Tu sais, quand on est à l'aube de la cinquantaine, on commence à réaliser que wow,
0: les ressources sont pas à l'infini.
1: Elle a, mais hey, c'est impressionnant comme quand même encore, tu sais. Puis des fois, la vie est plus difficile avec toi.

0: Puis je me rends compte que c'est un... Je pense que là, c'est vraiment un don.
1: Oui. Mm. Oui, c'est une chance d'avoir cette ressource-là, cette énergie-là. Oui. Bon, tu as annoncé que pour la première fois de ta vie, tu t'offres un été sabbatique.
0: Oui.
1: Donc, fermeture temporaire de ton resto chez Saint-Pierre, fermeture plus définitive de la cantine. Il y a eu énormément de réactions, Colombe-Saint-Pierre. Est-ce que tu t'attendais à ça?
0: Oui, dans le sens où oui. En fait, dans la période que je traverse en ce moment fait en sorte que c'est plus fragile, tu sais, je suis plus émotive, puis c'est normal, tu sais, c'est ça. J'ai comme nommé le besoin de faire une sieste parce que j'ai été tellement intense toute ma vie, tu sais, puis je le suis encore, mais là, il faut que je mesure. Tu sais, je consacre la deuxième partie parce que, tu sais, c'est ça, je vais avoir 50 ans, donc je considère ça comme je prévois vivre jusqu'à 100 divisé en deux.
1: C'est l'heure de la sieste.
0: Oui, c'est l'heure de la sieste, puis pour pouvoir me réveiller. Il y a quelque chose d'assez impressionnant. C'est vraiment la reconnaissance du public, des gens. Les Québécois, là, on a quelque chose d'extraordinaire. En même temps, on a une petite faiblesse, tu sais. On a de la misère avec notre fierté, notre identité encore, même si ça avance. Mais en même temps, c'est super drôle parce qu'on s'aime, tu sais, les gens. Puis nous, en cuisine, depuis une vingtaine d'années, on reçoit énormément de reconnaissance. Puis oui, effectivement, tu sais, c'est une nouvelle qui a créé plein d'amour aussi autour de moi. Puis je reste toujours tellement impressionnée de... C'est sûr que c'est difficile d'expliquer que quand on a des parcours un peu atypiques, il y a un moment donné où ça devient vraiment très important, tu sais, de réfléchir, surtout quand on est dans le... dans l'actif. Oui. Moi, je suis une fille d'action. Je veux que ça bouge, je veux que ça avance. J'ai parlé beaucoup d'autonomie alimentaire, de valeurs identitaires, de quête identitaire québécoise. Tu sais, puis je parlais d'autonomie alimentaire là, de ça 25 ans.
1: Oui.
0: Puis là, ben, tu sais, je le vois, là, on embarque. C'est ça, les Québécois, on est extraordinaires. Moi, je t'en amoure avec nous autres, en fait. Mais j'aimerais qu'on le soit, tu sais, nous tous, pour nous-mêmes, en tout temps.
1: Ouais. Parmi les réactions à cette nouvelle-là, il y a Émilie Thérien-Lessard. Je ne sais pas si tu as lu sa chronique dans le Journal de Montréal.
0: Ben non, là, c'est ça.
1: Alors, je te lis ça, OK? Elle dit, ben, je ne la lirai pas au complet, mais je vais citer un extrait. Okay? Elle dit, imaginez un instant combien le Québec gagnerait que ce genre de cantine-là, elle parle de ton projet, soit la norme. Imaginez l'impact que ça aurait sur le dynamisme des régions, pour l'agriculture, l'agro-transformation, pour le tourisme. Imaginez l'émergence d'une réelle identité alimentaire québécoise qui reposerait sur le territoire et ferait vivre du monde partout. C'était ça ta vision?
0: Bon, j'ai une petite larme. Oui, c'est ma vision. C'est ma vision, j'y crois depuis longtemps. Puis, je peux pas, tu sais, c'est ça. Je suis rendue au moment où j'ai vraiment envie d'être là, où je vais pouvoir faire en sorte que ça va devenir la norme. Puis, tu sais, je suis ouverte aux suggestions. Mais, tu sais, après cette sieste-là, quand je vais me réveiller, il est fort à parier, tu sais, que je vais continuer à militer, tu sais, pour qu'on prenne conscience, tu sais, de la grandeur de ce territoire-là, des savoir-faire, de notre grande résilience, notre capacité d'adaptation, notre grande créativité.
1: Puis malheureusement, peut-être, moi, ce que j'entends beaucoup, c'est le besoin de repos que tu as, mais en même temps, il y a cette grande citation de Prévert qui dit « J'ai reconnu mon bonheur au bruit qu'il a fait en partant ». Donc là, en étant privé de ce restaurant-là pendant un été, ben, c'est aussi une démonstration, on ne veut pas, de ce qu'il apporte. Moi, je suis curieuse de savoir, qu'est-ce que tu vas faire cet été? À quoi tu rêves? Vas-tu aller voir des shows? Qu'est-ce que tu vas faire, Colombe-Saint-Pierre?
0: Oui, je vais aller voir des shows. J'ai manqué toutes les shows. Ça fait 20 ans que je manque tous les shows que je vais aller voir. Tu sais, puis chez nous, dans le Bas-Saint-Laurent, tu sais, avec le vieux théâtre de Saint-Fabien, avec le théâtre du Bic, tu sais, moi, je suis vraiment, tu sais, je suis là-dedans, tu sais, puis même mon frère est directeur du vieux théâtre qui propose des shows.

toujours tout à fait extraordinaire. Tu sais, j'ai toute ma vie, j'ai travaillé en cuisine, j'ai manqué tellement de shows dans ma vie. C'est très drôle parce que, tu sais, il y a plein de monde qui me demande parce qu'ils savent que j'aime la musique. Ouais.

0: dirait qu'on n'est pas loin d'Angèle Arsenault avec Zaz, hein? Il y a cette vitalité-là aussi, lien, hein?
1: Même si, quand on regarde mes choix musicaux, on se demande, c'est quoi le lien? Il y en a un, il y a toujours
0: non,
1: une
0: moi,
1: intensité.
0: Je
1: ne
0: me suis pas posé la question. Je le sens, l'intensité, effectivement.
1: L'intensité.
0: Cette chanson-là, particulièrement pour toi, qu'est-ce qu'elle représente?
1: Mais moi, je suis une voyageuse, tu sais, puis j'aime la vie, j'aime l'aventure, j'aime les voix rauques.
0: Ouais!
1: Parce que j'en ai une! J'aime les voix rauques. Moi, la musique, pour moi, c'est comment je me sens quand j'écoute une chanson. Mm-hmm. Puis Zaz fait partie de ces artistes-là que... C'est des frissons. Il y a des artistes comme ça. C'est ça qui est beau avec l'art. On ne peut pas dire qui est le meilleur. Je trouve ça bizarre qu'on essaie toujours de dire qui est le meilleur. En fait, c'est qui te ressemble, qui vient te chercher le plus.
0: Oui, qui est le meilleur pour toi en ce moment. Il y a ça aussi. Ça dépend des périodes de la vie, quand tu as besoin de quelque chose. Tu as été quand même assez audacieuse parce que tu nous as proposé 2 pièces de 9 minutes à Saint-Pierre. Alors, on ne l'écoutera pas au complet, mais on va commencer par l'une d'elles.
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0: Belzébuth, les colocs. C'est quoi ton rapport à cette chanson-là?
1: Belzébuth, pour moi, c'est un chef-d'œuvre. Mm-hmm. Tu sais, il y a des chansons comme celle-là que tu dis, j'aurais tellement aimé ça. Être arrivé à faire de la poésie, de la musique, du rythme, de la philosophie. D'avoir une image aussi, aussi percutante d'une histoire qui ramasse comme l'histoire d'une vie dans une chanson. C'est, encore une fois, ce goût d'aventure, le rythme, tu sais, tout est bon. Tout est bon.
0: L'intensité aussi d'aider, d'ailleurs. Mm. Est-ce que tu les as déjà vus en spectacle, les colocs?
1: Une fois.
0: Une fois seulement.
1: Tu sais, une fois. Puis sans savoir que ce serait la dernière. Puis c'est ça qui... C'est ça vraiment qui me mange. Parce que, tu sais, je veux dire, je suis tout le monde me connaît, patriote. Tu sais, je veux dire, mais les colocs font partie, tu sais, de ces grands groupes-là que le Québec a connus.
0: Absolument. L'autre chanson de 9 minutes, on la fera pas jouer non plus.
1: Non, c'est vrai, je suis bonne là-dedans, les longues chansons.
0: On y va avec du Chloé Sainte-Marie.

0: Et Pamutelan et Pekwisian, c'est Chloé Sainte-Marie qui chante ici. Pourquoi est-ce que cette chanson-là s'est taillée une place dans ta programmation, Colombe?
1: Ça aussi, c'est une chanson... ça me rend émotive. Là, parce que, premièrement, je l'ai vue en show, Chloé Sainte-Marie. J'ai toujours aimé le travail qu'elle a fait aussi.

0: J'ai toujours eu ce grand regret-là, tu sais, de pas parler la langue des Premières Nations, mm-hmm. qu'on n'ait pas tant accès à cette culture-là, ouais. qu'elle ait fait ce travail-là comme artiste. Puis que cette chanson-là, je veux dire, tu sais, moi, je suis pas vraiment, tu sais, on me regarde dans la vie, t'es comme, elle doit pas écouter des tunes tranquilles. Mais elle est pas tranquille du tout, cette chanson-là.
1: Oui, il y a une montée, là, c'est ça. Tu dis,
0: mais
1: y a
0: moi, c'est le crescendo de cette chanson-là qui me met dans un état complètement,
1: ça fait du bien. Vraiment. Quelque chose qui peut t'amener dans une transe. Mais je sais, par exemple, que t'es allé chercher, toi, la permission du Conseil des sages de Kakuna pour avoir accès. Aux oursins. Donc, ça fait partie aussi de ta démarche en cuisine, de t'intéresser aussi à ce que font les Premières Nations, à leur savoir aussi.
0: Ils étaient là avant nous.
1: C'est ça.
0: Puis, ce qu'ils savent, tu sais, j'aimerais ça le savoir, tu sais. Puis, c'est... La cuisine, pour ça, c'est tout à fait extraordinaire parce que ça permet... C'est une zone de paix, tu sais, qui rétablit les discours aussi. Puis que j'ai toujours pensé que, tu sais, la réconciliation de ce territoire qui est multiethnique, qui a été... qui leur appartenait au départ, mm-hmm. qui a été colonisé par les Français, les Anglais. C'est pas facile d'être Québécois puis savoir t'es qui, tu sais, parce que il y a des mélanges de. Puis c'est notre grande richesse puis c'est notre grande complexité, tu sais, parce qu'on a de la misère à se comprendre. Mais tu sais.
1: Mais c'est vrai que le métissage en cuisine, il est possible.
0: Oui.
1: Puis ça, on peut le célébrer. La prochaine chanson, là, t'as fait plaisir à beaucoup d'auditeurs.

0: Le temps est bon.
1: Ben, tellement.
0: C'est ça.
1: Tu sais, la vie, c'est un cadeau. Là. Cette chanson-là, c'est ça. C'est « Oublie pas d'aller prendre l'apéro, tu sais, avec tes amis ».
0: On dirait que c'est la trame sonore de ton été qui s'en vient, ouais, ça. Hein? Le temps est bon. On a le temps avec Isabelle Pierre. On dirait que cette chanson-là nous oblige un peu à ralentir.
1: T'as pas le choix.
0: Oui, c'est ça. Il y a une vibration. En tout cas, merci. En milieu de semaine, ça a fait du bien d'entendre ça, Colombe Saint-Pierre. Et là, dans ta programmation musicale, il y avait aussi une portion familiale.
1: Oui.
0: Donc, t'es mère de trois filles.
1: Oui.
0: Donc, tes filles ont choisi des chansons. T'as choisi des chansons.
1: Non, j'ai choisi. Non, non. Okay. Hey, les pauvres, c'est moi que j'ai comme géré ça. Je leur impose.
0: Alors là, on va aller écouter deux pièces que tu as choisies pour tes filles. Et dans la deuxième heure également, on va en écouter une autre au complet. Donc, on y va avec un petit mix des filles de Colombe Saint-Pierre.

0: Alors, là, il y a la réalisatrice qui veut se dissocier de ce mix. Elle dit normalement, Louise Attaque et Edith Butler, c'est quand même assez dur. Là. Comme DJ, tu dois le savoir.
1: Ben non, mais c'est ça. C'est ça, vous devez dire, hey, ils sont donc bien fuckés, eux autres.
0: Non, moi, j'ai envie d'aller la visiter, cette famille-là. Donc, Louise Attaque, ça, c'est pour ta fille Margot.
1: Ouais.
0: Et
1: ouais.
0: Edith Butler, Paquetteville, pour ta fille Jeanne.
1: Ouais, pour ma fille Jeanne. Puis, c'est vraiment très drôle parce que, oui, j'ai trois filles avec d'énormes caractères. Mm-hmm. Puis.
0: On se demande, ça vient d'où?
1: Je sais pas. Mais pensez pas, hein? Le père est là aussi.
0: On le salue, lui aussi.
1: Oui, c'est ça. Mais Jeanne, c'est son côté fiesta. Ouais. Edith Butler, on a découvert ça ensemble. Puis c'est vraiment drôle parce que toi, tu te dis, ah, je suis rendue vraiment vieille. Puis là, je vais te faire écouter une toune. Puis finalement, hey, elle se met à aimer ça. Puis Edith Butler, c'est tellement drôle. Puis tu sais, l'inside, en fait, c'est que, tu sais. Un soir, on faisait la fête, puis elle met cette chanson-là. Puis, c'était à ses 18 ans, tu sais, fait qu'elle avait le droit de faire la fête, fait qu'elle était rendue pompette. Fait que maintenant, tu sais, quand quelqu'un est pompette, on dit t'es Paquetteville.
0: Ah, c'est beau. C'est devenu une expression,

0: tué Paquetteville. Louise attaque Margot.
1: Louise attaque, tu dis rien parce que Margot, alors, tu sais, j'ai deux filles avec des personnalités beaucoup plus extraverties.
0: Ouais.
1: Puis Margot vient faire tampon là-dedans. Puis elle, c'est un peu le sandwich parce qu'elle est dans le milieu. Ça fait qu'elle, elle observe. Tu sais, elle observe, elle dit pas grand. C'est pas facile. C'est un petit animal, ça.
0: Ouais. Et dans la deuxième heure, on va entendre la chanson pour ta fille Simone. Ah. Donc, j'ai hâte que tu nous reparles d'elle un peu plus tard. Et on va aller écouter une artiste que tu as vue en spectacle, enfin, Ariane Moffatt.

0: Marianne Moffat, je veux tout. T'as cuisiné pour elle récemment. Parce
1: oui.
0: que c'est ça, elle est en spectacle au Vieux Théâtre de Saint-Fabien qui vient tout juste d'être rénové.
1: Oui.
0: Il y a eu une grande réouverture. C'est ton frère hein, qui est le directeur oui. artistique de cet endroit-là. Et on s'est dit, ben, pourquoi est-ce qu'on ne prendrait pas un moment pour l'appeler? Bonjour Alexandre Saint-Pierre.
1: Ben non.
2: Bonjour, bonjour.
1: Ben voyons
0: donc. Alexandre, tu nous confirmes que ta sœur est effectivement une bonne DJ qui a toujours des playlists prêtes?
2: Oui, puis je confirme qu'elle a commencé sa sieste avec un show d'Ariane Moffat et DJ Champion.
0: Et ça se passait?
2: Ça a l'air de s'être très bien passé, oui.
0: Je veux qu'on prenne un moment parce que c'est tellement important, les diffuseurs en région. Tu sais, c'est ces gens-là qui tiennent la vie culturelle à bout de bras. C'est ce que ton frère fait
1: ouais.
0: au Vieux Théâtre de Saint-Fabien. Qu'est-ce que ça représente, cet endroit-là, la réouverture? Il y a eu vraiment un investissement majeur. Qu'est-ce qui se passe en ce moment au Vieux Théâtre de Saint-Fabien, Alexandre Saint-Pierre?
2: Il se passe beaucoup de bonheur parce que le Vieux Théâtre, c'est un phare dans la région. C'est une salle, moi, je vous l'avais dit tout à l'heure, là, c'est de musicien de formation, puis c'est l'acoustique de cette salle-là qui m'a fait tomber en amour avec elle. Puis ça faisait presque 6 ans qu'on faisait pas notre travail comme on devait le faire. Il y a eu la pandémie, après ça, le spectre des rénovations. C'est quand même 19 mois de travaux là, qui ont eu lieu. Fait que cet été, là, c'est une grande réouverture. Là. Puis pour nous, ben, c'est que du bonheur là, de voir les gens, enfin, c'est nous. Des conditions de pratique aussi pour les artistes là, qui sont dignes de ce nom. Là, j'ai l'impression que ça va devenir un lieu inévitable. Là,
0: en fait. En tout cas, je pense que Colombe-Saint-Pierre va souvent être là.
1: Eh, Seigneur, oui. Je peux vous confirmer que j'ai eu de la misère à marcher hein, après le show d'Ariane puis DJ.
0: T'as dansé pas mal.
1: J'ai dansé pas mal.
0: T'as utilisé le mot phare, Alexandre. On dit souvent ça aussi de Colombe-Saint-Pierre hein, pour le milieu de la restauration. Puis votre père était gardien de phare.
2: Oui.
0: Est-ce que ça vous vient de là?
2: Dans la famille.
0: Ben, il y a quelque chose de beau quand même. Est-ce que ouais. quelque part, est-ce que vous avez été inspiré par l'importance d'être des phares, chacun à votre façon?
2: Ben, je ne sais pas, mais je sais que ça nous a marqué profondément, évidemment. Déjà juste dans notre amour pour notre région, on est les trois. On a migré vers Montréal à un certain moment de notre vie pour les études, pour les projets, puis je pense que l'attrait de la région a été plus fort que tout, là, puis nous a ramenés chez nous, là, avec ce désir profond de peut-être ramener la culture, que ce soit musicale ou culinaire, là, chez nous.
0: Ouais. Et l'importance d'un poste comme le tien à la direction artistique, c'est de développer le public. Et donc, dans la programmation, tu dis Ariane Moffat, DJ Champion, mais il y a aussi des artistes qui sont moins connus. Et là, le travail d'Alexandre, c'est aussi d'aller fidéliser ces gens-là. Donc, cet été, par exemple, est-ce qu'il y a des artistes dont tu es particulièrement fier de les avoir puis de dire, OK, je vais amener des gens de Saint-Fabien découvrir ces artistes-là?
2: Ben oui, ben prochainement, on reçoit un duo des stars franco de Guadeloupe.
0: Mmh.
2: en fait, Malacca,
0: oui.
2: C'est le spectacle samedi prochain. Puis tout juste après, on fait un plateau de musiciens, de chanteurs de rap qui le font autrement avec MTA. Puis Vandou.
0: Mm-hmm.
2: C'est que ça fait partie des belles découvertes là, qu'il y aura à faire puis tout prochainement au Vieux Théâtre. Mais évidemment, il y a beaucoup plus d'artistes là,
0: oui, tout au long de l'été. Évidemment. Mm-hmm. Je peux en nommer le Louis-Jean Cormier, Ariane.

0: Anne Roy, angine de poitrine. Quand
1: oui,
0: même.
1: Il avait vu ça bien avant.
0: Hein? Bravo, Alexandre.
1: Bien avant que ça devienne un peu une grosse affaire.
0: Ouais. Puis, et ça amène aussi à développer. Il y a d'autres générations aussi qui vont aller voir ces spectacles-là. Ouais. Ben, bravo pour le travail accompli, Alexandre Saint-Pierre. Merci beaucoup d'avoir pris un moment pour saluer ta sœur.
1: Mon petit frère. Ah, oui. T'es tellement mignon.
0: Ben, en tout cas, tu vas l'avoir souvent cet été.
2: Bien content.
0: Merci beaucoup. Salut. Alexandre. Colombe, tu as choisi des chansons pour saluer les membres de ta famille, mais dans ta programmation, il y avait aussi une chanson pour toi, et c'est celle-ci. Bam, bam.

la note que j'avais, c'est juste moi. Cette chanson-là, c'est moi. Alors, Colombe, tu restes avec nous parce qu'il reste encore deux chansons dans la prochaine heure et on va être rejoint, entre autres, par Raphaël Ouellet, le réalisateur, pour développer son CV de spectateur. C'est Mathieu Poulain qui est à l'Algorithme littéraire et MC Gilles qui s'occupe du top 5. On se retrouve après le Radio-Journal.

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7: Ici Louis de Belval, voici les informations. Le député bloquiste Simon-Pierre Savard-Tremblay a confirmé sa volonté de faire le saut en politique provinciale. L'élu va quitter son poste à Ottawa à la fin des travaux parlementaires pour se présenter à l'investiture du Parti québécois dans la circonscription de Saint-Hyacinthe. L'annonce de sa candidature a pris la forme d'une démonstration d'unité entre les chefs des deux partis souverainistes. Valérie Gamache était sur place.
8: Une accolade devant les caméras pour les leaders du Parti québécois et du Bloc québécois pour démontrer que la collaboration est sincère et non obligée. Le chef péquiste Paul Saint-Pierre Plamondon.
9: Sur le plan interpersonnel, en fait, ça a toujours été... on est dans le même combat, ça a toujours été simple. Il y a eu de l'arrimage sur les positions parce que, comme l'expliquait et François, à l'époque, ce sont des patinoires différentes.
8: Aujourd'hui, l'un perd un député, l'autre gagne un candidat. Le chef bloquiste, Yves-François Blanchet.
10: J'envisage avec enthousiasme le moment où Simon-Pierre fera partie d'un caucus majoritaire du Parti québécois.
8: Simon-Pierre Savard-Tremblay est député fédéral de Saint-Hyacinthe depuis 7 ans. Et ce sont les mêmes électeurs qu'il tentera de séduire sur la scène provinciale.
11: Je ne quitte pas un combat. Je poursuis le même combat là où les prochaines années seront les plus déterminantes pour le Québec.
8: Son départ forcera la tenue d'une élection partielle pour le remplacer à Ottawa.
12: C'est sûr que c'est jamais bien vu, cette situation-là.
8: Jeannot Caron est conseiller municipal à Saint-Hyacinthe et militant souverainiste. Même s'il admet que ce n'est pas idéal, il est formel. Les électeurs ne chasseront pas le Bloc pour autant.
12: Oh, je ne penserais pas. Ça m'étonnerait bien gros.
8: Le chef bloquiste espère tout de même que l'élection partielle fédérale sera déclenchée après le scrutin québécois. Ici Valérie Gamache, Radio-Canada, Saint-Hyacinthe.
7: En vue des élections provinciales, les maires des grandes villes du Québec lancent un nouvel appel afin d'obtenir davantage de financement pour le transport collectif. Un nouveau sondage léger commandé par l'Association du transport urbain du Québec révèle que près de 80% des Québécois estiment qu'un meilleur service de transport leur permettrait de mieux faire face à la hausse du coût de la vie. Greta Juris a préparé ce qui suit.
13: Partout au Québec, l'offre de transport en commun est en péril.
14: La mairesse de Gatineau, Maude Marquis-Bissonnette, aussi présidente du caucus des grandes villes de l'UMQ, formule 3 demandes afin d'améliorer les services de transport collectif. D'abord, un financement stable et prévisible. Une demande appuyée par le président de l'Association des transports urbains du Québec, Edmond Leclerc.
15: On parle de près de 20 milliards en besoin d'investissement d'ici 2035.
14: Les élus souhaitent par ailleurs

0: un financement suffisant pour le renouvellement des flottes, ainsi qu'une réduction de la bureaucratie qui permettrait à elle seule d'épargner des sommes substantielles. Le maire de Laval, Stéphane Boyer, cite en exemple un projet d'autobus à haut service qui n'a finalement jamais vu le jour dans sa ville en raison de la lourdeur bureaucratique.
1: Ce qui a fait en sorte qu'on a perdu aussi 65 millions de dollars en subvention de la part du fédéral.
0: La mairesse de Montréal, Soraya Martinez-Ferrada, implore quant à elle Québec de signer l'entente fédérale-provinciale annoncée il y a 2 ans, qui prévoit une subvention de 5,5 milliards de dollars pour le transport collectif au Québec.
2: Le plus qu'on attend, le plus que ça coûte cher. Puis au bout du compte, bien, c'est l'usager qui va en payer le prix.
0: Le ministère des Transports du Québec assure pour sa part que les discussions avec Ottawa progressent bien et que rien n'indique que le financement ne sera pas au rendez-vous. Ici Greta Juris, Radio-Canada, Montréal.
3: Et puis, le prix de l'essence et le retour d'une subvention du gouvernement fédéral mènent à un intérêt croissant pour l'achat de véhicules électriques. Ottawa a reçu environ 120 millions de dollars en réclamations depuis qu'il a remis en place son programme de subvention de véhicules électriques en février. Cette hausse de la demande pourrait toutefois présenter quelques défis. David Savoie a plus de détails.
4: Depuis le retour des subventions du gouvernement fédéral, il y a un engouement pour les véhicules électriques. Près de 25 000 demandes, dont la moitié proviennent du Québec, ont été soumises à Transport Canada depuis le retour d'un programme de soutien d'achat. Il y a un effet direct sur les ventes, une augmentation de 80 % en mars par rapport au mois précédent. Le prix du pétrole et la crise en Iran ne sont pas étrangers à cet intérêt croissant.
5: Les gens disent « OK, ça va durer, donc ». On va vraiment magasiner pour une voiture électrique.
4: D'après Daniel Breton, PDG de Mobilité électrique Canada, les ventes de véhicules électriques devraient continuer à être élevées.
5: À court terme, moi, ce que je peux vous dire, c'est qu'il y a des concessionnaires qui disent, là, on commence à manquer d'inventaire, on ne serait pas étonné d'en manquer d'ici quelques semaines ou quelques mois.
4: Sébastien Reich, de l'Association des véhicules électriques du Québec, estime que le prix des véhicules reste un obstacle.
6: Il y a la classe moyenne ne sont pas tous en mesure de se procurer un véhicule électrique malgré le coût de financement ou le coût d'achat de départ.
4: Si les adeptes de l'auto électrique se réjouissent, les concessionnaires, eux, se réjouissent un peu moins, parce que plusieurs n'ont pas encore reçu la subvention. Ce sont eux qui doivent allonger l'argent pour que les clients obtiennent le rabais à l'achat. Et Ottawa tarde à leur verser le montant. Charles Bernard, de la Corporation des associations de détaillants d'automobiles.
7: Ces délais-là, ces complexités-là s'accumulent, ça peut mener à une accumulation de coûts, alors que, comme vous le savez, là, avec les tarifs, la réalité sur l'inventaire, il y a déjà des coûts qui s'additionnent, donc c'est pas nécessairement nécessaire.
4: La part de marché des véhicules électriques est un peu plus de 12 % de l'ensemble des véhicules neufs vendus au pays. Ici David Savoie, Radio-Canada. Montréal.
3: Et puis enfin, au hockey, la saison du Canadien a pris fin sur un revers de 6-1 aux mains des Hurricanes en Caroline. Le tricolore s'incline en 5 matchs. Les Canes vont maintenant disputer la finale de la Coupe Stanley aux Golden Knights de Las Vegas à compter de la semaine prochaine. Voilà, c'est ce qui conclut ce bulletin d'information à l'antenne de Radio-Canada.

0: Ici Émilie Perrault, il restera toujours la culture se poursuit toujours avec Colombe Saint-Pierre, la programmation musicale. Et on a reçu beaucoup de messages. Il y a Guy qui nous écrit Colombe Saint-Pierre. La pureté, la bienveillance, les bonnes intentions, un cœur pur, comment ne pas l'aimer?
1: Ah! Ben voyons.
0: C'est? Et là, on a un autre fier représentant du Bas-Saint-Laurent pour la prochaine heure, plus précisément de Dégely. C'est le réalisateur Raphaël Ouellet qui est avec nous. Bonjour Raphaël.
2: Bonjour.
0: On va commencer tout de suite, Raphaël, d'ailleurs, parce qu'on va explorer ton CV de spectateur. On va commencer par remercier ta mère qui te faisait des lifts.
2: Oui.
0: Hein? Non, mais je pense qu'on le dit pas assez souvent. Dans
2: vraiment?
0: Une vie de spectateur, là, surtout quand on habite, par exemple, à Dégely.
2: Oui, oui, oui. Puis je ne l'ai pas écrit dans le questionnaire, mais on a eu un lift de Dégely à Montréal. Ça, c'est quand même...
1: Hey, ça, c'est loin.
0: Ça, c'est du dévouement.
2: Ça, c'était pour ma soeur, mais je suis allé. Puis j'ai quand même eu un plaisir coupable. C'est les New Kids on the Block au Stade Olympique.
1: Je suis
2: au Stade Olympique.
0: Oh, mon Dieu.
2: Puis on est les seuls jeunes de notre polyvalente à être allés.
0: Okay, je sais pas comment on va faire pour traverser le CV de spectateur de Raphaël Ouellet. Je le dis tout de suite, la seule fois où on a réinvité quelqu'un parce qu'on n'a pas pu terminer, c'était Joanne Despins. Et j'ai l'impression, Raphaël, qu'on s'en va vers là. Ça va de l'achat d'un gratteux de bingo pour financer un spectacle à dormir debout pendant un show. Il y a du matériel pour un livre.
2: Je peux parler vite.
0: Oui, OK.
1: Ben oui.
0: On a aussi autour de la table Mathieu Poulin qui est là en tant qu'algorithme littéraire. Salut Mathieu.
3: Salut Émilie.
0: Est-ce que tu as été autant inspiré que moi par le CV du spectateur de Raphaël?
3: Il y avait tellement de matériel. Des fois, c'est pas évident quand tu fais l'algorithme. Tu as juste des suggestions de spectacles musicaux. Faut que tu trouves des œuvres littéraires, mais là, j'avais quand même du matériel. Ouais. Donc, non, je suis bien en confiance.

0: MC Gilles. Malheureusement, tu peux pas intégrer le CV dans ton top 5.
1: Non, mais nous, parce que moi, tu sais, je passais mes étés dans le Témiscouata, tout ça. Fait que le monde de Dégely, il faut le dire, dans notre coin, c'était comme le plateau Mont-Royal du coin. Tu sais, les gens branchés, les festivals, la musique, la culture. Fait qu'on vous regardait d'un peu haut, on vous jugeait.
2: On est encore
1: on est toujours les snobs de quelqu'un d'autre. Hein?
3: Toujours,
0: Donc, on va découvrir les meilleurs moments de la semaine avec MC Gilles. Et là, à partir de maintenant, les gens qui nous écoutent en direct pour recevoir la programmation musicale de Colombe Saint-Pierre, les titres des chansons, les noms des interprètes, vous pouvez texter le mot culture. Vous faites ça via la bulle de conversation de l'application Radio-Canada Audio Culture et vous allez recevoir automatiquement la programmation musicale de Colombe Saint-Pierre. Il reste encore deux chansons dans la prochaine heure.

0: C'est un réalisateur avec plus de 150 projets à son actif, dont deux apparaître prochainement, mais au départ, c'est vers la radio qu'il se dirigeait. C'est le documentaire « Orage électrique » sur Plume la Traverse qui l'a fait changer de trajectoire et se diriger vers la réalisation. C'est un cinéphile aguerri, grand fan de Bergman. Il dit qu'il ne se départira jamais d'une petite roche qu'il a récolté sur la plage, une plage de l'île de Faro en Suède, qui est devenue une sorte de talisman pour lui. Raphaël Ouellet. Tantôt, on avait une guimbarde, là, on a une petite roche.
1: Ouvre ton jeu.
0: Et là, on t'accueille sur une chanson qui te fait sentir spécial.
2: Ouais.
0: Qu'est-ce que c'est, cette musique-là, Raphaël?
2: Oui, Friends of Mr. Caro de John and Vangelis. John Anderson, le chanteur de Yes. Uh-huh. Vangelis.
0: Vangelis.
2: Chariot de feu.
3: Vangelis.
2: Et quand j'étais petit, je m'intéressais beaucoup à la musique, mais j'avais pas de façon, j'avais pas de poigne sur rien de nouveau. C'était le jukebox puis la radio commerciale. Mais j'avais un très bon ami dont la sœur était étudiante à l'université, à la radio étudiante. Elle nous faisait des mixtapes. Puis j'essayais de trouver les pépites qui allaient me rendre moi spécial. Et cette chanson-là, ben, tu parlais d'être le snob de quelqu'un d'autre. Je portais ça avec grande fierté de pouvoir apprécier cette chanson. Mais elle m'a jamais quitté. Vraiment, Vangelis est devenu une idole. Yes, c'est un groupe qui m'a toujours accompagné. Donc, je me faisais un peu une fierté de...
0: C'est ta toune.
2: D'aimer ça en troisième année du primaire. Puis je l'ai traîné pendant... Les gens à Polyvalente, après, là, à la radio étudiante, ils ont souffert beaucoup de mes goûts snob, entre guillemets.
3: Mais nous, on est contents aujourd'hui.
0: Ben oui, on le vit avec toi, on l'accueille, tout ça. Bon, là, Raphaël, on va faire le tour de ce qui t'occupe en ce moment. Évidemment, à part être le troll en chef des fans du Canadien.
2: Oui. Oui, c'est ça, ça
0: un
2: c'est une
0: à
2: passion.
0: Leur
2: non, je trouve ça plate qu'il ait jeté la serviette. Mon fun s'arrête. Mon fun est fini.
0: Oui, parce qu'en soi, tu sens que les fans sont comme un petit peu découragés.
2: Je peux rien faire. Je veux dire, tu frappes pas sur quelqu'un qui est à terre.
1: Le courage de Raphaël, ça, j'y ai dit en arrivant tantôt, c'est incroyable. Pense comme toi et je n'ose pas.
2: J'aimerais qu'il soit encore porté par quelque chose pour que je puisse continuer mon personnage. Mais là, c'est fini.
0: Mais c'est pas fini. Il y a un match ce soir, évidemment.
3: Il y a toujours de l'espoir.
2: Ils vont peut-être remettre du bois dans le feu.
3: L'espoir,
0: là, ce qui vous unit, MCG et Raphaël, c'est deux fans des Nordiques. C'est ça qui vous empêche de vivre la frénésie.
1: Ça serait trop long à raconter.
0: Parfait. Ouais. Restez dans les années 90.
1: C'est ça.
0: On va parler de tes projets professionnels, Raphaël Ouellet. Oui. Angle mort, série télé, sur laquelle tu travailles en ce moment avec Annie Soleil-Manlou. C'est une série signée par Jacques Davids. Vous avez été soutenu par la SODEC, un distributeur à l'international. Oui. Qu'est-ce que tu rêves avec... À quoi tu rêves avec cette série-là?
2: Moi, je rêve pas beaucoup. Je veux juste faire mon métier le mieux que je peux. On a un acteur aussi qui est François Damien, ce que les gens connaissent peut-être. Il est dans la famille Bélier. Il fait beaucoup de caméras cachées aussi présentement. Une grosse vedette belge, mais dans l'Europe francophone. Ça, c'est une super belle prise qui va peut-être nous permettre d'avoir une petite entrée en Europe. Mais moi, là, les séries télé puis les films qui vont dans les festivals, puis tout ça, tu sais, quand ça arrive, mais je pense pas qu'on puisse travailler dans ce sens-là. Donc là, on a un producteur qui s'est donné les moyens, qui nous ont donné les moyens aussi à l'équipe, et tant mieux si ça peut faire rayonner, là. Mais pour l'instant, c'est vraiment de passer à travers chacune de nos journées, raconter l'histoire, être drôle, parce que c'est une comédie, être efficace, puis quel plaisir de travailler avec Mani, Guillaume Cyr et Pierre-Luc Funk, pour ne nommer que ce trio principal-là, mais c'est incroyable.
0: Tu retrouves Guillaume Cyr parce qu'il jouait, entre autres, un des personnages principaux dans Arsenault et fils, un de tes films précédents. C'est au théâtre que tu as eu la confirmation que c'était l'acteur qu'il te fallait. La pièce Billy ou Les jours de hurlement de Fabien Cloutier, c'est ça?
2: Oui. Vraiment, je suis allé voir ça parce que j'ai tout vu ce que Fabien a fait au théâtre. Quand j'ai vu Guillaume sur la scène,

0: Je me suis dit, c'est mon Adam dans Arsenault et Fils. Et ça a pris 10 ans, là, je pense, à faire financer le film. Ben, puis moi aussi, j'ai des fois un petit peu procrastiné l'écriture. Et je l'ai répété souvent, mais je le disais à Guillaume, inquiète-toi pas, Adam vieillit avec toi. Si Adam, il avait 22 au moment de l'écrire, il y aura 30 quand on va le tourner.
1: Fait mais que c'était clair pour toi.
0: Oui, c'était clair que c'était lui. Puis encore aujourd'hui, il est comme un peu irremplaçable. Mm. Ouais.
1: Donc, le spectateur, les shows que tu vas voir, ça peut aussi nourrir le réalisateur en toi.
0: Surtout le théâtre. Mais ouais. Oui, complètement. Puis au début, j'y allais un peu, pas pour faire mes devoirs, mais comme une responsabilité d'une certaine façon. Okay. Mais là, j'ai vraiment trouvé, parce que moi, j'arrivais pas d'une culture du théâtre. Uh-huh. Tu sais, au cégep, puis encore moins dans mon village, ouais. C'était tout nouveau pour moi. Puis quand j'ai commencé à goûter à ça, j'ai fait comme, ah, ça peut m'être utile. Uh-huh. Puis rapidement, j'ai fait comme, ah, ça peut aussi me faire vivre des émotions comme on en vit rarement dans plein d'autres formes d'art. Là.
1: Et il y a aussi le long métrage Hanté, donc scénario oui. de India Desjardins. Il me semble que la dernière fois qu'elle nous a vus, vous étiez déjà rendu à l'étape de le présenter devant un public test. Oui. Donc là, est-ce que ton travail, toi, est terminé là-dessus?
0: Non, il reste des choses à faire, ouais. Mais c'est juste la finition. Hier, on a approuvé la bande-annonce, qui est okay. incroyable. C'est pas moi qui l'ai faite, là, puis j'étais comme « wow ». Tu sais, souvent, les bandes-annonces peuvent être un peu décevantes, ils en disent trop pas assez. Ou... Là, c'est elle est parfaite. Là. C'est une gang de... Je les connaissais pas avant, là. C'est Novar, là, comme... Ils nous ont présenté ça, puis on était sous le charme. Hier, on était vraiment emballés. Là. J'ai hâte de le présenter.
1: Et donc ça, c'est en octobre prochain que ça prend l'affiche. Est-ce que c'est ton premier film familial,
0: oui,
1: comme
0: ben oui.
1: plus grand public, ou en tout cas pour tous les âges?
0: Oui, absolument. Oui. Puis c'est étrange de naviguer là-dedans, parce qu'on veut pas non plus... Tu sais, il y a pas un chemin, il y a pas une recette, il y a pas des cases à cocher. Donc on essaie de... Moi, j'ai une petite fille de 6 ans, ouais. Donc je me disais, en même temps, elle n'est peut-être pas la spectatrice lambda qui mm-hmm. représente son groupe d'âge, je ne sais pas trop. Donc,
1: mais c'est tu l'as testé sur elle, j'entends.
0: Oui, absolument. Ce matin encore, un matin, elle a cité une partie du film. J'ai complété la citation, elle m'a repris parce que je ne l'ai pas bien dit, je n'avais pas les bons mots dans le bon ordre. Cœur,
1: gros ouais. cœur quand même quand ouais, ça ouais, se passe. Ouais. Raphaël Ouellet, tu dis que tu es un spectateur stoïque. Que c'est peut-être une posture héritée du grunge.
0: Oui, vraiment.
1: Qu'est-ce que ça veut dire? C'est pas cool avoir l'air d'avoir du fun?
0: Exact. Je suis comme...
2: Mais dégelé, je le disais, c'est dégelé.
3: Je peux te donner des cours.
2: Nous, on est l'inverse.
1: Moi, je salue la très belle introspection. Mais donc, tu te vois... Donc, à l'intérieur de toi, tu tripes, mais... Ouais. Ta face le dit pas.
2: Mais dans la vie, t'es comme ça aussi.
0: Oui, puis l'an passé, à un moment donné, quand on a tourné Hanté, c'est une trentaine de jours, puis au jour 26, j'ai fait comme, hey, les amis, je suis pas bien bon pour recevoir des compliments puis en donner. Juste vous dire que c'est vraiment bon ce qu'on fait. Jour 26. Puis le monde est comme, ah, merci, c'est le fun. Parce que, mais c'est vrai, je le dis pas beaucoup à ma face. Mais dans les shows aussi, on dirait que j'essaie vraiment de connecter. Il y a ça, là, vraiment ça, mais il y a aussi, j'essaie de connecter avec l'artiste sur scène des fois, puis ça demande un peu de concentration ou d'une espèce de vouloir rentrer dans un état de transe ou de méditation. Ce qui se passe pas souvent, là, malheureusement. On dirait qu'il y a comme un fil qui est mal connecté à quelque part en dedans de moi, mais. Ouais,
1: c'est une façon d'être présent, en fait.
0: Oui, mais les gens autour de moi, qui sont mes amis, qui m'accompagnent, sont un peu comme « Wow, ça a donc bien l'air plate. »
3: Oui. Peux-tu avoir moins de fun?
0: Exact. Fait que je me soigne, mais c'est pas facile.
1: Alors, on ne prend pas personnel dans les prochaines minutes s'il reste stoïque. On va y aller tout de suite dans ce CV de spectateur parce que, je le dis, on ne manque pas de matériel et parce qu'on est des gens méthodiques. Là. On va recommencer au tout début. Premier groupe que tu as vu en concert,
0: ouais.
1: C'est très cool.

0: cool in the gang.
1: Ouais. Je pense plus Vangelis, là. On est
0: avant. On est avant, donc on est en 1981.
2: Ouais.
0: Atlantic City?
2: Ouais. Atlantic City.
0: T'as quel âge? Qu'est-ce que tu fais là?
2: J'ai 6 ou 7 ans. J'ai 6 ou 7 ans. C'est.
3: Notre voyage scolaire.
2: C'est, non, c'est une destination prisée par les Québécois. Old Orchard. Ouais, ouais. Moi, j'habite sur la. Déjà, tu sais, près des États-Unis.
0: Oui, là, c'est vrai. Donc, et Progéding.
2: Il y a quelque chose de pas trop compliqué d'aller là. Fait que c'est souvent, c'était Wildwood, Atlantic City, Old Orchard. Et c'était le. Souvent, on allait là quand l'école commençait. On manquait les premiers jours de classe.
3: Ça, c'est
2: parce
3: cool.
2: C'était moins cher pour nous de voyager. On n'avait pas tellement de moyens. Et puis. Ça coïncidait avec la parade de Miss America. Il y avait un énorme feu d'artifice, je pense, qui avait été commandité par Budweiser. Puis il y avait un show de Colin de Gang. Je pense qu'il était un peu en résidence, là, un peu, tu sais, Atlantic City, Las Vegas, ce genre de choses-là. Puis c'est drôle parce que moi, il y a beaucoup de folklore dans ma tête qui est un peu inventé. J'ai une scène comme ça dans le camion aussi, un faux souvenir d'enfance. Puis c'est mon frère qui me ramène toujours. Fait qu'avant de venir ici, j'ai

0: Parlant à mon frère, j'ai fait comme là, Kool & the Gang, Atlantic City, c'est vrai cette affaire-là. Là. Je veux dire, c'était pas un autre band qui ressemblait, c'était pas Earth, Wind & Fire. Non, il dit c'est eux autres, puis tatata, puis il peut le documenter.
1: T'as une deuxième source, là.
0: Oui, c'est ça, que j'ai corroboré. Mais j'en garde pas un grand souvenir, mais je me souviens quand même de l'ambiance de toute cette affaire-là, d'Atlantic City, du boardwalk, puis de ce spectacle-là un peu. J'ai peut-être brassé des fesses. C'était le grand, je sais pas encore.
1: Oui, c'est ça. Peut-être que t'avais pas les bras croisés là, à ce moment-là.
0: Exact.
1: T'as vu un nombre impressionnant de spectacles dans ta vie. Raphaël Ouellet, faut dire aussi que tu as travaillé au Centre Bell et à Musique Plus.
0: Ouais.
1: Donc, déjà ça aide aussi dans la vie de spectateur.
2: Ça plug un gars.
1: Mais il y a des noms qui reviennent quand même plusieurs fois. Mais là, je suis assez impressionnée. Là. À la question artiste que vous avez vu le plus souvent en spectacle, je pense que tu fracasses des records.
0: Ouais.
1: On va aller l'écouter, puis après ça, je veux que tu nous dises combien de fois tu as vu Annie DiFranco.
0: Ouais. 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

0: Depuis tantôt, t'as des réactions physiques.
1: Physiques?
0: Non, mais ben oui, il vient de lever le bras, là. C'est ça, c'était un niveau de bonheur élevé.
2: Oui,
0: c'est comme ça que je l'ai interprété.
2: Je me suis juste... Annie DeFranco, c'est quand même une artiste féministe.
0: Ouais.
2: Ses chansons, des fois, c'est des anthems, c'est des hymnes de féminisme. Puis c'est drôle parce que ce côté-là stoïque était vraiment fort en moi parce que quand t'es dans une salle puis que les chansons sont pas anti-hommes, mais quand même qui recadrent des affaires, des fois, je filais un peu cheap. Puis là, j'avais les bras croisés, un peu plus serrés près de mon corps. J'ai dit, je sais qu'on est de même, on est de poche. Puis l'introspection, je reculais encore d'une coupe de rangée pour finir quasiment dans le mur du fond. Mais
0: tu y retournes. T'es allé combien de fois voir Annie?
2: 17 fois.
0: Ouais. Ça commence quand, cette passion-là, Annie DeFranco?
2: Je la découvre en 96, en arrivant à Montréal. J'ai une amie anglophone, queer, qui m'ouvre sur plein d'affaires, qui me parle de plein de choses. Ça colle pas trop avec les Indigo Girls, mais ça colle avec Annie DeFranco. Puis cet été-là, ou l'été d'après, je ne me souviens plus des dates, mais elle a fait la première partie de Bob Dylan au Stade du Morier. Je suis allé voir ça. Bob Dylan, c'était, je sais que les fans aiment ce genre de choses, mais c'était pas bon, là. Et j'ai vraiment eu le coup de foudre, mais déjà, l'album me parlait. Puis après, j'ai essayé de rien manquer. Quitte à aller à Toronto, à Ottawa, à Québec, j'en dis... Dans l'État de New York, je ne sais plus où, dans le Vermont, beaucoup, beaucoup. Oui. Donc, j'ai calculé, je garde mes billets quand je peux. Là. On regrette cette période des billets physiques. Oui, 17 fois, des fois 3 soirs de suite.
0: Mais vraiment, donc tu dis, elle est responsable de ton éducation féministe.
2: Vraiment, d'ouvrir un paquet de fenêtres puis de portes pour moi. Puis ça remet beaucoup de choses en question. Puis aussi, c'était aussi une icône queer au début parce qu'elle était vraiment ouvertement gay. Ensuite, finalement, c'est avéré. Puis maintenant, elle vit avec un homme, mais ça a amené un paquet de brassages d'idées quand tu arrives de ton bas du fleuve, t'as 22 ans. Moi, ça m'a ouvert sur un paquet de choses d'accueillir tout ça aussi. Là.
0: Ouais. Il y a une catégorie dans le CV de spectateur qui est très important, c'est meilleur spectacle à vie. T'as pas vraiment répondu, puis en même temps, t'as beaucoup répondu à tout ça. C'est là où je nage dans le nombre d'anecdotes. Je vais y aller avec parcimonie. Ouais. T'as déjà pris une bière avec les gars de Megadeth.
2: Oui.
0: Dans leur autobus de tournée.
2: Oui.
0: Ça arrive comment?
2: Ben, ils sont venus à Montréal, on a vu le spectacle, mais ils sont aussi venus à Musique Plus.
0: Ouais.
2: Et après le spectacle, je me souviens plus qui a initié l'affaire, mais on s'est retrouvé deux ou trois de Musique Plus dans le tour bus, puis quand on est rentré, il y a deux règles. Faut que tu acceptes notre bière, puis personne ne va aller faire caca dans la toilette du tour bus.
0: Et tu as respecté les deux règles.
2: Bien sûr, c'était assez facile. Dave Mustaine, c'est quelqu'un qui m'a toujours été hyper antipathique. Quand j'étais jeune, j'ai fait le choix de Metallica. Megadeth, ça me parlait pas tant que ça. En vieillissant, j'ai commencé à m'ouvrir un peu sur la musique, mais j'ai jamais aimé le type. Puis il était ultra sympathique. Ça, c'est le fun quand ça arrive.
0: Oui, c'est ça. Alors qu'à l'inverse, est-ce que tu as vécu... qui tu t'attendais?
2: Pas en musique.
0: Non,
2: en cinéma, oui, mais ça...
0: ça sera un autre CV. Donc, je disais, tu as travaillé pendant 3 ans au Centre Bell, ça veut dire que tu peux assister à des tests de son.
2: Ouais.
0: Quand tu parles de Nanette Workman, je ne sais pas si c'est à ce moment-là.
2: Ça, c'était Musique Plus.
0: Musique Plus?
2: Oui.
0: De quoi tu as été témoin?
2: Nanette Workman venait chanter, je pense que c'était 2 ou 3 chansons dans... Comment ça s'appelait? C'était à Musimax, c'était comme un peu à gogo avec le groupe Maison, ça s'appelait Les Tubes.
0: OK.
2: Puis c'est ça, c'était un genre de bouche de là, mais yé-yé, si on veut.
0: De Musimax.
2: De Musimax. Puis elle venait chanter 3 tunes, mais c'est pas son band qui est là, c'est les tubes qui sont quand même très compétents, mais j'ai premièrement déployé

0: Il y a toute sa voix puis son attirail, mais en même temps, elle drivait le band, tu sais, un demi-ton là, c'est pas si, on se trompe. Elle drivait tout le monde, mais c'était comme sans effort. Puis, en même temps que le pied, en même temps que, puis, tu sais, j'en ai vu plein.
1: Oh oui.
0: Les musiciens savent faire ces choses-là, mais c'était un spectacle en soi, puis c'était bien plus intéressant que le show du soir, tant qu'à moi. Là.
1: Oh oui, c'est de l'avoir travaillé.
0: Oui.
1: T'as vu Pearl Jam quelques fois, dont une fois avec Louis José Hood, au Colisée de Québec, dans le banc des joueurs.
0: Oui, oui, oui, j'étais avec mon ami, on était j'ai toujours des bons billets pour Pearl Jam parce que je suis dans le fan club.
1: Ouais.
0: Mais
2: parce que Louis José est stoïque aussi, fait que vos deux, ça devait être...
3: le fun, hein, dans le banc des joueurs.
0: Sans parler de mon ami Pékin, c'est la même chose. J'étais avec mon ami Pékin, puis on est comme un peu en pognant sardine dans la première partie, puis je suis comme, c'est comme moins fun que d'habitude. Je pense qu'ils ont mis une chaise de trop par rangée. Puis je vois Louis-José au loin, en première partie. Je vais le voir, qu'est-ce que tu fais là? Je dis, une relationniste de presse qui me dit, descends là. Puis je fais comme, c'est le fun. Puis là, j'attends qu'il m'invite, puis il m'invite pas. Puis je fais comme, hey, il rentre 23 joueurs sur un banc des joueurs. Parce qu'il rentre deux gars de plus. C'est comme, ouais. Puis il prend son téléphone, il appelle la personne, dit pas de problème. Ça, c'est le fun parce que t'es proche, juste un petit peu plus haut. T'es pas dans les rouges, t'es pas sur le parterre, fait que ça dégage, puis on était vraiment bien, puis tu te sens un peu spécial. Tu sais, j'étais comme, j'aime Vangelis.
1: Ouais. Salut, saviez-vous que je suis spéciale? Et d'ailleurs, on va clore le chapitre Pearl Jam, mais dans ton CV de spectateur, je remarque que t'es quand même quelqu'un qui a une mémoire assez longue. 1993, rancune envers un VJ de Musique Plus qui avait pas donné la bonne heure de mise en vente des billets.
0: Ouais, Francis B.
3: que le nom pis tout. Hein.
0: Ouais.
1: Qu'est-ce qu'il a fait?
0: Écoute, je peux me tromper, parce que moi, là, j'ai pris une note mentale, 10h30, vendre des billets, puis c'était avant Internet, en 93.
2: Fait que, la file.
0: Faut que tu appelles au téléphone. Non, j'étais à Dégely. Puis moi, je me mets sur le téléphone à 10h25, tu sais, pour essayer d'avoir la ligne. Puis ça répond, ça annonce que c'est sold out. Je commence à vérifier, je pogne un journal, j'ai réussi à voir que c'était à 10h. Là, je suis fâché noir contre. C'était mon. Tu comprends? 91, 92, 93, Pearl Jam, là. Fait que j'ai écrit une lettre de bêtise. Je travaillais à une radio privée qui s'appelle CFVD. J'ai commencé là à 14 ans. J'ai écrit vraiment une lettre de bêtise avec la feuille, là, tu sais, avec l'entête, tout le kit, puis je signe en bas. Puis
3: avec un bonhomme pendu.
0: J'envoie ça par fax à lui, puis à son boss. J'ai jamais eu de réponse. J'étais vraiment furie, là, mais vraiment furie.
1: Et tu t'es dit un jour, je pourrais en parler à la radio.
0: C'était
2: un troll parfait.
1: Et là, imaginez, on n'est même pas encore rendu à la catégorie spectacle que tu es fier de glisser dans une conversation, parce que là, jusqu'à présent, il ne s'est même pas vanté là, dans ton CV, Raphaël Ouellet. Tu as vu parmi les spectacles mythiques au Québec, évidemment, Metallica, Guns N' Roses au stade, tu étais là. On va même pas parler de ça.
0: Ouais.
1: Toi, ce dont tu es fier, c'est d'avoir été à Woodstock 94.
0: Ouais. Ah.

0: Cranberries, donc, ouais, qui étaient là, eux aussi, à Woodstock
1: 94. Que j'ai vu souvent aussi.
0: Raconte-nous, qu'est-ce que tu as vécu là-bas?
1: Ben, cet été-là, il y a eu le Lollapalooza à Montréal, qui avait des bandes qui m'intéressaient plus en nombre, tu sais, Beastie Boys, Smashing Pumpkins. Mais Woodstock, peu importe les bandes, c'était le 25e anniversaire. Tu sais, ça n'existait pas encore un anniversaire de Woodstock. Il y en a eu un après, il a été catastrophique, il y a un documentaire, on le connaît. Oui. Moi, je l'ai vécu à Musique Plus, là. Anyway. Donc, moi, c'était Woodstock. C'était pas les bandes. Après, c'était une plus-value s'il y avait des bandes qui me parlaient. Donc, c'était d'aller à Woodstock avec mon frère, surtout, parce qu'on avait trippé sur le documentaire. Ça nous avait beaucoup éduqué musicalement aussi. Et quand j'ai su que ça allait exister, j'ai tout fait pour que ça se puisse. J'ai un ami qui était un petit peu plus débrouillard que moi, qui a réussi à avoir des billets en appelant là-bas et tout le kit. Puis là, bon, on s'est préparé, mais entre-temps, ou peut-être juste un petit peu avant, j'ai eu un coup de foudre immense pour Dolores. Pour moi, les Cranberries, c'était un peu... J'aimais plein de bandes là-bas. Là. Ouais. J'avais des Traffic, ça, c'était pas question qu'on le manque. Metallica, Aerosmith, Nine Inch Nails, mais back-to-back, toute la même soirée, collés ensemble. Mais les Cranberries, c'était vraiment l'affaire que j'avais pas encore vue. Puis j'étais vraiment comme sous son... J'étais en admiration devant eux, devant elles.
0: Et c'est là que ça s'est vécu pour toi, vraiment.
1: Ah oui, puis on était proche de la scène. Je pense que... Ben, je pense pas. On nous voit dans le vidéo. Dans le
0: il sait, il est allé voir.
1: Ouais, on a regardé dans le DVD. C'était pas un DVD, c'était une VHS au début, je pense. Là. Mais on se voit, moi puis mon ami, là, pas loin. Mais ouais, c'était un show du matin. Je me souviens parce que juste avant, il y avait Arrested Development qui faisait un genre de messe chantée. Puis c'était vraiment trippant. Puis après, il y avait un long moment à attendre les Cranberries. J'avais essayé de faire une sieste parce qu'à Woodstock, tu peux pas dormir. Là. Je veux dire, tu peux pas dormir, tu peux pas manger, tu peux pas aller à la salle de bain. C'est un peu comme dans l'autobus de Megadeth.

0: C'est les mêmes règles.
1: C'est les mêmes règles. Faut que tu prennes de la bière. Mais ça a été vraiment. Je me souviens parce qu'ils ont chanté Zombie pour la première fois. L'album n'était pas sorti. Puis quand l'album est sorti, je me souvenais vraiment. Je me souvenais de la toune tellement elle était marquante. Mais ça a été vraiment trois jours de pas sexe, drogue et rock'n'roll parce que j'étais assez straight, mais c'était trois jours de rock'n'roll.
0: Ben oui, dis tout ça.
1: Trois jours de rock'n'roll.
2: L'attente de ton père, et là, je parle de l'objet de camping,
1: ouais,
2: est toujours là-bas, semble-t-il?
1: Oui, oui, oui.
2: Il y a des vestiges.
1: Écoute, ça, c'est pas des faces. Là. Nous, il n'y a pas de place pour mettre des tentes. C'est plein partout. Ouais. Puis on voit un spot, on fait comme, mais c'est la meilleure place pour mettre une tente. Pourquoi il n'y a personne? On la met là. Mais quand il s'est mis à pleuvoir, on a réalisé qu'on était en bas d'un buton. Et ce buton-là est devenu un peu la glissade de bouette.
2: Oh non.
1: La glissade de boue officielle de Woodstock. Fait que notre tente, on ne pouvait pas dormir. Puis là, elle était tellement sale. J'ai regardé mon frère, j'ai fait comme, hey, regarde, on n'en parle pas.
3: T'appelles ça une perte totale.
1: Ouais, puis un jour, mon père fait comme, hey, ma tante est où? Je fais pas de camping. Je peux pas t'aider.
2: Aucune idée. Toujours donc dans ce CV de spectateur de Raphaël Ouellet, je pense que c'est clair qu'on va pas passer à travers. Donc, il y a une invitation pour la suite un jour, Raphaël. Mais bon, on a parlé de toi comme un spectateur stoïque, mais t'as quand même réussi à trouver un spectacle où t'as dansé, ouais, en public.

0: Amadou et Mariam. Mmh. Donc là, tu nous ramènes, quoi, fin des années 90, ouais. Nuit d'Afrique.
1: Ouais.
0: Et t'es seul pour aller voir ce spectacle-là.
1: Tout seul. Ouais, ouais. Tu sais, quand tu veux te sentir spécial, tu choisis des artistes que personne n'écoute.
2: Moi, ben je connais ça. Hein,
1: ouais, non, mais à l'époque, c'était moins connu. Mais je, ouais, non, mais je réalisais un truc. Il y avait, c'était Musique d'Afrique, je ne sais pas du nom d'émission, c'était Ralph Bonsi, qui était le recherchiste animateur, puis il m'avait présenté ça. Puis je ne sais pas pourquoi il y avait eu un feeling que j'allais aimer ça, puis j'ai vraiment adoré cet album-là. Puis surtout, cette chanson-là, c'est une des plus belles chansons d'amour de l'histoire de la musique. Oui. Je l'ai déjà dit à ce micro, mais il n'avait pas choisi la bonne version.
0: Oui, là, on se reprend aujourd'hui, on répare des choses. Là.
1: Puis, non, c'est ça. Puis je suis allé là avec, pas d'attente, mais. Jamais en pensant que j'allais danser. Ouais. C'était incroyable. J'ai été porté par quelque chose. J'ai comme trouvé mon monde. Je sais pas. Il y avait quelque chose. Bon, après ça, j'ai pas récidivé, mais ce moment-là, j'avais vraiment l'impression qu'il se passait, que je touchais à quelque chose à laquelle j'avais pas eu la chance de toucher souvent. Je me suis déhanché, j'ai dansé, ça y allait.
0: Et ouais. C'est peut-être la dernière fois où ça t'est arrivé.
1: Ouais,
0: de mémoire.
3: Il n'y a pas de VHS qui pousse.
1: Ouais, peut-être des fois un petit peu de headbang, mais sinon.
0: Depuis, ça prenait Amadou et Mariam. Il y a une section en rafale dans le CV de spectateurs. Mais ce que j'aime, c'est que toi, il y avait au moins un bon paragraphe pour chacune des questions. J'ai le goût quand même qu'on prenne le temps d'y aller. Donc, en solo ou avec des amis? Parce que là, si t'es genre allé tout seul pour voir Amadou et Mariam, ça veut dire que tu préfères être seul quand tu vas voir des spectacles?
1: Je préfère pas être seul, mais ça n'a comme pas d'importance. Tu sais, j'ai des bons amis avec qui je partage ça. Ma sœur, c'est le fun. Mon frère, c'est le fun. Mais si personne n'est disponible ou s'il faut que je torde des bras, moi, je me pointe toute seule. Je suis allé voir Roger Waters une fois en spectacle avec un ami. Puis ça a été un peu un rendez-vous manqué parce qu'il y avait beaucoup d'irritants autour. Puis il y avait trois shows de suite. Fait que le soir, je suis rentré chez nous, je me suis pris un billet toute seule. Je suis retourné le lendemain, toute seule, tu sais.
0: Wow.
1: Fait que moi, ça n'a pas d'importance. C'est le fun de partager, mais c'est le fun aussi de connecter puis d'avoir son expérience directe.
0: C'est quoi la meilleure place dans une salle?
1: Pour les spectacles de musique, moi, je pas trop en vieillissant, un peu moins proche qu'avant. J'ai pas envie de me battre pour ma place. Aussi, je suis comme un peu... Sauf que je suis pas très grand, là, mais je veux pas faire... Je veux pas
0: bloquer quelqu'un.
1: Je veux pas bloquer les gens derrière. Quand je vais voir Andy Franco, je me tiens loin aussi parce que c'est beaucoup des jeunes filles qui sont là.
0: Oui, tu veux leur laisser la place.
1: Je veux leur laisser la place, mais il y a comme un juste milieu. Tu sais, au théâtre, on dirait l'œil du prince. C'est à peu près là, je dirais. Ouais. Ou proche de la console de son. Ça, comme à l'Olympia, proche de la console de son, je trouve ça une bonne place.
0: Parce que tu es sûr que ça va bien sonner.
1: Ça va bien sonner, puis une bonne vue dégagée aussi. Puis ouais.
0: As-tu déjà dormi dans un spectacle,
1: ouais,
0: Raphaël Ouellet?
1: Ouais. Deux fois. Trois fois. Ben Harper, parce que j'étais très fatigué, c'est pas de sa faute. Offspring. Je me souviens, j'étais allé voir Offspring.
3: Dormir Offspring?
0: Non, attends. Debout.
3: Comment ça se peut?
1: Debout. Ben, je me souviens la veille, j'avais dit à un ami, je vais voir Offspring demain, puis il disait, tu réalises que dans 10 ans, Offspring, c'est Bon Jovi. Là, ouais. Si tu vas voir un show qui éteint. Ah ouais? Anyway, ben, je vais voir ça. Je suis debout. Je suis avec peut-être des amis, puis à un moment donné, ça m'est arrivé. C'est la deuxième fois de ma vie. Je m'endors debout, je me suis endormi debout dans le métro. Ton corps lâche, fait que tes genoux lâchent, tu tombes. T'as pas le temps de te rendre par terre, mais presque. Là, ouais. C'est très, très weird, cette affaire-là. Mais vraiment, à Offspring. Sinon, dans les Blancs, Whitesnake, première partie de Scorpions au Centre Molson. C'est Centre Molson à l'époque. Puis, c'est pas vendu en haut, mais parce qu'on est là en repérage pour Musique Plus, parce que Scorpions va être à Musique Plus le lendemain. Je suis un peu évaché sur deux, trois bancs. Pendant Whitesnake, j'ai dormi parce que ça me rejoignait pas partout. Je trouvais ça un peu plate. Fait que moi, j'ai trois bonnes siestes là, à mon actif.
2: Oh mon Dieu. On est toutes là-dessus, les siestes.
0: Raphaël Ouellet, en terminant, body surfing ou mosh pit?
1: Ça, j'ai répondu body shaming, je pense, parce que je suis contre, en fait. Je comprends pas. Quand c'est les filles, se font tripoter, quand c'est les garçons, sont ben trop gros. Trop lourd, je suis comme, voyons, t'es pas responsable. Moi, j'ai déjà tiré quelqu'un parce que j'étais comme, tu vas faire mal aux gens avec tes bottes. J'aime pas ça, cette affaire-là. Puis comme j'ai écrit, là, je trouvais ma blague bien drôle, mais dans School of Rock, quand Jack Black saute dans la foule, tout le monde se tasse puis il se pète la gueule. Moi, j'applaudis.
2: Tu dors pas, là.
1: Non, on peut jouer du coude un peu. Je comprends toute cette affaire-là, mais se lancer comme ça, je trouve ça un peu irresponsable. Body surfing. Les chaises roulantes, ça, c'est vraiment cool.
0: Ça, oui, OK.
3: Ça, oui.
0: Là, t'embarques.
1: Ouais. Puis il y avait des petits enfants aussi à Woodstock. J'étais comme, c'est pas très responsable, mais j'avoue que ça doit être le fun pour eux s'ils sont assurés de revenir à leur lieu de départ.
0: Mais non, mais là, attends, moi, je m'objecte. Comment on va le retrouver, cet enfant-là?
1: Non, mais j'ai des photos.
0: Officiellement, Raphaël Ouellet, là, tu vas revenir, puis il va falloir qu'on aille au bout de toutes ces anecdotes-là. Je rappelle donc qu'on attend cette série télé Angle mort qui va être présentée éventuellement sur l'extra de Tout.tv. et le film Hanté, écrit par India Desjardins, au cinéma dès le 9 octobre. Tu restes avec nous parce qu'il y a Mathieu Poulain qui a des suggestions de lecture juste pour toi. Mais avant, je me tourne vers notre programmatrice musicale invitée, Colombe Saint-Pierre. Qu'est-ce qu'on écoute et pourquoi est-ce qu'on écoute cette chanson-là de Diane Dufresne?
2: Ouais. Ben oui, Diane Dufresne, t'sais, dans le fond, t'sais, on regarde ça, là, tout ce que je choisis, il y a toujours un petit côté un peu assumé.
0: Intense.
2: C'est l'homme de ma vie, ouais. Hein, je pense, ouais, qui correspond pas mal au moment où j'ai rencontré l'homme de ma vie. Depuis voilà de ça, 25 ans aujourd'hui.
0: Non, c'est le seul membre de la famille qu'on n'avait pas encore évoqué. Alors, pour ton amoureux, on écoute. J'ai rencontré l'homme de ma vie.

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1: Littérature, l'algorithme littéraire. Raphaël Ouellet, tu le sais, t'es un auditeur assidu de l'émission. On passe nos semaines à faire des recommandations de lecture à nos auditeurs. Et le vendredi, ben, c'est le privilège de l'invité du CV de bénéficier de l'expertise d'un de nos collaborateurs. Et aujourd'hui, c'est le professeur de littérature et auteur lui-même. D'ailleurs, si t'as pas encore lu La Lutte, qui a été publié aux éditions de ta mère, je te le recommande, mais Mathieu, lui, peut pas le faire. Mathieu Poulain, qui joue le rôle d'algorithme littéraire. Qu'est-ce qui t'a guidé, donc, cette semaine pour ta mission auprès de Raphaël Ouellet?
2: Ben, en fait, voilà, c'est un CV de spectateur très, très, très détaillé. Oui. Et ce qui m'a accroché, c'est que vous vous plaignez d'avoir une, et je cite là, une bibliothèque ethnocentrique, je cite encore, pleine d'auteurs hommes blancs occidentaux. Donc, vous évoquez Kerouac, Bukowski, David Foster Wallace, Victor Lévy-Beaulieu, Raymond Carver, etc. Et vous les considérez à la fois comme vos maîtres, mais autant comme des red flags aussi. Donc ça, je trouvais ça intéressant. Et dans votre requête à l'algorithme, ben, vous demandez soit de sortir de l'Occident ou soit de sortir des hommes blancs cis. Personnellement, ben, je suis obligé de rester en Occident parce que ça m'a fait réaliser que j'avais moi-même donc une bibliothèque ethnocentrique. J'ai essayé d'ouvrir mes horizons. Et pour vous accompagner dans ça, en fait, je vous dirais d'aller sur Audio pour essayer de retrouver les chroniques de Caroline Dawson à cette émission-ci. Elle s'était précisément donné ce mandat-là, donc de nous aider à élargir les horizons de nos bibliothèques. Mais sinon, donc pour revenir au nom homme blanc cis, vous ajoutez que votre genre préféré, c'est l'autofiction et que vous êtes fasciné par Isaac Asimov, donc un grand maître de science-fiction, dont les fondations ont joué un rôle important dans le développement de votre imaginaire. Donc là, je suis parti de ça et mon petit doigt dans ma bibliothèque est tombé sur Valide de Chris Bergeron, qui est une autofiction de science-fiction écrit par et à propos d'une femme trans. Donc, on coche quand même pas mal de ces coches-là. Donc, Chris Bergeron, je me dis que vous êtes peut-être déjà côtoyé, hein, parce qu'il était journaliste au Voir dans les années 1990, alors que vous étiez chez Musique Plus. En tout cas, c'est certain que vous avez beaucoup de références en commun. Et justement, je voudrais commencer en insistant sur la quantité de références à la culture populaire qu'il y a dans ce livre-là. Il y en a énormément, et en particulier La Guerre des Étoiles. Donc, j'imagine que c'est une référence que vous devez avoir. Vous allez au moins vous retrouver avec ça. Donc, ce livre-là, se présente comme un dialogue entre le narrateur, si on veut, narrateur-narratrice, et une intelligence artificielle qui s'appelle David. C'est donc un long dialogue, il n'y a pas de chapitre. Et donc, le narrateur-narratrice, donc Christian, va se déconnecter du réseau central et va annoncer à David, l'IA, que d'ici quelques heures, ben, Christian va disparaître et va laisser la place à Christelle, ce qui contrevient au protocole de l'époque. Là, on est dans le futur. Donc, on est dans un futur imaginé. On est en 2045, c'est un monde où cet algorithme-là contrôle absolument tout. Et Chris Bergeron va imaginer donc une Montréal de science-fiction. Et ça qui est cool, qu'on voit pas très très souvent. Donc on connaît les rues, on connaît les lieux qui sont évoqués, mais ils sont remplis de drones. Il y a des trottoirs lumineux. Donc ça nous permet de vivre notre ville, mais dans un livre de dystopie, avec une esthétique cyberpunk. Faut dire aussi que c'est son premier roman. Bergeron, c'est un livre qui a été écrit en bonne partie pendant le confinement de la COVID. Et donc ça a quand même une influence sur le contenu du livre. L'autrice va imaginer un monde où les quarantaines, les confinements sont réguliers, puis ben ça fait un effritement du tissu social. Et tout ça, c'est la base pour un roman autobiographique, parce que à travers ça, ben c'est l'autrice qui va raconter sa jeunesse, mais qui va aller jusqu'à se permettre d'imaginer le futur. Honnêtement, j'ai adoré ça. C'est à la fois un voyage dans le passé, comme je le disais, on imagine le futur. Et tout ça avec le thème de la transidentité, vraiment vraiment excellent. Donc première recommandation valide de Chris Bergeron.
1: Ça c'est paru chez XYZ.
2: XYZ, voilà, en 2021.
3: C'est super.
2: Je reviens ensuite à votre bibliothèque ethnocentrique. Vous dites que vous essayez de vous soigner. Et que depuis une dizaine d'années, ben, ce qui vous intéresse surtout, c'est les autrices et les poétesses québécoises, hein, comme Annie Lafleur, Alexis Morin, Fanny Britt, etc. Et donc, je vais prendre une chance et je vous propose de découvrir une de celles qui a, selon moi, tout pour devenir une de nos grandes, c'est-à-dire Roxane Desjardins. Et là, je veux parler en particulier de son premier recueil qui s'intitule Ciseaux, qui a été publié en 2014. C'est un recueil qui avait quand même été remarqué, avait remporté le prix Émile Néligan, le prix Félix Leclerc de poésie également. Et donc, c'est de la poésie quand même que je qualifierais d'exigeante quand même. Il n'y a rien de,

redigérer dans cette poésie-là, mais en même temps, en regardant l'ampleur de votre CV de spectateur puis de vos lectures, je pense que vous êtes quand même un bon lecteur, vous êtes capable d'en prendre. Et donc, le livre ici s'intitule Ciseaux. C'est quoi les ciseaux?

0: de découpage, de collage dans l'écriture. On découpe des idées, on découpe des images, puis on va inventer du sens en laissant le hasard agencer tout ça. Et ce qui est bien, c'est que le résultat, c'est pas du chaos, c'est pas de l'absurde, hein? On n'est pas dans l'abstraction totale, parce que tout est lié autour d'une unité thématique. Les ciseaux, c'est aussi une arme dans ça. C'est quelque chose qui peut blesser. Donc, c'est un recueil qui est vraiment habité d'une violence, d'une douleur. Et on est beaucoup dans le relationnel. On est dans le thème de l'attachement, dans l'idée qu'avec l'autre, ben, on en vient à se découper soi-même. On perd des bouts de soi. Et ça, ben, ça fait mal, puis ça rend fâché. Et ça a beaucoup inspiré, donc, Roxane Desjardins. Donc, voilà comme suggestion de poésie pour aujourd'hui.
1: C'est accepté, Raphaël Ouellet?
2: Complètement accepté. Oui, je me dirige à la librairie ce week-end.
1: Ciseaux, donc, de Roxane Desjardins. C'est paru aux Herbes Rouges. Elle est d'ailleurs maintenant éditrice là-bas. Et Valide de Chris Bergeron. Dans un instant, c'est le top 5 des meilleurs moments de la semaine, selon MC Gilles.

0: Elle me dit, c'est Mika, la dernière chanson dans la programmation musicale de Colombe-Saint-Pierre. Puis on le disait, on a parlé de tes deux autres filles dans la première demi-heure. Celle-là, c'est pour Simone.
1: Ouais, c'est pour ma plus jeune.
0: Ouais.
1: C'est un souvenir impérissable dans mon esprit. Je pense qu'elle devait avoir, je sais pas, 4 ans. Mais elle dansait déjà. C'est pas compliqué, Simone, elle danse depuis qu'elle marche. Tu sais, elle a toujours dansé. Puis j'aime beaucoup cette chanson parce que je trouve que nos jeunes vivent beaucoup d'anxiété, de pression. Tu sais, il dit au début, tu sais, écris une chanson contente, pas une chanson déprimante, mais il y a beaucoup de messages dans cette chanson-là. Puis, c'est vrai qu'elle est encore jeune, puis moi, je suis déjà vieille, mais que

0: jamais, peu importe le poids que la société a sur toi, de ben, t'es pas obligé de danser. Hein?
1: Oui,
0: hein,
1: ça,
0: monsieur Ouellet?
1: Ça défoule. Ça défoule, c'est ce qu'on souhaite.
2: J'encourage ma fille à danser. Ouais. Pas, j'essaie pas de transmettre.
1: C'est ça qu'on veut pour nos filles. C'est ce qu'on souhaite à Simone aussi. Merci tellement, Colombe Saint-Pierre. Il y a Mathieu de Toronto qui nous a écrit « Magnifique programmation de Colombe. Je la vois dans chacune des chansons. En fait, il faudrait faire un jeu de genre « Devinez qui est le programmateur. »
0: Oui, c'est vrai.
1: Juste l'annonce à la fin de la semaine. Ben, lui, il aurait deviné Colombe Saint-Pierre avec ses choix-là.
3: Et on parlait des vrais fins tantôt. Mika est un vrai fin.
0: Oh, ben oui.
3: Bon, gentil, gentil.
1: Ça, ça fait du bien à entendre. Et là, je rappelle les chefs. On n'a même pas parlé des chefs, je peux pas croire. On continue de les écouter. Donc, c'est sur ICI Télé les mardis à 20h, la finale le 16 juin. Quelle belle année pour les filles.
0: C'est incroyable. Incroyable. Quelle belle année pour les chefs. Là. On voit vraiment que la gastronomie prend une place de plus en plus importante. Ouais. Les jeunes sont extrêmement impressionnante, déjà très jeune. Ouais. Tu sais, ils sont très jeunes. Là.
1: Oui, oui, non, c'est ça. Je regardais, il y a Jana, 25 ans.
0: Oui,
1: c'est
0: ça. Oui.
1: Ah, c'est très impressionnant. Merci beaucoup.
0: Merci à vous, merci.
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1: On a un autre Ouellet autour de la table. C'est pas Raphaël, c'est Dave-Éric, mieux connu sous le nom de MC Gilles, qui nous a écoutés toute la semaine et qui vient nous offrir un bulletin.
3: Puis en plus, chaque extrait, il y a comme une section, je vous l'ai dit, que je fais beaucoup de routes. Je vous écoute sur route, fait qu'il y a un petit bout, c'était à Donnacona, il y a un petit bout, c'était à Lévis, un petit peu
1: partout. Bon, on commence où?
3: On commençait en début de semaine. Une bonne nouvelle, ça se fait rare, les bonnes nouvelles ces jours-ci. La popularité des bibliothèques publiques, on a beaucoup parlé dans les dernières années du fait qu'on a enlevé les téléphones cellulaires à nos enfants. J'étais pour cette mesure, et comme de fait, ça paye, c'est Claudia Larochelle qui nous en parle.
5: Ben, je sais pas si vous vous souvenez là, des émois causés à la rentrée 2025, la rentrée scolaire, là, les parents doivent s'en souvenir parce que c'était l'entrée en vigueur de l'interdiction des cellulaires dans les écoles primaires et secondaires du Québec.
2: Ça a beaucoup fait jaser.
5: Oui, croyez-moi. Eh bien, il semble que grâce à cette mesure, l'affluence dans les bibliothèques des écoles secondaires a grimpé en flèche, qui est vraiment une bonne nouvelle. La semaine dernière, le journaliste Daniel Leblanc du journal Le Droit rapportait à cet effet-là les propos de Denis Pacheco, directeur à l'école secondaire Hormisdas, Gamelin de Gatineau. Il remarquait, ce directeur-là, que dans sa bibliothèque, il y avait un achalandage de 75% de plus comparativement aux années antérieures.
2: 75% de plus?
5: C'est majeur, là.
3: Ça, c'est la bonne nouvelle. La moins bonne nouvelle, c'est que le gouvernement finance à peu près pas les bibliothèques et donne pas de livres. Donc, avis à tous, hein, Madame Fréchette.
1: C'est peut-être un bon moment.
3: Vous voulez nous impressionner, là? Ben, ça serait le moment. Acheter des livres.
1: Absolument.
3: Autre moment grandiose, Luc Guérin. J'aime ça que, tantôt, on a appris, par exemple, que M. Ouellet s'endormait durant les spectacles dans Spring. J'aime votre émission parce qu'on apprend des choses.
1: Mais oui.
3: Voir que Luc Guérin est un immense fan de Bonzan.
1: Ça y va bien, je trouve.
3: Je sais bien. Mais un expert. Moi, écoute, je suis un fan de jardin et tout ça, mais ça me prend. Tu sais, ça prend. J'ai trois mois, j'ai du retour sur mon investissement. Ouais. Lui, on parle d'années, là, d'arbres qui peuvent vivre, qui vont nous survivre. Tout ça pour dire que on va l'écouter, je trouve ça formidable.
6: Et vu que t'achètes des bonsaïs qui existent et tu vas les continuer parce qu'à un moment donné, tu pars des bonsaïs, tu crées des bonsaïs.
2: Vous êtes un partant de bonsaïs?
6: Oui, j'ai créé une forêt d'une forêt de mélèze, une forêt de thuya. Je travaille, on fait des erreurs, on apprend, mais quand t'es en contact avec ça, t'as une lecture de toi. Des fois, tu fais « pourquoi tu t'impatientes? » Non. C'est l'art de la lenteur. Hein.
2: Ah.
6: Parce que tu vas dessiner, tu dis « dans 4 ans, cette branche-là, elle va être là.
2: »
6: C'est comme de la danse pour les arts. C'est des chorégraphies.
3: Tu sais, j'ai créé une forêt.
1: Ben oui.
3: Bon, on dit ça de même. Et toutes des choses qui vont à l'encontre de ce qu'on nous dit ces jours-ci. Tu sais, on veut avoir de l'instantanéité. On regarde une vidéo sur Instagram après 10 secondes, on est tanné. Là, on parle de décennies, on peut même parler de centaines d'années pour certains de ces arbres-là.
1: Mais c'est vrai que c'est passionnant de l'entendre. Il y a quelque chose de contagieux aussi.
3: On a un réalisateur autour de la table. Je pense qu'un documentaire sur le bonsaï.
1: Oui.
3: Je regarderai ça.
1: Un réalisateur stoïque qui fait une sorte de bonsaï. Je
3: vais aller lui chercher un sourire. Donc. Mardi, vous parliez de l'œuvre de Georges Sand, c'était célébré par Adèle et Mélika, et on leur a demandé des citations pour nous vendre la grande dame qu'elle était. Et ils n'étaient pas capables d'en choisir quelques-unes.
1: Oui, c'est dur.
3: Donc, il y en a plusieurs. Ouais. Donc, faisons-nous plaisir, écoutons les plus belles citations de Georges Sand.
7: L'humanité a son histoire intime dans chaque homme. J'en avais trois, en fait. Le présent est toujours une sorte de compromis entre ce que l'on a désiré et ce qu'on en a obtenu.
1: Ouh! Ça, c'est bon. Moi, je veux que ce soit un T-shirt. Oui, un long T-shirt, mais c'est très beau.
7: C'est ça. Puis l'autre, elle est

0: est trop longue pour un t-shirt. Peut-être que ça serait un tote bag, une série de tote bags qu'il faudrait coller ensemble. La nature humaine n'est qu'un tissu d'inconséquences et je ne crois point du tout, mais du tout, à ceux qui prétendent s'être toujours trouvés d'accord avec leur moi de la veille.
1: Et il y a des moments en radio où il faut laisser des silences parce que le cerveau fait des bulles.
2: Oui.
1: Et il faut juste réfléchir.
2: Oui, parce qu'il faut les absorber, ces phrases-là.
1: Voilà. Donc, c'est là que c'est intéressant de réécouter.
2: Oui.
1: Et sur audio, on fait une petite pause. Et vous avez le petit bouton, on recule.
2: Et donc, on peut le réveiller. Pour retourner derrière.
1: Je parlais de Luc Guérin tantôt. Marie Brassard nous a parlé aussi de la lenteur.
2: Oui.
1: Du temps. Du fait que c'est bien de prendre des pauses, de laisser en jachère, de réfléchir. J'ai tout le Marie Brassard en parle.
2: Mais oui, déjà.
1: J'ai, mon ma lettre est déjà envoyée au père pour la canoniser. Donc, on l'écoute. Je vous avertis, tout ce qu'elle dit, un, est vrai.
2: Oui.
1: Et j'aime.
3: J'aime des fois citer ça. Je suis pas sûre que j'ai la bonne personne, mais on m'avait dit que c'était Marguerite Duras qui disait... Un génie, c'est quelqu'un qui fait rien pendant très, très longtemps.
2: Ah, j'aime cette idée-là.
3: Ben oui, c'est beau parce que ça fait référence au génie de la lampe,
2: oui,
3: bien sûr. Mais ça fait référence aussi à l'acte de créer qui est pas un truc, on peut pas tirer sur les fleurs pour qu'elles poussent. Hein.
1: On peut pas tirer sur les fleurs pour qu'elles poussent. Moi qui est un éternel impatient, je vous disais que j'étais en mode jardin. Les carottes, hein, ça sort pas,
3: non,
1: ça prend
3: c'est
1: du temps.
3: De même.
1: C'est pas encore sa petite terre. Et vous dire comment tout l'été, je les regarde et je tire. Oui. Et j'aimerais ça que ça aille plus vite. Ça n'ira pas plus vite. Relax. Tu désherberas demain.
3: Tout va être correct.
1: C'est correct.
4: Oui, tu sais, l'annonce, prends-toi un feuilleté.
1: Oui. Ben, ça a trahi notre âge, mais oui.
2: Mais Marie Brassard et son nouveau spectacle, L'Éther, qui va présenter la semaine prochaine au Festival Transamérique. Bien de voir ça.
1: Et donc, c'est ça que j'ai décidé de faire et je vous le conseille pour cet été. Prenez juste du temps.
2: Mais oui.
1: On relaxe.
4: Moi, je suis en sabbatique. On je l'ai déjà écouté, Marie.
2: Bravo, Colombe.
1: Oui, mais le sabbatique pour Colombe, c'est un peu long pour beaucoup d'autres. Parce que ta sabbatique a l'air un peu occupée. Je dis ça, je dis rien. Finalement, on parle d'un autre moment que je transformerais en... Même pas, on parle pas d'un documentaire. Mmh. Dans une saison au complet.
2: Ouais.
1: Hier, vous parliez avec Carl Bessette et Corias. Là, vous êtes mis à parler de littérature, de poésie, de rap, de grands auteurs. J'ai appris un paquet de choses, entre autres la rime riche. Moi, là, c'est pas ça.
2: Moi, c'est surtout la rime suffisante que je trouve...
1: Oui, on en connaît des gens qui sont suffisants avec des rimes, mais on ne les connaissait pas.
2: Insuffisant.
1: Donc,
4: on connaît des gens riches aussi.
1: Aussi. Et le fait que dans l'anglais, en anglais, par exemple, on ne cherche pas la rime pour la rime. Ouais. Eminem reconstruit des formules de mots, des formules de phrases.
2: Ah oui, non, c'est une classe de maître avec Carl Bessette puis Corias hier. Ouais.
1: Donc, comment vous convaincre d'écouter cette entrevue-là et de vous ouvrir à la poésie, au slam, au rap, si vous pensez que vous n'aimez pas ça, vous allez aimer ça en écoutant ce qu'il disait hier. Et le seul bout pour vous convaincre, c'est sûr que ça va vous convaincre, c'est il y a juste Carl Bessette qui peut faire ça. Il cite de mémoire Victor Hugo. Et il fait en version rap. Et remarquez, c'est comme si... Écoutez, il a écrit ça il y a 200 ans. Là.
2: Ouais.
1: C'est comme s'il avait écrit ça la semaine passée. Écoutez ça.
5: En français, c'est que c'est tellement évident que la filiation est là entre les rappeurs et le vers réglé genre, que sur 500 ans d'histoire. C'est fou. Tu sais, il y a mené Victor Hugo, il dit « Ton rire sur mon nom gaiement vient écumer, mais je tiens le fer rouge et vois ta chair fumer. »
6: En plus, c'est des rimes riches.
5: Oui, c'est du gros rap, là, tu sais.
6: Ouais.
5: En plus, c'est comme 1842, tu sais. Tout
1: est là,
5: ton petit pistolet dans la ruelle.
1: Moi qui est un être décalé, qui collectionne les vieux vinyles, ça, je pense que je me suis trouvé un projet. On sort du Baudelaire, on sort justement du Georges Sand, on sort. Puis on le fait en rap.
2: Mais go, on le fait.
1: Puis on le dit pas à personne.
2: Non.
1: Puis on va trouver qui sont les culturés et les pas culturés.
2: Qui pourront reconnaître.
1: Oui, puis qui vont dire, mais c'est du génie d'écriture, ça, c'est du jeune de la rue. Non, ça a été écrit en 1700 quelque chose.
4: Voilà. Raphaël Ouellet va venir voir le show.
2: Ben oui.
1: Il va réaliser le clip en restant stoïque en nous disant la 18e journée, c'était bien bon.
2: Merci, MC Jeune, pour ton écoute. Mais oui, effectivement, allez réécouter ça. Tous les extraits dont on a parlé, c'est disponible sur Radio-Canada Audio. Mais le Tinder dit, je vois, entre Carl Bessette et Corias, il y avait beaucoup de stock là-dedans. Comme dans le CV de spectateur, d'ailleurs, de Raphaël Ouellet, à qui, officiellement, là, je lance l'invitation là, pour une prochaine fois, Raphaël.
6: Avec plaisir.
2: On y va pour la musique. On entend présentement Pierre Quenders et c'est le moment de vous dire que dimanche, on a rendez-vous à 20h pour la Société des lecteurs que je co-anime avec Karine Lefebvre. Donc, grande fête de la littérature francophone partout au pays. C'est diffusé en

0: En direct, il y aura des performances dont Pierre Quenders, c'est la raison pour laquelle je l'évoque ici. Et je profite donc aussi de cette musique pour remercier l'équipe qui rend cette émission possible, à la technique Alex Leclerc, les recherchistes Anne-Marie Lachance, Sophie Laforêt, Philippe Lavallée, la chef recherchiste Julie Longuetin, l'adjoint à la réalisation Mathieu Guertin, et la réalisatrice de cette émission est Sylvie Lavoie. Et c'est là-dessus donc qu'on se quitte. Je le répète, on se voit, on s'entend, on se parle dimanche soir.
1: OK, Émilie, ils vont être éliminés.
2: Mais ah, moi ça,
3: les
0: Wallets. Les Wallets, je ne suis pas responsable de ce qui est dit autour de ce micro-là, mais en tout cas, je ne sais pas si vous allez dire OK, mais nous, on va être là à 20h avec Karine Lefebvre et on se retrouve sinon ici dès 13h30 lundi. D'ici là, on vous souhaite un excellent week-end.
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10: Ici Louis de Belval, voici les informations. Le député bloquiste Simon-Pierre Savard-Tremblay a confirmé sa volonté de faire le saut en politique provinciale. L'élu va quitter son poste à Ottawa à la fin des travaux parlementaires pour se présenter à l'investiture du Parti québécois dans la circonscription de Saint-Hyacinthe. L'annonce de sa candidature a pris la forme d'une démonstration d'unité entre les chefs des deux partis souverainistes. Valérie Gamache était sur place.
11: Une accolade devant les caméras pour les leaders du Parti québécois et du Bloc québécois pour démontrer que la collaboration est sincère et non obligée. Le chef péquiste Paul Saint-Pierre Plamondon.
12: Sur le plan interpersonnel, en fait, ça a toujours été, on est dans le même combat, ça a toujours été simple. Il y a eu de l'arrimage sur les positions parce que, comme l'expliquait Yves François, à l'époque, ce sont des patinoires différentes.
11: Aujourd'hui, l'un perd un député, l'autre gagne un candidat. Le chef bloquiste, Yves François Blanchet.
13: J'envisage avec enthousiasme le moment où Simon-Pierre fera partie d'un caucus majoritaire du Parti québécois.
11: Simon-Pierre Savard-Tremblay est député fédéral de Saint-Hyacinthe depuis 7 ans. Et ce sont les mêmes électeurs qu'il tentera de séduire sur la scène provinciale.
14: Je ne quitte pas un combat. Je poursuis le même combat là où les prochaines années seront les plus déterminantes pour le Québec.
11: Son départ forcera la tenue d'une élection partielle pour le remplacer à Ottawa.
15: C'est sûr que c'est jamais bien vu, cette situation-là.
11: Jeannot Caron est conseiller municipal à Saint-Hyacinthe et militant souverainiste. Même s'il admet que ce n'est pas idéal, il est formel, les électeurs ne chasseront pas le Bloc pour autant.
15: Oh, je ne penserais pas. Ça m'étonnerait bien gros.
11: Le chef bloquiste espère tout de même que l'élection partielle fédérale sera déclenchée après le scrutin québécois. Ici Valérie Gamache, Radio-Canada, Saint-Hyacinthe.
10: En vue des élections provinciales, les maires des grandes villes du Québec lancent un nouvel appel afin d'obtenir davantage de financement pour le transport collectif. Un nouveau sondage léger commandé par l'Association du transport urbain du Québec révèle que près de 80% des Québécois estiment qu'un meilleur service de transport leur permettrait de mieux faire face à la hausse du coût de la vie. Greta Juris a préparé ce qui suit.
16: Partout au Québec, l'offre de transport en commun est en péril.
17: La mairesse de Gatineau, Maude Marquis-Bissonnette, aussi présidente du caucus des grandes villes de l'UMQ, formule 3 demandes afin d'améliorer les services de transport collectif. D'abord, un financement stable et prévisible. Une demande appuyée par le président de l'Association des transports urbains du Québec, Edmond Leclerc.
18: On parle de près de 20 milliards en besoins d'investissement d'ici 2035.
17: Les élus souhaitent par ailleurs un financement suffisant pour le renouvellement des flottes, ainsi qu'une réduction de la bureaucratie qui permettrait à elle seule d'épargner des sommes substantielles. Le maire de Laval, Stéphane Boyer, cite en exemple un projet d'autobus à haut service qui n'a finalement jamais vu le jour dans sa ville en raison de la lourdeur bureaucratique.
19: Ce qui a fait en sorte qu'on a perdu aussi 65 millions de dollars en subventions de la part du fédéral.
17: La mairesse de Montréal, Soraya Martinez-Ferrada, implore quant à elle Québec de signer l'entente fédérale-provinciale annoncée il y a 2 ans.

0: ans, qui prévoit une subvention de 5,5 milliards de dollars pour le transport collectif au Québec.
1: Le plus qu'on attend, le plus que ça coûte cher. Puis au bout du compte, bien, c'est l'usager qui va en payer le prix.
0: Le ministère des Transports du Québec assure pour sa part que les discussions avec Ottawa progressent bien et que rien n'indique que le financement ne sera pas au rendez-vous. Ici Greta Juris, Radio-Canada, Montréal.
2: Et puis, le prix de l'essence et le retour d'une subvention du gouvernement fédéral mènent à un intérêt croissant pour l'achat de véhicules électriques. Ottawa a reçu environ 120 millions de dollars en réclamations depuis qu'il a remis en place son programme de subvention de véhicules électriques en février. Cette hausse de la demande pourrait toutefois présenter quelques défis. David Savoie a plus de détails.
3: Depuis le retour des subventions du gouvernement fédéral, il y a un engouement pour les véhicules électriques. Près de 25 000 demandes, dont la moitié proviennent du Québec, ont été soumises à Transport Canada depuis le retour d'un programme de soutien d'achat. Il y a un effet direct sur les ventes, une augmentation de 80 % en mars par rapport au mois précédent. Le prix du pétrole et la crise en Iran ne sont pas étrangers à cet intérêt croissant.
4: Les gens disent « OK, ça va durer, donc ». On va vraiment magasiner pour une voiture électrique.
3: D'après Daniel Breton, PDG de Mobilité Électrique Canada, les ventes de véhicules électriques devraient continuer à être élevées.
4: À court terme, moi, ce que je peux vous dire, c'est qu'il y a des concessionnaires qui disent, là, on commence à manquer d'inventaire, on ne serait pas étonné d'en manquer d'ici quelques semaines ou quelques mois.
3: Sébastien Reich, de l'Association des véhicules électriques du Québec, estime que le prix des véhicules reste un obstacle.
5: Il y a la classe moyenne ne sont pas tous en mesure de se procurer un véhicule électrique malgré le coût de financement ou le coût d'achat de départ.
3: Si les adeptes de l'auto électrique se réjouissent, les concessionnaires, eux, se réjouissent un peu moins, parce que plusieurs n'ont pas encore reçu la subvention. Ce sont eux qui doivent allonger l'argent pour que les clients obtiennent le rabais à l'achat. Et Ottawa tarde à leur verser le montant. Charles Bernard, de la Corporation des associations de détaillants d'automobiles.
6: Ces délais-là, ces complexités-là s'accumulent, ça peut mener à une accumulation de coûts, alors que, comme vous le savez, là, avec les tarifs, la réalité sur l'inventaire, il y a déjà des coûts qui s'additionnent, donc c'est pas nécessairement nécessaire.
3: La part de marché des véhicules électriques est un peu plus de 12 % de l'ensemble des véhicules neufs vendus au pays. Ici David Savoie, Radio-Canada. Montréal.
2: Et puis enfin, au hockey, la saison du Canadien a pris fin sur un revers de 6-1 aux mains des Hurricanes en Caroline. Le tricolore s'incline en 5 matchs. Les Canes vont maintenant disputer la finale de la Coupe Stanley aux Golden Knights de Las Vegas à compter de la semaine prochaine. Voilà, c'est ce qui conclut ce bulletin d'information à l'antenne de Radio-Canada.

Et ce soir, à Moteur en herbe, une émission qui répond à vos questions en sciences, santé, technologie, environnement et consommation de notre jeune public. Aujourd'hui, Charles Prémont et Farah Alibé sont avec moi pour répondre aux questions de Paul sur les montagnes et de Karim et Joseph sur le soleil. Paul veut savoir comment ça se forme une montagne, comment le soleil fait pour brûler sans oxygène dans l'espace. Joseph nous envoie ça et... Le soleil pourrait-il s'éteindre s'il reçoit beaucoup d'eau par des pompiers de l'espace?

0: Bonsoir tout le monde, on est de retour dans notre studio, on est très contents. Puis là, c'est un studio quand même assez spécial ce soir. Je pense qu'il n'y a jamais eu autant de monde dans le studio de moteurs de recherche et de moteurs en herbe depuis les débuts. Parce que là, il y a 6 personnes autour de la table, plus moi. Il y a les familles qui sont là. Bref, on a déjà beaucoup de plaisir avant que ça commence. Gabriel Anctil est avec nous.
1: Bonsoir!
0: On a Charles Prémont.
2: Bonsoir Mathieu.
0: La grande visite qui arrive de la côte ouest des États-Unis, c'est Farah Libé. Bonsoir Farah, très heureux de t'accueillir ici.
1: C'est le fun d'être là en vrai.
0: Oh mon Dieu, tellement, on est toujours au téléphone, sinon... Puis là, on a beaucoup, beaucoup de très belles questions parce qu'il y a Paul qui est avec nous. Bonsoir, Paul.
3: Bonjour.
0: T'as quel âge?
3: J'ai 8 ans.
0: T'es à quelle école?
3: Saint-Nom-de-Jésus.
0: Saint-Nom-de-Jésus. On a également Joseph qui est avec nous. Bonsoir, Joseph.
4: Allô.
0: T'as quel âge?
4: 7 ans.
0: Et t'as quelle école?
4: Collectif.
0: Ça, c'est à Sherbrooke.
4: Ouais.
0: Et on a Karim. Bonsoir, Karim.
5: Allô.
0: T'as quel âge?
5: 6 ans.
0: Et t'es à quelle école?
5: Au fil de l'eau.
0: Au fil de l'eau. Ça, c'est à Saint-Hilaire. C'est ça? Oui. Alors, bonsoir à vous trois. On a vraiment plein de belles choses à aborder ce soir. Fait qu'on va commencer avec... je pense que c'est Charles qui s'y colle parce que on va avoir une question sur

0: Comment ça se forme une montagne? Tout simplement. Alors, on y va dans quelques secondes.
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0: Avec Paul, qui est en studio avec nous. Bonsoir, Paul.
2: Bonjour.
0: Qu'est-ce que t'aimes dans les montagnes?
2: J'aime grimper des montagnes et faire de la randonnée.
0: Ah oui? Est-ce que tu fais du ski?
2: Ouais.
0: Aussi?
2: Ouais.
0: OK, fait que c'est ça qui t'a inspiré ta question. Pourquoi tu trouves que ça c'est haut? Tu trouves que c'est un peu compliqué de comprendre comment ça se forme?
2: Ouais, un peu.
0: OK. Alors, comment se forme une montagne? C'est ce que vous voulez savoir, Paul.
3: Ben oui, je vais essayer de t'aider, Paul, dans tes très belles questions. Puis, pour répondre à comment ça se forme une montagne, ben il faut au début se demander, ben c'est quoi la Terre? T'sais, qu'est-ce que c'est que la Terre? Comment elle est composée pour essayer de comprendre son dynamisme? Puis, pour nous aider à l'imaginer, on va imaginer pour un moment que la Terre, c'est comme un œuf. Donc, au milieu de l'œuf, il y a le jaune d'œuf. Hein? Puis ça, c'est le noyau de la Terre. C'est la partie la plus chaude de toute la Terre. C'est un peu... il est composé d'un noyau interne et d'un noyau externe. Puis les deux ensemble font à peu près 3500 km d'épaisseur. Donc, c'est quand même un gros noyau. Là, on s'entend.
0: Est-ce que tu as appris ça à l'école déjà?
2: Non.
0: Pas encore, hein? C'est ça. C'est pour ça que tu avais cette question.
3: Ben oui,
0: quelle question de nounoun?
3: Non.
0: Excusez-moi, je vais te laisser aller, Charles.
3: Puis, il fait à peu près 6000 degrés Celsius. Après ça, tu as comme le blanc de l'œuf, OK? Puis ça, c'est le manteau. Le manteau, là, c'est... Il y a deux parties aussi. Une partie un petit peu plus solide, puis une partie visqueuse. Puis la partie visqueuse, là, c'est la partie qu'on connaît bien. C'est la partie qui... C'est la lave, dans le fond, OK? Puis ça aussi, c'est un endroit qui est très chaud et qui fait plusieurs centaines de kilomètres d'épais. Puis finalement, on a la croûte terrestre. La croûte terrestre, c'est celle qu'on connaît le plus parce que... C'est là-dessus qu'on vit, dans le fond. Là. C'est sûr que c'est la partie sur laquelle on marche. Puis ça, c'est un peu comme la coquille de l'œuf. Puis ça, c'est quand même très mince si tu le compares aux autres parce que sur les continents, donc ici, ça fait à peu près 35 km d'épais, mais dans les océans, c'est juste 10 km. Donc, c'est assez mince. Pour l'instant, là, on va tasser le noyau puis on va juste se concentrer sur le manteau et la croûte terrestre.
0: Parce que, dans le fond, on fait du ski sur la croûte.
3: On fait du ski sur la croûte. Uh-huh. C'est ça qu'il faut tenir.
0: Ben oui.
3: Exact. Puis là, la coquille de notre œuf, là, de la Terre, c'est pas une coquille toute bien homogène, hein. C'est comme une coquille brisée. Puis, comme elle est sur, puis c'est comme c'est un peu, on appelle ça les morceaux, on les appelle les plaques tectoniques. Puis ces plaques-là, elles flottent, si tu veux, un petit peu, sur le manteau. Puis, vu que le manteau est très chaud, ça bouge un petit peu, puis ça fait bouger les plaques. Puis ça, on appelle ça la dérive des continents.
0: C'est important de comprendre ça pour savoir comment une montagne se fait. Est-ce que tu as déjà vu comment ça bougeait un continent, Paul?
2: Non.
0: C'est
2: non.
0: Assez impressionnant parce que ça bouge lentement, mais ça va vraiment loin.
3: Exact. C'est très, très lent. Mais il faut dire que quand on parle de la Terre puis d'autres planètes, Farah pourra te le confirmer, on ne parle pas en termes de 1 an ou 2 ans. On parle en termes de 1000 ans, 100 000 ans, des millions d'années. Donc, ça prend du temps.
2: Ouais.
3: Puis là... Donc là, on va parler de l'orogénèse. Okay, ça, c'est un nouveau mot que tu peux utiliser au Scrabble. Donc ça, c'est la création des montagnes. Hein? Fait que quand les plaques elles dérivent, des fois, elles se rencontrent. Puis là, ça fait des chocs. Puis c'est là que les montagnes vont se créer. Il y a 4 façons que se créent les montagnes. La première, c'est la subduction. Ça, c'est quand il y a une plaque plus lourde qui rencontre une plaque moins lourde.
2: Okay.
3: Donc, la plaque plus lourde, elle va en dessous. Puis la plaque plus lourde, elle va aller par-dessus, moins lourde, elle va aller par-dessus. Puis c'est la plaque moins lourde qui, en frottant sur celle qui est plus lourde, elle va se plisser, si tu veux. Puis là, ça va faire des montagnes. Des fois, les deux plaques sont de la même densité. Fait que là, ils se rentrent dedans, face à face. Puis un peu comme les capots des voitures, quand deux voitures se rentrent dedans, les capots, ils plissent. Puis ça fait des montagnes. Après ça, il y a la compression. Moi, c'est mon préféré, personnellement.
0: Ah oui?
3: Oui. Parce que la compression, là, on imagine tout le temps que les plaques qui se promènent là, de gauche à droite, un petit peu là, comme ça, de manière horizontale. Mais des fois, la pression de la Terre, elle vient de manière verticale. Donc, des fois, il y a tellement de pression qui se fait en dessous d'une plaque qu'elle va juste faire pop. Puis la montagne va se créer comme au milieu de la
0: croûte. Parce qu'il y a de la pression en dessous.
3: En dessous.
0: Ah ouais,
3: tellement forte que ça plie la plaque puis ça fait une montagne.
0: Ça, c'est la troisième
3: méthode. La troisième,
0: exact. La quatrième, c'est quoi?
3: La quatrième, elle est très cool aussi. Je sais que tu vas l'aimer, toi, Mathieu. C'est les points chauds. Les points chauds, là, c'est comme une colonne de lave hyper chaude, mais qui bouge pas. Fait que là, quand la plaque terrestre, elle passe par-dessus, la lave, des fois, elle

0: va réussir à s'immiscer à travers des fissures, puis tout ça, puis elle va sortir de la plaque terrestre pour faire une montagne. Puis okay. Une montagne qui est créée comme ça, qu'on connaît bien, c'est le Mont Saint-Hilaire.
1: Oh!
2: Ah! Ben voyons donc!
0: Ben oui!
2: C'est un point
0: ben,
2: chaud!
0: C'était ben, oui. Un point chaud, là. Ah, apparemment ouais. Que ça a bougé, là.
2: C'est là où habite Karim!
0: C'est là, fait que t'as déjà habité sur un point chaud.
2: Karim habite un endroit où, qui était un
0: qui
2: point
0: était
2: chaud.
0: Un point chaud.
2: Savais-tu ça, Karim?
3: Oui.
2: Ah! Il va à une bonne école, hein?
0: Ouais,
2: il va vraiment à une bonne école. Ouais,
0: puis ouais. Le point chaud qu'on connaît le plus, ça, c'est le point chaud hawaïen. C'est pour ça, parce que des fois, quand la plaque, elle se promène, ben le point chaud, lui, il reste en place. Fait qu'il y a plusieurs îles qui vont se produire au fur et à mesure que ça avance pour créer plusieurs montagnes. Ça, c'est vraiment... Ça, d'après toi, là, Paul, là, est-ce que c'est long avant que ça se crée une montagne ou c'est très rapide?
3: Moi, je dis que c'est... quand même long.
0: C'est très, très, très, très long. Tu sais, on a l'impression des fois qu'une montagne, ça fait, ça doit comme exploser parce que c'est très impressionnant. Mais tu sais, tu connais l'Himalaya, c'est une grande chaîne de montagne. Bien, l'Himalaya, elle continue de grandir. Elle grandit de 3 à 5 cm par an. Fait que t'imagines comment c'est long avant qu'elle grandisse. Puis la seule exception à ça, c'est que des fois, il y a les volcans. Des fois, eux, le cône, ce qu'on voit, peut se produire très vite quand il y a une grosse éruption.
2: Ça fait beaucoup de matière à ramener chez soi. C'est une très bonne question, Paul. Merci beaucoup d'être passé en studio. J'espère que tu nous en enverras d'autres belles comme ça, puis on te réinvitera à ce moment-là. Est-ce que tu es satisfait de ta réponse?
3: Oui.
2: Super. Charles Prémont, merci beaucoup.
0: Merci.
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2: Farah Libby est avec nous aujourd'hui, elle est ingénieure en aérospatiale. Elle a tellement aimé les questions de Joseph et de Karim qu'elle a décidé de venir de Los Angeles pour y répondre. Alors, bienvenue dans ce studio, Farah. Très heureux de t'accueillir encore.
5: Oui, c'était vraiment des bonnes questions.
2: Alors, on va commencer avec... On va les poser, disons, une après l'autre. Après ça, on va y répondre. Alors, on va commencer avec la question de Joseph. Quelle question t'avais pour Farah, Joseph?
3: Comment le soleil peut brûler s'il n'y a pas d'oxygène dans l'espace?
2: Très bonne question. Puis là, Karim, toi, ta question, c'est avec un lien avec les pompiers. C'est quoi ta question?
3: Est-ce qu'on peut éteindre le soleil, comme par exemple s'il y avait des pompiers extraterrestres dans l'espace?
2: En mettant plein d'eau sur le soleil.
3: Oui.
2: C'est une bonne question, ça, Farah.
5: Oui.
2: Alors, on va commencer avec la question de Joseph.
5: Oui,
2: comment le soleil fait pour brûler? Il n'y a pas d'oxygène dans l'espace?
5: Oui, puis pour expliquer ça, il faut commencer par comprendre c'est quoi quand quelque chose brûle. Fait que brûler, ça s'appelle la combustion aussi. C'est une réaction chimique. Fait qu'on va prendre, par exemple, ton feu de camp en été. OK? Il y a trois ingrédients quand on brûle. Tu as ton combustible. Ça, c'est la chose que tu vas brûler. Fait que dans ton feu de camp, ben, c'est...
3: Du bois.
5: C'est ça, du papier, ce que tu jettes dedans. Après ça, on a besoin d'oxygène. Mais l'oxygène, c'est pour un mécanisme, dans le fond, qui s'appelle l'oxydation. C'est pas super important ce que c'est, mais dans le fond, c'est l'ingrédient dont tu as besoin pour faire la réaction chimique. Fait que c'est ça qui se mélange avec ton combustible. Puis est-ce que tu penses que c'est quoi la troisième chose qu'il nous faut?
3: Ben,
5: si du poids puis l'oxygène?
3: Je sais pas c'est quoi ça, mais c'est...
5: Il faut mettre une allumette dedans.
3: Ben ouais.
5: Fait que l'allumette, c'est ta source d'énergie. C'est de l'énergie que tu mets dedans. Puis ça commence la réaction chimique, puis la réaction chimique continue.
2: Mais là, on est dans un endroit où il n'y a pas d'oxygène,
5: ouais.
2: Farah, puis c'est une super bonne question. Je veux dire, ça brûle, je veux dire, ça nous brûle ici sur Terre, puis il n'y a pas d'oxygène. Qu'est-ce qui se passe?
5: Ben en fait, le soleil, il ne brûle pas, il brille. Puis ça, c'est vraiment un mot scientifique. Il brille, le soleil. Fait que ce n'est pas une réaction chimique, puis en fait, c'est une réaction de physique. Ce qui se passe à l'intérieur, c'est que le soleil, là, c'est une grosse boule de gaz, puis un processus au tout noyau du soleil qui s'appelle de la fusion nucléaire. Puis ça, c'est un grand mot, mais en fait, ce qui se passe, c'est que il y a des atomes à l'intérieur. Là, je vais t'expliquer c'est quoi un atome, par exemple. J'ai un atome à l'intérieur, puis là, c'est des molécules, dans le fond, qui se frappent une contre l'autre. Puis ça frappe tellement fort que les deux molécules, ça devient une molécule, puis là, ça fait de l'énergie. Puis l'énergie, elle se répand à l'extérieur du soleil. Puis il y a tellement d'énergie que ça vient jusqu'à toi. Puis ça fait de la chaleur. Mais là, il faut expliquer un peu c'est quoi des atomes. Ça fait que des atomes, là, tout ce que tu as autour de nous, on est tous faits d'atomes. Puis pour te donner un exemple visuel, as-tu des Legos à la maison?
3: Mm-hmm.
5: Fait que des Legos, là, t'en as de différentes couleurs, différentes formes, puis tu peux construire plein de choses avec ça. Ben, des atomes, c'est comme un bloc de Lego, c'est comme un atome.

0: Fait que si tu mets des atomes ensemble, donc différents blocs de Lego ensemble, ça te fait des molécules. Mais quand on parle de fusion nucléaire, ce qui se passe, c'est que, imagine-toi prendre deux petits blocs de Lego. Mm-hmm. Là, tu les fais fondre, puis tu fais un nouveau bloc de Lego avec. Bien, c'est ça, de la fusion nucléaire. Fait que tu imagines ce processus-là, c'est ça qui se passe à l'intérieur du Soleil. Mais à chaque fois que tu fais un nouveau bloc de Lego, il y a plein d'énergie qui sort.
1: Et ça, Farah, ce qu'il faut aussi expliquer, c'est que dans le milieu du Soleil, il y a tellement de gravité que ça force cette, oui, cette fusion-là.
0: Ça force la fusion ensemble. Fait qu'en fait, c'est des atomes d'hydrogène, c'est les plus petits. Tu sais, le petit bloc de Lego, là? Bien, ça, c'est comme un atome d'hydrogène. Fait que c'est des atomes d'hydrogène, des petits atomes qui deviennent un atome plus gros. Ça sera un bloc de Lego avec deux morceaux.
1: Et donc ça envoie de la chaleur
0: à l'extérieur.
1: À l'extérieur. Et donc, c'est ces réactions de fusion nucléaire-là qui créent cette chaleur-là.
0: C'est la chaleur.
1: Donc, ça brûle pas, ça brille.
0: Oui.
1: OK. Maintenant, là, on a une super bonne question aussi de Karim. On va la répéter, ta question, à Farah.
2: Est-ce que ça se peut qu'on éteigne le soleil avec beaucoup d'eau, comme s'il y avait des pompiers dans l'espace?
1: OK, c'est une expérience de pensée, parce que c'est vrai que ça se peut pas vraiment d'envoyer des pompiers. Mais mettons là qu'on arrivait avec de l'eau autour du soleil, on pourrait-tu en venir à bout?
0: Mais la réponse, c'est non. Puis en plus, ça va te surprendre ce qui se passe. Parce qu'ici, sur Terre, l'eau, là quand on parlait de réactions chimiques, l'eau, ce que ça fait, c'est que ça étouffe le feu. Ça enlève, quand tu mets une allumette, si tu mets de l'eau dessus, ça enlève la source d'énergie. Le problème, c'est que comme on l'a dit, le soleil, il brûle pas, il brille. Et j'ai dit tantôt que la source d'énergie pour le soleil, c'est de l'hydrogène. Ben, ça, c'est une forme d'atome, OK? Fait que là, mais le problème, c'est que de l'eau, c'est fait d'hydrogène et d'oxygène ensemble. C'est ça qu'il y a dans l'eau. C'est ça, si tu avais à construire ça de blocs de Lego, ça serait deux petits blocs de Lego puis un moyen. Puis là, fait que là, l'hydrogène, il y en a dans l'eau. C'est ça que le soleil utilise dans la fusion nucléaire.
1: Ça veut dire que
0: si on mettait de l'eau, est-ce que tu vois où est-ce qu'on s'en va?
1: Est-ce que ça serait pire?
0: Ben oui. Parce qu'en fait, ce qui se passerait, c'est que si tu mettais de l'eau dans le soleil, il y a tellement de force que ça se briserait. L'eau, elle se briserait dans ses molécules. Et l'hydrogène qu'il y a dans l'eau, ben, ça serait de l'essence, dans le fond, pour ton soleil. Fait que si tu mettais beaucoup d'eau sur le soleil, il grossirait puis il deviendrait plus chaud.
1: Ah non,
0: ouais, fait que c'est pas une bonne idée. C'est pas ça qu'on voudrait faire.
1: Donc, hein? les pompiers de l'espace, on doit pas faire ça.
0: Non.
1: OK, mais mettons, là, si on veut être un vrai pompier de l'espace,
0: ouais, puis on voulait éteindre le soleil,
1: on ferait quoi?
0: J'y ai pensé. J'ai bien du fun à penser ça, vraiment. T'aurais comme... J'ai pensé à deux options. Un, tu pourrais créer un tout petit trou noir. Puis là, le trou noir, il absorberait ton soleil, mais il t'absorberait la Terre aussi. Fait qu'avec les pompiers, puis tout, on serait toutes parties. L'autre option, ça serait de prendre un autre soleil ou quelque chose de vraiment gros, puis de le frapper contre le soleil. Parce qu'en fin de compte, cette fusion nucléaire-là qui est à l'intérieur du soleil, ça a besoin de toute la pression du gros soleil. C'est comme ça que ça peut exister, que ces molécules-là peuvent se frapper ensemble. Fait que si tu frappais le soleil puis que tu le déchirais en différents morceaux, ben là, le soleil s'éteindrait.
1: Parce qu'il y a moins de pression.
0: Parce qu'il y a moins de pression, puis il n'y aurait pas assez de force pour que la fusion nucléaire continue.
1: Wow.
0: Fait que des pompiers de l'espace, en fait, ils font du billard dans l'espace. Ça serait quelque chose.
1: Es-tu contente de ta réponse, Karim?
2: C'est oui.
1: Une très bonne réponse, quand même. C'est la première fois, on n'a jamais reçu de questions là-dessus en plus. C'est une très belle première. Aussi la même chose pour Joseph. Aussi la même chose pour Paul. Très bonne question, les gars. Merci. Puis on va vous garder pour le restant de l'émission. Puis Charles aussi, puis Farah Libé aussi, parce que notre amie Gabrielle Anctil, elle veut nous parler de pharaons. Est-ce que vous connaissez ça, les pharaons, les gars?
3: Non.
1: Qui connaît ça? Paul. OK, Paul connaît ça, Joseph connaît ça, pas Karim. C'est qui les pharaons, Paul?
3: Les pharaons, c'est les dieux égyptiens.
1: Absolument, oui. C'est les rois égyptiens. Et Gabrielle Anctil va nous parler de pharaons et de météorites. Est-ce que tu connais ça, les météorites? Ouais, hein? C'est quoi, le météorite?
3: C'est un rocher qui est dans l'espace. Puis là, à cause de la Terre, la pression, il va tellement vite qu'à un moment donné, ça flamme. Puis ça...
1: C'est ça. C'est un corps céleste qui tombe sur la Terre. Bravo, Colin. T'as quel âge, Joseph?
0: Tu pourrais venir le faire, le moteur de
1: recherche. Oui,
0: la prochaine fois, c'est toi qui réponds aux questions.
1: Ma job est en danger. Alors, en attendant, on va écouter Gabriel Langtil nous raconter une belle histoire.
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0: Ça, je pense que c'est une question que vous allez aimer aussi. Écoutez ça. La question de Gabriel, c'est « Les pharaons se défendaient-ils à coups de météorites? » C'est quand même bizarre.
1: Oui, moi, j'imagine, ben, t'as dit que c'était des dieux, c'est des rois, en fait, mais si c'était des dieux, on pourrait imaginer, là, ils sont dans le ciel, puis là, ils sont fâchés l'un contre l'autre, puis ils s'envoient des météorites l'un dessus de l'autre. Mm-hmm, ouais. C'est pas exactement ça. Pour répondre à cette question-là, il faut que je vous parle d'un poignard, d'un très beau poignard, d'ailleurs. Une lame de 35 cm, donc assez longue. Ouais. Puis imaginez un genre d'œil un peu aplati, allongé, là, le bout très, très pointu.
0: Wow.
1: Le manche est de couleur jaune or. En fait, il est fait en or.
0: Ben, je le veux.
1: Avec des gravures détaillées, magnifiques. Et moi, j'imagine la personne qui devait tenir ce poignard-là, je l'imagine qu'elle était très élégante. Ouais. Il faut s'habiller beau là, pour porter un poignard comme ça.
0: Ben oui.
1: Quand tu te mets pas en pyjama pour manipuler un poignard comme ça. Et sûrement un peu menaçante aussi. Là. Le poignard était extrêmement pointu. Et la personne qui possédait ce poignard, c'était Toutankhamon. Est-ce que vous le connaissez, Toutankhamon? Vous en avez entendu parler?
2: Non.
1: C'est un pharaon célèbre. Je vous encourage à aller lire sur lui. Il est assez fascinant.
0: Il y a une très belle tombe aussi.
1: Oui, ouais. Ben c'est ça. Mm-hmm. Sa tombe est devenue très célèbre lorsqu'on l'a découverte.
2: Dans la vallée des rois.
1: Ah!
0: Ben, t'es allé, Farah?
2: Oui, des années de ça.
1: Ben, wow. Donc, Toutankhamon, il est mort vers 1350 ans avant notre ère, donc il y a très, très longtemps. Et on a découvert le poignard dans sa tombe lorsque la tombe a été découverte vers les années 1900. Et le poignard avait attiré l'attention des archéologues à l'époque parce que sa lame, elle était faite en fer. Et là, vous me dites, ben, du fer, c'est un métal normal. Il n'y a rien de spécial là-dedans. Sauf qu'à l'époque où Toutankhamon vivait, les humains n'avaient pas encore développé la technologie du fer. Ils ne savaient pas encore comment chauffer le métal assez chaud pour pouvoir fabriquer des outils avec.
0: Quel mystère.
1: Donc là, Toutankhamon avait un outil impossible dans son tombeau. Sauf qu'on en avait déjà découvert d'autres objets faits en fer datant de la même époque et on savait que c'était des objets qui étaient probablement d'origine spatiale.
0: Ben non!
1: Et là, je suis pas en train de vous dire que les extraterrestres existent.
0: Là, ça veut dire qu'il y a un poignard spatial qui est tombé
1: non,
0: en Égypte?
1: Pas exactement.
0: Ben là...
1: Donc là, ben, tu l'as très bien expliqué là, comment ça fonctionne, les étoiles filantes. Là, hein? Il y a un objet dans l'espace, puis là, il est attiré par la Terre. Fiou! Puis là, si on a la chance de regarder, on voit une petite trace lumineuse dans le ciel. Et là, il y a des fois quelque chose qui tombe sur Terre. Et des fois, cette chose-là, elle est faite en fer. Et donc, ben, si on arrive à le retrouver, ben, on peut s'en servir. On peut faire des choses avec. Sauf que le fer qui est d'origine spatiale, il y a des caractéristiques spéciales. Quand on arrive à l'observer avec des outils spécialisés, on peut voir que la façon dont il est disposé, le fer, il se dispose dans une figure qui s'appelle Widmann-Chatten. En tout cas, okay. Bref. C'est genre des lamelles. Il faut vraiment un...
0: Gabriel parle pas allemand. Le nom, ça paraît, là. Ouais.
1: Non, en plus, j'ai comme... En tout cas,
0: ouais. En plus, c'est vendredi soir.
1: Oui, c'est ça. Ben, c'est des genres de lamelles. Ouais. Ça ressemble un peu à genre des flocons de neige là, après une grosse tempête. Là. C'est très chaotique. Là. C'est très joli comme disposition. Et là, il y a une équipe de recherche sino-égyptienne qui ont permis d'observer cette figure dans le poignard de Toutankhamon. Et ça a confirmé que c'était fabriqué à partir de fer trouvé dans une météorite. Et il y a, comme je disais, d'autres armes de la même époque qui ont cette caractéristique, notamment des épées anciennes trouvées au Japon. Il y a des épées météoriques au Japon. Les Inuits aussi du Groenland ont aussi utilisé le fer venu de l'espace pour fabriquer des outils comme des couteaux. Et d'ailleurs, la météorite en question de laquelle ce fer venait, c'était l'une des plus grosses de ce type à être tombée sur Terre.
0: C'est complètement incroyable,
1: c'est vraiment
0: fascinant.
1: Et là, bon, pour revenir au poignard de Toutankhamon, là, ma question c'est est-ce qu'ils se défendent, est-ce qu'ils se battent avec ce poignard-là? Probablement que Toutankhamon là, a jamais fait de combat avec son poignard. Je ne sais pas exactement là, ce qu'il faisait dans ses temps libres, là, mais c'était plus un genre de couteau. Un couteau, tu sais, c'est le genre de couteau spécial là, qu'on met dans une belle armoire chez nous. Là. C'est pas le genre de couteau qu'on utilise pour manger son souper. En fait, c'est un cadeau diplomatique qui avait été offert à son grand-père par un autre roi là, de la région.
0: Son grand-père, il l'aimait beaucoup. Il avait dit que
1: de membre de la famille à l'autre. Et là, j'essayais d'imaginer un peu l'équivalent aujourd'hui. Là.
0: Ouais.
1: Je vous souvenez de la première ministre du Québec, Christine Fréchette, qui a offert le jersey de Texier à Emmanuel
0: Alexandre
1: Macron,
0: Texier,
1: donc le joueur de hockey à Emmanuel Macron, ben ce serait le même genre de chose. Si Emmanuel Macron lègue ça à son petit-fils, que son petit-fils met ça dans son tombeau, on pourrait dire, en tout cas, c'est ça. Moi, j'aurais préféré un poignard.
0: Ben là, c'est sûr. Imagine, là, excusez, aux fans du Canadien,
1: mais
0: tu reçois un poignard dans l'espace, c'est comme
1: un poignard dans l'espace, c'est plus cool.
0: Vous autres, en

0: chandail du Canadien au poignard de l'espace. Qu'est-ce que vous choisissez, les gars? Qui veut répondre?
1: Ils ont de la difficulté à choisir.
2: Le chandail des Canadiens.
0: Oh! Quand même! Ah, ben, toi, Joseph?
2: Chandail du Canadien.
0: Ah, ben, tabarouette! Et Karim?
3: Chandail des Canadiens. Oh,
0: bon, ben, moi, je vais prendre le poignard d'abord.
1: Ouais,
0: on va chicaner pour le poignard.
2: Ben, moi, j'ai un chandail du Canadien avec le logo du poignard.
1: Ah, c'est bon, ça. C'est bon,
0: très, très bon.
3: Moi, j'ai le chandail de Canadien avec Cole Caulfield.
0: Avec Cole Caulfield. Ben, voilà. Ben, c'est le chandail du Canadien qui remporte.
1: Et pas le
0: poignard de Toutankhamon. C'est pas grave, on vous aime pareil. On va le garder, le poignard. Hey, merci beaucoup, Farah. Merci, Gabriel. Charles Prémont également. Merci à Joseph, Karim et Paul qui êtes passés en studio. On se revoit très, très bientôt. On est là lundi. Soyez-y. Bye-bye.
4: Bye.
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0: Et c'est Rebecca McConnell, bienvenue à De l'huile sur le feu. Nous sommes vendredi le 29 mai. Nous sommes diffusés partout au Canada ce soir. Cette semaine, on vous propose une discussion sur l'art de faire une grande annonce. D'annoncer quelque chose en grand. J'ai dit la même chose, mais avec d'autres mots, pas dans le même ordre. Mais bref, il y a eu plusieurs occasions cette année. On va en parler avec Florence Brouillard. Rebonjour.
1: Rebonjour.
0: Dominique Tardif, fait très
2: Bonjour.
0: Longtemps.
2: Oui.
0: Chris Bergeron, qui en est à sa troisième, je pense, apparition à cette émission cette année. Bonjour.
3: Ouais.
0: L'humoriste Coco Béliveau est avec nous pour nous présenter un C-show sur... On se garde le suspense pour tantôt.
3: Ouais.
0: Mais bienvenue. Une entrevue avec la journaliste Julia Pagé de Radio.
4: Bonjour.
0: Bonjour. Et Philippe Audrey, la rue Saint-Jacques, qui repart en France dans pas longtemps, qui va s'imaginer ministre. On va vous dévoiler quel ministère un petit peu plus tard. Merci à tous et à toutes. Bonne émission.
5: Alors, cette année, je vais recevoir le meilleur cadeau de toute ma vie. Je vais avoir la chance d'aller vous voir et de pouvoir encore chanter pour vous à Paris à partir de cet automne au mois de septembre.
0: Ah, tout le monde autour de la table a un beau sourire en entendant Céline. À moins de vivre sous une roche, c'était vraiment impossible de passer à côté du retour de Céline Dion qui aura lieu cet automne à Paris. En son arrivée sur TikTok, les panneaux avec des paroles de ses plus mémorables chansons installées dans les rues de Paris et ses vidéos savamment publiées sur ses réseaux sociaux, on peut dire que Céline Dion a fait une annonce en grand. Mais est-ce que c'est donné à tout le monde? Comment on fait pour orchestrer une annonce pour qu'elle ne soit pas un flop? On en parle avec Florence Brouillard, qui est présidente de l'agence Brouillard. Bonjour.
3: Bonjour.
0: Chris Bergeron, conférencière, autrice et... Bon, là, je vais dire vice-présidente contenu de marque chez Cossette, mais est-ce que ça a changé depuis? Parce que tu changes...
2: C'est en train de bouger, là.
0: C'est en train de bouger. Alors, pour l'instant, c'est ça ton titre.
2: Oui.
0: C'est un running gag parce que ça bouge souvent. Et Dominique Tardif, journaliste à la presse, animateur du balado Juste entre toi et moi.
6: Bonjour.
0: Merci à vous trois d'être là. D'abord, avant de plonger dans des cas de figure dont Céline. J'aimerais ça savoir, c'est quoi pour vous une annonce d'envergure réussie?
3: Clairement, une annonce dont tout le monde parle, à mon sens, peu importe les champs d'intérêt. Je pense qu'on est en mesure aujourd'hui de faire ça avec, bien sûr, les plateformes sociales. Et oui, littéralement, une annonce qui est sur toutes les lèvres. Et j'ai envie de dire une annonce... qui, en fait, l'annonce est le cumul d'un espèce de teaser savamment, pour répéter le même mot.
0: De séduction.
3: Absolument, okay. qu'on voit de plus en plus et qui fonctionne très bien, soyons honnêtes. C'est même rendu presque une obligation, on dirait.
6: Faut que ça, je pense, vaille la peine, en fait. C'est ça, c'est-à-dire que si, Rebecca, je t'invite à manger chez moi, mais je te dis pas tout de suite ce que je vais te servir.

0: à manger. Puis là, tu pointes à ma porte, puis ce que je te sers, c'est un sac de chips ondulés. Tu sais, ça fonctionne moyen. Ouais. Donc, il faut que ce qui est annoncé au final
1: évalue. Faut que le jeu envahisse la chandelle.
0: Voilà, okay.
2: Il faut aussi flirter avec l'énervement.
1: Ouais. Flirter avec l'énervement.
2: Absolument.
1: Qu'est-ce que ça veut dire?
2: C'est-à-dire que c'est réussi quand ça nous tanne un tout petit peu.
1: Ah!
2: On l'a trop vu.
1: Ah, intéressant.
2: Ça veut dire qu'il y a eu un buzz.
0: Ça veut dire que Céline Dion, c'est bien réussi.
1: C'est ce que j'allais dire. Céline Dion, c'est très bien réussi.
2: Oui, parce que ça veut dire qu'elle est omniprésente. Oui.
3: Okay. Omniprésente, c'est le terme.
1: OK, ça, je trouve ça très bon. Oui, vous dites tout un peu la même chose, mais pas de la même manière. Pour Céline, tout a commencé avec un article de ton collègue, Hugo Dumas, dans la presse. C'était le 22 mars.
0: Il est bien branché, Hugo.
1: Ben oui, Ibrahim. Et d'ailleurs, c'était la phrase « Une information crédible m'a été rapportée ce week-end. » Puis là, ensuite, badabing. Vous avez pensé quoi de cette affaire-là, Chris?
2: Ça a fait du bien. Alors, je parle au niveau publicitaire, là, parce que la nouvelle, franchement, personnellement, je m'en fichais un petit peu.
1: Okay.
2: Mais ça a fait du bien de voir une bonne vieille annonce rétro. Ça m'a fait penser à la belle époque des superstars des années 80.
1: Par exemple?
2: Michael Jackson. Quand Michael Jackson sortait un album, on voyait des statues énormes de Michael Jackson qui apparaissaient
1: sur la Tamise. C'est vrai, on lui érigeait des statues.
2: Il y avait évidemment tout le buzz autour de du clip qui venait avec qui précédait généralement l'album. Et je me souviens, enfant, on était tous...
1: Il y avait des rendez-vous, le clip
2: c'était un rendez-vous extraordinaire.
1: Oui, c'est vrai.
2: Et aujourd'hui, ça fait... je trouve que, en tout cas, pour à mon âge avancé, ça m'a fait plaisir de retrouver un petit peu de cet esprit-là.
1: La magie d'antan. Okay.
2: La grandiloquence mélangée avec une sorte d'humilité fausse.
3: C'est important dans cette phrase.
2: C'est quelque chose de...
1: Qui t'a fait du bien.
2: Qui m'a fait du bien.
0: Ça nous a rappelé cette annonce-là de Céline Dion, la grande époque. Enfin, moi, ça m'a rendu nostalgique de ce qu'on pourrait appeler la monoculture. C'est-à-dire que Céline Dion est une des dernières grandes figures qui rallie tout le monde ou à peu près. Donc, lorsqu'elle annonce son grand retour sur scène, surtout qu'on connaît les problèmes de santé dont elle a beaucoup parlé au cours des années précédentes, lorsqu'elle annonce ce grand retour-là, ça rallie mes grands-parents, mes parents, mes filles même qui savent qui est Céline Dion parce qu'elles l'ont vu chanter aux Jeux olympiques de Paris. Donc, tout le monde est concerné par cette annonce-là.
1: Puis monoculture, c'est bon, c'est vrai.
0: Dans c'est le temps,
1: on regardait tous et on écoutait tous la même chose.
0: Exactement. Je pense que c'est pour ça que des grandes annonces qui ont autant d'impact que celle-là, il y en a de moins en moins parce que des figures qui rejoignent autant de gens, un aussi vaste auditoire, il y en a de moins en moins.
1: Toi, Florence, est-ce que tu as trouvé que c'était bien exécuté?
3: Exécution, oui. Absolument. Dans les règles de l'art. Moi, ça m'a laissé un peu
1: mi-figue-mi-raisin.
3: J'étais emballée en même temps d'être un peu frustrée. Il y avait vraiment beaucoup d'émotions très contradictoires dans tout ça. J'ai regardé ça de loin. Puis encore à ce jour, je reste mes filles, mes raisons.
1: Bon, alors, je pense savoir pourquoi, parce que ça a été quand même souligné. Il y en
0: c'est
1: a qui ont souligné
0: le fait
1: qu'en en termes de suspense, c'était mince. C'était très mince. Le test de la Tour Eiffel la veille, je veux dire juste ça. Le fait qu'elle a effacé tout son contenu Instagram quelques jours avant son... Le fait que son anniversaire aussi s'en venait, laissait présager quelque chose. Et l'article d'Hugo Dumas, je dirais qu'il y a beaucoup de gens qui avaient tout deviné dans les semaines précédentes. Et le fait qu'elle soit pas là non plus pour l'annoncer elle-même.
3: C'est ça qui a donné le coup de barre, en fait, parce que justement, tu le dis, une monoculture, il y a quelque chose là-dedans, les gens l'aiment, se l'approprient, ils dévorent Céline Dion, tu la veux.
1: Ouais.
3: Tu sais, puis tu fais toute cette montagne autour de ta présence.
1: Moi, je pensais qu'elle allait être à Paris. Mais
3: absolument.
1: Tu étais à Paris, Philippe Audrey. Pensais-tu qu'elle serait là?
4: Mais ce que je trouvais impressionnant, c'est que Paris était tapissé de paroles de ses chansons. Puis donc, mais c'était vraiment un secret de Polichinelle.
1: Exact, c'était un secret de Polichinelle.
4: Il fallait vraiment pas être brillant pour savoir qu'il y a quelque chose qui s'en venait avec elle.
1: Et vas-y, Chris.
2: Il y avait peut-être une absence de générosité dans le truc. Si on revient aux annonces des années 80, justement, ça venait avec quelque chose que tout le monde pouvait se mettre sous la dent.
1: Ouais.
2: Un clip, une chanson, quelque chose. Ça aurait été bien pour ceux qui ne peuvent pas se payer un billet d'avion et la
1: un
2: place.
1: Billet de spectacle.
2: Et un billet de spectacle pour aller à Paris. Que les autres aient quelque chose aussi, ne serait-ce qu'une performance, une rediffusion, je ne sais pas quoi.
0: Elle a lancé une chanson, le problème c'est que la chanson est...
1: Personne n'en parle, je suis désolée, personne parle de Danson, le retour de Jean-Jacques Goldman.
0: C'est décevant ou pas bon, comme le dit Philippe.
4: Je veux pas dire que c'était pas bon, mais c'était...
3: Tu veux dire que c'était pas bon.
4: Non, c'était en deçà...
1: De tes attentes.
4: De mes espoirs.
1: On a aussi beaucoup dit qu'elle s'est inspirée de celle qui est passée maître. C'est Taylor Swift. On en a déjà parlé ensemble, Florence, quand elle a lancé de

0: Life of a Showgirl l'an dernier, c'était précédé de plein de ce qu'on appelle des Easter eggs, des indices disséminés ici et là. La palette de couleurs orange, très axée sur la numérologie, Taylor Swift. Puis quand on est méga fan, on comprend quand est-ce qu'elle va dire quelque chose. La terre avait tremblé. Donc, est-ce que c'est réservé aux... Est-ce que les grandes annonces sont juste réservées aux grands?
1: C'est une très bonne question. Moi, je ne pense pas. Okay. Je pense que, au contraire, même faire une grande annonce peut te... sans t'ériger, mais peut te contribuer, propulser. Peut te propulser si c'est bien fait. Puis je tiens quand même à revenir sur ce que tu viens de dire de Taylor Swift, puis faire un lien avec ce que Chris aussi a dit. Justement, tu sais, c'est Céline Dion, tout le monde veut se l'approprier. Elle aurait dû s'inspirer davantage de Taylor Swift pour l'aspect « je donne un morceau à tout le monde ». C'est la raison pour laquelle Taylor Swift est Taylor Swift à ce jour, au-delà de sa musique, au-delà de la tournée mondiale, etc., elle donne des nananes en bon français.
2: Mais c'est assez clair que c'est Taylor Swift qui est elle-même l'architecte de ces annonces-là. Alors
0: oui,
2: qu'on peut présumer, là, puis je veux pas dire du mal de Céline Dion, qu'elle a engagé une équipe pour se charger de tout ça. Et donc, je pense que ça joue aussi sur l'aspect, le sentiment de sincérité qu'on a lorsqu'une grande annonce comme ça est faite. Mais pour répondre à ta question, Rebecca, moi, je suis plus capable des grandes annonces. Là. Tout le monde annonce tout sur le ton d'une grande annonce. Dans deux jours, je vous révélerai un extrait du clip du premier extrait de mon album à paraître en septembre 2028.
0: Okay, toi, t'es tanné de ça, ce qu'on appelle très le roll-out en anglais. Pourquoi?
2: Appelez-moi en septembre 2028 quand l'album au complet va être disponible. Je l'écouterai à ce moment-là.
0: T'es mieux ce qui s'appelle un drop. Là, quand Beyoncé sort un album sans crier gare. Bang! Oui, surprise! Vous êtes levé, il y a un nouvel album.
2: C'est aussi que, bon, Beyoncé, ça me ferait plaisir qu'elle nous égrène comme ça des petits morceaux au fil des mois. Mais c'est pas tout le monde qui est Beyoncé. Donc, c'est pas tout le monde qui peut se permettre de créer un pense comme ça, puis de conserver l'attention des gens à qui il s'adresse.
1: J'ai envie de te dire aussi, c'est qu'on est tellement saturé de contenu que ça, ça crée du contenu supplémentaire.
2: Il y a beaucoup de contenu.
1: Je sais pas, hein, y en a-tu beaucoup? Puis le fait est que là, ça décuple la quantité de contenu par rapport à un seul produit. Ouais. Ce qui fait qu'un moment donné, moi, je trouve, puis c'est moi-même, Céline, j'ai un peu perdu le fil. Dans les semaines précédentes, j'étais comme, on le sait-tu, là? On le sait-tu pas?
0: C'est sorti ou c'est pas sorti?
2: Mais... En même temps, je comprends pourquoi les artistes font ça, c'est-à-dire qu'ils veulent conserver notre attention. On vit dans une économie de l'attention.
0: Oui, alors c'est ce que j'allais dire. Ouais. Ouais, c'est une manière de capter notre attention. Moi, ce qui m'a beaucoup fait rire, je l'avais complètement oublié jusqu'à hier, c'est Drake qui a annoncé, je ne sais pas si vous avez vu ça.
3: Oui,
0: il a annoncé la date de la sortie de son album Iceman, qui est sorti la semaine dernière, en installant un énorme bloc de glace dans le centre-ville.
3: Ça peut full bien virer tout le temps.
0: De Toronto, puis la date de parution est à l'intérieur. Il fallait attendre que le bloc de glace fonde. Oh, mais il y a un streamer qui a détruit le bloc de glace, qui a trouvé le sac. On a vu tout ça. Puis en même temps, le jour de la sortie, la tour du CN était recouverte de glace. Blablabla, bla, bla. C'était spectaculaire. Ça a coûté 15 millions de dollars. C'est pas un peu too much.
4: C'était trop.
0: C'est trop, là.
4: Ceci dit, c'est encore bien que des artistes fassent des annonces un petit peu créatives et se remuent un peu les méninges pour nous divertir. Parce que les deux autres annonces, moi, dont je me souviens à peu près dans la même période, c'est celle de Dua Lipa, qui a signé un deal avec Nespresso.
3: Oh, ça, c'était bon, ça!
4: Non, mais je veux dire, c'est ça, les annonces aujourd'hui, c'est ça. C'est salut, j'ai un
2: moment marquant de notre époque.
3: Ah, oui!
4: Et Charlie XCX, qui a annoncé en grande pompe son investissement dans la compagnie de téléphonie Nothing, enfin, de téléphone cellulaire Nothing.
0: Wow. Ça,
4: c'est les deux autres grosses annonces de popstar.
0: Mais j'allais dire, c'est too much, mais qu'est-ce qu'on fait quand on n'est ni Drake, ni Taylor Swift, puis qu'on veut capter l'attention?
4: On construit une communauté et on la fait vivre et on interagit et on joue avec cette communauté là
2: ou on engage des gens pour nous construire une communauté.
0: Tu veux nous parler des industry plants qui vont nourrir
2: un discours artificiel autour de notre œuvre, autour de notre groupe, et puis là comme ça on pourra jouer au jeu de l'authenticité.
0: Mais est-ce que tu veux expliquer c'est quoi? C'est péjoratif, le terme industry plant. Ouais. Donc comme si on avait planté quelque chose. Mais je vais te laisser l'expliquer.
2: C'est-à-dire que donc plusieurs groupes qui ont été accusés au cours des dernières semaines d'avoir engagé des experts en matière de relations publiques, mais en matière de réseaux sociaux, qui vont créer un discours artificiel sur Instagram, sur TikTok,
0: un buzz,
2: donc qui vont créer des faux comptes, qui vont parler de ces groupes-là.
0: Et ça donne l'illusion d'un succès organique et spontané. Ouais,
2: c'est le cas du groupe Geez, qui est le groupe rock qui buzz présentement, qui est un groupe que j'aime sincèrement. Mais là, en fait, je me demande jusqu'à quel point mon amour pour ce groupe-là, si j'ai été leurré par les... Je pense pas, là, parce que j'aime vraiment leurs chansons. Puis lorsque je mets leur disque sur ma table tournante, j'éprouve du réel plaisir. Mais donc, on accuse Geez, qui est supposé être un groupe super authentique parce qu'il appartient au monde de l'indie rock. Puis il porte des vêtements de friperie. Donc, c'est comme un parangon d'authenticité, ce groupe-là, d'avoir engagé une...

0: une firme comme celle-là pour créer artificiellement un buzz. Puis là, soudainement, c'est très, très grave.
1: Florence, tu lèves la main.
2: Bien, c'est sûr, parce que, tu sais, moi, je suis une agence de relations publiques. Et donc, j'ai beaucoup aimé dire que j'étais une agence. Je veux dire, ça fait partie des pratiques.

0: d'avoir fait affaire à ce qu'on appelle un industry
1: platform. Ça ferait du sens.
0: Il y a beaucoup de discussions sur Reddit qui vont en ce sens. Te lever la main, Julia?
2: Oui, j'allais dire que je pense que la génération Z est très, très sensible à ça et va jusqu'à accuser des gens qui sont peut-être pas des industry plants de l'être, tu sais, des couples qui auraient été formés pour mousser la popularité et tout ça. Donc, je pense que c'est un couteau à double tranchant dans le sens que des fois, quand tu vas trop loin, si c'est une génération qui valorise beaucoup l'authenticité, ben là, tu la perds, c'est terminé.
0: C'est terminé, ouais.
3: J'ai l'impression que ce sont des décisions de toute manière qui n'ont rien à voir avec les artistes. C'est-à-dire qu'il y a des structures, il y a des maisons de disques, il y a des boîtes de distribution, il y a des systèmes qui sont en place. Et l'artiste, à moins de mettre un veto sur ce genre de pratique, subit cette structure-là. Ouais. De toute manière, les boîtes de disques, ils ont des deals avec des agences pour l'ensemble de leurs artistes.
4: C'est clair que ce genre de stratégie-là nourrit le cynisme en moi, puis nourrit le cynisme chez bien des gens, parce que ce que ça nous invite à faire, c'est à se méfier de tout ce qu'on voit. T'sais, on se méfiait déjà de ce qu'on voyait à la télé. Là, maintenant, on pensait que ce qu'on voyait sur Internet, c'était vrai, qu'on pouvait s'y fier. Non, on ne peut pas se fier à ce qu'on voit sur Internet. Mais en même temps, si je me mets dans la peau d'un artiste dont l'objectif est de faire entendre sa musique, pourquoi ne pas...
0: Tous les moyens sont bons si on essaie d'avoir, de vendre quelque chose, d'avoir de l'attention. J'aimerais revenir à quelque chose que tu as dit, Chris Bergeron. Au tout début de la discussion, on te dit flirter avec un certain énervement. Je ne sais pas si c'était ça la formulation. Pour parler du film, parce que ce n'est pas juste en
3: Marty
0: musique.
3: Marty Supreme.
0: Oui, revenir sur la promotion du film Marty Supreme, mettant en vedette Timothée Chalamet, qui a inondé les réseaux sociaux, là, avec une campagne savamment orchestrée. Il y avait une fausse réunion d'équipe sur Zoom qui s'est retrouvée sur un genre de brainstorm où Timothée propose des idées. Il y avait la vente d'un blouson à l'effigie du film, il y avait la couleur entre autres, il y avait la couleur orange pour rappeler les balles de ping-pong parce que c'est un film sur le ping-pong. Oui. Il y avait toutes sortes de choses, puis il était vraiment partout. Ça n'a pas fait mal au film, le film a bien performé au box-office.
4: Film sur le ping-pong.
0: Sur le ping-pong, mais moi, j'ai ce qu'on appelle de la Chalamet fatigue.
3: Ça va faire mal à Dune.
0: Je suis écœurée. Je pense aussi que ça va faire mal à Dune.
3: Ça va faire mal à Dune.
0: Sort en décembre.
3: J'ai lu les commentaires sur la bande-annonce de Dune 3. Et,
0: ce que les
3: gens commentaient, c'était pourquoi est-ce que Marty Supreme est sur Arrakis? Que fait-il là? Et c'est-à-dire que c'est un acteur qui a tellement joué le jeu de son personnage de Marty Supreme que maintenant, il a fusionné son image a fusionné à celle de Marty Supreme et maintenant quand il joue un rôle, c'est Marty Supreme dans l'espace. Et là c'est peut-être un petit peu moins intéressant.
0: Alors qu'est-ce qui aurait pu être mieux fait? Juste y aller avec moins répartir. D'enthousiasme, est-ce que ça soit moins long?
4: La parcimonie
1: exactement. Mais en fait un artiste comme lui qui enchaîne les succès, les gros blockbusters, soyons honnêtes, puis tu sais là on parle de ce film là mais vous le voyez comme moi maintenant la promotion entourant les grands films hollywoodien est absolument effarante. Là, tu sais, ça rentre de toutes parts. Moi, je parle souvent de l'exemple de Barbie cette année-là qui n'a pas porté du rose. Tu sais, c'était rendu qu'il vendait du rose chez Zara. Je veux dire, il n'en avait jamais vendu avant.
4: J'ai passé l'été en rose.
1: Ben, je pense vraiment que tu l'as passé en rose. Mais tout ça pour dire donc, que c'est tentaculaire. Et donc, c'est vraiment un pari dangereux pour un artiste comme lui qui suit finalement une trajectoire tellement serré de films dans une année, des immenses films, puis là, de sauter de la promo d'un un à l'autre, c'est sûr que ça finit par avoir un impact.
3: Ce qui fait qu'on ne le verra pas, d'après moi, avant octobre-novembre sur Dune. Ça m'étonnerait qu'on le voit.
0: Je le vois trop souvent
3: beaucoup.
0: Encore sur Internet.
5: On le voit sur les cours de mix,
0: c'est ce que tu dis.
4: Oui,
0: en lui-même.
4: À même spreadé à côté de Tina Fey.
0: Référence à cette photo où il est bien légéré.
5: Oui, Kylie Jenner.
1: Tu connais bien les Kardashians, je trouve.
5: Oui, j'aime beaucoup Kendall. J'ai une faveur pour Kendall,
0: j'avoue. Elle est prise par Timothée Chalamet.
5: Jacob
0: Elordi.
5: Qui me ressemble, donc il n'y a pas de problème.
0: Rigueur, Radio-Canada, je suis désolée. Dominique me suis fait rabrouer, là, comme si j'avais dit « si j'aurais ». Vas-y, Dominique.
4: L'élégance de Philippe Audrey a pris le bas soudainement. Non, mais moi, je suis d'accord que c'est un risque d'inonder les médias de sa présence. Puis c'est souvent, ce qui est paradoxal, c'est que souvent, les artistes qui vont adopter cette stratégie-là, ce sont des artistes qui se font rares. Et là, soudainement, ils décident qu'ils vont faire ce qu'on appelle la run de lait en deux semaines. Et là, on les voit. Patrick Huard a adopté cette stratégie-là récemment avec Bon Cop, Bad Cop. On l'a vu, il m'a accordé une entrevue dans la presse. On l'a vu dans tous les magazines à potin. Il a fait le tour de toutes les émissions de télé. Puis là, on le verra plus au cours des deux prochaines années parce qu'il accorde pas d'entrevue à d'autres moment que lorsque quelque chose à promouvoir.
1: Ouais. Mais c'est le principe de la chose quand même. T'sais, moi, c'est mon métier de faire ça. Puis je veux dire, on n'a pas le choix d'aller par cette stratégie-là. Puis

0: Encore une fois, là, il y a quand même une différence parce que si on revient à Timothée, on se rappelle que c'est un acteur. Ouais. Et lui, il prend le rôle d'un individu. On est bien d'accord que ses personnages dans Marty puis dans Dune sont excessivement à l'opposé.
1: Oui.
0: Et là, c'est là que ça devient un peu plus compliqué parce qu'il y a il y a la personnalité et en fait, je vais vous parler à travers mon expertise, le personal brand de Timothée, cet homme qui n'aime pas le ballet. mais il y a également celui de ses personnages qui sont des personnages très forts et qui doivent coexister dans l'espace public. Puis la majorité des humains ont beaucoup de misère à ne pas avoir seulement une étiquette sur la tête des gens. Ouais. Fait que là, ça devient très compliqué parce qu'il est plusieurs choses, Timothée, en ce moment, et peut-être trop de choses. Et justement,
2: Je trouve que son rôle dans Dune et son rôle dans Marty Supreme, c'est à peu près le même rôle.
0: Tu trouves que c'est la même chose? Wow, hein, j'adore. Dieu.
2: T'enlèves les vers de terre géants, c'est un type qui veut tout pour lui, qui a une ambition dévorante.
0: Ça ressemble à lui qui il est aussi, ambition dévorante.
1: Bon, on laisse Timothée Chalamet de côté. Des grandes annonces ici au Québec qui ont bien fonctionné. Moi, perso, je me rappelle uniquement, mais c'était juste pour vendre un album de Marie-Chantal Toupin, Plongée décolletant sur le... Ah, ça, tu t'en rappelles.
3: Regardez mes yeux.
1: Regardez-moi dans les yeux. Je pense qu'on est au début des années 2000.
3: Oui.
1: Elle avait un album de sortie, c'était sur le pont Jacques-Cartier. C'est à peu près tout ce dont je me souviens. On en avait beaucoup parlé.
3: Mais Normand Brathwaite avait accroché... Oui, c'était un des stunts. Il me semble qu'il avait accroché...
4: C'est quoi, c'était pas
3: oui, à C'est quoi, Normand... Oui, c'était pas lui personnellement, sa propre initiative. Mais il avait été faire une blague sur l'affiche en accrochant, il me semble, genre des poissons sur l'affiche.
4: À la poitrine généreuse de Marie-Chantal.
3: Mais ça avait d'autant plus fait parler la chose.
1: Bon, ben alors...
4: Maman Marquante, notre puberté, a fait le poser.
1: Est-ce qu'on a d'autres grandes annonces comme ça au Québec?
2: Je pense qu'on a des anti-annonces.
1: On est des anti-annonces.
2: Il y a des anti-annonces. Je trouve que le type qui était le plus efficace, c'était Jean Leloup. Qui, à chaque fois qu'il sortait un album, foutait le feu à sa carrière.
1: Absolument.
2: Systématiquement.
1: C'est vrai.
2: Et ça, c'était absolument extraordinaire. Mais sinon, on n'a pas l'écosystème pour faire des grosses annonces.
0: Non, on n'a pas l'écosystème. Puis on est assez traditionnel. Moi, j'ai fait l'effort d'aller valider, même dans ce qu'on avait fait depuis les dernières années. Puis vraiment, ça passe par quelque chose de très traditionnel au Québec. Ouais. Tu sais, encore, il n'y a pas si longtemps, on associait la grande annonce à la conférence de presse traditionnelle.
1: C'est vrai.
4: On l'associe encore beaucoup à la conférence de presse, alors que moi, être invité à une conférence de presse,
1: il n'y a rien qui t'ennuie le plus.
4: Il n'y a rien qui me met plus de mauvaise humeur que ça.
1: Bon.
4: Donc, je pense qu'il y a peu aussi de grandes annonces au Québec, parce que bon, si l'annonce de Céline Dion s'est rendue jusqu'aux oreilles de mon collègue Hugo Dumas, les annonces au Québec, vous comprenez que c'est difficile de conserver un secret autour d'une grande annonce. Donc, je pense que ça aussi, ça contribue à ce qu'il y en ait assez peu.
1: Bon, ben, si vous avez une grande annonce à faire, construisez-vous une communauté, engagez Chris ou Florence, ou bookez-vous une entrevue.
2: Si vous avez l'argent.
1: Si vous avez l'argent, bookez-vous une entrevue avec Dominique.
4: Ça, c'est le meilleur moyen.
1: Ça, c'est vraiment le meilleur moyen. Merci à vous trois pour vos lumières.

0: Ça lui a pris un petit 30 secondes. Mais oui, c'est une chanson avec le collectif Petite Papa et Coco Béliveau qu'on entend éventuellement. Rebienvenue, Coco. T'as accepté notre invitation pour nous présenter un segment C'est chaud. On demande à une personnalité publique d'exprimer une opinion impopulaire.
1: Bon,
0: on t'écoute.
1: Ben moi, c'est pas un secret. J'adore magasiner. Je sais même pas à ce point-ci si je le fais pour le plaisir. Je suis honnête. Là, on dirait que c'est un besoin primal pour moi. C'est comme un genre d'instinct de chasseur-cueilleur. J'ai besoin de consommer des affaires. Tu sais, puis je prends mon temps. Je le fais vraiment comme un chasseur. J'essaie de trouver la meilleure qualité, les meilleurs deals. Je regarde les pubs, les rabais, les critiques. Je veux pas juste acheter. Je veux consommer. Puis, regarde, je suis pas toujours fière de ce côté-là de moi. Des fois, je commande tellement d'affaires que j'oublie ce que j'ai commandé, puis ça devient des surprises quand ça arrive par la poste, mais c'est une bonne façon d'avoir de la dopamine, je vous dirais. Bon, et vu que ça fait longtemps que je suis participant dans l'économie, je vais dire globale, parce que je commande vraiment partout.
0: Participant dans l'économie.
1: C'est moi qui fais rouler tout ça.
2: Wow.
1: Et ben regarde. Et bon, ça fait que je remarque les petits tours de passe-passe que les compagnies font quand ils essayent de nous faire de la publicité aux consommateurs. Je dis ça parce que je me fais avoir par tous les pub, tout. Vous demandez qui les influenceurs influencent, c'est moi. Ouais, vraiment. Acheter des affaires sur des sites un petit peu louches, je l'ai fait. Commander sur un site où on nous promet un duvet de lit moelleux, nuageux. Regarde, évidemment, je veux un duvet de lit moelleux. Puis le recevoir 3 mois plus tard par la poste, une couverture dans une enveloppe qui est tellement mince qu'on l'a glissé en dessous de mon col de porte. C'est le genre d'affaires qui m'arrive. Mais j'accepterais de dormir en dessous d'un duvet fait en feuille mobile si ça voulait dire que je pouvais éliminer l'épine de mon existence en ce qui concerne le magasinage que je nomme les abonnements. Je ne suis pas fan des abonnements. J'haïs les abonnements. Puis maintenant, il y a vraiment des abonnements pour toutes. Là. C'est vraiment la chose qui a pris le marché par surprise. Pas surprise du tout.
0: Pris d'assaut le marché.
1: D'assaut, merci, c'est ça le mot que je cherchais. Par surprise. Bon, évidemment, tu peux avoir un abonnement pour une appli, site de streaming, des services de préparation de repas, des applications. Tu peux t'abonner pour avoir des rasoirs à tous les mois, si tu veux. Là. Vraiment, tu peux avoir n'importe quoi. Puis je suis plus capable. Moi, je veux payer quelque chose, là. Puis là, je veux plus qu'on se parle après. Tu comprends? Puis c'est pas que j'ai des problèmes d'engagement. Je suis capable de m'engager. Je me fiancerai live aussi longtemps que la bague a pas un abonnement. Tu comprends? Moi, je m'abonne à des affaires, là. Tu sais, j'ai des plateformes de diffusion. J'ai tout.tv. Ma mère a le Netflix. Ma sœur a le Disney Plus. On a un système d'échange. Puis, s'il y a rien que je veux écouter sur ces sites-là, il y a toujours YouTube. YouTube, c'est gratuit. Mais en échange, on écoute des pubs, bien sûr. Mais tu peux payer un abonnement si tu veux pas écouter de pubs. Tu peux payer un abonnement. Et si tu veux pas te faire vendre des affaires, pas de problème. Tu donnes du cash. Puis, il y a certaines plateformes payantes, je les nommerai pas parce que j'ai des contrats que j'aimerais vraiment avoir, qui ont décidé de rajouter des pubs à l'abonnement payant.
0: Oui.
1: Fait que là, il y a des paliers d'abonnement.
0: Oui.
1: Un abonnement régulier, ça te donne pas grand-chose. T'écoutes, puis t'as de la pub.
0: Ouais.
1: Et si tu veux payer le double, puis être VIP plus, là, tu peux écouter en paix. Bon, c'est rendu que c'est un luxe de pas se faire vendre des affaires.
0: C'est vrai.
1: La preuve concrète que la pub, c'est un peu pour les pauvres, dans le fond, là, tu sais. C'est quoi la phrase? En as-tu vraiment de besoin?
0: Oui!
1: Pour vrai, je sais plus, Monsieur McSween, si j'en ai vraiment de besoin. La pub, elle joue tellement souvent d'affilée que je l'entends quand je ferme mes yeux. C'est rendu des messages subliminaux, puis je peux même pas dire subliminaux parce que le volume de la pub est 10 fois plus fort que l'émission.
0: C'est vrai.
1: J'ai des slogans de poignée dans la tête. J'ai l'impression que c'est Mesmer qui a écrit des phrases d'hypnose pour déclencher du magasinage chez moi. Il y a des abonnements pour toi. Tu peux t'abonner pour plus magasiner. Puis là, je parle pas d'Amazon, je parle de Costco. Tu peux t'abonner au Costco. Il faut que tu payes pour rentrer dans un magasin. Il faut que tu payes un abonnement juste pour t'acheter un hot dog à 1,29. Moi, évidemment, je suis membre de Costco.
0: Ben oui, évidemment.
1: J'adore magasiner, qu'est-ce que tu veux? Si ça s'achète, je le veux. Le concept du Costco, c'est que tu payes pour dépenser plus. Tu sais, ça prend une carte spéciale pour faire une épicerie de 500$. Oui, OK, évidemment, t'as le triple de ce que t'aurais dans une épicerie régulière, mais c'est pas un choix, ça. Là. T'as pas le droit d'acheter pas beaucoup. C'est contre les règlements. Tu peux pas t'acheter juste une banane, il faut que tu t'en achètes 10. Puis je comprends que pour ceux qui ont une grosse famille, ils en dépendent. Mais sérieux, un abonnement pour un magasin, le magasin, il est exclusif. Tu sais, puis en fait, tant mieux s'il est exclusif, puis pas tout le monde peut y aller, parce que êtes-vous déjà allé dans un Costco? C'est une expérience sensorielle cauchemardesque. J'aurais plus de fun à faire mon épicerie dans un Dollarama. Il y a tellement de monde, mais on le souffre parce que le deal sur le papier toilette, il est juste trop bon, tu comprends? Mais ils ont puis aussi du gaz, ils ont tout là, ils ont vraiment. Tu peux t'acheter du gaz moins cher si t'es prête à attendre en ligne pendant 35 minutes avec ton moteur qui roule avec 150 autres personnes qui sont membres exclusifs. Puis là-bas aussi, il y a des paliers d'abonnement.
0: Ah, oui. Okay.
1: Là, il y a des Costco, ils viennent de l'annoncer, qui vont laisser les membres exclusifs rentrer une heure avant les membres réguliers.
0: Oh,
1: c'est-à-dire moi, il faut que je me bouscule comme dans un Black Friday pour un pot de maillot gros comme ma tête. Puis eux, ils sont libres le matin. Bon. Tout un abonnement. Mon application de santé mentale, je paye un abonnement. Puis pour vrai, sincèrement, j'aurais dû m'acheter un livre de développement personnel à la place parce qu'au moins, le livre, il me crisserait patience. Parce que vous, vous vous dites sûrement, tu payes pour l'appli puis tu profites. Tu payes puis on t'achale plus. Non. Je reçois des notifications de l'application. L'application me demande si je veux inviter des amis utiliser l'application. Invite tes amis pour m'utiliser. Si j'invite des amis, je peux avoir des exercices de détente exclusifs.
0: Ben oui, gratuits peut-être.
1: Inviter mes amis, c'est du recrutement. Comment ça que c'est rendu que c'est moi qui fais de la pub pour ton affaire?
0: C'est de même. Le temps file, Coco Béliveau, faut que tu conclues.
1: Tout ce que je voulais dire, c'est que je me suis acheté une imprimante.
0: OK?
1: Et il y a un abonnement. Je me suis pas rendu compte. Il y a un abonnement sur mon imprimante. Et je... Elle fonctionne pas si t'es pas abonné. Et l'imprimante en tant que telle... Moi, je veux juste acheter quelque chose, je veux l'utiliser. Tu comprends?
0: Oui.
1: L'imprimante commande de l'encre. Pour moi. L'imprimante est rendue qu'à magazine pour moi.
0: Oh mon Dieu, t'as trop d'affaires.
1: Je veux me désabonner.
0: C'est le temps de se désabonner à toutes ces affaires-là. Merci, Coco Béliveau. Je pense qu'il y a plein de gens qui vont pouvoir s'identifier à toi. On est de retour après le bulletin d'information avec Philippe Audrey, la rue Saint-Jacques et Julia Pagé.
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7: Ici Louis de Belval, voici les informations. Le député bloquiste Simon-Pierre Savard-Tremblay a confirmé sa volonté de faire le saut en politique provinciale. L'élu va quitter son poste à Ottawa à la fin des travaux parlementaires pour se présenter à l'investiture du Parti québécois dans la circonscription de Saint-Hyacinthe. L'annonce de sa candidature a pris la forme d'une démonstration d'unité entre les chefs des deux partis souverainistes. Valérie Gamache était sur place.
8: Une accolade devant les caméras pour les leaders du Parti québécois et du Bloc québécois pour démontrer que la collaboration est sincère et non obligée. Le chef péquiste Paul Saint-Pierre Plamondon.
9: Sur le plan interpersonnel, en fait, ça a toujours été... on est dans le même combat, ça a toujours été simple. Il y a eu de l'arrimage sur les positions parce que, comme l'expliquait Et François, à l'époque, ce sont des patinoires différentes.
8: Aujourd'hui, l'un perd un député, l'autre gagne un candidat. Le chef bloquiste, Yves-François Blanchet.
10: J'envisage avec enthousiasme le moment où Simon-Pierre fera partie d'un caucus majoritaire du Parti québécois.
8: Simon-Pierre Savard-Tremblay est député fédéral de Saint-Hyacinthe depuis 7 ans. Et ce sont les mêmes électeurs qu'il tentera de séduire sur la scène provinciale.
11: Je ne quitte pas un combat. Je poursuis le même combat là où les prochaines années seront les plus déterminantes pour le Québec.
8: Son départ forcera la tenue d'une élection partielle pour le remplacer à Ottawa.
12: C'est sûr que c'est jamais bien vu, cette situation-là.
8: Jeannot Caron est conseiller municipal à Saint-Hyacinthe et militant souverainiste. Même s'il admet que ce n'est pas idéal, il est formel. Les électeurs ne chasseront pas le Bloc pour autant.
12: Oh, je ne penserais pas. Ça m'étonnerait bien gros.
8: Le chef bloquiste espère tout de même que l'élection partielle fédérale sera déclenchée après le scrutin québécois. Ici Valérie Gamache, Radio-Canada, Saint-Hyacinthe.
7: En vue des élections provinciales, les maires des grandes villes du Québec lancent un nouvel appel afin d'obtenir davantage de financement pour le transport collectif. Un nouveau sondage léger commandé par l'Association du transport urbain du Québec révèle que près de 80% des Québécois estiment qu'un meilleur service de transport leur permettrait de mieux faire face à la hausse du coût de la vie. Greta Juris a préparé ce qui suit.
13: Partout au Québec, l'offre de transport en commun est en péril.
14: La mairesse de Gatineau, Maude Marquis-Bissonnette, aussi présidente du caucus des grandes villes de l'UMQ, formule trois demandes afin d'améliorer les services de transport collectif. D'abord, un financement stable et prévisible. Une demande appuyée par le président de l'Association des transports urbains du Québec, Edmond Leclerc.
15: On parle de près de 20 milliards en besoin d'investissement d'ici 2035.
14: Les élus souhaitent par ailleurs un financement suffisant pour le renouvellement des flottes, ainsi qu'une réduction de la bureaucratie qui permettrait à elle seule d'épargner des sommes substantielles. Le maire de Laval, Stéphane Boyer, cite en exemple un projet d'autobus à haut service qui n'a finalement jamais vu le jour dans sa ville en raison de la lourdeur bureaucratique.
16: Ce qui a fait en sorte qu'on a perdu aussi 65 millions de dollars en subvention de la part du fédéral.
14: La mairesse de Montréal, Soraya Martinez-Ferrada, implore quant à elle Québec de signer l'entente fédérale provinciale annoncée il y a 2 ans, qui prévoit une subvention de 5,5 milliards de dollars pour le transport collectif au Québec.
17: Le plus qu'on attend, le plus que ça coûte cher. Puis au bout du compte, bien, c'est l'usager qui va en payer le prix.
14: Le ministère des Transports du Québec assure pour sa part que les discussions avec Ottawa progressent bien et que rien n'indique que le financement ne sera pas au rendez-vous. Ici Greta Juris, Radio-Canada, Montréal.
7: Et puis le prix de l'essence et le retour d'une subvention du gouvernement fédéral mènent à un intérêt croissant pour l'achat de véhicules électriques. Ottawa a reçu environ 120 millions de dollars en réclamation depuis qu'il a remis en place son programme de subvention de véhicules électriques en février. Cette hausse de la demande pourrait toutefois présenter quelques défis. David Savoie a plus de détails.
18: Depuis le retour des subventions du gouvernement fédéral, il y a un engouement pour les véhicules électriques. Près de 25 000 demandes, dont la moitié proviennent du Québec, ont été soumises à Transport Canada depuis le retour d'un programme de soutien d'achat. Il y a un effet direct sur les ventes, une augmentation de 80 % en mars par rapport au mois précédent. Le prix du pétrole et la crise en Iran ne sont pas étrangers à cet intérêt croissant.
19: Les gens disent « OK, ça va durer, donc on va vraiment magasiner pour une voiture électrique. »
18: D'après Daniel Breton, PDG de Mobilité électrique Canada, les ventes de véhicules électriques devraient continuer à être élevées.
19: À court terme, moi, ce que je peux vous dire, c'est qu'il y a des concessionnaires qui disent « Là, on commence à manquer d'inventaire. On ne serait pas étonné d'en manquer d'ici quelques semaines ou quelques mois. »
18: Sébastien Reich, de l'Association des véhicules électriques du Québec, estime que le prix des véhicules reste un obstacle.
20: Il y a la classe moyenne ne sont pas tous en mesure de se procurer un véhicule électrique malgré le coût de financement ou le coût d'achat de départ.
18: Si les adeptes de l'auto électrique se réjouissent, les concessionnaires, eux, se réjouissent un peu moins, parce que plusieurs n'ont pas encore reçu la subvention. Ce sont eux qui doivent allonger l'argent pour que les clients obtiennent le rabais à l'achat. Et Ottawa tarde à leur verser le montant. Charles Bernard, de la Corporation des associations de détaillants d'automobiles.
21: Ces délais-là, ces complexités-là s'accumulent, ça peut mener à une accumulation de coûts, alors que, comme vous le savez, là, avec les tarifs, la réalité sur l'inventaire, il y a déjà des coûts qui s'additionnent, donc c'est pas nécessairement nécessaire.
18: La part de marché des véhicules électriques est un peu plus de 12 % de l'ensemble des véhicules neufs vendus au pays. Ici David Savoie, Radio-Canada, Montréal.
7: Et puis enfin, au hockey, la saison du Canadien a pris fin sur un revers de 6-1 aux mains des Hurricanes en Caroline. Le tricolore s'incline en 5 matchs. Les Canes vont maintenant disputer la finale de la Coupe Stanley aux Golden Knights de Las Vegas à compter de la semaine prochaine. Voilà, c'est ce qui conclut ce bulletin d'information à l'antenne de Radio-Canada.

0: it might be the most political conclave in a while. Do you believe that?
1: There is no space for politics right now.
0: Comment ça se passe? Vous pouvez me dire un peu?
2: Très bien.
0: C'est vrai?
2: Puisque pour le moment, on ne fait rien.
3: Ça me fait toujours rire d'entendre ça. Bienvenue à cette deuxième moitié de l'huile sur le feu. Ce que vous venez d'entendre, c'est un reportage sur le conclave qui a beaucoup circulé sur les réseaux sociaux en mai 2025, il y a un an. Celle qu'on entend, c'est la journaliste Julia Pagé, étoile montante de RAD.
4: Je savais
3: qu'elle allait dire ça. Le laboratoire d'information de Radio-Canada. Bonsoir, Julia.
4: Bonsoir, Rebecca. Merci de l'invitation.
3: Ça me fait tellement plaisir. J'ai dit étoile montante. J'avais envie de dire star parce que maintenant, à 28 ans, tu es un modèle pour plusieurs. Il y a plusieurs jeune dans l'entourage de l'équipe qui trippe sur toi. Comment t'accueilles ça?
4: Très mal. Honnêtement, j'ai beaucoup, beaucoup de mal avec le côté public de mon travail. Ça paraît pas, là, parce que parfait. Oui, je refuse beaucoup d'entrevues. Je suis pas... Je suis un peu mal à l'aise avec ça. Moi, j'espérais être une genre de Céline Galipeau, moins le talent, là, qui fait son téléjournal puis qui rentre chez elle, puis c'est ça.
3: Mais Céline Galipeau, elle est immensément pas connue.
4: Ouais, quand même.
3: Elle n'a pas la notoriété.
4: À cause des réseaux sociaux, je me fais écrire tout le temps. J'ai l'impression d'avoir vraiment un contact avec le public, ce qui est génial, mais qui, pour mon genre de personnalité, est aussi un peu étourdissant. Okay.
3: Comment décrire RAD pour les gens qui le connaissent pas? D'abord, pourquoi c'est RAD? Est-ce que c'est juste Radio-Canada?
4: Radio-Canada?
3: Parce qu'on dirait que c'est un acronyme.
4: Non, mais c'en est pas un. Puis les gens, les vrais de RAD OG du début, détestent qu'on met RAD en majuscule parce que c'est R majuscule. Bref, c'est Marie-Ève Maheu, ma collègue, qui a pensé à RAD. Contraction de Radio-Canada qui fait aussi très jeune.
3: Ouais.
4: Parce que RAD, très haut.
5: C'est le
4: laboratoire de journalisme de Radio-Canada. Donc, on teste un peu des nouveaux formats pour voir comment le journaliste peut évoluer avec les nouveaux publics.
3: Alors, ça me fait rire parce que ça fait 3 ans que tu y es. Après un stage, on t'a offert un poste. Mm-hmm. Là, qui dit laboratoire dit essai erreur. Donc, qu'est-ce qui a changé à RAD en 3 ans?
4: Ben, on teste beaucoup de nouveaux formats et de nouvelles façons de faire. Tu sais, à Radio-Canada, si on commence à être sur Twitch, par exemple, c'est RAD qui va le faire en premier.
3: Ouais.
4: Là, ce qu'on a beaucoup exploré dans les dernières années, c'est le TikTok, beaucoup.
3: Ouais.
4: Et voir comment on peut... C'est un algorithme vraiment... opaque et difficile à comprendre. Puis on a essayé un peu de réussir à faire... Moi, mon objectif, en tout cas, c'est de faire de l'information terrain, très proche du journalisme de base, là, mais qui marche sur TikTok. Et TikTok, c'est impitoyable. Vous regarderez quelqu'un scroller son TikTok, le faire défiler son fil.
3: Pour la rétention d'attention.
4: La rétention est presque impossible. On dit que c'est les 3 premières secondes
3: Absolument.
4: Qui sont déterminantes. Et donc, on passe des heures là, dans des salles de meeting à se dire c'est quoi les 3 premières secondes. Non, c'est pas ça. Oui, c'est ça.
5: C'est beaucoup de pression.
4: Et on devient un peu des agents aussi marketing de nos propres topos.
3: Ouais.
4: Donc, c'est ça beaucoup qu'on a travaillé les dernières années.
3: Ce que vous faites visuellement, je sais pas si tu vas être d'accord avec moi, ça me fait beaucoup penser à ce qui se faisait à Musique Plus. Il y a 25 ans.
4: Absolument. Moi, je dis toujours à chaque fois, une des critiques qu'on a beaucoup, c'est « Ben là, vous avez rien inventé. »
3: C'est pas une critique.
4: Non, mais je le sais. Puis je m'inspire de ces formats-là début des années 2000. Même des vieilles émissions de Thierry Ardisson, Paris Dernière. Puis ça, j'ai beaucoup écouté ça. Maintenant, c'est tout disponible sur YouTube. Bon, Thierry Ardisson.
5: Lunettes noires pour Nuit Blanche, c'était excellent.
4: Lunettes noires pour Nuit Blanche.
3: Bon, voilà.
4: Je m'inspire de trucs qui sont pas mal plus vieux qu'on pourrait penser.
3: Alors, c'est ça. C'est pas une critique, mais je me disais, ah, waouh, dans la facture visuelle, dans le ton, ça me faisait beaucoup penser aux Musique Plus que moi j'ai connu. Ça passerait super bien à la télévision. Est-ce que c'est dans les plans ou est-ce que ce que vous faites, c'est comme... T'es pas d'accord, Florence?
6: Ben, ça sert tellement à rien.
3: Non, mais j'allais dire. Dis, ça passerait bien à la télévision. Mais est-ce que vous allez éventuellement faire, je sais pas moi, un topo par-ci, par-là à la télé ou c'est strictement exclusivement sur le web, comme par exemple les nouvelles séries verticales sur TikTok?
4: La réalité, c'est que essayer de comprendre l'univers du web en info, ça demande tellement de travail que je peux pas diviser mon attention pour aussi correspondre au code de la télé.
3: Les codes tu pourrais pas juste mettre le même topo dans un téléjournal?
4: Ben ça, c'est au téléjournal de le prendre.
3: Okay.
4: C'est à eux de le prendre s'ils veulent, puis moi, ça va me faire plaisir. Puis c'est déjà arrivé, la CBC aussi parfois prend nos topos, mais pas tous. Vraiment pas tous, parce qu'il y a des lignes que le téléjournal ne franchit pas, que moi je franchis.
3: Okay.
7: Mais un format comme Quotidien en France, par exemple, vous pourriez avoir vos reportages sur TikTok et une sorte de talk show.
4: Mais encore une fois, c'est énormément de temps.
7: Oui.
4: Moi, je passe...
7: Non, mais faut engager du monde.
4: Il manque d'heures dans ma journée.
5: Mais c'est quoi les lignes que tu franchis et que le téléjournal ne franchit pas? Parce que je regarde tes topos, puis c'est fait avec la même rigueur journalistique que
4: c'est
5: je reconnais
4: lignes,
5: au téléjournal.
4: Ouais, c'est pas des lignes... Je franchis pas des lignes d'éthique journalistique. Mais c'est un style qui est particulier et qu'on ne voit pas beaucoup à la télé. Mettre la journaliste de l'avant. Ouais, c'est pas vraiment quelque chose qu'on voit au téléjournal. On garde aussi beaucoup de petites séquences qui ont l'air de pas avoir rapport, des détails. Tu sais, je pense, je sais pas pourquoi j'ai repensé à ça récemment, au funérailles de Charlie Kirk que j'avais couvert. Il y avait une petite scène où il y a une mère qui chante des prières. Puis là, mon caméraman, il descend. Puis là, il y a son fils qui mange des Lunchables. Tu sais, des petits craquelins. Ouais, ouais. Puis t'as comme un portrait de ce moment. Mais ça, c'est des libertés qu'on prend des fois que ben, dans des formats plus traditionnels, on n'a pas le temps nécessairement de prendre.
3: Est-ce que c'est plus difficile de respecter les normes et pratiques journalistiques quand on est également sur TikTok? Parce que t'es pas sans savoir que, par exemple, Nicolas Femme, qui est un ancien collègue à RAD, qui est aujourd'hui humoriste et créateur de contenu, lui disait qu'il avait envie de parler comme il parle dans la vraie vie, puis de pas...
4: Mais en réalité,
3: je résume très grossièrement. Là.
4: Moi, je trouve pas ça contraignant du tout. Je pense juste qu'il faut enrober. Il faut pas transgresser, il faut juste rajouter des trucs autour, puis prendre par la main un peu plus. Mais moi, tu sais, j'en ai parlé beaucoup à Nicolas, qui est quelqu'un que j'adore. Lui, en réalité, il avait besoin de liberté. Il avait besoin de faire des jokes. Il avait besoin de parler de lui aussi. Moi, j'ai pas besoin de parler de moi d'aucune façon. Je sais même pas pourquoi je suis ici aujourd'hui.
3: Non, c'est gentil.
4: Mais j'ai pas cette volonté-là de transgresser les normes des pratiques journalistiques. C'est juste plus difficile de faire avaler la pilule. Moi, je dis tout le temps, c'est comme tu mets la pilule dans le beurre de peanut pour le chien, là. C'est ça, faire des nouvelles sur TikTok, en gros.
3: C'est-à-dire respecter la neutralité.
4: Bien sûr.
3: Okay,
4: je suis très attachée à ça. Très, très attachée à ça.
3: Ah, oh, t'es très radio-canadienne.
4: Écoute.
3: Pourquoi ça fonctionne avec les jeunes, Rad?
4: C'est dur à dire parce que moi, je suis pas de recette. Je suis beaucoup mon instinct parce que j'ai consommé du YouTube, j'ai consommé du TikTok à pu en voir clair. Là, je suis, tu sais, au secondaire, nos références communes entre amis, c'était YouTube. Ouais. Donc, c'est des codes que je connais bien. C'est aussi simple que ça. Je fais du contenu que moi, je consommerais.
3: Mais c'est pas aussi parce que vous êtes jeune.
4: Ah, ben bien sûr. Mais je pense que ça a pas besoin d'être un visage jeune.
3: Mais il me semble que longtemps, on a essayé de faire des émissions à la radio aussi pour les jeunes, mais toujours animées par quelqu'un qui était dans la quarantaine, voire la cinquantaine. Puis qu'à un moment donné, il y avait peut-être un genre de clivage ou de clash.
4: Je pense que le clash, il n'est pas dans le visage, les rides ou quoi que ce soit, il est dans les références. C'est vraiment ça. C'est que quelqu'un de... Puis c'est un peu... Tu sais, on essaye de faire des formats numériques avec des journalistes plus vieux. Des fois, ça fonctionne bien. Des fois, il y en a qui l'ont. Puis des fois, c'est plus difficile parce que c'est des gens qui sont bons à la télé.
3: Ouais.
4: Puis qu'est-ce que tu veux? Faut pas les forcer à changer de format. Moi, à la télé, je suis pas bonne. Fait que c'est correct aussi de permettre aux gens d'explorer leur expertise.

0: Ease.
1: J'aimerais ça qu'on écoute un extrait d'un autre topo. Tu travailles en équipe avec Frédéric Lassel, qui est caméraman, monteur, réalisateur. C'est un topo qui a gagné, un reportage qui a gagné le prix du meilleur reportage international à l'émission Dans les médias, diffusé sur Télé-Québec. C'est celui où vous êtes rendu à Philadelphie rencontrer les membres du nouveau Black Panther Party, le Black Panther Party for Self-Defense. C'était en janvier 2026.
0: Ouais, quelque chose comme ça.
1: Pas longtemps après que Renee Good ait été tuée par un agent de l'ICE. Voilà,
0: ouais.
1: Citoyenne américaine de 37 ans. On va écouter un extrait.
2: But then there's escalation, because that's always the question. Do you believe in non-violent revolution?
3: It's possible, but the threat of violence has to be there.
2: But I mean, if Trump sends like hundreds of ICE agents, are you ready for that?
3: Absolutely, sure.
2: Yeah?
3: Send them.
1: Alors, tu es en train de dire, s'il y a une escalade de conflit, c'est toujours la question. Est-ce que vous croyez à des révolutions non violentes? Et la réponse, je pense que c'est Paul Birdsong qui est le chairman. Il dit, c'est possible, mais la menace de la violence doit être là. Puis envoyez-les, les agents de l'ICE. Ce sont des hommes lourdement armés avec des AK-47. Ils avaient un permis pour porter les armes. À Philadelphie, c'est le genre de ville où tu peux porter des armes. Mais tout récemment, il y a quelques jours, ils ont été révoqués par la ville. La ville leur a révoqué le permis. Et toi, t'es là dans leur quartier général. C'est sûr que ça devait être impressionnant, mais c'était quoi ton angle rendu là? Ta responsabilité, qu'est-ce que tu voulais raconter?
0: Tout le monde regardait Minneapolis.
1: Ouais.
0: Puis je trouvais ça vraiment intéressant qu'on était à un stade où pour répondre à une violence de l'État, il y a une violence du peuple, entre guillemets, qui s'organisait. J'étais pas là pour dire cette violence illégitime devrait avoir lieu ou quoi que ce soit. Je trouvais ça intéressant comme phénomène que les États-Unis en soient rendus là.
1: Ouais.
0: Et je suis arrivée puis je me suis vraiment demandé est-ce que c'est rien, en fait. Est-ce que c'est juste un gros
1: beaucoup
0: show?
1: Beaucoup de bruit pour rien.
0: De bruit pour rien. Puis on est arrivé, on a vu la vanne des nouveaux Black Panthers arriver. Qui fait comme kekling, une vanne Scooby-Doo, là, genre.
1: J'allais dire une vanne Snoop Dogg.
0: Oui, c'est ça. Ils se stationnent, ils sortent, et il y a un jeune qui marche à côté qui dit Power to the people. Il dit Power to the people. Ça a été ça pendant deux jours. Les gens, c'était comme des rock stars.
1: Tu voulais aller confirmer ça.
0: Puis c'est ça que je voulais aller confirmer. Est-ce que vraiment il y a un appétit pour ça? Et c'était comme des. Honnêtement, lui, il s'est donné aussi une figure un peu christique.
1: Absolument,
0: et tout
1: oui.
0: Ça. Mais ça avait son effet, puis c'était fascinant de voir ça de si près.
1: On retrouve sur les réseaux sociaux, on a parlé, bon, Nicolas Femme qui fait plus vraiment ça, mais d'autres gens qui font de l'info. Je pense à l'entrepreneur Alex Plick, on pourrait l'appeler comme ça maintenant, ou la journaliste indépendante Rachel Gilmore. Comment tu te positionnes par rapport à. Est-ce que tu veux te démarquer de ce qu'elles font? Est-ce que tu t'inspires de ce qu'elles font?
0: Je ne m'inspire pas beaucoup de ça parce que moi, je veux faire du terrain.
1: Ouais.
0: Puis c'est extrêmement difficile quand tu es indépendante sur les réseaux sociaux de faire du terrain.
1: Ouais.
0: Puis je pense que c'est ce qui va sauver le journalisme. Parce que ça, les gens te croient quand ils le vivent avec toi.
1: 100%.
0: Il y a une proximité avec le journaliste qui se crée parce qu'on le vit en même temps. Alors que quelqu'un qui relaie une nouvelle de chez eux, c'est pas mal plus froid, c'est pas mal plus difficile d'aller. Parce que moi, je pense que, bon, on est capable d'acheminer l'information aux gens, mais est-ce qu'on est capable de créer un attachement au contenu d'actualité chez les gens? Un attachement qui existait par le passé, puis qui est en train de se perdre parce que les enfants des nouvelles générations ont même pas vu leurs parents avec un journal à la table à manger. Fait que c'est tout ça qui se perd, je pense, quand. C'est ça. Par contre, je pense qu'il y a une place pour ce contenu-là. Puis
4: mais ça prend des moyens aussi pour faire des reportages.
1: C'est ce que j'allais dire. Le terrain, ça coûte cher.
0: Mais oui, tout le monde me demande, dans la vague justement d'Alexandre Lay, Nicolas Femme, qui ont quitté Radio-Canada, est-ce que toi, un jour... Puis j'étais comme, mais quand est-ce que je vais pouvoir faire de l'international sur TikTok tout seul? C'est impossible. Puis moi, c'est ça que je veux faire. Je veux faire du terrain.
1: Commanditaire,
0: ça, ça se passera pas.
1: Sur quoi tu travailles en terminant?
0: Un reportage sur la crevette. Hein, c'est ça? Oui. J'ai encore des marques de pinces de homard là, sur mon petit doigt parce qu'on a été sur des bateaux de pêcheurs en Gaspésie. La crevette va très, très mal en Gaspésie. Les stocks ont chuté de plus de 90% dans les quelques dernières décennies. Fait que c'est toute une culture qui se perd. Puis c'est des pêcheurs de génération en génération qui perdent un peu un ancrage, pour ne pas faire de mauvais jeu de mots. Alors, on est allé les rencontrer. C'était extraordinaire. J'ai l'impression que mes vêtements sentent encore un peu le poisson, par exemple.
1: Ça va sortir.
5: Je veux juste dire, moi, je suis la plus grande fan de Julie. Je suis fascinée des fois par le déclin du journalisme, mais quand je vois des gens qui font ce que toi tu fais, je suis comme tout wow.
1: Merci. Si jamais t'as besoin d'une bonne campagne de d'un industry plan, tu demandes à Florence. Merci Julia Pagé.
0: Ça me fait plaisir.

0: Alors, je suis très heureuse de l'accueillir, Philippe Audrey, la rue Saint-Jacques, qui est de retour au Québec depuis un mois après son année passée en France, où il a entre autres été chroniqueur pour la matinale de la radio privée RTL, où il a présenté son spectacle « Enfant du siècle ». Philippe Audrey se prête au jeu de s'imaginer ministre. Quel ministère vous a attiré, monsieur la rue Saint-Jacques?
1: Eh bien, j'ai proposé pour le ministère de la condition féminine. On m'a vivement recommandé de pas le faire. Donc, non, j'ai proposé le ministre responsable de l'habitation et du logement et de la construction. En tout cas, tout ce qui a rapport à la RBQ,
0: okay,
1: en gros.
0: La régie du bâtiment
1: ministre
0: du Québec.
1: Du gars qui check la RBQ, globalement.
0: Avant même de commencer votre mandat, monsieur le ministre, vous tenez à faire une mise en garde.
1: Oui, effectivement, madame Mäkonen, je tiens à dire que tout ce que je dirai dans les prochaines minutes est à prendre évidemment avec un grain de sel, parce que moi, j'ai par exemple jamais fait de flip de maison, j'ai jamais acheté de triplex ou fait des rénovictions, donc je suis pas sûr d'avoir les compétences pour être ministre de l'habitation.
0: La crise du logement fait rage et l'accès à la propriété est excessivement compliqué. Quel serait votre premier chantier?
1: Eh bien, moi, je commencerais par l'essentiel, d'abord et avant tout, c'est-à-dire refaire la décoration de mon bureau. Ça, c'est le plus important. Je mettrais un tableau d'abord des pyramides d'Égypte pour me rappeler combien d'infrastructures au Québec sont construites sans qu'on sache comment puis comment ça tient. Et aussi, je mettrais une pyramide de Maslow, tu vois, pour me rappeler que se loger est un besoin au même titre que ces foleries que sont manger et être protégé par la température. Et donc, juste ça, j'ai l'impression d'en avoir déjà fait beaucoup plus que mes prédécesseurs.
0: Comme mesure publique, par où commencer, monsieur le ministre? Par exemple, avec l'accès au logement.
1: Mais il faut savoir que l'accès au logement, c'est un privilège, en fait. Et oui, je viens de me contredire peut-être, mais je suis un politicien.
0: Mais c'est ça, vous venez de dire le contraire.
1: Politicien et ou animateur de radio sportive, c'est les seules sphères de la sphère publique qui peuvent se contredire sans que ça entache une réputation. Mais admettons qu'il faut considérer ça comme un besoin. Bon, premièrement, ce que je ferais, c'est que je m'occuperais des gens comme des étudiants, puis je mettrais un plafond dans une zone que j'appellerais une zone scolaire autour des institutions pour qu'il y ait un plafond au mètre carré sur le prix du logement.
0: Okay.
1: Ça serait des institutions de cycle supérieur aussi. Évidemment, tous les étudiants seraient déçus parce que qui ne rêve pas de vivre à 8 dans un 6,5? Combien d'œuvres québécoises comme celle des colocs 4,5 ou Chambre-en-Ville seraient mortes dans l'œuf avec des mesures comme celle-là? Aussi, toute vente d'immeubles dans ces secteurs, l'université ou l'institution aurait le droit de premier refus. L'idée de créer un parc immobilier qui enrichirait le parc, l'institution. Et mettons que les étudiants, par exemple, qui seraient prioritaires dans la location, veulent pas ou peu importe, on met des organismes comme des RPH, et là, on crée une mixité sociale, et tout. Bref, tout ça pour dire que ça créerait une mixité sociale.
0: Mais où trouver l'argent pour augmenter le parc immobilier pour accueillir les gens qui ne sont ni étudiants ou vivant dans des zones scolaires?
1: Bon, mais oui, ça, c'est un problème récurrent au Québec. Eh bien, moi, j'irais dans une manne totalement inexploitée, c'est-à-dire les assurances. Chaque fois qu'elles nous augmentent notre prime sans raison, chaque fois qu'elles retardent un remboursement, on les pénalise du montant réclamé direct. Je ferais la même chose avec les abonnements qui se renouvellent sans nous prévenir.
0: C'est
1: bam!
0: Donc,
1: oui, comme disait Coco.
0: On va aimer ça,
1: ça. Pareil avec Ticketmaster puis les frais de service. Chaque montant facturé est pénalisé. Donc, en deux semaines, Québec devient Dubaï à peu près.
0: Qu'est-ce qu'on fait avec les gens en situation d'itinérance?
1: C'est sûr que je pourrais passer une loi qui obligerait tout bâtiment public à accueillir des gens en situation d'itinérance au bout de 60 jours d'inoccupation ou 180 pour les bâtiments commerciaux privés. Mais comme le gouvernement offre aucune mesure claire ces temps-ci, je me dis que les choses vont bien parce que, pour citer le panneau publicitaire d'un certain collectionneur de Ferrari au-dessus d'un campement de Notre-Dame, l'immobilier, c'est une affaire de vision et de cœur. Mais si je devais vraiment intervenir, j'utiliserais encore une manne plus importante que les Christie de frais cachés. Le temps d'attente, que ce soit une institution privée ou publique, surtout publique, j'imposerais des frais de 20 $ par petite boucle de musique.
0: Quand on appelle,
1: Dans une banque, généralement, c'est des institutions qui ont déjà un peu d'argent, fait que ça ferait 20 $ par boucle. Et à chaque fois qu'ils nous disent que notre appel est important pour eux, on augmente de 25%. Donc là, on devient vraiment de l'argent. Et aussi, on gagne en efficacité.
0: Ouais.
1: Et peu importe, chose aussi, j'imposerais des inspections de mi-chantier pour éviter des bâtiments neufs qui ont l'espérance de vie d'un papillon.

0: Lui, le Québec est la seule province qui n'a pas d'inspection de mi-chantier. Donc, évidemment, il y a des conséquences dramatiques. Ça serait que, par exemple, la moitié des reportages de la facture disparaîtrait avec cette mesure-là. Et important, ça c'est très important pour moi, ça me tient à cœur. Je ferai un moratoire durant l'entièreté de mon mandat sur la brique brune, beige et grise, le béton, les comptoirs en quartz, les armoires en mélamine et les angles droits. Parce que moi, l'esthétique salle d'attente de la SAC, c'est pas obligé d'être architectural.
1: Pour les gens qui sont déjà propriétaires, est-ce que vous avez des mesures lumineuses?
0: Bon, ben moi, oui, absolument. Parce que moi, je vais être le ministre de toutes les habitations. Donc, je veux m'occuper de celles qui n'existent pas encore ou qui doivent être rénové. Okay. Et heureusement, dans la rénovation présidentielle, tout est parfait, évidemment.
1: Oui.
0: C'est une balade, c'est un charme qui coûte souvent beaucoup moins cher et qui dure toujours moins longtemps. Parce que autant l'accès à la propriété est devenu impossible, mais les rénovations sont de moins en moins accessibles pour plupart des gens. En fait, c'est rendu que les maisons, c'est comme les laveurs, si tu veux la réparer, t'es mieux de la changer. Donc, qu'est-ce qu'on fait? Comme rien s'améliore, je changerais pas grand-chose. Bon, évidemment, parce que moi, je trouve que le système de trouver un entrepreneur fiable, le bouche-à-oreille, c'est impeccable. Les pages Facebook dont on se réfère qui, quoi, comment, c'est... Il y a rien de mieux que ça. Donc, pas besoin de créer un répertoire avec des entrepreneurs listés, picotés, avec, disons, des dossiers homologués du gouvernement. Aussi, peut-être que j'utiliserais le site de l'RBQ. J'aurais une audace qui, pour l'instant, a une utilité du type doyoulookgood.com, c'est-à-dire... rien, pour faire un répertoire mise à jour du prix moyen par région des matériaux et de la main-d'œuvre. Comme ça, on ne serait plus dire que des 2x4, soudainement, ça coûte aussi cher que du californium. Aucune idée, c'est quoi, juste taper matériaux très, très chers. Je ferais un gel obligatoire du montant des soumissions une semaine avant le début des travaux, parce que ça aussi, c'est des petites surprises. Hein? 24 heures avant, finalement, ça coûte 15 000 de plus, tu sais pas pourquoi. Et à moins d'un imprévu lié à la sécurité ou à la demande du soumissionnaire, l'entrepreneur, ça, ils vont aimer ça, s'engage à payer 50% des surplus du coût et les dépassements des coûts vont, avec ça, disparaître rapidement.
1: Et là,
0: ils vont sur-soumissionner, ben en fait. Alors là, voilà. Dans ce cas-là, l'entrepreneur qui fait une fausse soumission paie une pénalité de la différence du montant final et de la soumission. Parce qu'à un moment donné, c'est cher et c'est stressant pour tout le monde.
1: C'est vrai.
0: Pis notre seul outil, c'est la soumission. Fait que là, quand tu commences à jouer là-dessus. C'est pas un manuel d'inscription d'IKEA, une soumission. C'est des choix de vie stressants. Faut être aidé, en fait. Et, bon, évidemment, il y a aussi, ça c'est important, interdiction formelle de laisser un chantier inoccupé plus de 48 heures avant et après le début des travaux.
1: Bravo.
0: Un chantier, en fait, doit pas être incomplet, sinon pénalité de 10% du montant de la soumission par jour d'abandon et 25% si c'est un chantier sur une voie publique. Le propriétaire d'une compagnie reste responsable des travaux pendant 5 ans si c'est une maison, 10 ans si c'est un bâtiment.
1: Wow.
0: Aussi, comme ça, il ne fermera pas sa compagnie, il disparaîtra. Puis si tu si c'est des condos, tu vis dedans pendant un an. Fait que tu ne construiras plus tes condos en carton pour disparaître sous un nouveau nom.
1: Tu as bien pensé.
0: Vous
1: y avez bien pensé.
0: J'ai aussi surtout souffert. Oui, donc, en fait,
1: tiré d'expérience.
0: Si tu as une plainte, ça, c'est la plus importante, à la RBQ, ça vaut quelque chose. Pour l'instant, on dirait que ça vaut le petit papier quand tu reviens à l'aéroport et tu ne sais pas à quoi ça sert.
1: Bon,
0: mais tu as une obligation légale de le déclarer dans chaque soumission que tu fais pendant. Si la plainte est évidemment validée, tu as une obligation légale.
1: Pendant un certain laps de temps.
0: À un moment donné, il faut que ça serve à quelque chose. Et c'est ça. Fait que finalement, je sens que les entrepreneurs vont être vraiment contents. Je vais être sûrement très populaire auprès de ces gens-là. Mais c'est ça. C'est juste que je me dis qu'une maison, des rénovations, c'est l'investissement d'une vie pour la plupart des gens. Puis que le logement, c'est un des éléments les plus importants, non seulement pour se sortir de la précarité, mais aussi s'en éloigner. Donc, oui, il faut être sévère avec des choses aussi vitales que ça. Puis, on n'est pas très, très aidé, moi, je trouve, par le gouvernement. Donc, quand il y a une question de besoins vitaux, il faut être sévère parce que les gens n'ont pas le droit, je trouve, d'être vulnérables par rapport à ces choses-là.
1: Bravo. Monsieur le ministre, vous avez le mot de la fin. Hey, vous y avez bien. Tu y as bien pensé, Philippe Audrey, la rue Saint-Jean.
0: Oui. Après, je sens que je vais recevoir ma boîte va déborder. Donc, je ferai appel à vous, Madame Brouillard, pour redorer mon image.
1: Pour sortir de là. Non, mais de toute manière, tu t'en vas en France. Tu ne seras pas là pour répondre à tes messages pour le prochain mois. Merci d'avoir été là aujourd'hui. Merci à tout le monde. Coco Béliveau, Chris Bergeron, Florence Brouillard, Julia Pagé, Dominique Tardif. Merci à la belle équipe de l'Huile sur le Feu. La semaine prochaine, on revient pour une dernière fois. Qu'est-ce qui rassemble encore aujourd'hui en parle avec Charles Hamelin, Jenny Salgado de Mezzayen et Annie Desrochers. Je m'appelle Rebecca McConnell. Bon week-end tout le monde!

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8: Oh non.
9: Oh, ouais. On les reconnaît.
8: On est en nombre, pardon. Pas de problème. Non, on parlait du Cirque du Soleil pour les gens qui...
9: Oui.
8: Mais c'est parce qu'il y a, un nouveau, là. Vous êtes allé au Cirque du Soleil, vous, Pierre.
10: Jeudi dernier, c'était Écho, une première. Tout le monde était là.
8: C'est un spectacle qui est basé sur la voiture de Toyota, là, qui a marché dans la
10: reste. Oui, exactement. J'aimais bien le premier modèle. Mais les vieilles Toyota, on va se le dire à les Corolla. Oui. Les carrés, oui, qu'on voit dans les films de R1 One Car, là. Ça, c'est beau. Mais là, vous me parlez R1 Car, comment il s'appelait le gars qui a gagné?
8: Jean-Jacques Boucher.
10: De move, voilà. Je sors d'une bullshit.
8: One Carway.
10: Oui. Désolé, je suis
8: tout le temps Jean-Carl Boucher et One Carway.
9: Ça ressemble.
10: Ben, c'est ça, c'est des belles voitures. Mais non, Écho, c'est la nouvelle mouture, le nouveau show du Cirque du Soleil, mais qui a déjà 1000 représentations au compteur. Donc, il a existé, je pense, dans un. À Vegas, puis il s'est arrêté.
8: C'est ça qui arrive. OK, mais c'est ça qui se passe. OK, les gens, là, oui.
10: Ou ailleurs.
8: Mais parce qu'on a. Il y a beaucoup de premières du Cirque du Soleil récemment. Récemment, étant dans les 20 dernières années.
9: Il y en a une par année, au moins, minimum. Il y en a beaucoup.
10: Mais j'ai entendu toutes sortes de commentaires. Ce qui n'est pas dérangeant, c'est le spectacle. C'est merveilleux. C'est des athlètes formidables.
9: Mais on dit même des acrobates.
8: On dit des acrobates.
10: Mais moi, je sais. J'ai vu des libellules qui étaient des drones, en fait. Alors, je voulais juste savoir la technologie. Puis, je parlais aux techniciens dans le loin. C'est compliqué d'avoir ça. Donc, les gens étaient déçus. Mais non, ce qui est décevant, c'est le spectateur ou la spectatrice derrière moi qui dit. Hey, ça va pas être bon les hanches.
8: En même temps, est-ce qu'elle a tort?
10: Elle a pas tort. C'est vrai qu'il faut surveiller ça. Le kiné du cirque, un ami.
8: Ouais.
10: Non, c'est pas fiction. doit être aux petits oignons, mais c'est magnifique. C'est, j'ai probablement pleuré.
9: Est-ce qu'il y en a à Trois-Rivières cette année encore?
8: Parce que
9: oui, c'est ça. Il y a la première à Montréal. Après ça, il y en a à Trois-Rivières.
8: Parce que l'affaire, c'est qu'ils ont probablement construit un chapiteau à Trois-Rivières puis ils veulent
9: le rentabiliser.
10: Ben oui, mais cette année, il y a un hommage et là, la régie va me souffler l'artiste. Non, j'espère le plus rapidement possible.
9: Ça a été fait.
8: C'est Jean-Leloup.
10: C'est ça, j'allais le dire. C'est j'avais peur de me tromper.
9: Mon Dieu.
8: À un moment donné, on va voir. T'sais.
9: À un moment donné, ça va être Ricardo, le meilleur pain au banane.
10: Oui.
8: Ricardo, je ferai signe à la gang du cirque.
9: Ça serait tout.
8: Cela dit, puis je sais pas si c'est tabou d'en parler, mais c'est-tu moi ou c'est quand même un peu fucked up que la plus grande richesse au Québec se soit faite sur le dos du cirque, de
10: sur
8: l'idée
10: du
8: cirque. Mais non, mais je sais comme. Non, mais dans ça, c'est comme.
10: Le dos, il était.
8: Non, mais genre. Et. C'est.
10: OK.
8: C'est comme le. C'est l'art du cirque est si profitable.
10: Mais c'est merveilleux. Son nez, ses échasses.
9: Non, mais c'est important. Ils ont amené le cirque à un autre niveau.
8: Mais
9: ça reste des circassiens. Non, je suis d'accord. Oui,
10: c'est ça.
8: Je veux dire, moi, là, j'aurais pas. En même temps, j'ai pas d'argent. Fait que ça compte pas, là. Mais supposons, Warren Buffett, là. Je le connais pas personnellement, mais mon feeling, c'est qu'il se serait pas dit il y a 40 ans comme. Feeling.
10: Ouais.
8: Que si j'investis
9: dans deux échasses.
10: Je
8: pense que c'est là que m'en faire mon cash.
10: Donc, ça veut dire que Warren Buffett aurait été, sortait d'une galerie d'art à Baie-Saint-Paul, là, dans la situation. Si on fait film, drop sa cendre sur un artiste, évidemment, en train de peindre, et là, voit l'échasse Guy Laliberté, mon chum. Puis là, je dis, the dream is coming. Mais moi, je pense qu'on doit en être fiers. Mais maintenant, je crois que c'est des données chinoises.
8: Wow, je sais pas si on peut dire ça.
10: D'autres propriétaires.
11: Si t'es le meilleur au monde dans quelque chose, ça peut être payant. Là. Si c'est le meilleur siffleur au monde, par exemple,
8: mondial du sifflage. C'est ça l'affaire. Non? C'est que c'était, je trouve que ça a été un moment dans l'histoire qui ne pourra jamais être produit.
9: Ça, c'est vrai.
8: Parce que personne n'y a pensé. C'est devenu comme une affaire. Il y a eu les 7 doigts de la main. On n'aurait jamais entendu parler. Il y en aurait eu 3 des doigts de la main maximum.
9: Maximum, il n'y aurait jamais entendu.

0: 7.
1: Ben non, ça, c'est bien sûr.
2: Montréal est, quand on disait Montréal est complètement cirque, là, oui. c'était, ça venait d'un
3: ben, festival, ça?
1: C'est ça.
0: Mais c'est un festival, ça commence
2: exagéré.
0: Bientôt.
2: Montréal n'a jamais été complètement
0: pendant
2: cirque.
0: Pendant des années à Bonsoir,
4: mais pourquoi
0: bonsoir,
4: pas un spectacle gursique avec un seul doigt, le doigt majeur, puis on s'en, tu sais, on s'en prend la société. Le doigt de main. Le, moi, je suis de l'autre époque avec ce jeu de mots bancal. Oui, mais soyons fiers, parce que je suis pas fâché, là, mais on dirait que je suis en train de me pomper.
0: Mais
4: moi,
0: oui,
4: contre vous, Jean-Philippe, parce qu'il faut être fier de ce fleuron.
0: Hey, Montréal, complètement.
3: C'est quand même impressionnant. Là. Vous souvenez de votre ami là, qui était gardien de but aussi, qui se levait sur une main, là, comme une planche, mais juste sur une main. Là,
1: mon point, c'est pas ça. C'est impressionnant. Est-ce que tu deviens multimilliardaire parce que tu produis des shows de trapèze? Ça me surprend.
4: Non, mais tout est dans le marketing.
3: C'est un peu réductant.
1: Allez, non, c'est pas...
4: Non, c'est pas non. Vous aviez d'autres sujets?
1: Ben là,
2: il reste plus de temps.
3: La musique est bonne aussi, là. Allegria, là. Ça reste dans
2: la tête. La musique est bonne.
4: Puis il n'y a pas d'animaux, je le rappelle. Aucun animal n'a été maltraité, à part les athlètes.
1: Qui aurait cru que ce
2: magasin... Moi, j'avais eu très peur dans Kidam. C'est le premier que j'ai vu, c'était Kidam. J'ai eu très, très peur. C'est quoi votre premier Cirque du Soleil?
4: N'a pas eu tant.
2: Non,
4: il y a eu quelques... Ben, c'est ça.
1: Vous êtes capable de m'en donner au moins 20, Pierre. Je vous connais, là.
4: Non, c'est drôle. On dirait qu'il y a eu Gurs. Il y a eu Rataplan.
1: C'est-tu
4: Do? Do?
1: Non, deux, ça, c'est...
4: Non, mais j'ai menti les bons.
2: C'est Céline Dion, c'est pas pareil.
4: Il y a les bons à Vegas. Celui-là, il y a K. La mise en scène de Robert Lepage, j'aurais aimé. Mais je suis arrivé un lundi à Vegas. Moi, je pensais faire un bon coup. Tous les shows étaient fermés ce soir-là. Fait que j'ai... Finalement, on est resté dans la fontaine du Bellagio. Non, mais tu sais, c'est lundi. Il y a pas beaucoup de shows. J'aurais aimé ça voir là.
2: Là,
4: oui, c'est quelqu'un qui s'ennuie en Californie. Alors, il prend son char avec sa blonde, puis il traverse le... C'est quoi, le Nevada, dites-moi l'époque? À 10 heures de char pour arriver, puis il ratait tout et chaud.
2: Peut-être pogné dans Fontaine.
4: Pogné dans Fontaine, mais ça sentait un peu le parfum. Ça sentait le parfum de... Le parfum. Bon,
2: regardez-moi.
4: Ça sentait non, ça sentait pas le parfum de fin. Ça sentait le parfum de très peu de qualité.
1: Qu'est-ce que t'allais faire cet été?
4: Ah. Colin...
1: Même pas assez si proche d'avoir
4: des détails sur notre été.
1: Ben oui.
2: En tout cas, c'était un prologue complètement cirque. Hein?
4: Ça, c'est bon. Aïe, aïe, aïe.
1: C'est bizarre parce que là, nous, on rit beaucoup puis les gens ont pas de contexte.
4: Non, mais on a parlé, je veux juste dire qu'on a parlé du Cirque du Soleil. J'ai passé une très belle soirée.
1: Mais pour vrai, et le, je dirais la genèse de tout ça, puis vous l'avez même pas mentionné, c'est que Nathalie Petrovski vous a même pas salué alors
4: exactement.
1: Que vous l'avez vue mais à la première du Cirque du Soleil.
4: Et pour vous rassurer, elle était assise à la mauvaise place quand je suis arrivé, c'est-à-dire derrière moi. Elle a été déplacée, mais elle avait l'air mieux placée. Alors, j'ai vu son mari, Michel.
1: Michel,
4: oui. Il m'a regardé, il a dit « Bon, je peux pas t'appeler autrement que Raymond. » Puis là, j'ai dit, sérieux, on n'entend pas bien dans ces endroits-là, et je lui ai dit, faut pas croire. J'ai fait un petit faut pas croire. Mais, pardon, la bronchite se termine. Wow. Bronchite, ça serait un bon nom de show, ça. Est-ce que c'est correct?
2: Oui.
4: Suzy est là, c'est une bonne nouvelle.
2: Ça se passe bien.
3: Vous êtes obligé de prendre la relève pour annuler.
2: Oui,
3: là,
2: oui. Je
4: savais que Suzy est assise là parce que son petit mal.
2: Ma belle coupe.
4: Mais la coupe de princesse.
2: C'est la journée d'encore jeune.
4: C'est la coupe de princesse.
2: La journée
4: d'encore jeune, oui. Vraiment, vas-y, il est attachant.
1: Votre imitation, Michel Hancon, est très bonne.
4: Oh mon Dieu, voyons, Jean-Philippe. Mon imitation est bonne, mais là, quand tu te retrouves devant la face.
1: C'est notre dernière émission originale. Oui. On a une semaine de best-of. Malheureusement, ça ne coûtera pas ce qu'on vient de vivre. Fait que c'est toute une semaine de faire moins le fun que ça.
4: Ah.
1: Alors, bonjour, Suzy.
2: Bonjour, ça va bien?
1: Ben oui.
2: J'ai un orgelet, je le dis. Là, parce
4: bon, c'est dit. Il est où?
2: Il est caché,
4: là.
2: Mais ça, je dis, Mathieu Guertin l'a vu de tellement loin que je me sens un ami de l'émission, un collègue. Donc, c'est pour ça que j'ai mes lunettes, j'ai mes belles lunettes. Je ne porte pas beaucoup mes lunettes, mais là...
1: Non, c'est vrai. Très bien, en plus, de lunettes.
2: Oui, c'est très beau. J'en ai depuis très longtemps. J'ai
1: des lunettes
2: parce
1: ou des orgelets?
2: Les deux, je fais des orgelets constamment en période de stress. Et des lunettes, quand je les ai eues dès mon tout jeune âge, à 8 ans, parce que j'écoutais Baywatch trop proche de la télé.
4: Ah oui? Mais Guertin, celui qui a décelé son orgelet, c'est un gars de même. Il voit juste des orgelets partout. Puis des concerts de musique classique à New York.
1: C'est mal le de Golan.
4: Ouais,
1: ça paraît pas, moi, Olivier ici. Bonjour, Olivier.
3: Allô?
1: Ah, vous allez commencer ça avec quoi, là, cette semaine? Ah. Non, aujourd'hui.
3: Vous allez voir.
1: OK.
5: Olivier, Miquel, 24, 7.
0: fait du bien.
5: Les gens, c'est un contexte. Là. Vous arrivez, on rit, mais je veux dire, il y a eu d'autres choses avant. Non, ce n'était pas Midi Info.
3: Oui, allez-y. Oui, bien, comme chaque fin de saison, je vais vous présenter un petit aperçu de ce qui s'est dit à notre sujet dans les médias cette saison. En fait, je ne veux pas vous décevoir, c'est surtout de moi qu'on parle. Grosse saison pour moi.
5: Ben oui, oui.
3: J'ai noté quelques-uns des sympathiques qualificatifs qui m'ont été destinés après un certain épisode où j'ai découvert c'était quoi les limites de la liberté d'expression. Traumavertissement à moi-même, ça fesse.
6: Ce sont des présomptueux, des pédants. Ce sont des arrogants, des vaniteux.
7: Prétentieux, c'est un imbécile. Mais c'est un arrogant, c'est un petit baveux, avec ses petits amis baveux.
8: Cet être inutile.
9: C'est un anxieux chronique.
2: Quel grand insignifiant pareil. Je sais pas qui rit.
8: Parce que des gens qui sont aussi tarés que lui. Là. Mais quel parasite, parasite.
7: C'est juste un paresseux. C'est un sociopathe.
10: C'est une espèce de fier à bras du progressisme mondain dans une émission plutôt insignifiante.
2: C'est notre plus grand bully probablement au Québec.
3: Bel éventail, quand même.
5: J'en partage une couple.
3: La dernière chroniqueuse qu'on a entendue en passant, elle expliquait que je suis le pire bully du Québec à un animateur qui a écrit sur Facebook en janvier que j'étais l'idiot du village et que je devais consommer beaucoup de vaseline. Je sais pas comment il a fait pour savoir que j'avais souvent les lèvres gercées. mais tout ça va sembler peut-être un peu disproportionné pour nos auditeurs présumément tarés qui savent pourtant que tout ce que je fais, moi, c'est des chroniques lyriques, poétiques et un peu coquines.
11: Le gars a fait une carrière d'insultes mais camouflé dans un beau vocabulaire lyrique, avec de la poésie puis de des petites phrases un peu coquines. Là, t'sais, fait, ce qui fait que ça a l'air très léger. Mais le gars vous a jamais sorti un scoop de sa vie. Hein? Le gars vous a jamais appris la moindre information.
3: Ça, c'est vrai quand même. Aucun scoop, ce qui est assez pathétique pour un journaliste. Peut-être une information intéressante. Par contre, je vais vous apprendre quelque chose pour la première fois. Je suis pas journaliste. Ah. En fait, je suis comme un hot dog caché dans un poème d'Émile Néligan, si je comprends bien. je dois aussi faire une petite mise au point là, à la demande de mes innombrables recherchistes parce qu'ils ont perturbé certains animateurs. Par exemple, il y a un des plus réputés analystes politiques du Québec qui a dit de ne pas me connaître, ne pas m'avoir écouté, mais a pensé à mes recherches toute une fin de semaine.
12: J'ai passé une belle fin de semaine. Ouais, l'affaire qui m'est restée, c'est la suivante. C'est quoi? Je suis encore un peu sous le choc. Il y a quelques auditeurs qui nous ont écrit là-dessus qui ont été vraiment surpris. C'est les recherchistes. Ah. Je ne finis plus de penser à des recherchistes payés par l'État dans une société des Radio-Canada qui écoutent à longueur de journée tous les postes. Ils écoutent la radio privée, les radios de Québec, ils écoutent nous autres. Ils sont payés là, peut-être 75-100 000 piastres par année.
3: Petit scoop pour vous. J'ai enfin mon premier scoop. J'ai un recherchiste. Il travaille à temps partiel d'ailleurs. Et il a fait un Christy de saut en apprenant qu'il gagnait 75 000 piastres par année. J'en profite pour le remercier d'ailleurs parce qu'il est vraiment excellent. Il m'évite d'écouter des points de presse de 30 minutes de Benoît Charrette et ça me sauve la vie. Parce que c'est pas mal ça qui fait écouter des points de presse, des périodes de questions, pas les médias privés. C'est pas mal aussi ce que moi je fais de mes journées, écouter des discours de politiciens. D'ailleurs, pour les amateurs de statistiques, j'ai diffusé environ 1800 extraits cette saison quand même.
2: C'est super lipopée.
3: En 180 chroniques.
5: C'est beaucoup de travail des autres, hein, dans le fond.
3: Oui, c'est ça. Et environ la moitié de ces extraits-là étaient des extraits de politiciens. Ça se répartit comme suit. Au fédéral, 45% de libéraux, 34% de conservateurs, 9% du Bloc, 8% du NPD et 4% de Maxime Bernier. Au provincial, 57% de la CAQ, 17% du Parti libéral, 10% du Parti conservateur du Québec, 9% de Québec solidaire et 7% du PQ.
5: On dirait que c'est proportionnel.
3: Proportionnel, effectivement. Bizarrement, c'est les fans du 10% qui représentent presque 100% des gens qui m'écrivent pour me dire que je suis biaisé, mais ça, c'est une autre histoire. Si vous voulez savoir un peu, en gros, comment ça marche, là, ce que je fais, je regarde, c'est quoi les sujets dont on jase beaucoup dans l'actualité, genre l'effet fréchette ou un orignal dans un salon. Puis après ça, ben, je fais une recherche pour ces mots-clés-là avec un outil qui transcrit tout ce qui se dit dans nos médias. Puis là, je fais mon petit montage moi-même, puis j'écris mon petit poème pour aller avec ça à partir de ça. Puis mon autre stratégie, ben, c'est que je fais le tour des différents médias puis je regarde les titres de segments. Genre, si un média intitule son segment « Hier, j'ai compris comment se sentent les femmes fontaines. Richard nous raconte sa coloscopie. » Titre authentique en passant. Ça peut attirer mon attention. Donc, mes vrais recherchistes, c'est les titreurs de clickbait. Donc, c'est pas plus compliqué que ça. Mais des fois, bon, quand on met les gens devant un miroir, ils n'aiment pas ce qu'ils voient, ils se fâchent. Je pense entre autres à ce prof d'université qui a discuté de mon cas avec Héloïse Bois en se remémorant la fois où il avait parlé de moi dans le balado de Yann et Frank.
9: Mais l'affaire avec Anne Frank, wow. Tu sais, ils ont de l'attraction.
2: Il y a
9: probablement vraiment reçu des dizaines de courriels haineux, probablement des menaces de mort.
2: Ouais, puis on peut imaginer que le monde peut être vraiment cave aussi.
9: Il y a vraiment comme fait, ça se retourne contre moi, puis là, c'est pas drôle, je vais me faire crisser une volée.
3: Oui, donc, vous voyez pas la radio le bonheur dans les yeux de cet homme qui s'imagine que je reçois des menaces de mort à cause de Yann et Frank. Il décrit un peu mon passage à tabac avec le ton de quelqu'un qui raconte son film préféré. Et c'est pas tout, il y en a contre mes cheveux.
9: Puis c'était Frank qui avait sorti le gars avec les cheveux en plastique.
2: Ah, ben c'est vrai.
3: Ça, lui.
2: Tu sais, Réal Bossé aussi, c'est ça. Il y avait un peu les cheveux de même, mais Réal, on l'aime plus, fait que ça ne dérange pas.
3: Ouais. Lui, il en a contre tes cheveux. Je pense qu'elle voulait dire Réal Bélan, là, mais en tout cas, mes cheveux dérangent, semble-t-il, mais pas tout le monde. Il y en a d'autres qui ont plus le sens de l'humour, comme ces animateurs de Rythme FM que j'avais cités alors qu'ils parlaient de leurs essuie-glaces après le verglas.
2: Puis on a vraiment l'air mêlés, là, mais c'est drôle.
13: Non, c'est très drôle. Puis merci à, c'est Niquet, Olivier Niquet, je pense, qui a parlé de nous autres. Donc, un gros merci à lui. Même si t'as les cheveux blancs, je t'aime pas.

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1: Un bel honneur quand même. J'ai été placé dans la même phrase que la chose banale qui te met à bout. Il y a plein de raisons de me critiquer, là, pour vrai, puis c'est bien correct de le faire. Et ça peut se faire de façon poétique et lyrique, comme dans ce cas-ci. Là. Et utile en plus, parce que ça leur a permis d'ouvrir les lignes. Mais tout ça pour dire qu'il y a bien des gens là-dedans qui font du théâtre, mais c'est pas le cas de ceux qui les suivent sur les réseaux sociaux où leurs propos sont multipliés. Et ça force beaucoup de gens qui parlent publiquement à l'autocensure. Et parlant de parler publiquement, je vous rappelle que je continue mon balado en jaquette jusqu'au 19 juin sur Audio. Alors, si vous voulez continuer d'être informé autrement, ben, c'est là que ça se passe.
2: Tout le temps parler de lui, ce gars-là.
3: C'est incroyable.
2: Mais là, il nous a donné la recette aussi, comment ça fonctionne, mettre les mots dans l'algorithme, puis là, ça rentre dans tout. On va faire ça. Moi, je
4: suis une station. C'est beaucoup trop.
1: Tout le monde peut faire ça.
4: 3 minutes par semaine, ça n'a pas de bon sens.
2: Ouais.
5: La dernière fois qu'il est venu à l'émission, il était ministre de l'Identité et de la Culture canadienne, ministre responsable des langues officielles, lieutenant du Québec, ministre des Parcs et député de Laurier-Sainte-Marie. Et aujourd'hui, c'est à titre de député démissionnaire qu'on le reçoit. C'est une débarque, hein? Steven Guilbeault, grosse semaine.
6: Ben, donc, ce que je comprends, c'est que je dois soit être ministre, soit quitter la politique pour être invité à votre show.
5: C'est le feeling que j'ai, Steven Guilbeault, parce que ça a toujours été ça, votre carrière politique. En fait, depuis que vous avez commencé, ça fait quoi? Ça fait combien d'années que vous êtes sur les bancs au Parlement?
6: Ça ferait 7 ans à l'automne.
5: Mais ben, alors, 7 ans à
6: j'avais
5: être...
6: J'avais pas beaucoup de cheveux. J'avais beaucoup moins de cheveux blancs. Je sais pas si c'est y a un lien entre ça et le travail d'Olivier. Là.
5: J'ai l'impression que tout a un lien là-dedans. Mais 7 ans passés sur les bancs au Parlement, est-ce que, à part les cheveux blancs, est-ce que ça fait de vous quelqu'un qui, aujourd'hui, se sent satisfait d'où il est rendu dans la vie?
6: Excellente question. Un peu pompeux ce que je veux dire, mais je quitte avec le sentiment du devoir accompli. Je pense que je suis venu pour faire un certain nombre de choses. Il y en a où ça a bien marché, la nature, la COP15, les plastiques, le bannissement des plastiques à usage unique. En changement climatique, on avait fait des progrès. Ça s'est compliqué un peu dans les derniers mois de ce côté-là.
5: Ça, c'est intéressant parce que quand vous êtes arrivé en politique, puis je veux dire, vous vous en souvenez certainement, pour ceux qui vous ont interviewé, on se souvient aussi, on vous demandait, parce que vous passiez d'un emploi, ou en tout cas d'une vie de tous les jours qui était peut-être définie par manifestation, par l'implication qui était beaucoup plus... mais un militantisme qui était assez appuyé à une vie de bureau et à une vie de représentant de comté qui vous forçait inévitablement à réduire vos attentes. Et vous le saviez, et vous aviez envie de faire changer les choses de cette façon-là pour cette période-là, donc qui aura duré à peu près 7 ans. Je vous demandais si vous étiez satisfait. Est-ce que vous pensiez que ça allait être aussi, et là je le mets en guillemets, pire que ça? Quand je dis pire, c'est complexe.
6: Ben, c'est fort complexe, c'est exigeant, et parfois aussi ça peut être incroyablement gratifiant, le travail de comté par exemple, puis je sais que ça a l'air un peu là, mondain de dire ça, là, mais c'est vraiment de travailler avec les organisations sur le terrain, c'est super. Si j'étais pas allé en politique, j'aurais pas aidé 196 pays dans le cadre de la COP15 en 2022 à s'entendre pour protéger 30% de la planète. C'est dur de faire ça quand on n'est pas en politique. Alors, parfois, la politique, ça peut nous permettre de faire des grandes choses. Mais là, j'ai vu cette semaine que pour la première fois, Danielle Smith a dit quelque chose de bien de moi. Elle a dit qu'elle me souhaitait le meilleur du monde pour la suite des choses.
5: On est
6: passé de mettre elle qui demande à Tucker Carlson de mettre une cible dans mon dos j'espère que ça va bien aller pour lui. C'est quand même, je pense qu'on peut qualifier ça de progrès.
5: Ben, vous voyez ce que vous avez accompli, hein, dans le fond, c'est d'adoucir les gens qui vous ont, je ne sais pas si vous ont détesté, mais clairement, ce que vous représentiez dans un caucus libéral, ça détonnait. On le dit parce que quand vous êtes entré en politique, on a été, pour la plupart, je pense, surpris du choix que vous aviez fait d'intégrer le gouvernement de Justin Trudeau. Une fois ça fait, j'ai l'impression que ça s'est... En fait, on a accepté puis on a compris. Mais là, aujourd'hui, dans un gouvernement Carney, on a l'impression que vous redevenez le Steven Guilbeault que vous étiez, c'est-à-dire quelqu'un qui détonne. Est-ce que c'était l'impression que vous aviez à l'intérieur du caucus? Oui, d'accord. Alors, on va passer à la prochaine. Non, mais c'est, on imagine que c'est un peu ça. Puis c'est drôle parce que j'écoutais Chantal Hébert hier matin qui parlait un peu de votre départ et qui se demandait si vous quittez par des raisons de principe, vous devriez siéger comme indépendant, mais vous restez quand même dans le caucus.

0: Et ce qui vous définissait, c'est que vous ne brûlez jamais de pont. Dans le fond, vous êtes un vrai gentil. C'est ça qu'on retient. Hein?
1: Siéger pour indépendant vraiment pour quelques semaines, parce que c'est de ça dont on parle. Je vais quitter quelque part au milieu de l'été. Et essentiellement pour pouvoir terminer des dossiers dans la circonscription. Puis même si je suis en désaccord avec le premier ministre sur la question du climat puis l'approche que lui et son gouvernement ont décidé de prendre là-dessus, je continue de penser que nous sommes, en tant que Canadiens et Canadiennes, bien mieux servis comme avec McCarney comme premier ministre que si c'était l'alternative, c'est-à-dire Pierre Poilievre. Je tiens au passant à saluer Andrew Scheer, qui disait dans une publication aujourd'hui qu'il y a du respect pour les gens qui mettent leur face sur une pancarte, mais dans mon cas, ça s'arrête là. Alors, je tiens à lui.
0: Vous voyez comment il s'est rendu loin pour un monsieur comme ça qui n'était pas, c'est ça, très ouvert à ces discussions-là.
1: Je tiens à lui dire que c'est tout à fait mutuel.
0: Voyez, ça se finit en beauté, tout ça. Là, vous quittez, vous le dites, il y a Pierre Brassard,
2: TQS. Oui, TQS, pardon. Steven Guilbeault, quand est-ce qu'on va vous voir dans un saut orange en haut d'une tour? L'humilité.
1: Vous dites ça, Pierre, et j'ai la tour de la paix juste en face de moi. Mon bureau est en face du Parlement.
2: Coup d'éclat cet été pour partir.
1: Il y a beaucoup de grues autour du Parlement, en plus, ça serait facile.
2: La vraie question, c'est, vous allez continuer à militer, évidemment, mais ça va se traduire comment, concret, au sortir de vos vacances?
1: Bonne question. Je ne le sais pas encore, mais oui, ça va se poursuivre d'une façon ou d'une autre.
0: La réalité, c'est que quand on atteint ces niveaux-là, c'est-à-dire vous avez été ministre de l'Environnement, vous avez été ministre du Patrimoine, vous avez eu beaucoup de ministères, vous avez géré quand même pas mal de choses, et puis veut pas, quand on est dans une vie d'implication, j'imagine que ce sont les plus hautes sphères organisationnelles et traditionnelles qu'on peut atteindre. La suite est inévitablement complexe. Excusez-moi, est-ce que... Mon Dieu, vous voyez, j'ai vraiment d'émotion de voir partir comme ça.
2: Suzy est là, pas loin. Suzy, pas loin.
0: Ça va aller. Après ça peut juste être un down. Avez-vous pas peur, justement, de vivre un immense down?
1: Non, ça va aller.
0: J'espère que vous avez un rendez-vous avec votre psy la semaine prochaine.
1: Oui, c'est gentil, mais ça va aller.
0: Maintenant, vous quittez d'ici la fin de l'été. On a entendu le ministre Duclos un peu plus tôt cette semaine, dire de vous que des bons mots, évidemment, mais que surtout vous vouliez garder contact. Quand on veut garder contact dans un gouvernement en place, est-ce que c'est parce que la suite des choses va inévitablement impliquer des relations gouvernementales?
1: Peut-être que ce que Jean-Yves disait, c'était plus à titre personnel.
0: Mais il est fin que ça, Jean-Yves. Hein?
1: Oui, il est très gentil, Jean-Yves. C'est dur de trouver quelqu'un de plus fin dans la vie que Jean-Yves Duclos. En plus d'être très intelligent et tout ça, là. Mais relation gouvernementale, c'est compliqué parce qu'il y a tout un truc au niveau de l'éthique. On peut pas parler à des gens à qui on parlait quand on était ministre pendant un certain temps. Mais ça va sûrement être ailleurs que ça.
0: Écoutez, j'en fais l'annonce immédiatement. Là, je sais pas si je vous coupe l'herbe sous le pied, mais j'imagine qu'on va vous retrouver au Club des sexes l'année prochaine à la journée encore jeune. Donc ça, c'est une très, très bonne nouvelle.
2: Ouais.
0: On recommence le 10 août. On va se communiquer pour la première apparition. Entre-temps, vous savez qu'il va y avoir des élections provinciales. Il n'y a rien là-dedans qui vous intéresse, là.
1: Ah oui?
0: Ouais, c'est ça. Moi, je regardais mon calendrier et je me disais, c'est tout un addon quand même.
1: Je vais prendre une pause. Je ne dis pas que je ne ferai plus jamais de politique, mais je vais prendre une petite pause quand même. Plus que l'été. Plus que l'été.
0: Okay. Mais Steven Guilbeault, merci énormément de nous avoir parlé, d'avoir collaboré avec la gang La Journée est encore jeune durant le courant des dernières années. Ce fut un immense plaisir et comme je vous dis, nous on se revoit là dans le Club des sexes avec vos anciens collègues là, à partir du mois de juin. Merci beaucoup Steven Guilbeault.
1: Merci beaucoup.
0: Bon repos et bon congé cet été.
3: Dans mon algorithme.
2: Désolé, j'ai posé une question. On a le droit.
0: Vous avez non seulement le droit,
2: ça me brûlait les lèvres.
0: Je voyais.
4: On veut voir savoir ce qu'il va faire.
2: Ben oui, c'est normal. Alors,
0: c'est le dernier.
2: Oui, c'est le dernier algorithme. Oui, heureux de vous retrouver. Bon, évidemment, il fait beau quand même. Le monde prépare leur beach body. Moi, pendant ce temps-là, qu'est-ce que j'ai fait cette semaine? Qu'est-ce que j'ai fait? J'ai poké deux personnes sur Facebook, puis j'ai jeté un bouillon de légumes qui date de décembre 2022.
0: C'est
2: glam. C'est parfois les choses simples qui nous ramènent sur Terre. Hein?
4: Ouais.
2: Un Bezos, À quelle caméra je m'adresse pour lui parler, là? Hello, le frère, toujours contente de dépenser sans compter? Mais toi, pendant que tu garages tes puzzles par les fenêtres, là, moi, le moldu, qu'est-ce que je fais? J'ai juste hâte que mon chèque du quiz, le vrai du faux, rentre. Capiche! Bon. Nouveau segment dans cet algorithme. C'est un éditorial, c'est un crève-cœur, ah oui, hein? C'est du citron, c'est de l'amertume qui, oui, sort en fin de saison. Désolé. Ouais. Nouveau segment, je surfe sur ce qui fonctionne à la journée d'encore jeune. Alors, après...
5: Olivier.
2: Voici donc Pierre Brassard en retard. Alors oui, Brassard en retard. On va pas se gêner d'être en retard cette semaine. Là, justement, le petit retour sur la cérémonie que tout le monde a regardé. La cérémonie de clôture du dernier festival de Cannes. Alerte bloopers. J'ai un extrait d'Isabelle Huppert, là, restée assise, qui bafouille sur un moyen temps, c'est du grand Oli. M'a te le dire, méchante gaffe. Écoutez ça.
6: Au nom du 79e Festival de Cannes. 79e Festival de Cannes. 79e Festival de Cannes. C'est un honneur pour moi.
2: C'est long.
6: De vous présenter cette palme d'or d'honneur.
2: Voilà. C'est ça du Brassard en retard. Wow,
0: okay.
2: Évidemment, oui, c'est une. Oui, on appelle ça un retour à la chronique. OK, je retourne. Après le Festival de Cannes, excusez-moi, par ailleurs, moi aussi, j'ai goûté à la classe cette semaine, mais du côté de Montréal. C'était vendredi dernier, pour vrai, j'ai été invité à participer à une soirée du Grand Prix.
4: Ah, vous êtes allé?
2: Oui. Envoyé au Ritz-Carlton, c'était chic! Hey, c'était chic, sérieux. Mais évidemment, ça faisait pas 30 secondes que j'étais arrivé que tout de suite, on me servait une bouchée de saumon. En y goûtant, il y en avait déjà un morceau de tombé sur mon soulier. C'était... voilà, Pierre. Pour les gens à la télé, je suis très content de l'infographie.
4: Oui, c'est vraiment très joli.
2: Je fais ça avec mon téléphone. Catégorie « Que se passe-t-il toutes les 30 secondes sur Terre? » Pour vrai, c'est documenté. Toutes les 30 secondes, environ 75 bébés naissent et au même moment font leur apparition 84 nouveaux podcasts. Alors, à ce sujet, ben, je voudrais parler de la nouvelle chaîne YouTube 100% Humour qui s'appelle PAF. Là, oui. C'est une création du groupe K.O. avec Louis Morissette. Oui, c'est...
7: Le nom est surprenant.
2: Oui, le nom est surprenant, mais paysage audio folie.
7: C'est une très bonne idée, le nom est surprenant.
2: C'est rempli de podcasts. Là. Moi, c'est exemple, j'ai hâte de voir, ça met un fret. Pascal Cameron pose des questions à son invité pendant qu'ils sont plongés dans un bain d'eau glacée.
7: Curieux de voir au 103e épisode.
2: Oui, c'est vrai. La température sera ajustée au même degré que les échanges entre Céline Galipeau et Gérald Filion. C'est sûr que moi, j'ai des flashs de podcasts, là. Fait que, la gang de K.O., là, si vous êtes à l'écoute, c'est l'heure du lunch, OK?
4: Oui.
2: On dépose le sandwich puis son tréma café. Et je vous propose, comme podcast, par exemple, le podcast Entre deux moustiquaires. Des imitations à l'abri des mouches. Ça fait 3 semaines, je la répète. Aussi, un format pratique avec des gens distraits. Ça arrive tout le temps. Ça peut faire des heures. C'est des gens distraits qui perdent tout le temps leurs écouteurs. J'ai hâte d'écouter où sont mes AirPodcasts. Et il faut surtout pas manquer celui de Sœur Angèle qui débarque avec ses entrevues intimistes avec « Mon hostie, tu vas te confier. » On l'a dit, vous l'avez mentionné, Jean-Philippe, les vacances.
4: Non.
2: Les vacances s'en viennent, à la journée, c'est, il y en a qui vont dire que c'est un privilège d'être ici. Je suis d'accord. Mais c'est aussi un défi que de nourrir cet algorithme. Chaque semaine, ça me prend toute ma tête. Surtout, qu'il y a beaucoup de monde dedans. Alors, c'est beaucoup de questions. Faut trouver l'inspiration.
4: Hey.
2: Jean-Philippe, si vous me disiez, Pierre, avez-vous préparé une chanson pour résumer votre propos? Je jouerais l'étonnement. Non, sans faire signe à la régie de partir la toune. Le chroniqueur pleure quand ça ne vient.

0: Pierre, merci énormément. J'avais des millions de remerciements à faire pour tout le monde. On n'aura pas le temps, mais je vous remercie. Merci à toute l'équipe. Vous êtes extraordinaire. Je vous aime. C'était la dernière émission originale de la journée. T'es encore jeune, mais on est de retour le 10 et tout. Mais cette semaine, en fait, la semaine prochaine, on a des meilleurs moments. Oui, merci, Suzy, d'être venue nous voir. Merci
1: mille fois. Merci tout le monde.
2: Au revoir. Bon été.
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0: Ici Étienne Leblanc. À Ça nous regarde ce soir. Kenneth Law plaide coupable. L'Ontarien accusé d'avoir vendu des trousses de substances mortelles sur Internet reconnaît sa culpabilité sur 14 chefs d'accusation d'aide au suicide. Aussi à l'émission.
1: Chaleur exceptionnelle. Non, c'est pas une chaleur exceptionnelle.
0: La désinformation climatique s'emballe. Alors qu'une canicule historique frappe l'Europe, les discours trompeurs se répandent et se raffinent. On décortique ce phénomène en entrevue. Et puis, la Chine rouvre ses frontières.
2: C'est vrai que ça facilite qu'il n'y ait pas de visa pour les voyageurs de moins de 30 jours. C'est facile. On prend son billet, on a son passeport et puis basta.
0: Elle accueille de nouveau les touristes étrangers et encourage ses citoyens à découvrir leur pays. Bon vendredi soir à tous. C'est une histoire horrible qui avait éclaté au grand jour en 2022. À l'époque, le journal Times de Londres révélait qu'un Ontarien vendait des trousses facilitant les suicides à travers le monde. Kenneth Law, c'est son nom à cet Ontarien, a depuis été accusé et ce matin, il a plaidé coupable donc d'assistance au suicide. Ça s'est passé lors d'une comparution devant un tribunal de Newmarket en banlieue de Toronto. L'homme de 60 ans a donc reconnu avoir vendu une substance toxique et d'autres accessoires en ligne pour aider ses victimes à s'enlever la vie. Et c'est ma collègue Catherine Brulotte qui a suivi ça sur place aujourd'hui. Bonsoir Catherine.
3: Bonsoir.
0: Catherine, on peut l'imaginer, là, ça a été sûrement une journée très difficile pour les familles des victimes de Kenneth Law.
3: Il y avait une vingtaine de personnes, des proches de ces victimes de Kenneth Law, qui se sont entassées dans la toute petite salle de cour du tribunal de Newmarket. On a entendu des sanglots et des témoins d'accolade également. Pendant cette audience, la procureure a énuméré les noms des 14 victimes ontariennes, les circonstances de leur décès aussi. Leonardo Bedoya affirme que sa fille, Yesenia Bedoya Lopez, était sa lumière, sa vie. Elle s'est enlevée la vie en utilisant une trousse achetée auprès d'une boutique virtuelle de Kenneth Law.
4: Ah, cierren las plataformas que aún están abiertas para prevenir más muertes.
3: Ce qu'il souhaite avant tout, c'est que des règles, des systèmes de surveillance soient mis en place pour s'assurer que les plateformes de vente en ligne, comme celles qu'a utilisées Kenneth Law, ne puissent plus jamais permettre que des personnes comme l'accusé profitent, a-t-il dit, de la souffrance des personnes vulnérables.
0: Et donc, Catherine, si j'ai bien compris, là, selon la couronne, des accusations de meurtre n'auraient pas tenu en cours, n'auraient pas tenu la route en cours?
3: Ce sont les accusations qui avaient été initialement déposées et la procureure a souligné qu'un jugement récent de la Cour suprême exige qu'une personne soit intervenue directement dans la mort d'une personne pour que les accusations de meurtre puissent être envisagées. Donc, cette décision, jumelée au plaidoyer de culpabilité enregistré aujourd'hui, justifie, a-t-elle dit, cette procureure, le retrait des accusations de meurtre. Kenneth Law a donc enregistré, vous l'avez dit, là, ce plaidoyer de culpabilité et a nié avoir assisté le suicide de 14 Ontariens, mais également de 79 victimes au Royaume-Uni. C'est dans cette déclaration de fait qu'a lu la procureure au cours de l'audience. Évidemment, il n'y a pas d'accusation en lien avec ces gestes posés sur des victimes du Royaume-Uni, mais elle a déposé en preuve des enregistrements vidéo, une entrevue clandestine, entre autres, et une confrontation réalisée par le journaliste du Times, le journaliste qui est à l'origine de la publication initiale de cette affaire, dans laquelle il décrit avec détachement, Kenneth Law, la procédure pour utiliser sa trousse, ses effets, et justifie également son commerce en disant répondre à un besoin. Les réactions des familles en lien avec l'abandon des accusations étaient plutôt mitigées, il faut le dire. D'une part, il y a de la frustration, oui, mais une espèce de sentiment aussi de soulagement à l'idée d'éviter un procès, comme l'explique Kim Prosser, dont le fils Ashton s'est enlevé la vie.
5: I don't know if gratitude is the right word, but gratitude for taking accountability. I wouldn't want to be here for 6 weeks listening to trial and fighting back and forth.
3: Un procès long qui aurait ravivé pendant toutes ces semaines des blessures.
0: Catherine, vous l'avez dit, Kenneth Law, il n'a pas agi seulement qu'au Canada. Là. Il a aussi vendu de ses trousses de favorisant le suicide ailleurs dans le monde, dont au Royaume-Uni.
3: Dans 41 pays en tout, des centaines de trousses, voire en fait des milliers au total, mais des centaines aux États-Unis, au Royaume-Uni, où il y a eu 112 victimes de répertoriés. C'est d'ailleurs, vous l'avez dit, là, je vous le disais un peu plus tôt, là, ce journaliste anglais qui avait mené à une enquête policière la dénonciation de familles du Royaume-Uni aussi. Et là-bas, il y a certaines de ces familles qui espéraient qu'il y aurait une extradition, que Kenneth Law ferait face à la justice anglaise. Mais elles ont appris que la couronne là-bas a choisi de ne pas aller de l'avant avec ses procédures. David Perfett, dont le fils est mort dans un hôtel en 2021 après avoir acheté une de ses trousses, croit que les autorités n'ont pas encore bien saisi l'ampleur du problème.
6: I'm disappointed that we're still are not in a position where the authorities understand the problem that they have.
3: Il affirme que selon lui, le problème est beaucoup plus important que le cas seul de Kenneth Law. Mais dans ce cas-ci, les familles canadiennes, du moins, pourront se faire entendre à l'automne lors des audiences pour la détermination de la peine. Au Canada, l'assistance au suicide est passible d'une peine maximale de 14 ans.
0: Catherine Brulotte, en banlieue de Toronto, merci d'avoir suivi ça pour nous. Catherine, bonne soirée.
3: Au revoir.
0: À noter que si vous ou des proches avez besoin d'aide, il est possible de joindre en tout temps le 1-866-APPEL au Québec et le 988 partout ailleurs au Canada.

0: On a besoin d'un effort collectif de tous et toutes pour réduire la consommation d'eau potable et conséquemment réduire la pression sur le réseau d'aqueduc de Montréal.
1: Les propos de Claude Pinard. Claude Pinard, qui est le président du comité exécutif de la Ville de Montréal. Monsieur Pinard a invité donc ce matin les citoyens à éviter tout gaspillage d'eau potable, et ça au cours des prochaines semaines, donc probablement une partie de l'été. Et ça, c'est en raison de travaux de réparation sur une importante conduite d'eau qui vont réduire ces travaux, la capacité du réseau d'aqueduc. Les infrastructures pour l'eau, on le comprend, sont vieillissantes à Montréal, mais aussi ailleurs au Québec. Et j'en parle de tout ça avec mon collègue Vincent Rességuier. Bonsoir Vincent.
2: Bonsoir Étienne.
1: Alors que se passe-t-il Vincent?
2: Ben, on va commencer par la conclusion de tout ça, c'est que les ingénieurs de la ville ont calculé qu'il faudrait réduire de 7% la consommation d'eau pendant ces travaux qui vont se poursuivre probablement jusqu'à la fin de l'été, parce que cette conduite a un débit important et elle a une fonction stratégique. Et quand elle sera fermée, ben, il y a un risque de baisse de pression si on consomme trop d'eau un peu partout en ville. Et c'est un message qui s'adresse quand même à 1 million de citoyens. Je pense que c'est du jamais vu. En tout cas, c'est ce qu'on disait ce matin en conférence de presse. Et la ville demande donc de réduire l'arrosage, de privilégier les douches courtes plutôt que des bains, ou de ne pas laisser couler l'eau inutilement. Voici la directrice du service de l'eau de la ville de Montréal, Chantal Morissette.
3: On demande à personne d'arrêter quoi que ce soit. L'objectif, on est vraiment de réduire le gaspillage, de prendre conscience de l'utilisation de l'eau potable et de poser des gestes là, pour que collectivement, on arrive à l'objectif là, de réduire pour la période estivale.
2: Et selon la ville, ce sont des travaux absolument nécessaires. Si on n'agit pas rapidement, il y a un risque de bris majeur. Un peu comme on avait vu, peut-être vous vous en souvenez, Étienne, en 2024, quand tout un quartier a été inondé autour du pont Jacques-Cartier. Pas très loin d'ici, ça avait été spectaculaire. Alors, il faut savoir que Montréal travaille fort depuis une quinzaine d'années pour rénover le réseau d'aqueduc et tenter de prévenir les catastrophes. Écoutons le responsable des infrastructures au comité exécutif, Alan de Souza.
4: On est en mode intervention préventive. On a un contrôle de la situation. On est en train de planifier pour s'assurer qu'il n'y a pas une bride de service. Je préfère beaucoup mieux d'être dans la situation où on est aujourd'hui, malgré la fragilité de nos infras, que comme on était en 2002.
2: Plus de 10% des infrastructures d'eau de Montréal sont en mauvais état ou très mauvais état. Et selon un récent rapport des fonctionnaires, pour entretenir le réseau correctement, il faudrait investir 1,5 milliard de dollars par année en moyenne pendant 10 ans, alors que le budget actuel est plutôt de 750 millions par année.
1: Ouais.

0: c'est beaucoup d'argent. Donc, oui. On parle de Montréal, mais Vincent, c'est pas la seule ville dans cette situation. Il y a beaucoup de municipalités qui surveillent leurs infrastructures d'eau.
1: Absolument, et c'est une surveillance qui est de plus en plus importante parce qu'il y a beaucoup, il y a eu beaucoup de constructions d'aqueducs entre 1950 et 1980. Et en moyenne, au Québec, les infrastructures d'eau potable sont au tiers de leur durée de vie utile. Mais un peu partout, il y a des conduites vieillissantes. Une situation qui est surveillée de près par le Centre d'expertise et de recherche en infrastructures urbaines. Cet organisme produit un rapport chaque année depuis 2017. Et le dernier rapport, celui qui fait le résumé de l'année 2025, fait état de 10% des réseaux d'eau municipaux partout au Québec qui sont en mauvais état ou en très mauvais état. Voici un des auteurs du rapport, Jérémy Diaz.
2: Ces infrastructures en eau sont considérées généralement en bon état. Donc c'est à peu près 67% de ce que ça représente en termes de valeur. Mmh. On est en très bon et en bon état. Si on devait investir pour remettre à neuf les infrastructures en mauvais ou en très mauvais état, mais ça représenterait ce 20,6 milliards, soit près de 10% de la valeur totale du parc d'actifs, soit 197,6 milliards.
1: Alors, 20 milliards de dollars d'investissement pour s'attaquer aux plus urgents. Le problème, évidemment, comme souvent, c'est le financement. D'ailleurs, l'Union des municipalités du Québec a tiré la sonnette d'alarme il y a quelques semaines parce que le coût des travaux augmente beaucoup plus vite que les revenus des municipalités. Et donc, plus on attend, plus ça coûte cher.
0: Et Vincent, justement, hier, il y a le député de la CAQ, Samuel Poulain, qui a déclaré que le Québec, en voyant tout ça, est vraiment mûr pour une réflexion sur l'utilisation de notre eau potable.
1: Voilà, et il a notamment abordé cette question du financement en commission parlementaire en évoquant le recours à des compteurs d'eau. Et il y a plusieurs exemples, mais celui qui est le plus connu, c'est celui de Repentigny, en banlieue de Montréal. Les compteurs sont présents depuis les années 70. Voici le maire Nicolas Dufour.
3: À Repentigny, l'avantage qu'on a avec justement les compteurs d'eau, c'est qu'on est capable de rapidement déceler s'il y a une augmentation anormale dans un des réseaux. C'est visiblement qu'il y a une problématique, puis on est capable d'aller la réparer rapidement. Et ça nous permet justement de mieux gérer nos investissements, parce que mieux vaut réparer tout de suite avant que ça brise que de laisser traîner pendant quelques années. Puis il faut savoir que 100% des revenus de la tarification d'eau doit aller dans les infrastructures en eau.
1: Et ça permet de financer les travaux, évidemment, au fur et à mesure et de ne pas refiler la facture aux générations suivantes.
0: Voilà, une solution pour laquelle on doit réfléchir, je crois. Vincent Rességuier, merci.
1: Merci, Étienne.

0: Mais juste une parenthèse, chaleur exceptionnelle. Oui. Non, c'est pas une chaleur exceptionnelle. Et à des coups de chaud, à 30 degrés, comme il y en a régulièrement fin mai ou début juin. Mais vous allez voir, la petite musique.
1: Celui qui parle, c'est Pascal Pro, le présentateur vedette de la chaîne de télévision française CNews, bien connu CNews pour ses prises de position conservatrices. Et ici, l'animateur profite de cette canicule extrême là qui s'est abattue sur une partie de l'Europe ces derniers jours pour laisser entendre qu'elle n'a rien d'extraordinaire vraiment, cette canicule. Et pourtant, elle est extraordinaire, en tout cas selon de nombreux experts, alors que des records de chaleur sont battus tous les jours sitôt au printemps. Un exemple, on pourrait dire, qui illustre un phénomène en croissance sur la planète, la désinformation climatique. Une désinformation qui se raffine, qui ne vise plus vraiment à nier simplement l'existence des changements climatiques. On ne nie plus, mais on sème le doute, on dénigre les solutions. Et cette tendance, eh bien, l'association Quota Climat la documente jour après jour en surveillant de près les des dérapages dans les médias généralistes. Et donc, avec nous ce soir, j'accueille Eva Morel. Elle est la secrétaire générale de Quota Climat. Bonsoir, Madame Morel.
2: Bonsoir.
1: Parlons d'abord, Madame Morel, de CNews, cette chaîne CNews. Elle fait d'ailleurs la une du quotidien Libération ce matin en France. Et je lisais, là, selon l'Observatoire des médias sur l'écologie, c'est en France, cette chaîne, la première source de désinformation climatique. Est-ce que ce phénomène, c'est un problème juste avec CNews ou c'est un phénomène plus répandu dans tous les médias?
2: On constate avec nos mesures de l'Observatoire des médias sur l'écologie que c'est un problème qui est plus généralement répandu dans l'ensemble de l'espace informationnel français. Le sujet de l'origine, par contre, nous importe également. Et ce qu'on constate, c'est que tous les médias ne désinforment pas au même niveau sur ce sujet. Au contraire, certains médias ne désinforment quasiment pas du tout, voire c'est la majorité d'entre eux. Et on a une poignée de médias qui vont être à l'origine de normalisation de certains narratifs de désinformation.

0: Et c'est le cas de CNews en l'occurrence.
1: Oui. Moi, ça fait quand même un petit moment que je suis la question climatique et je me souviens, il y a une dizaine d'années, les climato-sceptiques, comme on les appelait en tout cas dans le temps, niaient le phénomène des changements climatiques, disaient que ce n'était pas l'œuvre des activités humaines. Mais là, on sent que la désinformation climatique va plus loin que ça, qu'elle se raffine. Est-ce que j'ai raison de dire ça? Et si j'ai raison, en quoi cette désinformation se raffine-t-elle?
0: Oui, tout à fait. Nous, ce qu'on constate, c'est aussi qu'elle évolue. Alors, on a toujours du climato-scepticisme ancien, c'est-à-dire de la négation de l'origine humaine du changement climatique ou de son existence même. Mais ce qu'on a constaté, c'est qu'il y a une évolution des formes de la désinformation vers une négation de la gravité du phénomène, une contradiction de la science du climat qui porte sur les solutions de la transition écologique et un dénigrement des défenseurs de l'environnement plus largement, que ce soit des journalistes qui documentent le phénomène, des scientifiques ou des ONG. Et la raison pour laquelle on pense que le phénomène a muté, c'est parce qu'on pense qu'aujourd'hui, la manière la plus efficace d'obstruer l'action climatique, c'est de porter atteinte à la réputation des solutions et de ceux qui les préconisent.
1: Oui, c'est ça. Est-ce que vous avez des exemples en tête, justement, de ce que vous entendez le plus souvent, de ce qu'on voit le plus souvent dans les médias que vous pourriez qualifier de désinformation climatique?
0: Alors, on a mené des études en France, mais aussi dans d'autres pays européens, et notamment en Espagne, en Allemagne et en Pologne. Et ce qu'on constate, c'est qu'il y a deux sujets qui sont très exposés à la désinformation, que sont les énergies renouvelables et les véhicules thermiques, et les véhicules électriques. Et la raison pour ça, c'est que la majorité des normes environnementales porte aujourd'hui sur ces deux secteurs, qui sont des secteurs très émissifs, donc le secteur de l'énergie et de la mobilité. Et la raison pour laquelle on pense également que cette désinformation porte sur ces sujets, c'est parce qu'il y a eu des discussions autour de politiques publiques qui viennent encadrer ces secteurs. Et la raison pour laquelle la désinformation se développe, c'est pour ralentir l'émergence de normes plus contraignantes sur ces secteurs d'activité. Nous, ce qu'on va entendre, c'est que les énergies renouvelables sont variables et donc peu dignes de confiance, coûtent trop cher à l'État. Les énergies intermittentes vont causer des blackouts ou encore les véhicules électriques sont plus polluants que les véhicules thermiques.
1: Oui, c'est ça. Donc, on met en cause, dans le fond, les solutions sur les questions climatiques. Mais il y a toutes sortes de trucs aussi, j'imagine, qu'on entend pas juste sur les solutions, sur le fait, par exemple, que certains scientifiques ne disent pas la vérité, qu'on remet en question la science qui est donc prescrite presque à tous les jours par les scientifiques qui documentent une science qui n'a jamais été aussi bien documentée.
0: Oui, tout à fait. Le GIEC est particulièrement la cible de campagnes de désinformation. Nous, ce qu'on a constaté, c'est que dernièrement, la réévaluation du scénario le plus pessimiste qui avait été produit par le GIEC pour un scénario qui était certes moins pessimiste, mais quand même alarmant, a généré une très forte hausse de la désinformation. Et c'était juste avant qu'une vague de chaleur très importante ne s'abatte sur l'Europe. Donc, on a constaté que la concomitance des deux événements avait créé vraiment une vague de désinformation qui va à la fois porter sur l'origine de nos certitudes quant à la gravité du phénomène, donc c'est-à-dire le consensus scientifique établi par le GIEC, mais aussi plus largement sur l'ensemble des secteurs concernés. Et ça nous préoccupe parce que si on commence à créer du doute sur la science, qui est aujourd'hui le lion du débat démocratique sur les solutions à mettre en œuvre pour lutter contre le réchauffement climatique, alors on ne peut même plus se mettre d'accord sur les faits. Donc, on ne peut pas débattre de manière apaisée sur des solutions communes.
1: Oui, c'est ça. Est-ce que vous voyez aussi l'émergence, je dirais, d'une espèce de guerre culturelle dans le sens où les prescriptions climatiques disent aux gens comment mener leur vie, quoi faire, quoi manger, comment se déplacer et que ça puisse énerver certains citoyens? Est-ce que vous voyez aussi un certain discours comme ça qui pose le débat climatique comme étant un état de guerre culturelle pour changer nos modes de vie, si on veut?
0: Je pense que c'est totalement vrai. Oui, le sujet climatique est devenu au cœur d'une forme de guerre culturelle. En revanche, la raison n'est pas forcément que c'était voué à se passer ainsi. C'est vraiment que certains acteurs ont eu un intérêt à l'instrumentaliser pour en faire un sujet clivant. Et ces acteurs sont bien identifiés. Le climatologue Michael Mann parle d'une concomitance d'intérêts convergents, c'est-à-dire on va avoir à la fois l'industrie fossile, mais aussi l'économie de l'attention, les personnes qui ont un intérêt à monétiser notre temps, les responsables politiques d'extrême droite qui en ont fait un sujet de positionnement politique et électoral, et puis des ingérences étrangères qui misent sur des sujets qui divisent l'opinion pour créer de la déviance vis-à-vis des démocraties occidentales. Donc la convergence de tous ces intérêts,

0: fait que c'est devenu un sujet qui est extrêmement crispant dans l'opinion, à tel point qu'on sait difficilement comment retourner en arrière désormais.
1: Ouais. Est-ce que donc vous, votre conclusion, c'est que ces tactiques, si je pourrais dire, sont efficaces? Est-ce que on sent chez la population que ces façons de désinformer font leur chemin jusque dans l'esprit des gens et que les gens croient aux choses qu'on leur dit?
0: Oui, tout à fait. Mais je pense qu'il y a une idée reçue selon laquelle la désinformation porte principalement sur l'opinion publique, alors qu'en réalité, les principales victimes de la désinformation sont les décideurs. Et ce sont les cibles des désinformations, en fait. C'est les personnes qui prennent les décisions et qui auraient la capacité de remédier aux problèmes qui sont détournés d'une perception, aiguisée de comment est-ce que les gens pensent la transition, comment est-ce que les scientifiques diagnostiquent l'urgence et comment est-ce que les solutions fonctionnent. Et à partir du moment où les décideurs ont cette perception biaisée, alors c'est très difficile de prendre des décisions qui sont à même de remédier au problème.
1: Ouais, surtout qu'on est, on le sait, dans un contexte très tendu au point de vue géopolitique, au point de vue économique, et donc c'est certain que la question environnementale est peut-être un peu moins prioritaire pour une partie des citoyens, on peut le comprendre tout à fait, et donc cette information, cette désinformation arrive dans ce contexte-là. C'est très intéressant. En tout cas, Eva Morel, vous êtes secrétaire générale de Cota Climat, qui est une organisation qui surveille donc la désinformation dans les médias. Très intéressant. Merci de nous avoir accordé votre temps ce soir, Eva Morel.
0: Merci beaucoup.
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1: Un drone vraisemblablement russe s'est donc écrasé la nuit dernière sur le toit d'un immeuble d'habitation de Galați. Ça, c'est dans le sud-est de la Roumanie, non loin des frontières moldaves et ukrainiennes. 2 personnes, dont un adolescent, ont été blessées. La Roumanie a mis en cause la Russie. L'OTAN, de son côté, et plusieurs pays d'Europe d'ailleurs, ont protesté, dénonçant, et je cite, « une violation flagrante de la souveraineté roumaine et le comportement irresponsable de la Russie ». François Brousseau, bonsoir.
3: Bonsoir.
1: François, est-ce qu'on est sûr qu'il s'agissait d'un drone russe?
3: Ah oui, c'est ce qu'affirment en tout cas les autorités roumaines qui parlent d'un drone Guerin qui est basé sur un modèle iranien de type Shahed. Ils disent que c'est un produit de fabrication russe. Je rappelle que le Guerin, c'est l'ancien Shahed qui avait été livré en 2022 par l'Iran à la Russie, puis que la Russie s'est mise ensuite à produire en série elle-même à partir de 2023 sous un autre nom. Donc, il y a ça. Il y a la réaction officielle à Moscou, qui est l'ironie et le déni. Mais rapidement, je pense qu'on peut dire que la réaction des Occidentaux, elle est ferme, mais en même temps, on ne saute pas à l'article 5, par exemple, pour dire que c'est une agression. Non, on désigne unanimement la responsabilité de Moscou. Nous défendrons chaque centimètre carré du territoire. Ça, c'est le secrétaire général de l'OTAN. C'est la phrase qu'il ressort à chaque fois. Mais on ne dramatise pas outre mesure. Et Bucarest, par exemple, dit « Nous ne sommes pas en guerre. » Donc, quand même, merci. Donc, et Poutine, de son côté, réaction à Moscou. Ça a pris 15 heures avant qu'il sorte un mot là-dessus. Il a dit que le drone qui s'est écrasé en Roumanie n'est pas le nôtre. Il pourrait être ukrainien. Il a aussi demandé que l'épave soit remise à la Russie pour une évaluation objective.
1: Bon, François, il y a depuis un an ou deux, là, on voit beaucoup d'incidents en Europe qui mettent en scène des drones russes. Et ça, c'est ce qu'on appelle la fameuse guerre hybride menée par la Russie contre l'Europe,
3: oui,
1: au-delà des frontières de l'Ukraine. Parlez-moi de ça.
3: C'est juste, alors, en septembre, par exemple, l'année dernière, il y a eu toute une alerte à l'automne, septembre-octobre surtout. Cette affaire avait d'ailleurs fait les manchettes pendant un bout de temps. Au moins 20 drones russes avaient survolé l'espace aérien polonais. Il y avait eu des incidents semblables en Roumanie en même temps. Au moins 1 ou 2 de ceux qui étaient allés en Pologne avaient été abattus par la chasse de l'OTAN. Je pense que c'était des F-16 roumains. C'était la première fois depuis 1945 quand même que des avions de combat européens devaient abattre des engins ennemis au-dessus d'un territoire d'un pays de l'OTAN. Donc je pense que c'est plus grave cet incident-là que ce qu'on vient de voir aujourd'hui. Mm-hmm. Mais ça vaut quand même la peine de le rappeler. De multiples survols illégaux ont été enregistrés à l'été, à l'automne et je pense début 2026 également, un peu partout en Europe, Pologne, Roumanie, Pays-Baltes surtout, mais aussi même jusqu'au Danemark et en Norvège. Je crois que c'était en octobre dernier et ces drones russes ont été envoyés pour tester les défenses, peut-être aussi pour collecter du renseignement sur certaines infrastructures critiques ou pour jauger aussi les temps de réaction des forces de l'OTAN.
1: Est-ce qu'on peut dire, François, alors que cet incident en Roumanie s'inscrit dans le même contexte?
3: Je crois que oui. Ce qu'on veut dire quand on parle de guerre hybride, hein, c'est que la Russie, qui se dit agressée par l'Europe, par l'OTAN, mène à leur rencontre, en marge et au-delà de l'invasion de l'Ukraine, une sorte de guerre des nerfs, mais qui est aussi matérielle, avec des incursions de drones,

0: des survols aériens aux frontières. On a vu aussi des sabotages de voies ferrées en Pologne, des choses qui restent en marge de la guerre totale ou de la guerre classique, mais qui sont des actes hostiles. Par exemple, je viens de le dire, pour tester les défenses ennemies, pour essayer de diviser entre eux les alliés de l'OTAN, etc. Il y a aussi, dans le même contexte général, toujours sur le même vocable un peu élastique de guerre hybride, il y a la fameuse flotte fantôme avec des pétroliers de seconde catégorie qui transitent illégalement pour transporter le pétrole et qui déjouent les sanctions. Mais aussi, là-dedans, il y a des opérations possibles de renseignement. Les câbles sous marins sabotés, ça pourrait être les mêmes. Il y a les cyberattaques, les empoisonnements contre anciens agents passés à l'Ouest, etc. Tout ça, c'est des actions russes qu'on peut qualifier d'hostiles et d'hybrides. Et
1: donc, on a parlé des drones russes, mais il y a aussi, François, des drones ukrainiens qui ont franchi la frontière des Pays-Baltes, entre autres, qui se sont écrasés là-bas il y a quelques semaines. Est-ce que ça s'inscrit dans le même schéma de guerre asymétrique que vous avez décrite par la Russie?
0: Là, Étienne, il faut peut-être faire des nuances. Il y a un possible cas de figure différent, à savoir ce que j'appellerais une bavure frontalière non planifiée. Alors, je rappelle, le 7 mai dernier, en Lettonie, il y a eu deux incursions de drones de combat, non pas russes, mais bien, en effet, ukrainiens, dont un a détruit une cuve de stockage de pétrole. Il se serait agi, selon toute vraisemblance, d'appareils égarés qui ont dévié de leur trajectoire alors qu'ils visaient le territoire russe. Il faut voir la carte, c'est tout à fait plausible comme version. Ça a causé une grave crise politique à un ou deux ministres qui avaient démissionné à Riga. Zelensky s'était rendu pour présenter des excuses aux Lettons. Là, on serait peut-être plus dans la bavure avec un possible incident spontané à la frontière que dans la guerre hybride russe télécommandée par Moscou. Les autorités lettonnes ont enquêté. Elles ont confirmé l'origine ukrainienne des drones tout en soulignant que ces derniers, là, je cite ce qu'ils avaient dit, avaient dévié de leur trajectoire peut-être en raison d'un brouillage électronique par l'armée russe.
1: Quand même, François, tout ça survient alors que la Russie a intensifié ces derniers jours là, des bombardements contre des cibles civiles en Ukraine.
0: Oui, c'est le contexte de la guerre d'Ukraine qui évolue. Il y a eu ce terrible bombardement contre Kiev avec 4 ou 5 morts, plus de 100 blessés dans la capitale, des immeubles résidentiels, des écoles, stations de métro frappées. Donc, et tout ça, je le vois moi comme des frappes de dépit par Moscou parce que par ailleurs, la guerre Ukraine-Russie semble tourner au désavantage de Moscou, que ce soit le front terrestre qui est maintenant figé ou encore les frappes ukrainiennes en profondeur qui vont de plus en plus loin contre des cibles pétrolières russes notamment, avec un Poutine qui, pour la première fois cette semaine, a déclaré que la fin de la guerre est proche, même si elle n'est plus à son avantage.
1: Ouais, intéressant. François Brousseau, merci beaucoup.
0: Au revoir.

0: La ministre canadienne des Affaires étrangères, Anita Anand, a accueilli aujourd'hui à Ottawa son homologue chinois, Wang Yi. Et ça, c'était une première visite de ce type depuis 10 ans quand même. On le sait bien, les Chinois veulent renforcer leurs relations commerciales avec les autres pays, mais ils souhaitent aussi quand même attirer plus de touristes étrangers après des années marquées par des restrictions de voyage imposées par Pékin. On se souvient, le gouvernement chinois avait mis en place là, autour de la COVID, des restrictions de voyage pour des raisons sanitaires et politiques. Mais là, il vient de se raviser parce que la fermeture des frontières a eu un coût économique pour la Chine, mais aussi un coût politique. Notre collègue Hugo Lavallée s'est rendu à Pékin.
1: Le temple de Confucius, un lieu emblématique du centre historique de Pékin, où les touristes étrangers commencent à revenir peu à peu. Nous les avons remarqués, dit cette Pékinoise, c'est une bonne chose pour la Chine. Une bonne chose surtout dans un contexte de ralentissement économique. Comme ailleurs, la pandémie a plombé l'industrie touristique. Pour la relancer, la Chine a assoupli les règles. Les ressortissants d'une cinquantaine de pays, dont le Canada, peuvent maintenant entrer sur le territoire sans visa, un avantage dont a pu bénéficier ce touriste français.
2: C'est vrai que ça facilite qu'il n'y ait pas de visa pour les voyageurs de moins de 30 jours. C'est facile. On prend son billet, on a son passeport et puis basta.
1: Mais d'autres obstacles persistent. La barrière linguistique reste difficile à surmonter et l'utilisation des téléphones intelligents demeure entravée par les autorités.
3: Ça demande une grosse préparation avant de venir en Chine. Toutes les applications, parce qu'ici, les applications occidentales, elles sont bloquées. Donc, il fallait d'abord s'adapter au mécanisme chinois.
1: Les applications numériques chinoises qui permettent de réserver un vol ou de payer un taxi ont été adaptées pour les étrangers. De quoi faciliter la vie de cette touriste allemande soulagée.
4: C'est so convenient and it makes it so easy to travel around once it's all set up. So, yeah, it's just like a huge relief.
1: La Chine veut attirer plus de touristes.

0: Mais les Chinois ont aussi retrouvé l'envie de voyager, ce qui tombe bien pour le Canada, qui a récemment été réintégré à la liste des destinations approuvées par le gouvernement chinois. Dans cette agence de voyage de Pékin, des publicités à l'effigie des Rocheuses ont été installées sur les murs. Les voyages organisés à destination du Canada sont de retour, se réjouit Li Mengxuan, responsable des communications au U-Tour Group. De nombreux groupes sont déjà partis et d'autres se préparent à le faire. Bien des Chinois choisissent aussi de voyager à l'intérieur de leur propre pays. Pour les y encourager, le gouvernement a décidé de leur accorder 2 jours de congés supplémentaires par année. Une mesure qui semble porter fruit, selon ce qu'a constaté ce touriste français.
1: Les Chinois n'hésitent pas à visiter leurs monuments, leurs temples. Donc moi, je dirais que c'est dans les lieux, c'est à 80% des Chinois qui viennent visiter leur magnifique pays. Et ensuite, oui, il y a pas mal de touristes étrangers qui viennent. J'ai l'impression aussi que la Chine s'ouvre au monde.
0: Au-delà de la relance économique, l'assouplissement des règles visant les touristes étrangers a aussi une visée politique, selon Ding Yifan, professeur de relations internationales à l'Institut pour la gouvernance et le développement de l'Université Renmin.
2: On assiste à une campagne de désinformation, quelquefois.
0: Le gouvernement chinois, dit-il, cherche d'abord à redorer son image auprès des Occidentaux.
2: Alors, il y a de plus en plus de visiteurs, des voyageurs en Chine qui ont vu de leurs propres yeux ce qui se passe actuellement en Chine et qui n'est pas toujours objectivement reflété par la presse occidentale.
0: Une vision à laquelle fait écho cette Pékinoise, la présence de tous ces touristes au temple de Confucius, la preuve selon elle que la Chine est de plus en plus puissante. Ici Hugo Lavallée, Radio-Canada, Pékin.
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5: En tout cas, s'il y en a un qui sait que c'est ce soir que ça passe ou ça casse, c'est bien Martin Saint-Louis, l'entraîneur en chef du Canadien, parce que son équipe, le tricolore, fait face ce soir, on le sait, à l'élimination contre les Hurricanes. Ça va se passer chez eux en Caroline du Nord. Ils sont menés 3-1 dans cette série, les Canadiens, et ils ont l'obligation de gagner pour éviter l'élimination. Donc, c'est soit la victoire ou bien les vacances et le golf. Je ne suis pas sûr qu'ils souhaitent ça. Même si le match se joue à Raleigh, par contre, le cœur des partisans lui bat en direct du centre-ville de Montréal. Ils sont nombreux à se réunir dans les bars et les restaurants là autour du Centre Bell de Montréal pour suivre cette rencontre. Et c'est là que je joins mon collègue Hugo Métro. Bonsoir Hugo.
6: Bonsoir Étienne.
5: Alors Hugo, vous avez parlé à plusieurs partisans là, dans le centre-ville de Montréal. Quel sentiment domine chez eux avant un match aussi important?
6: Eh bien Étienne, je dirais qu'il y a beaucoup de nervosité parce que ce soir, les partisans savent qu'une défaite mettrait fin à cette aventure en série. Mais en même temps, plusieurs refusent de croire que c'est déjà terminé. Les joueurs l'ont répété depuis mercredi qu'ils doivent seulement penser au prochain match, celui de ce soir donc. Et plusieurs partisans semblent adopter exactement le même état d'esprit. Ce soir, il n'y a pas de soirée de visionnement au Centre Bell puisqu'un concert est déjà prévu. Et donc, les partisans se sont dispersés dans les bars et restaurants du secteur pour suivre la rencontre. On peut en écouter quelques-uns d'entre eux.
7: Je suis un peu énervée, mais en même temps, j'ai un peu peur qu'ils perdent, mais les deux-là.
8: On est bien excités, là. On est... jamais perdre espoir. Il faut les encourager, il faut rester là pour eux.
9: Fébrile, je pense que ça va être une partie importante, donc on espère sortir fort.
10: Très optimiste de mon côté. Je crois qu'après 3 matchs assez décevants, on devrait sortir une excellente performance. Dernier match probablement de la saison, mais je reste un optimiste à ce niveau-là pour aller chercher la série en 7.
5: Optimiste, beaucoup d'espoir donc chez les partisans, Hugo, mais quand même, il faut le reconnaître, là, il y a très loin de la coupe aux lèvres.
6: Voilà, Étienne, les partisans savent que les chances sont minces. Historiquement, très peu d'équipes réussissent à revenir d'un déficit de 3-1 en finale d'association. Ça n'est arrivé qu'une seule fois. Mais les partisans s'accrochent à quelques raisons d'y croire. D'abord, parce que le Canadien a souvent bien joué sur la route en série. 7 victoires en 10 matchs. Et puis, parce que le tricolore est habitué à ne jamais rien lâcher depuis le début de ces séries. Les partisans sont déjà passés par toutes sortes d'émotions. Cela dit, plusieurs reconnaissent aussi

0: tactique, la Caroline semble avoir l'avantage depuis trois matchs et qu'elle paraît plus reposée, plus expérimentée.
1: Ouais, ça c'est bien vrai. Hugo, parlez-moi de ces huées là qu'on a entendues au Centre Bell mercredi dernier. Ça suscite énormément de réactions, tout ça.
0: Ouais, voilà, je rappelle que ces huées sont descendues des gradins alors que le Canadien tirait largement de l'arrière. Et puis, vous le disiez, ça continue de faire réagir aujourd'hui. Certains partisans jugent ces critiques légitimes après une performance décevante et d'autres, je dirais que c'est la plupart de ceux que j'ai rencontrés, eh bien, ils estiment plutôt que cette jeune équipe a déjà dépassé les attentes en atteignant la finale d'association et qu'elle mérite d'être soutenue jusqu'au bout. Voici ce que j'ai entendu aujourd'hui.
2: Oui, je pense qu'on a des partisans qui sont engagés, qui aiment voir le Canadien connaître du succès, mais c'est important de les supporter malgré la défaite. Donc, il faut rester optimiste.
3: Tu les aurais pas hués?
2: Ah, ben voyons, non, c'est mal me connaître, ça, jamais de la vie.
4: Non, moi, ça me déçoit beaucoup de duer les joueurs comme ça. Ils, comme vous dites, ils font une belle série, c'est des belles parties, puis faut pas les abandonner.
5: Moi aussi, je suis pas d'accord avec ça. Parce que moi, je suis une vraie fan des Canadiens, donc je les encourage même s'ils perdent.
0: Une chose est sûre ce soir, Étienne, les partisans espèrent tous la même chose, une victoire du Canadien pour prolonger cette série et pour que ça ne soit pas la dernière fois qu'ils regardent leur équipe jouer cette saison. Le match 5 commence dans un peu plus d'une heure, à 20h, heure de l'Est.
1: On va se croiser les doigts et on va regarder le match. On va souhaiter un bon match à tous les amateurs de hockey. Hugo Métro dans le centre-ville de Montréal. Merci beaucoup.
0: Merci, au revoir.
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1: Alors, le débat sur la censure littéraire nous est quand même désormais assez familier. Hein. On évoque souvent ces œuvres que l'on réécrit pour en retirer des termes jugés offensants ou des concepts qui sont difficilement acceptés aujourd'hui. Mais il y a une autre pratique plus confidentielle, on pourrait dire, qui s'installe discrètement dans le monde de l'édition, modifier un texte qui est déjà publié pour le remettre au goût du jour, pour remplacer, si on veut, des références culturelles qui vieillissent mal. Le procédé suscite de vifs débats, notamment autour d'une série jeunesse particulièrement populaire, et c'est notre chroniqueuse culturelle Élise Jeté qui va nous parler de tout ça. Bonsoir Élise.
7: Bonsoir Étienne.
1: Alors Élise, qu'est-ce qui se passe exactement?
7: On appelle ça simplement la modernisation des livres. Ce serait devenu une pratique assez courante aux États-Unis actuellement. Dans le New York Times, cette semaine, la journaliste Angelina Mazza s'est intéressée à cette pratique-là, dont moi, je n'avais jamais entendu parler. Son article s'intitule « Why is TikTok in this book from 2006? » Donc, pourquoi TikTok est mentionné dans un roman de 2006? L'idée est simple, c'est que quand un roman pour adolescents ou pour jeunes lecteurs est réédité plusieurs années après sa publication, certains éditeurs remplacent des références jugées trop datées par des références plus actuelles. Et ça, ça a relancé un débat parce que c'est une lectrice qui a découvert qu'un passage du roman Pretty Little Liars de Sarah Shepard avait été modifié. Ce livre est d'ailleurs devenu une série télé traduite en français. Elle s'intitule Les Menteuses. C'est très, très connu auprès des jeunes. Mm-hmm. Et là, dans la version originale du livre, publiée en 2006, donc il y a 20 ans, des personnages parlaient de l'émission de télévision Fear Factor, qui est un jeu télévisé américain de cascades et de défis, diffusé initialement sur NBC de 2001 à 2006. Donc, dans une réédition plus récente du roman, cette référence-là a disparu et on parle plutôt d'une vidéo sur TikTok.
1: Bon, donc, ce n'est pas seulement donc une correction, une nouvelle traduction du livre. On change carrément le contenu du livre.
7: Oui, exactement. Mais les éditeurs insistent sur le fait qu'on ne touche pas à l'intrigue. On ne touche pas au personnage non plus. On rend simplement les références plus actuelles. L'objectif, ce serait surtout d'éviter que des jeunes lecteurs décrochent de l'histoire, ne s'intéressent plus à ce qu'ils lisent parce qu'ils ne comprennent pas les références. Dans l'article du New York Times, on cite notamment Eleanor Roth Parker, une agente littéraire spécialisée en littérature jeunesse. Elle dit qu'une référence incomprise, ça peut sortir le lecteur de l'histoire. Elle dit même que les jeunes ne veulent pas sentir la présence de l'adulte derrière le livre.
1: Bon.
7: Donc, on sous-entend que dans les livres jeunesse, il faudrait toujours que l'auteur ou l'autrice se mette à la place d'un jeune, du public cible du livre qu'il est en train d'écrire, pour qu'on soit vraiment dans son environnement. Dès qu'une référence paraît datée ou incompréhensible, le charme pourrait se briser.
1: Bon, OK, je comprends, mais est-ce que quand on lit un livre, est-ce que c'est pas justement le fait que c'est le reflet de son époque quand le livre a été publié, justement?
7: C'est ça, c'est exactement le cœur du débat parce qu'il y a deux visions qui s'affrontent. D'un côté, les éditeurs et des auteurs qui veulent que les histoires continuent de rejoindre de nouveaux lecteurs, qu'une œuvre publiée au début des années 2000 ou même avant

0: puisse demeurer intéressante et accessible pour un jeune public d'aujourd'hui. Mais d'un autre côté, on a des chercheurs et des lecteurs qui estiment qu'en actualisant les référents, on efface une partie de l'histoire culturelle de ces œuvres-là, justement. La journaliste du New York Times cite notamment Léa Phillips, une chercheuse anglaise. Elle considère que cette tendance-là, ça démontre un manque de confiance envers les jeunes lecteurs, justement. C'est comme si on tenait pour acquis que les jeunes n'auront pas la curiosité de se renseigner s'ils ne comprennent pas une allusion plus ancienne. Son argument est intéressant parce qu'elle rappelle que les élèves du secondaire, par exemple, lisent Shakespeare. On leur apprend à comprendre des références vieilles de plusieurs siècles. Alors, pourquoi ils seraient incapables de comprendre ce qu'était une enregistreuse à cassette ou une série télé qui passait il y a 20 ans? Ça demeure assez simple.
1: Oui, ou un télégramme encore, encore plus loin.
0: Exactement.
1: Est-ce que c'est un phénomène, Élise, récent ou est-ce que ça remonte à longtemps?
0: Ça existe depuis beaucoup plus longtemps qu'on pourrait le croire. L'autrice Judy Blume raconte qu'elle a elle-même accepté de modifier certains détails de ses livres. Son livre « Are You There, God? It's Me, Margaret » a été publié pour la première fois en 1970 et quelques décennies plus tard, elle a remplacé, par exemple, la ceinture hygiénique destinée aux femmes durant leur menstruation par des serviettes sanitaires autocollantes parce que les jeunes lectrices ne connaissaient plus cet objet-là et voulaient encore les rejoindre. Elle a dit qu'elle n'a jamais regretté ce changement-là parce qu'il modifiait ni l'histoire, ni les personnages. On apprend aussi que les séries Le journal d'une princesse ou Le club des babysitters ont été revisitées au fil des années, révisées dans la série d'espionnage Les aventures d'Alex Rider, créée par Anthony Horowitz, publiée depuis l'an 2000. Le héros, Alex Rider, jouait une partie de billard sur la table de son oncle. Et là, on a changé la partie de billard par une séance de PlayStation. Donc, on change les activités. Ça ne change pas l'histoire, mais ça change quand même beaucoup le contexte.
1: Ben, on peut beaucoup moins parler autour du PlayStation qu'autour d'une partie de billard, me semble-t-il. Mais qui décide ultimement de ces changements-là?
0: En général, ce sont les éditeurs, en collaboration avec les auteurs, évidemment. Mmh. Les livres les plus susceptibles d'être modernisés sont les grands succès qui continuent à être vendus année après année, souvent des séries aussi. Dans l'article du New York Times, David Levitin, qui est directeur éditorial chez Scholastic, lui explique qu'il faut quand même être prudent. Il travaille depuis plus de 30 ans sur la série Le club des babysitters. Son objectif n'est pas de transporter le personnage dans le présent, mais de rendre le texte plus intemporel. Mmh. Donc, par exemple, plutôt que de dire qu'un personnage met une cassette dans un magnétoscope, on va simplement écrire qu'il regarde un film. Mmh. Ou, au lieu de dire qu'il consulte un bottin téléphonique, on va dire que le personnage va trouver un numéro de téléphone. On ne sait pas trop comment il le fait. Mmh. L'idée, c'est de retirer les détails qui trahissent l'époque sans changer l'univers du livre.
1: Mais Élise, à force de vouloir rendre les livres intemporels, comme ça, est-ce qu'on ne risque pas justement de les rendre un peu plus génériques, un peu plus beige même peut-être?
0: Oui, exactement. C'est la crainte exprimée par ceux et celles qui s'opposent à ces changements-là. Plusieurs spécialistes disent qu'on perd quelque chose lorsqu'on retire ses traces du passé, parce qu'une référence à un lecteur CD, à une cassette VHS ou à une émission de télévision disparue, ça raconte aussi comment les gens vivaient à cette époque-là. Cette modernisation efface aussi une partie de la nouveauté et de la singularité des œuvres. Ce qui est particulièrement intéressant, c'est que cette pratique influence aussi les auteurs qui écrivent aujourd'hui. Selon plusieurs agents littéraires, on conseille même de plus en plus aux écrivains d'éviter les références trop contemporaines.
1: Oh, okay.
0: On va déconseiller, par exemple, aux auteurs de mentionner Taylor Swift et son conjoint actuel, Travis Kelce, parce que si leur relation se termine, si leur statut culturel change, le livre risque de vieillir instantanément. D'autres affirment aussi qu'ils n'incluraient même pas, par exemple, ChatGPT dans un roman aujourd'hui, parce qu'on ne sait pas si cette technologie-là va exister sous cette forme-là dans quelques années ou si ça va changer.
1: Peut-être, en fait, Élise, la question, c'est peut-être pas de savoir si TikTok a sa place, par exemple, dans un livre de 2006, mais plutôt jusqu'où on est prêt à aller pour modifier des œuvres qui pour qu'elles paraissent d'aujourd'hui, contemporaines.
0: Ben oui, est-ce qu'un livre doit demeurer le témoin de son époque avec toutes ses références parfois vieilles ou est-ce qu'il doit être constamment ajusté pour continuer à parler aux lecteurs d'aujourd'hui? Pour l'instant, il n'y a pas de consensus dans le milieu de l'édition.
1: Ah, très intéressante chronique, j'ai appris plein de choses. Élise Jeté, merci beaucoup.
0: Merci à vous.

Et pour terminer, je vous ramène 20 ans en arrière. Imaginez-vous dans un bar ou encore attablé à un restaurant, vous aviez peut-être une cigarette à la main ou encore vous sentiez certainement l'odeur de la cigarette de vos voisins autour de vous. Eh bien, tout ça s'est arrêté, souvenez-vous, le 31 mai 2006, il y a 20 ans, donc

0: au Québec et en Ontario, on interdisait de fumer dans les bars et les restaurants. Et comme il fallait s'y attendre, ça ne faisait pas l'affaire de tout le monde, à commencer par les fumeurs.
1: Mais tu devrais être au choix du propriétaire. Tu vas avoir un bon fumeur ou pas.

0: choix, on fumera plus nulle part. À côté, pas fumé partout.
1: Je ne sais pas si vous vous êtes reconnu dans ça. Il reste qu'au Québec, la loi a été contestée en Cour supérieure dans les mois suivants, sans succès d'ailleurs. Elle a même été renforcée au fil du temps. Par exemple, on ne peut plus fumer sur les terrasses ou encore à moins de 9 mètres de certains lieux publics. On voit encore ça à l'extérieur des immeubles. Et la proportion de fumeurs a diminué, ce qui était un des objectifs justement des gouvernements. Et ça ne s'est pas arrêté au Québec et à l'Ontario parce que toutes les provinces et les territoires du Canada ont adopté des lois semblables dans les années 2000.

Voilà qui met fin à votre magazine d'information quotidien pour ce soir et pour cette semaine. Je m'appelle Étienne Leblanc. Merci de nous avoir accordé de votre temps ce vendredi. Merci pour votre attention. C'est toujours un grand plaisir de s'informer en votre compagnie. Merci surtout à l'équipe, hein, sans qui cette émission, évidemment, ne serait pas grand-chose. À la technique, cette semaine, il y avait Jacques Lebrun. Les responsables à l'affectation étaient Lisa-Marie Fleurant et David Savoie. L'adjoint à la réalisation est Louis Garon. Le journaliste à la recherche est Christophe Guillon. Notre stagiaire, bienvenue, Pema Tournardre. Et Ça nous regarde est une réalisation de Mathieu Courchesne. Nos rédacteurs en chef cette semaine étaient Carole Aoun et Michael Bédard. Madeleine Blais-Morin, votre animatrice préférée, sera de retour lundi. Je m'appelle Étienne Leblanc. Bonne fin de semaine.

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1: Bienvenue à tous, voici l'actualité de la semaine avec RFI, avec Radio-Canada, la radio-télévision suisse, avec également ICI et la RTBF. On va d'abord se rendre cette semaine à l'Assemblée nationale en France parce que les députés ont voté l'abrogation du code noir, Nicolas Sûr.
2: Ce texte qui organisait l'esclavage dans les colonies françaises depuis le XVIIe siècle n'avait jamais été formellement abrogé alors que l'esclavage a été aboli en 1848.
1: Des contacts à différents niveaux entre le Canada et l'Europe, le Canada, Nadi Moubarak, multiplie les initiatives pour créer de nouvelles opportunités d'affaires.
3: Oui, Ottawa annonce la conclusion d'une importante entente pour exporter du gaz naturel liquéfié vers l'Allemagne et négocier avec la compagnie suédoise Saab pour construire ses avions radars au Canada.
1: En Belgique, un bus scolaire a été percuté par un train à hauteur d'un passage à niveau. Le bilan est très lourd, 4 morts, 5 blessés. Ça s'est passé en Flandre. Les feux de signalisation étaient pourtant rouges, les barrières baissées, Jacques Kremers.
4: Oui, on ignore pourquoi le conducteur s'est engagé sur les voies. Une enquête est en cours, mais cet accident montre une fois encore que les passages à niveau sont le maillon faible de la sécurité ferroviaire.
1: Patrick Bruel ne sera plus jamais programmé au Paléo Festival de Nyon en Suisse. Pierre-Anne Chauffat, c'est l'un des plus grands festivals open air en Europe.
5: Confronté à plusieurs plaintes pour abus sexuels, le chanteur français a également été mis en cause par une masseuse bénévole du Paléo. C'était en 2019. Depuis, la direction du festival n'a plus voulu de Bruel.
1: Enfin, nous nous quitterons avec une BD et le retour annoncé du Petit Nicolas. 12 nouvelles histoires dessinées pour une sortie en octobre avec une nouvelle équipe, mais un esprit que l'on nous dit préservé. C'est un symbole très fort en France. L'Assemblée nationale a donc voté cette semaine à l'unanimité l'abrogation formelle du code noir. Il s'agit, Nicolas, de l'ensemble des textes légaux qui organisaient l'esclavage dans les colonies françaises.
2: Il s'agit d'une série d'édits royaux. Le premier, écrit par le ministre Colbert sous Louis XIV, est entré en vigueur en 1685. Le code noir n'avait jamais été formellement abrogé dans le droit français, même s'il était évidemment caduc depuis l'abolition de l'esclavage en 1848. Le texte réduisait les Africains déportés au rang de marchandises et prévoyait des punitions féroces. La ministre des Outre-mer, Naïma Moutchou, l'a rappelé devant les députés.
6: Le code noir disait qu'un être humain en fuite pouvait être mutilé, qu'il pouvait être marqué, qu'il pouvait être poursuivi comme un bien perdu. Il disait que certains hommes, certaines

0: femmes, certains enfants pouvaient être regardés comme des meubles.
1: La ministre française des Outre-mer, donc. Alors, l'abolition du code noir avait d'abord été adoptée à l'unanimité en commission avant un vote identique, donc, Nicolas, en plénière.
2: Quasi vide au début des débats, l'hémicycle s'est peu à peu rempli. Face à ce sujet très grave, des députés ont manifesté une intense émotion, comme l'écologiste Stevie Gustave, dont le père est martiniquais.
3: Abroger le code noir est nécessaire, mais aucun vote ne pourra réparer à lui seul des siècles de vie brisées. Permettez-moi, pour finir, de faire une nuance importante. Nous ne sommes pas des descendants d'esclaves. Nous sommes les descendants d'êtres humains nés libres, puis réduits en esclavage. Je vous remercie.
2: Le texte devra maintenant être voté au Sénat, peut-être dès le mois prochain.
1: C'est une première entre le Canada et l'Europe. Ottawa annonce avoir conclu un accord pour exporter du gaz naturel liquéfié vers l'Allemagne, Nadi.
4: Tout à fait, on parle ici d'un million de tonnes de gaz par an qui seront exportées depuis le nord-ouest de la Colombie-Britannique à un acheteur allemand, l'entreprise Securing Energy for Europe, dès le début des années 2030, et ce pour une période pouvant aller jusqu'à 20 ans. Le Premier ministre Mark Carney avait évoqué une telle entente lors d'un déplacement à Berlin l'an dernier, lui qui tente de trouver des acheteurs pour les produits canadiens afin de réduire la dépendance du Canada envers les États-Unis.
1: Oui, et il n'y a pas que l'énergie, Nadi, il y a aussi la défense.
4: Exactement. Le gouvernement de Mark Carney a annoncé cette semaine qu'il entamait des négociations avec l'entreprise suédoise Saab en vue de l'achat d'avions de surveillance. La signature d'une entente signifierait des retombées importantes pour l'entreprise canadienne Bombardier Aéronautique, qui pourrait fabriquer au moins 40 appareils dans ses usines de Montréal et de Toronto. Voici le Premier ministre Mark Carney.
5: Pas moins du tiers de la flotte prévu d'appareils GlobalEye sera produit au Canada au cours des 15 prochaines années.
4: Ottawa évalue toujours son engagement d'acheter 88 avions de chasse F-35 à la compagnie américaine Lockheed Martin.
1: Et puisqu'il est question des États-Unis, Nadi, le premier ministre canadien s'est rendu à New York cette semaine.
4: Oui, pour une mission économique. Mark Carney a tenu une série de rencontres avec des investisseurs, des présidents d'entreprises et des gestionnaires de portefeuille, et ce afin de promouvoir le Canada comme un lieu propice aux investissements. Il a aussi prononcé un discours devant l'Economic Club de New York, un voyage qui s'est tenu au moment où l'avenir des discussions sur l'accord de libre-échange Canada-États-Unis-Mexique demeure incertain.
6: L'accent des autres, avec les médias francophones publics.
1: Le bilan est lourd en Belgique après une collision entre un bus scolaire et un train. 4 morts, 5 blessés. Ça s'est passé mardi dernier en Flandre. Le conducteur du bus s'est engagé sur les voies alors que les feux de signalisation étaient pourtant rouges et les barrières baissées. Jacques, les passages à niveau restent des endroits à risque.
7: Oui, ce n'est d'ailleurs pas pour rien qu'Infrabel, le gestionnaire de l'infrastructure ferroviaire, tente d'en réduire le nombre. Il en a déjà supprimé 400, remplacés le plus souvent par des ponts ou des tunnels. Mais il en reste encore quelques 1600 en Belgique, dont un grand nombre en Flandre, où s'est produit l'accident à Buggenhout. De quoi faire reculer les chiffres d'accidents, comme le nuance Frédéric Sacré, le porte-parole d'Infrabel.
8: On avait en effet atteint un seuil historiquement bas l'an dernier, avec 29 accidents. Il faut savoir qu'on était à une moyenne de 45 à 50 accidents il y a encore une quinzaine d'années. Cela dit, on avait annoncé ces chiffres en restant extrêmement prudent, et on le voit, on n'est pas à l'abri d'une tragédie.
1: Voilà pour cette précision du gestionnaire du réseau ferroviaire. Alors, dans le cas de cet accident, le conducteur s'est donc engagé sur les voies malgré des feux rouges et des barrières baissées. Jacques, que sait-on de l'enquête en cours ?
7: Que l'autopsie pratiquée sur le chauffeur s'est révélée négative. Alors, a-t-il été ébloui ou victime d'un malaise ou d'un incident mécanique ? Les circonstances restent floues. Malgré le freinage d'urgence, le train a percuté le bus à une vitesse de 90 km/h. Des accidents sur des passages à niveau, il y en a régulièrement. Du côté des conducteurs de train, une aide psychologique s'organise de façon solidaire à l'intérieur de l'entreprise, comme l'explique Antoine Marino.
9: On a été formé pour bien comprendre quelles sont les réactions et détecter les signes de stress. Donc c'est une formation qu'on nous donne pour bien comprendre et bien appréhender cela et avoir les mots et le comportement qui favorisent le plus le bien-être du collègue à ce moment-là pour apporter la meilleure aide, le meilleur soutien.
7: Des dispositifs d'alerte ont été mis en place par Infrabel pour prévenir les accidents autant que possible, notamment un numéro d'urgence 1711 pour signaler un véhicule ou une personne sur les voies.
1: Les suites à présent de l'affaire Patrick Bruel. Après des plaintes en France et en Belgique, une ancienne affaire est devenue publique cette semaine en Suisse, cette fois Pierran. Elle s'est produite au Paléo, le grand festival open air de l'été à Nyon.
10: Elle a été révélée par l'émission 7 à 8 sur TF1. Après le concert de Patrick Bruel en 2019, une masseuse bénévole a porté plainte. Le chanteur resté entièrement nu a demandé à être massé dans la zone pubienne. Soutenue dans la procédure judiciaire par la direction de Paléo, la bénévole a finalement accepté en 2022 un accord avec le chanteur qui a dû verser plusieurs milliers d'euros à une association d'aide aux femmes immigrées. Un accord assorti d'une clause de confidentialité. Après la révélation du cas par la chaîne française, Paléo a immédiatement communiqué qu'il ne programmerait plus jamais Patrick Bruel. Son patron, Daniel Rossella, précise que c'était exclu pour lui dès 2019.
11: La magie du spectacle, c'est pas ça. Quand il y a eu l'incident en 2019, on a évidemment été choqués. Si nous avons été discrets, c'est par respect pour la victime, pour la protection de sa personnalité. Mais pour nous, c'est clair qu'on ne programme pas des artistes qui ne sont pas dans nos valeurs. On fait pas la liste des artistes qu'on programme pas, mais c'était une évidence qu'on allait plus programmer Patrick Bruel.
10: La tournée de Patrick Bruel devait démarrer le 16 juin à Paris avec des dates prévues ailleurs en France, en Belgique, au Canada et en Suisse. Le chanteur a finalement annulé ce vendredi toutes ses dates jusqu'en septembre, notamment en raison des pressions qui s'exerçaient sur les organisateurs des concerts. En Suisse, des organisations féministes avaient par exemple déjà récolté près de 7000 signatures pour exiger ces annulations. Pour Myriam Fijani, du collectif Nous serons le feu, la présomption d'innocence ne justifiait pas le maintien des concerts.
12: On est désolé pour les personnes qui sont tristes et déçues. On pense que la lutte contre les violences sexistes et sexuelles, elle passe aussi notamment par le fait de se rendre compte que certaines de nos idoles ont peut-être des comportements qui font qu'elles ne doivent pas être mises en lumière parce qu'elles mettent possiblement en danger des personnes sur les festivals ou les endroits où elles vont faire des concerts.
10: Les concerts maintenant annulés, la pression va sans doute retomber. Patrick Bruel, lui, conteste toujours l'ensemble des faits qui lui sont reprochés.
1: On va se quitter cette semaine avec de la BD, puisque le petit Nicolas sera de retour à la rentrée 2026, à l'automne prochain. 12 nouvelles histoires sont annoncées, dessinées par Fursy Tessier et écrites par Jean-Philippe Arouvignaud et Anne Goscinny, la fille de René Goscinny, qui a créé le célèbre personnage avec le dessinateur Jean-Jacques Sempé. C'était dans les années 50. Une nouvelle équipe donc, Victor Vasseur, mais avec la promesse de préserver l'esprit du petit Nicolas.
13: À commencer par ses amis, Alceste, Agnan, Rufus et Clotaire, dont les dernières histoires écrites par René Goscinny remontent au milieu des années 60, rappelle Aymar Duchâtenay, directeur d'Imav Édition, qui publie Le Petit Nicolas.
14: C'est un projet qu'avait René Goscinny et Sempé. Après avoir fait 222 histoires pendant 6 ans, un jour ils décident d'arrêter. Et ils n'ont eu de cesse, quand ils se revoyaient, de dire « mais si on recommençait ?» Donc en fait, c'est l'aboutissement d'un rêve, d'un projet par les créateurs eux-mêmes.
13: Le petit Nicolas, un héros intemporel du patrimoine culturel français.
14: Sempé avait une formule. Il disait « Le petit Nicolas est indémodable parce que lorsque nous l'avons créé, il était déjà démodé. » Toutes les classes du monde ressemblent à celles du petit Nicolas. C'est ça qui fait l'universalité de ce personnage.
13: Les dernières planches sont en train d'être finalisées par le dessinateur Fursy Tessier. Fidèle au trait de Sempé, à l'esprit de son dessin, de sa poésie et de son humour, affirme l'éditeur.
14: Vous savez, le dessin de Sempé, il est presque un peu jeté. C'est à la chic. Sempé n'a jamais dessiné deux fois le petit Nicolas de la même manière en 222 histoires.
13: Des histoires vendues à plus de 15 millions d'exemplaires dans le monde et adaptées plusieurs fois au cinéma.
1: Voilà, et la sortie de ces nouvelles histoires du petit Nicolas est prévue le 8 octobre prochain. Voilà, ce sera tout pour aujourd'hui. Merci d'avoir été là pour l'accent des autres. On se retrouve bien sûr dans 8 jours avec les partenaires des médias francophones publics. Très belle fin de semaine.
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18: Bonjour, ici Nathalie Pabin-Gagnon. au hockey, le beau parcours du Canadien ce printemps a pris fin sur un revers de 6-1 aux mains des Hurricanes en Caroline. Pour un cinquième match de suite, les Hurricanes ont marqué le premier but. Cole Caulfield a été le seul à marquer pour son équipe. Le tricolore perd donc en demi-finale de la Coupe Stanley en s'inclinant en 5 matchs. Les Hurricanes de la Caroline vont disputer la finale contre les Golden Knights de Vegas à compter de la semaine prochaine. Le chef conservateur Pierre Poilievre dénonce la manière avec laquelle le gouvernement Carney a encadré la visite à Ottawa du ministre chinois des Affaires étrangères. Le ministre a rencontré son homologue canadienne Anita Anand, mais seuls quelques photographes et caméramans y ont eu accès. Ottawa a peut-être voulu éviter un incident comme celui de 2016, lorsque le même ministre avait été piqué au vif par la question d'une journaliste sur les droits de la personne. Selon Pierre Poilievre, Ottawa importe des protocoles associé au régime chinois. Il critique aussi la volonté du Canada d'accroître ses échanges commerciaux avec Pékin.
19: Dire qu'on peut avoir, on peut remplacer les États-Unis avec la Chine, ce n'est pas réaliste quand on vend 20 fois plus aux États-Unis qu'on vend à la Chine. Et c'est peut-être l'une des raisons pour laquelle le Canada est le seul pays en récession parmi les pays du G7.
18: Ottawa s'est donné pour objectif d'augmenter de 50 % ses exportations vers la Chine d'ici 2030. La demande pour les véhicules électriques augmente au pays. Selon Transport Canada, Ottawa a reçu près de 25 000 demandes depuis qu'il a rétabli son programme de subvention en février pour une somme globale d'environ 120 millions de dollars. Le programme offre un montant pouvant aller jusqu'à 5 000 dollars à l'achat d'un véhicule dont le prix de vente est inférieur à 50 000 dollars. Le PDG de Mobilité électrique Canada, Daniel Breton, s'attend à ce que les ventes de véhicules électriques demeurent élevées dans les prochains mois en raison de la flambée des prix de l'essence.
20: Quand on voit les chiffres d'avril et mai, je peux vous dire que je m'attends à des ventes encore plus élevées. Parce que si pendant les premières semaines de la guerre entre l'Iran et les États-Unis, il y avait des gens qui disaient « bon, ça me préoccupe, je pense que je vais aller voir pour une voiture électrique », lorsqu'on commence à voir avril et mai, c'est que là, les gens disent « ah ben finalement, la hausse du prix de l'essence ne sera pas circonscrite dans une courte période. »
18: Le programme d'une durée de 5 ans bénéficie d'une enveloppe de plus de 2 milliards de dollars. Le Canada a enregistré une baisse de 0,1% de son PIB lors du premier trimestre de 2026. Ce résultat contraste avec les estimations des économistes qui prévoyaient une croissance de l'économie canadienne. Le pays a également perdu 112 000 emplois au cours des 4 premiers mois de l'année, un niveau qui n'avait pas été atteint depuis la pandémie. Selon le vice-président et économiste en chef du mouvement Desjardins, Jimmy Jean, il est toutefois trop tôt pour parler de récession.
21: On n'aime pas tellement le mot récession technique parce que ça frappe l'imaginaire, alors que ce qu'on peut dire avec plus de certitude, c'est que ça fait 6 mois que l'économie canadienne ne croît pas. Même si on dit qu'on ne parle pas de récession officielle aujourd'hui, ça ne veut pas dire que le portrait est nécessairement très positif.
18: La situation pourrait toutefois se rétablir rapidement puisque Statistique Canada prévoit une croissance de 0,4% du PIB pour le mois d'avril. Plusieurs femmes au Canada ont appris que des photos d'elles auraient été prises à partir de leur profil sur les réseaux sociaux et manipulées à l'aide de l'intelligence artificielle pour générer des images et des vidéos réalistes, les montrant dans des scènes violentes et sexuellement explicites. Un homme de 60 ans de la Nouvelle-Écosse fait face à près de 80 chefs d'accusation dans cette affaire. François Lacroix, plus de détails.
22: Le service de police d'Ottawa affirme avoir porté des accusations contre 2 hommes à la suite d'une enquête interjuridictionnelle portant sur du harcèlement criminel et l'exploitation en ligne de femmes, y compris des hyper-trucages nus générés par l'intelligence artificielle. Au début, j'ai réagi comme si j'étais sous le choc et paniqué. Comment cela pouvait-il arriver? Et puis, j'ai commencé à penser à ma propre sécurité, explique l'une des victimes, dont l'identité est protégée par une ordonnance de non-publication. Elle fait partie des quelques 25 victimes présumées identifiées dans des documents actuellement devant les tribunaux. Le service de police d'Ottawa affirme que l'affaire concerne l'utilisation présumée de technologies émergentes. Une dizaine de femmes décrivent à CBC des scènes de viol, torture, enlèvement générées par l'IA. Les victimes vivent en Nouvelle-Écosse, en Ontario et au Nunavut. Stephen Lowe, 60 ans, de Maitland, en Nouvelle-Écosse, fait face à 79 accusations, notamment de possession et de publication de matériel obscène,

0: ainsi que de matériel d'exploitation sexuelle d'enfants. Un deuxième homme fait également face à des accusations. Ces allégations n'ont pas été prouvées devant les tribunaux. Je pense que le Canada accuse beaucoup de retard sur ce genre d'enjeux dont nous sommes conscients depuis environ une décennie, explique Susie Dunn, directrice de l'Institut de droit et de technologie à l'Université Dalhousie. Ici François Lacroix, Radio-Canada, Halifax.
1: Et environ 70 000 abonnés d'Hydro-Québec sont actuellement privés de courant en raison de la pluie et des vents forts de la nuit dernière. C'est la région de l'Outaouais qui est le plus durement touchée. Plus de 25 000 abonnés sont sans électricité. 12 000 résidents sont touchés à Montréal et 10 000 dans les Laurentides. Voilà, c'était les informations de Radio-Canada.

0: Bonjour, chers Lève-Tôt. Bon début de journée. C'est Ariane Cipriani avec vous ce matin. Je remplace Évelyne Charruet. Avez-vous bien dormi? Avez-vous de l'appétit pour cette journée toute neuve? Les températures sont agréables, hein, contrairement à la France où vous avez vu cette semaine, il y a une canicule historique. De notre côté, c'est la belle saison qui foisonne et c'est émouvant de voir la nature éclore comme ça. Et ce retour des beaux jours, il s'invite partout sur nos ondes cette semaine. Il y a plusieurs actualités sur les oiseaux, sur les activités extérieures, comme la pêche par exemple. Hein. Il y a quelques jours avait lieu le 40e tournoi de pêche au brochet de Cache Bay en Ontario. Alors bonjour à vous les pêcheurs. Et il y a une évidence dans tous les contenus cette semaine, c'est que d'est en ouest, on a envie de mettre le nez dehors. Alors c'est ce qu'on va faire ce matin. Vous êtes peut-être en train de planifier vos vacances. Un peu plus tard, on aura pour vous une chronique pour vous guider si vous comptez rester au pays et faire ce qu'on appelle du tourisme intérieur. Dans quelques minutes, je vous présente Antoine Moses, qui est le champion de la plantation d'arbres. Il a 27 ans et il détient le record mondial du plus grand nombre d'arbres plantés en 24 heures. Et parlant d'arbres, notre entrevue d'aujourd'hui portera sur l'ombre. Est-ce que vous cherchez l'ombre quand vous devez sortir de la maison pendant l'été? Est-ce que vous la trouvez parfois insuffisante? Bien, on va justement regarder quelles sont les normes d'urbanisme dans les parcs et les espaces publics. Notre première escale ce matin, c'est sur la péninsule gaspésienne. Si vous avez de jeunes enfants, vous irez peut-être vous promener à proximité d'un cours d'eau cet été. Mais vous allez peut-être trouver des artefacts, hein, qui sait? Parce que sur le bord de l'eau, c'est toute une histoire autochtone et maritime qui a laissé ses traces. Il y a des petits chanceux qui ont trouvé un crâne de morse sur le bord de la rivière Matane. Alors l'équipe de l'émission L'après-midi est à nous, s'est posé la question, qu'est-ce qu'on fait si on trouve un artefact? La journaliste Alice Jacotin est allée chercher la réponse.
1: Alors, rappelle-nous d'abord ce que c'est que cette histoire de crâne de morse.
2: C'est une drôle d'histoire. En fait, ce crâne, cet événement, il date de 2022. C'est un événement intriguant parce que des morses, Fabienne, on n'en voit pas beaucoup. On n'en voit pas du tout, même dans le paysage du bassin Laurent. Alors, comment est-ce qu'il s'est retrouvé là, à Saint-René-de-Matane? C'est l'histoire d'une après-midi de baignade qui s'est transformée en une découverte digne, selon moi, d'Indiana Jones. En fait, la jeune Maya Bouffard était chez son oncle, Martin Mercier, au bord de la rivière Matane.
3: Mais dans le fond, je me promenais, puis j'ai vu un morceau de sa défense dépasser du sol. Puis là, ma soeur n'arrêtait pas de me dire « c'est un morceau de bois ». Mais moi, je croyais pas ça. Fait que là, on l'a sorti de là, puis il était comme vraiment dégueulasse, plein de vers, des algues, je sais pas trop. Là. Le fait que je creuse en plus pour sortir un os, là, j'ai vraiment aimé ça. Mais j'étais vraiment surprise, dans le fond, parce que j'ai jamais vu un crâne, en fait.
2: Fabienne, je ne sais pas comment tu aurais réagi en déterrant un crâne de morse.
1: Ben, je ne sais pas. Je crois que je n'aurais pas réagi. J'en fais « Oh, waouh, qu'est-ce que c'est que ça
2: ?» Ben, ça peut arriver à tout le monde, surtout au bord du Saint-Laurent. On en voit un peu de toutes les formes, des trouvailles. D'ailleurs, si les auditeurs en ont trouvé, n'hésitez pas à nous écrire, à nous envoyer votre meilleure trouvaille. C'est intéressant. Mais donc, les réflexes de M. Mercier étaient les bons. C'est-à-dire, il a contacté d'abord la ZEC de la rivière Matane avant de se tourner vers Lynn Morissette, qui est donc biologiste marine.
1: Alors justement, tu parles de réflexes, d'avoir les bons réflexes. Mm-hmm. C'est quoi quand on fait une telle trouvaille?
2: Mais pour avoir la réponse, avec Myriam Ouellette à la caméra, on s'est rendu à Lillet-sur-Mer, donc en Chaudière-Appalaches, à l'école secondaire Bon Pasteur.

0: et plus précisément à l'étage du club de robotique. Il y avait 8 jeunes, sous le nom de l'équipe des pionniers, qui sont penchés sur la question dans le cadre d'un concours provincial de robotique. C'est la compétition Lego First. Et là, tu vas me dire, pourquoi est-ce qu'on parle de robotique? C'est quoi le lien avec un crâne de mort? Ah ouais. C'est qu'il y a tout un volet du concours qui était consacré à un projet d'impact social, une présentation scientifique à faire devant le jury. Et cette année, le thème, c'était déterrer. Donc, qu'est-ce qu'on doit faire lorsqu'on déterre une trouvaille? On peut écouter les conseils d'Anaïs Lapierre et de Olivier Labrie.
1: Mais faut pas y toucher.
2: Pas y toucher?
1: Non, faut pas y toucher. C'est toutes les spécialistes qu'on a vu, c'est la première chose qu'ils nous ont dit.
3: Il faut prendre plusieurs photos pour genre le présenter aux professionnels. Puis prendre les où est-ce qu'il est situé, puis donner ça aux archéologues pour qu'ils sachent où le trouver.
1: Même nous, on a eu de la difficulté à trouver qu'est-ce qu'on devait faire. Fait que si nous, on a eu de la difficulté, les autres aussi. Fait que ça pourrait vraiment les aider.
0: Puis le travail de l'équipe des pionniers, ça a pris la forme d'un signet, un petit papier rectangulaire avec 5 conseils et des coordonnées, des codes QR vers le lien des formulaires de recensement lorsqu'on trouve un artefact. D'ailleurs, c'est un travail, j'ai envie de dire, journalistique, parce que ces jeunes, ils ont consulté 5 expertes, des femmes en plus, chercheuses en radiochronologie, paléobiologie, historiennes et présidentes d'institutions muséales. J'ai d'ailleurs écrit au ministère de la Culture pour savoir. Puis les informations contenues sur ce signet, elles sont exactes. Donc c'est vraiment un travail rigoureux. Faut savoir que c'est obligatoire de déclarer la trouvaille d'un bien ou d'un site archéologique. Il suffit simplement de remplir un formulaire. Ça permet que l'objet ou la trouvaille soit recensé, puis ensuite le ministère analyse s'il faut fouiller davantage. Mais d'ailleurs, si un objet est trouvé sur une propriété privée, il appartient au propriétaire du terrain.
4: Et alors, on sait de quand il date, ce crâne de mort? C'est plutôt récent, très ancien?
0: C'est le grand mystère. Ouais. Et le travail de recherche des jeunes qui s'inspirent de l'histoire de Monsieur Mercier puis du crâne de Saint-René-de-Matane, ça a permis de l'envoyer en datation à l'Université Laval. Donc ça mérite d'être souligné parce qu'il y a des scientifiques qui vont se pencher sur la question. Et il y a quelque chose qui m'a marqué quand j'ai rencontré les jeunes, c'est lorsque Julien Bois, âgé de 13 ans, sort une pancarte sur ses genoux avec une courbe et qu'il me vulgarise tout bonnement le concept de la datation au carbone 14. On peut l'écouter.
2: C'est quoi le carbone 14?
5: Tous les jours, les humains, on en produit, ben, les animaux, toute espèce en produit. Puis, quand l'être meurt, la dose de carbone 14 chute au fil des années. Selon le pourcentage de carbone 14, avec cette courbe-là, on est capable de savoir quelle année l'animal est mort.
0: Donc sur l'origine du crâne, il y a deux hypothèses principalement qui sont chacune d'une époque éloignée. Mais ça, je vais laisser une scientifique les présenter à ma place. C'est la biologiste marine qu'on connaît, Lynn Morissette, qui est aussi la mentor de l'équipe de robotique. Et c'est elle que M. Mercier a contacté pour dater le crâne.
6: Donc la première option, c'est que ce crâne-là, s'il est très très vieux, on parle de 10 000 ans à peu près. Donc, si notre crâne a à peu près 10 000 ans, mais ça date de l'époque où le bord du fleuve était peut-être à 25 km dans les terres en Gaspésie. L'autre hypothèse, c'est qu'il est un peu plus récent, qu'il est probablement l'objet d'une chasse qui a eu lieu sur le Saint-Laurent tel qu'on le connaît aujourd'hui, mais par quelqu'un qui a remonté le bord de la rivière Matane pour aller peut-être à son campement pour dépecer ça. Mais même ça, ça peut être quand même assez vieux parce que les derniers morses qui ont été aperçus dans le Saint-Laurent, c'était à la fin des années 1700. Après ça, mais l'espèce, elle est disparue.
0: Donc, même si la datation elle n'est pas exacte, on comprendra que ça penchera vers l'une ou l'autre hypothèse, ça permettra de trancher.
4: Hey, j'en reviens pas que ce soit si vieux que ça, là, surtout que j'ai vu les photos, puis je vous invite à aller le voir sur le site internet, la page de la Gaspésie, parce qu'on voit très bien le crâne. Alice, ses élèves de secondaire, ils sont quand même assez allumés. Hein?
0: Ah non, mais Fabienne, c'est carrément des petits génies. Je ne sais pas, moi, à 12 ans, je faisais ni de la programmation, ni de la conception de robots, et encore moins des recherches sur la datation au carbone 14. Donc, je les ai trouvés super inspirants. Mais il y a d'autres gens qui sont fiers d'eux, notamment Martin Mercier, le propriétaire du crâne de Morse. Il était super emballé par le projet. Il y a aussi leur enseignante en mathématiques et coach Isabelle Gamache, ainsi que Lynn Morissette. Alors, on peut leur offrir un peu de louange.
7: Ça, c'est extraordinaire. Des jeunes qui font des recherches eux-mêmes. C'est pour ça que j'ai embarqué dans le dossier 100 000 à l'heure, là.
2: Est-ce que tu es fière du travail des pionniers cette année?
8: Vraiment fière, parce que en arrière de tout ce projet-là, il y a vraiment beaucoup d'heures de travail, beaucoup d'apprentissage de fait aussi. tant sur le niveau des connaissances là, pour le projet puis de la programmation, mais aussi pour être ensemble.
6: Et ils ont des idées qui sont extraordinaires. C'est des jeunes qui sont dynamiques. Puis ça me rend, ça me donne beaucoup d'espoir parce que si c'est ça la prochaine génération de jeunes qu'on a pour notre société, ben je pense qu'on s'en va dans la bonne direction.
9: C'est prometteur pour la relève, effectivement. Et vous pouvez le voir, ce crâne de morse qui est pas mal gros. Vous pouvez aller sur le site de Radio-Canada parce que nos collègues du web ont fait un long format sur le sujet avec plein de photos. Et de la rivière, on revient sur la terre ferme. Avez-vous déjà planté un arbre? Pouvez-vous dire, comme Gilles Vigneault, « j'ai planté un chêne », ce qui signifie « j'ai posé un geste qui va me survivre, qui va me dépasser ». Ça, ça peut s'appliquer à bien des choses dans une vie, mais là, dans les prochaines minutes, on le prend vraiment au sens littéral. On vous présente le jeune homme qui plantait des arbres et qui les plante assez vite, merci. Antoine Moses a commencé à planter des arbres à l'âge de 17 ans comme emploi d'été et depuis, il a travaillé dans plusieurs régions du Canada et en 2021, il a établi un record Guinness en plantant, écoutez bien ça, 23 060 arbres en 24 heures seulement. Il a fait ça près de la crête en Alberta. Et là, il vient de battre son propre record, mais au Kenya. En fait, il a plus que doublé son précédent record parce qu'il a planté 47 460 mangroves en 24 heures. Voici son entrevue avec Isabelle Craig à l'émission La Folle Aventure.
10: J'ai commencé à planter des arbres en Gaspésie pour une compagnie forestière, dans le fond, juste à la suite de la coupe forestière, et puis on replante des arbres. C'était vraiment un emploi d'été. J'ai commencé ça au cégep, et puis je suis tombé en amour complètement avec l'emploi parce que ça venait un peu combler mon côté compétitif, pousser mon corps, essayer d'aller dans les performances athlétiques, mais en même temps d'avoir un genre de une plus-value là, sur l'effort physique tel quel.
11: Mais ça, c'est intéressant parce que vous êtes un athlète, vous courez en sentier, et là, votre premier record Guinness en Alberta, à la Crête, en 2021. Et là, en 24 heures, vous avez battu le record Guinness du plus grand nombre d'arbres plantés, plus de 23 000 arbres. Alors, qu'est-ce que c'est que ces espèces de contre-la-montre? Vous êtes contre vous-même, vous êtes contre le temps. Comment ça fonctionne? À quoi ressemblent les endroits où vous plantez des arbres?
10: Oui, ben dans le fond, le record que j'ai battu en 2021, c'était un record forestier, si je peux me permettre. C'était vraiment à la suite d'une coupe. On parle des arbres classiques de tree planting canadiens où on vient reforester à la suite, comme je dis, d'une coupe. Et puis, ce terrain-là avait été brûlé auparavant. Donc, on venait reforester les arbres qui avaient été brûlés. Et puis, c'était 23 000 arbres que j'ai plantés au fil de la journée, vraiment sans arrêt. À toutes les heures, je plantais environ 1 000 arbres. Ça s'est ralenti durant la nuit, mais c'est vraiment le gros de la job, c'est ça.
11: Là. Ouais. Alors, Antoine, on va raconter, vous le disiez, vous l'avez fait pour des compagnies forestières au début qui font du déboisement et bien souvent de la coupe à blanc. Elles sortent les arbres de là. Et vous avez changé votre fusil d'épaule. Il y a eu une prise de conscience à un moment donné. Vous avez quoi? Vous avez constaté que c'était une façon de faire qui était quoi? Trop radicale pour vous et pour la forêt? Qu'est-ce qui s'est passé?
10: C'est plus que au bout du compte, c'était mon emploi, donc c'était mon gang-pain. Je faisais ça à chaque été. Et puis des avenues plus de restauration et puis environnementale, il y a pas beaucoup d'emplois à ce niveau-là.
11: Ouais.
10: Et puis au fil des années, j'ai développé une carrière un peu en ligne. Je peux me le permettre. Je suis suivi par 4 millions de personnes maintenant sur les réseaux. Et puis ça m'a permis d'utiliser toute cette visibilité-là, puis de l'utiliser pour faire financer des projets de restauration par des entreprises qui veulent du marketing. Donc c'est un peu ça de comment je fonctionne maintenant. Ça me permet d'utiliser ma visibilité en ligne pour financer des projets de planting, de restauration complètement. Donc, je suis plus dans la foresterie. Puis c'est à cause de mes réseaux que j'ai développé cet œil vers la restauration parce que ça m'a ouvert les yeux sur le pourquoi les gens ils pensaient que je sauvais la planète, même si je faisais juste de la foresterie au départ.
11: Ouais,
10: j'ai un peu voulu faire ce qu'ils me pensaient que je faisais.
11: Ah oui, OK. Donc, quand on travaille pour la forestière ou la compagnie forestière, c'est que là, on peut pas dire que c'est vraiment environnemental. Oui, vous plantez des arbres, mais en même temps, c'est parce qu'il y a eu des coupes à blanc qui ont été faites. Alors que là, quand vous faites de la plantation, parlons par exemple du Kenya, c'est pas parce qu'il y a eu des coupes à blanc, c'est pas parce qu'il y a eu des compagnies forestières qui sont passées. Racontez-nous, vous arrivez du Kenya, vous avez battu le record mondial du plus grand nombre, je le disais, d'arbres. Ce sont des mangroves plantées en 24 heures, plus de 47 000. Dans quel contexte ça s'est fait et quel genre de terrain on voulait reboiser?
10: Ouais, dans le fond, le mangrove, c'est un arbre aquatique là, qui pousse autour des berges et de la mer. Donc, au Kenya, il y a eu un désastre, exemple, une inondation ou qui est venu comme dévaster un peu le terrain où il y avait des mangroves auparavant. Et puis là, c'était juste un effort de restauration, d'instaurer la mangrove à nouveau. C'est aussi pour aider les communautés là-bas. Donc, ça vient créer des habitats pour les poissons que les pêcheurs peuvent en plus bénéficier dans la communauté. Ça vient créer de l'emploi. Donc, c'est comme un peu un genre de projet communautaire, collectif, qui vient aider autant l'environnement que la communauté du Kenya. Puis ce projet-là de 45 000 arbres, ben, venait, c'est sur les côtes du Kenya. Là.
9: Donc, pour bien comprendre, ça veut dire qu'à la base, Antoine, il y a une entreprise qui souhaite à quelque part refaire un peu son image et consciente qu'elle a peut-être une empreinte écologique plus importante et vous engage pour faire ce travail-là. Parce qu'à quelque part, comment vous pouvez vous gagner votre vie en plantant des arbres de façon écologique?
10: Ouais, exactement. Dans le fond, en fait, ce projet-là avait été financé par The Ordinary, qui est une compagnie de cosmétiques, qui le mentionnent eux-mêmes, qui sont pas très écologiques, mais qui font des projets écologiques pour compenser un peu leur image. Et puis, eux, ils ont décidé de planter 100 000 arbres au Kenya. Donc, à travers mon projet, j'étais là pour en planter, j'en ai planté environ 60 000 là, durant mes deux semaines là-bas, dont 47 000 le jour du record. Et puis, c'est comme ça que je fonctionne maintenant. J'utilise justement des entreprises qui veulent financer des projets de planting pour leur image, pour leur marketing, pour les bonnes choses. J'ai des entreprises qui demandent rien en retour, qui veulent juste planter des arbres. C'est les meilleurs, mais c'est pas tout le monde qui fait ça non plus.
11: Oui, c'est pas toujours pour faire du, entre guillemets, greenwashing, comme on l'appelle, c'est-à-dire pour redorer le blason. Pourquoi 47 000? Comment on plante 47 000 arbres en 24 heures? Je vous ai vu, vous étiez dans la boue jusqu'au genou. En tout cas, c'était quelque chose, le terrain dans lequel vous plantez ça.
10: Ouais, justement, là, les Kenyans me l'ont dit là, que je l'ai fait à la dure, le record. Donc, on a eu deux types de terrains durant le record. On avait un terrain qui était dans la boue, comme vous dites. Là, j'avais les genoux jusque dans les genoux dans la boue. Et puis, c'était assez difficile. J'ai passé environ 8 heures dans la journée à ce terrain-là. Et puis, une fois que la marée est montée, on a dû se déplacer de terrain. Puis, on avait un autre terrain qui avait été aménagé avec des tranchées que la communauté avait construite pour être sûre de... Dans le fond, ça vient retenir l'eau de la mer pour que ça hydrate les arbres. Ils ont testé beaucoup dans les années passées pour les meilleures fonctions, pour que les arbres poussent, puis ça en était une bonne. Donc, et à cet endroit, c'était un peu plus facile pour moi de planter. Puis les arbres étaient même plus petits, donc je plantais à deux mains, environ en moyenne, presque 2500 à 3000 arbres par heure. Donc, assez élevé comme quantité. Là.
9: Ouais. Et ce qui est intéressant aussi, Antoine, c'est qu'au fond, les prochaines années, on est certain, vous faites un suivi avec ces arbres-là. Alors, on est certain que pour la biodiversité, c'est bon, ça va créer de l'emploi, même qu'il y a comme des puces, on tracte à quelque part là, les arbres pour assurer qu'ils grandissent bien.
10: Oui, exactement. C'est ça que je voulais aussi discuter. C'est que j'ai été là-bas avec une compagnie qui s'appelle Verytree, qui est basée à Vancouver, qui est une compagnie de certification, vérification de projets environnementaux comme celui-ci que je viens de faire. Donc, avec Verytree, on a pu tracker, prendre des photos, mesurer toutes les arbres que j'ai plantés au fil de la journée. Donc, il y avait vraiment quelqu'un de là-bas, un expert, qui me suivait, prenait des photos, prenait vraiment des suivis de toutes les arbres que je plantais. Puis ensuite, moi-même, j'ai pris le trajet complet de ma journée de planting. Comme ça, on peut savoir exactement j'ai planté les arbres où. Et puis, ces arbres-là il va y avoir un suivi au fil des prochains mois et au fil des prochaines années pour être sûr que les arbres poussent, qu'on voit les résultats. Là.
9: Le mois de mai, c'est tellement effervescent. Et là, déjà, juin est à nos portes avec son ensoleillement impérial. Et avec le soleil vient la grande chaleur. Et on le sait, les canicules sont de plus en plus précoces. Et moi, je me rends compte combien je suis de plus en plus sensible au soleil. Je ne sais pas si vous êtes comme moi. Est-ce que vous craignez, quand vous devez passer un moment à l'extérieur, qu'il manque de zones d'ombre pour vous réfugier de la chaleur et de la luminosité? Et j'avais lu un livre l'an dernier, écrit par un jeune journaliste environnemental américain qui s'appelle Sam Block. C'est un essai intitulé « Shade, the promise of a forgotten natural resource ». Donc, l'ombre, la promesse d'une ressource naturelle oubliés. Je vous le suggère, c'est un ouvrage qui est fascinant. Il parle d'Hippocrate qui enseignait la médecine sous un arbre. Il parle des villes américaines où il n'y en a pratiquement pas. En fait, il fait l'éloge de l'ombre comme une ressource naturelle, mais aussi comme un droit humain fondamental. Alors, quelles sont nos normes actuelles en matière de zones ombragées? Eh bien, on a trouvé un invité qui pourra nous éclairer là-dessus. Je vous présente André Gassien. Bonjour, Monsieur Gassien.
12: Et bonjour à vous.
9: Monsieur Gassien, vous êtes directeur de l'innovation et architecte paysagiste à Projet Paysage. Avant de rentrer dans le sujet de l'ombre, là, plus précisément, en quoi ça consiste le travail d'un architecte paysagiste?
12: C'est un peu la bataille d'un architecte paysagiste. Comment je peux dire? Qu'est-ce que ça mange en hiver? Donc, je passe un peu, beaucoup de temps à expliquer aux gens, non, je peux pas t'aider avec ta plate-bande. J'ai des collègues qui peuvent t'aider avec ta plate-bande, mais personnellement, je peux pas t'aider. Donc, si j'avais à résumer, c'est quoi un architecte paysagiste?
9: C'est plus qu'est-ce que ça mange en été, finalement.
12: Oui, c'est ça. Donc, c'est peut-être un peu raconter mon histoire personnelle. Moi, ma spécialité, par le passé, c'était les parcs aquatiques. J'ai conçu des parcs aquatiques pour Disney, Universal. J'ai fait beaucoup de récréotouristique. Le bureau où je travaille, on a conçu, on a travaillé sur le village récréotouristique de Mont-Tremblant. On fait des places publiques. On a même conçu la placette publique qui est en face de la maison Radio-Canada.
9: Ah ouais?
12: Donc, qu'est-ce que ça fait un architecte paysagiste? Mais ça fait de la conception à échelle humaine, généralement, des espaces extérieurs. Puis cet élément à échelle humaine-là, je pense qu'il vient chercher certains des éléments du livre ou de l'essai que vous avez lu récemment. Et l'aspect humain, l'impact humain de l'ombre était quand même un élément assez important. Puis ça fait partie de la profession d'architecte paysagiste de se mettre à la place des gens et d'anticiper leurs besoins.
9: Mais est-ce que ça fait partie de la philosophie de tous les architectes paysagistes ou est-ce que pour vous particulièrement, c'est une matière essentielle?
12: Ben, je peux répondre avec confiance pour moi, personnellement. L'expérience humaine, c'est au centre de ma philosophie de design. Ça fait partie de mes valeurs et ça inclut l'ombre. Parce que pour être confortable dans un espace, il y a plusieurs facteurs et ça inclut le confort thermique, les rayons de soleil direct. On a juste à penser à c'est quoi la meilleure terrasse? C'est la terrasse qui est au soleil avec un petit peu d'ombre juste pour nous. Mais ce genre d'expérience-là se conçoit. Donc, je peux répondre pour ça. Pour le volet d'architecture de paysage, j'ai été membre du CA de l'Association des architectes paysagistes du Québec, justement parce que ça faisait partie des choses que je voulais mettre de l'avant. Je voulais m'assurer que la profession avance et met au centre de sa pratique l'être humain. Je peux pas affirmer que tous les architectes paysagistes le font, mais ayant côtoyé des collègues quand même assez extraordinaires, ayant connu l'ensemble du comité exécutif, je peux dire que généralement, ça fait partie de façon intégrale à la profession que de considérer l'être humain.
9: Mais est-ce qu'il y a des normes en architecture qui concernent les zones ombragées dans les espaces publics? Et est-ce qu'on fait des mises à jour avec le réchauffement climatique ou est-ce qu'on a été négligent? Parce que si on regarde le passé et le présent, faut aussi regarder dans l'avenir parce que ce qu'on fait maintenant, ben ça va rester là pour les citoyens des prochaines générations.
12: Vous touchez un petit peu à un sujet un peu, je sais pas si c'est épineux le bon mot, mais par exemple, nous, ça fait au moins 20 ans, parce que je suis allé à l'école il y a plus de 20 ans, qu'on en parle des changements climatiques, qu'on en parle du besoin d'adapter comment on conçoit les choses. Et à l'époque, c'était le New Urbanism dont on parlait beaucoup, qui est en fait du vieil urbanisme, qui je pense est un peu abordé dans l'essai Shade, qu'on faisait les choses mieux avant, on oubliait comment le faire avec l'avenue de l'urbanisme de l'auto. Puis là, il y a comme un retour de ces vieilles connaissances-là, puis de ces vieilles façons de faire.
9: Qu'on a laissé de côté pour bétonner beaucoup.
12: Oui.
9: Oui.
12: Mais je pense qu'on va revenir à votre question précédente. Est-ce qu'il y a des normes? C'est un peu flou parce que l'architecture de paysage est mal encadrée juridiquement. Parce que c'est clair quand il y a le code du bâtiment qui s'applique. Mm-hmm. Puis là, il y a des normes claires, il y a des lois claires. Nous, on intervient, le code du bâtiment s'applique dans certaines situations, notamment les piscines, mais pas dans d'autres. Donc, après ça, il peut y avoir certaines normes comme sites qui peut exiger une certaine quantité de couverture, de canopée et d'ombre. Mais on parle souvent pas de confort de l'être humain. L'humain n'est pas au centre de ces normes-là. C'est souvent pour contrer les effets négatifs de l'automobilisation de notre société. Donc, c'est pour couvrir le stationnement, couvrir du béton avec de l'ombre, plutôt que dire les gens ont droit d'être confortable. Fait que ça, c'est...
13: Oui, c'est ça. On couvre les voitures avant de couvrir les humains.
12: Oui.
13: C'est étonnant.
12: Je pense juste à des stationnements de Walmart au Mexique, où est-ce que je suis allé, puis il y a de l'ombre pour les autos, puis il n'y a pas d'ombre pour les gens.
13: Quand vous démarrez un projet, est-ce que tout de suite vous y pensez, vous, personnellement, à un ratio ombre-soleil?
12: Moi, ça fait partie des choses que je prends pour acquis, que je prends inné. Donc, il faut comprendre que, comment je peux dire, lorsqu'on pratique une profession, il y a plusieurs réflexes qui deviennent innés, qui deviennent, on n'y pense même plus. C'est comme dire, est-ce qu'un architecte mettrait de l'imperméabilisation pour son bâtiment? Ben oui, il pense même pas. Ça fait partie des choses qui sont automatiques dans sa réflexion. Et je peux pas parler pour tout le monde, mais moi, ça fait partie de ce à quoi je réfléchis. Un excellent exemple à Montréal, ce sont les piscines. Je travaille sur plein de piscines en ce moment, dont la piscine Baldwin, la piscine du parc Jarry.
13: Des piscines
12: en ce
13: publiques.
12: Moment, on est en, ouais. Oui, des piscines publiques. Si je regarde juste les piscines des années 60, 70, 80, qui sont en béton, clôture frost, pas d'ombre.
13: Oui.
12: On parle pas de confort. Mais c'était une réponse à un besoin à l'époque et c'était en ligne avec la pensée de l'époque. Et ça fait des années là, qu'on travaille sur ce type de projet-là. Au début, je dirais pas qu'il fallait se battre, mais c'était pas dans les pratiques acceptées. Ou c'était pas la norme que de dire hey, on va mettre de l'ombre, on va mettre des arbres, on va mettre des toiles, on pouvait même pas mettre de chaises pour que les gens s'assoient à l'époque. Pourquoi c'était pas dans les normes? Parce que si on regarde où on partait, ben, le changement est toujours un peu plus difficile. Fait que ça fait des années qu'on travaille en collaboration avec les villes, puis que les gens s'en rendent bien compte là, que c'est, on est plus confortable, que c'est important l'ombre. Quand on va à la piscine, si t'es au soleil toute la journée, ben, tu vas pas rester à la piscine très longtemps, tu vas être là 30 minutes au soleil, tu brûles, tu t'en vas. Donc, l'idée d'introduire des zones d'ombrage et une variété d'expériences, ça commence à être accepté, même que les tout récents appels d'offres pour la conception de projets de piscine qu'on voit en ce moment, sur lesquels on travaille, alors que par le passé, c'était pas d'ombre, pas d'ombre, pas d'ombre. Maintenant, on parle, c'est une exigence. Tu es obligé de concevoir avec de l'ombre ce projet-ci.
13: Ça me réjouit. Monsieur Gatien, vous avez... quand même voyager là, à travers le monde. Vous êtes allé à Dubaï, vous avez travaillé en Floride, vous êtes allé à Copenhague récemment. Qu'est-ce que vous avez appris d'une peut-être meilleure utilisation de l'ombre à l'étranger? Est-ce qu'on est dans ceux qui sont avant-gardistes ou pas du tout?
12: Autant que je l'aime, ma ville, autant que c'est une ville de design, autant que lorsqu'on voyage, il y a certains éléments qu'on voit qu'on est... On est un petit peu en retard, mais ça ne veut pas dire qu'on n'a pas des belles initiatives. Je vais prendre un exemple concret, parce que je parlais de piscine il y a quelques instants. Et j'avais remarqué dans un parc aquatique une pataugeoire pour enfants. Et c'est à Dubaï, t'es en plein désert, il fait chaud. Je me dis, mais comment est-ce qu'ils vont faire pour que les parents amènent leurs enfants à la pataugeoire? Ça marche pas. Je me présente, je marche avec les clients, on se promène dans son parc parce qu'on avait un projet d'expansion, puis ils montent la pataugeoire. Puis là, c'est mais mon Dieu, c'est merveilleux. Il y a des toiles d'ombrage qui font pas une ombre solide, qui font une ombre filtrée, qui recréent l'ombre des arbres, qui naturellement, en tant qu'être humain, on a vécu à la lisière des arbres, sous les arbres, pendant combien de générations? C'est encore quelque chose qu'on trouve confortable. On a une réaction automatique à ça. Fait qu'il y avait des toiles perforées qui laissaient entrer une ombre légère sur toute la surface de la pataugeoire et les zones avoisinantes pour les parents. Puis là, il y avait des familles qui étaient installées là puis qui étaient bien là, dans le milieu du désert puis qui étaient bien à cet endroit-là juste parce que tu avais mis de l'ombre. Fait qu'amener cette réflexion-là, ça fait des années qu'on le fait au bureau, ça fait des années que moi je le fais, ça fait des années que mes collègues architectes paysagistes le font. Puis souvent, c'est juste, tu dis, hey, mesdames et messieurs, on fait un projet, mais pourquoi on le fait? On le fait pour les gens. Naturellement, ça veut dire qu'ils doivent être confortables, puis ça passe par plein d'éléments, incluant avoir de l'ombrage.
13: Oui, et toutes les grandes villes à travers le Canada sont aux prises aussi avec les mêmes problèmes de canicules précoces, plus nombreuses et le réchauffement climatique. Et on a envie de profiter de la belle saison parce qu'elle est courte. Alors, je nous souhaite à tous, collectivement, plus d'ombre, surtout en zone urbaine. Vive l'ombre! C'est rare qu'on dise ça, ça fait bizarre, mais vive l'ombre! Merci beaucoup, André Gatien. Je rappelle que vous êtes directeur de l'innovation et architecte paysagiste à Projet Paysage. Merci beaucoup.
12: Merci à vous.

0: Tout ce qui dépasse, c'est la toute nouvelle chanson de Colin Léo. Est-ce que vous êtes dans la planification de vos vacances? Encore une fois, cet été, c'est le tourisme intérieur qui devrait avoir la cote. L'an dernier, il y a eu plus de 100 millions de déplacements à l'intérieur même de nos frontières, parfois d'une province à l'autre, parfois dans une même région. En fait, on fait de plus en plus de tourisme chez nous. Les Canadiens voyagent de moins en moins aux États-Unis, ça on le sait. Mais là, pour d'autres, on essaie d'éviter de payer un billet d'avion aussi. Et il y a l'inflation qui nous fait revoir nos choix autrement. Selon Statistique Canada, il y a environ 40 % des voyageurs canadiens qui ont aussi le désir de soutenir les entreprises locales à travers ce tourisme intérieur. Et il y a aussi des nouvelles formes de tourisme. Parce qu'il y a 20 ans, on parlait pas de tourisme autochtone, par exemple. Alors, comment choisir quand il y a tant d'options qui s'offrent à nous sur notre territoire qui est si vaste? Eh bien, l'émission À échelle humaine en Ontario vous propose une sorte de carte du Canada pour les vacances, avec toutes sortes d'astuces, à commencer par l'impératif de s'y prendre à l'avance, hein, c'est le premier conseil, mais aussi de s'ouvrir à l'inconnu, parce qu'il y a tant à découvrir, du powwow à l'astrotourisme.
1: Les conseils de base là restent les mêmes. Le tourisme, c'est une expérience humaine. Parlez à vos proches, découvrez, essayez de sortir des sentiers battus et surtout réservez.
2: Mm-hmm. Et les mêmes conseils s'appliqueraient aussi pour, disons, des aventures qui dépassent aussi nos frontières provinciales?
1: Oui, absolument. Pour l'hébergement, j'avais parlé un peu des auberges de jeunesse, des hostels. Mm-hmm. Alors, c'est possible de visiter ces auberges de jeunesse-là en famille. Il y a plusieurs site de réservation en ligne. Là, il y a 86 adresses au Canada. Il y en a beaucoup aussi en Colombie-Britannique, en Alberta, au Québec. Il y a des présences partout. Et sur le site hostelworld.com, qui est une plateforme de réservation, il y a aussi des hôtels bon marché et des gîtes. Alors, c'est une bonne façon de trouver des endroits là pour se loger à bon marché. Mm-hmm. Si vous voulez sortir des sentiers battus, réservez aussi. Il y a certaines organisations qui proposent des alternatives aux parcs les plus fréquentés. On pense à Parc Canada. Vont vous dire, ben, plutôt que d'aller à la péninsule Bruce, allez mm-hmm. aux îles de la Baie-Georgienne qui sont tout près. Mm-hmm. Plutôt que d'aller à Jasper, allez à Glacier. À Banff, préconisez plutôt Revelstoke. Alors, Pacific Rim aussi, qui est super attachalandé sur la côte ouest. Ben, à ce moment-là, essayez les îles Gulf. Alors, ce sont des produits qui sont pas aussi fréquentants, mais tout aussi beaux.
2: Mm-hmm. Parlons exploration. Tourisme autochtone.
1: Oui. Absolument, c'est vraiment en très forte croissance. On observe là du côté des organisations sectorielles une augmentation des adhésions. Ça veut dire qu'il y a de plus en plus d'organisations touristiques qui vont joindre les structures qui sont en place. Il y a beaucoup d'expériences touristiques préparées dans l'Ouest, en Alberta, en Saskatchewan, en mm-hmm. Colombie-Britannique. Il y en a beaucoup aussi en Ontario, faut mm-hmm. le dire, et puis du côté du Québec. Maintenant, comment choisir? Parce que bon, on a l'embarras du choix. Il y a l'Association touristique autochtone du Canada qui a un site web qui s'appelle The Original Original. L'URL est en anglais, mais le site est bilingue. Mm-hmm. C'est comme une étampe d'authenticité, en fait. Leur site consommateur aussi, il y a Destination Indigenous. Il y a des forfaits là, qui sont offerts, de la croisière à 5 000 $, mais il y a aussi la marche guidée à 60 $.
2: Alors, okay.
1: il y a vraiment...
2: Là, vous avez vu mon sourcil monter complètement français.
1: Oui, fois la famille, là, ça va vite, mais il y a une carte interactive si vous voulez explorer. C'est sûr que tout n'y est pas, mm-hmm. mais en tout cas, la carte interactive va déjà vous aider à vous retrouver.
2: On sait qu'on peut mettre autre chose aussi dans la liste pour faire du tourisme autochtone aussi. Est-ce qu'il y a peut-être des événements ou certaines choses à ne pas manquer?
1: Absolument. Si vous avez jamais assisté à un powwow, il faut vraiment vivre cette expérience-là. Vous allez trouver en ligne des guides avec des dates. Vous allez trouver

0: aussi des guides sur comment assister à un powwow. Ça, c'est vraiment important. Où aller, comment participer, les règles de base. Il faut savoir d'abord que le regalia, qui est super impressionnant, qui est porté par les danseurs et les danseuses, c'est pas un costume, c'est cérémoniel, c'est chargé de symboles pour la personne qui le porte. Aussi, quand vous allez à un powwow, n'ayez pas peur de poser des questions. Souvent, les organisations Tourisme Autochtone Québec, par exemple, vont dire, oui, posez-les vos questions. Il faut juste savoir quand s'arrêter.
1: Former un petit minimum oui. au début. Avoir un petit peu d'infos déjà à la base, on peut poser encore de meilleures questions, je trouve, quand oui. on se déplace.
0: Absolument.
1: Mais il y a aussi un phénomène quand même, l'astrotourisme. Puis ça, ça gagne aussi en popularité.
0: Absolument. Puis est-ce que c'est un résultat de la COVID? Est-ce
1: on
0: que
1: se demande.
0: C'est, oui, ben, il y a déjà eu une montée là, avec la COVID. Mm-hmm. Ensuite, l'éclipse solaire totale il y a quelques années, la course à la Lune. Fait qu'il y a beaucoup de choses qui
1: oui.
0: s'accumulent. Et puis, le 12 août, il y a une éclipse solaire totale. C'est sûr que le 100% est en Espagne ou au Portugal, je crois, mais ça va être quand même visible de la Gaspésie, du Nouveau-Brunswick, tout ce qui est plus à l'ouest. Là, on peut voir à 37,5% là, l'éclipse à partir de l'île de Terre-Neuve. Et ça coïncide avec les Perséides. Alors, c'est vraiment un super prétexte pour sortir, partir à l'aventure. Je parlais à un consultant en astrotourisme qui sont très peu nombreux d'ailleurs, qui est basé au Nouveau-Brunswick. Puis lui, il disait qu'il y a une nouvelle plateforme. Je pense que c'est lui qui est à l'origine. Là, ça s'appelle Dark Sky Destinations. Alors, on parle d'hébergement, surtout beaucoup de parcs provinciaux, en particulier ceux du Nouveau-Brunswick, parce que c'est de là où il étend le réseau. Là, mais donc, il y a des hébergements là, où on peut aller profiter vraiment du ciel étoilé.
1: Parc Canada met aussi de l'avant beaucoup de destinations.
0: Oui, destinations Ontario aussi. Il y a le parc de Fundy, Kouchibouguac au Nouveau-Brunswick. Il y a Kijimkujik en Nouvelle-Écosse, c'est un super site. Chez nous, il y a Pointe-Pelée, Peninsula Bruce, Pocassa. Et tout ce qui est lac supérieur, Kétiko, bien sûr, tu sais, les endroits plus éloignés, c'est mm-hmm. des bons endroits pour observer le ciel.
1: Andréane, vous vous intéressez aussi au tourisme dans les communautés francophones en situation minoritaire. Ça, il y a pas de surprise là-dedans.
0: Non, non. Puis il y a beaucoup d'offres. Je vous invite rapidement là à aller. Bon, c'est sûr que du côté de l'Atlantique, il y a beaucoup de destinations qui sont francophones. Terre-Neuve et Labrador sont en train de développer une offre touristique en français super intéressante. C'est Explore TNL. En Alberta aussi, on prépare une infolettre en français. Puis du côté de Manitoba, il y a Tourisme Riel. Alors, il y a vraiment du choix. Si vous voulez déborder un peu puis découvrir la francophonie canadienne, il y a beaucoup de choix pour le faire.
1: Oui. Près de l'Ontario?
0: Oui, un bain de français en Abitibi-Témiscamingue. Ben, dans le nord de l'Ontario, faut le dire, là. Mm-hmm. Clairement. En Abitibi-Témiscamingue, en Outaouais, on peut profiter des festivals, la foire gourmande, entre autres, là, en Abitibi-Témiscamingue, festival d'humour, de musique, puis aussi, les offres de plein air, là, sont super intéressantes de ce côté-ci.
2: C'est de la préparation quand même en les vacances. C'est pour ça qu'il faut choisir quelque chose qui nous convient et qui nous plaît. Écrivez-nous sur vos expériences de tourisme intérieur ou si vous avez essayé quelque chose de nouveau ces dernières années. Voici l'adresse de l'émission, levto@radio-canada.ca ou sinon, vous pouvez aussi passer par la bulle de conversation de notre application audio. Direction les îles de la Madeleine maintenant pour vous parler de l'art du clown et surtout pour vous présenter un artiste qui a un parcours vraiment singulier. C'est le Madelino François-Guillaume Leblanc qui vient tout juste de recevoir le prix du calque artiste de l'année aux îles de la Madeleine. Il fait carrière depuis les années 2000 comme clown, comédien, metteur en scène. En fait, il fait plein de choses parce qu'il fait aussi du clown thérapeutique, il fait de l'improvisation, il aime beaucoup enseigner son art aussi. C'est lui qui avait créé le personnage central du spectacle OVO du Cirque du Soleil. Ça l'a amené à faire le tour du monde, hein, vous vous en doutez bien. Et il a aussi fondé le théâtre Biscornu dans la ville de Québec. Et là, il est revenu vivre aux îles de la Madeleine il y a quelques années. Alors, si vous êtes à la recherche de votre état clownesque, bien, il peut vous aider à le trouver et vous serez accueilli à bras ouverts.
3: Depuis 2023, juillet 2023, que je me suis réétabli ici, j'ai racheté la maison familiale. On est revenu avec les enfants, tout ça. Une des raisons qui me faisait dire je reviendrai aux îles pour cette raison-là. C'est mes enfants pour qu'ils connaissent l'environnement dans lequel j'ai grandi et m'investir dans ma communauté. Fait que m'investir avec mes connaissances, faire en sorte que

0: dans lequel moi j'ai les mains depuis le début de ma vingtaine. Je donne des ateliers dans ces deux pans-là. Je donne aussi de l'impro les mercredis soirs par la LMI. La LMI donne des ateliers au niveau adulte. Puis moi, les mardis et lundis, je suis rendu avec deux groupes. L'année passée, j'avais un groupe qui était très stable. Je donne les arts clownesques. J'appelle ça les arts clownesques.
1: Puis on parle de personnes de tous les âges qui participent?
0: De tous les âges. C'est vraiment fascinant. On parle de début vingtaine jusqu'à 70 passés. Le plus vieux ayant 76. Et c'est mon père, Édouard Leblanc. Ouais. Alors, il a décidé de se lancer là-dedans pour faire rire ses petits-enfants. Puis finalement, il a trouvé une gang. T'sais? Puis mon père, il continue d'en faire. Principalement, oui, pour l'expérience, mais principalement pour être avec les gens qui sont là. On part de où pour créer un personnage clownesque ou d'avoir l'état clownesque? Dans le fond, c'est ça que j'enseigne, c'est d'avoir l'état clownesque. C'est quoi l'état clownesque? Ben, c'est moi, François Guillaume, donc chacun d'entre nous, avec mes qualités, mes défauts, mes façons de réagir, qui est mis sous une loupe. On accentue, on exagère qui on est par le jeu physique. Pour rendre ça plus grand que nature, rendre ça comique, avoir un effet comique, mais surtout pour montrer les forces et les faiblesses de l'être humain que tout le monde a. On a tous des forces et des faiblesses, donc on se reconnaît à travers le clown. Fait que ça, c'est pour développer un personnage clownesque, on commence par ça. Mais il y a des techniques particulières, dans le fond, qui sont différentes du théâtre. Par exemple, au théâtre, on a le quatrième mur, c'est-à-dire un mur invisible qui est là entre l'audience et les acteurs, qui fait comme si on regardait le cinéma, par exemple. Mais au clown, il n'y a pas ça. Il n'y a pas le quatrième mur, donc. Le clown, lui, il rentre pour le public. Il sait qu'il y a un public. Donc, il joue pour lui, il le regarde dès son entrée. Dans le fond, le contact est fait dès la première seconde. Le clown regarde son public. Donc, quand j'enseigne le clown, il y a beaucoup ça, tu sais, de prendre le temps avec l'audience, de connecter avec au niveau du regard. Le fait d'avoir une régularité dans les cours, ça a créé comme une rencontre familiale quasiment. Tu sais, c'est un groupe qui s'est soudé. Puis au-delà de faire juste des ateliers le mardi soir, ben on se fait des soupers potluck les samedis. Puis là, différents projets qui commencent à émerger à l'extérieur des ateliers de clown. Moi, c'était ça mon objectif. C'était de créer comme une scène ou créer une communauté de gens qui ont envie de créer ensemble. Puis il y a vraiment quelque chose qui est en train de s'installer au-delà de juste le mardi soir, le petit atelier de clown. T'sais. Puis tu sais, mon objectif, moi, ce que je veux faire, c'est de créer un génome clownesque dans l'ADN des îles de la Madeleine que les Madelinos font comme aux îles, il y a le théâtre clownesque. Puis manquez pas ça. Puis venez voir ça, puis qu'on en entende parler de l'extérieur, que le monde fasse comme « Hey, il y a un festival, hey, il y a un show, hey, j'ai envie de suivre une formation. » Dès les premiers ateliers avec moi, on enlève tout de suite le souci de performance. C'est pas important de performer. L'important, c'est de s'amuser. Première chose, puis on n'a pas besoin d'être extraordinaire. Non, tu es extraordinaire la façon que tu es, puis après ça, si t'es à l'écoute de ton public puis de toi-même, ça va être bon, on va être intéressé. Puis je nomme souvent un clown américain qui s'appelle Avner l'excentrique. Il dit, quand je donne des ateliers, je vois souvent des gens qui essayent d'être drôles. Mais qu'est-ce qu'on voit dans ce temps-là? On voit quelqu'un qui essaye. On voit pas quelqu'un qui est drôle, on voit quelqu'un qui essaye d'être drôle. Il dit, soyez intéressé par ce que vous faites et vous allez devenir intéressant. Fait que juste le fait de s'intéresser à juste notre présence puis notre qualité de présence face au public, puis de s'intéresser au public, mais de moi devant un public, voilà, ça devient intéressant à regarder parce qu'on voit que la

0: personne est libérée de ses tracas. Ouais, s'amuser avec les autres, l'objectif principal.
1: Il y a un segment qui nous a beaucoup, beaucoup touchés cette semaine. C'est le récit d'un homme qui a été adopté dès la naissance et qui a retrouvé ses frères et sœurs biologiques 65 ans plus tard. Souvenez-vous, il y a presque 2 ans, on a ajouté des dispositions dans le Code civil et dans la Charte des droits et libertés de la personne qui font que toute personne adoptée peut maintenant connaître son identité biologique, même si au départ, les parents avaient refusé que ce soit révélé. Christian Saint-Onge, qui est un homme de Val-d'Or, mais qui est né dans les Laurentides, a eu de très bons parents adoptifs. Mais une fois qu'il est devenu parent lui-même, la curiosité de ses origines s'est intensifiée. Et il a entamé des démarches il y a plus de 20 ans. Ça a été tout un parcours. Et finalement, il a retrouvé ses frères et sœurs biologiques. Et il les a rencontrés pour la première fois il y a quelques jours seulement. Et il a accepté de raconter à chaud ses retrouvailles assez exceptionnelles au micro de David Chabot de l'émission Des Matins en Or.
2: C'était en 2007 que j'ai eu la confirmation que ma mère d'origine était décédée, mais là encore là, on ne veut pas donner de nom. On m'avait, en forçant, j'avais réussi à avoir le prénom Monique et j'avais réussi à savoir qu'elle était de la région des Laurentides aussi. C'est les deux seules informations et pas par écrit, on m'avait donné ça verbalement puis il avait fallu que je pousse pour avoir ces informations-là. C'est autour de 2018 quand il y a eu la première ouverture de dossier. Alors, c'est à ce moment-là que j'ai mis mon nom dans la machine puis j'ai laissé aller les trucs et c'est en 2020 que j'ai appris le nom de mes parents d'origine. Alors, à partir de là, ils m'ont demandé, est-ce que tu veux savoir si t'as de la fratrie? Bien sûr, oui, OK, on va continuer les recherches. Et puis, mais moi, à partir de là, j'ai fait mes petites recherches de mon côté avec tout simplement Google, Facebook. J'ai réussi à retrouver Diane, Daniel, que j'ai rencontré récemment aussi. Mais j'attendais d'avoir la confirmation. Je les avais retrouvés via Facebook. Mais là, j'attendais d'avoir la confirmation du gouvernement pour aller plus loin là, dans les démarches.
3: Donc, vous faisiez ça un peu, je dirais pas en cachette, mais en étant timide parce qu'on veut pas initier des choses qui sont pas confirmées. Mais à partir du moment où la confirmation arrive, c'est là qu'on franchit la ligne suivante, c'est ça?
2: Bien, c'est ça. Tout ça, c'est fait par personne interposée, par une travailleuse sociale du ministère. Moi, j'étais mal à l'aise. On avait un ami en commun, moi et Diane. Alors, j'avais ça dans ma poche arrière que si jamais c'était trop long avec le ministère, j'aurais pu essayer d'avoir son numéro de téléphone. J'étais très mal à l'aise de l'appeler puis de dire, bonjour, savez-vous que vous avez un demi-frère là, qui traîne quelque part. Alors, j'attendais que ça se fasse par la travailleuse sociale, là, que ça se fasse par personne interposée.
3: Elle arrive quand, la travailleuse sociale? Est-ce que c'est au moment où vous déposez votre nom avec cette volonté d'en connaître davantage?
2: Oui, eux autres s'occupent du service de retrouvailles. Alors, là, depuis 2018, depuis 2020, du moment où ils me demandent est-ce que tu veux retrouver de la fratrie, mais là, eux autres, c'est eux autres qui s'occupent de ça et qui commencent, là, à un certain moment, ils m'appellent. Puis elle me dit, OK, je confirme que Diane, que tu as trouvé, entre autres, là, avec le reste de la famille, c'est vraiment ta fratrie. Alors, est-ce que tu veux, là, on l'appelle, on continue les démarches? Oui, c'est ça. Puis là, ça s'est fait très rapidement qu'elle m'appelle et elle me dit oui, c'est un appel hyper positif. Diane et toute la famille sont au courant de ta naissance, savent que tu existes depuis tout le temps. Ma mère d'origine avait une photo de moi dans son portefeuille qu'elle a gardé toute sa vie. Alors j'étais à terre là quand on m'a annoncé tout ça. J'ai pleuré comme un enfant quand j'ai eu fini mon coup de fil avec la travailleuse sociale. C'était vraiment beaucoup, beaucoup d'émotions. J'en ai encore.
3: Ben oui, mais je comprends.
2: J'en ai encore juste à en parler.
3: C'est sûr.
2: Alors là, ça s'est fait encore très, très lentement. On est allé petit pas par petit pas, des petites communications écrites avec Diane et jusqu'à la rencontre là, du 17 mai dernier.
3: Ben voilà, ça fait à peine une semaine, Christian, oui, que vous avez vécu cette rencontre-là avec Diane et Daniel, qui sont tout comme vous, là, les enfants de Monique, votre mère d'origine.
2: Et voilà.
3: Comment ça s'est passé?
2: Ça s'est très bien... Ça a été parfait. Ça a été un scénario, je l'ai décrit comme ça, c'est une journée parfaite, un scénario parfait. On savait d'un côté et de l'autre qu'on était intéressés à se rencontrer, sauf qu'on s'était jamais parlé, on s'était jamais vu. On avait mis nos photos sur Facebook, c'est tout ce qu'on avait. Diane demeure à Mont-Laurier. Par un effet du hasard, je pouvais être à Mont-Laurier ce fin de semaine-là. Alors, on s'est rencontrés. Elle est arrivée, on était émus tous les deux, puis on avait tous les deux la même question. Qu'est-ce qu'on fait? Est-ce qu'on se donne la main? Est-ce qu'on se fait un câlin? On est liés par le sang, mais on s'est jamais vus. On est des étrangers, c'est un peu les deux. Alors, on s'est tendu la main et elle a eu la même question que moi. Elle dit, est-ce qu'on se donne juste la main? Alors, on est allé all-in, on s'est fait un beau câlin, avec Daniel aussi. Et puis là, tout a coulé de source. On a jasé pendant 3 heures de temps. On a parlé de tous les sujets, mais en périphérie. On n'est pas entré dans le détail. Alors, puis on a convenu qu'on garderait contact, on se reverrait là, quand ce serait possible.
3: Est-ce que Diane et Daniel ont aussi si t'es confié à l'adoption ou
2: si non.
3: Eux ont
2: non.
3: été c'est ça, ont été élevés par Monique.
2: Oui, Monique s'est mariée en 63 et elle a eu Daniel, elle a eu Sylvie qui n'était pas présente à la réunion. Elle a eu Nathalie qui est décédée malheureusement à un jeune âge et il y a Diane qui est la plus jeune de la famille.
3: Puis il y a une autre partie de votre famille aussi qui reste à découvrir du côté paternel, est-ce que j'ai bien compris?
2: Et voilà, c'est ça, j'ai 2 demi-frères côté paternel. Eux autres, la situation est un peu différente parce que le Jacques en question n'a jamais parlé qu'il avait eu une blonde, que sa blonde était enceinte et qu'il s'était laissé. Alors, quand le plus vieux de la famille a reçu un appel pour dire « Saviez-vous que votre père avait eu un enfant? » Alors, ça a été une surprise. Mais de ce que j'ai comme information, ils sont ouverts de ce côté-là aussi à m'envoyer les informations que j'aimerais avoir. Ils sont du côté de Trois-Rivières, alors c'est peu probable qu'on se rencontre dans un avenir rapproché. Mais je devrais recevoir des informations au niveau de la santé, une description de ce genre-là et aussi un bilan de santé un peu décrire là, qui était le personnage.
3: Est-ce que vous avez trouvé la plupart des réponses à vos questions, Christian Saint-Onge?
2: Oui, c'est ça qui fait du bien. Ben, je parle pour moi parce que, comme je le disais en début d'entrevue, chaque enfant adopté a sa propre histoire, mais il y a des choses qui se recoupent aussi. Et ben, moi, évidemment, de savoir que ma mère d'origine m'a eu dans son cœur pendant toutes ces années-là, c'est un grand baume que ça fait.
3: Ouais,
2: c'est pour un enfant adopté.
3: C'est beaucoup de gestion d'émotions,
2: oui.
3: J'en conviens.
2: Oui, absolument.
3: Puis c'est pas terminé aussi parce que ce n'est que le début de cette belle histoire avec vos soeurs et votre frère.
2: Ben je pense que oui. Là, on va garder contact, ça c'est sûr. Et là, ben les médias sociaux, c'est pas toujours positif, mais dans un cas comme celui-là, ben on va pouvoir garder contact plus facilement.
1: Beaucoup d'émotions dans ce moment radio avec lequel on termine l'émission aujourd'hui. Ça fait du bien des récits heureux. Alors, quand on en voit passer, on les prend. Dans un moment, ce sera le Radio-Journal et puis ensuite vos émissions régionales. Lève-tôt, comme toutes les émissions que vous entendez à notre antenne, c'est un travail d'équipe. Alors, grand merci à Annette Gontier à la recherche, Marielle Montminy à la technique et Geneviève Denomé-Leduc à la réalisation. Je m'appelle Ariane Cipriani. Passez une très belle fin de semaine. Je vous la souhaite surprenante. À bientôt.
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9: Bonjour, ici Nathalie Papin-Gagnon. Environ 70 000 abonnés d'Hydro-Québec sont actuellement privés de courant en raison de la pluie et des vents forts de la nuit dernière. La région de l'Outaouais est la plus durement touchée. Plus de 24 000 abonnés sont sans électricité. 13 000 clients sont touchés à Montréal et 10 000 dans les Laurentides. Hydro-Québec assure que ses équipes sont à pied d'œuvre pour rétablir le courant le plus rapidement possible. Par ailleurs, le tour la nuit de la métropole a été annulé en raison des conditions météo. L'organisation a expliqué qu'il n'était pas possible de garantir la sécurité des participants. Au hockey, le parcours du Canadien en série a pris fin avec un

0: Vert de 6-1 face aux Hurricanes de la Caroline à Raleigh. Pour un cinquième match de suite, les Hurricanes ont marqué le premier but. Cole Caulfield a été le seul à marquer pour son équipe. Le tricolore s'est donc incliné en cinq parties en finale de l'Association de l'Est. Malgré l'élimination de sa troupe, l'entraîneur-chef du Canadien, Martin Saint-Louis, est fier de son équipe.
1: Ça prend beaucoup plus avec les échecs qu'avec les réussites. Puis moi, comme entraîneur, j'ai appris beaucoup durant les séries. Je me suis fier du groupe. Moi, j'ai le meilleur band dans le building. À part du résultat, il n'y a pas beaucoup de négatifs.
0: Les Hurricanes de la Caroline vont maintenant affronter les Golden Knights de Vegas en finale de la Coupe Stanley mardi. En prévision des élections provinciales, les maires des grandes villes du Québec lancent un nouvel appel afin d'obtenir davantage de financement pour le transport collectif. Un nouveau sondage Léger, commandé par l'Association du transport urbain du Québec, révèle que près de 80 % des Québécois estiment qu'un meilleur service de transport leur permettrait de mieux faire face à la hausse du coût de la vie. Greta Juris a préparé ce qui suit.
2: Partout au Québec, l'offre de transport en commun est en péril.
3: La mairesse de Gatineau, Maude Marquis-Bissonnette, aussi présidente du caucus des grandes villes de l'UMQ, formule trois demandes afin d'améliorer les services de transport collectif. D'abord, un financement stable et prévisible. Une demande appuyée par le président de l'Association des transports urbains du Québec, Edmond Leclerc.
4: On parle de près de 20 milliards en besoin d'investissement d'ici 2035.
3: Les élus souhaitent par ailleurs un financement suffisant pour le renouvellement des flottes, ainsi qu'une réduction de la bureaucratie qui permettrait à elle seule d'épargner des sommes substantielles. Le maire de Laval, Stéphane Boyer, cite en exemple un projet d'autobus à haut service qui n'a finalement jamais vu le jour dans sa ville en raison de la lourdeur bureaucratique.
5: Ce qui a fait en sorte qu'on a perdu aussi 65 millions de dollars en subvention de la part du fédéral.
3: La mairesse de Montréal, Soraya Martinez-Ferrada, implore quant à elle Québec de signer l'entente fédérale-provinciale annoncée il y a 2 ans, qui prévoit une subvention de 5,5 milliards de dollars pour le transport collectif au Québec.
6: Le plus qu'on attend, le plus que ça coûte cher. Puis au bout du compte, c'est l'usager qui va en payer le prix.
3: Le ministère des Transports du Québec assure pour sa part que les discussions avec Ottawa progressent bien et que rien n'indique que le financement ne sera pas au rendez-vous. Ici Greta Juris, Radio-Canada, Montréal.
0: Le prix de l'essence et le retour d'une subvention du gouvernement fédéral mènent à un intérêt croissant pour l'achat de véhicules électriques au pays. Ottawa reçoit environ 120 millions de dollars en réclamations depuis qu'il a remis en place son programme de subvention pour l'achat de véhicules électriques en février. Cette hausse de la demande pourrait toutefois présenter quelques défis. David Savoie, plus de détails.
7: Depuis le retour des subventions du gouvernement fédéral, il y a un engouement pour les véhicules électriques. Près de 25 000 demandes, dont la moitié proviennent du Québec, ont été soumises à Transport Canada depuis le retour d'un programme de soutien d'achat. Il y a un effet direct sur les ventes, une augmentation de 80 % en mars par rapport au mois précédent. Le prix du pétrole et la crise en Iran ne sont pas étrangers à cet intérêt croissant.
8: Les gens disent « OK, ça va durer, donc ». On va vraiment magasiner pour une voiture électrique.
7: D'après Daniel Breton, PDG de Mobilité électrique Canada, les ventes de véhicules électriques devraient continuer à être élevées.
8: À court terme, moi, ce que je peux vous dire, c'est qu'il y a des concessionnaires qui disent, là, on commence à manquer d'inventaire, on ne serait pas étonné d'en manquer d'ici quelques semaines ou quelques mois.
7: Sébastien Reich, de l'Association des véhicules électriques du Québec, estime que le prix des véhicules reste un obstacle.
9: Il y a la classe moyenne ne sont pas tous en mesure de se procurer un véhicule électrique malgré le coût de financement ou le coût d'achat de départ.
7: Si les adeptes de l'auto électrique se réjouissent, les concessionnaires, eux, se réjouissent un peu moins, parce que plusieurs n'ont pas encore reçu la subvention. Ce sont eux qui doivent allonger l'argent pour que les clients obtiennent le rabais à l'achat. Et Ottawa tarde à leur verser le montant. Charles Bernard, de la Corporation des associations de détaillants d'automobiles.
10: Ces délais-là, ces complexités-là s'accumulent, ça peut mener à une accumulation de coûts, alors que, comme vous le savez, là, avec les tarifs, la réalité sur l'inventaire, il y a déjà des coûts qui s'additionnent, donc c'est pas nécessairement nécessaire.
7: La part de marché des véhicules électriques est un peu plus de 12 % de l'ensemble des véhicules neufs vendus au pays. Ici David Savoie, Radio-Canada. Montréal.
0: Et le secrétaire américain à la Défense, Pete Hegseth, affirme que les États-Unis sont prêts à reprendre les frappes contre l'Iran s'il est impossible de parvenir à un accord. Il s'exprimait depuis Singapour, où il participe au plus important forum annuel sur la défense et le renseignement en Asie. Un conseiller du guide suprême iranien, pour sa part, affirme que Donald Trump trahit la diplomatie en maintenant le blocus naval contre l'Iran et en formulant des demandes excessives dans les négociations. Donald Trump avait prévu prendre une décision hier sur une entente intervenue entre les deux pays, mais Washington n'a rien annoncé en ce sens. Voilà, c'était

Bon samedi, on est le 30 mai de l'an de grâce 2026. C'est Denis Duchesne qui vous accompagne, que vous soyez en Nouvelle-Écosse, à l'Île-du-Prince-Édouard, au Nouveau-Brunswick ou encore à Terre-Neuve. Ben, on vous salue ce matin, on vous remercie d'être des nôtres. On va replonger dans nos archives au cours des prochaines minutes. On va aller voir à quoi ça ressemblait l'accessibilité pour les personnes avec un handicap en 1996.

0: Et il y a beaucoup, beaucoup, beaucoup d'autres choses à venir à votre samedi ce matin. Entre autres, ben, on va faire une place aux 50 ans plus ce matin. Parce que c'est la rencontre nationale des aînés francophones là à Charlottetown. On va discuter avec Jean-Luc Racine, qui est le directeur général de l'organisme. On va vous parler, entre autres, du Festival de musique de chambre Scotia qui se déroule à Halifax. C'est en cours, ça se termine le 7 juin. Et puis, il y a ma collègue Anne-Marie Parenteau, hein, qui est allée faire un petit tour là-bas. Elle a pu entendre de la très, très belle musique, c'est ce qu'elle m'a dit. Alors, évidemment, ben, on vous fera partager quelques trouvailles. Aussi, entre autres, il sera question d'un roman qui raconte la plus grande chasse au trésor de l'histoire de l'Acadie. Hein? Qu'est-ce qu'on y a découvert? Ben, c'est ce que vous saurez aussi avec Jimena Vergara. On va jaser aussi des 40 ans du drapeau terre-neuvien avec notre collègue Patrick Butler, qui, lui, est dans l'ouest de l'île du Prince-Édouard. Il s'est promené, il est allé dans la péninsule de Port-au-Port, notamment. Il a été à Corner Brook aussi. Alors, on lui jase aux environs de 10h15 à Terre-Neuve, 9h45 dans les Maritimes. Et ça, c'est un bref aperçu, parce qu'il y a d'autres sujets pas mal intéressants qui s'en viennent. On va parler de drones aussi au cours de l'émission. Quoi faire, quoi ne pas faire avec un drone, avec un spécialiste de Transport Canada. Et j'en profite pour accueillir mes collègues à la salle des nouvelles. Il y a Nouemzi Njike qui est là. Bonjour Nouemzi.
1: Bonjour Denis.
0: Et aussi Galiane Gallien avec moi en studio. Bonjour Galiane.
2: Allô.
0: Et Daniel Hébert, toujours fidèle au poste à la mise en onde.
3: Bonjour. Bonjour Denis. Comment bonjour tout le monde.
0: Hey, comment ça va les amis?
3: Ça va très bien.
0: Oui, ça va bien.
3: C'est pas chaud.
0: Ça va?
3: C'est pas chaud.
1: Non, pas moi. Moi, ça ne va pas bien.
0: Ah non?
1: Oui, c'est la température.
0: Ah.
1: Ben, écoutez, on est en train d'entrer dans le mois de juin et il fait toujours froid. C'est fatigant. C'est un peu déprimant, je dois dire. Parce qu'en ce moment, on a 5 degrés et j'espérais qu'on aurait des temps plus propices à du barbecue. Parce que moi, en plus du soccer à l'extérieur, je suis un fan fini des barbecues.
0: Ah, bah oui.
1: Donc, ouais, disons que je suis un peu triste pour quelques jours encore parce que. Je croise les doigts pour que la semaine prochaine soit plus clémente.
0: Ben c'est ça. Puis à la météo, ben ça montera pas beaucoup aujourd'hui. Là. Donc on a des températures là, qui sont autour de 4 à 6 degrés en moyenne là, pour ce qui est des Maritimes, Terre-Neuve. Je regarde ça rapidement. Là. Bon, on est aussi à 4-5 degrés. C'est à peu près la même chose. On est dans le négatif là, dans le nord-ouest du Nouveau-Brunswick, là, la région d'Edmundston. Ce sont les seuls qui ont du soleil actuellement, là, vraiment. Là. Alors, c'est pas chaud, mais c'est beau, au moins dans ce coin-là. On va bien entendu se contenter de cela. Dites-moi, à part la météo, là, est-ce que vous avez passé une belle semaine?
3: Oui, fait beau. On est en santé, tout le monde est de bonne humeur, même s'il fait pas chaud.
0: C'est sûr, et il y en a qui ont peut-être un petit peu la larme à l'œil parce que le Canadien a perdu et ils sont éliminés.
3: Peut-être.
2: Mes deux collègues.
3: Mais on fait quand même un beau parcours. Je pense que le Canadien a peut-être été plus loin que prévu. Puis, fallait que ça. On s'y attendait un petit peu, là, surtout de la façon que les choses se déroulaient face à la Caroline là, depuis quelques matchs.

0: Exactement. Puis moi, j'aime bien suivre aussi des clavardages en direct pendant les parties.
1: Ah oui?
0: Oui. Puis je sais qu'il y a certains journalistes, notamment au Québec, là, qui animent un clavardage, puis les gens expriment leur opinion. Et puis, ça me surprend le nombre de gens là qui s'improvisent vraiment entraîneurs d'un jour et puis qui pensent tout connaître.
1: Ouais, ouais. Il y en avait plusieurs. Il y en avait plusieurs depuis un certain temps. Des changements de trio, on lance passé, on devrait remettre Gallagher au jeu.
0: Ah oui.
1: Hein. Il y a beaucoup de spécialistes là, quand le Canadien a de la difficulté.
0: C'est ça, on a cassé du sucre sur le dos du Canadien, mais hey,
2: C'est un peu le drame du sport en général, non, Denis? C'est pas ce qu'on appelle les gérants d'estrade, c'est-à-dire les gens qui pensent toujours savoir mieux que les personnes qui s'occupent de l'équipe, ce qu'il y aurait lieu de faire. Et bon, moi qui suis un grand amateur de soccer, un peu plus que de hockey, j'attends avec impatience la finale de la Coupe des clubs européens. Non, pas la Coupe du Monde, c'est ce soir que les clubs européens jouent les uns contre les autres. C'est une équipe de France, le Paris Saint-Germain qui joue contre une équipe d'Angleterre, Arsenal. Donc c'est la meilleure compétition de clubs en Europe qui s'achève ce soir, en prélude justement de la Coupe du Monde qui aura lieu et qui concernera plutôt les équipes dans quelques semaines. Et on a toujours le même phénomène, beaucoup de gens qui assis dans leur canapé ou dans leur salon ont le sentiment qu'ils sont meilleurs que les entraîneurs pour savoir qui devrait ou pas jouer. Donc
0: ça va aussi loin que ça. Puis pour la Coupe du Monde qui s'en vient, qui débute le 11 juin, là, est-ce que vous avez une équipe préférée, Noemzy?
2: Écoutez, je suis très triste parce que le Cameroun, qui est mon pays d'origine, ne s'est pas qualifié, ce qui, de mon point de vue, est une anomalie parce que le Cameroun est quand même une des forces du soccer en Afrique. Mais moi, c'est le Canada, quoi. Je suis à fond derrière le Canada parce que c'était mes deux équipes à la base. Plus que le Cameroun n'y est pas, je serais pour le Canada. J'ai des joueurs que j'aime beaucoup dans l'équipe canadienne, notamment Alphonso Davies, qui malheureusement ne jouera pas les premières parties parce qu'il est blessé, mais c'est le capitaine et c'est un très très grand joueur qui joue pour le Bayern de Munich en Allemagne. Donc ouais, moi je serais à fond derrière le Canada, même si je pense que d'autres équipes ont probablement la chance de bien faire pendant cette Coupe du Monde. C'est le cas par exemple de la France qui a une très très belle équipe, très équilibrée. C'est le cas aussi du Portugal, je pense. Peut-être que l'Angleterre pourrait être une surprise, même si le sélectionneur anglais a emporté beaucoup de joueurs avec lui, mais a laissé d'autres que l'on pensait sélectionnables. Donc ce sera une Coupe du Monde très intéressante.
0: Ouais, puis j'ai l'impression que durant une bonne partie de l'été, là, on va être facilement distrait au bureau. Hein?
1: Ça débute bientôt, je pense, c'est long juin.
0: Long juin, oui, en effet.
1: C'est dans deux semaines.
2: Exactement, c'est déjà assez souvent arrivé ici. Hein. Chaque fois qu'il y a des compétitions, on sent que la productivité baisse un peu, qu'il s'agisse de hockey ou de soccer.
0: Exactement. Parlez-en à Kéliane qui suit ça là, de façon
1: autant que le patinage artistique. Hein?
3: C'est plus pendant les Jeux olympiques. Là, c'est sûr que les Jeux olympiques puis les championnats du monde que j'ai beaucoup regardé.
0: Ah oui, hein, ça c'est un petit peu une déformation parce que vous pratiquez ces sports-là aussi. Là.
3: Oui, non, c'est sûr. Là.
0: En effet. Noemzy, en matière d'information, là, qu'est-ce qui retient l'attention? Ce matin, on parle bien sûr de la fin de la session de printemps de l'Assemblée législative à l'Île-du-Prince-Édouard. Alors, ce sera le temps pour nos députés d'aller justement à des barbecues s'il fait plus chaud.
2: Ouais, exactement. Probablement à partir de la semaine prochaine. Mais oui, cette session s'est achevée hier et le gouvernement du premier ministre Rob Lentz s'est servi de sa majorité pour adopter le plus gros budget de l'histoire de la province avec un déficit anticipé de 410 millions de dollars. Le Parti vert, qui est dans l'opposition, a publié un communiqué pour attirer l'attention sur ses propositions en matière de santé, d'accessibilité financière, d'éducation et de logement. Cela inclut un projet de loi visant à moderniser le réseau électrique de l'île. De plus, les Verts ont déclaré avoir tenté de réduire le clientélisme politique et ont adopté des motions visant à créer un centre satellite dédié à la ménopause et à recenser les absences scolaires liées au harcèlement.
0: Et puis un message aussi qu'on aimerait vous lancer sur les routes, ralentissez, regardez autour de vous, soyez prudents parce qu'il y a 4 personnes qui ont trouvé la mort là, dans 3 accidents sur les routes du Nouveau-Brunswick en 24 heures. Là.
2: Ouais, c'est vraiment une hécatombe et la GRC du Nouveau-Brunswick qui indique qu'un jeune homme est décédé jeudi soir à la suite d'un accident impliquant un véhicule roulant à contresens sur une autoroute à la périphérie de Fredericton. À Moncton, un homme qui marchait vraisemblablement le long de l'autoroute a été tué après avoir été percuté par un véhicule tôt vendredi matin, plus tard dans la matinée.

0: Né de vendredi, un accident survenu sur le pont Princess Margaret, impliquant une voiture et un camion de transport, a coûté la vie à deux femmes. C'est ce qu'a déclaré la police de Fredericton, la police qui n'a pas communiqué l'âge des victimes ni leur ville d'origine.
1: Et puis aussi, ben, à Terre-Neuve et Labrador, on se demande qu'est-ce qui se passe avec le poste de pilote en chef, là. Vous savez, celui qui coordonne aussi les pilotes d'avions citernes, d'ambulances aériennes, parce que ce pilote en chef vient de démissionner, puis c'est le sixième, là, qu'on passe en 3 ans et demi, là.
0: Oui, c'est à peine croyable, hein, quand on le dit. 6 en 3 ans et demi, c'est considérable. Alors, dans une lettre ouverte, les pilotes, justement, d'avions de citerne dénoncent une instabilité chronique qui menace la sécurité des vols en pleine saison des feux de forêt. Ils préviennent que si la province ne trouve pas rapidement un successeur qualifié, Transport Canada pourrait suspendre son certificat d'exploitation d'ici 1 mois et clouer la flotte au sol.
1: En tout cas, vous êtes qualifié, ben, préparez votre CV. Non, on ne sait jamais.
0: Oui, et c'est d'autant plus important que, comme vous le disiez, on est déjà en train d'entrer dans la saison des feux, donc ce n'est vraiment pas le moment d'avoir ce genre de désagrément.
1: Non, surtout pas. Hein. Eh bien, merci beaucoup, Nouemzi, puis merci de nous informer aussi ce matin. On va vous retrouver un peu plus tard.
0: À plus tard.
1: À tout à l'heure. Et puis, Kellyanne, cette fois-ci, on va parler, au cours de cette heure-ci, d'un nouveau roman, ce qu'on appelle de fantaisie urbaine. Mais je me demande, qu'est-ce que c'est que ça?
2: OK, donc, de la fantaisie urbaine, c'est, il y a quand même des choses fantastiques. Là, genre, c'est le livre, ça se passe dans une ville normale qui existe aux États-Unis. Puis... il y a des vampires qui viennent dans un peu la réalité. Donc, c'est ça un peu le fantasy urbain. Puis, ça, c'est un livre d'une autrice francophone de l'île du Prince-Édouard qui vient de sortir son tout premier roman. Donc, ça s'appelle Bloody Taste. Puis, c'est une histoire d'amour entre un humain et un vampire. C'est une histoire d'amour du même sexe. Donc, c'est de quoi d'original.
1: Est-ce que ça rappelle un petit peu Twilight, là? Les livres de Stéphanie Meyer, le film?
2: Elle disait que c'était un peu une inspiration. Elle s'inspirait de un peu toutes les choses de vampires. Elle aime beaucoup Vampire Diaries, Twilight, tu sais, ces genres d'émissions et films-là. Donc, c'est un peu un mix des deux. Elle disait que le personnage du vampire, il y en a beaucoup qui lui disaient que ça lui rappelait Damon de Vampire Diaries.
1: Ben, en tout cas, je vais vous laisser une petite demi-heure là, pour laisser pousser vos crocs là, un petit peu plus. Là. Et vous allez nous en parler tout à l'heure. Là.
2: Oui.
1: À bientôt. Et puis, comme on l'a mentionné, Daniel, bon, ben, c'est terminé pour le Canadien de Montréal. On va soigner les bobos. On va penser un petit peu à jouer au golf.
3: Oui, puis on va faire le bilan de tout ça là, au cours des prochains jours, là, du côté de la direction du Canadien. On peut peut-être rappeler que le Canadien, hier, a perdu 6-1. Ça s'est terminé en 5 matchs, 7 séries contre la Caroline. La Caroline qui va affronter maintenant Las Vegas en grande finale. Finale qui va débuter mardi. Du côté de la Coupe Memorial, le championnat canadien, ça se passe dans l'Ouest, à Kelowna. Et puis hier, défaite de Chicoutimi. Chicoutimi qui représentait la Ligue d'hockey junior maritime Québec, bien, défaite de 6-1 hier contre Everett. Everett qui va affronter Kitchener. Kitchener qui n'a pas perdu encore dans cette finale, la Coupe Memorial, finale qui aura lieu dimanche. Au baseball, ça va bien pour les Jays. Après avoir tiré de l'arrière 5-0, ils sont revenus pour l'emporter 6-5 hier contre les Orioles de Baltimore. Les Jays qui ont remporté 8 de leurs 10 dernières rencontres. Donc, on joue du bon baseball là, du côté de Toronto. Et puis au tennis, hier, un autre vedette du tournoi des internationaux de France, Novak Djokovic, qui a perdu hier, lui qui était l'un des grands favoris pour gagner ce tournoi, s'est incliné hier contre un jeune Brésilien, Fonseca. Alors, c'est une grosse déception, hein, parce que du côté des internationaux, il y a quand même plusieurs vedettes là, qui ont perdu. Sinner, là, c'est au tour de Djokovic. On va surveiller notre Canadien Auger Aliassime aujourd'hui.
1: Oui, puis on est rendu à peu près à la moitié là, de ce tournoi-là qui va se terminer, non pas demain dimanche, mais dimanche la semaine prochaine.
3: La semaine prochaine, oui.
1: En effet. Ben merci beaucoup, Daniel.
3: Merci.
1: À tantôt. Et si vous désirez nous joindre, hein, n'oubliez pas la bulle de conversation dans audio. Et puis, vous pouvez nous texter, vous pouvez nous écrire, vous pouvez nous appeler. Et bien entendu, on a bien hâte d'avoir de vos nouvelles. Il est 7h20 dans les Maritimes, 7h50 à Terre-Neuve.

0: C'est le temps du mois où on s'en va fouiller dans nos archives. Et vous savez, la Semaine nationale de l'accessibilité, cette année, ça a lieu du 31 mai, soit demain, jusqu'au 6 juin. Et c'est l'occasion, selon bien le site web du gouvernement du Canada, de célébrer et de promouvoir l'apport, le leadership des personnes en situation de handicap au Canada. Et puis, dans cette optique-là, la chronique En fouillant un peu, on va aller voir dans nos archives comment, justement, on traitait d'accessibilité. Et il y a notre amie Jennifer Crevier qui est avec nous. Bonjour, Jennifer.
1: Bonjour, Denis. Et oui, ce matin, je vais vous présenter des extraits d'une entrevue que Gisèle Richard de Moncton et Guy Leblanc de Saint-Antoine du comté de Kent, au Nouveau-Brunswick, avaient donné à l'animateur de l'émission Temps d'arrêt, Gérard Leblanc, une entrevue qui avait été diffusée le 2 décembre 1996. Et juste pour vous me remettre un petit peu en contexte, Gisèle et Guy ont tous les deux eu la polio quand ils étaient enfants. Et même si la maladie a laissé des séquelles physiques, leur handicap ne les a pas empêchés de foncer et de relever des défis. Guy, entre autres, est devenu enseignant, puis il a eu à relever des grands défis au cours de sa carrière, comme nous l'explique.
2: Quelle était la réaction de vos élèves, Guy, en classe? Est-ce que...
3: Au début, je trouvais ça un peu drôle, on va dire, que je sois là, puis j'essayais. Mais je participais aux activités, comme les équipes de hockey, j'allais les conduire, je les ramenais. Je participais aux activités de toutes choses, j'essayais. Que je pouvais. Puis j'étais beaucoup avec eux, puis j'étais beaucoup dans les associations de jeunes, quand même avec les parents, que ça a été foyer école, les comités de parents, les comités de jeunes, les clubs athlétiques. Tout le temps, j'enseignais. J'enseignais à Saint-Antoine 3 ans, j'enseignais à Notre-Dame 5 ans. Puis j'ai fait une expérience parce que je voulais, ça, comme individu, je voulais pas me sentir pris par mon milieu. Ça fait en 63-64, j'avais quitté Notre-Dame, puis j'ai été enseignant à Bathurst une année au collège communautaire. Mais là, je m'ennuyais de l'école publique, puis je suis revenu. Et puis, le gros défi que j'ai fait, en 68, je rêvais de continuer mes études, puis je voulais aller en dehors. Ça fait que j'ai décidé d'appliquer pour des bourses pour étudier en France. Puis ça, les autres disaient, mais Guy, tu te chavires. Handicapé d'un côté, tu veux aller étudier en France, tu sais pas où tu vas être, tu sais pas qu'est-ce qu'il va y avoir avec toi. Mais j'ai pris le risque, j'ai appliqué, j'ai eu un congé d'études, j'ai eu une bourse, puis je suis allé étudier à Toulouse pendant un an, 68-69. J'arrivais là, il y avait 3 autres personnes du Nouveau-Brunswick, mais moi, je ne savais pas d'avance. On s'est très bien débrouillé. Ça a été une année pour moi très enrichissante. Puis une année où est-ce que je me suis libéré un peu de toutes les limites qui disaient que j'avais, là, que je ne pouvais pas faire ceci, je ne pouvais pas faire ça. Je suis allé là d'un milieu extérieur. Ma famille n'était plus là, mes frères, mes sœurs. Il n'y a plus d'un. Puis j'ai passé en travers de tout ça. Je me suis fait des amis là. On s'est promené, j'ai étudié, j'ai passé les examens, tout ça. Puis ensuite, quand je suis revenu, c'est comme si j'avais vraiment. Tout ça qui m'arrêtait là, que j'aurais pu m'empêcher, j'avais fait ça. J'avais réalisé, j'avais sorti de chez nous, j'étais allé là, j'ai resté un an en France. Puis ça, pour moi, c'était beaucoup. Ça m'a aidé à me renforcer comme personne.
0: Donc, c'était une autre époque. Ça fait presque 30 ans que cette entrevue a été diffusée. Alors, ça fait partie de l'émission Temps d'arrêt de Gérald Leblanc. Et puis... on voit à l'époque là que bon ben il représentait un exemple de courage, de résilience quelque part. Là.
1: Oui, puis c'est ça, même s'ils étaient prêts à relever des défis, qu'ils avaient également beaucoup de courage, beaucoup de résilience, comme vous l'avez dit, des fois malgré eux, il y avait quand même des obstacles qui se dressaient.
2: Dans votre journée, par exemple, est-ce qu'il y a des limites encore aujourd'hui, des choses que vous ne pouvez pas faire?
4: Traverser un terrain de stationnement à pleine glace. Ça, c'est le défi de l'hiver.
2: Puis là, ça vous inquiétait pour ce matin, parce que ça aurait pu être la situation.
4: Ça aurait pu être la situation, mm-hmm. Oui. Mais je savais que tu allais bien t'occuper de nous autres.
2: Est-ce qu'il y a d'autres limitations physiques, Guy, qui...
3: Bien, moi, les bâtiments là, qui arrivent, c'est comme, disons, on a des places qu'on a marquées, des choses, il y a des stationnements réservés, puis des bâtisses. Puis il y a beaucoup de bâtisses qui arrivent là. Puis les portes, tu ne peux pas même ouvrir les portes hydrauliques l'hiver, moi, je ne peux pas les ouvrir, il faut que j'attende que quelqu'un d'autre arrive. On est en train de corriger ça en certaines places, qu'on met des portes automatiques. Là. Ça coûte de l'argent, mais ils le font à plusieurs places. Mais tant que tu arrives, des bâtisses, appartements, ce qu'il y a de la ventilation, là, des portes, moi, je ne peux pas les ouvrir tout seul. Même si tu peux entrer handicapé, l'obstacle, c'est la porte hydraulique. Puis ça arrive un peu. Les ascenseurs, beaucoup de places, ils sont fermés en clé durant les fins de semaine. Puis, on dirait que c'est malheureux que la société, dans les derniers 15-20 ans, qu'on n'a pas pu évoluer, que tout soit accessible, que... les entrées de quoi de même, puis les portes qu'on prévoit, qu'il va y avoir des personnes qui vont ouvrir les portes. Pas seulement moi, là. Des personnes âgées qui sont assez frêles, là.

0: ne peuvent pas rouvrir les portes non plus. Puis...
1: Est-ce que l'attitude a changé, l'attitude des gens? Un petit peu quand même?
0: Oui, mais moi, c'est ça qui est triste. Tu vas dans un restaurant neuf, tu rentres là, puis il y a une salle, c'est marqué salle de toilette pour handicapés, puis tu arrives là, puis tu peux pas même ouvrir la porte. Ou les portes sont pas assez larges, ou ils s'ouvrent mal. Puis tu sais, moi, j'ai dit, des fois, je suis allé, j'ai passé, j'ai dit à madame, cette salle-là, vous pouvez pas rentrer là avec une chaise roulante. Ben, la porte est large assez, oui, mais elle s'ouvre pas de façon que tu peux rentrer en dedans, puis tourner ta chaise. Marquez pas, etc. Puis il devrait avoir des normes qui sont respectées, les architectes, tout ça, les inspections. On devrait être sûr que si on met l'enseigne, que c'est accessible, les garages, il y a des enseignes, c'est accessible, ça veut dire qu'il n'y a pas de marche. Mais essaye donc de rentrer à l'intérieur de cette salle de toilette-là avec une chaise roulante, c'est pas possible. Puis les gens, beaucoup voyagent, qu'ils ont des chaises roulantes actuellement, ils ont besoin de pouvoir arrêter pour la toilette au restaurant ou au garage. Puis il faudrait qu'on enlève ces obstacles-là le plus vite possible. Puis les gens qui bâtissent de quoi de neuf, ils n'ont pas de raison pour ne pas le faire.
2: Mais heureusement que la situation s'est améliorée là depuis les 30 dernières années, mais cependant, il y a quand même des obstacles qui restent.
3: Oui, exactement. Même les portes hydrauliques, on va se l'avouer des fois, on a même nous de la misère à ouvrir les portes. Puis dans l'entrevue aussi, il n'a pas seulement parlé des défis, des obstacles, il a également parlé de discrimination, comme on va l'écouter.
4: Tu n'as encore, je veux dire, encore les gens qui vont te regarder bizarre, puis ils vont se poser la question, qu'est-ce que c'est? Tu vas encore arriver à des édifices qui ne vont pas avoir l'accessibilité. Mais ça s'est amélioré énormément dans les dernières années. Moi, quand j'étais à l'université, il n'y avait pas... c'était comme un genre de petite butte qu'il fallait que je mange. Dans les dernières années, je m'avais fait opérer, puis je pouvais plus monter la petite butte. Puis, il m'avait donné une clé pour que je rouvre par en bas. Donc, il était prêt à m'aider dans ces années-là. Puis, je trouve de plus en plus, les gens se sensibilisent à cette cause-là. Tu vas encore en avoir, je veux dire, ça va toujours être là.
1: Pour les emplois, vous qui faites partie d'une association, est-ce qu'il y en a de la discrimination?
0: Bien, c'est là. C'est difficile. Dans le marché était bon, tu pouvais trouver de l'emploi. Mais actuellement, lorsque tu as le choix de 10 personnes, je ne sais pas si la personne avec des handicaps va réussir. Puis, il y a beaucoup, beaucoup de chômage. Je veux dire, chez les handicapés qui peuvent travailler, le chômage est 50% plus. Puis, il y en a deux qui essayent, puis ils seraient disponibles. Puis, c'est très démoralisant, la personne qui voudrait réussir. Puis, pour oublier que la personne handicapée, le coût de la vie est plus cher. Parce que tu ne peux pas te passer de ta voiture, tu ne peux pas te passer de certaines choses. Ta maison doit être plus accessible, tout ça. Ça coûte plus cher.
2: Donc, c'était Gisèle et Guy. Et puis, on rappelle que ces extraits ont été pigés dans l'émission Temps d'arrêt de Gérard Leblanc. Et bien sûr, il a été question d'handicap physique lors de cette émission-là. Imaginez les handicaps qu'on ne voit pas.
3: Oui, exactement. Il n'y a pas seulement les handicaps visibles aussi. Il y a des handicaps invisibles comme de la surdité puis de la dyslexie que ces personnes-là qui sont dans ces situations d'handicap-là font face également à des obstacles et à la discrimination. Et même si depuis 1996, le dossier de l'accessibilité a fait un grand bout, parce que vous l'avez entendu, qu'est-ce qui, en 96, à quoi ça ressemblait, il reste encore beaucoup de chemin à faire.
2: Est-ce qu'on voudrait revenir en arrière?
3: Non, je crois pas.
2: Pas vraiment.
3: Pas vraiment, non.
2: Eh bien, merci beaucoup, Jennifer Crevier, d'avoir participé à l'émission ce matin et de nous avoir fait partager ces quelques extraits d'archives. Et puis, on va se retrouver le mois prochain, j'espère.
3: Oui, ça m'a fait plaisir. Bonne journée.
2: Bonne journée. Au revoir.

Et à 7h30, eh bien, on vous propose le succès souvenir du jour. Alors, on se penche sur les numéros 1 qu'on a retrouvés au fil du temps. Et en ce 30 mai, je m'intéresse à l'année 1981, où la chanson qui dominait les palmarès, c'était assez super, de la chanteuse Mino. Peut-être que vous l'avez oublié avec le temps. Mino, c'était Dominique Mucret. Elle a 73 ans, oui, elle est encore vivante. Et puis, elle est née en France et elle vit au Québec maintenant, où elle donne des cours de chant. Et puis, on l'a pu l'entendre au sein du Big Bazar de Michel Fugain. Et d'ailleurs, elle a

Puis le nom de scène Nino, là, tout de suite après. On a eu droit à des chansons comme Les Mocassins, d'ailleurs, qui a été disque d'or au Canada. Le chef de la bande, je ne sais pas si vous vous rappelez de cela. Et puis, il y a un seul de ses succès qui va atteindre le numéro un, c'est-à-dire la chanson qu'on va écouter là, très bientôt, Assez Super. Et ce qui est assez comique aussi, c'est que la formation RBO, Rock et Belles Oreilles, hein, qui faisait des sketchs, le personnage de la chanteuse française, là, un peu nunuche, là, qui s'appelait Mulot, ben, c'était directement inspiré d'elle, et puis de Lio, et puis de ces chanteuses françaises qui ne chantaient pas nécessairement des chansons à texte. Là. Alors, disons ça comme ça. Donc, on remonte en 1981, le numéro 1 en ce jour, Mino, avec Assez Super.

0: C'était notre grand numéro un de ce samedi 30 mai. C'était en 1981. Assez super de la chanteuse Minot. Il est 7h37, 8h07 à Terre-Neuve. Parlons maintenant un petit peu de météo. Bon, ça fait quelques heures, quelques jours même qu'on a du temps gris, du temps froid et puis malheureusement, pas beaucoup d'amélioration en vue. Alors, pour le Nouveau-Brunswick, c'est nuageux aujourd'hui avec un maximum de 9 pour ce qui est de Moncton et le comté de Kent. Pour Fredericton, Saint-Jean, la péninsule acadienne et la région chaleur, ça s'améliore un peu. Maximum de 13 sous les nuages aussi. Tandis que dans le nord-ouest du Nouveau-Brunswick et les régions de Kedgewick, Saint-Quentin, Hamilton, eh bien, ce sera plutôt une alternance soleil-nuage avec un maximum de 16 degrés. Hein? C'est encore mieux. Pour l'île du Prince-Édouard, aujourd'hui nuageux avec un maximum de 6 seulement. Pour ce qui est de la Nouvelle-Écosse, des nuages avec quelques averses pour les comtés de Pictou, Antigoniche, Truro, Halifax, le Cap-Breton avec un maximum autour de 8 degrés. À la Baie-Sainte-Marie, alternance soleil-nuages, 14 comme maximum et 10 dans la vallée d'Annapolis, avec à peu près les mêmes conditions côté ciel. Et puis à Terre-Neuve, eh bien, sachez qu'on aura 5 à 10 mm de pluie à Saint-Jean. Ce sera venteux avec un maximum de 4. Et dans la péninsule de Port-au-Port, ça va se dégager tard en après-midi. Ça demeure nuageux avec un maximum de 9 degrés. Si on s'en va pour les prévisions à un petit peu plus long terme, quoique c'est quand même assez près, là, ce soir et cette nuit, généralement nuageux, minimum de 3 à 4 dans les maritimes, avec risque de gel au sol. Des averses à Saint-Jean, quelques nuages dans la péninsule de Port-au-Port, minimum de 1 à 3, avec un risque de gel qui est encore bien présent. Et pour demain, eh bien, l'ouest de Terre-Neuve devrait avoir du soleil, maximum prévu 11 à 13 degrés. Pour le reste de la province terre-neuvienne, ce sera des nuages avec un maximum entre 4 et 8 degrés. Demain, à l'île du Prince-Édouard, nuages maximum de 9. Nuages aussi pour le Nouveau-Brunswick, 13 à 15 et 8 à 10 en Nouvelle-Écosse. Là, et ce sera couvert aussi. Si on jette un petit coup d'œil au ciel en ce matin du 30 mai, eh bien, on remarque qu'il y a certaines zones au Nouveau-Brunswick là où on semble avoir un peu plus de soleil que les autres, notamment dans le nord-ouest, où c'est zéro. Région chaleur, Bathurst et la péninsule acadienne, 5 degrés avec du soleil qui semble être présent. Pour ce qui est du Restigouche, c'est nuageux, 5 en ce moment. Même chose à Fredericton, Saint-Jean, c'est couvert là-bas, 5 degrés. Et on a 5 aussi du côté de Moncton, avec des nuages, mais on dirait que le soleil veut percer. Là. Pour ce qui est de la Nouvelle-Écosse maintenant, ben c'est un ciel couvert un petit peu partout. Là. On a 7 du côté d'Halifax. Partout ailleurs, là, ça joue entre 4 et 6 degrés. Et pour ce qui est de l'île du Prince-Édouard, eh bien, sachez qu'on a 4 dans la région de Prince-Ouest. Sinon, ailleurs, c'est 5 degrés. Et à Terre-Neuve, 3 sous la pluie à Saint-Jean et 5 et nuageux dans la péninsule de Port-au-Port. Et on retrouve cette fois-ci Daniel Hébert. Daniel, il est question ce matin de la 7e édition du Marathon Pépère Boîte à Lunch.
1: Oui, ça aura lieu le 1er juin prochain. Et ce matin, Denis, nous avons au téléphone M. Ronald Cormier. C'est lui qui a eu l'idée originale d'organiser ce marathon de 42 km.

0: maîtres pour venir en aide là, aux élèves de la région. Et nous l'avons ce matin. Bonjour, M. Cormier.
1: Et bonjour à vous.
0: Tout d'abord, pour ceux et celles là, que ça pourrait, comment ça a commencé l'idée de lancer un marathon Pépère Boîte à Lunch? Comment est venue l'idée de tout ça?
1: Mais ça faisait une couple d'années que j'aidais des enfants, je ramassais des fonds en courant des marathons, disons des marathons internationaux. Donc, j'ai des professeurs ici à Grande-Digue ont eu l'idée, ben, peut-être qu'on pourrait organiser un marathon avec les enfants pour lui donner des buts dans la vie, puis atteindre des buts que, autres que peut-être qu'ils n'ont jamais eu, puis donner une expérience exceptionnelle.
0: Et la cause de la malnutrition chez les jeunes, pourquoi que ça vous tient à cœur? Qu'est-ce qui vient vous chercher dans tout ça?
1: Mais regardez, tu peux pas, faut pas s'imaginer quand un jeune qui arrive à l'école avec l'estomac vide ou qui n'a pas de lunch, comment veux-tu que cet enfant performe à l'école? Tu peux pas, c'est pas imaginable d'un pays si riche, avec si d'abondance, puis de voir qu'il y a encore des étudiants de même, c'est pas acceptable.
0: Et vous, c'est des gens autour de vous là, qui vous ont allumé, qui vous ont dit, il y a des... Nous autres, à notre école, il y a des jeunes qui n'ont rien à manger ou presque rien à manger. C'est là que ça vous a touché de près.
1: Ah, absolument. Mais moi, j'étais à une réunion de chevaliers de Colomb, en 2019, lorsque la directrice de l'école, a venu nous supplier qu'elle avait tout exaucé des fonds d'urgence pour aider ses enfants, puis qu'elle avait à peu près 17 étudiants quotidiennement qui n'avaient rien ou presque rien à manger, puis qui venaient à l'école avec rien à bedaine. Donc, moi, je m'en arrivé chez moi, puis j'ai dit, regarde, c'est pas acceptable, faut faire quelque chose. C'est là que on a décidé de faire, de ramasser des fonds. Et jusqu'à date, on est rendu à presque 200 000 $ en partage à 14 écoles.
0: Et vous me disiez un petit peu plus tôt cette semaine, lors du marathon de New York, vous étiez costumé, en tout cas, vous portiez des couleurs là, pour vous identifier comme quoi, pour retenir l'attention. Et ça a donné de bons résultats, tout ça.
1: Absolument. L'idée, c'était que d'arriver à New York, c'était d'arriver avec le costume le plus weird, tu sais, qui nous voulait venir de loin, et dire, hey, qu'est-ce qu'ils sont venus ici, tu sais. Donc, j'avais sur mon veston, parce que tout le monde au coin des coureurs à Moncton m'appelle PPL ou Grandpa, parce que j'ai une cuvée des coureurs. Puis c'était pour la boîte à lunch, c'est même le nom, Pépère Boîte à lunch, j'avais devenu. J'avais fait faire des gros écussons de ça sur mon t-shirt. Puis la couleur la plus vive, c'était jaune, tu sais, brillant. Donc, les Américains qui étaient spectateurs, là, au marathon de New York, la journée-là du marathon, j'ai ramassé 1 250 $ des étrangers. À ce moment-là, j'ai vu, regarde, on a du potentiel à ramasser des fonds.
0: Et là, le parcours de lundi, vous quittez le centre Key Irving à Bouctouche, on se dirige vers Grande-Digue. Comment est venu le choix du parcours pour ce marathon?
1: On a choisi différents. C'est le troisième différent parcours qu'on prend. La raison qu'on utilise celui-ci cette année, c'est que ça va finir les côtes. Il y a beaucoup moins de trafic, c'est plus sécuritaire, et c'est tellement des belles vues. Hein. Donc, les jeunes vont vraiment aimer ça. Puis, disons, écoute, je sais pas, un petit groupe, là, j'ai 170 jeunes qui courent avec moi, plus des adultes pour superviser pour leur sécurité.
0: Puis ça va toucher quoi 14 écoles là, du sud-est du Nouveau-Brunswick. C'est un marathon relais. Comment que ça se déroule tout ça? Parce que je pense que des autobus là qui vont transporter aussi des élèves dans tout ça là.
1: C'est ça. C'est que il faut que j'aie une place dans chaque autobus pour chaque étudiant. C'est ça le principe de la chose. Donc, les légions vont courir des relais de 5 à 7 kilomètres chaque. Et en arrière du marathon, moi-même, je suis toujours là pour m'assurer que si que je vois qu'il y a un des étudiants qui ont des détresse pour une raison ou une autre.

0: de relais. Pour être sûr que la ligne de finisse, c'est que tout le monde arrive en même temps. Donc, il n'y a pas de premier ou dernière place. Tout le monde arrive en même temps à la finish line. Puis là, les jeunes peuvent se dire, ah, tu sais, ils se sentent pas comme ils sont deuxième classe. Ils se sentent tous, qu'ils sont tous au même niveau. Ils ont toutes la même médaille, ils ont toutes le même t-shirt, ils ont toutes le même repas après, puis ils ont la même gloire d'avoir fini le marathon.
1: Parce que c'est un peu les objectifs de ce marathon, c'est de développer l'activité physique, mais aussi l'autodétermination, la persévérance, l'appartenance à un groupe, la compétition avec soi-même. Alors, le fait que tous les jeunes arrivent en même temps à la destination, à l'objectif, mais ça regroupe, là. Ça donne un sentiment d'appartenance aussi, là.
0: Vous ne pouvez pas vous imaginer la chaleur qu'il y a parmi ces jeunes-là en courant avec eux ce marathon. Ils se sentent tellement importants parce que d'appartenir à quelque chose qui est énorme. Puis, tu sais, c'est pas tous les jeunes qui ont des hockey sticks de 300 $ puis des camps d'été, puis tout ça. Mmh. Mais à ce marathon ici, ils ne payent rien pour être dedans. Et tout qu'ils ont fourni, et aussi même si ils n'ont pas d'espadrilles, je les fourni. Je vais être sûr qu'il n'y a aucun étudiant qui ne peut pas faire partie du marathon à cause des raisons qui n'est pas de leur faute.
1: Puis je voyais que cette année, il y a quoi, près de 40 000 $ là, qui sera distribué dans 13 écoles. Ça va permettre à plus de 180 jeunes là, de vivre une belle expérience au cours de ce marathon. J'imagine qu'au fil des années, vous êtes fiers de voir comment que les choses ont évolué.
0: Ah, mais j'avais aucune idée que jamais que je pensais que ça se rendrait où que c'est à ce heure. Mais faut que je vous dise, la première année que j'ai commencé à aider les écoles, je vais toujours aux écoles la veille de Noël avant qu'ils partent en vacances ou quand que les vacances d'été pour lui souhaiter une belle vacance, tu sais, puis il aime de voir à peu près à boîte à l'heure que j'arrive aux écoles, tu sais. Donc, j'ai arrivé ici à l'école à Grandel, puis il y a des petits jeunes ici qui arrivent à moi, puis ils m'ont embrassé, puis c'était tout chaud, tu sais. Puis, en tous les cas, la directrice, Mme Denise, m'a demandé, ah, tu connais-tu ce petit jeune ici? J'ai dit, malheureusement, non, je ne connais pas. Elle dit, c'en est, eux, t'as aidé à manger, puis ils voulaient juste te montrer comment ce qu'ils appréciaient ça.
1: En tout cas, c'est une belle...
0: C'est ça la réponse.
1: En tout cas, c'est une belle cause, une cause importante pour notre société. Pour ceux et celles là, qui aimeraient peut-être contribuer, faire un don, comment on peut s'y prendre?
0: Ah, ben, ils peuvent aller sur notre page Facebook ou nous téléphoner.
1: La Fondation Pépère Boîte à lunch.
0: C'est ça, à la Fondation Pépère Boîte à lunch. Et comme fondation aussi, nous écrivons des reçus pour l'État foncier.
1: En tout cas, Monsieur Cormier, en tout cas, nous autres ici, là, il y en a plusieurs là, autour de nous qui étaient quand même surpris et heureux de voir qu'il y a des gens qui prennent soin de la cause des jeunes. Alors, on peut peut-être rappeler que ce marathon-là aura lieu lundi, le 1er juin. Le départ est vers 8h15 là, du centre Irving à Bouctouche. On se dirige vers Grande-Digue, on va arriver vers 14h30. Et ceux et celles qui aimeraient aller encourager, être bénévoles, faire leur part, bien, on tout simplement vous contacter la fondation. On donnera plus amples détails. Et puis, bien, merci beaucoup. On va vous souhaiter du beau temps là, lundi.
0: Daniel,
1: parce que,
0: oui? Je vous invite personnellement à participer l'an prochain. Là.
1: Ah, bien, l'an prochain, c'est pas impossible.
2: Commencez à vous entraîner, Daniel.
1: On va commencer à s'entraîner, oui. Il faut commencer par le début. Mais c'est pas impossible. En tout cas, on trouve c'est une belle cause, M. Cormier. Alors, le marathon Pépère Boîte à lunch, bien, ça aura lieu le 1er juin. Et puis, on souhaite du beau temps.
0: Ah, merci beaucoup.
1: Alors, voilà. Donc, merci. Bonne journée.
2: C'était Ronald Cormier qu'on appelle affectueusement Pépère Boîte à Lunch. Et soyez généreuse, c'est pour une bonne cause aussi d'ailleurs. Eh bien, merci beaucoup Daniel.

Charles de nous en avoir parlé. Il est 7h51. En passant, si vous avez des événements à nous faire part, là, soyez pas gênés, textez-nous 1-800-565-5453. Vous pouvez nous écrire votre samedi @radio-canada.ca. Nous appeler aussi, hein, vous laissez un message sur notre répondeur. Et il y a toujours aussi la petite bulle de conversation dans l'application audio. Hein, vous pouvez vous servir de cela pour entrer en contact rapidement avec nous. Alors, tenez-nous au courant parce que je le dis jamais assez, là. Vous êtes nos yeux et nos oreilles sur le terrain. 8h22, 7h52 dans les Maritimes.

0: Zingeling, zingeling, et c'est là qu'on retrouve Kellyanne Gallien. Bonjour Kellyanne.
1: Allô.
0: Alors, ce matin, on va parler d'un tout nouveau roman, de ce qu'on peut appeler de la fantaisie urbaine, et c'est écrit par une autrice francophone de l'île du Prince-Édouard.
1: Oui, donc l'autrice Tiffany Villette vient tout juste d'annoncer de la publication de son tout premier roman, qui s'intitule Bloody Taste. C'est un livre publié en français, qui est déjà disponible sur le site d'Indigo, sur Amazon et sur la plateforme Kindle Unlimited pour les abonnés.
0: Et d'ailleurs, ce livre, Bloody Taste, bon, est-ce que ça fait longtemps qu'elle travaille sur sa création? Parce que c'est tout un processus, au fond, là.
1: Oui, bien, j'ai eu le grand plaisir de m'entretenir avec elle cette semaine. Elle a commencé à écrire son livre en 2022, puis elle expliquait qu'avant de se mettre à l'écriture, elle a beaucoup hésité à le faire parce qu'elle disait qu'elle ne savait pas comment faire pour se démarquer. Il y a déjà plusieurs personnes qui ont écrit des livres de fantasy. Puis son amie écrivaine, c'est elle qui l'a convaincue à faire le pas puis faire son livre.
2: J'ai commencé l'écriture en 2022 parce que j'ai une amie qui est autrice et je lui ai dit, mais comment tu fais pour écrire un livre parce que tout a déjà été écrit, enfin comment tu prends l'idée? Et elle m'a dit, mais Tiffany, personne n'aura jamais écrit avec tes propres mots. Donc depuis 2022, je me suis remise à l'écriture, j'ai écrit et comment j'en suis arrivée à Bloody Taste, tout simplement parce que mes textes, je les dépose sur Wattpad et donc ils sont gratuitement disponibles en ligne, sauf maintenant celui-ci puisque sous le contrat d'édition. Et j'ai un lecteur qui m'a dit, mais je suis sûre qu'avec l'imagination que tu as, ce serait super de faire quelque chose de plus fantastique, puisque j'ai tendance à écrire plutôt de la romance contemporaine. Et je me suis dit, bah pourquoi pas, parce que j'adore l'univers des vampires, ça m'a toujours attirée, et je me suis dit, ben go, c'est à moi. J'ai pas vraiment de processus, je sais que j'ai des amies autrices qui, elles ont vraiment des plannings qui sont bien respectés, mais moi, ça va être par une chanson, par un film, un personnage ou quelque chose que je vais lire. Et c'est ça qui va m'inspirer. Je vais me dire, ben, j'aimerais bien le faire à ma version ou donner la parole à un personnage qui est peut-être plus secondaire et me dire, ben, tiens, ça peut être intéressant de chercher le travail dessus. Et je vais me laisser tout simplement guider par les mots. Si je vois que les mots, ils ont pas envie, ben, je me dis, c'est que cette histoire n'est pas pour moi. Et si je continue, ben, c'est parce que souvent, ça reste dans ma tête. Et en fait, j'ai juste envie de me libérer la tête.
0: Alors, c'était l'autrice Tiffany Villette. Et puis, à quoi ça ressemble l'histoire de ce livre-là, Kellyanne?
1: C'est une histoire de fantasy qui inclut aussi une romance en deux hommes. Donc, le style est très spécifique, mais ça tenait vraiment à cœur à Tiffany Villette parce qu'elle croit que c'est ce détail qui va la différencier des les autres livres, comme qu'elle avait peur à la base de faire comme les autres. Puis, c'est un style aussi qui est très peu vu dans le genre français, donc juste une relation entre deux hommes.
2: Alors, c'est une romance MM, c'est-à-dire que c'est une romance entre deux hommes, de type urban fantasy, puisque ben il y a des vampires dans le monde des humains. Il y a absolument que des vampires, il n'y a pas d'autres créatures surnaturelles. Et mes inspirations pour ce livre, ben moi j'adore tout ce qui est Vampire Diaries, Twilight, donc je sais que vous allez retrouver des petites touches dedans qui vont vous rappeler ces types de livres. Si vous les avez aimés, ben je pense que vous allez aimer mon livre. Alors je pense que c'est parce que depuis très jeune, en fait, j'ai lu énormément de mangas et principalement des mangas yaoi, donc c'est-à-dire des relations entre hommes justement. Et en venant à l'écriture, je me suis rendu compte que bon, déjà en 2022, ça se développait doucement, en tout cas dans le côté anglophone, mais pas spécialement dans le côté francophone. Et j'ai eu envie de tout simplement de donner une voix à une

0: relation homosexuelle. Et je me suis laissée porter, comme j'ai dit, je me suis laissée porter par les mots. Et vu comme ça n'avait pas été spécialement écrit, je me suis dit, bah, c'est dans ce sens-là que je peux être un peu originale et utiliser en fait les relations homosexuelles dans mes textes. Alors l'histoire, c'est la rencontre soudaine entre Lawrence. Lawrence, c'est un humain qui vit sa petite vie tranquille. Il sait qu'il va mourir, mais rien ne va se passer comme prévu puisque Hunter, le vampire très rebelle, je dirais presque red flag, en tout cas au début du livre, va débarquer en ville. Et au moment où il arrive en ville, pas mal de choses vont se passer. Donc il y a quand même des trigger warnings sur le livre, c'est-à-dire que comme c'est l'univers des vampires, il y a du sang. Des vampires, il y aura quand même de la bagarre. Il n'y a pas que de la romance, mais la relation entre eux va se développer et chacun en fait va avoir sa perception qui va être chamboulée et ils vont avoir une autre vision de la vie et pourquoi pas ne vivre la vie chaque seconde comme il faut.
1: Alors, c'était Tiffany Villette à nouveau. Et puis, Kellyanne, ben, elle travaille avec une maison d'édition qui est basée en France. Et pourtant, des maisons d'édition, ici, il y en a quand même beaucoup qui auraient pu être intéressées à cette œuvre-là. Alors, pourquoi?
2: Elle disait qu'il y a beaucoup de... C'est beaucoup plus difficile de signer avec une maison d'édition ici, à Lille, avec un livre français. La maison avec laquelle elle travaille, ben, elle est un peut tomber dessus par hasard. Donc, c'était une toute nouvelle maison d'édition. Je pense qu'elle a ouvert en janvier de cette année. Et ils ont adoré le livre comme à l'humanité. J'ai de la misère à batailler pour toi encore. Puis, non, mais tout le monde a vraiment aimé son livre quand ils ont lu le script. Puis, c'est un peu comme ça qu'ils lui ont dit, écoute, on te fait une offre, voici le contrat. Puis est-ce que t'acceptes? Puis ils ont même engagé une personne pour faire la page couverture sur les côtés des pages. Moi, j'ai vu le livre en personne, très beau.
1: Et puis on rappelle aussi que ça s'adresse aux 18 ans et plus, hein, surtout. Hein?
2: Oui, parce qu'il y a quand même des scènes explicites incluses dans le livre. Donc, faut faire attention. Puis si vous voulez vous procurer une copie, ben je vous rappelle que le livre est disponible sur les plateformes de Amazon, le site Indigo et le Kindle Unlimited pour les abonnés.
1: Alors voilà, et puis du même souffle aussi, rappelons que le Salon du livre de l'Île-du-Prince-Édouard, ça va se tenir la fin de semaine prochaine.
2: Oui, tu fais Annie Villette ne sera pas au Salon du livre, mais moi, je vais y être.
1: Oui, certainement. Donc, vous allez nous signer quelques autographes en passant.
2: Oh, non, je crois pas.
1: Donc, je vous rappelle que c'est jeudi, vendredi, samedi prochain. Et puis d'ailleurs, la semaine prochaine, on va se parler en direct du Salon du livre.
2: Hein? Oui, on va faire ça avec des petites entrevues des gens qui devraient être assez intéressants.
1: Eh bien, merci beaucoup, Kellyanne. À tantôt.
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6: Il est très exactement 8h à Fredericton et à Halifax, 8h30 à Saint-Jean. Je suis Nouem Sindjike à Moncton. Bonjour. On commence à Terre-Neuve et Labrador, où bien que la journée officielle de la francophonie ait lieu aujourd'hui. Des festivités étaient organisées hier un peu partout dans la province afin de souligner l'histoire, l'identité et la vitalité de la communauté francophone. Le maire de Saint-Jean en a profité pour faire une grande annonce. Marie-Ève Dussablon est à Saint-Jean pour Radio-Canada. Elle nous en dit plus.
7: Pour la toute première fois de son histoire, Saint-Jean-de-Terre-Neuve soumettra sa candidature pour devenir ville hôte aux Jeux de l'Acadie en 2029. Une grande annonce réalisée juste avant le lever du drapeau franco-terre-neuvien labradorien à l'édifice de la Confédération. Gaël Corbineau, directeur général à la Fédération des francophones de Terre-Neuve et du Labrador, était présent et se dit confiant de pouvoir accueillir les Jeux.
8: On avait décidé depuis quelques mois avec la Fédération, en partenariat avec nos autres organismes communautaires, de demander à ce que Saint-Jean puisse recevoir les Jeux en 2029.
7: Pour y arriver, la ville de Saint-Jean a remis une enveloppe de 50 000 $.
8: C'est un des critères absolument nécessaires pour pouvoir déposer sa candidature auprès de la Société des Jeux de l'Acadie.
7: Cette nouvelle était aussi accompagnée d'activités pour souligner une francophonie vivante et importante. Sam Blouin, élève de quatrième année à l'École des Grands Vents, et sa directrice, Céline Monnier.
9: Ouais, il y a 396 millions de francophones à travers la planète. Je ne sais pas ce que la planète serait sans eux.
10: Et la Journée de la francophonie, c'est l'occasion de vraiment avoir une célébration, de les rendre fiers, de développer leur sentiment d'appartenance.
7: Que ce soit l'Association communautaire des francophones, la Fédération ou la directrice de l'École des Grands Vents, tous s'entendent pour dire que la francophonie se porte très bien ces jours-ci dans la province. Ici Marie-Ève Dussablon, Radio-Canada, Saint-Jean-Terre-Neuve.
6: Justice maintenant au Nouveau-Brunswick. Le fraudeur Daniel Barr est déclaré coupable de la plupart des accusations qui pesaient contre lui. Le verdict a été rendu hier en cour provinciale à Moncton. Pascal Rechnock.
11: Daniel Barr a été déclaré coupable de fraude, de blanchiment d'argent et de possession de biens criminellement obtenus. Cet homme de 61 ans a soutiré des centaines de milliers de dollars à des entrepreneurs. Il a promis à ses victimes qu'il allait les aider à obtenir des millions de dollars en prêts non remboursables. Il leur a facturé des avances, mais n'a jamais livré un seul dollar en financement. Il a ensuite acheté deux motos, une voiture et une maison pour tenter de blanchir l'argent qu'il avait soutiré à ses victimes. Mais le verdict rendu vendredi n'est pas une victoire sur toute la ligne pour la couronne, parce que Daniel Barr a été acquitté de trois accusations, faute de preuves. C'est que la cinquième victime n'a pas voulu témoigner lors du procès. Après la lecture du verdict, la couronne ne s'est pas opposée à ce que Daniel Barr reste en liberté en attendant de connaître sa peine. La juge a toutefois fait usage de son pouvoir discrétionnaire et l'a envoyé derrière les barreaux. Son audience de détermination de la peine aura lieu le 14 juillet. Ici Pascal Reichner, Radio-Canada, Moncton.
6: Un refuge pour femmes autochtones ouvre à Cornwall, à l'île du Prince-Édouard. L'établissement sera ouvert 24 heures sur 24 et sera destiné aux femmes autochtones victimes de violences. Il sera dirigé par des autochtones pour offrir des services qui tiendront compte des cultures des bénéficiaires. Autre sujet maintenant, le gouvernement de la Nouvelle-Écosse a lancé un portail de données contenant des informations sur les ressources en eau souterraine de la province. Et l'objectif est d'aider les résidents à se préparer aux pénuries d'eau causées par la sécheresse. Ce portail de données aidera aussi les collectivités à planifier leurs ressources. La province a aussi annoncé la création d'un fonds de 6,3 millions de dollars destiné à soutenir des projets tels que des puits communautaires, des systèmes d'approvisionnement en eau de secours, oui, et des mesures de conservation de l'eau au niveau de la communauté. Terminons par ce reportage de Thomas Etier qui nous rapporte que le bureau de la vérificatrice générale du Canada déplore de graves lacunes dans la protection des enfants vulnérables dans les territoires du Nord-Ouest.
12: Dans son dernier audit sur les services de protection de l'enfance des territoires du Nord-Ouest, le bureau du vérificateur général du Canada pointe notamment du doigt les suivis après signalement de possibles préjudices. Les évaluations de cas qui devraient être faites dans les 24 heures sont complétées en 16 jours en moyenne. Les autorités des services de soins de santé et de services sociaux peinent également à assurer un suivi auprès des foyers d'accueil et des enfants qui y sont confiés. D'importants enjeux de ressources humaines et financières sont évoqués comme les principaux facteurs qui freinent les améliorations aux services à l'enfance. Lisa Semler est ministre de la Santé et des Services sociaux du territoire. Ce rapport nous aidera à faire pression sur le Conseil des ministres pour obtenir davantage de ressources pour les services à l'enfance et à la famille. Le gouvernement a accepté la recommandation globale de la vérificatrice générale qui appelle à une mobilisation de différents ministères. Nadine Cormier est directrice de l'audit mené au territoire du Nord-Ouest.
13: Il y a beaucoup de nos observations qui sont interreliées. On a décidé de faire une recommandation plus globale pour une réponse pan-gouvernementale parce que c'est pas seulement un ministère qui peut régler ces problèmes-là.
12: Ici Thomas Etier, Radio-Canada, à Yellowknife.
6: Voilà, c'est avec Thomas Etier que s'achève ce bulletin d'information. Pour Radio-Canada en Acadie, je suis Noem Sindjike à Moncton. De retour à votre samedi avec Denis Duchesne.

C'est la deuxième heure de votre samedi qui s'amorce. Il est 8h06, 8h36 à Terre-Neuve. Denis Duchesne vous accompagne. On va faire une place aux 50 ans et plus, hein, notre chronique qui revient chaque deux semaines. Et on s'intéresse à la rencontre nationale des aînés qui a lieu à Charlottetown. On va jaser de sport aussi avec François Leblanc. Il y a beaucoup de choses qui retiennent l'attention. Et un coup d'œil au Festival de musique de chambre Scotia qui se déroule à Halifax.

0: Et puis, pour ce qui est de la météo, encore une fois, on cherche le bouton du thermostat. On ne l'a pas encore trouvé. Hein. Ça s'en vient peut-être, mais on a des températures plutôt fraîches, même parfois sous les normales de saison dans certains coins en Atlantique. On a des températures assez uniformes tout de même. Ça varie selon les régions, là, entre 3 et 6 degrés. Là où il fait le plus froid, c'est peut-être dans le nord-ouest du Nouveau-Brunswick, hein, la région d'Edmundston, Grand-Sault, Saint-André. Salutations aussi aux gens de Saugus et les environs. Donc, c'est zéro en ce moment dans ce coin de pays. Et puis, au moins, on a le soleil. Hein. Ça, c'est peut-être la bonne nouvelle. Il y a un petit peu de pluie qui tombe apparemment dans le Restigouche. Et puis, du côté de Terre-Neuve, là, on a quelques averses, là, tant du côté de Saint-Jean que de la péninsule de Port-au-Port. Je vous donnerai les détails de la météo un petit peu plus loin au cours de cette heure-ci. On accueille Kéliane Gallien et Daniel Hébert qui sont mes fidèles compagnons pour ce samedi.
1: Bonjour.
0: Bonjour. Bonjour. J'aimerais ça vous parler un petit peu de F1. On sait que, bon, on est en relâche actuellement. Le prochain Grand Prix, je crois que c'est la semaine prochaine, si ma mémoire est
2: bonne.
1: À Monaco.
0: À Monaco, oui, en effet. Là. Et puis, je sais, Kéliane, que vous avez un faible pour Oscar Piastri. Hein? Vous avez dit ça, d'ailleurs, oui, dans une émission précédente. Là. Ben, sachez que Oscar Piastri est passé à l'histoire cette semaine.
2: Oui.
0: Oui, parce qu'on a décidé de nommer un insecte en l'honneur d'Oscar Piastri. Ben oui. Et vous savez comment est-ce qu'on l'appelle?
2: C'est... Ah, oh, je m'en souviens plus. Je sais que ça finit... C'est avec le Piastri, là, qui ont été... Piastri...
0: Oui, donc c'est Gwisped Piastri.
1: Olé, ouais.
2: C'est une petite abeille.
0: Oui, c'est ça. Donc, une espèce de guêpe que l'on dit. Et puis, c'est une guêpe fossilisée qu'on a découvert dans de l'ambre. Vous savez, là, cette pierre-là, aux accents jaunâtres, orangés, brunâtres aussi. On a trouvé cette guêpe-là au Myanmar. Puis, on s'est dit, bon, ben, faudrait peut-être un nom. Puis, on l'appelait la Gwisped de Piastri. Et puis, le découvreur de l'espèce, c'est lui qui a eu le privilège de choisir le nom. Mais il trouvait que la couleur de la roche ressemblait aux voitures McLaren. Là. Hein, vous savez, le fameux orange. Là. Donc, c'est ce qui l'a inspiré. Il a décidé de rendre hommage à l'Australien d'origine.
2: Ah, ben, voilà. C'est bien. J'aurais pas aimé ça, ça aurait été Lando. Je suis pas une fan de Lando.
0: Ben, ça aurait pu être la Lando Norrissi ou quelque chose comme
2: non.
0: ça.
2: Non.
1: Ah, ben, quand même intéressant. Hein.
0: Ah, ben oui, hein, ça c'est sûr. Hein. Et à quand un insecte en notre nom?
2: Hum? Ouf, je sais pas. L'insecte votre samedi.
0: L'insecte votre samedi i. Parce qu'il y a deux i à la fin, là. Ou peut-être une bibitte, là, qu'on pourrait appeler Gallieni.
1: Gallieni,
0: ou Héberti, ou... Pourquoi pas?
1: Ben oui, pourquoi pas?
0: On vous donne des idées, là, comme ça, si vous faites des découvertes. Justement, ben tiens, on va rester dans le sport. Daniel, il y a le Canadien de Montréal qui a mis un terme à sa saison. Ben, on devrait plutôt dire que c'est les Hurricanes, là,
1: qui ont mis un terme à la saison du Canadien hier. Défaite de 6 à 1, c'était le cinquième match de cette série. Alors, le Canadien qui est maintenant en vacances. Alors, la Caroline qui va affronter les Golden Knights. Finale de la Coupe Stanley qui va débuter mardi. Du côté de la Coupe Memorial, nos représentants de la Ligue d'hockey junior maritime Québec, la formation Chicoutimi, bien, c'est terminé pour eux. Défaite hier de 6 à 1 contre Everett, une formation de l'Ouest. Alors, Everett qui va affronter Kitchener en grande finale dimanche.

0: À surveiller aussi du côté des internationaux de France. On sait qu'on est en début de tournoi. Hier, Novak Djokovic a perdu, lui qui était l'un des grands favoris. Aujourd'hui, il sera surveillé. Il y a deux Canadiens. Il y a Félix Auger-Aliassime et Victoria Mboko qui seront sur les terrains au cours de la journée. Et puis, du côté du soccer, hier, Super Ligue du Nord, ben, défaite d'Halifax hier, 2-1 contre Ottawa. Julia Benatti a été l'unique marqueuse des Tides à la 70e minute. Et aujourd'hui, championnat mondial de hockey, demi-finale. Il y a la Suisse qui affronte la Norvège. Ça va débuter bientôt. Et cet après-midi, le Canada contre la Finlande. Alors ça sera à surveiller aussi au cours des prochaines heures. Il y a aussi du côté de la Première Ligue canadienne de soccer. Vancouver est à Halifax aujourd'hui. Alors, il y a pas mal d'activités au cours de la fin de semaine.
1: Oui, et puis bonne chance aux Wanderers d'Halifax.
0: Oui, les Wanderers, oui.
1: Tout à fait. Eh bien, merci bien, Daniel. Hein?
0: Merci.
1: À plus tard. Et puis, Kellyanne, quelques suggestions d'activités pour agrémenter votre fin de semaine, les jours suivants aussi. Il y a tout d'abord la chorale Voix d'Acadie qui sera en concert ce soir à Dartmouth.
2: Oui, donc la chorale francophone de la région d'Halifax, les Voix d'Acadie, présentera son spectacle « Qu'est-ce qu'on attend pour être heureux? » Donc, le chef de chœur, Daniel Leblanc, et la quarantaine de choristes seront à la salle Georges Coutreau de l'école du Carrefour de Dartmouth. Donc, la mouvée s'est entretenue avec lui, l'un des choristes, le président du conseil d'administration des Voix d'Acadie, Gaston Renaud.
3: Les Voix d'Acadie ont... On est quand même un ensemble vocal francophone, mais on accepte des francophiles, des anglophones, mais ça se passe en français quand même. Mm-hmm. Puis, avec tout ce qui se passe dans le monde, il y a tellement de choses négatives qui se passent. Puis nous autres, notre but, c'est toujours de promouvoir la langue française là, en chant, mais c'est aussi de semer le bonheur que nous, on ressent quand on chante. Ensemble. Puis, avec tout ce qui se passe, ben, tu sais, cette chanson-là, Qu'est-ce qu'on attend pour être heureux, ben, ça, qui était dans notre répertoire, on dit, ben, on va faire ça le thème de notre spectacle pour encourager les gens, tu sais, pour que le soleil revienne, pour qu'il brille plus fort.
1: Alors, c'était Gaston Renaud, le président du conseil d'administration et aussi choriste de cette chorale des Voix d'Acadie. Et rappelez-nous le lieu, la date du spectacle.
2: Le spectacle a lieu ce soir à 19h30 à l'école Carrefour à Dartmouth.
1: Alors voilà, et j'imagine qu'ils vont chanter là, la chanson « Qu'est-ce qu'on attend pour être heureux hein? ».
2: Oui.
1: Un des grands classiques de la chanson française, d'ailleurs, ça a été repris par Sacha Distel, il y a eu Charles Aznavour, il y a eu plein de monde qui ont chanté « Qu'est-ce qu'on attend pour être heureux », etc. Alors voilà. aussi, parmi les activités à proposer, ben, il y a une nouvelle initiative qui voit le jour dans la péninsule acadienne.
2: Oui, donc le club de marche intergénérationnel Marcher vers le mieux-être, qui est une initiative qui vise à rassembler les citoyens de tout âge autour des activités simples, accessibles et bénéfiques, la marche en nature. Puis, ce nouveau club offrira des marches hebdomadaires dans les sentiers pour contrer l'isolement des aînés, à encourager un mode de vie actif et à créer des occasions de rencontre. Donc, Sylvia Bernard, présidente du Centre plein air de Guéluron, en dit plus.
4: On sait que maintenant, les études ont démontré les bienfaits de l'exposition prolongée en nature, notamment sur le stress, le sommeil, le système immunitaire. Alors, on a voulu mettre en place un club de marche intergénérationnel. On les invite à se joindre au club de marche, à venir marcher à chaque semaine en forêt, dans nos sentiers, accompagné d'un entraîneur qui est certifié pour les aînés. Au centre plein air, les Guélurons, on a une vingtaine de kilomètres de sentiers en tout genre. Donc, les gens peuvent aller très, très loin, aller en montagne, aller sur le plat, être très immersés en forêt, avec des sentiers aussi un petit peu plus éclairés. Donc, il y a vraiment de tout. Et souvent, les gens, ce qu'on entendait, c'est « Oh, moi, je ne viendrais pas marcher toute seule ici. » C'est le fun parce que tu n'iras pas toute seule. Donc, il va y avoir un groupe. Puis le groupe aussi a un effet de motivation chez les gens.
1: Alors, c'était Sylvia Bernard, la présidente du Centre de plein air Les Guélurons. Alors, voilà une belle activité de marche pour vous. Pour ceux et celles qui aiment la culture pop, les jeux vidéo, la science-fiction, il y a un événement incontournable au Cap-Breton, Kéliane.
2: Oui, donc préparez vos meilleurs costumes parce que c'est le CapperCon qui est de retour. Donc c'est la plus grande convention de fans de Sydney, Nouvelle-Écosse. Ça va se tenir au centre 200 pour 3 journées complètes. Il y aura une immense salle remplie de marchands, des panels de discussion très variés, des conférenciers invités et même des artistes de comics. Évidemment, il y aura aussi des grandes zones pour jouer aux jeux vidéo et admirer les costumes des participants. Puis pour ce qui est des billets, l'organisation offre plusieurs options très flexibles. Vous pouvez vous procurer des laissez-passer pour une seule journée de 26 $ ou aller à fond avec un pass pour la fin de semaine complète, 55 $. L'entrée est totalement gratuite pour les tout-petits de 6 ans et moins. Donc, pour planifier votre visite, achetez vos laissez-passer d'avance et on vous invite à consulter tous les détails à la tarification directement sur le site web du CapperCon.ca.
1: Alors voilà, puis ça c'est l'événement où on se déguise là souvent là de Flash, en Green Lantern et compagnie là. Hein?
2: Ben il y a souvent Star Wars que j'ai vu. Moi.
1: Star Wars, ben oui, c'est un incontournable ça aussi là.
2: Je pense qu'il y a League of Legends aussi qui font des costumes là.
1: Ouais, ça se peut en tout cas, mais je suis sûr qu'on va voir un Chewbacca quelque part là aussi là, en se promenant là. Et puis on a aussi une autre belle suggestion de sortie puisqu'on est à Sydney en Nouvelle-Écosse pour ceux et celles qui ont envie d'une belle soirée. Là, en haute en couleur.
2: Oui, donc la troupe House of Jakey s'associe avec au Holiday Inn de Sydney pour nous présenter une grande soirée de drag queens. Donc, ils promettent de rassembler plusieurs de vos artistes locaux préférés sur scène pour offrir un spectacle absolument incroyable et plein d'énergie. L'événement aura lieu le samedi 6 juin prochain. Les portes vont ouvrir dès 19h30 pour vous laisser le temps d'arriver, de prendre un verre et le grand spectacle commencera officiellement à 8h30. Donc, un événement qui est strictement réservé aux 19 ans et plus. Les prix d'entrée est de 25 $ si vous achetez des billets à l'avance. Surtout, prévoyez un petit arrêt au guichet automatique avant d'arriver parce que le bar sur place n'accepte que l'argent comptant. Puis, pour réserver vos places dès maintenant, vous pouvez contacter directement Aaron par téléphone au 902-322-0702. Prenez bien note que toutes les ventes sont finales et qu'il n'y a aucun remboursement possible.
1: Et voilà, donc évidemment, ben, notez le téléphone, là, 902-322, vous avez dit
2: 6702.
1: Alors voilà pour la précision. Eh bien, merci beaucoup Kéliane, et puis nous, on va se retrouver tout à l'heure.
2: Merci.
1: À bientôt. Il est maintenant 8h19, presque 20 minutes d'ailleurs, et puis on ajoute une demi-heure naturelle pour les gens de Terre-Neuve. On s'intéresse à la chronique Place aux 50+, à cette rencontre nationale qui a lieu à Charlottetown. On en parle tout de suite après cette chanson de Florent Volant.

0: Merci beaucoup à Florent Volant qui m'aide à parfaire mon inou. Hein. Donc, c'était Witchy Win que vous venez d'entendre. Il est maintenant 8h24, 8h54 à Terre-Neuve, Charlottetown est l'hôte de la rencontre de la Fédération des aînés et aînés francophones du Canada. D'ailleurs, ça débute le 1er juin, ça dure jusqu'au 3. Alors, de quoi sera-t-il question lors de cette rencontre? Eh bien, justement, dans le cadre de cette chronique Place aux 50+, on en discute avec Jean-Luc Racine, qui est le directeur général de la Fédération des aînés et aînés francophones du Canada. Bonjour, Jean-Luc.
1: Bonjour.
0: Alors, expliquez-moi, qu'est-ce qui vous amène à Charlottetown? Est-ce qu'il y a une raison spéciale?
1: Ben, il n'y a pas nécessairement une raison spéciale, sinon que nous, à chaque printemps, on se rend compte au niveau national. On fait venir tous les organismes à travers le Canada et on se disait que c'était une belle occasion là, d'aller à l'Île-du-Prince-Édouard. Ça fait quand même une bonne décennie au moins qu'on n'est pas allé à l'Île-du-Prince-Édouard. Puis, justement, les francophones de l'âge d'or de l'Île-du-Prince-Édouard ont été très, très gentils de nous inviter. Alors, on est très, très heureux d'être là.
0: Oui, puis ça va vous donner l'occasion, sans doute, de goûter à notre fameux homard aussi.
1: Hein. Et ça a été un petit incitatif, je vous dirais, là, de plus. Là. Alors.
0: Mais de façon un petit peu plus sérieuse, là, quels sujets seront discutés lors de votre rencontre?
1: Ben, on va parler de grands dossiers qui nous préoccupent beaucoup en ce moment. Entre autres, c'est sûr que on travaille beaucoup sur le dossier des services et des soins à domicile, parce que les aînés nous disent souvent qu'ils ont besoin d'avoir des services en français dans les communautés. Et malheureusement, des fois c'est disponible, d'autres fois c'est aucunement disponible. Puis même quand c'est disponible. Des fois, on a le service en français une journée, le lendemain, c'est seulement en anglais. Donc, quand c'est des services dans l'intimité, ben c'est ça. Donc, c'est un dossier dont on va parler beaucoup parce qu'on est beaucoup impliqué dans ce dossier-là. On a une belle initiative en cours, mais qui s'est terminée en mars dernier. Donc, ça va être un des sujets qu'on va aborder, entre autres.
0: Oui, ben on parle ici du projet Vieillir chez soi. Donc,
1: exactement.
0: Ça s'est terminé, comme vous l'avez mentionné, mais quel bilan vous en faites justement de ce projet-là?
1: Excellent bilan. On a réussi à rejoindre dans l'ensemble du Canada près de 1300 aînés. Puis il faut savoir, là, ces aînés-là souvent n'ont jamais eu de service. Donc, ça a été difficile de les rejoindre. On a réussi enfin à les rejoindre. On était sur un élan. On a eu une belle progression d'année en année. Et là, maintenant, ben c'est un petit peu dans l'impasse. Mais on est confiant. On est confiant qu'on va réussir à trouver des solutions. On est confiant qu'on va aussi pouvoir engager notre gouvernement fédéral un peu plus dans cette initiative-là. Et souhaitons-le aussi les provinces et territoires, les gouvernements provinciaux et territoires. Donc, on a confiance, mais il faut travailler fort.
0: Et j'essaie, comme c'est là, de lire entre les lignes. Et puis, on dirait que je devine qu'il y a peut-être eu des compressions, ce qui a fait en sorte que ce projet-là, ben, il était terminé. Est-ce que vous êtes touché de façon un peu plus large aussi là, par d'éventuelles coupures du gouvernement?
1: Pas nécessairement. C'était pas une coupure comme telle pour ce programme-là. C'est que c'était prévu dans le temps. Donc, ça avait un début, une fin. On espérait un renouvellement. Ça n'a pas eu lieu pour l'instant, du moins. Mais on ne sait-on jamais. Là. On peut peut-être avoir des nouvelles, mais on continue. Nous, on veut que, surtout pour les communautés en situation minoritaire, ça nous prend ce genre de service-là. Alors.
0: Et j'imagine que le financement va servir probablement à d'autres choses, à d'autres projets pour les aînés de la francophonie canadienne.
1: Exactement. Et là, on a eu une bonne nouvelle aussi, et c'est un autre dossier sur lequel on va se pencher là, durant nos rencontres. C'est tout le projet de l'emploi pour les 50 ans et plus. Alors, on vient de commencer un nouveau projet. Alors, on a des belles ententes, entre autres, avec le réseau réseau, le RIDE de l'île du Prince-Édouard, avec aussi le Sydney en Nouvelle-Écosse. On essaie là, de voir ce qui pourrait se faire au Nouveau-Brunswick, mais c'est des belles initiatives qu'on mène pour aider les personnes de 50 ans et plus, soit à demeurer sur le marché de l'emploi ou des gens qui sont à la retraite et qui aimeraient revenir sur le marché de l'emploi. Alors, c'est une belle initiative. On regroupe les gens de 50 ans et plus, puis on essaie de travailler avec eux pour les amener là où ils aimeraient travailler. Alors, c'est ce qu'on fait en ce moment.
0: Mais ça, est-ce que ça cache un problème un peu plus profond? Parce que est-ce qu'on sent vraiment qu'il y a une volonté d'aller travailler là, chez les 50 ans et plus? Parce qu'habituellement, on est à la retraite ou si au contraire, on n'a pas le choix là, d'y aller?
1: Oui, exactement. C'est en plein ça. Parce que ce qu'on voit, c'est qu'il y a une décennie passée, il y avait plus de gens à la retraite. Là, avec le temps, ce qu'on voit, c'est que les gens demeurent plus longtemps sur le marché du travail ou ils retournent. Puis souvent, c'est peut-être pour se réaliser, pour se valoriser davantage, mais d'autres fois, comme vous l'avez mentionné, c'est vraiment parce qu'ils sont obligés, parce qu'ils n'arrivent pas, le coût de la vie est beaucoup plus élevé. Donc, pour arrondir les fins de mois, ils ont besoin de retourner travailler. Donc, nous, on veut être un facilitateur dans ce processus-là, les aider, les appuyer, parce que vous pouvez retourner sur le marché de l'emploi, puis ça peut être un peu désagréable, là. C'est peut-être pas un employeur, peut-être pas attentif à vos besoins particuliers quand vous êtes à la retraite comme ça. Alors, nous, c'est ce qu'on essaie d'aider, comment aider, comment appuyer là, ces personnes-là à trouver le bon emploi, l'emploi qui va correspondre à leurs aspirations et à leurs besoins.
0: Et en terminant, Jean-Luc, est-ce qu'il y a d'autres défis auxquels vous aurez à faire face comme organisme là, au cours des prochains mois? Est-ce qu'il y a d'autres projets qui sont sur la table?
1: Oui. Oui, définitivement. Je pense qu'il y a toute la question parce que vous savez, hein, on a maintenant une nouvelle loi sur les langues officielles. Il va y avoir en 2028 un nouveau plan d'action sur les langues officielles du gouvernement fédéral. Donc là, on est en train de travailler comment on pourrait, comme organisme, interpeller notre ministère qui est patrimoine canadien, mais aussi d'autres ministères à collaborer avec nous, à faire en sorte qu'on puisse aider davantage les aînés francophones et renforcer aussi la vitalité, l'épanouissement de nos communautés francophones.
0: Et sans oublier que vous allez honorer quelqu'un aussi au cours de la fin de semaine, mais
1: exactement.
0: Moi, tu bouche cousue, on n'a pas
1: exactement.
0: Le droit de dire c'est qui.
1: Exactement, c'est ça, mais on a bien hâte de remettre le prix national de leadership. Étant donné qu'on va à l'île du Prince-Édouard, on va reconnaître une personne là, de marque à l'île du Prince-Édouard. On a bien hâte de l'annoncer. Ça va être lundi soir qu'on va faire ça.
0: Eh bien, Jean-Luc Laracine, merci beaucoup de nous avoir parlé de ce rassemblement qui aura lieu à Charlottetown. Et puis, je vous souhaite de bonnes discussions aussi.
1: Oh, un grand merci. On a bien hâte d'être là.
0: Merci beaucoup. À la prochaine.
1: Au revoir.
0: Au revoir. Donc, notre invité à la chronique Place aux 50+, était Jean-Luc Racine, le directeur général de la Fédération des aînés et aînés francophones du Canada. Et comme il est 8h32, 9h02 à Terre-Neuve, allons-y avec les prévisions météo. J'aurais aimé vous promettre du soleil ou encore des températures un peu plus chaudes, mais je suis pas certain de les tenir, mes fameuses promesses. À preuve, c'est 5 degrés seulement à l'île du Prince-Édouard. Si on jette un petit coup d'œil à Terre-Neuve, bien c'est 3 à Saint-Jean, 5 dans la péninsule de Port-au-Port, avec de la pluie par endroit. En Nouvelle-Écosse, ben, ça varie en ce moment entre 5 et 7 degrés. Et c'est à peu près le même scénario pour ce qui est du Nouveau-Brunswick, là, actuellement, entre 5 et 7 degrés. 2 du côté d'Edmundston et Grand-Sault. Mais au moins, on a un petit peu de soleil dans ce coin-là. Donc, en détail, Nouveau-Brunswick, ce sera nuageux aujourd'hui. Maximum de 9 pour Moncton, le comté de Kent, la péninsule acadienne, la région Chaleur, Fredericton, Saint-Jean, c'est 13 degrés, le maximum prévu aujourd'hui. Et pour ce qui est du Restigouche, de même que le Nord-Ouest, eh bien, c'est une alternance soleil-nuage avec un maximum de 16 degrés. Alors, tout le monde va déménager là, j'ai l'impression. Pour ce qui est de l'île du Prince-Édouard, c'est des nuages aujourd'hui avec un maximum de 6 degrés. Nouvelle-Écosse, Halifax, les comtés de Pictou et Antigonish, la région de Truro, le Cap-Breton, des nuages, quelques averses, 8 degrés. Pour ce qui est de la Baie-Sainte-Marie, alternance soleil-nuage avec un maximum de 14. À peu près le même scénario pour la vallée d'Annapolis, 10 degrés, cependant le maximum. Et à Terre-Neuve, c'est 5 à 10 mm de pluie aujourd'hui pour ce qui est de Saint-Jean. Ce sera venteux aussi avec un frisquet maximum de 4 degrés. Et ça va se dégager tard en après-midi pour ce qui est de la péninsule de Port-au-Port et une bonne partie de l'ouest de Terre-Neuve avec un maximum de 9 degrés. Alors ça, c'est la météo pour aujourd'hui. Et un aperçu pour ce soir et cette nuit, ce sera généralement nuageux sur les Maritimes avec un minimum de 3 à 4 degrés, risque de gel au sol. Des averses encore du côté de Saint-Jean-de-Terre-Neuve. Port-au-Port, quelques nuages seulement, avec un minimum de 1 à 3. Et vous comprendrez que le risque de gel est encore bien présent. Et pour demain, l'ouest de Terre-Neuve aura droit du soleil, maximum 11 à 13. Pour ce qui est du reste de cette province, ce sera généralement nuageux, avec 4 à 8 degrés. Les nuages seront là à l'île du Prince-Édouard, au Nouveau-Brunswick, en Nouvelle-Écosse. Maximum 8 à 10 pour la Nouvelle-Écosse, 13 à 15 au Nouveau-Brunswick. Et à l'île du Prince-Édouard, on prévoit un maximum de 9 degrés demain.

0: Dans la scène sportive, on peut dire que les derniers jours n'ont pas été de tout repos. Ça a été pas mal occupé. On a eu droit à des surprises. Et celle qui s'en vient sera aussi à surveiller, là, côté sport. Et puis, on en parle avec François Leblanc. Salut, François.
1: Bonjour, Denis.
0: Alors, tout d'abord, on va commencer avec les Jeux de l'Acadie parce que les Jeux régionaux ont lieu en fin de semaine dans beaucoup de régions. Dans certains cas, ça a été présenté aussi la fin de semaine dernière. Et puis là, on a appris que Terre-Neuve aimerait présenter la grande finale des Jeux de l'Acadie, là.
1: Ben oui, ben vous savez, aujourd'hui, 30 mai, c'est la journée de la francophonie de Terre-Neuve et Labrador. Hier, il y avait des célébrations pour lancer un peu les activités. Quand on est vendredi, pourquoi pas lancer la fin de semaine un vendredi avec une belle activité? Et on a appris qu'il y a la ville de Saint-Jean qui va donner 50 000 $ pour aider à préparer la candidature de Saint-Jean de Terre-Neuve pour les Jeux de l'Acadie de 2029. Pourquoi 2029?

0: Ben, c'est le 50e anniversaire des Jeux, hein, qui ont vu le jour en 1979 à Moncton. Et il y a aussi, c'est le 80e anniversaire de l'arrivée de Terre-Neuve et Labrador dans la Confédération. Ça fait en sorte qu'on veut faire commémorer le tout. Puis Marie-Ève Dussablon parlait justement avec Gaëlle Corbineau, là, qui est de la Fédération des francophones de Terre-Neuve, qui disait jusqu'à quel point ça serait peut-être important pour la francophonie. Ça donnerait un visage francophone à la municipalité. Et ça serait intéressant parce que les Terre-Neuve est avec les Jeux de façon de délégation officielle, sous format de délégation réduite depuis 2006-2007. Donc on se dit, ben c'est l'occasion peut-être de passer à la prochaine étape. Donc c'est intéressant. Alors que les Jeux régionaux se déroulent un peu partout, c'est surtout au Nouveau-Brunswick parce que les Jeux régionaux ont eu lieu à la fête de la Reine il y a deux semaines, ou la semaine dernière, il y a deux semaines en Nouvelle-Écosse. Puis là, ben, l'île du Prince-Édouard s'est déroulée il n'y a pas longtemps. Donc c'est le dernier volet pour se qualifier. Mais là, Terre-Neuve, eux, ils veulent se qualifier pour les Jeux de 2029. Il y a déjà Chipagan qui a déjà dit qu'il aimerait accueillir les Jeux en 2029. Les Jeux de l'Acadie m'ont dit, vous savez, on est en train de finir le processus d'évaluation des candidatures de 2028. Lorsque la municipalité sera choisie bientôt, ben à ce moment-là, on pourra passer à 2029 et peut-être que le perdant de 2028 voudra aussi essayer de se qualifier pour 2029. Donc, c'est beaucoup de dossiers, mais ça reste un dossier très intéressant.
1: En effet, et puis évidemment, il y a des avantages et puis il y a des inconvénients qui sont liés à la candidature de Saint-Jean. Le premier gros inconvénient qu'on voit, ben c'est les coûts de transport, hein.
0: Oui, ben on le voit avec le régiment de Terre-Neuve ou encore d'autres compétitions nationales ou alors que tout le monde se dirige là. On le voit avec les Jeux du Canada, il n'y a personne qui est arrivé en autobus. À part les gens, les athlètes de Terre-Neuve et Labrador, sont tous arrivés en avion. Donc, ça fait en sorte que ça coûte très, très cher, l'avion. Et puis, il y a des défis de transport. Il faut planifier ça à l'avance. On peut pas se dire, bon, on arrive la journée même. Il faut pas arriver les journées avant. On dit qu'il y a quand même 3500 francophones dans la région de Saint-Jean. Puis, il y a aussi des francophiles. Donc, côté bénévolat, ça serait peut-être l'occasion d'aider à rallier la communauté. Et surtout, ça donnerait un visage francophone dans une ville qui est majoritairement anglophone. Quand j'ai couvert le 15 août à Saint-Jean-de-Terre-Neuve l'année dernière, ça m'avait frappé de voir que sur la rue Water, il y avait ces drapeaux acadiens qui arrivaient dans cette ville qui est d'une colonie britannique. C'était un symbole très, très fort. Et je pense que ça serait un symbole très, très fort aussi pour ça. Mais par contre, l'inconvénient, faut régler le problème des transports. Et à ce moment-là, on verra si on est capable de passer par-dessus. Mais écoutez, s'il y a un commanditaire qui est prêt à aider, ça peut juste aider les Jeux de l'Acadie à avoir comme un autre souffle, si vous voulez.
1: Oui, puis en passant, on rappelle aussi qu'aujourd'hui, c'est le 40e anniversaire du drapeau des francophones de Terre-Neuve et Labrador. Hein. Alors, on en profite pour les saluer. Autre nouvelle assez surprenante, c'est celle du départ du directeur gérant et entraîneur-chef des Islanders de Charlottetown, Jim Alton. Le repêchage, c'est dans une semaine. Alors, qu'est-ce qui va se passer, là?
0: Ben c'est beaucoup de questions. Hein. Puis ça m'a surpris hier de voir que c'était annoncé. Premièrement, ça m'a surpris de voir que Jim Alton quittait son poste, et que c'était à ce moment-là. Surtout que c'était à ce moment-là, parce que des fois, des gens veulent aller relever des nouveaux défis. Et j'ai parlé hier à David Naylor, qui est gouverneur. Là, on appelle ça maintenant membre de l'équipe qui représente l'équipe à la ligue. Il est aussi copropriétaire. Puis il disait que faut pas premièrement trop s'inquiéter. Il y a un personnel de dépistage qui est là, qui fait du recrutement. Et ce sont souvent eux qui vont donner leurs impressions pour pouvoir choisir tel joueur ou tel autre joueur. Vous savez, il y a aussi la centrale de recrutement, la Ligue de hockey junior maritime Québec qui aide. Et Jim Alton n'a pas fait ses valises hier, là. Il va rester encore là quelques semaines pour assurer la transition. L'équipe a déjà reçu, semble-t-il, selon ce que me disait David Naylor, beaucoup, beaucoup d'intérêt des gens qui ont posé des questions à savoir est-ce qu'on avait deux postes, est-ce qu'on avait un poste. Que va-t-il advenir de son fidèle associé Guy Girouard? C'est plein de questions qui sont encore en suspens. Mais Jim va mener les transactions. Il y avait déjà des philosophies d'établir des plans de match. Donc, il ne faudra pas se surprendre de voir qu'il y a des échanges qui ont été faits la journée du repêchage ou la veille, le vendredi ou même jeudi prochain, en se disant, ben, ah, là, il y a tel échange qui arrive. Ça va pas nuire à l'équipe. C'était déjà planifié depuis fort longtemps. C'était même déjà négocié. La seule chose, c'est qu'on met le sceau d'approbation de la Ligue sur l'échange. Et les échanges qui se produisent sur le parquet du repêchage, ben, souvent, ce sont des échanges de choix. Je t'échange un joueur qui va probablement pas venir chez nous, mais qui est intéressé à aller chez vous. Me donnes-tu tes choix de 6e et 7e tour? Ah oui, c'est beau, mais donne-moi tel autre joueur. C'est pas des échanges majeurs. Il y aura pas d'échanges spectaculaires. Donc, on nous dit qu'on est confiant de trouver la bonne personne. Et on se dit, on aimerait avoir quelqu'un qui est dans la philosophie que

0: Jim Walton avait installé, mais si quelqu'un apporte du sang neuf et une nouvelle vision, on est prêt à l'écouter.
1: Et justement, ben, puisque le repêchage a lieu la semaine prochaine, chez les Islanders, il va porter encore la marque de Jim Walton, ça c'est
0: oui,
1: sûr.
0: Oui, tout à fait.
1: Donc, est-ce qu'il y a des joueurs d'ici à surveiller qui pourraient trouver preneur dans les équipes de la Ligue de hockey junior maritime Québec, là?
0: Selon la centrale de soutien au recrutement de la LHJMQ, là, les meilleurs espoirs viennent de la Nouvelle-Écosse. Là, il y a entre autres Lawrence Williams là, de l'équipe des Weeks de Pictou, là, qui est un joueur spectaculaire en attaque, un ailier. Et il y a également, Max Brien, ou Brian plutôt, de l'équipe de Dartmouth dans les moins de 18 ans, dans la ligue, ce qu'on appelait autrefois la ligue Midget 3. Là. Et ça, c'est intéressant à surveiller. Il y a aussi un joueur, peut-être du compte de Pictou, qui va peut-être être sous-estimé. Il y a Ewan Sim. Ewan Sim, c'est le fils de John Sim, l'ancien de la Ligue nationale de hockey, qui est établi en Nouvelle-Écosse. Lui, il est originaire de New Glasgow, puis il a joué dans la Ligue nationale. Ben, son fils pourrait être pêché dans la LHJMQ. Et ça, c'est très intéressant parce qu'on se dit qu'il pourrait peut-être être des cartes cachées. Le meilleur francophone, le meilleur acadien, c'est Samuel Nolan, qui est originaire de Bouctouche, qui est classé peut-être au deuxième tour. On lui donne le 24e rang. Alors, comparativement à Lawrence Lou Williams, il pourrait être repêché au 9e rang et également Max Brien au 13e rang. Puis aussi Jack Cameron là, de Pictou, qui est aussi à surveiller, un défenseur solide d'ailleurs, qui lance de la gauche. Seulement âgé de 15 ans, qui serait très fort, lui pourrait être repêché au 16e rang. Mais pour Samuel Nolan, lui, c'est un joueur de Bouctouche, c'est un ailier. Il a joué à Détroit dans une ligue qui est un prep school américain avec les Little Caesars de Détroit. Puis il racontait au moniteur acadien que s'il a été là, c'est parce qu'il voulait vraiment développer ses habiletés. Oui, il était bon avec l'équipe des Flyers de Moncton, mais par contre, en développant ses habiletés, il pensait que ça pourrait bien aller. D'autres joueurs à surveiller, il y a Mathéo Roy, défenseur de Moncton, de Dieppe, en fait, Nathan Leblanc également, qui seront à surveiller. Et du côté peut-être de Terre-Neuve et Labrador. Surveillez le nom de Damien Norris. On le connaît pas trop parce qu'il a joué en Ontario avec le Upper Canada College. Lui aussi pourrait surprendre. Encore là, ces joueurs-là vont peut-être décider d'aller jouer aux États-Unis, de rester aux États-Unis. Et l'équipe qui va les choisir pourrait avoir à attendre un peu de temps avant de les avoir. Avec tous les changements qu'on a dans la NCAA, pour avoir des joueurs ou de... Tu sais, des fois, on peut leur permettre de jouer dans la Ligue canadienne de hockey avant d'aller à l'universitaire. Peut-être que les joueurs voudront prendre une année de plus dans leur prep school américain, faire une année junior majeure avant d'essayer de s'en aller dans une université américaine.
1: Et aussi, on va prendre une petite minute pour parler de disc golf. Ça, c'est un sport qui est quand même en évolution. Il y a un tournoi à Dieppe, d'ailleurs, qui s'organise.
0: Oui, c'est ce qu'on appelle le Dieppe Open. C'est la 6e édition de ce tournoi-là. Cette année, ben, c'est un peu spécial parce que on se prépare. Dieppe, l'année prochaine, va recevoir le championnat canadien. Les championnats canadiens, parce qu'il y a plusieurs catégories de disc golf. Donc, Dieppe est un beau terrain dans le coin de Lake Byrne, pas loin de l'ancien terminal de l'aéroport. Les activités de cette année du Dieppe Open ben, se déroulent à Dieppe et également à Riverview, des terrains. L'année prochaine, pour les championnats canadiens, on espère faire des matchs des rondes, je devrais dire, à Cap-Acadie, dans la région de Cap-Pelée, puis à Memramcook, parce qu'il y a des terrains qui se construisent. Et un peu partout en Nouvelle-Écosse, à l'île du Prince-Édouard, c'est un sport qui gagne à être connu. Ce que c'est, là, je sais que je vais peut-être choquer des gens, c'est un peu comme si on lançait un frisbee dans un trou, un genre de panier. Mais c'est plus compliqué que ça. C'est des disques qui font 185 grammes. Il y en a plusieurs, des plus petits, des plus grands, selon s'il y a du vent ou pas. C'est un sport vraiment qui demande des habiletés mentales, mais aussi des habiletés de savoir comment juger la température autour. Alors, hier, on est allé, moi, le caméraman Mathieu Bellefleur, voir la ronde des pros. Et Denis, il faisait assez froid. Et quand on joue au golf, des fois, on appelle faire la balle, puis la balle va prendre une courbe, aller dans le bois. On fait la même chose avec le disque golf. Puis c'est magnifique parce que les gens sont très relax, comprennent la situation, essaient de comprendre un peu la façon, les éléments du vent, de la pluie, etc. Donc, ça se déroule à Lake Byrne, dans le coin de l'ancien terminal, et aussi à Riverview, toute la journée. Vous pouvez aller voir ça. Ça vaut la peine. Habillez-vous chaudement, là, parce que c'est pas toujours... je sais que vous allez donner les conditions météo un peu plus tard, mais c'est pas toujours évident lorsqu'on veut regarder ça, mais c'est très intéressant.
1: Oui, tout à fait. Et puis, en 30 secondes, rapidement, un petit commentaire sur la mort de Claude Lemieux. Ça nous a touchés, ça nous a bouleversés cette semaine.
0: Ben oui, lundi, il transportait le flambeau au Centre Bell, le numéro, vêtu de son numéro 32, puis on se disait, il y a quelque chose de spécial. Ça, c'est le gars qui était un ratoureux. On l'appelait Pépé parce que ça faisait avec Pépé le putois dans les bandes dessinées, là. Et puis, parce qu'il était vraiment agressif. C'était le Brad Marchand avant son époque. Il avait marqué des buts importants. Un gars qui a marqué ce but incroyable contre les Oilers d'Hartford. Lui, il était

0: quand ma femme est décédée parce que ça allait pas très très bien, puis il y a que ça m'a aidé à me replacer sur le chemin. C'est ça que vous devez faire vous aussi, que vous soyez un ancien joueur de hockey qui a gagné 2 coupes du président, 2 la coupe, ben 4 fois la coupe Stanley, 3 fois la coupe Stanley avec 3 équipes différentes. Vous avez eu du succès à un moment donné, vous pouvez mettre le genou au sol. Donc Claude Lemieux, tout un joueur de hockey qui disparaît, mais il va rester dans la mémoire comme quelqu'un qui a été un joueur qui a été plus de 1200 matchs, un joueur qui était robuste, un joueur qui était spectaculaire, puis un joueur qui marquait des points quand c'était le temps.
1: Eh bien, merci beaucoup, François, de nous en avoir parlé. Et puis, on rappelle aux gens que si vous avez des idées noires, eh bien, vous pouvez communiquer avec le 988. Hein? Donc, ça, c'est le numéro d'urgence. Important de le mentionner. Ben, là-dessus, on se reparle dans 2 semaines.
0: Ben oui, puis on espère qu'on aura encore du beau hockey pour les 2 prochaines semaines avec les séries éliminatoires de la Ligue nationale.
1: Exactement, c'est la grande finale, on approche.
0: Ouais.
1: Merci bien.
0: Au revoir.
1: Bye bye.

0: 8h48, 9h18 à Terre-Neuve, c'était le thème de la billetterie à Acadie. Et puis au menu cette semaine, la 46e édition du Festival de musique de chambre Scotia qui se déroule à Halifax. C'est un événement qui est en cours depuis le 25 mai. Ça va se terminer le 7 juin et ça met à l'honneur les meilleurs musiciens classiques du pays. Et puis d'ailleurs, Anne-Marie Parenteau, la chanceuse, a eu l'occasion d'entendre quelques notes de musique avec bonheur et puis a pu discuter avec Bethany Ingraham, la directrice des communications du festival, et le clarinettiste Dominique Desautels, qui est l'un des artistes invités à ce festival de musique de chambre Scotia. Alors, on écoute un extrait de l'entrevue.
1: Parce que le festival a lieu pendant 2 semaines, on a beaucoup d'événements à chaque jour, pendant la journée, puis le soir aussi. Donc, on a les concerts les soirs dans la salle de concert, mais le matin, des fois, il y a des gens qui sont pas capables de venir le soir. Donc, on a ouvert les répètes pour ces gens-là à un rabais un peu moins. Et puis, on a un public très loyal qui vient, en fait, pour tous les concerts qui ont lieu, des fois, le matin et le soir.
2: Mm-hmm. Oui. Et c'est le Joseph Straub Concert Hall qui est absolument magnifique. Oui. Vraiment, c'est un bel endroit. Oui. Et donc, que dire pour les jeunes musiciens là, qui sont en apprentissage actuellement? C'est une occasion exceptionnelle.
1: Oui, donc, avec le festival, en même temps, on a ce programme pour les jeunes artistes. Et donc, ils viennent d'ici, de partout au Canada et... Amérique du Nord, même l'Australie, le Finlande, il y a pas très longtemps. Et cette année, on a 51 jeunes artistes qui sont venus ici pour se former avec, à côté de nos artistes invités. Donc, pendant la journée, ils répètent, ils font des coachings, des cours, ils pratiquent beaucoup. Et le soir, ils vont au concert.
2: Donc, c'est très inspirant pour eux, évidemment. C'est comme une espèce de camp intensif, n'est-ce pas?
1: Exactement ça. Puis je pense que c'est vraiment un aspect très unique de notre festival, d'avoir ces concerts, d'avoir en fait ce programme en même temps. Des fois, on voit pas ça en fait. Mm-hmm. On voit soit un festival ou un programme de formation pour les jeunes. Et nous, on a de la chance d'avoir les deux parce qu'on mélange et on reçoit des cadeaux de ce collaboration.
2: Tout à fait. Bethany, justement, on va parler à quelqu'un qui connaît bien aussi le festival. Il y était quand même comme jeune artiste. Ça fait depuis combien de temps? Bonjour Dominique Desautels, bon, ça va bien?
3: Ça va bien et vous?
2: Oui, vous êtes clarinettiste, oui. Vous connaissez bien. Parlez-nous de ce festival.
3: Oh, ça fait des années que je viens ici, donc maintenant je suis artiste invité pour le festival. Donc, je joue les concerts, j'enseigne, mais je suis venu ici pendant 4 ans en tant qu'étudiant. Je suis seulement arrêté de venir comme étudiant au Young Artist Program parce que j'ai déménagé au Brésil. C'était mon premier emploi dans un orchestre symphonique. Mmh. Sinon, j'aurais sûrement continué de venir plus longtemps.
2: Mais Halifax, vraiment, vous étiez ici pendant plusieurs années. Vous avez joué pour l'orchestre ici, non?
3: Oui, j'étais première clarinette au Symphony Nova Scotia aussi, de 2012 à 2017. Mmh. Donc, c'est un endroit que j'adore. Le festival qui m'est très, très, très cher. C'est un endroit où j'ai appris énormément, qui m'a vraiment formé, qui m'a en fait lancer. C'est même ici que j'ai connu le chef d'orchestre avec qui je travaille au Canadian Opera Company.
2: Puis à Toronto?
3: Oui, voilà, qui m'a un peu amené à aller jouer là, premièrement. Puis ensuite, c'est mon emploi. Donc, Scotia Festival, pour moi, est un monument dans ma vie musicale,
2: oui, certainement. Parce que l'important, on le disait pour les jeunes artistes, hein, de voir cette formation à cet âge-là, de notre parcours.
3: Mais oui, c'est ça, c'est tellement important.

0: Moi, je me souviens d'assister au concert à chaque soir, puis d'être émerveillé par la qualité des grands artistes qui font partie du festival. Puis ça a été un apprentissage incroyable. Donc, c'est vraiment important pour eux. C'est important ce qu'ils font aussi, le travail qu'ils font ensemble, d'apprendre, de travailler ensemble intensivement pendant 2 semaines sur un répertoire. Puis c'est vraiment un festival incroyable, mais c'est un programme aussi de Young Artists qui est vraiment exceptionnel.
1: Donc, Dominique Desautels, en compagnie de Bethany Ingram, qui était la directrice des communications du Festival de musique de chambre Scotia. Alors, un des sujets de la billetterie Acadie cette semaine, et ici, vous avez raté la première diffusion hier à 18h30, 19h à Terre-Neuve, ben, vous pouvez vous reprendre demain à compter de 14h30, 15h à Terre-Neuve sur ICI Radio-Canada Télé. Et si vous êtes abonné à ICI Art TV, eh bien, sachez qu'il y a aussi une rediffusion qui est prévue mardi 11h, 11h30 à Terre-Neuve. 8h53 maintenant, 9h23 à Terre-Neuve. On va écouter un peu de musique. Voici Guylaine Tanguay avec « Je n'oublierai jamais ».

0: Un hommage aux grandes stars du country qui l'ont influencé, c'était Guylaine Tanguay avec la chanson « Je n'oublierai jamais ». Juste avant de passer aux informations régionales avec Noemzy NJK, je vous rappelle que si vous désirez faire de bonnes aubaines, eh bien, sachez qu'il y a cette grande vente de garage qui a lieu dans la région évangéline. D'ailleurs, ça se déroule en ce moment, et puis évidemment, munissez-vous d'un parapluie juste au cas, là, hein, parce qu'on ne sait jamais, peut-être qu'il ne fait pas très très beau, mais il y a beaucoup de participants là, à cette grande vente communautaire. Vous avez bien sûr toute l'information, la carte des vendeurs, dans Facebook notamment. Alors, ça se passe dans la région évangéline aujourd'hui, hein, ne l'oubliez pas. Et aussi, un petit message, puisqu'on est toujours à l'île du Prince-Édouard, il y a le Club Richelieu pour la joie qui va faire son souper annuel au homard pour emporter. Ça, c'est vendredi 12 juin. Alors, si vous désirez acheter des homards, eh bien, sachez que c'est entre 16h et 18h le vendredi 12 juin. Il en coûte 35 $, deux homards, deux salades et puis aussi des galettes blanches. Alors, vous pouvez contacter un des membres du Club Richelieu pour la joie ou encore la réception du Carrefour de l'Île-Saint-Jean à Charlottetown, 902-368-1840. 95. Et d'ailleurs, je vous invite à nous contacter hein, si vous avez des activités qui se passent en fin de semaine. Alors, dites-nous, hein, qu'est-ce qui se brasse chez vous? Alors, vous pouvez nous appeler, vous pouvez nous texter grâce à la petite bulle de conversation que vous retrouvez dans l'application audio. Là-dessus, quelques messages et on cède l'antenne à notre collègue Noemzy NJK. Et tout de suite après, la troisième heure de votre samedi où on va recevoir Marc Samuel Larocque, Jimena Vergara, Kellyanne et nos invités.
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4: Il est 9h à Saint-Jean-au-Nouveau-Brunswick et à Charlottetown, 9h30 à Conception-Bissau, je suis Noemzy NJK à Moncton, bonjour. En Nouvelle-Écosse tout d'abord, un homme de 60 ans a été arrêté pour avoir créé et diffusé des images dégradantes de femmes réalisées avec l'aide de l'intelligence artificielle. C'est ce que l'on appelle des hyper-trucages. Stephen Lowe fait face à 79 chefs d'accusation, notamment de harcèlement, de menaces, de création de contenu obscène et de distribution de matériel pédopornographique. François Lacroix.
5: Le service de La police d'Ottawa affirme avoir porté des accusations contre deux hommes à la suite d'une enquête interjurisdictionnelle portant sur du harcèlement criminel et l'exploitation en ligne de femmes, y compris des hyper-trucages nus générés par l'intelligence artificielle. Au début, j'ai réagi comme si j'étais sous le choc et paniqué. Comment cela pouvait-il arriver? Et puis, j'ai commencé à penser à ma propre sécurité, explique l'une des victimes, dont l'identité est protégée par une ordonnance de non-publication. Elle fait partie des quelques 25 victimes présumées identifiées dans des documents actuellement devant les tribunaux. Le service de police d'Ottawa affirme que l'affaire concerne l'utilisation présumée de technologies émergentes. Une dizaine de femmes décrivent à CBC des scènes de viol, torture, enlèvement générées par l'IA. Les victimes vivent en Nouvelle-Écosse, en Ontario et au Nunavut. Stephen Lowe, 60 ans, de Maitland, en Nouvelle-Écosse, fait face à 79 accusations, notamment de possession et de publication de matériel obscène, ainsi que de matériel d'exploitation sexuelle d'enfants. Un deuxième homme fait également face à des accusations. Ces allégations n'ont pas été prouvées devant les tribunaux.
6: I think Canada's
5: Je pense que le Canada accuse beaucoup de retard sur ce genre d'enjeux dont nous sommes conscients depuis environ une décennie, explique Suzy Dunn, directrice de l'Institut de droit et de technologie à l'Université Dalhousie. Ici François Lacroix, Radio-Canada, Halifax.
4: En Nouvelle-Écosse toujours, un adolescent de 13 ans du Cap-Breton est accusé de méfaits pour avoir appelé le 911 pour faussement déclarer qu'il était blessé par balle. Le centre d'appel a remonté l'appel à une école de Sydney River. Le personnel de l'établissement a été alerté et un confinement a été ordonné pendant que des agents étaient dépêchés sur place. Des scènes du dernier film de la saga Star Wars ont été tournées aux îles de la Madeleine. En salle depuis le 22 mai, le film Le Mandalorian et Grogu présentent une dizaine de minutes de scènes captées dans les dunes du secteur de Pointe-aux-Loup. Le tournage a eu lieu durant deux jours en juin 2025, mais des clauses de confidentialité imposées par Disney empêchaient de révéler la nature du projet. C'est seulement hier que la propriétaire de l'hôtel Château Madelino a appris que l'équipe de tournage qu'elle a hébergé il y a un an, tourner des scènes de Star Wars. Ariane Bérubé estime qu'il s'agit d'une belle visibilité pour les îles.
6: C'est une belle surprise pour la destination des îles à Madeleine également, d'apparaître dans une si grande production et avoir l'image du petit bébé Yoda dans les dunes. On se demande s'il ne va pas surclasser à l'international les fameuses photos de Blanchon sur la glace.
4: Alors, il est à préciser qu'aucun comédien de la méga production américaine n'a foulé le sol Madelino. Seule l'équipe d'effets visuels s'est déplacée aux îles pour capter des images des dunes. Les personnages ont été ajoutés en post-production grâce à des effets spéciaux. On termine en sport avec le Canadien de Montréal qui a été éliminé en 5 matchs par les Hurricanes de la Californie hier soir au terme du match qu'ils ont perdu 6-1. Les Hurricanes ont éteint les espoirs du tricolore en marquant 3 buts dès la première période. Ils affronteront maintenant les Golden Knights de Vegas en finale de la Coupe Stanley. Marc-Antoine Gaudin a assisté au dernier match de la saison du Canadien.
7: Ce sera l'affrontement entre les Hurricanes et les Golden Knights pour la finale de la Coupe Stanley 2026.
8: La belle aventure est terminée. Le parcours en série du Canadien a pris fin avec une autre défaite sans appel face aux Hurricanes qui, disons-le, l'ont déclassé à partir du deuxième match de la série. Les joueurs ont reconnu à demi-mot qu'ils avaient manqué de ressources, car ils ont laissé des énergies inutiles dans les deux tours précédents. Le défenseur Mike Matheson.
9: Tu peux regarder les deux autres séries avant ça. Il y avait des opportunités d'aller 3-1 deux fois, puis on n'a pas pu faire ça. Donc c'est la situation qu'on a créée.
10: We're still far off and we know it.
8: On est encore loin et on le sait, a dit le défenseur Lane Hudson. Le CH ne manque pas de talent, mais il s'est buté à une équipe aguerrie aux habitudes de travail très développées.
11: Et puis, surtout quand t'as un adversaire de la sorte qui te donne pas d'espace.
8: L'entraîneur-chef, Martin Saint-Louis, croit que le Canadien ajoutera ce genre d'application à mesure qu'il gagne en expérience.
12: Ça prend plus de détails dans notre game, puis c'est normal où est-ce qu'on est dans notre parcours de pas être aussi détaillé d'une équipe qui a 100 games.
8: Le Canadien était la plus jeune équipe à participer aux séries éliminatoires, et il a fait des pas de géant dans son apprentissage. La série face aux Hurricanes ne l'a pas présenté sous son meilleur jour, c'est vrai, mais le fruit n'est juste pas assez mûr. Martin Saint-Louis.
12: T'apprends beaucoup plus avec les échecs qu'avec les réussites. Puis moi, comme entraîneur, j'ai appris beaucoup. Je me suis fier du groupe. À part du résultat, il n'y a pas beaucoup de négatifs.
8: Une fois la déception passée, Saint-Louis souhaite que cette élimination ne rende ses joueurs que plus affamés la saison prochaine. Ici Marc-Antoine Godin, Radio-Canada, à Raleigh.
4: Et c'est sur ce reportage crève-cœur de Marc-Antoine Gaudin que s'achève ce bulletin d'information. Je suis Noam Shinjiki à Moncton. À plus tard.

Bienvenue à votre samedi. Si vous venez de vous joindre à nous, c'est Denis Duchesne qui vous accompagne. Que vous soyez dans l'une des provinces de l'Atlantique ou même ailleurs via l'application audio, on vous salue ce matin. On vous remercie beaucoup d'être parmi nous. D'ailleurs, on vous encourage à nous donner de vos nouvelles. Qu'est-ce que vous faites en fin de semaine? Eh bien, téléphonez-nous 1-800-565-5453. Textez-nous. Il y a aussi l'application audio. Cliquez sur la bulle de conversation.

0: Et sans oublier notre courriel, votre samedi, @radio-canada.ca. C'est certain qu'on aurait pu avoir un peu plus de chaleur pour débuter la fin de semaine. Mais que voulez-vous, hein? On fait avec ce qu'on a, ce que Dame Nature nous donne. Présentement, à l'île du Prince-Édouard, on a 5 degrés au mercure sous les nuages. Terre-Neuve, bon, ben, il y a de la pluie, tant du côté de Port-au-Port que du côté de Saint-Jean-de-Terre-Neuve. Des températures comprises entre 3 et 5 degrés. Pour ce qui est de la Nouvelle-Écosse, il y a peut-être quelques éclaircies par endroit, là. Mais d'allure générale, c'est nuageux. Des températures comprises entre 5 et 7. Et puis, au Nouveau-Brunswick, ça joue entre 5 et 7 degrés aussi. 2, cependant, dans le nord-ouest du Nouveau-Brunswick. Et il y a du soleil. Et d'ailleurs, on voit que le soleil se pointe le bout du nez aussi dans la région chaleur, peut-être même dans la péninsule acadienne aussi. Alors, quoi qu'il en soit, ben, on espère que vous allez passer une agréable journée. Et je suis en compagnie de Daniel Hébert et Kellyanne Gallien aussi. Les amis, tout à l'heure, là, je parlais de cette vente de garage là, dans toute la région évangéline. Hein, ça se passe ce matin. Mais justement, vous, est-ce que vous en avez déjà trouvé des choses intéressantes dans vos ventes de garage?
1: Oui, je l'ai déjà trouvé. Là. Je me rappelle pas ce que j'ai trouvé, mais ça arrive que je fais le tour des ventes de garage. J'ai déjà trouvé un bon sac de golf, des bons bâtons. Ça m'avait coûté 10 piastres, le sac. Les bâtons, c'est des bâtons Cobra, c'était quand même pas rien. J'avais payé 10$ pour ça. Puis ça, quand j'ai vu à ce prix-là, j'ai dit... Ça n'a pas été long que j'ai mis la main sur le magot.
0: Je comprends donc. Ouais, hein.
1: Pour ceux qui connaissent le golf, des bâtons Cobra, c'est quand même de bonne qualité.
0: Oui, ça c'est vrai. Hein. Donc, mais ça, c'est une belle trouvaille. Puis, Kellyanne, est-ce que vous avez couru ça, des ventes de garage?
2: Non, j'ai jamais fait les ventes de garage.
0: Ah non? Jamais vendu du matériel aussi?
2: On a déjà fait des petites ventes de garage, comme ma famille, mais moi, j'ai jamais été à des ventes de garage.
0: Ouais, ben moi, j'ai essayé peut-être à 2-3 reprises d'en faire des ventes de garage à la maison.
1: Il faut être bien préparé pour faire ça. Hein?
0: Faut être bien préparé. Faut être en mesure de disposer ces éléments là, de façon à ce que ça soit facile de consultation aussi. Puis,
1: ça prend de la monnaie. Ça prend de la monnaie.
0: Ça prend de la monnaie. Parfois, des petites étiquettes aussi. Hein? Il y en a qui vont mettre des petits collants aussi pour indiquer le prix. En tout cas, oui, c'est vrai que ça demande
1: puis,
0: de l'organisation.
1: Il faut pas s'attendre non plus là, d'avoir c'est de quoi qu'on a depuis fort longtemps qu'on veut se débarrasser, mais il faut pas s'imaginer qu'on va vendre ça au prix qu'on vend ça au magasin.
0: Ça, c'est vrai.
1: Il faut quasiment donner ça à des prix d'amis. Là.
0: Et d'ailleurs, dans mes tentatives d'organiser des ventes de garage, moi et mon épouse, là, très souvent, là, on a dû retourner nos choses, les donner là, au Value Village, par exemple, ou encore dans des organismes là, qui vendent des choses usagées. Là. Mmh. Alors, parce qu'évidemment, on ne veut pas nécessairement garder tout ça. Hein.
1: Non, mais c'est un peu ça le but d'une vente de garage, hein, c'est de liquider ce qu'on a dans la maison là, qui traîne depuis des lunes.
0: Exactement.
1: Ou, surtout les jouets. T'sais, là, quand on est des enfants, on accumule des jouets, ou du linge. Puis là, après une certaine époque, là, on n'a plus besoin de ça, ces choses-là.
0: Hein. Ah, bien, ça, c'est sûr. Hein, les enfants grandissent. Ouais. Leur centre d'intérêt change aussi. Là. Alors, peut-être que c'est l'occasion de trouver des bonnes choses dans la région évangélique aujourd'hui.
1: Il faut magasiner, il faut faire le tour, puis il faut avoir l'œil aussi, puis il faut arriver de bonne heure.
0: Oui.
1: Parce qu'il y a des gens là, qui arrivent là, vous venez de placer vos objets sur autour de la maison, puis déjà, sont chez vous en train de fouiller. Là.
0: Ah oui, puis il y en a là, qui arrivent là, à 6h30, 7h le matin même.
1: Ah oui, il faut être prêt.
0: Aïe, aïe, aïe. En tout cas, on se lève de bonne heure là, pour courir. Et puis, généralement, on voit que vers midi, ça se calme là, très souvent. Là.
1: C'est agréable. Là, aujourd'hui, c'est frais, mais des belles journées d'été, là, c'est de quoi intéressant à faire.
0: Ben oui, hein, quand il y a un bon petit matin avec du soleil, que c'est frais, mais qu'on sait qu'il va faire chaud plus tard dans la journée. Là.
1: Oui,
0: c'est bon. C'est magnifique, ça, d'ailleurs. Kellyanne, tout à l'heure, on va parler du buzz sur les médias sociaux. Et de façon plus concrète, là, ce sera quoi? Là?
2: On va parler d'un influenceur qui s'appelle James Charles.

0: Que lui est connu pour faire des vidéos sur le maquillage. Ça fait des années qu'il est connu. Puis maintenant, il est rendu sur la plateforme de TikTok, où ce que tous les influenceurs sont maintenant, avant c'était YouTube. Puis il y a eu une vidéo qu'il a publiée, qui était assez, qui a fait jaser sur les médias sociaux, parce que c'est une madame qui lui a envoyé un GoFundMe là pour recevoir de l'argent parce qu'elle avait perdu son emploi. Puis à la place de, tu sais, ignorer le message ou juste t'sais, lui dire « je sympathise, mais je donnerai pas ». Il a fait une vidéo, puis en gros, il l'a vraiment...
1: Il l'a varlopé, là.
0: Ouais, vraiment solide. Puis genre, il disait « c'est pas compliqué de se trouver une job ». Puis les gens ont tombé pas mal dans sa face parce que lui a même jamais fait un CV de sa vie, là. C'est que,
1: intéressant.
0: C'est que ça, on va parler de ça. Ça fait une grosse polémique.
1: Exactement. Donc, dans une demi-heure à peu près, là, on va vous raconter toute cette histoire-là. Là. Ben, merci beaucoup, Kellyanne.
0: Merci.
1: Tout à l'heure, à défaut d'une parade de Coupe Stanley,
2: il y aura la victoire.
1: Il y a celle de la victoire. Ben oui, tout de suite après l'émission, votre samedi d'ailleurs, là, la parade aura lieu à Montréal là, pour présenter la fameuse Coupe Walter aux résidents de Montréal.
2: Oui, en tout cas, ça sera intéressant. J'ai hâte de voir combien de personnes vont se masser le long des rues, le long de la rue, là, pour
1: le voir, plus possible. Ouais. En tout cas, c'est ce que je souhaite personnellement.
2: Ouais, j'ai hâte de voir ça. En tout cas, c'est la première fois qu'il y a une parade d'une équipe féminine dans les rues de Montréal, à ma connaissance.
1: Oui, c'est vrai, ça. Ben oui. Hein. Donc, première
2: espérons
1: conquête,
2: que ce n'est pas la dernière.
1: C'est ce qu'on
2: souhaite.
1: Il y
2: en a certains qui auraient aimé voir le Canadien, mais ça ne sera pas le cas. Ils ont perdu hier. Ils sont maintenant en vacances, le Canadien.
1: Oui, exactement. Puis ça avait l'air à une équipe assez amochée. Hein. Hier, on avait de la difficulté à tenir le rythme.
2: Ouais.
1: Puis je pense que le pointage de 6-1 hier, là, il veut tout dire.
2: Ouais, presque, les derniers matchs, là, ça reflète un petit peu l'état d'âme là, de l'équipe. Là, plusieurs blessés, fatigués. Puis on a appris. On écoute les commentaires d'après-match. La plupart disent que on va revenir en force l'an prochain.
1: Oui, et puis ceux et celles qui veulent casser du sucre sur le dos des Canadiens de Montréal, ben dites-vous, est-ce que vous les imaginiez là au début de la saison en septembre?
2: Oui, en tout cas.
1: Vraiment, ils sont rendus loin.
2: Mais il n'y a pas de garantie pour l'an prochain. Il va falloir qu'ils fassent quelque chose pour améliorer encore l'équipe. Hein?
1: Oui, et puis j'ai hâte de voir qu'est-ce qui va se passer là pour passer à la prochaine étape, hein, parce qu'il y a bien sûr le repêchage qui s'en vient. Il y aura sans doute des transactions pendant l'été.
2: Il y a des joueurs qui vont prendre peut-être leur retraite aussi en travers de ça.
1: Oui, peut-être aussi. Hein.
2: On surveillera ça. Ce qui sera surveillé aujourd'hui, Denis, du côté du championnat mondial de hockey, demi-finale, on sait que le tournoi est en Suisse cette année. La Suisse qui affronte la Norvège ce matin et le Canada va jouer cet après-midi contre la Finlande. Au baseball majeur, après avoir bien fait hier contre les Orioles, ça va se poursuivre aujourd'hui pour les Blue Jays. On surveille aussi aux internationaux de France au tennis. Il y a Félix Auger-Aliassime et Victoria Mboko qui seront sur les terrains aujourd'hui. Et puis demain, au baseball senior du côté du Nouveau-Brunswick, il y a Chatham qui sera à Saint-Jean et Fredericton à Moncton. Alors, ça sera surveillé, bien sûr, si Dame Nature le permet.
1: Oui, puis on espère qu'elle va le permettre aussi. Ouais. Ben, merci beaucoup, Daniel.
2: Merci.
1: À tout à l'heure. Quelle heure est-il maintenant? Il est 9h15, 9h45 à Terre-Neuve. Passez une excellente journée. Et bien sûr, pour ceux et celles qui viennent de venir, bienvenue à votre samedi en ce 30 mai.

0: Récemment, on parle beaucoup de centres de données et l'aspect environnemental de ces centres-là, ça soulève beaucoup de questions. Et d'ailleurs, on s'intéresse ce matin plus précisément à la consommation d'eau potable de ces immenses bâtiments. Et si vous êtes allé faire un petit tour dans notre section Récits numériques, vous avez probablement vu un texte là, qui s'intéresse à cet enjeu-là. Et d'ailleurs, c'est notre collègue Marc-Samuel Larocque qui nous présente ça pour votre second café ce matin. Bonjour Marc-Samuel.
1: Salut Denis.
0: Alors, ce texte nous amène du côté de la frontière américaine dans l'État de l'Oregon, là, pour être plus précis. Là.
1: Ouais, l'État de l'Oregon qui a vu dans les dernières années, Denis, et dernières années, c'est même large, ça fait un bon moment chez eux, des centres de données qui s'y sont installés et les citoyens là-bas qui se battent dans le but d'obtenir de la transparence et des garanties. Ici, on vise vraiment des informations à propos de leur santé et de l'environnement. La raison pourquoi nos collègues se sont intéressés

0: C'est à l'état de l'Oregon. C'est parce qu'évidemment, c'est en ligne droite de la Colombie-Britannique, si on descend tout simplement. Donc, c'est quand même énormément de similitudes géographiques avec la province canadienne. Ou est-ce que aussi, en Colombie-Britannique, on voit fleurir des nouveaux centres de données? Hein, on essaye vraiment dans toutes les provinces, au Nouveau-Brunswick également, partout. On parle de ces centres-là. Les résidents donc de l'État américain, ils voient ce qui se passe. Ça fait des années qu'ils essaient et eux, Denis, tout ce qu'ils veulent à propos de ces centres-là, ces centres évidemment qui aident toutes la technologie d'intelligence artificielle à se développer. Eux, ils veulent exiger des entreprises d'être informées sur l'utilisation de l'eau potable. Non seulement c'est ce qu'ils veulent chez eux en Oregon, mais c'est le message qu'ils veulent donner aux Canadiennes et aux Canadiens quand on entend parler d'un nouveau centre de données. On se situe là dans la ville de Dale, c'est une municipalité de 16 000 habitants au cœur d'une histoire judiciaire. Vraiment parce que là, on demandait au géant Google, qui a des centres de données, d'avoir accès à des informations. Google s'est installé là déjà en 2006. Ça fait 20 ans cette année que le centre est là. Pour Google, vraiment, les réserves d'eau ont beaucoup été utilisées. Il y a un journaliste d'enquête qu'on découvre dans ce texte-là, Denis, il s'appelle Mike Rugaway. Lui, il a fait des demandes d'informations pour savoir quelle quantité d'eau est utilisé, parce qu'on parle ici vraiment d'enlever le réchauffement, de refroidir les centres. Google, qui s'est longtemps caché derrière les tribunaux, qui s'est caché derrière des phrases comme c'est un secret d'entreprise, on a une politique de ne pas le faire. Bref, les gens donc de cet endroit dans l'Oregon qui ont réussi quand même à avoir accès à ces informations-là. Ce qu'ils ont trouvé n'est pas agréable. Je vous laisserai le découvrir dans le texte un peu les conclusions de cette longue saga judiciaire.
1: Surtout que c'est pas si simple que ça, refroidir un centre de données, hein. Donc, mettre un air climatisé, une machine à air climatisé dans la fenêtre, ben, c'est certainement pas assez. Alors, expliquez-nous comment on fait ça, là, pour refroidir un centre de données, là.
0: Ouais, c'est pas, on prend pas des étudiants avec des éventails pour essayer de faire ça, Denis.
1: Non
0: ça
1: plus.
0: Prend quelque chose de quand même un peu plus massif. On parle ici de refroidir grâce à l'eau ces grandes machines-là. C'est quelque chose dont on parle souvent. Les peut-être amateurs d'ordinateurs de grande performance vont se rappeler de certains systèmes qu'on appelle du water cooling, où est-ce qu'on fait passer de l'eau sur les différentes pièces dans des tuyaux pour absorber la chaleur. C'est un peu une des techniques qui est utilisée, mais il existe aussi une technique qui s'appelle la technique par évaporation, qui, elle, est grandement utilisée dans ces immenses champs. Faut comprendre hein, que les centres de données, c'est grand comme des terrains de football. Il y en a qui sont grands comme deux terrains de football, remplis de machines sur plusieurs étages. C'est une chaleur qui doit être hallucinante et on doit vraiment traiter ça. Du côté de ce qu'on sait de l'Oregon, c'est donc de l'eau qui est pompée du côté de la nappe phréatique dans les réserves municipales. C'est donc de l'eau potable qui est utilisée pour ces machines-là. Et sans vous faire tout le truc, parce qu'il y a une très belle petite vidéo avec un schéma qui l'explique dans le récit numérique. Bref, l'eau passe, elle refroidit dans les tuyaux et ensuite, ce qu'on fait, c'est qu'on va l'évaporer pour ne pas rejeter de l'eau. C'est une des façons. Il y a d'autres façons qui rejettent de l'eau aussi. On parle des impacts dans ce texte-là. Sauf que le fait de prendre cette eau-là du système municipal, de l'eau tout à fait potable pour l'être humain et pour les animaux, la passer dans la machine et l'évaporer, ça apporte deux problématiques. Parce que là, on prend de l'eau et elle ne revient pas dans la nappe phréatique, elle n'est pas recyclée, elle est complètement évaporée, donc elle va se promener un peu partout avant de redescendre. Et surtout, ça prend aussi de l'eau pour faire fonctionner l'électricité qui permet toute cette machine-là. Donc c'est vraiment là, quand on additionne tout ça, qu'on s'aperçoit la quantité aberrante d'eau qui est utilisée par tout ça. Et dans bien des cas, Denis, même là, on le voit partout sur la planète, la consommation d'eau est là augmentée.
1: Et justement, Marc Samuel, est-ce qu'on a des données, des statistiques là, sur la consommation d'eau de ces centres-là?
0: Oui, et ça fait un peu froid dans le dos, Denis, à l'échelle de la planète, nous dit-on dans le texte, la consommation d'eau par les centres de données en 2023, on parlait de 560 milliards de litres par an, pourrait atteindre d'ici 2030, nous dit-on, 1200 milliards de litres par an. C'est plus du double. Ça, c'est une analyse qui a été faite par l'Agence internationale de l'énergie. Donc, c'est des quantités d'eau qui sont absolument massives. On sait qu'il y a beaucoup d'endroits aux États-Unis, au Canada, partout dans le monde où est-ce qu'il y a de la sécheresse qui commence à faire. On parle de feux de forêt. On a besoin d'eau pour combattre ça. On a des gens qui ont simplement pas accès à l'eau. On a des communautés qu'on connaît bien puis qu'on couvre régulièrement sur nos pages. dont l'accès à l'eau est difficile. Et de l'autre côté, on a des endroits où est-ce que les centres de données, où est-ce qu'on puise vraiment à grande pompe pour aller chercher l'eau. Il y a vraiment un questionnement par rapport à tout ça. Les gens de l'Oregon qui sont les deux pieds, les deux mains dans cette bataille-là. Et dans le texte aussi, Denis, on va parler de protection des animaux, le

0: saumon, par exemple, parce que le réchauffement de l'eau, il y en a certaines techniques où est-ce qu'on va refroidir les centres de données en réchauffant de l'eau puis en la relâchant dans des fleuves. Ça affecte la santé des poissons comme le saumon. On va aussi rencontrer le groupe Oregon Rural Action qui, eux, se présentent vraiment contre ces centres-là, qui font du porte-à-porte, qui tentent de voir. Et le but dans tout ça, Denis, le nerf de la guerre, et je conclue avec ça, on exige de la transparence du côté de ces compagnies technologiques-là. Et pour l'instant, la transparence, elle n'est pas au rendez-vous.
1: Exactement. Donc, évidemment, il y a toute une réflexion qui s'impose. L'eau qui est potable, qui coule dans nos rivières, ben c'est une source renouvelable, mais ce n'est pas une source inépuisable. Hein. Donc, faut retenir ça, surtout. Là. Eh bien, là-dessus, Marc Samuel, on invite les gens à découvrir ce récit numérique là qui s'appelle « L'IA, une gestion de l'eau trouble ». Et le texte est d'Anaïs El-Boudjaini. Et puis, c'est donc sur notre site, le radiocanada.ca. Ben, merci beaucoup, Marc Samuel.
0: À la semaine prochaine.
1: À la semaine prochaine.

0: Et vous pensiez peut-être qu'on l'avait oubliée, mais non, elle est avec nous ce matin, la journaliste Ximena Vergara, qui est en poste à Moncton, au Nouveau-Brunswick. Bonjour Ximena.
1: Allô Denis.
0: Comment ça va?
1: Bien, merci, merci. Quel bel accueil.
0: Ah ben, de rien, ça fait plaisir. On est comme ça, on est chaleureux, nous.
1: Ben oui, je vois ça.
0: Vous avez passé une belle semaine?
1: Oui, tout à fait. Toujours avec des belles découvertes, honnêtement. C'est un grand privilège, en fait, de venir vous présenter des belles rencontres, des beaux reportages, parce que je suis toujours en train d'apprendre des choses nouvelles à chaque semaine, comme c'est le cas cette semaine, justement.
0: Et parlant de belles découvertes, là, eh bien, on va partir à la découverte de ce nouveau livre qui s'intéresse à une légende acadienne qui remonte assez loin quand même, le 19e siècle.
1: Oui, tout à fait. On parle d'une réelle chasse au trésor. Et vraiment, une chasse au trésor à grand déploiement qui s'est déroulée près de Moncton, à Irishtown précisément, vers la fin des années 1800. L'histoire, en fait, elle est méconnue du grand public, mais pourtant, elle constituerait la plus grande chasse au trésor de l'histoire de la province du Nouveau-Brunswick et même au pays. Et le livre qui sort ce mois-ci, tout récemment, ben, révèle justement cette histoire. Ça s'appelle « Nine Bags of Gold, The Real-Life Hunt for the Lost Treasure of Acadie ». Alors déjà, c'est intriguant. C'est écrit par Stéphane Leblanc-Rainville qui a plongé dans l'histoire de l'Acadie pour pouvoir raconter cette histoire-là de la légende de carte de trésor française. Et cette carte-là, ce document lui-même a bel et bien existé. Mais au 20e siècle, un dénommé Sherman Blakeney, qui était un contracteur de la région de Sunnybrae à Moncton, a même tenté de mener des travaux d'excavation à Irishtown, des fouilles donc sur le site de ce qui est aujourd'hui le parc naturel d'Irishtown, aux abords de la ville. D'ailleurs, l'histoire a même été racontée pour la première fois dans les médias aussi. En 1937, cet excavateur a raconté son périple au Telegraph Journal. Alors, je vous laisse maintenant découvrir l'histoire par celui qui en a fait un projet vraiment de longue haleine.
2: Peu avant la guerre de la conquête en Acadie, donc les Britanniques allaient envahir ce qui est aujourd'hui le Nouveau-Brunswick, il y aurait eu des soldats français qui avaient 9 sacs de cuir remplis d'or et qui était destiné à payer les troupes françaises qui auraient été stationnées au nord de ce qui est aujourd'hui Moncton. Les Français auraient été pris en chasse par les Britanniques. Et bon, une longue histoire courte, les Français se seraient vus dans l'obligation d'enterrer le trésor dans la région de ce qui est aujourd'hui Irishtown avant de prendre la fuite vers l'armée française, mais pas avant d'avoir dessiné une carte montrant l'endroit où le trésor était enfoui. Bon, ça, c'est la légende. Pour ce qui est de la chasse au trésor elle-même, ça se passe 150 ans après, donc vers la fin des années 1800. Il y a un fameux Monsieur Simpson qui débarque à Moncton avec une soi-disant carte au trésor française sous le bras, qui montre à tout le monde la carte et le document lui-même a bel et bien existé. Est-ce que c'est une carte au trésor? Ça, c'est autre chose. Toujours est-il qu'il a convaincu Blakeney d'être engagé comme excavateur pour mener les fouilles à Irishtown. Puis comme je vous disais, c'est une chasse au trésor de grande envergure. Donc, sur une période de 2 mois, Blakeney a engagé de 20 à 30 hommes, 6 à 7 équipes de chevaux, attelés de charrues, de rancloirs. Ils ont excavé 7 acres de terre près du parc naturel d'Irishtown aujourd'hui, sur une profondeur de 5 pieds. Bon, l'argent est venu à manquer. Après

0: près de moi, ils n'ont jamais rien trouvé, comme on peut peut-être s'y attendre. Dans l'histoire de Blakeney, par contre, et c'est là où mon livre s'y attend, il y a énormément de questions qui sont laissées en plan. Blakeney, par exemple, ne spécifie jamais exactement où, à Irishtown, la chasse au trésor a eu lieu, ne spécifie pas quand elle a eu lieu. Donc, je me pose ce genre de questions dans mon livre. Je tente d'y répondre par une méthode scientifique d'enquête. Est-ce qu'une véritable carte au trésor peut vraiment exister en Acadie? Genre de questions que je me pose, c'est une non-fiction historique parce que, écoutez, moi, je suis scientifique de formation, je suis un historien amateur et je me suis beaucoup intéressé à l'histoire de l'Acadie pour pouvoir raconter cette histoire, proposer une explication, je vous dirais, un peu alternative, si vous voulez, parce que l'enfant en nous veut croire à ce genre d'histoire, mais l'adulte en nous qui est sceptique arrive mal à y croire et donc j'ai voulu réconcilier, si vous voulez, un peu ces deux composantes, mais comme vous l'avez dit, en m'intéressant à l'histoire de l'Acadie pour démêler un peu le vrai du faux.
1: Alors, c'était Stéphane Leblanc-Rainville qui est l'auteur de ce livre qui nous raconte la plus grande chasse au trésor de l'histoire de l'Acadie. Une histoire qui pique notre curiosité. Et parlant de l'auteur, Ximena, il a un lien bien personnel avec cette chasse au trésor.
2: Tout à fait, ça se passe par sa maison familiale à Sunnybrae, à Moncton. Alors, lorsque ses parents ont mis la maison familiale à vendre, il y a quelques années de ça, Stéphane a découvert un lien très personnel avec cette histoire, cette légende. Et c'est là qu'il a voulu mener une enquête d'archives, des entrevues qui sont étalées sur plusieurs années, pour en arriver aujourd'hui à partager toute cette curiosité avec le grand public. Une démarche vraiment unique, parce qu'il a d'ailleurs mis à profit tout son bagage de scientifique de carrière, justement, pour faire la lumière sur cette histoire.
0: J'ai commencé à faire des recherches, justement, alors que mes parents étaient en train de vendre la maison. Je me suis dit, c'est l'occasion de m'y intéresser. Puis, de fil en aiguille, je découvre que nul autre que l'excavateur des fouilles de la chasse au trésor à Irishtown était nul autre que Sherman Blakeney, le premier propriétaire de la maison. D'ailleurs, celui qui a livré sa propre histoire à la presse en 1937, donc il y a un lien tout à fait personnel. Donc la maison de mon enfance me relie à cette chasse au trésor extraordinaire. Son fils, Hanford, a habité dans cette maison-là également, et toujours est-il que Hanford Blakeney a écrit son autobiographie, et il se rappelle comme enfant la visite de Monsieur Simpson dans la maison de son enfance. Il se rappelle Monsieur Simpson qui toque à la porte de sa maison d'enfance, c'est-à-dire ma maison d'enfance, 100 ans plus tard. Donc, Hanford se rappelle son père, Blakeney, et M. Simpson en train de dérouler la fameuse carte au trésor sur la table de la cuisine de mon enfance, et d'examiner la carte à la lueur de la lampe à l'huile. Donc, pour moi, ça rajoute un lien tout à fait personnel à l'histoire, qui mélange l'enfance, mais qui mélange l'histoire. La maison de mon enfance, si vous voulez, devient un peu le point d'ancrage dans le temps et dans l'espace, qui me relie personnellement à cette histoire-là.
1: Donc, à nouveau, l'auteur de « Nine Bags of Gold », Stéphane Leblanc-Rainville. Et son livre ne ferme pas complètement la porte à la possibilité qu'il y a vraiment là un réel trésor qui existe.
2: Ça fait rêver, mais ça va bien au-delà, justement. Ce sont toutes les richesses de notre histoire en Acadie, souvent méconnues, me disait-il, qui méritent qu'on s'y attarde. On va l'entendre à nouveau.
0: On développe un intérêt pour l'histoire avec un grand H. Moi, c'est un peu ce que le livre m'a permis de faire, c'est de découvrir ma propre histoire, l'histoire de l'Acadie. Donc, pour moi, c'est pas juste une petite chasse au trésor, c'est pas seulement ludique. C'est une porte d'entrée, si tu veux, sur une histoire collective qui se poursuit encore. Hein. Sans vouloir vendre la mèche, je veux faire la place à tout le monde, y compris à l'enfant en nous, parce que le scientifique en moi dit non, une carte au trésor, c'est impossible, une légende de trésor, ça peut pas être vrai. Sauf que, justement, en m'intéressant à l'histoire de l'Acadie, j'ai découvert que il faut pas préjuger des choses. L'histoire de l'Acadie est énormément riche. Je l'ai découverte moi-même, ma propre histoire à travers tout ça. Puis, pas très difficile parfois de prendre des événements de l'histoire, de les modifier un peu, d'arriver à des demi-vérités qui produisent des légendes ou à des faits qui peuvent être interprétés autrement. Donc, je laisse le soin à chacun un peu de faire sa propre opinion. Ce que je trouve merveilleux de l'histoire, c'est qu'on y croit complètement à la carte au trésor, à la légende, ou qu'on n'y croit pas du tout. Cette histoire en elle-même demeure très intéressante. Puis, ce que je propose aux lecteurs, c'est justement, je présente

0: entre les faits, essentiellement. Et je leur laisse le soin d'arriver un peu à leurs propres conclusions sans nécessairement les pousser dans une direction ou une autre. Je me permets, par contre, d'exprimer un peu mes propres opinions, mais sans tenter vraiment de les imposer.
1: Donc, Stéphane Leblanc-Rainville, à propos de son livre « Nine Bags of Gold », et puis le titre semble me le suggérer. C'est écrit en anglais pour le moment seulement, là.
2: Voilà, c'est un choix personnel qu'il a fait en tant qu'auteur, puisque le matériel d'archives était principalement en anglais. Toutes ses recherches qui se sont étalées sur 8 ans et la plupart des personnages, donc, il a découvert, tout ça, c'était d'origine anglophone. Donc, c'est un choix qu'il a fait. Et pour lui, c'est une belle occasion de faire découvrir par l'entremise de cette chasse au trésor un pan de l'histoire de l'Acadie tel que raconté par un Acadien à un public anglophone. Ceci dit, il travaille actuellement sur une version française qui, souhaitons-le, pourra toucher le public francophone très bientôt.
1: Ah ben, en tout cas, c'est ce qu'on espère. Hein? Et puis, est-ce qu'il y a des lancements qui sont prévus?
2: Voilà, 2 lancements. Donc, c'est ouvert au public. Ça a lieu à Moncton le 17 juin prochain, donc dans peu de temps. Un en français au Faubourg du Mascaret en après-midi à 14h et un en anglais à 19h le même jour au Musée de Moncton. Alors, Nine Bags of Gold, le titre complet, c'est The Real Life Hunt for the Lost Treasure of Acadie. C'est déjà disponible depuis peu, en fait, aux éditions Nimbus à Halifax, mais on peut les acheter dans les grandes librairie, même Chapters, Amazon, tout ça. Mais localement, on les retrouve déjà à la librairie acadienne et à la boutique Souvenir du musée de Moncton. C'est là que je suis allée me chercher ma copie qui m'attend sur ma table de chevet pour cette fin de semaine.
1: Ah ben, en tout cas, c'est à lire. Et puis, ça nous donne le goût aussi, Jimena, de creuser dans la cour arrière, là, à la recherche d'un éventuel trésor. On pourrait être surpris de ce qu'on pourrait trouver.
2: Peut-être, mais j'irais plutôt jardiner, moi.
1: Oui, je pense que c'est un petit peu plus... c'est un petit peu plus approprié, si on peut dire. Eh bien, merci beaucoup, Jimena, de nous avoir parlé de cette chasse au trésor racontée dans ce livre. Et puis, on se reparle la semaine prochaine.
2: À la semaine prochaine, au revoir.
1: Merci, au revoir. Il est 9h34, 10h04 à Terre-Neuve et on fait le point sur l'actualité régionale, nationale, internationale aussi avec Nouemzi NJK. Alors Nouemzi, tout d'abord, il y a le gouvernement de Terre-Neuve et Labrador là, qui a décidé de retirer son recours contre le programme fédéral de péréquation. Là.
3: Oui, Denis, l'ancien gouvernement libéral de la province avait intenté cette action en 2024, affirmant que le programme pénalisait injustement Terre-Neuve et Labrador. Cependant, le nouveau gouvernement progressiste conservateur a confirmé qu'il avait abandonné le recours. Un communiqué du cabinet du premier ministre Tony Wakeham indique qu'il souhaite établir une relation de collaboration et un lien constructif avec le gouvernement fédéral.
1: Et puis là, on va parler d'alcool Nouveau-Brunswick parce que il y en a qui était un petit peu mêlé, hein, parce qu'on a décidé finalement du côté d'Alcool Nouveau-Brunswick là, d'enlever les étiquettes de prix qui incluaient la taxe pour pas trop mêler les clients, parce qu'il y en a qui se demandaient c'était quoi le prix réel qu'on payait pour une bonne bouteille de vin, là.
3: Oui, tout à fait. Et il faut dire que cette confusion dure depuis 30 ans déjà, parce que l'expérience client dans les magasins Alcool NB jusqu'ici est simple. Le prix affiché en rayon est celui que les clients paient à la caisse. Cela va changer dès cet automne lorsque la Société d'État supprimera les prix incluant les taxes dans ses magasins et ses agences. Cette mesure vise à s'aligner sur ce qui se passe dans les épiceries où la TVH et les frais de consigne sont ajoutés lorsque le client passe à la caisse. Alcool NB indique dans une déclaration que ce changement n'aboutira pas à des augmentations de prix pour les clients.
1: Ben, il y a peut-être un petit peu de marketing aussi à travers tout ça, parce que lorsqu'on va passer dans une succursale d'Alcool NB, ben, on va voir que ça coûte un petit peu moins cher. Mais c'est parce que les taxes ne figurent pas. Hein?
3: Oui, exactement. Et c'est lorsqu'on sera à la caisse qu'on comprendra ce à quoi on a réellement droit.
1: Ouais. Exactement aussi. Et puis, moi qui croyais que le conflit de travail avec Poste Canada, c'était derrière nous, mort, enterré, peu importe. C'est pas tout à fait fini, tant que c'est pas fini, hein, parce qu'il y a 55 000 syndiqués qui n'ont plus que quelques heures pour se prononcer sur les ententes de principe qui sont intervenus avec Poste Canada.
3: Et je dirais, Denis, que vous n'êtes sans doute pas le seul, parce que, oui, effectivement, c'est une histoire.

0: dont on parle beaucoup et on pensait qu'elle était terminée, ou plutôt dont on a beaucoup parlé hein, et on pensait qu'elle était achevée, mais ce n'est visiblement pas le cas. Les membres du syndicat des travailleurs et travailleuses des postes votent depuis le 20 avril. Les accords prévoient des augmentations salariales de 6,5% et de 3% au cours des deux premières années. Les ententes proposées seraient en vigueur jusqu'au 31 janvier 2029. Alors le syndicat prévoit de publier les résultats lundi. Faut préciser que hier, Post Canada a rapporté avoir enregistré des pertes de 205 millions de dollars lors du premier trimestre de 2026. Le conflit de travail dure depuis 2 ans déjà.
1: Et sur la scène internationale, Pete Hegseth, le secrétaire américain à la Défense, dit que les États-Unis sont prêts à reprendre les frappes contre l'Iran s'il est impossible de parvenir à un accord.
0: Oui, c'est assez difficile de savoir quelle est la version, la bonne version qui viendrait des États-Unis, mais Pete Hegseth s'exprimait depuis Singapour, où il participe au plus important forum annuel sur la défense et le renseignement en Asie. Un conseiller du guide suprême iranien affirme pour sa part que Donald Trump trahit la diplomatie en maintenant le blocus naval contre l'Iran et en formulant des demandes excessives dans les négociations. Donald Trump avait prévu de prendre une décision hier sur une entente intervenu entre les deux pays, mais Washington n'a rien annoncé en ce sens pour le moment.
1: Oui, puis bien que ce soit un peu plus tranquille depuis 2 semaines, il y a encore des frappes là, de part et d'autre. Au moins parce que c'est un petit peu plus tranquille, ça fait baisser le prix de l'essence chez nous, notamment, mais bon, ça pourrait être de courte durée. Hein.
0: Ouais, exactement. C'est assez difficile de savoir avec le président américain à quel sens se vouer, parce qu'un jour il dit une chose, le jour d'après il dit le contraire. Donc les prix descendent et ils peuvent potentiellement remonter à la suite d'une nouvelle frappe. Donc c'est assez compliqué. On le saura seulement quand l'accord sera devant nos yeux.
1: Oui, et puis je pourrais même parier avec vous un beau billet de 250 $. Là, je ne sais pas si vous les avez vus hein, avec
0: l'effigie de Donald Trump. Ouais. Et ce qu'il y a de plus particulier là-dedans, c'est que de ce que j'ai appris, normalement la Constitution ou la loi prévoit que ce soit seulement les présidents américains décédés dont le nom, dont le visage ou plutôt apparaît sur les billets. Mais dans le cas de Donald Trump, on veut faire une exception, donc tenter de faire adopter une loi, c'est assez particulier.
1: Ouais, et puis la devise In God We Trust là, ça risque de disparaître sur la monnaie. Hein. On va plutôt parler de In Trump We Trust. Ouais. Ça continue.
0: Avec les États-Unis de nos jours, rien n'est impossible.
1: Exactement. Hein. C'est certain que bon, il y a un certain facteur divertissant, mais la politique c'est quand même sérieux aussi là.
0: Extrêmement.
1: Eh bien, merci beaucoup à NOMZ. Puis on va se retrouver un petit peu plus loin là.
0: Merci, Denis. À plus tard.
1: À tantôt. 9h39, 10h09 à Terre-Neuve. Et à la météo, ben vous allez voir, c'est nuageux à peu près partout. Hein. Donc, il y a peut-être seulement que la région d'Edmundston, Grand-Sault et le Restigouche qui vont voir concrètement un peu de soleil, parce que là-bas, on prévoit une alternance soleil-nuage. Mais pour le reste, là, c'est nuageux. Alors, les maximums prévus, 9 du côté de Moncton, la région de Kent, pour ce qui est de la péninsule acadienne, la région Chaleur, Fredericton, Saint-Jean, 13 degrés. Et là où il y aura un petit peu de soleil, ben ce sera un petit peu plus chaud aussi, avec 16 degrés. Et pour ce qui est de l'île du Prince-Édouard, ben sachez qu'on aura des nuages aussi, avec un maximum de 6. Nouvelle-Écosse, maximum de 8 pour Halifax, les comtés de Pictou, Antigonish, Truro, de même que le Cap-Breton. Donc, quelques averses sont possibles aussi. Pour ce qui est de la Baie-Sainte-Marie, ouais, peut-être un petit peu du soleil, hein? Ça force. Mais on prévoit un maximum de 14, 10 dans la vallée d'Annapolis, avec à peu près les mêmes conditions côté ciel. Et pour Terre-Neuve, 5 à 10 mm de pluie à Saint-Jean-de-Terre-Neuve. D'ailleurs, il pleut présentement. C'est venteux aussi, maximum 4. Et ça se dégage tard en après-midi dans la péninsule de Port-au-Port. Maximum de 9 degrés. Et à venir pour les prochaines heures, on aura des nuages sur les maritimes. maritime avec un minimum de 3 à 4 risques de gel pour la nuit prochaine. Saint-Jean, toujours des averses, quelques nuages à Port-au-Port, minimum de 1 à 3. Et demain, dimanche, eh bien, on aura du soleil dans l'ouest de Terre-Neuve, maximum 11 à 13. Pour le reste de cette province, ce sera généralement nuageux, 4 à 8. Et on

0: prévoit des nuages aussi pour l'île du Prince-Édouard, le Nouveau-Brunswick, la Nouvelle-Écosse. Maximum de 9 pour l'île, 13 à 15 au Nouveau-Brunswick et 8 à 10 en Nouvelle-Écosse. Justement, ben, rendons-nous dans cette province-là. 7 degrés du côté d'Halifax en ce moment, 8 à la Baie-Sainte-Marie. Et puis, pour ce qui est des comtés de Pictou ou Antigoniche, le Cap-Breton, on a 5 degrés actuellement. Nouveau-Brunswick, 6, 7, c'est ce qu'on a là dans la majorité des endroits. Et même que dans la région d'Edmundston, Grand-Sault, ça s'est réchauffé sensiblement 7 degrés à l'heure actuelle. L'île du Prince-Édouard, c'est 6 en ce moment, tandis qu'à Saint-Jean-de-Terre-Neuve, on a 3 sous la pluie et 6 dans la péninsule de Port-au-Port sous les nuages. Et on retrouve maintenant Kéliane Gallien, histoire de connaître quel est le buzz sur les médias sociaux. Et vous allez nous parler d'une controverse ce matin-là.
1: Oui, Denis, c'est une histoire qui fait énormément réagir depuis quelques jours. Ça implique le très populaire influenceur de beauté James Charles. Et ça a commencé à la suite de la faillite soudaine de la compagnie aérienne Spirit Airlines, qui a mis environ 17 000 employés à la porte du jour au lendemain sans aucun préavis.
0: James Charles, vous dites, hein? En tout cas, moi, il ne m'a pas influencé parce que je ne le connais pas, honnêtement. Là.
1: Ça dépend si tu mets du eyeshadow ou non.
0: Oui, probablement. Puis le fond de teint, je ne suis pas un grand fan de ça non plus. Mais explique-moi, Kéliane, quel est le lien entre un influenceur qui parle de beauté et une compagnie aérienne arabais qui ferme ses portes?
1: Donc, le lien s'est fait quand une ancienne agente de bord de Spirit Airlines, Amber Vargas, a envoyé un message privé à James Charles. Elle lui a partagé un lien vers sa compagne GoFundMe, qui est pour ramasser des dons, dans l'espoir d'obtenir un petit coup de pouce financier pour l'aider à travers de cette perte d'emploi soudaine.
0: Eh bien! En tout cas, j'imagine que la réponse de James Charles, ça n'a pas été celle qu'il a espérée. Hein?
1: Ben, c'est là le moins qu'on peut dire, parce que au lieu de simplement ignorer le message ou refuser poliment, ben, il a décidé d'en faire une vidéo sur TikTok. Il s'est filmé en train de lire le message et de se moquer d'elle ouvertement. Il lui a suggéré d'aller se trouver un autre emploi et même aller jusqu'à la traiter de fille paresseuse et capricieuse.
0: Et j'imagine que les influençables, ceux et celles qui suivent James Charles, eux, n'ont pas très, très apprécié. Hein?
1: Mais la réaction, elle a été immédiate et forte parce que la vidéo, ça a créé une tollée monumentale. Les internautes y ont été choqués par la situation complètement déconnectée de la réalité. C'est l'exemple parfait d'un énorme manque d'empathie. Et la sanction du public a été brutale. Il a perdu des millions d'abonnés en rien que peu de temps, je pense. C'était même pas une semaine qu'il avait perdu tout ça. Plusieurs ont d'ailleurs fait le parallèle avec la fameuse phrase de Kim Kardashian dit qu'il y a quelques années, quand il disait aux gens d'arrêter de se plaindre et d'aller travailler.
0: Et puis, est-ce qu'il a fini par réaliser, justement, qu'il avait été trop loin? Est-ce qu'il s'est excusé de ça?
1: La pression, elle a été beaucoup trop forte. Il a fini par supprimer la vidéo initiale, a publié des excuses et il a même avoué que sa réaction était stupide, odieuse et surtout qu'elle reflétait son propre privilège. Il a reconnu publiquement qu'il avait complètement eu tort de faire honte à la personne qui était manifestement dans une situation de grande vulnérabilité. Hey, j'ai de la misère ce matin.
0: Ben, je comprends. Donc, quand on est vulnérable, là, c'est pas très, très agréable là, aussi. Puis, il a appris quelque chose, j'imagine. Là, parce que c'est quand même une bonne leçon d'humilité. Mais ça montre aussi, Kéliane, qu'il existe un différent style de vie puis un gros fossé là, entre les vedettes millionnaires du web puis la vraie vie du monde. Là.
1: Oui, parce que ce qui arrive avec les influenceurs, c'est qu'ils sont tellement dans un niveau de richesse intense. Puis maintenant, depuis quelques années, ça vient de plus en plus jeune aussi, parce qu'il y a des jeunes qui deviennent influenceurs aussi, que il y a vraiment ce déclic-là avec la réalité. Tu sais, ce que les gens lui reprochaient le plus, c'était de ne pas réaliser à quel point que c'est même difficile de juste se trouver un emploi. C'est que là, les gens ont commencé à partager leur témoignage de « Moi, j'ai tombé enceinte, puis j'ai perdu mon emploi à cause de ça. » C'est que c'est ça un peu la chose qui a été difficile là-dedans.
0: Exactement. Comme quoi, faut pas être insensible à ce que les gens vivent, hein, parce que parfois, il y a un

0: côté qu'on ne sait pas.
1: Avoir un peu de sympathie.
0: Exactement. Eh bien, merci beaucoup, Kellyanne. On va se retrouver tantôt pour quelques rendez-vous, là.
1: Oui.
0: À bientôt. Il est maintenant 9h47, 10h17.

0: Ah ben ça, c'est mignon, hein? Et ils méritent des applaudissements, d'ailleurs. Ce sont des jeunes qui chantaient devant l'école des Grands Vents pendant une cérémonie hier matin à Saint-Jean-de-Terre-Neuve. Le drapeau francophone de Terre-Neuve-et-Labrador qui a été hissé hier devant plusieurs édifices de la province. Les franco-terre-neuviens et labradoriens fêtent aujourd'hui leur journée de la francophonie provinciale, mais aussi le 40e anniversaire de leur drapeau qui a été adopté en ce jour, en 1986. Et on en parle avec Patrick Butler, qui est dans nos studios à Corner Brook, dans l'ouest de Terre-Neuve. Bonjour, Patrick.
1: Bonjour, Denis.
0: Alors, vous vous êtes rendu un peu plus tôt cette semaine dans l'ouest de la province, en particulier dans la péninsule de Port-au-Port, là où on a levé le drapeau francophone de Terre-Neuve et Labrador pour la toute première fois, là.
1: C'est ça, c'était à la Grande-Terre. Et ce drapeau, vous l'avez dit, a été adopté en 86. Il a été présenté au public et hissé pour la première fois un an plus tard devant une centaine de francophones réunis, non loin de l'endroit où, en 88, l'école Sainte-Anne serait inaugurée. Sainte-Anne, c'est l'une des deux écoles francophones dans la péninsule de Port-au-Port. On a des images de cette journée-là, grâce aux archives de Radio-Canada. Et on va écouter un extrait du discours prononcé le 30 mai 1987 par Claude Desrochers. Il était président de la Fédération des francophones de Terre-Neuve et du Labrador à l'époque. Ça donne une idée de l'ambiance pendant cette journée historique.
2: Aujourd'hui, 30 mai 1987, nous marquons l'histoire. À compter de ce moment-ci, notre drapeau flottera dans le ciel terre-neuvien et si Dieu le veut, pour des siècles à venir. Nous pouvons affirmer sans aucune incertitude que nous sommes ici pour y rester. Malgré l'entêtement de l'histoire, nous parlons français.
1: Et Denis, en scrutant ces mêmes images, j'ai reconnu Robert Cornier, un autre ex-président de la FFTNL, une figure très, très connue, très importante de la francophonie provinciale qui s'était battue pendant des décennies pour établir d'abord les premières associations francophones dans la péninsule de Port-au-Port, puis les premières écoles de langue française dans la péninsule, qui est une région où, pendant longtemps, les jeunes n'avaient pas le droit de parler en français à l'école. L'enseignement se faisait en anglais, même si les gens habitaient dans une région connue comme étant le berceau de la francophonie terre-neuvienne. Robert Cormier, il a 79 ans maintenant, mais à l'époque, d'abord, il avait des cheveux. On les voit dans ces images qu'on a trouvées dans nos archives. Le 30 mai 1987, il tenait le drapeau devant les caméras pendant qu'un prêtre catholique qui était sur place bénissait le drapeau. Alors, en tout cas, on était à une autre époque, hein. Il n'a pas beaucoup de souvenirs de cette journée-là. Ça date, ces images datent d'il y a quand même 39 ans. Mais je lui ai montré les images tournées par Radio-Canada en 87. Il a reconnu plusieurs ténors de la communauté francophone de l'époque. Jean-Guy Dionne, par exemple, un autre ex-président de la Fédération. Et on a eu une discussion sur l'importance de ce drapeau. On écoute un peu de notre conversation.
3: Ça donne de très bons souvenirs, hein, parce que ça sont des moments précieux, ça, hein, parce que c'est une partie de l'histoire, puis c'est une partie aussi de l'évolution de la communauté francophone, OK? Parce qu'on a commencé de presque à rien, OK? Et puis, on a décidé de se doter d'un drapeau, parce que un drapeau, c'est important, parce que ça nous donne une identité, et puis aussi, ça souligne notre présence dans la province.
1: Quand vous vous promenez dans la péninsule puis que vous voyez ce drapeau qui flotte, comment vous vous sentez?
3: Oh, je me sens très fier et content parce que ça souligne que les gens nous reconnaissent que leur identité francophone est importante et qu'ils doivent l'afficher si possible. Et puis, je pense aussi que chaque fois que je passe devant l'école Notre-Dame-du-Cap, je vois le drapeau qui hisse, puis chaque fois que je rentre dans l'école, puis j'écoute les enfants parler, ça me fait du bien, OK? Ça me rend le cœur heureux, OK? Okay? Parce que tout le travail qu'on a fait pour toutes ces années-là, on voit que ça portait fruit.
0: Et d'ailleurs, Patrick, vous avez parlé aussi à des jeunes de l'école Sainte-Anne, donc à la nouvelle génération de franco-terre.

0: ne vient dans la péninsule de Port-au-Port. Et il partage la fierté de M. Robert Cormier qu'on vient d'entendre.
1: Absolument. Alex Benoit et Georgia Laney sont deux jeunes de 16 ans. Il leur reste un an à l'école Sainte-Anne. Ils sont 11 dans leur classe de 11e année. Et on voit que la population de la péninsule diminue progressivement. Hein. On voit ce déclin de la population dans les inscriptions, dans les écoles francophones. Et ça a un impact sur la présence du français sur le territoire. On voit aussi qu'il y a beaucoup de familles exogames, hein, beaucoup de familles où les grands-parents parlent français, où un parent sur deux parle français, et souvent le français ne se parle pas à la maison. Ça fait en sorte que le français devient une langue qui est menacée selon Robert Cormier et d'autres aînés dans la communauté. Souvent, on voit que l'anglais prend le dessus. Et pourtant, la langue et l'identité francophone perdurent, et ça se traduit par cette fierté pour des symboles comme le drapeau francophone. On écoute Georgia Laney, suivie d'Alex Benoit.
2: Ça comme confirme que comme on va rester maintenant. Et c'est juste comme je suis fière d'avoir comme cette expérience, comme je dis comme mille fois.
3: C'est un petit peu comme un pays. Tous les gens peuvent se grouper ensemble puis se mettre en dessous de ce drapeau ici. Donc ça représente de quoi pour tous les gens francophones, tous les gens de Terre-Neuve qui parle en français, pour tout se mettre en dessous de ce drapeau ici. C'est juste comme la fierté d'être partie de ce petit groupe de jeunes, de gens.
1: Et Denis, avant de se laisser, je veux parler de quelques événements qui sont prévus aujourd'hui à Terre-Neuve-et-Labrador pour fêter la journée provinciale de la francophonie. Ce soir, à Saint-Jean-de-Terre-Neuve, il y a un match d'impro à 18h30 au Centre des Grands Vents. Et dans la péninsule de Port-au-Port, ce matien jusqu'à midi, au Centre des Terre-Neuviens français à Cap-Saint-Georges, il y a des cafés, des brioches gratuites. Donc, occasion pour la communauté de se rassembler, de manger ensemble, de passer un peu de temps ensemble. La même chose sera offerte entre 13h et 16h au Centre communautaire Sainte-Anne à la Grand-Terre. Et puis, pour ceux et celles qui ont envie de danser ce soir, il y aura de la musique de 22h à 2h du matin au Centre Chez les Français à Lanse-à-Canard avec Maria, les frères Félix et MPH.
0: Alors, ça va fêter fort, d'ailleurs.
1: Ben oui.
0: Mais on n'a pas tous les jours 40 ans pour ce qui est du drapeau franco terre-neuvien. Ben, on invite, bien sûr, la communauté à se rassembler et, bien sûr, à célébrer. Ben, merci beaucoup, Patrick, de nous en avoir parler.
1: Merci à vous.
0: Merci, à la prochaine. 9h55, 10h25.

0: Un rendez-vous privilégié avec une personnalité de l'Acadie, c'est le rendez-vous d'Isabelle Robichaud, la grande jazzette. C'est tout de suite après l'émission, donc 11h06, 11h36 à Terre-Neuve. Et puis Isabelle est avec nous pour nous en parler. Bonjour.
1: Allô, Denis.
0: Alors, vous allez recevoir Roger Ouellette, qui est politologue à l'Université de Moncton, ou je devrais dire peut-être qui était, car il est à la retraite depuis peu, là.
1: Oui, ben il a donné son dernier cours en fait au mois d'avril, mais je pense qu'il reste là à terminer ses choses jusqu'à la fin juin. Mais oui, la retraite approche à grands pas. Faut dire que Roger Ouellette, c'est un fier braillon. Il est originaire du Madawaska et on a discuté justement de son enfance, de son adolescence là-bas, parce qu'il reste quand même très attaché à sa région. Il retourne souvent, mais ça fait quand même plus de 40 ans qu'il habite à Moncton, qu'il a été professeur en sciences politiques aussi. Et c'est comme un peu émotionnel parce que justement au mois d'avril, il a donné son dernier cours et comme c'est la tradition souvent, ben on a ouvert son cours au public. Et durant son cours, il y a plein de monde qui se sont déplacés de différents horizons. Des gens du monde politique, mais aussi, bon, on avait des cinéastes, on avait plein de monde qui ont été assistés à son dernier cours et qui ont dit que Roger Ouellette avait eu vraiment une implication ou un impact sur leur carrière respective. Et on peut justement écouter Roger ici qui parle de sa... Il a beaucoup de respect pour les gens qui s'en vont en politique et il nous explique pourquoi.
2: Moi, je suis un gérant d'estrade. J'aime la politique, mais de l'estrade. Oui. Et je commande, j'analyse. Je suis pas dans l'arène politique. Mais j'ai beaucoup de respect. Et c'est de plus en plus difficile d'être dans l'arène politique parce que

0: Les médias sociaux, 24 heures par jour, voyez tout ce qui se passe là, c'est difficile faire de la politique. Et moi, quand je vois des jeunes comme Alexandre Cédric et un peu moins jeune avec Daniel, qui en a fait longtemps, j'ai Guillaume Deschênes-Thériault, qui est le jeune député de Madawaska-Restigouche, lui aussi un ancien de mes anciens étudiants. Donc, pour ces jeunes-là qui font de ça en politique, j'ai eu beaucoup de respect pour eux et c'est important que de le faire.
1: Alors, c'était Roger Ouellet, et d'ailleurs, il a marqué beaucoup, beaucoup, beaucoup d'étudiants dans sa carrière.
2: Absolument, il a marqué beaucoup d'étudiants et beaucoup de personnes aussi, en général, parce qu'il a été analyste politique dans plusieurs médias pendant plusieurs années. Et d'ailleurs, il nous disait qu'il prend sa retraite en tant que professeur, mais il reste toujours ouvert à faire de l'analyse politique aussi à l'avenir. Donc, il est pas prêt à prendre vraiment sa retraite là, et puis sortir de chez eux. Il va quand même être dans les alentours.
1: Ah ben oui, puis il a été impliqué un petit peu partout aussi, parce que moi, je ne l'ai pas connu en tant que politologue, mais je l'ai connu parce qu'il était président de l'Alliance des radios communautaires du Canada. Puis j'étais employé à ce moment-là.
2: Ah oui, il est très impliqué en effet, Alliance française de Moncton aussi. Là, il a été président de la Société nationale de l'Acadie. Alors, je pense qu'il a beaucoup, il a connu beaucoup de gens à travers sa carrière et ses implications.
1: Donc, découvrez en plus sur ce personnage-là. Si vous ne le connaissez pas, Roger Ouellet, c'est votre invité à La Grande Jasette, 11h06, 11h36 à Terre-Neuve. Ben, merci beaucoup, Isabelle.
2: Merci beaucoup, Denis. Bonne fin de semaine.
1: À la prochaine.
2: À la prochaine.
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10: Ce matin, au Radio-Journal, au sommet Shangri-La sur la sécurité en Asie, Washington assure maintenir son engagement envers la région malgré le conflit en Iran. Ottawa abolit le bureau de la consommation.
11: C'est vraiment pas grand-chose dans le budget total du gouvernement du Canada, mais ça peut avoir des impacts très concrets dans la vie de monsieur, madame, tout le monde.
10: Des organismes craignent que la protection des consommateurs en souffre. Et le Canadien de Montréal éliminé en 5 matchs.
12: À part du résultat, il n'y a pas beaucoup de négatifs.
10: Le tricolore a subi une défaite cuisante de 6-1 face aux Hurricanes de la Caroline. Bonjour, ici Nathalie Babin-Gagnon. Les États-Unis tentent de se faire rassurants au deuxième jour du Forum Shangri-La, le plus grand sommet consacré à la défense et au renseignement en Asie, qui se déroule à Singapour. Le secrétaire américain à la défense, Pete Hegseth, estime que Washington peut maintenir son soutien à la région tout en étant engagé dans le conflit au Moyen-Orient. Il interpelle d'ailleurs les pays alliés pour aider les États-Unis à contrer la menace chinoise. Notre correspondant en Asie, Philippe Leblanc, est sur place.
13: Devant des centaines de ministres, de diplomates et de responsables militaires réunis à Singapour, le secrétaire américain à la Défense, Pete Hegseth, a voulu répondre à une question qui revient constamment dans la région. Les États-Unis demeurent-ils pleinement engagés en Asie malgré la guerre contre l'Iran? Pete Hegseth a répondu que Washington est capable de gérer plusieurs crises en même temps et de maintenir son engagement de sécurité envers l'Indo-Pacifique.
14: When we look across the region today, there is rightful alarm.
13: Il a affirmé que les États-Unis ne cherchent pas la confrontation, mais il a mis en garde contre la montée en puissance militaire de la Chine qu'il juge préoccupante.
14: Invest seriously in their own defense.
13: Le secrétaire américain à la défense a aussi exhorté les pays asiatiques à investir davantage dans leur défense et il a nommé presque tous les alliés américains dans la région qui investissent dans l'armement. Mais malgré les nombreuses références à la Chine, il n'a jamais mentionné Taïwan, l'île démocratique autonome que la Chine menace d'annexer de force. Cette omission soulève des questions, d'autant plus que Washington a suspendu un contrat de vente d'armes de 14 milliards de dollars à Taïwan. Là-dessus, Pete Hegseth a simplement

0: indiqué que la décision finale reviendra au président Donald Trump. Ici Philippe Leblanc, Radio-Canada, Singapour.
1: Par ailleurs, en marge de ce sommet, Pete Hegseth a affirmé que les États-Unis sont prêts à reprendre les frappes contre l'Iran s'il est impossible de parvenir à un accord. Un conseiller du guide suprême iranien, pour sa part, affirme que Donald Trump trahit la diplomatie en maintenant le blocus naval contre l'Iran et en formulant des demandes excessives dans les négociations. Donald Trump avait prévu prendre une décision hier sur une entente intervenue entre les deux pays, mais Washington n'a encore rien annoncé en ce sens. En République démocratique du Congo, les autorités sanitaires doivent composer avec l'épidémie d'Ebola après plus de 1000 cas rapportés sur le territoire. Le directeur général de l'Organisation mondiale de la santé est sur place depuis jeudi. Nous faisons le point avec Catherine Dib. Catherine, Tedros Adhanom Ghebreyesus s'est rendue aujourd'hui dans la région qui est au centre de cette 17e épidémie d'Ebola dans le pays.
2: Voilà, l'épicentre est dans l'est du pays, à Bunia, où le virus se propage remarquablement trop vite pour être maîtrisé, selon Médecins sans frontières. Le directeur de l'OMS prévoyait visiter un centre de traitement, rencontrer les autorités locales et les familles touchées. L'idée est de déterminer comment mieux soutenir les opérations sur le terrain, selon lui.
3: Of course, more logistic support, more financial support.
2: Alors, il dit qu'il y aura plus de soutien logistique et financier, tout en se concentrant sur l'urgence. On devrait le voir comme une opportunité pour développer les structures, parce qu'à chaque crise, il y a aussi une opportunité cachée, selon lui.
1: D'autre part, Catherine, les réponses à l'épidémie en Afrique centrale varient dans la communauté internationale.
2: Ottawa a annoncé des mesures temporaires cette semaine. Le gouvernement a suspendu les documents d'immigration des ressortissants étrangers qui vivent en République démocratique du Congo, au Soudan du Sud ou en Ouganda. Et les Canadiens qui se sont rendus dans ces pays devront de leur côté subir une quarantaine de 21 jours à leur arrivée au Canada. De son côté, Washington a interdit l'entrée aux États-Unis aux non-Américains qui ont visité les pays touchés. Et enfin, des pays voisins de la République démocratique du Congo, c'est-à-dire l'Ouganda et le Rwanda, ont fermé leurs frontières pour les ressortissants.
1: Merci Catherine.
2: Je vous en prie.
1: Une figure majeure de la sociologie et de la philosophie, le français Edgar Morin, est mort à l'âge de 104 ans.
4: Vous avez une cause magnifique qui est la cause de la Terre, qui englobe les humains, nous englobe nous.
1: Le penseur de la gauche était connu bien au-delà de la France. Il se positionnait à contre-courant de la sociologie traditionnelle. Son travail se présentait comme une réflexion sur l'humanité à partir des données de la science. Il a été membre du Parti communiste et a joint la résistance pendant la Seconde Guerre mondiale. Il s'est notamment intéressé au cinéma, aux nouvelles technologies et au sport. Le président français Emmanuel Macron a salué le courage et l'humanisme d'Edgar Morin. Ottawa sabre dans l'aide financière à la protection des consommateurs et abolit le Bureau de la consommation qui finançait des projets de recherche. Des organisations comme, entre autres, Équiterre et Options consommateurs perdront ainsi du financement qui leur permettait d'étudier le coût de la vie ou encore des pratiques anticoncurrentielles. Marianne Despelleteau a préparé ce qui suit.
5: Désolé, là, mais c'est honteux, selon nous. Là.
6: Christian Corbeil, directeur général d'Options consommateurs, s'explique mal cette décision d'Ottawa. Le Bureau de la consommation finance notamment des projets de recherche sur le coût de la vie, la réduflation et la concurrence. Tout ça prendra fin d'ici l'année prochaine, dans un esprit de réduire les dépenses gouvernementales.
5: Pourtant, il y a des lois, il y a des règlements, tout ça qui ont été mis sur pied suite à nos recommandations, suite aux recherches qu'on a faites.
6: À l'Union des consommateurs, c'est entre 30 et 40 % du budget qui s'évapore. Son co-directeur général, Maxime Doré, n'a rien vu venir.
7: Surtout considérant que les priorités du gouvernement demeuraient vraiment axées sur les consommateurs.
6: Le ministère fédéral de l'Innovation, des Sciences et du Développement économique rappelle que d'autres institutions ont le mandat de protéger les consommateurs, comme le Bureau de la concurrence et le CRTC. Le ministère économisera ainsi moins de 10 millions de dollars par an. L'analyste d'Équiterre, Julie-Christine Denoncourt, s'inquiète des conséquences sur la protection des consommateurs.
8: C'est vraiment pas grand-chose dans le budget total du gouvernement du Canada, mais ça peut avoir des impacts positifs très concrets dans la vie de monsieur, madame, tout le monde.
6: Selon nos informations, cette décision pourrait signer l'arrêt de mort de certains groupes de défense des consommateurs. Ici Marianne Despelleteau, Radio-Canada, Montréal.
9: Sport.
1: Les joueurs du Canadien ont égayé notre printemps, mais leur parcours en série s'est finalement terminé hier soir en Caroline du Nord. Le tricolore s'est incliné 6-1 face aux Hurricanes en finale de l'Association de l'Est. Comme le rapporte Hugo Métro, malgré la déception, de nombreux partisans retiennent l'accomplissement inattendu de cette jeune équipe.
9: Dans ce bar du centre-ville de Montréal, une centaine de partisans du Canadien s'étaient réunis pour ce match sans lendemain, mais le rêve s'est rapidement écroulé.
10: C'est 3-0 maintenant, la première période. C'est pas bon du tout.
9: Comme lors du match précédent, les Hurricanes prennent une large avance dès la première période.
11: Ben, c'est sûr qu'on est un peu déçus, là. C'est quand même 3-0, mais on espère qu'ils vont se rattraper.
12: On est capable, on y croit, go, Habs, go!
9: Mais la remontée du CH n'est jamais venue. À mesure que les minutes s'écoulaient, les partisans ont compris que la saison touchait à sa fin.
13: Je pensais qu'on aurait sorti un petit peu plus fort, mais là, c'est pas trois matchs que c'est la même chose.
9: Malgré l'élimination, plusieurs retiennent surtout le chemin parcouru. Une équipe que peu de monde voyait se rendre jusqu'en finale de l'Association de l'Est.
14: Bien satisfait de la saison complète, du début à la fin. On s'attendait à rentrer dans les séries, on s'attendait pas à rentrer dans les finales.
15: C'est pas grave, c'est des choses qui arrivent, puis on s'y attendait un petit peu, malheureusement.
9: Et déjà, les regards se tournent vers l'avenir.
14: Si deux ans, Coupe Stanley, c'est sûr.
16: Montréal, les Canadiens de Montréal vont rester mon équipe dans le cœur pour le restant de ma vie.
9: La saison du Canadien a pris fin, mais elle laisse à ses partisans de beaux souvenirs et beaucoup d'espoir pour la suite. Ici Hugo Métro, Radio-Canada, Montréal.
1: Par ailleurs, les partisans et les partisanes de la victoire de Montréal pourront applaudir les championnes en titre de la Ligue professionnelle de hockey féminin cet avant-midi. Les joueuses vont défiler au centre-ville de la métropole pour célébrer leur première Coupe Walter. Elles sont venues à bout de la charge d'Ottawa en 4 parties en finale. Une visibilité qui est bénéfique pour les jeunes joueuses, selon la directrice du hockey féminin et du développement à Hockey Québec, Stéphanie Poirier.
17: Quand on voit des jeunes femmes à la télévision jouer au hockey, des coachs, des thérapeutes, des directrices générales, ben là, c'est là qu'on se rend compte qu'il y a plus d'opportunités peut-être qu'on aurait cru il y a quelques années. Et cette fameuse visibilité-là, elle est essentielle pour que les jeunes filles sachent qu'elles ont des options.
1: La victoire a été reçue à l'Hôtel de Ville de Montréal plus tôt cette semaine pour signer le Livre d'or. Voilà, c'était le Radio-Journal de Radio-Canada au nom de toute l'équipe. Bonne journée.

Déjà la dernière heure de votre samedi pour ce 30 mai. J'espère que l'émission vous plaît jusqu'à présent et j'espère que la prochaine heure va vous plaire tout autant. On va parler de drones, entre autres. Donc, quoi faire et ne pas faire avec un drone. Aussi, d'une compétition culinaire zéro déchet pour les jeunes dans la région de Kent. Ça se passait hier. Alors, on va en parler avec deux apprentis cuisiniers.

Et d'ailleurs, nos invités seront des jeunes de 7e année de l'école Camille Vautour. Olivier Tardif et Sébastien Maigra seront avec nous dans les prochaines minutes. Et puis, je vous invite à entrer en contact avec nous. Est-ce qu'on a de l'information à diffuser? Est-ce qu'il y a des événements chez vous dont vous aimeriez qu'on vous en parle? Ben, allez-y, donc téléphonez-nous. 1-800-565-5453. Ou encore mieux, ben, vous pouvez nous envoyer un message texte aussi à ce numéro-là, un texto. Alors, c'est le 1-800-565-5453. Sinon, ben, il y a toujours le bon vieux courriel, votresamedi@radio-canada.ca et la bulle de conversation sur l'application audio. Et d'ailleurs, si vous venez de vous joindre à nous et que vous avez manqué quelque chose à l'émission, ben, vous pouvez vous reprendre et écouter le tout en rattrapage. Et si vous fouillez un petit peu, vous pouvez même aller dans les semaines précédentes. Hein. Et on en a abordé des sujets aussi hein, au cours du mois, au cours de la dernière année. Ben, vous pouvez reculer quand même assez loin aussi. Alors, on vous souhaite de bons moments sur audio. Et puis, je suis toujours avec mes amis.

0: Oui, avec mes compères, Daniel Hébert qui est là à la mise en onde.
1: Bonjour.
0: Et Kellyanne Gallien qui est avec nous aussi. Bonjour, bonjour.
2: Bonjour.
0: Alors, je sais que il est plutôt rare là, de se trouver bloqué là en plein milieu du pont de la Confédération, mais ça pourrait arriver quand même très prochainement parce que, bon, on a un petit répit jusqu'au 2 juin, il y a des travaux de construction. Là. Mm-hmm. Le 2 juin, ça reprend, puis il y a la GRC qui m'a envoyé un petit message en nous disant, bon, ben est-ce que vous pourriez dire aux gens là de rester dans leur véhicule s'ils sont arrêtés sur le pont de la Confédération? Là? Parce que on peut quand même être arrêté une bonne demi-heure peut-être, des fois, ou c'est peut-être un petit peu plus court que ça, une bonne quinzaine de minutes, mais l'envie est forte là, d'aller se dégourdir les jambes, là, puis de prendre des photos aussi du pont de la Confédération.
1: Ou, des fois, on a des enfants, on va les sortir, aller vous promener sur le pont pendant qu'on attend, mais il y a de la circulation qui se promène là, sur le pont, là, même s'il y a des travaux.
0: Ben oui, hein, puis aussi, ben c'est pas fait pour les piétons, mais pas non. Du tout. Hein.
2: Moi, ça m'a même jamais passé par la tête de sortir de ma voiture sur le pont.
1: Il y en a qui disent que c'est peut-être la seule occasion avoir de ma vie de sortir, de marcher sur le pont.
0: Ah, ben oui, ça se peut, ça.
1: Mais c'est pas à conseiller.
2: Souvenez-vous du chevreuil qui l'a fait.
0: Oh oui, c'est vrai.
1: Le chevreuil qui a passé sur le pont.
2: Il a pas survécu.
0: Non, dès son arrivée à Bordon-Carton, là, paf! Il y a un camion là, qui l'a ramassé, là, une personne. Et si ma mémoire est bonne, c'était la sénatrice à l'époque, Diane Griffin.
1: Ah oui?
0: Ah oui.
1: Qui l'avait frappé.
0: Ah. Oui, imaginez. Alors,
2: peux-tu croire, pauvre tu marches chevreuil. Tout ça, puis t'arrives finalement au bout, puis tu crèves.
0: Oh là là, ouais.
2: Quel désespoir.
0: Et sans oublier aussi ces chevreuils qui ont tenté de traverser le détroit de Norton Burnand, de nager les quelques 13-14 kilomètres.
1: Ouais.
0: Et on les a retrouvés là, morts sur la berge. À l'île du Prince-Édouard. Alors, c'est triste. C'est triste.
2: Oui, oui.
0: Ah oui, de savoir tout ça. Là.
1: Mais tout ça pour dire que pendant les travaux, c'est pas le temps d'aller se promener sur le pont.
0: Oui, hein? Ça ferait un beau slogan, ça. Pendant les travaux, restez dans votre auto.
1: C'est ça.
0: Ça rime en plus.
1: Écoutez le samedi.
0: Écoutez le samedi, bien sûr. Daniel, oui. Au sport, bon, ben, pour ceux et celles qui se sont couchés tôt, eh bien, c'est la fin pour le Canadien de Montréal. On va penser en octobre prochain, là.
1: Oui, le Canadien qui s'est incliné hier en Caroline, et du même coup, est en congé, est en vacances, là, jusqu'à l'automne. Le Canadien qui a quand même donné de belles sensations à ses partisans, là, au cours des dernières semaines. Et faute du Canadien, on peut se tourner vers l'équipe Canada, parce qu'au championnat mondial de hockey, aujourd'hui, on participe à la demi-finale contre la Finlande. Une victoire leur permettrait de se rendre en grande finale contre soit la Suisse ou la Norvège.
0: Oui, puis puisqu'on est dans le hockey, là, on pense à la victoire aussi, qui porte bien leur nom et qui vont défiler fièrement dans les rues de Montréal avec la fameuse Coupe Walter.
1: Oui, ça aura lieu là, au cours des prochaines heures. Alors, ça sera intéressant de voir de quelle façon que le public va se rendre à cette parade. Est-ce qu'il y aura... Mais j'imagine qu'il y aura quand même quelques milliers de spectateurs là, sur place.
0: Ben oui. Hein?
1: Mais en tout cas, c'est quand même une première là, pour cette équipe d'hockey féminin.
0: Exactement. Donc, un beau défilé à prévoir, d'ailleurs, pour les joueuses de la victoire. Et puis, on sait pas si Laura Stacey et Marie-Philippe Poulin, là, qui forment un couple dans la vraie vie et qui sont aussi des joueuses de la victoire, si elles seront de retour l'année prochaine. Il n'y a rien qui est confirmé là-dessus.
1: Il n'y a rien de confirmé. En tout cas, j'ai bien hâte de voir quelles seront leurs décisions. Mais j'imagine qu'après une parade comme ça, ça donne le goût de revenir, je pense.
0: Oui, probablement aussi, mais c'est sûr que, bon,
1: on ne rajeunit pas.
0: Ouais. On doit penser à soi, à la famille aussi.
1: Oui, je pense que du côté de Madame Poulin, là, je pense qu'elle aimerait avoir fonder une famille.
0: Oui, aussi. Alors, c'est peut-être le moment de le faire, ou jamais. Hein,
1: il faut y penser, en tout cas.
0: Exactement. Puis, pour ce qui est de Laura Stacey, puis de Marie-Philippe Poulin, ils n'ont plus grand-chose à prouver non plus au hockey féminin, hein, parce que, bon, Marie-Philippe Poulin a gagné je ne sais pas combien de médailles, remporté plusieurs titres aussi.
1: Aux Olympiques aussi.
0: Ah alors, oui.
1: En tout cas, c'est une décision qui va venir là, au cours des prochaines semaines. On peut parler de soccer. Première Ligue canadienne aujourd'hui. Il y a Vancouver qui sera de passage

0: à Halifax contre les Wanderers. Au baseball, les Blue Jays sont à Baltimore en fin de semaine. Les Jays qui ont quand même bien fait au cours des dernières semaines. Je pense qu'ils ont 8 victoires à leurs 10 dernières rencontres. Et puis, du côté du baseball senior, Nouveau-Brunswick, si bien sûr Dame Nature le permet. Chatham est à Saint-Jean demain et Fredericton à Moncton. Alors, on surveille ça.
1: Oui, certainement. Eh bien, merci beaucoup, Daniel.
0: Merci.
1: À tout à l'heure. Et puis, quoi faire, quoi voir aussi en ce 30 mai et dans les jours suivants, ben, il y a Kéliane Gallien qui est là avec nous. Kéliane, justement, par quoi on commence ce matin?
2: On va se déplacer du côté de Stratford ce week-end, donc avec le fameux vente de débarras communautaire. Vous pouvez vous promener de maison en maison à travers de la ville ou vous pouvez vous rendre directement au grand marché aux puces qui sera installé dans le gym au centre communautaire de Stratford. Le marché aux puces intérieur se passe de 8h jusqu'à midi. L'entrée coûte 2$ et c'est gratuit pour les enfants de moins de 12 ans. Il y aura une cantine sur place aussi. Pour ce qui est des ventes de débarras à l'extérieur, ça se déroule aussi aujourd'hui de 8h à midi. Par contre, en cas de grosse pluie, qui n'est pas le cas pour le moment.
1: Mais en tout cas, à l'île du Prince-Édouard, on est chanceux.
2: Oui, ben l'activité à l'extérieur sera remise au lendemain. Puis pour avoir plus d'informations, vous pouvez visiter le site du Centre des jeunes au StratfordYouthCenter.com.
1: Alors voilà pour cet événement. Et puis aussi, vous allez nous amener dans une soirée familiale qui se passe dans un verger. Pourtant, c'est pas le temps des pommes encore, là.
2: Oui, le verger de Irish View. Donc, ça se passe aujourd'hui de 10h à 15h. Beau temps, mauvais temps. Il y aura des tonnes d'activités pour les enfants, une petite ferme d'animaux, des balades en pony et du maquillage. Vous pouvez aussi vous régaler avec un kiosque de nourriture de jamaïcaine. Même les chiens en laisse sont acceptés. Une petite nouveauté cette année, on vous conseille fortement de précommander vos pommes Honey Crisp pendant l'événement et votre cidre en ligne, car la quantité sera très limitée le jour même.
1: Oui, donc pour faire les provisions là pour cet automne, là, surtout de bonnes tartes aussi. Plus tôt à l'émission, Kéliane, vous nous avez parlé d'histoires de vampires, notamment là, en parlant de cette autrice de l'île du Prince-Édouard, là, une autrice. Et puis dans la même veine aussi, ben on rappelle qu'à Saint-Jean-de-Terre-Neuve, ben c'est le marché des sorcières. Hein?
2: Oui, c'est aujourd'hui. C'est une belle occasion d'aller découvrir les artisans et des marchands fascinants directement au bâtiment des Chevaliers de Colomb. L'événement est conçu pour toute la famille. Le prix d'entrée est de 1$ par personne. Si vous êtes vous-même un créateur ou que vous aimeriez avoir votre propre kiosque pour y vendre vos produits, vous pouvez contacter l'organisation par courriel à l'adresse nextideapromo@commercialyahoo.com.
1: Alors voilà, et puis aussi, on va jouer au bingo du côté de Kentville en Nouvelle-Écosse. Là.
2: Oui, l'événement se tiendra à l'aréna du centenaire de Kentville, entre 18h et 20h. L'entrée sur le site est complètement gratuite pour tout le monde. Une fois sur place, vous pourrez acheter vos cartes de jeu et vos marqueurs pour participer.
1: Alors, je vous fais une prédiction. Le B12 va sortir. Le N45 aussi.
2: Bon, super.
1: Bingo! Eh bien, merci beaucoup pour ces suggestions, Kéliane.
2: Merci, Denis.
1: À plus tard. On écoute maintenant les 3 accords. Voici Piscine hors terre. Et il sera question tout de suite après de cette compétition culinaire zéro déchet jeunesse qui s'est passée dans le comté de Kent.

0: On a hâte de se baigner. Les trois accords avec PC Norterre, 10h25, 10h55 à Terre-Neuve. Hier, vendredi, c'était la toute première édition de la compétition culinaire Zéro déchet jeunesse de la région de Kent au Nouveau-Brunswick. Et le titre de la compétition était « C'est l'heure de cuisiner ». Et ça dit à peu près tout aussi. Alors, grâce à une initiative qui a été proposée par un élève de l'école Camille Vautour, ben c'est une invitation qui a été lancée entre plusieurs écoles de la région, entre autres l'école Notre-Dame, l'école Blanche-Bourgeois et bien sûr l'école Camille Vautour. Et puis d'ailleurs, tout de suite après la compétition, on a parlé avec deux jeunes. Il s'agit de nos invités ce matin d'ailleurs, Sébastien Maigrat, qui est âgé de 13 ans. Il est en septième année à l'école Camille Vautour et puis toujours de cette même école en septième année, Olivier Tardif, 12 ans, est avec nous. D'ailleurs, c'est lui l'initiateur de ce projet. Alors, bonjour à vous deux.
1: Bonjour.
0: Tout d'abord, j'aimerais savoir, Olivier, pourquoi et puis comment as-tu eu l'idée de lancer cette compétition-là?
1: J'ai toujours aimé de cuisiner depuis que j'étais jeune. Quand j'étais jeune, je regardais toujours une émission que c'était des jeunes qui cuisinaient. Puis une journée à l'école, comme il vaut toi, on a comme fait une petite compétition entre les autres. Puis c'est là que j'ai proposé que peut-être bien on pourrait faire une compétition culinaire entre d'autres écoles.
0: En tout cas, c'était une très, très bonne idée. Et puis, Sébastien, est-ce que tu as l'habitude de cuisiner à la maison?
1: Oui.
0: Et est-ce que tu as un plat préféré, un plat que tu aimes faire?
1: Moi, j'aime de faire du Alfredo.
0: OK, donc des pâtes Alfredo, là. Et j'aimerais savoir, Sébastien et Olivier, comment ça s'est déroulé, la compétition? Est-ce que ça a été comme vous pensiez?
1: Moi, je trouve que ça a été vraiment bien. C'était amusant. Et j'ai aimé de voir les plats que les autres écoles ont créés. Puis c'était vraiment amusant.
0: Et puis, Olivier, dites-moi, qu'est-ce que vous avez cuisiné et puis comment ça s'est passé?
1: Ça s'est vraiment bien passé. Nous avons cuisiné pour un entrée du ham puis du fromage roulé. Puis on l'a frié dans un pot.
0: Et puis, c'est quoi qui était jugé aussi dans la compétition, Olivier?
1: C'était jugé par le goût, la présentation, comment déchets, comme l'entraide de l'équipe, puis en total, je pense.
0: Et puis, étant donné que c'est une compétition zéro déchet aussi, là, qu'est-ce qu'on faisait là, pour ne pas créer justement de déchets, en avoir le moins possible? Sébastien, est-ce qu'il y avait un truc?
1: Utiliser les plus aliments comme possible, je sais pas.
0: Et puis pour Olivier, pour toi, comment est-ce qu'on faisait pour faire le moins de déchets possible quand on cuisine?
1: C'est ça, juste cuisiner le plus, prendre le plus d'aliments possible, puis essayer de faire des différentes recettes avec ce qui reste de ce que tu as cuisiné avant.
0: Et puis, justement, est-ce qu'il y avait quelque chose à gagner lors de cette compétition-là? Olivier, est-ce que vous avez gagné un prix?
1: Il y avait des plaques de bois qui ont été faites avec un laser cutter. Puis, Cocagne a gagné première place. Nous autres et Notre-Dame a gagné deuxième place. Parce que c'était égaux et ils ne pouvaient pas se décider quelle équipe.
0: Ah ben ça veut dire que ça a été serré, ça, hein? Et dites-moi, est-ce que ça vous donne le goût de faire de la cuisine? Sébastien, suite à cette compétition-là, est-ce que tu prévois cuisiner plus souvent à la maison?
1: Oui, j'ai appris une couple de nouvelles affaires aujourd'hui. J'ai vraiment aimé ça. Puis j'aimerais plus cuisiner chez nous.
0: Et puis pour toi, Olivier, est-ce que ça donne le goût de cuisiner encore plus?
1: Ouais, je veux continuer à cuisiner, puis continuer à venir meilleur, puis apprendre des différentes recettes.
0: Et d'ailleurs, c'est quoi que vous aimez le plus, Sébastien, Olivier? Les plats principaux, les desserts, les soupes? Alors, est-ce que vous avez une spécialité?
1: Moi, j'ai meilleur à faire un entrée et le repas. J'ai moins bon à faire des desserts parce que j'ai jamais fait des desserts souvent.
0: Oui, donc tu dois être comme moi, mieux aimer manger les desserts que les faire, là.
1: Ah ouais.
0: Et puis pour toi, Sébastien?
1: Moi, je préfère plus de faire un repas, comme un souper.
0: Le souper avec l'entrée, le plat principal puis le dessert?
1: Oui.
0: Donc, tu vas pouvoir gâter tes parents à un certain moment donné, là. Eh bien, en tout cas, Sébastien et Olivier, ben, permettez-moi de vous féliciter pour la compétition, pour avoir donné aussi à vos amis, à ceux et celles qui participaient, le goût de cuisiner sans déchets. Et puis, bonne chance pour la suite des choses. Et puis, je vous souhaite plein de nouvelles recettes, là.
1: Merci.
0: Et à la prochaine. Au revoir. Donc, nos invités, Sébastien Maigrat, qui est élève de 7e année à l'école Camille Vautour, et Olivier Tardif, qui est aussi à l'école Camille Vautour en 7e année.

0: C'était la formation Blond avec la chanson De l'air. 10h34, 11h04 à Terre-Neuve. Et on fait maintenant le point sur l'actualité avec Nouemzi NJK. Nouemzi, bon, ben si on chantait dans la chanson précédente « De l'air, de l'air, de l'air », il y en a qui chantent « De l'eau, de l'eau, de l'eau », surtout à l'île du Prince-Édouard, parce qu'il y a des habitants de la région de Hazelbrook là, qui ne peuvent toujours pas boire l'eau du robinet. Là.
1: Oui, tout à fait. Ils ont donc intenté un procès contre le gouvernement provincial en raison d'une contamination par des produits chimiques. Les PFAS sont connus sous le nom de polluants chimiques éternels. Ces substances artificielles largement utilisées et très persistantes se dégradent très lentement au fil du temps. Des résidents touchés par ces PFAS participent à un recours collectif. Ils accusent la province de ne pas avoir correctement géré un ancien site de démolition dont elle est désormais propriétaire dans la communauté.
0: Donc, un dossier à suivre. Et puis, il y a eu aussi 3 attaques de chiens ce mois-ci dans le centre de Terre-Neuve. Ça préoccupe les autorités, mais la GRC précise que ça signifie pas nécessairement que ce type d'incident-là est en augmentation, là.
1: Oui, exactement. Alors, le premier incident s'est produit le 1er mai, puisque la GRC a été appelée sur les lieux d'un incident à Summerford, où un homme a déclaré avoir été attaqué par un chien de grande race alors qu'il se trouvait devant son domicile. La GRC de Gander a été appelée sur les lieux d'un incident le 14 mai, où un homme et son chien ont été attaqués par un chien de grande taille. Et le lendemain, à Appleton, la GRC a indiqué qu'un chien avait mordu un membre de la famille de son propriétaire. Ces situations peuvent parfois prendre une tournure assez grave, mais je ne dirais pas, d'après ce que l'on observe, qu'il y a une augmentation quelconque ou quoi que ce soit de ce genre. C'est du moins ce qu'indique un responsable des relations avec les médias à la GRC.
0: Et sur la scène internationale, il y a des drones ukrainiens qui ont frappé un pétrolier et un dépôt de brut dans le sud de la Russie, selon les autorités locales.
1: Oui, les frappes ont provoqué des incendies qui ont cependant été circonscrits. 2 personnes ont été blessées. Aucun déversement n'a été signalé selon le gouverneur de la région. L'une des municipalités touchées a prolongé son état d'urgence local déclenché le 27 mai à la suite d'une menace de missiles ukrainiens.
0: Et aussi un autre triste événement, ça s'est passé dans l'est de l'Afghanistan. Il y a 18 personnes, dont 10 enfants, qui sont mortes dans un accident de camion.
1: Oui, selon les autorités, les victimes voyageaient à bord du véhicule quand il s'est retourné près d'un croisement de route. Elles rentraient du Pakistan où elles vivaient auparavant en tant que réfugiées. 29 personnes aussi ont été blessées et hospitalisées. Islamabad a fortement durci sa

0: La politique envers les migrants et réfugiés afghans présents sur son territoire. Depuis le début de l'année, près de 450 000 Afghans ont dû quitter le Pakistan, selon l'ONU.
1: Eh bien, en tout cas, nos pensées sont envers les victimes aussi de cet accident-là. Mmh. Eh bien, merci beaucoup, Nouemzi, de nous avoir informés tout au long de ce samedi matin. Et puis, j'espère qu'on va se reparler bientôt.
0: Ben, merci à vous, Denis, de m'avoir accueilli. C'est toujours un plaisir et possiblement à bientôt.
1: Ah bah oui, plaisir partagé d'ailleurs. À la prochaine.
0: À la prochaine.
1: Au revoir. Et on enrobe tout ça de météo pour vous dire qu'on aura des températures inférieures au normal de saison dans de nombreux coins en Atlantique. D'ailleurs, c'est pas chaud dans le comté de Kent, à Moncton aussi, hein, où on prévoit un maximum de 9 degrés seulement avec des nuages. Ce sera aussi nuageux pour la péninsule acadienne, la région chaleur, Fredericton et Saint-Jean avec 13 degrés. Tandis que les gens qui demeurent dans le Restigouche et aussi dans la région d'Edmundston et Grand-Sault verront peut-être le soleil, hein? Alternant soleil-nuage d'ailleurs, et un maximum plus intéressant de 16 degrés. À l'île du Prince-Édouard, maximum de 6 seulement avec des nuages. L'île du Prince-Édouard, c'est nuageux aussi pour Halifax, les comtés de Pictou, Antigonish, Truro, le Cap-Breton, maximum de 8. Alternance soleil-nuage pour la Baie-Sainte-Marie, 14 degrés. La vallée d'Annapolis aussi, une alternance soleil-nuage et 10 degrés comme maximum. Tandis qu'à Terre-Neuve, eh bien, on s'attend à un dégagement tard en après-midi dans l'ouest de la province, dans la péninsule de Port-au-Port. Maximum de 9 et puis c'est encore gris et pluvieux à Saint-Jean-Terre-Neuve. D'ailleurs, il pleut en ce moment et c'est venteux aussi avec un maximum de seulement 4 degrés. Ce soir et cette nuit, dans les Maritimes, généralement nuageux, minimum 3 à 4 avec risque de gel au sol. Saint-Jean, il y a encore des averses. On parle de Saint-Jean-Terre-Neuve, bien sûr. Quelques nuages de à port au port, minimum de 1 à 3 et risque de gel au sol aussi. Et un aperçu pour demain dimanche, eh bien, on s'attend à un maximum de 9 à l'île du Prince-Édouard, 13 à 15 au Nouveau-Brunswick, 8 à 10 en Nouvelle-Écosse. Et dans les Maritimes, ce sera généralement nuageux. Terre-Neuve, c'est moitié-moitié, hein? Donc, du soleil pour ce qui est de la côte ouest de Terre-Neuve, maximum 11 à 13, tandis que le centre et l'est de la province, ce sera généralement nuageux avec un mercure qui ne montera pas plus haut que 4, 5, 6 degrés, peut-être 8 si vous êtes chanceux et chanceuse. À l'île du Prince-Édouard, actuellement 6 degrés, c'est ce qu'on a. Justement, à Terre-Neuve, à la péninsule de Port-au-Port, c'est 6, 3 du côté de Saint-Jean sous la pluie. Nouvelle-Écosse, Halifax, 8 degrés actuellement, 6 à Truro. À la Baie-Sainte-Marie, c'est 9 en ce moment. Les comtés de Pictou, Antigonish, on a 7, tandis que c'est 6 degrés au Cap-Breton. Et puis, au Nouveau-Brunswick maintenant, Moncton, Fredericton, Saint-Jean, la péninsule acadienne, 7 degrés à l'heure actuelle. On a 8 dans la région chaleur, de même qu'à Bathurst, le comté de Kent aussi. C'est 6 à Camelton, Kedgewick, Saint-Quentin, dans la région du Restigouche. Et on a déjà 10 degrés et le soleil brille à Edmundston et dans l'ensemble du Madawaska, Victoria. Et ce matin, on vous parle de drones parce que peut-être qu'avec l'été là qui est à nos portes, vous allez être tenté de vous en acheter un, histoire de prendre de belles images, de belles vidéos aussi. On vous rappelle qu'un drone, c'est pas un jouet. Et puis, l'usage récréatif de ces drones-là, ça soulève beaucoup de questions en matière de sécurité, notamment en ce qui concerne les vols à proximité des feux de forêt ou encore le respect des restrictions lors d'événements publics. Et justement, pour nous en parler, pour nous dire quoi faire et ne pas faire avec un drone, ben on accueille l'analyste principal des affaires réglementaires à Transport Canada, Alexandre Civret-Galland. Alors, bonjour.
2: Bonjour, merci.
1: Ben, bienvenue à votre samedi, tout d'abord.
2: Merci bien, Anthony, c'est un plaisir.
1: Alors, des drones, il y en a pour différents usages, il y en a de différentes grandeurs aussi. Donc, qu'est-ce qu'on retrouve là sur le marché là pour nous là?
2: Sur le marché, disons, si tu vas dans un magasin, disons Walmart ou même sur Amazon, il y a plusieurs modèles qui sont disponibles. Il peut y avoir des petits drones, ce qu'on appelle des micro-drones, ceux qui pèsent moins de 250 grammes, et ceux-là qui pèsent environ 1 ou 2 kg, qui sont un peu plus, ils ont plus de batterie, ils ont plus de vie, des fois des meilleures caméras, mais surtout, c'est l'utilisation récréative, c'est surtout des gens aiment filmer, prendre des photos et des vidéos des alentours. Donc, c'est l'usage courant beaucoup pour le récréatif.
1: Et il y a aussi des usages spécialisés à des fins militaires, par exemple. Il y en a qui utilisent des drones pour les livraisons. Ça, c'est pas accessible au grand public, là.
2: Non, et c'est ce qui est livraison non plus, ce n'est pas encore formalisé dans la réglementation. On a certaines opérations parmi cibles limitées, mais c'est très réglementé quand même. Sur ce côté-là, puis qu'est-ce qui est côté militaire, bien sûr, c'est... Ça découle du ministère de la Défense nationale.
1: Alexandre, si on décide de se payer un petit cadeau cet été et de s'acheter un micro-drone, qu'est-ce qu'on devrait savoir avant de l'utiliser?
2: Oui, très bonne question. Donc, comme j'ai dit, comme vous dites, il y a des micro-drones, donc il y a deux sortes de catégories. Lorsque votre drone pèse moins de 250 grammes, il y a moins de règles à suivre. Vous n'avez pas besoin d'immatriculer, vous n'avez pas besoin de certification. Par contre, il faut... toujours faire attention et de voler d'une façon sécuritaire et prudente. Il faut s'assurer qu'on n'a pas de collision avec des aéronefs dans le ciel, avec le grand public sur le sol. Et il faut aussi être attentif sur où vous volez. Donc, il y a des zones qui sont plus, qui ont des restrictions en place. Ça peut être pour différentes raisons, des centres correctionnels et tout ça. Et ces restrictions-là s'appliquent même aux micro-drones.
1: Et quand on parle de zones restreintes, de quoi parle-t-on exactement?
2: Donc, Transport Canada a la capacité de mettre en place des restrictions de l'espace aérien. Ça peut, il y a des différents niveaux de restrictions. Il y en a que c'est simplement pour aviser qu'il peut y avoir du trafic élevé. Il y en a d'autres comme les centres correctionnels où ce que c'est interdit si vous n'avez pas la permission de l'agence en place. Et si vous n'avez pas, vous n'avez pas le droit de voler là. Et ça peut écoper une amende ou des peines de prison, tout dépendamment. De ce qui se passe, ou rentrer dans cet espace.
1: Et justement, quelles sont les principales erreurs commises là, par les nouveaux utilisateurs de drones?
2: Ce qu'on voit le plus souvent, c'est que si quelqu'un achète un drone qui pèse plus 250 grammes ou plus, souvent, ils ne vont pas être conscients du fait qu'ils doivent matriculer votre drone, donc l'enregistrement auprès de Transport Canada, ce drone, qu'ils doivent passer un examen en ligne de connaissances et ils doivent recevoir un certificat de pilote de drone parce que lorsque vous volez un drone, vous êtes un pilote, parce qu'un drone, c'est un aéronef. Donc, beaucoup de ces gens-là, ils vont avoir l'impression que s'ils achètent, disons, de l'étagère d'un magasin, ça arrête là. Il y a souvent d'autres étapes qu'ils doivent faire avant qu'ils peuvent voler.
1: Et pour ce qui est des pilotes de drones, quel genre de cours doit-on suivre?
2: Alors, nous avons des examens en ligne. Il y a trois types de certificats en place. Il y a le certificat de pilote de base. Là, on parle des opérations qui sont éloignées des gens, éloignées des aéroports, des choses de même. Le niveau de connaissance est moins élevé. Et ça, c'est un examen en ligne. Là aussi, on a un certificat de pilote de drone avancé pour des opérations avancées. Là, ça, c'est quand vous volez près des gens qui ne sont pas impliqués dans les opérations, vous volez proche des aéroports ou dans ce qu'on appelle l'espace aérien contrôlé. Donc, NAV Canada est alentour en train de donner les services. Ça exige plus de connaissances et aussi une révision en vol. Donc, vous devez aller après d'une école de drone et passer cette révision en vol pour que quelqu'un puisse dire oui, cette personne-là a les connaissances et les compétences nécessaires pour voler.
1: Alexandre, vous avez fait mention justement d'une zone de restriction autour des aéroports. Est-ce que cette zone-là, elle est très, très grande?
2: Il y a donc, en entour des aéroports, c'est ce qu'on appelle 5000 marins, qui est 9,3 kilomètres. Donc, si vous êtes à proximité de 9,3 kilomètres, des restrictions peuvent s'appliquer. Souvent, c'est demander la permission ou d'aviser que vous allez voler. Et si vous êtes proche d'un aéroport, vous êtes dans l'espace aérien contrôlé, donc il faut aussi demander l'autorisation de NAV Canada. Une application qui existe qui s'appelle NAV Drone, vous allez là, vous dites « je vais voler ici » et c'est une autorisation automatique.
1: Donc ça exclut bien des gens qui souhaiteraient avoir un drone, mais qui ne peuvent pas, étant donné justement cette zone de 9,3 km.

0: kilomètres.
1: Pas nécessairement. S'ils ont le certificat de pilote avancé et qu'ils ont passé la révision en vol et qu'ils demandent l'autorisation, encore une fois, c'est plutôt automatique, ils peuvent voler. C'est pas une restriction.

0: dans la cour de quelqu'un et puis prendre des images aériennes n'importe où, n'importe comment, là.
1: Oui, exactement. Donc, autant que les pilotes de drones sont assujettis aux lois et règlements de Transport Canada, ils sont aussi assujettis à toute autre loi qui est applicable, qui inclut toute loi provinciale, fédérale, territoriale, respectant la vie privée. Donc, comme quelqu'un ne peut pas simplement aller dans la cour de quelqu'un avec leur caméra, tu ne peux pas simplement filmer quelqu'un dans leur maison et ces choses de même. Et si les gens ont des soupçons que quelqu'un vole le drone de façon que ça atteinte à la vie privée, ils sont encouragés de contacter surtout les forces de l'ordre, les polices municipales, dans ce contexte-là, parce que c'est plutôt un acte criminel.
0: Et c'est tentant aussi de prendre des images spectaculaires de feux de forêt aussi qui se déroulent à proximité. Mais c'est quelque chose qu'il ne faut pas faire. Et puis, en quoi, justement, ça peut nuire au travail des pompiers?
1: Lorsqu'il y a un feu de forêt, les premiers répondants, les pompiers, ils vont voler leurs propres drones et les choses de même. Et là, Transport Canada travaille avec nos partenaires de premiers répondants pour mettre en place, comme j'ai dit, des restrictions aussi. Donc, il y aura essentiellement une restriction absolue de que tout drone dans un radius de 9,3 km ne peut pas voler. Vous n'avez pas le droit du tout de voler et encore une fois, ça peut avoir une amende ou une peine de prison. La raison pour ça, c'est qu'il faut garder l'espace aérien très clair, très vide. Parce que s'ils volent leur drone, ils voient un drone qui n'est pas autorisé, ils doivent suspendre leur opération qui peut mettre des vies en danger. Donc, il faut s'assurer que c'est seulement les premiers répondants et tout autre impliqué dans l'opération qui volent dans cet espace-là.
0: Oui, puis on se souviendra d'un incident fâcheux là, qui s'est déroulé l'année dernière à Halifax. Là. Il y avait eu un drone qui avait suspendu les opérations des pompiers, là, qui avait été dans les pattes, là, comme on dit.
1: Oui, ces incidents-là peuvent arriver. Je ne peux pas me prononcer sur cet incident-là en particulier, mais c'est exactement pourquoi ces restrictions-là existent et pourquoi est-ce qu'on a des mesures de conformité d'application. Donc, si, comme vous dites avec l'incident-là, il pourrait avoir une enquête, l'inspecteur va vérifier les faits, et encore une fois, on a des mesures comme les amendes et les peines de prison.
0: Et si on contrevient aux règles, bon, vous parliez d'amendes, de peines de prison, oui. Mais est-ce que la plupart du temps, c'est vraiment appliqué sur le terrain? Donc, est-ce qu'on a des gens qui sont dédiés à ça?
1: Oui, on a des inspecteurs de Transport Canada qui vont aller dans des zones où ce qu'on connaît, qui peut avoir des vols. On travaille aussi avec des rapports que les citoyens nous donnent. Donc, on peut recevoir un rapport en ligne, on peut faire preuve d'une enquête. Donc, il y a des mesures qui existent, qui sont proactives et réactives pour s'assurer la sécurité des vols des drones.
0: Et puis, bon an, mal an, est-ce que vous en donnez beaucoup de ces amendes-là dans une année?
1: Tout dépend de les nombres d'opérations et c'est la nature de l'enquête. Nous avons un site web. Vous pouvez voir qui a reçu les amendes et quelles sortes d'amendes et pour quelles raisons. La liste est disponible en ligne. C'est l'aspect public de transparence.
0: Ouais, puis j'imagine aussi que ces amendes-là, ça doit pas être donné là quand on en a payé une.
1: C'est souvent, on va retrouver, ça va être l'immatriculation, l'enregistrement des drones, le certificat de pilote. Ça va souvent être les cas, comme on dit, les gens qui ne sont pas nécessairement au courant. Donc, ils reçoivent ça et souvent, la conformité va suivre.
0: En tout cas, je connais pas beaucoup de gens là qui aimeraient recevoir une amende, là, payer quelques centaines de dollars, parce que ça peut être quand même assez cher. Alors qu'on se le dise, vérifier la réglementation, ça c'est très important. Eh bien, Alexandre Civray-Galland, ben merci beaucoup de nous avoir parlé, de nous avoir renseigné au sujet de l'utilisation des drones chez nous. Là.
1: C'est un très grand plaisir. Merci de m'avoir reçu.
0: Merci beaucoup. Au revoir. Et je vous rappelle que notre invité, Alexandre Civray-Galland, eh bien, il est de Transport Canada. Il est analyste principal des affaires réglementaires.

0: Et maintenant, ben, on va aller voir qu'est-ce qu'il y aura de bon au Téléjournal Acadie. Je vous rappelle que c'est à la télé à 18h, 18h30 à Terre-Neuve. Et on accueille Margot Castader, qui est chef d'antenne. Bonjour Margot.
1: Bonjour Denis.
0: Comment ça va?
1: Ben, très bien, j'espère que vous avez dit quelque chose de bon. J'espère qu'on

0: cas, les auditeurs, auditrices, spectateurs, téléspectatrices, ils trouveront leur compte.
1: Ah ben, en tout cas, c'est ce qu'on souhaite. Hein. Et puis, pour la température, il n'y a pas grand-chose qu'on puisse faire. Là.
0: Malheureusement.
1: Ah ben, il y a toujours du soleil au-dessus des nuages.
0: Puis la température, ça serait bien qu'on mette un petit 1 devant ce qui est affiché en ce moment au thermomètre.
1: Oui, ça c'est vrai. Puis je serais même en faveur de mettre un 2 aussi.
0: Je vous rejoins là-dessus.
1: Alors, au Téléjournal, on va parler entre autres de ces représentants de l'industrie du tourisme de l'Atlantique qui étaient à Toronto ces derniers jours là, pour faire la promotion de la région. Là.
0: Voilà, lors du grand salon Rendez-vous Canada qui regroupe des professionnels du monde touristique en fait de partout au Canada. Il y a des représentants pour chaque province et c'est ouvert aussi à des représentants notamment étrangers d'agences de tourisme, de tour opérateurs pour mettre des lieux touristiques ou des lieux d'hébergement par exemple sur la carte et sur l'offre de ces agences de tourisme. Alors ça a été un rendez-vous très fructueux pour certains de nos représentants. Il y avait énormément de monde, beaucoup d'attrait aussi pour la région de l'Atlantique, pour le Canada en général. Vous savez, les États-Unis continuent d'être pas mal boudés et donc beaucoup de touristes à l'international se redirigent vers le Canada. Et ce qu'un des représentants me disait, c'est que pour certaines personnes qui ont déjà visité le Canada, ils font d'abord un peu les circuits convenus. Ils vont à Montréal, Toronto, parfois dans les Rocheuses. Et s'ils reviennent, eh bien souvent, ils se dirigent vers l'Atlantique pour avoir une autre expérience là du Canada. Alors, ce sera très intéressant d'entendre ça. On propose aussi une sorte de road trip à travers le nord du Cap-Breton pour sonder en fait les électeurs de la nouvelle circonscription de Chéticamp, Margaret's Pleasant Bay. Vous savez, en vue de l'élection partielle du 23 juin dans cette toute nouvelle circonscription, c'est notre journaliste Stéphanie Blanchet qui s'y est baladée. Et puis aujourd'hui, cette semaine, ces derniers temps, le club de golf d'Edmundston fête ses 100 ans. C'est fou. Il faut se dire qu'il y avait donc des gens qui golfaient à Edmundston dans les années 20. Moi, ça m'a vraiment impressionnée. Et donc, plutôt cette semaine, il y avait une conférence de presse pour montrer aussi des images d'archives. Et aujourd'hui, on va aller un petit peu sur les verres de golf pour voir des golfeurs jeunes et moins jeunes. Et puis, on fera aussi le point sur la saison de pêche au homard dans la zone 23.
1: Alors voilà donc un beau menu qu'on propose au Téléjournal Acadie, donc à la télévision, 18h, 18h30 à Terre-Neuve. Eh bien, merci beaucoup Margot et bon Téléjournal.
0: Merci, bonne journée.
1: Merci, au revoir. Et comme il est maintenant 10h56, 11h26 à Terre-Neuve, l'émission tire déjà à sa fin. J'en profite aussi pour dire un gros merci à Daniel Hébert qui est avec moi à la mise en onde au sport aussi, de même qu'à Kéliane Gallien qui est notre journaliste avec nous. Tout d'abord, Daniel, dites-moi, qu'est-ce qu'on surveille là au sport?
2: Master, que nos Canadiens de Montréal sont éliminés. Il y a l'équipe canadienne au hockey qui, du côté masculin qui affronte la Finlande aujourd'hui. Match de demi-finale, championnat mondial de hockey présenté en Suisse. L'autre match de demi-finale, je pense que ça va commencer bientôt, c'est la Suisse contre la Norvège. Alors, ça sera à surveiller. Il y a les Blue Jays qui sont à Baltimore aujourd'hui. Du côté du baseball aussi, Senior Nouveau-Brunswick, Chatham est à Saint-Jean et Frédéric à Moncton demain. Alors, ça sera surveillé ça, au cours du week-end.
1: Oui, sans oublier le défilé de la victoire.
2: Oui, qui va commencer bientôt.
1: Sur le coup de midi, d'ailleurs, midi. À notre heure à nous. Là.
2: Il y a les internationaux de France. Il y a deux Canadiens aujourd'hui, Aliassim et puis Victoria Mboko, qui participeront à des matchs aujourd'hui.
1: Oui, contre Madison Keys, là, ça ne sera pas évident
2: non,
1: là,
2: non,
1: pour
2: on
1: Victoria
2: va en avoir
1: Mboko.
2: Plein,
1: hein.
2: Plein les bras, je pense.
1: Oh, que oui. Eh bien, merci beaucoup, Daniel. Et puis, bonne semaine.
2: Hein? Oui, merci.
1: Et Kéliane, est-ce qu'il y a des choses sur votre table de travail?
3: Ben oui, le Salon du livre qui s'en vient. Donc, je vais être là de jeudi jusqu'à samedi. Puis, je vais pouvoir vous rapporter des sujets du Salon du livre en direct, dont je vais parler avec des auteurs, des maisons d'édition. Donc, ça devrait être assez intéressant.
1: Exactement. Puis, dans l'intervalle aussi, là, pour les auditeurs de l'île du Prince-Édouard, on sait que Le Réveil vous sera présenté en direct de Summerside, là, de ce Salon du livre.
3: Oui, pareil avec Laurent Rigaud, qu'on va faire des entrevues en direct au Réveil.

0: Tout à fait. Puis vous allez coucher là et puis vous allez être avec nous le samedi matin.
1: Oui, c'est ça. Ça va être occupé.
0: Ah ben oui, hein, c'est un bel événement aussi. Puis je suis certain que vous allez avoir beaucoup de plaisir à y prendre part. Là. Ben merci beaucoup, Kellyanne.
1: Merci, Dani.
0: Hey, bonne semaine. Et bien sûr, je remercie aussi les autres personnes qui collaborent à votre samedi. À commencer par Nouemzi NJK qui était là à la salle des nouvelles. Il y a aussi notre journaliste Jimena Vergara. Un gros merci. Ont collaboré aussi Anne-Marie Parenteau, François Leblanc, Marc-Samuel Larocque, Isabelle Robichaud, Jennifer Crevier et bien sûr Margot Castader qui était là. Et puis merci aussi à notre recherchiste Maud Rivard-Rostrat et Lady Mestre Sébastien Lausier. Donc voyez, hein, votre samedi, c'est pas seulement que moi, il y a toute une équipe aussi qui vise à vous divertir et vous informer les samedis matins. Ne ratez pas la grande jasette, hein, ça s'en vient tout de suite après les informations avec Isabelle Robichaud, ici Denis Duchesne. Nous, on se retrouve samedi prochain dès 7h, 7h30 à Terre-Neuve.
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7: Il est 11h30 à Mount Pearl, 11h à Dieppe et à Somerset. Je suis Noem Sindjiké à Moncton, bonjour. C'est la journée de la francophonie à Terre-Neuve et Labrador, province dont le drapeau francophone fête aussi ses 40 ans. Ce drapeau, adopté en 1986, a été hissé pour la première fois à la Grande Terre dans la péninsule de Port-au-Port. Patrick Butler s'y est rendu pour Radio-Canada.
8: Et on va monter le drapeau.
9: Sous le regard d'une cinquantaine d'élèves, le drapeau bleu, blanc, rouge et or est hissé devant le centre scolaire et communautaire Sainte-Anne.
8: Est-ce qu'il y en a qui savent ça fait combien d'années que le drapeau existe?
9: Jonathan Claveau est directeur de l'école.
8: 40 ans! Excellent, Callie! Et c'était ici à la Grande-Terre la première fois qu'on a vu le drapeau.
10: Aujourd'hui, nous marquons l'histoire.
9: Claude Desrochers, président de la Fédération des francophones de Terre-Neuve et du Labrador, lorsqu'elle a adopté le drapeau, avait expliqué à l'époque pourquoi il était important de se doter d'un tel symbole.
10: À compter de ce moment-ci, notre drapeau flottera dans le ciel terre-neuvien, et si Dieu le veut, pour des siècles à venir.
11: Ça, ce sont des moments précieux. Hein,
9: parce Robert Cormier était présent lorsque le drapeau a été levé pour la première fois.
11: Un drapeau, c'est important parce que ça nous donne une identité. Et puis aussi, ça souligne notre présence dans la province.
9: Cette identité, cette culture, elle perdure, selon la nouvelle génération.
12: Toutes les gens peuvent se grouper ensemble puis se mettre en dessous de ce drapeau ici.
9: Alex Benoit a 16 ans, tout comme Georgia Laney.
13: Ça comme confirme qu'on va rester maintenant.
9: Deux jeunes fiers de leur drapeau et de leur langue minoritaire qu'ils promettent de protéger. Ici Patrick Butler, Radio-Canada, à la Grande-Terre, à Terre-Neuve.
7: La réforme de l'impôt foncier proposée cette semaine par le Nouveau-Brunswick fait réagir bien des gouvernements locaux. La province veut suggérer des taux d'imposition aux municipalités et les villes qui voudront imposer un impôt plus élevé devront le justifier aux propriétaires. Pour certaines municipalités et organismes qui les représentent, il s'agit d'une ingérence de la part de Fredericton. C'est du moins ce que rapporte Charles-Étienne Drouin.
14: Fredericton a présenté un projet de loi pour rendre l'impôt foncier moins dépendant de la valeur des maisons. La province veut proposer des taux d'imposition propres pour chacune des municipalités en fonction notamment d'indices liés au coût de la vie. Mais les municipalités qui choisiront d'imposer un taux plus élevé que celui suggéré par la province devront expliquer auprès des propriétaires les motifs qui les poussent à exiger davantage de revenus. Des élus et organismes ont l'impression que la province accuse les municipalités d'être les premiers responsables des hausses marquées dans les dernières années de l'impôt foncier. Voici le directeur général de l'Union des municipalités du Nouveau-Brunswick, Dan Murphy,

0: suivi du maire de Bois-Joli, Mario Pelletier.
1: Les propos du ministre nous mettent dans une situation précoce parce qu'on n'a pas d'autres sources de financement.
2: Il y a beaucoup de municipalités qui vont en souffrir. Mais c'est clair que le gouvernement, présentement, ils veulent imposer le fardeau aux municipalités.
0: La première ministre Susan Holt déclare que cette réforme survient après avoir consulté des municipalités.
3: On a écouté les municipalités et maintenant, ils vont avoir une croissance prévisible pour l'argent qu'ils reçoivent de le système des impôts fonciers.
0: L'Union provinciale des municipalités souhaite maintenant une diversification des sources de revenus des gouvernements locaux. Ici Charles-Étienne Drouin, Radio-Canada, Frédéric Thune.
4: Au Nouveau-Brunswick toujours, 4 personnes ont trouvé la mort à la suite de 3 accidents distincts survenus sur les routes de la province en l'espace de 24 heures. La GRC du Nouveau-Brunswick indique qu'un jeune homme est décédé jeudi soir à la suite d'un accident impliquant un véhicule roulant à contresens sur une autoroute à la périphérie de Fredericton. À Moncton, un homme qui marchait vraisemblablement le long de l'autoroute a été tué après avoir été percuté par un véhicule tôt vendredi matin. Plus tard dans la matinée de vendredi, un accident survenu sur le pont Princess Margaret impliquant une voiture et un camion de transport a coûté la vie à 2 femmes, a déclaré la police de Fredericton. Les étudiants de l'île du Prince-Édouard sont invités à se faire vacciner gratuitement contre la méningite B avant d'obtenir leur diplôme d'études secondaires. Au cours des dernières semaines, des infirmières se sont rendues dans les écoles de toute la province pour offrir des vaccins gratuits aux élèves de 12e année. La docteure Heather Morrison, médecin hygiéniste en chef, veut éviter une épidémie dans la province insulaire. Selon elle, la maladie aurait un taux de mortalité de 10% et entre 20 et 30% des adolescents et jeunes adultes seraient porteurs de la bactérie de la méningite B. Santé pour terminer, le patron de l'Organisation mondiale de la santé appelle à la mobilisation contre l'épidémie d'Ebola qui sévit en République démocratique du Congo. Tedros Adhanom Ghebreyesus est en RDC depuis quelques jours pour coordonner la réponse à la lutte contre la maladie. Il a invité la population à jouer un rôle central dans la prévention de la propagation du virus mortel. Les autorités congolaises ont recensé hier 1028 cas suspects. Médecins sans frontières a averti que cette nouvelle épidémie d'Ebola, la 17e depuis 1976, se propageait à un rythme sans précédent. L'organisme s'inquiète aussi d'un niveau de soutien qu'il considère comme inadéquat de la part de la communauté internationale. Et c'est sur cette information que s'achève ce bulletin de nouvelles. Pour Radio-Canada en Acadie, je suis Noem Sindjike à Moncton. À plus tard.
5: Ici Isabelle Robichaud. Je vous invite à vous installer bien confortablement puisque c'est parti pour une autre Grande Jazette.

Bienvenue à ce nouvel épisode de La Grande Jazette. Toute l'équipe est heureuse de vous retrouver. Aujourd'hui, notre invité est originaire du Madawaska, mais habite à Moncton depuis plusieurs années. C'est un politologue bien connu qui a enseigné les sciences politiques pendant 40 ans à l'Université de Moncton avant de prendre sa retraite en 2026. Il a aussi été analyste politique pour plusieurs médias, dont Radio-Canada. Très impliqué, il a entre autres été président de la Société nationale de l'Acadie et président de l'Alliance française de Moncton. C'est parti pour une grande jazette avec Roger Ouellette.

0: Roger Ouellet, bonjour.
1: Bonjour.
0: Merci d'avoir accepté l'invitation aujourd'hui.
1: Très heureuse. Merci pour l'invitation.
0: Très heureuse de vous recevoir. Vous êtes originaire du Madawaska?
1: Oui.
0: De où exactement?
1: Moi, je suis né à Saint-Basile.
0: OK.
1: Mais j'ai grandi dans le Haut-Madawaska, dans la région de Saint-François.
0: De Saint-François. Vous êtes né dans les années 50, 60?
1: Je suis né en 1954.
0: 54?
1: Une belle année.
0: Une belle année, pourquoi? Parce que vous êtes né?
1: Ben, je suis né, puis c'est baby boomer, puis on trouve que nous, les baby boomers, on a beaucoup de chance dans la vie, ce qui est vrai. Mais on avait des défis à relever comme tout le monde, comme les jeunes maintenant. J'ai relevé des défis et les étudiants que j'ai eu dans mes salles de classe, ben, beaucoup d'entre eux ont relevé de beaux défis et je suis très fier d'eux.
0: Absolument. Comment c'était de vivre à

0: Saint-Basile, Saint-François dans les années 50?
1: Je suis né à Saint-Basile, mais j'ai rapidement, je suis allé à Saint-François.
0: Oui.
1: Pour la raison suivante. Donc, ma mère est décédée, j'avais comme 5 ans. On était une famille de 9 enfants, 8 garçons, une fille. Donc, ça a complètement décomposé la famille. Et là, je suis allé avec mon jeune frère et ma sœur dans une famille d'accueil, les Landry, à Saint-François, Petit-Zimil,
0: oui,
1: plus précisément dans la campagne. Et c'est là que j'ai grandi.
0: D'accord. Et puis, ça s'est bien passé quand même avec cette famille-là?
1: Oui, ben, on est resté avec les Landry. Donc, j'ai des frères Wallet, des frères Landry. Puis, on s'est bien amalgamés.
0: Ouais.
1: Et ça a été vraiment super intéressant dans la campagne. La ville, évidemment, m'attire, mais je me rappelle l'époque de la campagne, c'était extraordinaire. On avait tout l'espace, la forêt, les rivières, les lacs, l'accueil des petits fruits.
0: On sortait le matin, puis on revenait pour
1: le matin.
0: Souper.
1: Donc, on n'avait pas de problème de faire de l'exercice. On était très bonne alimentation rurale aussi.
0: Oui.
1: Donc, j'ai eu un bon départ dans la vie, dans le sens d'une famille confortable, une alimentation extraordinaire, de l'exercice physique à profusion. Mmh. Donc, tout ça a alimenté mon intellectuel et j'ai toujours eu un goût pour les études.
0: Pour les études,
1: oui.
0: Dès l'enfance, est-ce que...
1: Oui.
0: J'imagine quand même que le système scolaire était assez différent d'aujourd'hui. Ça se passait comment?
1: On avait l'école au village à Saint-François. Il y avait les bonnes sœurs qui nous enseignaient. Il
0: oui.
1: y avait des religieux, les frères de la, les sœurs de la sagesse. On les appelait comme ça. D'autres enseignants laïcs. Donc, c'était à Saint-François. Et puis, éventuellement, bon, le village n'était quand même pas tellement gros. On a commencé à vouloir amener les étudiants dans les centres plus grands. C'est comme ça que j'ai terminé, moi, mes études secondaires à Edmundston, à l'école Cormier. Et ce que je n'aimais pas, c'était le voyage.
0: Ah.
1: Donc, on partait très tôt le matin, au moins 1h30 d'autobus. Revenir le soir une heure et demie, ça faisait des très longues journées pour des jeunes quand même, là, qui n'étaient même pas tout à fait adolescents.
0: Oui, absolument.
1: Mais ça stimule, ça donne l'énergie et ça donne envie de foncer dans la vie.
0: Exact. Vous avez fait votre école primaire à quel endroit?
1: Ben, c'était à Saint-François.
0: À Saint-François, l'école qui était là.
1: L'école du village.
0: Mmh. C'est quoi vos jeux ou vos passe-temps préférés quand vous étiez enfant?
1: Ben, c'était dehors. On allait constamment dehors, on allait pêcher, on allait dans la forêt. L'hiver, on allait patiner sur des étangs gelés. Bref, une vie d'un petit garçon à la campagne au Madawaska.
0: Oui. Et puis, côté école, au primaire, est-ce que vous aimiez ça déjà?
1: Oui, j'ai toujours aimé l'école. Pour moi, l'école, c'était quelque chose... j'avais un goût d'apprendre, une soif d'apprendre. Et l'école, pour moi, c'était extraordinaire. Donc, j'étais je travaillais très fort. Et pour bien apprendre, bien étudier, j'ai continué comme ça. Et un de mes frères, Daniel, me taquine tout le temps. Oui, t'étais toujours dans la chambre, toujours en train d'étudier, mais t'avais quelque chose, là. T'aimais bien les petites pâtisseries, là. Et on avait une boîte de biscuits qu'on bougeait. Et quand t'entendais le bruit, oh, tu descendais.
0: Ah, c'est comme un chat, là, avec ses gâteries.
1: C'est comme ça que mon frère Daniel me dit. Il me rappelle ces choses-là. Moi, je m'en rappelle pas trop, mais j'aime le croire. C'est quelqu'un qui a beaucoup d'humour et j'aime beaucoup son humour.
0: Vous faisiez beaucoup de lecture aussi quand vous étiez enfant?
1: La lecture, c'est la lecture de l'école, la lecture qu'on pouvait lire. Hein. Et évidemment, je viens d'un milieu modeste à la campagne. On n'avait pas une grande bibliothèque, là, comme j'ai pu avoir plus tard à l'université et chez moi. Mais il y avait un ouvrage appelé le Reader's Digest.
0: Oui.
1: Tout le monde connaît le Reader's Digest. Alors moi, c'était ma lecture. Et il y avait dans le Reader's Digest une section pour apprendre des nouveaux mots. Alors, moi, j'aime...
0: De vocabulaire.
1: Oui. Donc, je prenais ces mots-là. Exemple, au lieu de dire à nouveau, de rechef.
0: Ah!
1: Un beau mot.
0: Et
1: donc,
0: oui.
1: Quand je faisais mes compositions, j'alimentais ça de ces mots du Reader's Digest et c'était pas mauvais pour mes résultats scolaires.
0: Ah ben non, j'imagine que non. On va écouter un extrait d'une chanson qui vous rappelle votre enfance. Est-ce qu'il y avait beaucoup de musique qui jouait dans la maison chez vous?
1: Un peu. On avait la radio. La télé est arrivée, mais pas tant que ça.
0: C'est vrai que la télé est arrivée pas mal...
1: télé noir et blanc.
0: Oui, oui. Ensuite, couleur quelques années plus tard. Ouais. C'est la chanson qu'on va entendre, c'est une chanson de Charles Trenet, La mer. Pourquoi cette chanson-là?
1: Ben, quand j'étais petit bonhomme, la mer, c'était le rêve, c'était loin, c'était inaccessible.
0: Oui, parce que Madawaska, on dit que c'est la qualité des terres et forêts.
1: Voilà. On avait des lacs.

0: Des rivières, quand même. Alors, quand j'ai pu m'approcher de la mer, exemple, quand j'ai pu aller au collège de Bathurst pour mes 2 premières années d'études universitaires, ben, c'était pas la grande mer, mais c'était la baie des Chaleurs. C'était le début de l'océan. C'était un environnement nouveau. C'était des pêcheurs. C'était des quais. Un univers que je connaissais pas.
1: Ouais.
0: Alors,
1: Donc, cette chanson-là de Charles Trenet, ça vous fascinait un peu?
0: Oui, ça me fascinait, oui.
1: Ah, ben on écoute un extrait.
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1: Ah, c'est une des plus belles de Charles Trenet.
2: Oui, c'est un personnage assez intéressant et une petite anecdote autour de cela.
1: Oui.
2: Comme vous savez, j'ai bien connu Robert Pichette qui est décédé il y a quelques années. Et Robert qui a travaillé à Radio-Canada, une belle voix radiophonique,
1: oui.
2: Comme on sait, beaucoup de talent. Lorsqu'elle était plus jeune, il était dans une station privée à Hull. Et il y avait son nom qui était un médecin spécialiste, donc il avait décidé d'avoir le nom de Robert Alain. Comme animateur de radio. Et un jour, on lui demande d'aller présenter Charles Trenet qui est en concert.
1: Wow.
2: Donc, il se présente dans la loge de M. Trenet et puis il demande à M. Trenet, mais comment puis-je vous présenter? Ah, dit, cher ami, c'est pas compliqué. Vous allez aller sur scène, mesdames, messieurs, Charles Trenet.
1: Et voilà.
2: Et il a touché son cachet, il était bien content.
1: C'était quand même un travail pas si compliqué, finalement. Pour les gens qui viennent de se joindre à nous, je vous rappelle qu'on est toujours en Grande Jasette avec le politologue et professeur de l'École des hautes études publiques de l'Université de Moncton, Roger Ouellet, qui a annoncé sa retraite cette année. Roger, on entre dans votre adolescence maintenant. Comment vous décririez cette période-là de votre vie?
2: Ben, c'était une vie à la campagne. Hein. Donc,
1: on n'avait pas tous les divertissements.
2: On n'avait pas les divertissements. On avait la radio. On avait la radio le poste privé à Edmundston, CGM,
1: oui.
2: Que j'écoutais. La radio du Québec. La télévision nous venait du Québec également, de Rivière-du-Loup.
1: Mm.
2: Les journaux qu'on pouvait avoir venaient du Québec. Donc,
1: beaucoup
2: vous savez,
1: d'influence québécoise.
2: C'est beaucoup d'influence du Québec.
1: Oui.
2: Et puis, l'autre côté de la frontière, d'Allemagne, ben, à l'époque, on n'avait pas besoin de passeport. On traversait facilement.
1: Les frontières étaient plus fluides, disons.
2: Et lorsqu'on traversait du côté du Maine, ben, c'était francophone. Et je me rappelle, à Madawaska, Maine, il y avait un McDonald's avec un menu bilingue.
1: Wow.
2: Bien avant des endroits au Nouveau-Brunswick.
1: C'est vrai.
2: Ou peut-être bien avant Moncton.
1: C'est vrai, ça. Mais il y avait cette cohabitation-là depuis,
2: oui.
1: Depuis bien longtemps.
2: Familiale.
1: Donc,
2: c'est,
1: oui.
2: Ça fait en sorte que les Acadiens, les francophones, surtout les Acadiens, sont remontés au fleuve Saint-Jean après la déportation. Certains étaient d'un côté de la rivière, l'autre de l'autre côté. Puis un jour, on a fait une frontière entre les deux pour briser les familles. Et c'est pour ça que ça nous touche beaucoup aujourd'hui, ce qui se passe aux États-Unis avec Trump et le fait que je suis allé au Madawaska, j'y vais régulièrement. Et quelque temps, j'étais là à Pâques et j'observais, on a fait un nouveau pont à Edmundston, super.
1: Ça a changé quand même.
2: Un nouveau pont également à Claire. Et il n'y avait pas une voiture sur le pont. Les gens du Madawaska ne traversent plus.
1: Mm.
2: Moi, j'aurais jamais imaginé cela. Donc, quand ils traversent plus, ben, c'est des familles qui sont séparées. On ne réalise pas ce côté-là, comment cette frontière qui devient de plus en plus imperméable rend la vie difficile de chaque côté.
1: Absolument, absolument. Est-ce que vous trouvez que le Madawaska, la région en général, a beaucoup évolué, a beaucoup changé depuis votre jeunesse, justement?
2: Oui, beaucoup changé, parce que moi, j'ai grandi à la campagne, à Petit-Zimil, dans les rangs qu'on appelait.
1: Ouais.
2: Et c'était un petit peu, c'est les montagnes, c'est les vallées, c'est verdoyant. Mais lorsque j'y retourne, c'est toujours beau, mais je vois beaucoup de poulaillers. Ah, vous savez, le Madawaska, c'est la capitale du poulailler et mon frère Daniel qui fait beaucoup d'humour. Il dit, c'est pas parce que Saint-François est la capitale du poulailler qu'on doit se contenter des nids de poules.

0: Donc, le visuel a beaucoup changé.
1: Oui.
0: Comme vous savez, c'est une région qui est très fière. Je suis très fier de cette région-là. L'économie locale est très importante. Deux abattoirs importants pour la volaille. Un à Saint-François, l'autre à Claire.
1: Oui.
0: Vous vous rappelez, il y avait eu une bataille là, entre
1: aussi.
0: Les deux. Puis finalement, les deux abattoirs coexistent et ça fait de l'emploi pour beaucoup de gens.
1: Ouais.
0: Donc, alors c'est ça. Donc, le paysage a changé. Il y a plus d'industrie. Mais on vit à la campagne, mais il faut accepter du développement économique aussi.
1: C'est ça, exact. Un peu trouver l'équilibre entre les deux. Vous avez fait votre école secondaire à l'école Cormier,
0: oui.
1: C'est ça? Mais ça, c'était à la fin de votre secondaire ou vous l'avez fait au complet?
0: Ben, à partir de la 9e année, là, on s'en allait à l'école Cormier. Ce qui s'est passé aussi, c'est que j'ai pas fait ma 12e année à l'école Cormier. J'étais à la 11e année et à cause de ma connexion de Landry, un des Landry était chez les pères rudistes. Il était un frère. Il était à Batters, au collège Sacré-Cœur. Et c'est comme ça qu'il m'a dit, si tu veux sauver une année, si tu veux passer tes examens, les metrics qu'on appelait des examens provinciaux,
1: oui.
0: De 12e année, j'avais pas fait la 12e, OK. Donc, j'ai réussi mes examens de 12e année metrics que j'avais pas du tout étudié dans la salle de classe. Et c'est comme ça que je me suis retrouvé à Batters pour mes deux premières années d'études, 1974 jusqu'à 1976. J'ai assisté, évidemment, à la fin du collège de Batters, à la crise du collège de Batters, le collège hors les murs, on les avait mis dehors du collège.
1: Ah, oui.
0: Mes premiers profs, c'était Euclide Chiasson, qui enseignait la philosophie. Ils avaient fait lire un gros bouquin, je pense que c'est le premier gros bouquin, j'avais lu Alvin Toffler, Le choc du futur. Et on est toujours dans Le choc du futur. C'était quoi Le choc du futur, sa thèse? C'est le changement rapide, l'adaptation au changement rapide est plus et que jamais. Nous sommes dans le choc
1: exactement.
0: Du futur. Donc, mes deux années à Batters ont été extraordinaires à tous les
1: une
0: nouvelle région, de nouveaux amis, de nouveaux défis.
1: Ouais. Étiez-vous un adolescent social? Est-ce que vous étiez
0: non,
1: plus
0: Non, j'étais
1: timide,
0: très tranquille.
1: Tranquille.
0: Tranquille, oui. Très
1: ouais.
0: Tranquille. Ouais. J'aimais les études, lire dehors, la famille autour, les amis autour, les voisins, mais pas plus que ça. Là.
1: Est-ce que vous avez eu des enseignants, des enseignantes qui vous ont marqué dans votre parcours?
0: À l'école, on avait des enseignantes, on avait des bonnes sœurs, là, puis on avait
1: mais c'était comment leur enseignement? Est-ce que c'était très strict?
0: Oui,
1: c'était
0: très strict.
1: Conservateur.
0: Puis, ici, aussi, on avait le principal. Puis si ça dérapait un petit peu dans la cour de récréation, ben, on avait droit à la strap.
1: Encore utilisé.
0: On avait droit à la strap. Donc, moi, j'ai eu quelques coups de strap, comme d'autres, là. C'était ça. On avait fait des mauvais coups dans la récréation de l'école lors du midi. Et puis, on était en retenue. Le directeur nous attend. Et évidemment, j'aime taquiner des gens dans l'enseignement. Nous, on avait la strap. Évidemment, c'est pas une bonne méthode pour les gens un peu agités. Maintenant, on a le Ritalin.
1: Ouais.
0: Alors, je pose la question. Qu'est-ce qui est mieux? Qu'est-ce qui est pire? La strap ou le Ritalin?
1: Ça, c'est une autre question.
0: Je laisse la réflexion à ceux qui sont dans le domaine.
1: Oui.
0: Moi, en tout cas, la strap, ça ne m'a pas vraiment
1: marqué
0: à vie. Ça ne m'a pas traumatisé.
1: Oui, bien, c'était la norme dans ce temps-là. Donc, aviez-vous déjà... Bon, vous avez été au collège de Bathurst. Est-ce que ça vous a bien préparé pour la suite? Est-ce que l'intérêt pour la science politique était déjà là? Ça vous vient d'où, ça?
0: C'est venu graduellement. Donc, lorsqu'on commence les études universitaires dans le domaine des sciences sociales, c'était mon cas. On prend des cours de philo, d'histoire, de sociologie.
1: Pour comprendre le monde dans lequel on vit,
0: sciences politiques, psychologie.
1: Ouais.
0: Donc, on touche à tout cela et éventuellement, il y a des intérêts qui vont se manifester. Éventuellement, moi, c'est la science politique qui va piquer mon intérêt et beaucoup l'intérêt pour l'actualité. J'avais beaucoup... je suis un gars d'actualité. Évidemment, on est nagé dans l'actualité. À l'époque, c'était moins évident, là, mais j'étais très à l'affût de lire les journaux, d'écouter la radio, la télé. Donc, c'était un univers que j'aimais beaucoup et que j'aime encore beaucoup.
1: Oui. On l'a dit, vous êtes originaire du Madawaska. Puis justement, vous avez choisi une chanson qui vous rappelle d'où vous venez, de Jean Boucher, qui s'appelle justement Madawaska. Qu'est-ce qu'elle a de spécial, cette chanson? garçon-là
0: ben,
1: pour vous?
0: Quand j'étais petit bonhomme, il avait une émission à la radio, c'était le dimanche soir, et c'était la radio privée CGM, et Jean Boucher était à l'Hôtel National à

0: Carmen. Et son spectacle était en direct à la radio.
1: Oui.
0: Et une de ses chansons phares de la région, c'était Madawaska.
1: Ah, ben on écoute un extrait.

0: C'était réfléchi quand même, les paroles. Puis c'est intéressant qu'il dit « Je suis fier d'être Acadien ».
1: Et en quelle année qu'il disait cela? Il y a longtemps.
0: Il y a longtemps, c'est ça.
1: Donc,
0: c'est
1: on
0: ça
1: reproche
0: qui me surprend
1: pas Mandawaskayais de ne pas être assez Acadien. Moi, je suis Mandawaskayais, je suis Brayon, je suis Acadien et j'étais très fier d'être président de la Société nationale de l'Acadie pendant deux mandats.
0: Ben oui, on va en parler de ça aussi, mais il y a vraiment une fierté. Chez vous,
1: fait.
0: Par exemple.
1: Oui.
0: Vous êtes très attaché justement à la République du Madawaska. Comment vous expliquez ça? D'où ça vous vient, cette fierté-là?
1: Je ne sais pas. C'est peut-être dans les gènes. C'est peut-être dans l'environnement dans lequel on est. Parce qu'on est dans une situation où on a le Québec d'un côté qui a une culture très forte, comme
0: pas
1: vous le savez.
0: Pas le choix de se tenir debout.
1: De l'autre côté, les États-Unis.
0: Oui.
1: Donc, on était un petit peu entre ces deux-là. Et puis, on devait s'affirmer. Et c'était cette affirmation. Et les gens du Madawaska, c'est des gens assez... Bon, on peut parler un peu fort. La timidité, c'est pas vraiment qui nous retient.
0: Mm.
1: Et d'ailleurs, je rencontrais un de mes endroits favoris de Moncton, que certains connaissent, l'Andromat.
0: Oui.
1: Et puis, il y avait un couple de Québécois. Je jasais avec eux. Le monsieur venait... Il venait du Québec, venait de la Beauce, et puis on jasait. Les Beaucerons sont très fiers également. J'ai dit, hey, est-ce que vous savez c'est quoi? Qu'est-ce qui est plus baveux qu'un Québécois? Je lui demande. Il me dit, deux Québécois. Pas du tout, pas deux Québécois, un Brayon. Ah oui, qu'il dit. Oui, oui.
0: Est-ce qu'il était d'accord avec vous?
1: Je pense que oui, après la conversation.
0: Et vous êtes toujours aussi fier de votre région? Vous y retournez souvent?
1: Régulièrement. Et pendant plusieurs années, j'avais un chalet, d'ailleurs. Très beau chalet en bois rond, là, dans le Haut-Madawaska, sur le lac Glacier.
0: Oui,
1: le lac Glacier, c'est un lac international. D'un côté, le Maine, d'un côté, le Nouveau-Brunswick. Et tout au fond, on arrive à Rivière-Bleue au Québec. C'est les trois frontières.
0: Les trois frontières.
1: Donc, j'ai eu le privilège de posséder avec mon frère ce chalet-là pendant plusieurs années. Mais évidemment, c'était loin. J'aimais bien y aller, mais c'était pas comme partir de Moncton, aller à son chalet sur la côte ici. C'était minimum 5 heures de voiture.
0: Oui, il faut planifier.
1: Mais une fois arrivé là-bas, c'était un petit paradis.
0: Pour les gens qui viennent de se joindre à nous, on est toujours en compagnie de Roger Ouellet. Donc, 2 ans à Bathurst au collège. Ensuite, vous êtes allé tout de suite à l'Université de Moncton en sciences politiques.
1: Oui, continuez.
0: Je pense que vous faisiez partie de la première cohorte d'étudiants en sciences politiques.
1: Oui, on était les premiers avec... Yvon Fontaine, qui est devenu recteur de l'université, avec Michel Doucette, le juriste, et d'autres, Camille Thériault.
0: Oui.
1: Alors, oui.
0: Toutes des gens qui sont devenus des personnalités politiques des personnalités publiques, je veux dire.
1: Oui, exactement. Donc, chacun à sa façon a fait son chemin, comme je l'ai mentionné. Et puis, oui, l'Université de Moncton, ça a été un choc pour moi, culturel. Pourquoi?
0: Ben, c'est quand même assez différent.
1: Ce qui était différent, c'était pas l'université, c'était Moncton, son environnement, c'est le Chiac.
0: Oui.
1: Alors moi, j'avais pas l'habitude dans le Chiac, parce que quand je suis parti du Madawaska aller à Bathurst, la région chaleur qu'on appelle, tout se passait bien, il y avait pas beaucoup d'anglophones, ou il y avait des anglophones, mais on mélangeait pas l'anglais et le français. Quand je suis arrivé à Moncton, ça a été un choc culturel pour moi, le Chiac, m'adapter.
0: Parce qu'on n'en parlait pas vraiment de cette réalité-là du Sud-Est.
1: Non.
0: Les frontières, même au Nouveau-Brunswick, étaient un petit peu plus... on se comprenait pas trop, là, entre nous.
1: Mais exactement. Donc, je me suis habitué au Chiac. Et puis, évidemment, j'ai fait mes 2 années. J'ai fini mon bac à Moncton. Je

0: Parti à Ottawa fait ma maîtrise en sciences politiques. Ottawa, la capitale nationale, un autre environnement aussi. Ottawa, 1978, c'est pas Ottawa maintenant, là, c'est beaucoup plus tranquille. Et puis, ça a été une expérience intéressante. Puis après, j'ai eu la chance d'avoir une bourse France-Acadie. Et à ce moment-là, ben, je suis parti à Paris 3 ans.
1: Est-ce que là, ça a été un choc aussi?
0: Ça a été un choc aussi, oui. Et c'est là, quand j'étais à Paris, j'étais à l'Institut universitaire international, donc il y avait beaucoup d'étudiants un petit peu partout. Et je me rappelle, on allait au resto U, qu'on appelle restaurant, le midi, luncher, puis il y avait toutes sortes de gens. Et il y avait des gens autour de moi qui venaient du Maghreb, Maroc, Tunisie. Et ils parlaient en français, mais ils changeaient parfois en arabe. Mm. Alors j'ai dit, ah tiens, une autre forme de chiac.
1: Ben, ça pourrait se rapprocher aussi.
0: Ouais, oui, parce que tous les mots un petit peu techniques,
1: oui,
0: ils les disaient en français. Comme ici, dans le sud-est ici, hein, ça a pris du temps avant qu'un windshield devienne un pare-brise.
1: Oui. Mais est-ce que, tu sais, on parle beaucoup d'insécurité linguistique en ce moment. Est-ce que vous avez vécu ça à un moment donné quand vous étiez à Paris?
0: Non, je me suis adapté. Bon, j'avais un accent. Il me plaît à dire, ben moi, j'ai toujours un accent. Si je parle en français, je français pas mal standard, mais quand je vais au Madawaska, je peux être un petit peu bréon.
1: Ça sort.
0: Les Québécois trouvent, oh, ils vient d'où, lui, quel accent? Ah, il y a un accent canadien. Lorsque je parle en anglais, bien évidemment, j'ai un accent. Et ma troisième langue, c'est l'espagnol. J'ai aussi un accent. Alors, avoir un accent, c'est pas un problème.
1: Mais non.
0: L'important, c'est communiquer.
1: Exact, c'est se comprendre. Durant vos années d'études aussi, à Moncton, mais aussi à Ottawa, vous avez été stagiaire d'été à Radio-Canada?
0: Exactement. Donc, quand j'étais ici, à Moncton, mes deux dernières années d'études, j'avais un ami qui était à l'université et qui travaillait ici à Radio-Canada, temps partiel, tout ça. Puis il me disait, ah, on recrute des étudiants relève d'été pour remplacer des journalistes. Ah oui, ah, ça peut peut-être m'intéresser parce que j'aimais beaucoup l'actualité.
1: Mm.
0: Alors, une journée, je suis arrivé à Radio-Canada, j'ai demandé à rencontrer le directeur, M. Bradet, et pas de problème, on te fait passer le test. Pas de problème. Venez la semaine suivante. Donc, je suis allé la semaine suivante. On m'a installé dans une machine à écrire dactylo dans la salle de nouvelles ouverte avec tout le monde.
1: Mais vous aviez un avantage. Vous avez pris des cours de dactylo.
0: J'avais fait deux cours de dactylo. Alors, M. Bradet dit, il m'a mis un pic là, avec plein de coupures de presse sur le rouleau. C'est du papier à l'époque.
1: Oui.
0: Faites ce que vous pouvez pendant 2 heures de temps. Pendant 2 heures de temps, j'ai écrit. Je lui ai donné. Il est parti avec ça. Il dit, ah, je vais vous rappeler. Il me rappelle. « Ah, vous avez réussi le test. » Et c'est comme ça que j'ai eu mon premier emploi d'été à Radio-Canada à Moncton, un deuxième été. Et comme j'étais installé à Ottawa, j'ai dit « Tiens, je vais peut-être voir si je peux avoir l'emploi également à Ottawa. » Je suis allé voir à l'époque M. Henri Cruzen, qui était le directeur de la radio station. Il avait été correspondant à Washington. Et puis, « Ah, on va passer le test. » Donc, j'ai passé le test, mais là, avec quoi de nouveau? On nous posait des questions, avec des questions en développement. Et on m'avait demandé à l'époque, une des questions, c'était quoi le plus grand défi que doit relever le journalisme au Canada? On est en 1978.
1: Oui.
0: Hein, crise d'octobre qui va venir, le séparatisme, tout ça. Vous voyez, il y avait un climat. On disait beaucoup à Radio-Canada, c'est un nid des séparatistes. On entendait tout cela. Alors moi, j'ai répondu la chose suivante. Le plus grand défi du journaliste, ça serait tomber dans l'autocensure. Et j'ai réussi le test.
1: Et voilà.
0: Et si on m'avait refusé parce que j'avais dit le fond de ma pensée, c'était pas grave non plus. Je donne toujours un conseil aux jeunes, quand vous allez faire une entrevue, dites ce que vous pensez, donnez la réponse que vous croyez et essayez pas de donner une réponse que vous croyez qu'on veut entendre.
1: Oui, parce que
0: soyez
1: sinon,
0: authentique.
1: On va peut-être être accepté pour l'endroit.
0: Soyez authentique.
1: Oui, on va peut-être être accepté pour l'emploi, mais ça ne veut pas dire que ça va être un emploi qui va nous correspondre à ce moment-là.
0: Exactement. Donc, il faut être authentique.
1: Oui. Qu'est-ce que vous gardez de vos souvenirs comme journaliste, justement?
0: Ah, c'est super. Moi, j'étais le bouche-trou. Donc, on remplaçait des journalistes en vacances. Par exemple, à Ottawa, la radio était au 7e étage du château Laurier. La télé, à l'époque, c'était dans l'ouest de la ville. Donc, essentiellement, on me donnait du travail pour la semaine. Cette semaine, t'es à la rédaction radio. Donc, j'arrivais à 5h du matin à la station. Des gens connaissent ça ici. Et j'allais préparer les bulletins de nouvelles. que le lecteur de nouvelles lisait. Ça, c'était une tâche. Une autre tâche, soit affecté à la

0: télé. On va à la télé. Et puis, tu vas remplacer le journaliste qui est correspondant à l'hôtel de ville d'Ottawa. J'allais remplacer le journaliste. Donc, c'était extraordinaire.
1: Oui,
0: très
1: pour un
0: bien payé.
1: étudiant, c'est ça, pour un étudiant, c'est avantageux.
0: Ah, et j'en ai gardé, tiré profit, dans le sens que ça m'a toujours... J'ai toujours aimé les médias.
1: Oui.
0: Et pour moi, venir dans une entrevue, la télé, la radio, pour moi, c'est naturel.
1: Eh ben, vous, parce que c'est
0: Et je
1: ça.
0: connais les règles aussi.
1: Ouais,
0: Donc,
1: si
0: ça a
1: on vous
0: été...
1: dit vous avez 2 minutes, vous avez 2 minutes.
0: 2 minutes, c'est ça. Et ça a été un apprentissage absolument extraordinaire. Donc, ça m'a marqué. J'aurais pu rester. Hein,
1: ben, j'allais pour dire,
0: j'aurais pu
1: vous
0: rester.
1: Aviez pas, vous
0: ben,
1: aviez
0: par
1: pas
0: exemple,
1: eu envie d'être journaliste?
0: Pendant l'été à Ottawa, ben, quelqu'un qui était relève d'été aussi, quoi, moi, c'était Céline Lafrance, qui est devenue éventuellement vice-présidente de Radio-Canada, qui a pris sa retraite. Très bon ami. Donc, lui, il a continué dans le système. Puis moi, j'avais ma bourse France Acadie. J'ai dit, ben, je vais aller vers d'autres horizons. Donc, je suis
1: Ah, vous
0: parti à
1: aviez déjà
0: Paris.
1: votre bourse à ce
0: Oui.
1: moment-là.
0: Donc,
1: Donc, votre trajet était un
0: ouais,
1: peu
0: mon
1: tracé.
0: trajet était là. Puis, je suis allé faire mon trajet. Là, je suis revenu. Quand je suis revenu, j'ai enseigné 2 ans à l'université en sciences politiques, contrat temporaire. Et j'avais envie de repartir. Je voulais sortir du milieu universitaire, voir d'autres choses, et par des études, et j'ai eu l'idée saugrenue pour certains. Ah, ben tiens, j'aimerais peut-être aller à l'École nationale d'administration, l'ENA, la grande école qui forme les hauts technocrates en France, président, premier ministre. Donc, j'ai simplement fait une demande, monté un dossier, et à ma surprise, j'ai été accepté. Et c'est comme ça, je suis reparti à Paris. J'ai été accepté dans le cycle français, le cycle long. Parce que
1: D'accord.
0: j'avais déjà mes études en France. Ça m'a aidé, probablement. Parce que moi, tu vois, dans le système français, tout est codifié. Dans le système britannique, c'est des précédents, des règles non écrites. Donc, en d'autres mots, c'est que un précédent, c'est quelque chose qui a une valeur, et si on veut aller contre un précédent, il faut avoir une bonne raison.
1: Ah, voilà.
0: Alors que le système français, c'est codifié. Alors moi, j'avais mis la main sur ce petit document. D'ailleurs, je fouille dans le fond de mes tiroirs, je l'ai trouvé. Et là-dedans, on disait, c'est quoi les règles pour être admis à l'ENA? Et on disait, à titre exceptionnel, des étudiants étrangers peuvent être admis, être acceptés dans le cycle normal. Alors moi, pour maximiser mes chances, premier choix, cycle normal. Deuxième choix,
1: C'est
0: cycle
1: que là.
0: international. Et on m'a
1: Ah.
0: accepté dans le cycle normal. Et c'est comme ça, de 1984 à 1996, 2 ans et demi, j'ai été à l'École nationale d'administration. C'était un parcours extraordinaire. Beaucoup de stages, stages entreprise, stages en préfecture. Bref, je rentrais dans un univers que je ne connaissais pas. Mon univers, premier univers étudiant, international, à la Sorbonne, c'était super. Mais mon séjour à l'ENA, j'étais dans un autre univers complètement différent.
1: Ouais. On va prendre une pause, le temps d'entendre une chanson qui vous rappelle une anecdote, une chanson de Daniel Lavoie. Est-ce que vous pouvez nous dire quelle chanson et nous raconter l'anecdote?
0: Ben oui, j'étais à Paris en 1984 dans un taxi le matin. Et le chauffeur de taxi avait une radio très connue en France, je ne sais plus laquelle, une radio commerciale.
1: Oui.
0: Et il y a une voix qui apparaît, Il s'aime,
1: Ah.
0: Daniel Lavoie. Et c'était la découverte des Français de ce phénomène, Daniel Lavoie, qui, pour faire
1: Une carrière,
0: une
1: une longue,
0: carrière
1: longue carrière.
0: extraordinaire. Et donc, ça a été son entrée en France. Et moi, je connaissais pas
1: Vous
0: vraiment
1: avez
0: Daniel
1: été
0: Lavoie.
1: témoin de ça.
0: J'étais témoin de ça dans le taxi. Et ça m'a beaucoup marqué.
1: Ah. Est-ce que vous en avez parlé avec le conducteur?
0: Oui. Et puis, j'en ai parlé autour de moi aussi. Hey, j'étais dans le taxi, 1984. Donc, cette chanson-là, je l'aime beaucoup. Et Daniel Lavoie, c'est quelqu'un
1: C'est une
0: d'extraordinaire. Et
1: grande voix.
0: c'est quelqu'un du Manitoba,
1: Oui.
0: franco-manitobain. Donc, c'est bien aussi. Une
1: Absolument.
0: autre minorité francophone.
1: Oui, on écoute un extrait.

0: deuxième de Daniel Lavoie. On est toujours en grande jasette avec le politologue et professeur récemment à la retraite de l'Université de Moncton, Roger Ouellet. Roger, vous avez commencé, vous avez enseigné pendant 40 ans avant de prendre votre retraite récemment. Qu'est-ce qui vous caractérise en tant que professeur?
1: Un professeur a trois tâches. L'enseignement, la recherche et service à la collectivité.
0: Okay.
1: Alors moi, j'ai toujours aimé la salle de classe.
0: Vous vous y sentiez à votre place,
1: oui,
0: sur votre
1: parce que,
0: X?
1: Parce que lorsque je suis revenu de mes études de l'ENA, je suis allé à Fredericton. J'étais fonctionnaire à la francophonie internationale et bilatérale, dont j'ai fait à l'époque les sommets de la francophonie. Je me suis occupé avec d'autres petites équipes, hein, de la visite du président Mitterrand.
0: Vous aviez acheté beaucoup de homards, je pense. Hein?
1: Oui, j'étais responsable. C'est au mois de mai 1987. Et le Concorde s'était posé à Moncton. Ça avait fait un événement extraordinaire. Et on avait accueilli le président Mitterrand parce qu'il était en visite officielle au Canada. Moncton n'était pas dans la liste au départ, mais il devait aller à Saint-Pierre-et-Miquelon à partir de Toronto, dans un avion plus petit, un Mystère 50 qu'on appelle, un petit avion. Et le Concorde devait l'attendre dans un aéroport sur la façade atlantique.
0: Okay.
1: Et Fred Doucet, qui était un conseiller de Brown Mulroney, premier ministre à l'époque. Fred Doucet, c'est les Doucet du Cap-Breton, Chétican.
0: Oui.
1: Et Mulroney avait étudié à l'université catholique, comme on sait, comme McKenna, en Antigonish. Et puis, c'est comme ça que Fred Doucet a dit, l'aéroport, ça sera Moncton, pas Halifax. Donc, c'est comme ça que...
0: Vous avez accueilli Mitterrand.
1: C'est comme ça que Mitterrand est parti avec le Mystère 50, directement Toronto, Saint-Pierre-et-Miquelon. Il est revenu de Saint-Pierre, se pose à Moncton. Et c'est là qu'on a fait une grande réception de la province, 500 invités. Et c'est comme ça que Mitterrand a fait un discours improvisé, superbe. Et il a dit, c'est pas vraiment une visite, je vais peut-être revenir. Il laisse entendre. Alors, ce qui fait, on est dans la cohabitation à l'époque. C'est-à-dire, en France, Mitterrand est président et Jacques Chirac est le premier ministre.
0: Oui.
1: OK? Donc, la cohabitation fait en sorte que le président est tient les choses très serrées autour de lui, son conseiller diplomatique, tout ça. Donc, j'avais rencontré quand même son entourage et il y avait une rumeur qui circulait dans l'été que le président Mitterrand allait revenir en Acadie. On n'arrivait pas à avoir l'information, c'est-à-dire l'ambassade du Canada savait rien, l'ambassade de France savait rien. Et comme j'avais fait ces contacts, puis l'ENA m'aidait un peu,
0: oui,
1: j'ai eu une autre audace. J'ai demandé à mon patron, François Rioux, si tu veux, je peux vérifier. Donc, j'ai simplement téléphoné au Palais d'Élysée. J'ai demandé à parler à M. Musitelli, qui était son conseiller diplomatique que j'avais rencontré à Moncton, pour lui poser la question. Il m'a dit la chose suivante, rien n'est arrêté, je vais vous tenir au courant. Et c'est comme ça que le sommet de la francophonie en 1987, c'était à Québec. Donc, en marge du sommet, Mitterrand décide d'aller faire une visite à Caraquet.
0: Bon.
1: Alors moi, j'ai été contacté par l'entourage. À l'époque, c'était le capitaine Roux qui s'occupait de la sécurité présidentielle, un militaire, et qui prend contact avec moi. Et il me dit, j'ai eu des instructions de la part de M. Musitelli de vous rencontrer, voilà ce qui se passe. Le président Mitterrand veut se rendre à Caraquet samedi prochain, vendredi prochain. Et puis, voilà. Je dis, on va faire un programme. Donc, moi, je suis retourné informer ma hiérarchie,
0: oui,
1: Monsieur le ministre. Hadfield était premier ministre à l'époque. Et puis, on dit, c'est une visite privée, garder ça confidentiel le plus longtemps possible. On a fait ce qu'on a pu. Et c'est comme ça que la visite privée s'est préparée. Et j'étais, moi, au château Frontenac. J'avais ma chambre là. Et j'avais rencontré le capitaine Roux pas loin, dans le service culturel français, préparé un programme, tout ça,

0: envoyé directement à l'Élysée, directement. Donc, j'étais le lien entre l'Élysée, petit fonctionnaire provincial, et les Français. C'est sûr qu'à Ottawa, on trouvait ça un peu étrange, aux affaires étrangères. Mais et un jour, on me dit, qui va accompagner le président à Caraquet? Ils n'arrivaient pas à avoir l'information. Mais à l'époque, il n'y avait pas de cellulaire. Donc, le capitaine Roux m'a dit, quand vous devez me rejoindre, vous appelez la chambre, disons, 325 du château Frontenac. J'appelle, communication présidentielle, au bout. Un instant, vous m'en communication. Et c'est comme ça, j'avais la communication directe avec le capitaine Roux. Et j'ai dit, est-ce qu'on peut savoir qui va accompagner le président à Caraquet? Il dit, je vais vous laisser, c'était le jeudi soir, je vais vous laisser, à quelle chambre vous êtes, je lui donne mon autre chambre, il dit, je vais vous laisser la liste. Je rentre le soir, 8h du soir, j'ai une enveloppe qui avait été glissée sous ma porte, j'ouvre l'enveloppe et je vois qu'il accompagne Antonine Maillet. Alors j'ai pris l'enveloppe, j'ai pris la lettre, je l'ai replacée dans l'enveloppe, j'ai descendu quelques couloirs, j'ai frappé à la porte du fonctionnaire fédéral, je lui ai donné. Il était très content.
1: Mais oui, ça doit. Puis je veux dire, vous auriez dû être fier de votre, de vous aussi.
0: Je faisais mon travail.
1: Oui.
0: Donc, ça avait été une visite assez extraordinaire à Caraquet.
1: Absolument. C'est des souvenirs qu'on garde pour, ben, faut dire que vous en avez vécu des choses aussi, là, à travers votre carrière. Ouais. Ce serait quoi le moment ou l'événement politique qui vous a le plus surpris ou le plus marqué?
0: Ben, je dirais, au niveau de la politique provinciale.
1: Oui.
0: Il faut se rappeler, hein? On est en 1987, la grande victoire, 58-0 à l'époque, avec 58 circonscriptions McKenna.
1: Oui.
0: Évidemment. Et puis, qu'est-ce qui va se passer? C'est que, à l'élection suivante, en 1991, le core party,
1: a pris du galon.
0: Le Parti progressiste conservateur est en désarroi. Et là, la surprise générale, 8 choristes élus et qui forment l'opposition officielle.
1: Et eux étaient vraiment anti-bilinguistes.
0: Oui, ça va être un choc pour McKenna, mais un choc pour les Acadiens aussi. Ça, c'était un événement assez marquant.
1: On va prendre une petite pause parce que le temps passe et puis on va entendre le reste de vos chansons. On va prendre une chanson qui vous inspire d'un groupe qui a lui aussi pris sa retraite en 2026, 1755, avec Le Monde a bien changé. Pourquoi ça vous inspire?
0: Ben, c'est Gérald Leblanc. Moi, j'étais un très bon ami de Gérald Leblanc et je me rappelle en 1994, lors du premier congrès mondial acadien, il y avait eu le grand spectacle final.
1: Oui.
0: De 1755 au Colisée de Moncton. Alors, moi, j'étais là avec Gérald Leblanc, donc...
1: Le Colisée était rempli, je pense que c'est le seul groupe acadien qui... 8000
0: personnes, à peu près, et puis c'est un bon souvenir. Puis Gérald, c'est un très bon ami. Puis quand il montait dans ma voiture, ben, pas besoin de faire fonctionner la radio. Gérald, il aimait beaucoup parler, verbo moteur. Il me donnait toute l'information de la semaine. Alors, moi, je l'amenais faire ses courses à l'épicerie, aller à la commission d'alcool, puis on jasait, puis une journée, je dis à Gérald, je vais t'amener quelque part, mais je ne dis pas où. C'était l'ouverture du pays de la Sagouine.
1: Ah!
0: Gérald vient de Bouctouche.
1: Eh oui!
0: Et là, il monte dans ma voiture, et on se dirige. Et là, il se rend compte, je l'amène à Bouctouche, puis il se rend compte, je l'amène à l'ouverture du pays de la Sagouine. Je n'avais pas dit, une fois sur place, évidemment, c'est extraordinaire, Antoine de Magnette, tout ça,
1: oui.
0: J'avais fait une surprise.
1: Est-ce qu'il avait aimé sa surprise?
0: Je pense que oui.
1: Ah bon? Ben, on va écouter la chanson « Le monde a bien changé » 1755.

0: Félix, qu'est-ce que vous pensez, Roger, du monde politique dans lequel on vit en ce moment, que ce soit ici ou ailleurs?
1: Ah, ben, c'est un monde très volatile, hein? Donc, l'idée, c'est difficile de faire de la politique.

0: énormément de personnalités à ton cours. Ah oui, que je dis, j'ai pas posé de questions.
1: Ouais, il y avait quoi, Jean-Marie Nadeau, il y avait Alexandre Cédric Doucet du Parti libéral, Daniel Alain du Parti conservateur, il y avait Phil Comeau, le cinéaste. Donc vraiment,
0: le consul de France, le recteur.
1: Oui, oui, mais des gens de différents horizons, de différents parcours
0: voilà,
1: aussi.
0: C'est ça. Donc j'avais expliqué, j'avais mes deux anciens étudiants côte à côte devant, là, qui font de la politique. Je suis très fier de ceux qui font de la politique aussi, au passage. J'aurais dit, c'est pas facile. Moi, je suis un gérant d'estrade. J'aime la politique, mais de l'estrade. Oui. Et je commande, j'analyse. Je suis pas dans l'arène politique. Mais j'ai beaucoup de respect. Et c'est de plus en plus difficile d'être dans l'arène politique. Parce que les médias sociaux, 24 heures par jour, vous voyez, tout ce qui se passe, là, c'est difficile faire de la politique. Et moi, quand je vois des jeunes comme Alexandre Cédric, et un peu moins jeune avec Daniel, qui en a fait longtemps, j'ai Guillaume Deschênes-Thériault, qui est le jeune député de Madrascar-Estigouche, lui aussi un ancien de mes anciens étudiants. Donc, pour ces jeunes-là qui font de ça en politique, j'ai eu beaucoup de respect pour eux et c'est important de le faire.
1: Est-ce que vous les préparez justement à l'arène dans laquelle ils vont se lancer?
0: On les prépare intellectuellement.
1: Oui.
0: Donc, ça, c'est très important, une préparation intellectuelle. Je dis toujours, nous, quand on prend des cours de sciences politiques, on ne vous prépare pas à l'arène politique partisane. On ne va pas vous montrer comment faire du porte-à-porte. On ne va pas vous montrer comment vous habiller, faire une émission de télévision. Hein? En d'autres mots, les couleurs neutres, pas sembler un arbre de Noël, une cravate qui flèche, vous voyez, avoir une coiffure, vous voyez, ça c'est des choses que les partis politiques vont montrer aux candidats. Nous, on essaie de leur remplir la tête avec des idées, avec des analyses, tout ça, mais l'aspect politicien, pratique, sur le terrain, c'est les partis politiques qui vont jouer ce rôle-là.
1: Est-ce que l'arrivée des réseaux sociaux, c'est une bonne chose ou une mauvaise chose, et pour la démocratie et pour la politique en général?
0: Je dirais les deux.
1: Les deux. Ça dépend ce qu'on en fait.
0: Si on prend l'intelligence artificielle, évidemment, on en parle beaucoup à l'université. C'est un gros problème. À l'université, est-ce qu'on peut demander à un étudiant maintenant de faire une dissertation? Oui. Est-ce qu'on peut faire confiance à l'intelligence artificielle? Donc, ça devient un petit peu des défis. Mais moi, de mon côté, évidemment, je termine ma carrière, mais je disais aux étudiants, moi, l'intelligence artificielle, ChatGPT, j'utilise tous les jours, sans problème. Mais la question est la suivante. Est-ce que vous voulez être maître ou esclave? Si vous voulez être maître de ChatGPT, vous devez avoir de la connaissance de base pour pouvoir poser des bonnes questions.
1: Exact.
0: Avoir une interaction.
1: Revérifier
0: comprendre
1: ensuite.
0: Les réponses. Oui. Tout ça. Ça, c'est être maître. Donc, il faut avoir de la connaissance. Il faut lire. Il faut avoir la tête bien remplie. Mais si vous voulez simplement poser des questions comme ça et la réponse arrive comme ça, vous la copiez comme ça, ben à ce moment-là, vous êtes esclave.
1: Exact. Ah, c'est une bonne analyse.
0: Moi, c'est comme ça que je vais l'expliquer. Moi, j'ai toujours eu, avec les étudiants, j'ai toujours eu franc-jeu. Hein. J'ai toujours... Pour moi, l'enfant n'est pas un enfant. Quand j'étais jeune, moi, j'étais un enfant, mais je détestais me faire traiter comme un enfant, parler d'enfant, comme si je connaissais pas la vie, les émotions, qu'est-ce qui se passe. Moi, j'ai eu une vie personnelle un petit peu spécial, comme vous le savez. Donc, très tôt dans la vie, je dis, oh, faut que je comprenne la vie.
1: Exact.
0: Même si je suis un petit bonhomme de 5, 6 ans, 7 ans, je dois comprendre la vie. Et je trouve que c'est pas rendre service à ces jeunes-là, à ces enfants-là, de les envelopper, de les surprotéger.
1: Et dans du coton ouat.
0: Non,
1: puis,
0: pas une bonne idée.
1: Alors,
0: moi,
1: belle...
0: mes étudiants, j'étais toujours franc-jeu. C'est bon, t'as fait une connerie, t'as plagié. Soyons francs.
1: Exact.
0: Et je pense que la franchise, c'est une bonne chose.
1: Ben, je pense que d'après les étudiants qui ont dit des bons mots, justement, de comment vous avez influencé leur parcours, ça prouve que c'est une bonne méthode. Est-ce que, en 2026, selon vous, Roger, c'est plus important encore de s'intéresser à la chose politique?
0: Ben, on dit tout le temps, en sciences politiques, si tu t'intéresses pas à la politique s'intéresse à toi. Alors, il vaut mieux s'intéresser à la politique. Je disais récemment aux étudiants, la crise du Moyen-Orient, l'Iran, toutes ces tensions-là, j'ai dit, peut-être que ça vous intéresse pas, je leur ai posé la question, mais j'ai dit, est-ce que vous avez noté que le prix du litre d'essence a monté de manière vertigineuse à la pompe? Vous avez remarqué ça? Est-ce que vous savez pourquoi? Ah, vous savez pas pourquoi? Ben, intéressez-vous à ce qui se passe dans le monde. Vous allez savoir pourquoi que le prix du litre d'essence a augmenté. Donc, un conflit maintenant loin de nous,
1: nous va nous
0: au bout de la planète.
1: Aussi.

0: nous revient immédiatement. Donc, encore plus important de s'intéresser à ce qui se passe dans le monde.
1: Il nous reste 5 minutes. On va prendre le temps d'entendre votre dernière chanson parce que c'est le temps des vacances pour vous. Des vacances quand même prolongées avec votre retraite. Et puis, vous avez choisi Luis Fonsi avec Despacito. Pourquoi?
0: Moi, j'aime beaucoup le côté latin. Donc, quand j'étais étudiant à Paris, j'allais souvent en Espagne. Ma langue, c'est l'espagnol, c'est ma troisième langue.
1: Oui.
0: J'ai fait beaucoup de séjours en Argentine, sabbatique. J'ai habité 6 mois là-bas. Donc, j'aime beaucoup l'Amérique du Sud. J'aime beaucoup le monde latin. Et évidemment, quand j'entends cette chanson-là, pour moi, c'est les vacances. Mais c'est Porto Rico, une autre minorité, finalement.
1: Oui.
0: Alors, je trouve cette minorité portoricaine, ces chanteurs, comme nos chanteurs acadiens, débordent leurs frontières et ils ont une vitrine internationale. Donc, c'est un peu rendre hommage à mes amis portoricains, latinos, que j'ai choisi cette chanson.
1: On écoute un extrait.

0: donne envie d'être en vacances, oui. Cette chanson-là. Roger Ouellette, vous êtes encore en forme.
1: Oui.
0: Très en forme.
1: Oui.
0: Pourquoi vous avez décidé que c'était le bon moment pour vous de prendre votre retraite? Est-ce que c'est justement pour ça, pour profiter de votre santé?
1: Exactement. Moi, je suis né en 1954, j'ai 72 ans. Et je disais, à chaque fois que je vais à Taillon, à mon bureau, je suis au quatrième étage, je prends toujours les escaliers.
0: Mm.
1: Je fais toujours de l'exercice. Mon cours, c'est toujours debout.
0: Oui.
1: Donc, je me dis, j'ai toutes mes facultés, j'ai toute mon énergie, puis je vais faire d'autres choses aussi. Hein. Mais j'ai dit, tiens, je pense que c'est le moment. Et ce qui m'a réconforté, c'est lorsque j'ai annoncé mon départ 2 ans à l'avance. Donc,
0: oui.
1: C'était un départ vraiment qui a été planifié. On a ouvert un poste.
0: Ah.
1: Et je serai remplacé par un jeune qui sera dans la carrière comme moi, 38 ans passés. Et ça, c'est, pour moi, c'est une très grande satisfaction de laisser ma place à quelqu'un d'autre qui, lui, va poursuivre la carrière. Et c'est très important, ça.
0: Ouais.
1: On est un petit secteur de sciences politiques et c'est très important de faire du bon recrutement. Gabriel Arsenault, que vous connaissez. Roram Chantal, comme
0: oui.
1: vous connaissez. Ben, le nouveau qui va s'en venir...
0: Il va être bien entouré.
1: Il va être bien entouré.
0: Mais des gros souliers à remplir, par exemple.
1: Oui, oui, mais pas les mêmes.
0: Ouais.
1: Il faut faire bien attention. Mmh. On a chacun sa pointure.
0: Mmh, c'est beau, ça. Qu'est-ce qui s'en vient pour vous maintenant? Là, comment vous entrevoyez l'avenir?
1: Ben là, je prends un peu des vacances, justement.
0: Oui.
1: Donc, cet été, là, je vais aller à Ottawa la semaine prochaine pour mon dernier congrès des sciences politiques nationales. Donc, je vais aller faire ça. À la mi-juin, je vais aller au Madawaska. Il y a la SNB. Il y a l'espèce de rassemblement national qui va être là, réflexion sur l'Acadie, je
0: oui.
1: vais être là. Ensuite, au mois d'août, mi-août, je vais faire une semaine de la Gaspésie. J'ai voyagé beaucoup dans le monde, mais je n'ai jamais allé en Gaspésie.
0: Ah.
1: Donc, je vais faire une semaine en Gaspésie avec des amis, 2 anciens étudiants d'ailleurs, qu'on se connaît depuis une 20aine d'années.
0: Donc, ce n'est pas les projets qui manquent.
1: Non. Et à l'automne, je vais partir 3 semaines en Scandinavie, que je ne connais pas, et terminer ça à Amsterdam.
0: Ben, c'est merveilleux.
1: Mais après ça, bon, on verra ce que la vie nous réserve.
0: Ben, c'est ce qui est beau de la retraite, c'est qu'on peut faire des projets comme ça.
1: Ouais, pis... mais faut s'occuper.
0: Et
1: alors,
0: oui.
1: comme moi, j'ai toujours été dans le bénévolat. J'en ai fait beaucoup, beaucoup, beaucoup. Donc, pour moi, c'est un peu naturel de faire du bénévolat dans une communauté. Donc, j'ai l'impression que je vais continuer et je vais suivre l'actualité politique. Déjà, on me demande, est-ce que tu as pris ta retraite de l'analyse politique? Ben, j'ai dit, vous faites la confidence suivante. Je ne veux pas aucune contrainte dans ma retraite, mais faire des entrevues, pour moi, ce n'est pas une contrainte.
0: Hey, ben, on est content que vous allez encore être là pour...

0: vise à analyser la politique provinciale. Et d'ailleurs, c'est déjà fini, Roger Ouellet. Merci beaucoup, beaucoup d'avoir accepté. Et puis, on va vous souhaiter une bonne continuation dans tous vos projets.
1: Merci beaucoup.
0: Merci. Et pour les auditeurs, auditrices qui nous suivent chaque semaine, merci beaucoup. Je vous souhaite de passer une belle semaine et on se retrouve la semaine prochaine pour une autre Grande Jasette. Ciao!

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4: C'est midi à Riverview à Sydney, midi 30 à Paradise. Je suis Noam Sindjiki à Moncton. Bonjour. On commence au Nouveau-Brunswick. Energy NB veut modifier sa tarification pour les propriétaires de panneaux solaires. Une manière de rendre le système soutenable selon la société de la couronne, mais qui a un effet dissuasif aux yeux des propriétaires actuels. Reportage, Frédéric Camarano.
5: Donc, un retour sur l'investissement de 144 années.
6: C'est l'estimation de Francine Hébert pour un retour sur investissement sur ses panneaux solaires si elle devait se plier au nouveau système de tarification proposé par Énergie Nouveau-Brunswick. Actuellement, son estimation est d'environ 15 ans. Ça ne changera pas car si les modifications devaient voir le jour, elle bénéficierait, comme d'autres propriétaires, d'une protection de 10 ans. Malgré tout, cette résidente de Cocagne a fait le calcul en fonction du système proposé et on arrive à un constat bien clair.
5: Si les changements proposés vont de l'avant, s'il y a des gens qui me demandent est-ce que je devrais investir dans le solaire, j'ai dit pas avec les changements. Je leur conseillerais de pas aller dans le solaire parce que malheureusement, ils n'auront jamais le retour sur l'investissement que moi je peux avoir.
6: Pour les nouveaux propriétaires, les changements sont synonymes de consommation moins chère, mais aussi de devoir revendre son électricité excédentaire encore moins chère et de se voir imposer d'autres frais. Une manière de décourager les panneaux solaires, Energy NB s'en défend, disant au contraire avoir comme objectif d'en accroître le nombre. Parce que sans ces changements à la tarification, le système ne serait pas soutenable, dit Energy NB, les revenus ne permettant pas d'entretenir le système énergétique.
5: C'est mal représenté que de dire « oh, ça nous coûte seulement de l'argent ».
6: La Commission de l'énergie et des services publics doit encore statuer sur ces changements proposés. Ici Frédéric Camarano, Radio-Canada. Cocagne.
4: Au Nouveau-Brunswick toujours, la pêche au homard a commencé depuis quelques semaines dans la péninsule acadienne. Et c'est un début en queue de poisson selon le pêcheur au quai de Val-Comeau et président de l'Union des pêcheurs des maritimes, Régent Comeau. Le prix offert par les transformateurs qui tournent autour de 7 $ la livre le laisse perplexe.
7: Pour être rentable, il faudrait qu'on aurait eu 9 ou 10 $. Ça a commencé à 6,5, 7, ça monte à 8. Là, cette semaine, ça a descendu de nouveau à 7. Ça joue un peu au yo-yo, là. On comprend pas la situation. Pourquoi, qui sait, on est moins payé que nos voisins à l'Île-Prince-Édouard, qu'eux ont un 50 cents, puis même une pièce de plus. Mais ça reste quand même le même moment, puis c'est les mêmes compagnies qui achètent. Ça, c'est là qui est plus difficile pour le pêcheur à comprendre, là.
4: Régent Comeau et les autres pêcheurs de Val-Comeau resteront en mer jusqu'au 4 juillet, eux qui ont obtenu quelques jours de pêche supplémentaire puisque le début de leur saison avait été retardé. Le gouvernement de Terre-Neuve et Labrador a retiré son recours constitutionnel contre le programme fédéral de péréquation. L'ancien gouvernement libéral de la province avait intenté cette action en 2024, affirmant que le programme pénalisait injustement Terre-Neuve et Labrador. Cependant, le nouveau gouvernement progressiste conservateur a confirmé qu'il avait abandonné le recours. Un communiqué du cabinet du Premier ministre Tony Wakeham indique qu'il souhaite établir une relation de collaboration et un lien constructif avec le gouvernement fédéral. Le président du syndicat des enseignants de la Nouvelle-Écosse affirme que les compressions budgétaires dans le secteur de l'éducation vont aggraver la situation dans les salles de classe, alors même que la violence scolaire est en hausse. Les données du ministère de l'Éducation montrent une augmentation des incidents violents dans les écoles au cours de la période de 5 ans qui s'est achevée avec l'année scolaire 2024-2025. Plus de 27 000 incidents violents ont été enregistrés au cours de l'année scolaire 2024.

0: 2025 contre plus de 21 000 cas l'année précédente. Parallèlement, le ministère supprime environ 69 postes dans l'ensemble du système scolaire. Ottawa coupe dans l'aide financière à la protection des consommateurs et abolit le bureau de la consommation qui finançait des projets de recherche. Des organisations telles que Équitaire et Option Consommateurs perdront ainsi du financement qui leur permettait d'étudier le coût de la vie ou encore des pratiques anticoncurrentielles. Marianne Depeto.
1: Désolé, là, mais c'est honteux, selon nous, là.
2: Christian Corbeil, directeur général d'Options Consommateurs, s'explique mal cette décision d'Ottawa. Le Bureau de la consommation finance notamment des projets de recherche sur le coût de la vie, la réduflation et la concurrence. Tout ça prendra fin d'ici l'année prochaine, dans un esprit de réduire les dépenses gouvernementales.
1: Pourtant, il y a des lois, il y a des règlements, tout ça qui ont été mis sur pied suite à nos recommandations, suite aux recherches qu'on a faites.
2: À l'Union des consommateurs, c'est entre 30 et 40 % du budget qui s'évapore. Son co-directeur général, Maxime Doré, n'a rien vu venir.
3: Surtout considérant que les priorités du gouvernement demeuraient vraiment axées sur les consommateurs.
2: Le ministère fédéral de l'Innovation, des Sciences et du Développement économique rappelle que d'autres institutions ont le mandat de protéger les consommateurs, comme le Bureau de la concurrence et le CRTC. Le ministère économisera ainsi moins de 10 millions de dollars par an. L'analyste d'Équitaire, Julie-Christine Denoncourt, s'inquiète des conséquences sur la protection des consommateurs.
4: C'est vraiment pas grand-chose dans le budget total du gouvernement du Canada, mais ça peut avoir des impacts positifs très concrets dans la vie de monsieur, madame, tout le monde, là.
2: Selon nos informations, cette décision pourrait signer l'arrêt de mort de certains groupes de défense des consommateurs. Ici Marianne Despelteaux, Radio-Canada, Montréal.
0: Voilà, c'est sur ce reportage de Marianne Despelteaux que s'achève ce bulletin d'information. Pour Radio-Canada en Acadie, je suis Nwemsi Njike à Moncton. Je vous souhaite un bon appétit si vous êtes à table et je vous retrouve un peu plus tard pour une nouvelle session d'information.
5: Ici Pierre-Yves McSween, bienvenue à Sauve qui peut. Avez-vous déjà tenté d'acheter des actions de compagnies qui faisaient leur entrée en bourse? Ce qu'on appelle un premier appel public à l'épargne ou en anglais « Initial Public Offering ». Dans quelle entreprise ça vous tenterait d'investir? C'est comme une ruée vers l'or des temps modernes. On est attiré par le premier appel public à l'épargne parce que ça vient chercher en nous la peur de rater quelque chose qui se présente juste là, sous notre nez, et on se dit « Pourquoi pas moi? » Évidemment, ceux qui font le plus de gains à l'entrée en bourse d'une compagnie sont souvent les personnes qui avaient investi avant l'entrée en bourse. Et comme les investisseurs initiaux de SpaceX, par exemple, avant la prochaine entrée en bourse qui aura lieu dans quelques jours. Et rappelons-nous, quand Meta est entré en bourse en 2012, il avait fallu attendre un an pour que les investisseurs initiaux recouvrent leur prix d'entrée en bourse. N'empêche, le gain rapide, c'est grisant, voire même séduisant. Il arrive qu'on soit tenté de spéculer avec les autres. Mais entre la tentation de faire fortune et la rationalité d'investir dans un modèle d'affaires qu'on comprend, il arrive qu'on se dise « sauf qui peut ».

0: Aujourd'hui, dans votre magazine de finances et de consommation, Marina Bastarache, entre entrepreneuriat, animation et création de contenu, l'entrée en bourse de SpaceX et l'importance des minéraux critiques. On a des gens de partout aujourd'hui, Val d'Or, Vancouver, et on a Marina Bastarache, bonjour.
1: Allô?
0: Avoir plusieurs chapeaux financiers, est-ce que ça aide à dormir ou ça empêche de dormir?
1: Oh, ça m'a longtemps empêché de dormir, mais j'ai envie de dire que l'expérience et le temps font bien les choses.
0: Oui, maintenant ça nous épuise, on peut dormir. Marc-André Sabourin, vous êtes toujours là pour rappeler aux gens qu'il y a des opportunités financières, et là, vous voulez nous rappeler qu'il va y avoir des dates importantes fiscales et financières.
2: Oui, pour les personnes qui bénéficient du régime canadien de soins dentaires, il y a les dates de renouvellement et d'inscription qui approchent rapidement.
0: Et aussi, directement de Vancouver, Anaïs Elbouchdaini. Bonjour.
3: Bonjour.
0: Vous allez nous parler des congés de maternité slash parental.

0: parentales ou parentaux dans le Canada. Est-ce que c'est équivalent partout au pays?
1: Bien, c'est équivalent, sauf au Québec.
0: Sauf au Québec, on s'en reparle tantôt.
2: La société distincte.
0: Serge Perrault, qui est notre source de minéraux critiques, et justement, aujourd'hui, c'est le sujet. Est-ce que présentement en studio, il y a des minéraux critiques?
3: Partout.
0: Partout?
3: Partout.
0: Dans mon ordinateur,
3: dans sur ton ordinateur, dans les écouteurs, dans le micro, partout.
0: C'est très critique comme situation. Et Paul-Antoine, vous allez nous parler de l'entrée en bourse de SpaceX?
2: Oui, il y a quelque chose qui m'intéresse dans l'effet potentiel sur nos grands indices, dont le SP500.
0: Et avant de commencer, Paul-Antoine, et parler de cette fameuse émission en bourse ou entrée en bourse, la semaine passée, Florence Larochelle a parlé de Costco. Et quand on parle de Costco, ça soulève les passions. Il y a eu des réflexions, des questions, et on nous a dit, qu'est-ce qui reste au Canada de Costco, puisque c'est une entreprise américaine. Donc, qu'est-ce qu'on répond à ça?
2: Bien, c'est ça. Les gens se demandent, les profits qui restent ici chez nous, y en a-t-il? Bien, il faut quand même comprendre que c'est une entreprise qui est cotée en bourse. Donc, les profits vont aux actionnaires. Les actionnaires sont répartis probablement partout dans le monde. C'est sûr qu'il y a des actionnaires américains, mais il y a des actionnaires de fonds de pension au Canada, en France, partout. Il y a des... Vous et moi, on peut acheter des actions de cette compagnie-là. Dans le rapport annuel cette année, en fait, là, on voit que des employés aux États-Unis, il y en a pour 223 000 chez Costco. Il y en a 55 000 employés au Canada de Costco. C'est quand même un gros joueur, un très gros employeur. Déjà, ça, on peut penser que ça laisse des traces dans notre économie.
0: Parce qu'à l'international, il y en a 63 000. Donc, sur 341 000 employés dans le rapport annuel 2025, il y en a quand même 55 000 au Canada. Et évidemment, il y a 114 magasins. Donc, on peut se dire, il y a un impact local, il y a des fournisseurs locaux. Et il y a une bonne question à se poser après. Quand on a des empires comme ça qui se promènent, Walmart, et même des entreprises locales ici dont les actions sont cotées en bourse, qu'est-ce qui est local, qu'est-ce qui n'est pas local?
2: Ben, c'est ça, une entreprise, une bannière américaine qui vend des produits de fournisseurs d'ici parce que Costco s'approvisionne au Canada. Donc, entre nécessairement, ça fait des impacts financiers dans le pays. Mais c'est une entreprise américaine qui vend des produits de chez nous. Est-ce que c'est local, de proximité? Une boutique 100% détenue par des Québécois qui, elle, vend des produits importés. C'est quoi le meilleur modèle d'achat local? C'est difficile à dire.
0: Et imaginez, un produit étranger qui prend des minéraux critiques qui ont été pris au Canada, qui nous les renvoie dans un produit qu'on importe. C'est un peu canadien aussi.
3: Oui, en effet. Puis si on regarde votre Apple Watch, il y a peut-être de l'or qui vient d'ici, qui est allé circuler en Chine et qui est revenu chez vous.
0: Sa valeur présentement, elle est critique parce que l'énergie tombe.

0: Paul-Antoine, sous ses airs cosmiques, on va parler de SpaceX. Alors, pourquoi cette entreprise-là vaut la peine qu'on en parle aujourd'hui?
1: Ben parce que c'est quelque chose qui est probablement historique là, l'ampleur du premier appel public à l'épargne de cette compagnie-là, ce qu'on appelle un IPO là, un initial public offering, c'est quelque chose qui est historique là. On parle de probablement la plus grande introduction en bourse de l'histoire moderne. Ça va changer vraisemblablement les indices majeurs là, le S&P 500, le Nasdaq, et ça va peut-être même créer un homme qui vaudrait plus de 1000 milliards, on n'a jamais vu ça. Donc, on est dans un nouveau territoire.
0: Donc, un premier appel public à l'épargne, dans les faits, c'est quoi?
1: Bon, qu'est-ce que c'est? C'est le moment où une entreprise qui était privée devient publique. Publique, ça veut dire que ses actions vont être échangées avec monsieur, madame, tout le monde à travers d'un système d'échange de capitaux qu'on appelle les bourses. Avant l'IPO, les actions appartiennent aux fondateurs, généralement aux employés, peut-être à des investisseurs privés. Puis après, ben elles peuvent s'échanger entre tout le monde.
0: Des fois, c'est du capital de risque, des fonds de capital de
1: risque
0: qui investissent.
1: Exactement. Donc ici, on parle d'une émission de capital au départ là, qui va probablement être estimée autour de quelque chose comme 75 milliards de dollars. C'est une immense émission de capital. Et ça pourrait donner une valorisation d'entreprise quelque part entre les 1750 et 2000 milliards, des chiffres qui sont astronomiques.
0: Donc, ça veut dire qu'on ne va pas émettre 100% du capital en bourse.
1: Bon, vous avez bien compris, le président, M. Elon Musk, ce président de l'entreprise fantasque, il va émettre une partie du capital, mais n'émettra pas tout le capital. Il va s'en garder une partie

0: pour lui. Et ce qui est intéressant de comprendre, c'est que c'est un gros projet d'affaires. D'ailleurs, on va l'écouter nous en parler.
1: But you can mark my words. In 36 months, but probably closer to 30 months, the most economically compelling place to put AI will be space. And then it will get from it'll then get like ridiculously better to be in space.
2: Donc, dans son ton hésitant,
0: oui.
2: Il nous dit qu'on va produire à l'extérieur de la surface de la Terre.
0: Et ce qu'il nous dit, c'est que la meilleure place pour que l'intelligence artificielle se déploie, ce sera dans l'espace et ceci à l'intérieur des trois prochaines années. On parle d'un projet qui est d'une ambition absolument...
2: Gargantuesque.
0: Gargantuesque, c'est le bon mot. Et donc, on ne parle plus chez SpaceX d'un projet, là, dans le fond, de fusée. Là. C'est pas ça qu'on fait. On amalgame un gros conglomérat d'entreprises, satellites avec Starlink, l'intelligence artificielle avec xAI, un acteur qui devrait devenir, ou quoi, le potentiel de devenir un très gros acteur des télécoms, des infrastructures spatiales pour mettre des centres de données en orbite et des projets de fabrication de puces électroniques. Donc, c'est une immense entreprise complètement intégrée qui pourrait changer de façon, disons, bouleverser là, le développement de technologies. On parle ici de technologies de rupture.
2: OK, puis une fois qu'on parle de ça, nous, on est des petits investisseurs, on est sur Terre, on a des ambitions, disons, terrestres. Qu'est-ce qui arrive à l'indice S&P 500 quand un titre comme ça débarque?
0: Ben, c'est une très bonne question. Oui, c'est une bonne question. Puis il faut faire un pas par en arrière avant de se poser cette question-là. Dans le fond, qu'est-ce que c'est l'indice S&P 500? On se rappelle, hein, c'est celui qui regroupe les 500 plus grosses compagnies américaines. Puis là, on l'a déjà dit, ça va être la plus grosse ou à peu près tout d'un coup. Donc, nécessairement, elle devrait faire partie de cet indice-là. Ben, c'est pas comme ça que ça marche. Parce que même si elle est catapultée au sommet des valorisations, là, ce qui va se passer, c'est qu'il y a des critères à respecter pour rentrer dans l'indice du S&P 500. Ces critères-là sont déterminés par un comité. Il faut d'abord que ce soit une entreprise américaine. Il faut qu'elle soit cotée sur une grande bourse. Ça va être le cas. Il faut qu'elle ait une capitalisation suffisamment élevée. C'est clair, ça va être pas un problème. Elle doit être rentable. Oh, ça, c'est un petit problème pour SpaceX parce qu'elle fait pas de profit. Et il faut avoir un volume de négociation suffisant. Ça aussi, ça va être comme quelque chose d'intéressant parce que les actions dites flottantes de SpaceX sont limitées, là. Elles seront pas toutes disponibles au public
2: donc,
0: dès le départ.
2: C'est comme dans une télé-réalité, il y a des gens qui décident qui reste dans la danse ou pas au niveau de l'indice.
0: C'est ça. Donc ici, on a un indice qui est pondéré, là. La capitalisation flottante de SpaceX va être en lien avec l'ensemble des capitalisations des autres et c'est ce rapport-là qui va lui donner son poids éventuellement pour s'intégrer à l'indice.
2: Elon Musk, vas-tu garder le contrôle quand même?
0: Assurément. Ce qu'on comprend de sa proposition, c'est qu'il va émettre quelque chose comme 5 à 10 % du capital de SpaceX, mais qu'il va s'en garder une forme de contrôle. Les chiffres que ça pourrait donner, c'est quelque chose comme entre 80 et 85 % du contrôle de l'entreprise ou des votes par une structure d'action dite multivotante. Alors, oui, il va conserver le contrôle. C'est même un peu... il y a des enjeux éthiques là, derrière ça, parce que dans le fond, cette personne-là va contrôler une immense entreprise et les actionnaires vont, dans le fond, que participer au risque sans avoir droit voix au chapitre. Leurs votes vont être insuffisants. Les grands fonds de pension américains se posent sérieusement des questions là, relativement à cette proposition, ce modèle-là.
2: Donc, si ça vaut cher demain, ça veut dire que le S&P 500 va être comme concentré beaucoup.
0: Va être extrêmement concentré et le fait qu'une entreprise entrerait éventuellement au S&P 500 comme cette entreprise-là, ça va entraîner une modification de l'indice. Les fonds indiciels qui, dans le fond, répliquent les indices vont être obligés d'acheter de façon très rapide cette action-là le jour où elle entre dans l'indice. Et donc là, on pourrait voir des variations de prix très importantes. On pourrait avoir une volatilité du titre puis éventuellement, une autre entreprise doit sortir de l'indice. C'est en 500. On en rentre une, il faut en sortir une. Et puis ensuite, il faut modifier toute la pondération de toutes les autres parce que si on en rentre une qui est très grosse, chacune des autres de l'indice doit devenir un petit peu plus petite. Donc ça va générer une série de ventes des grands moteurs, des grands fonds indiciels. Et donc, ici, on va avoir une variation des prix le jour où cette entreprise-là, le mammouth, va rentrer d'un coup.
2: Quand on parle de rendement, le mammouth, là, si
0: oui.
2: Vous êtes investisseur, vous le voyez comment, le mammouth poilu ou dégarni?
0: Ben, en fait, c'est ça qui est intéressant. Il y a beaucoup de risques dans cette IPO-là. La première, c'est ça, la valorisation de notre mammouth. Il faut savoir qu'on pense qu'elle pourrait être évaluée à 100 à 125 fois ses revenus, pas ses profits, là. Ses revenus, ses ventes. Ah, c'est des chiffres qui sont astronomiques et donc, c'est pas ce qu'on appelle un titre en rabais là, présentement. On a déjà vu ça avec d'autres entreprises qui ont été évaluées très, très haut. Mais l'affaire, c'est que c'est comme une stratégie où, dans le fond, l'investisseur, là, il paye aujourd'hui en supposant que cette entreprise-là va tout réussir. que ça va marcher au complet, que tout va bien se passer.
2: Donc, disons qu'on va aller dans l'espace. C'est ça l'enjeu.
0: Oui.
2: Puis entre vous et moi, aller dans l'espace, au niveau du risque, quand même plus élevé que d'installer des bornes de télécommunication.
0: Ben, c'est poser la question, c'est y répondre. L'envoyer des fusées dans l'espace, par définition, c'est compliqué. Le risque d'échec technique, les accidents, les problèmes réglementaires, un ralentissement économique sur la demande des voyages dans l'espace ou des gens qui voudraient amener des centres de données dans l'espace. Tout ça, c'est des risques qui vont avoir des effets probablement importants sur la valeur.
2: On parle d'une entreprise qui va avoir un lien important avec la population terrestre, une entreprise qui va être dominante financièrement, potentiellement, d'une personne qui a beaucoup de contrôle. Au niveau de la gouvernance, il n'y a pas des enjeux?
0: Bien, il y a des enjeux parce que nécessairement, il y a les aspects éthiques associés au fait que qu'il y a une influence possible sur le plan politique, technologique. Une entreprise qui contrôle des satellites, des réseaux Internet, des plateformes d'intelligence artificielle, des infrastructures spatiales, des systèmes énergétiques, on comprend là, qu'on vient de concentrer dans les mains d'une personne avec un immense pouvoir, beaucoup de disons, possibilité de faire des choix. Et donc ça pose des sérieuses questions.
2: C'est dystopique. Même.
0: C'est un peu dystopique.
2: En terminant, est-ce qu'on est en train d'assister à la création du premier être vivant à valoir 1000 milliards, donc en français, 1 billion ou en anglais, a trillion?
0: Oui, un billion, hein, c'est pas un mot qu'on utilise encore beaucoup. Oui, possiblement. C'est historiquement très, très nouveau. On a déjà vu des très grandes fortunes dans l'histoire moderne. Là. Rockefeller, Carnegie, Bezos. Il y a des gens... Mais là, on parle d'une fortune qui pourrait avoisiner la valeur de la moitié du PIB du Canada. Je sais pas si vous imaginez la taille là, de cette chose-là. C'est un pays du G7 quand même. Là. Ici, on parle d'une fortune qui est colossale. Puis donc... On parle même plus juste d'être riche. Là. On parle d'avoir un pouvoir qui est extrêmement important.
2: Autour de la table, est-ce que vous avez déjà été tenté d'investir dans une première entrée en bourse?
3: Connaissant le monde minier avec les hauts et les bas qu'il connaît, puis tout ça, j'ai toujours fait attention de me tenir un peu loin de ça.
0: Dans le monde minier, c'est très volatile, les initial public offering.
2: À suivre, on va suivre ça. Ça va être spatial comme
0: rendement. Ça va être spatial.

0: une berceuse par Lullaby Baxter Trio pour nous rappeler une chose, c'est qu'en 2025, il y a eu 176 000 femmes qui se sont prévalues d'un congé de maternité sur 370 000 naissances au Canada. Alors, dans une période inflationniste où les questions d'abordabilité sont sur toutes les tribunes et toutes les lèvres, sommes-nous dépendant d'un congé qui est équivalent au Canada? On voulait en parler avec notre correspondante à Vancouver, Anaïs Elbouchdaini. Bonjour.
1: Bonjour, Pierre-Yves.
0: Anaïs, c'est d'ailleurs votre dernière journée, d'après ce que je comprends, avant votre congé de maternité, bien mérité. Donc, êtes-vous fébrile de quitter?
1: Oui, puis ben c'est justement cette expérience personnelle qui a inspiré le reportage que j'ai écrit il y a quelques semaines déjà. Mm-hmm. Parce que, En fait, quand je suis tombée enceinte, j'ai toujours entendu au Canada, on a un bon congé de maternité. Et je suis tombée de ma chaise. Pas littéralement.
0: Vous êtes tombée enceinte et de votre chaise?
1: Exactement. Et je me suis dit, mais ça se peut pas. C'est pas des montants suffisants. Après, vous me direz que un deux chambres, un loyer mensuel moyen à Vancouver, c'était 3 300 $ le mois dernier.
0: Oh là là.
1: C'est peut-être ce qui m'a donné un petit frisson.
0: Wow.
1: Mais j'ai écrit une publication Facebook dans un groupe de mamans où je leur ai dit, écoutez, je suis journaliste, mais également maman, est-ce que c'est moi qui hallucine ou le congé qu'on va recevoir, les sommes en fait qu'on va recevoir sont pas suffisantes. Écoutez, j'ai reçu 50 témoignages en moins de 24 heures de mères qui m'ont dit s'être endettées.

0: été, qui m'ont dit être retournées beaucoup plus tôt au travail ou qui ont dû rester à la maison parce que ça n'en valait pas la chandelle et qui ont, ou même qui ont découvert qu'elles avaient droit à aucun soutien parce qu'elles étaient travailleuses autonomes.
1: Donc, en Colombie-Britannique, comme dans le reste du Canada, on parle d'assurance-emploi. Nous, au Québec, depuis quelques années, on est habitué à notre système qui est dans le fond autofinancé par des contributions. Mais dans le reste du Canada, c'est moindre.
0: Oui, puis c'est ça, ça vient vraiment de l'assurance-emploi. On a des prestations de maternité et ça s'équivaut à ce qui se fait au Québec là, en termes de comment c'est séparé, mais c'est les sommes qui sont différentes. Donc, les prestations de maternité jusqu'à 15 semaines, ça c'est pour la personne qui a donné naissance. Et ensuite, il y a des prestations parentales jusqu'à 40 semaines. Elles peuvent être partagées entre les deux parents. Et dans les deux cas, ben, on reçoit 55%, et c'est là où je suis tombée de ma chaise, 55% d'un salaire qui est plafonné à 69 000 $. On est très loin de ce que Elon Musk risque de gagner en bourse. Parce que si vous gagnez 100 000 $, 200 000, c'est quand même 55% de 69 000 que vous recevez. Donc, ça donne 729 $ par semaine. C'est aussi possible d'étendre ce congé-là à 18 mois. C'est récent, là, c'est sous le gouvernement Trudeau que ça a changé. Mais là, vous recevez 33% du 69 000 tout au long de ces 18 mois. C'est aussi un système qui demande qu'on ait travaillé 600 heures et ça exclut, comme je vous le mentionnais, les travailleuses, travailleurs autonomes qui n'ont pas contribué à l'assurance-emploi. Évidemment, vous allez me dire, là, il y a quand même des employeurs qui peuvent décider de verser une somme supplémentaire à leur discrétion pour venir là, augmenter ce salaire-là.
1: Au Québec, quand vous dites que les calculs sont semblables, le mécanisme, c'est quoi la différence qu'on a ici?
0: Bien, c'est ça. En 2006, vous l'avez dit, là, au Québec, c'est le régime québécois d'assurance parentale, RQAP. Et le gouvernement a décidé de rapatrier ça du fédéral en 2006. Et ce qui change, c'est la somme, donc la somme plafond. En 2026, là, c'est 103 000 $ contre 69 000. Donc, on parle des pourcentages similaires, donc 55 mais de ce 103 000 $. Donc, on a 18 semaines réservées à la personne qui donne naissance, versus 15 semaines au Canada, 5 semaines réservées au père ou bon, à la conjointe sur l'acte de naissance et 32 semaines au moins à partager entre les deux parents. Et il est considéré là, par tous les experts à qui j'ai consulté là, au Canada, beaucoup plus généreux, surtout pour les travailleurs autonomes.
1: Autour de la table, est-ce que vous avez bénéficié en plus de congés, disons, des employeurs dans vos situations?
2: Hélas.
3: Ouais. Moi, j'ai eu une bonification là, de congé de paternité qui avait été ramené à mon salaire plein ou presque mon salaire plein pendant 5 semaines par mon employeur.
1: Mais le congé parental, est-ce que votre conjointe avait été balancé par son employeur?
3: Non, ça avait été le RQAP en entier.
1: RQAP? Après d'autres personnes, non?
4: Mais c'est sûr que je trouve ça intéressant d'entendre parler de ça parce que moi, c'est dans mes projets d'avoir des enfants. Fait que c'est sûr que je suis alerte à ça. Puis, je trouve ça tellement décevant de voir que partout ailleurs au Canada, ils n'ont pas ce dont on peut bénéficier ici, qui malgré tout, parfois, est limitatif pour certaines familles, pour certaines femmes, parce qu'il reste qu'on bâtit un budget en fonction de nos salaires. Là, on a un enfant qui arrive. Évidemment, ça chamboule beaucoup de choses. Mais là, si on n'est plus capable de se payer son loyer à cause de ça, bien, il y a une problématique qui est là quand même. Là.
1: Vous avez dit d'ailleurs, Anaïs, que des gens qui retournaient, qui restaient à la maison au lieu de retourner travailler, mais ça a des conséquences importantes, là, parce qu'il y a des choix après ça qui déboulent de ça.
0: Ben, tout à fait, c'est ça. Il y a des personnes qui m'ont dit qu'il y a ce système qui s'appelle clawback. En anglais, là, c'est la récupération des prestations de congés de maternité par les employeurs. Donc, si elles ne reviennent pas au travail ou qu'elles ne restent pas, par exemple, un minimum de 6 mois ou d'un an, ben, elles se font reprendre le pourcentage que l'employeur a payé. Et c'est ça, il y a les problèmes connexes de garderie. Encore une fois, dans le reste du Canada, il faut se rappeler qu'on n'a pas nécessairement les garderies subventionnées à 10 $ même si au Québec, ça peut parfois aussi être un enjeu là, d'y avoir accès. Mais on parle de femmes qui m'ont dit qu'elles payent 3 000 $ par mois pour faire garder leurs enfants. Donc, entre ça et retourner au travail, ben, c'est souvent la mère qui va retarder son retour à l'emploi pour s'occuper de son enfant. Et ça veut dire quoi? Ben, moins d'années à cotiser à son régime de pension, par exemple. C'est un sacrifice financier qui aggrave l'écart de pension là, de 10 % entre les hommes et les femmes au Canada. Et même les maires dans les métropoles sont davantage pénalisés. Il y a une professeure de comptabilité à l'Université de Carleton, Oriane Couchou, à qui j'ai parlé. Et elle, c'est super intéressant. Elle me disait, moi, avant, là, j'étudiais d'autres sujets là, complètement différents, mais depuis que je suis devenue maire, je me suis rendue compte qu'il y avait plein de dépenses invisibles et c'est l'essentiel de sa recherche en ce moment. Elle a découvert que les maires sont souvent chargés d'achats quotidiens pour les enfants qu'elles vont absorber sans en parler nécessairement aux conjoints. Donc, des dépenses invisibles. Pourquoi? Ben parce qu'elles ont l'impression qu'être une bonne maman, ça ne devrait pas compter. Mais ça, dans un contexte d'inflation surtout, ça s'accumule. En plus, avec un salaire bon, qui est un peu assuré. Donc, elle, ce qu'elle disait, c'est qu'il faut être plus transparent là, dans le couple pour partager ces dépenses-là.
1: Anaïs Elbouche-Dainé, merci de ce témoignage et de cette enquête qui vous prépare à la réalité financière. Est-ce que vous avez été tentée de changer de province?
0: Je vous avoue, je suis originaire de Gatineau, puis j'ai de la famille là-bas. Je me suis dit peut-être que ça vaudrait la peine le déménagement pour toucher. Mais bon, il faut aussi contribuer là, au régime du Québec, ce que j'ai pas fait depuis quelques années.
1: Et aussi développer au Canada la création de contribuables. Merci beaucoup. On vous garde avec nous.

0: C'est une femme d'affaires qui carbure aux mille projets. Sa carrière a commencé dans le milieu de la danse. Aujourd'hui, elle a plusieurs chapeaux, animatrice, créatrice de contenu. Et c'est l'entrepreneur derrière la ligne de maillots de bain et de vêtements Nana The Brand. On la reçoit en studio, Marina Bastarache. Bonjour.
1: Salut, merci de me recevoir.
0: Ça fait plaisir. Donc, vous avez fondé une marque de maillots en 2019. Et quand on fonde une marque de maillots, est-ce que c'est juste une idée lancée ou dire qu'il faut sortir 50 000 pour produire ça?
1: Ça part avec beaucoup de naïveté. Comme plusieurs entrepreneurs. Ça part aussi de quelqu'un qui m'a tendu la main en me disant « Moi, je fais des lignes pour les Ricardo de ce monde, les Véro de ce monde et je vois quelque chose en toi. Qu'est-ce que t'aimes porter? » Puis à cette époque-là, ben, je voyageais beaucoup. Donc, j'ai dit « Ben moi, je suis tout le temps en costume de bain. Moi, j'aime ça être sur la plage, vraiment. »
0: Donc, c'est parti d'une passion.
1: C'est parti d'une passion, mais c'est parti aussi de un homme d'affaires qui, lui, a le contrôle pendant que moi, je suis plus le visage de.
0: OK, et là, ça comprends. M'a pas plu. Ah, donc, en amont, il y a une personne qui décide, vous avez le brand ou la marque c'est pour ça. Qu'on parte ça. Il y a un investisseur qui contrôle. Et vous, vous dites, moi, je suis juste l'égérie.
1: Bien, c'est pas que d'être juste l'égérie, c'est pas correct. C'est plus qu'à un moment donné, je me suis mis à poser des questions. Est-ce qu'on fait travailler des enfants, nous autres, dans nos usines? Qu'est-ce qui se passe? Bonne et là, question. Ce qu'on me disait, c'est tout ce qui concerne la production, c'est privé, c'est dans notre entreprise, ça te concerne pas.
0: Oh.
1: Mais là, moi, j'avais beaucoup de difficultés à signer quelque chose, ne sachant pas si c'était éthique, qu'est-ce que je faisais. Fait que c'est là que j'ai pris les rênes de ça, avec encore une fois beaucoup de naïveté, et que la montagne russe a débuté.
0: Est-ce que vous avez racheté l'investisseur?
1: C'est pas que je l'ai racheté parce que le nom m'appartenait, c'est plus que j'ai terminé mes contrats en bonne et due forme.
0: Dans votre modèle d'affaires, vous êtes aussi le visage. Si on va sur Internet, évidemment, juste pour les maillots féminins, vous ne faites pas le modèle masculin.
1: Non.
0: Mais justement, d'être le visage, est-ce que c'est une stratégie de coût ou c'est une stratégie de valorisation de la marque?
1: Au départ, c'est surtout parce que engager des mannequins, ça coûte cher. Puis quand tu commences, t'as pas d'argent. T'sais? Fait que je me suis dit, je vais être le mannequin moi-même. Je vais économiser des sous de cette façon-là. Mais ça vient aussi avec du risque parce que je vieillis. Mais est-ce que la marque, elle veut vieillir avec moi ou la marque veut rester plus jeune? Fait qu'il y a comme un couteau à double tranchant.
0: D'ailleurs, on vous écoute.
2: C'est l'été, car il neige pas dans mon cœur. Oui! La collection Summer vient de débarquer chez Nana The Brand. Pour mes habitués, je porte le haut Florence, qui est un genre de top de sport très apprécié avec bretelles ajustables, et la fabuleuse culotte Florence qui est arrivée l'été passé, que vous adorez.
0: On est dans une autre époque où est-ce que, dans le fond, la propriétaire fait la promotion dans le maillot qu'elle porte elle-même sur les vidéos. Faire une promotion comme celle-là, qu'est-ce que ça apporte comme avantage d'être directement comme ça?
1: Bien, c'est le fun parce qu'on a un accès direct avec notre client.

0: clientèle, qu'elles aient des questions, leurs réactions, ils aiment la couleur, ils aiment le modèle. Fait que ça amène beaucoup de richesse, je trouve, à une entreprise. Puis après ça, ben, étant donné que je suis le visage de la marque, ben, je me dois de pas juste prendre une photo, mais de parler à mon monde. Je pense que cette connexion-là apporte beaucoup à la marque, effectivement. Puis je le vois dans mes statistiques, là, quand je fais des contenus moi-même versus des créatrices de contenu que j'engage, il y a un impact qui est là.
1: Donc, la meilleure créatrice de contenu pour vos produits, c'est vous-même?
0: Malheureusement, j'ai bien peur que oui.
1: Mais est-ce qu'on ajuste parfois sa collection en disant, bon, là, j'ai eu 8 commentaires là-dessus.
0: Oui.
1: Je vais changer de couleur, j'annule telle production, je vais en produire encore, mais je vais changer la couleur.
0: Moi, il y a des modèles ou des items qui ont été parmi mes best-sellers en 8 ans, là, que moi, je voulais pas qu'ils voient le jour. Je me disais, ça, c'est laid, j'aime pas ça. Et toutes mes filles autour de la table me disaient, oh, non, c'est tellement beau, faut le faire. Puis là, je me disais, OK, à un moment donné, 9 contre 1, ben, je vais leur faire confiance. Et ça fait partie de mes produits que j'ai le mieux vendu. Fait que ça veut pas dire que j'ai la vérité absolue. C'est plus que c'est un travail d'équipe. Et moi, j'aime ça justement poser des questions à autant mes amis, les filles qui travaillent avec moi. J'en ai qui ont 18 ans, j'en ai qui ont 50 ans. Tu sais, c'est un bel éventail justement pour aller tester. Qu'est-ce que tu penses de ce modèle-là? Tu sais, fait que je vais vraiment dans cette optique-là d'équipe, de femmes qui se partagent leur savoir.
1: Vous dites, j'ai lancé ça avec beaucoup de naïveté. Si c'était à refaire, quel genre de conseils vous donneriez à Marina d'avant, de 2019?
0: Ben des affaires, une des grandes erreurs que j'ai fait, c'est de vouloir un bureau puis qu'il soit beau dès le départ.
1: Ça sert à rien, c'est des coûts fixes.
0: Ça sert à rien, c'est des coûts fixes, effectivement. Mais tu dis, ah bon, c'est pas grave. Non, c'est grave. Parfois, ça a un impact qui dure très longtemps. Fait que ça, c'est une des erreurs que je ferais pas. Et après ça, ce serait de mieux gérer mon inventaire.
1: Ah oui, d'en avoir moins?
0: Non, d'en avoir plus. Quand ça vend bien, on continue là-dedans. On n'attend pas.
1: J'aime ça. Et ce qui est drôle, c'est qu'elle dit « Ah, faut pas mettre de coûts fixes au départ. » Et pouf, j'apprends. Je l'ai appris dans la recherche parce que je n'étais pas au courant qu'on avait une collègue, Paul-Antoine. Nous, on est CPA. Mm-hmm. Mais vous avez étudié en comptabilité.
0: J'ai mon bac en comptabilité et je rentrais pour faire mon CPA quand j'ai annulé tout ça.
1: Donc, vous en alliez dans notre ligue.
0: Oui.
1: Et vous aviez, avant ça, été danseuse, animatrice. Qu'est-ce qui a motivé cette divergence, cette folie de venir de notre côté obscur, de la force comptable?
0: En fait, j'ai toujours aimé les mathématiques. Encore aujourd'hui, c'est le running gag avec mon conjoint. Moi, je suis une fille de fichiers Excel. C'est là où je me porte bien. J'ai toujours aimé la mathématique. J'ai étudié pour être comptable parce que je me disais, ah, moi, mes parents ont eu des problèmes financiers quand j'étais jeune. Moi, je ne vais pas manquer de rien. Je vais avoir un métier qu'on va en avoir besoin toute notre vie. Je ne manquerai pas de job. Donc, c'est vraiment pour me sécuriser que je faisais ça. Mais malheureusement, je suis désolée de vous annoncer que je n'aime pas la comptabilité, même si j'ai un bac en comptabilité.
1: Non, mais regardez,
2: l'entrepreneuriat, puis la comptabilité, c'est pas si loin que ça.
0: Effectivement.
1: Derrière chaque grand entrepreneur, il y a un comptable qui se cache.
2: Plus.
1: Alors, vous avez les deux. Vous êtes une fille de projet. Ouais. Pourquoi est-ce si important pour vous de ne pas mettre tous vos œufs dans le même panier? Parce que là, vous avez marque de maillot, vous animez un peu, vous avez fait de la danse, vous avez fait même une série web sur une maison que vous étiez en train de construire. On dirait que vous êtes partout. Est-ce que c'est une stratégie de diversification?
0: Oui, ben c'est très important pour moi de pour me sécuriser justement de dire ben j'ai une compagnie aussi en immobilier, j'ai une compagnie qui c'est les vêtements et les maillots Nana de Brand parce que je me dis c'est inévitable que dans une carrière d'entrepreneur qu'il y ait des moments où il y ait un creux ou que ça aille moins bien. Mais heureusement en me diversifiant de cette façon-là, ben je protège un peu qu'est-ce que j'ai. Même si j'en perds d'un côté, peut-être je vais en gagner de l'autre puis au final ça va s'équilibrer.
1: Est-ce que ça vous est déjà arrivé dans votre carrière de dire OK, là cette année là, chérie, j'ai un creux. Et un creux de genre 6 mois, puis vous dites, est-ce que je me redéfinis? Est-ce que c'est arrivé ce moment-là?
0: J'ai eu une longue passe dans Another Brand suite à la pandémie où je me suis dit, OK, ben là, tout ce que je fais, c'est que je prends toutes mes économies puis je les mets dans l'entreprise. Mais à un moment donné, ça va-tu me revenir, cette affaire-là? Tu sais, vraiment, vous, j'ai pris des prêts où j'ai mis ma maison en arrière de tout ça.
1: Excusez-moi, j'ai mal au cœur.
0: Oui.
2: Parce que l'entreprise ralentissait ou parce qu'il fallait augmenter la production?
0: J'avais des problèmes de cash flow. Dans mon cash flow, il me manquait de liquidité, en fait. Et on essayait de grandir en même temps parce que parfois, on manque de liquidité, mais on le sait qu'il faut grandir parce qu'il y a une opportunité qui est là. Mais pour ça, il faut être capable de subvenir aux besoins de l'entreprise.
2: Ouais.
0: Mais quand tu es rendu que on parle de centaines de milliers de dollars que tu mets là-dedans, tu te dis, ben là, où est-ce que je m'arrête?
1: Ouais. C'est là. Ça, parce qu'à un moment donné, c'est que les bons comptables, même le comptable en vous, de se dire, ouais, ça prend un rendement ce capital investi et ouais, ça arrive quand?
0: C'est ça. Tu sais, je veux bien attendre une année, deux années, mais à un moment donné, il faut que je vois justement à long terme que ça va remonter, qu'à un moment donné, ça va revenir dans le plus, qu'à un moment donné, peut-être, je vais pouvoir retirer cet argent-là et le remettre dans mes poches. Et peut-être même qu'à un moment donné, je vais pouvoir gagner de l'argent avec cette entreprise-là. Mais c'est pas, ça s'est pas fait en claquant des doigts, là, tout
1: donc,
0: ça.
1: Depuis

0: quelques années, on peut pas dire, dans le fond, vous pouvez pas dire, hey, je suis entrepreneur de maillot de bain et c'est ça qui paie ma maison.
1: Pas du tout.
0: Donc, c'est un projet à long terme.
1: C'est un projet à long terme.
0: Quand vous étiez jeune, genre d'éducation financière, vous aviez, c'était comment? C'était quoi? Parce que de la danse, moi, dans ma tête, les gens qui s'en vont dans la danse, c'est les gens qui ont la chance d'avoir des parents qui leur disent, vas-y, fais tes rêves.
1: Ah non, chez nous, je peux pas dire qu'on avait une situation financière qui était précaire, mais j'ai un père qui est entrepreneur. Puis moi, étonnamment, je m'étais dit, je veux jamais être entrepreneur parce que j'ai vu les problématiques financières, le stress, le travail 80 heures semaine. Puis je me disais, je veux pas vivre ça. C'est étonnamment, pourtant, c'est ça. Ça m'a rattrapé. Fait que j'avais des parents qui pouvaient pas m'offrir le jeans Parasuco que je voulais comme toutes mes amies. Au collège. Moi, il me disait, ben, chez Zellers, c'est 20 $. Donc, si tu veux te l'acheter, nous, on te donne 20 $. Le reste, va travailler puis va chercher ton argent de la façon que tu veux, tu sais. Gardiennage, je tombe des pelouses. T'sais, j'avais 12 ans, je travaillais déjà.
0: Vous avez fait ça, tombe de pelouse, gardiennage, tout ça.
1: Dans mon petit quartier, j'envoyais mes petits papiers, là, dans les boîtes aux lettres, là. C'est ça que je faisais. Fait que très jeune, j'ai goûté à, OK, ben, si je me mets à travailler, si je sors de la maison, que je mets un effort dans quelque chose, j'ai des sous et je peux me permettre de m'acheter quelque chose que j'aime.
0: Mais la mini-fureur, c'était-tu assez payant, bon, non?
1: Ouais, ça, c'est mes premiers sous gagnés à la mini-fureur quand j'avais 9 ans. Mais en fait, ça l'a servi à m'acheter des vêtements pour
0: votre carrière. Donc, ça vous a forcé à dépenser
1: votre carrière dans l'école. C'est ça.
0: Vous avez gagné vos premiers dollars, mais après ça, la femme d'affaires qui fait de la danse, qui s'investit, qui devient une créatrice de contenu, quand elle a sa gestion financière, elle, est-ce qu'elle a des contradictions?
1: Ah, ben moi, je dis toujours que je suis une grande femme pleine de contradictions. Tu sais, je vais être très économe sur certains trucs, voire trop économe. Et sur d'autres, je me pose pas la question. Tu sais, par exemple, moi, un brocoli à 8 $, je trouve ça trop cher, je vais pas acheter ça à l'épicerie. On va changer de menu. Par contre, si je décide de partir en Italie, ben ça coûtera qu'est-ce que ça coûtera. Tu sais, je suis vraiment pleine de contradictions.
0: Pour l'entendre, vous avez une alter ego
2: avec un voyage en Italie.
1: Mais c'est vrai.
0: Pour l'entendre, on a le même problème que vous. Tu sais, il va couper sur le vin, mais il va changer de voiture plus souvent que prévu.
2: Okay. Oui, non, c'est ça. Chacun ses petits problèmes.
1: Exactement.
0: Peut-être qu'il ne voulait pas vous révéler, Paul-Antoine, mais c'est fait. Le Québec le sait maintenant, le Canada. Paul-Antoine aime changer de voiture. Et si je donne en terminant 5 000 qu'est-ce que vous faites en premier avec ça?
1: Ah, je suis plate, je l'investis.
0: Ou dans SpaceX?
1: Absolument pas. Non, mais j'ai un conseiller financier qui est fabuleux, qui m'aide à gérer mon argent, étant donné qu'en ce moment, j'ai pas de besoin réel au niveau monétaire. T'sais, j'attends pas pour rénover ma cuisine, par exemple. Ben là, tout de suite, j'y enverrai cet argent-là, puis je dirais « let's go ».
0: J'aime ça, presque animer l'émission, sauf qui peut avec un commentaire comme celui-là. Marina Bastarache, merci d'avoir été des nôtres aujourd'hui.
1: Merci.
0: On rappelle qu'on vous verra dès le 9 juillet. 9 juin, mon Dieu. On vous verra dès le 9 juin dans la série documentaire « C'est pour quand les enfants? » Donc, c'est une excellente question. D'ailleurs, Anaïs nous regarde. « C'est pour quand? » Je sais pas, mais pense-y comme faux avec ton financement. Et ça va être disponible sur tout.tv. Et on peut aussi vous entendre dans la balado Pyjama Party ou Party Pyjama plutôt.
1: Party Pyjama.
0: C'est-tu payant, ça?
1: C'est pas payant, mais c'est le fun.
0: Mais c'est plaisant. Avec Maxime Gibault.
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0: Ils sont dans nos téléphones cellulaires, nos voitures électriques et dans des centres de données nécessaires à l'intelligence artificielle. C'est simple, les minéraux critiques ou métaux critiques sont partout. Ces dernières années, une véritable course s'est accélérée entre les pays et le Canada en parle de plus en plus. On voulait savoir pourquoi c'est important, qu'est-ce que ça représentait. Alors, on a demandé évidemment à notre ami Serge Perrault, président de l'Ordre des géologues du Québec, de venir nous voir. Bonjour.
1: Bonjour.
0: Directement de Val-d'Or à chaque fois, une descente à Montréal. Vraiment, avec nos nids de poule, on vous remercie de faire le chemin. Pourquoi les minéraux, les métaux critiques sont le sujet de l'heure au Canada?
1: La raison est que la Chine contrôle de la production à la transformation 11 de ces minéraux ou métaux critiques qui entrent dans la fabrication d'armements,

0: à haute technologie, les énergies vertes. Donc, dans toutes les sphères dans lesquelles on voit les campagnes où est-ce qu'on voit l'économie mondiale se diriger. Donc, ça fait en sorte que le Canada s'est positionné pas parce que le Canada en a de besoin, parce que le Canada a des ressources.
1: On a des ressources d'ailleurs. Anaïs, c'est un sujet qui vous parle, vous avez déjà couvert le sujet. Est-ce qu'à Vancouver, vous n'entendez parler aussi des minéraux critiques?
2: Ah, mais énormément. Puis Vancouver, la Colombie-Britannique, c'est un des endroits où les entreprises minières viennent s'enregistrer. On sait qu'on en a beaucoup. Là, on est le premier producteur de cuivre. Mais c'est un peu compliqué, je vous avouerai. C'est pas ma spécialité donc de s'y retrouver entre ce qui est un potentiel de minéraux critiques, entre une réserve, une ressource. C'est un peu confus, mais peut-être
1: c'est pas grave. On a Serge Perrault pour ça,
2: exactement.
1: Justement. Et c'est qui domine le marché dans le monde des minéraux critiques?
0: Ça dépend lesquels. Si on regarde le niobium, le niobium qui est utilisé dans les ferros alliages de haute technologie, le Brésil contrôle 90 % de la production et 8 % est le Québec.
1: Et est-ce qu'il y a des métaux qui sont des substituts dans ces affaires-là? T'sais, quand un pays a trop de domination, est-ce qu'on dit on va prendre autre chose?
0: Ben, la recherche fait en sorte qu'on va toujours chercher, on va mettre des métallurgistes, des chimistes à essayer de trouver des substituts. Mais certains métaux, il n'y en a pas. Il y a pas de dose substitut. Ils sont vraiment particuliers. Et la Chine occupe une position dominante. Pourquoi? Parce que dans les années 90, les Occidentaux, on a délaissé certaines activités très polluantes, entre autres les terres rares. Et la Chine en a fait un bastion. Après ça, être vraiment développé son industrie sidérurgique. Ils ont dit, ben là, il faut migrer vers quelque chose qui va plus se rapporter.
1: Oh, mais aidez-nous, simple néophyte, oui. Une terre rare, là. C'est quoi,
0: on va y arriver. Donc, on y arrive. Les terres rares sont pas rares, mais ils ont ce nom-là. C'est en fait, c'est 15 éléments. Chimiques, qui sont ce qu'on appelle les lanthanides. Ils sont souvent dans le tableau périodique, on les met en bas. Là.
1: On ce qu'on appelle en secondaire, qu'on oublie.
0: Exactement. Donc, c'est ce que j'appelle les myum-myum.
1: Okay.
0: Donc, le cérium, il y a le lanthane, le néodyme, le samarium, le gadolinium, le terbium, le lutécium, le l'ophmium. En tout cas, il y en a 15 comme ça.
1: Un vrai poème, finalement.
0: Oui, c'est ça. C'est pour ça que moi, j'aime bien les appeler les myum-myum. Et ces éléments-là, de ce nombre-là, il y en a à peu près 3-4 qui sont vraiment, qui ont une valeur ajoutée dans l'économie. Le néodyme, praséodyme, parce que ces deux-là, on les rentre dans les super aimants, au fer et bar. Le terbium, dysprosium, dans des applications qui viennent doper, si on veut, toutes sortes d'applications au niveau des aimants, mais aussi dans l'électronique. Et les autres, qui sont l'antane, cérium, c'est des terres rares où il n'y a pas de valeur ajoutée. La Chine domine totalement le marché. Mais on va les retrouver dans toutes sortes d'utilisations. Souvent, les couleurs qu'on voit dans nos écrans cathodiques, c'est souvent la présence de traces de terres rares qui va permettre de faire les différentes couleurs.
1: Quand le gouvernement me dit « Ah, ça, c'était des minéraux critiques et ça, c'est stratégique », pouvez-vous nous expliquer rapidement c'est quoi la différence?
0: En fait, un minéral critique, c'est si du jour au lendemain, mon approvisionnement arrête, mon industrie que j'ai arrête.
1: S'effondre.
0: Donc, je prends un exemple bien connu au Québec, la fonderie Horn.
1: Ah oui?
0: Le Québec... À l'origine de la fonderie, elle s'alimentait au Québec, en dessous, à la Main Horn. Dans les années 80, il a commencé à avoir moins de cuivre produit au Québec. Et aujourd'hui, plus de 90 % du cuivre est importé. Donc, du jour au lendemain, on a plus d'une source. Mais si jamais on est en guerre et que les routes maritimes viennent à être coupées, le cuivre, il va en manquer. Là. Il va falloir dire oui. Donc, là, il y a une paralysie de notre usine. Si les métaux stratégiques, c'est des métaux qui sont liés à des politiques énergétiques. Des politiques que le gouvernement va mettre en place pour dire, la transition verte, voici, j'ai besoin de cuivre, j'ai besoin de tel élément, le lithium et autres, et dans lequel... Même si, à quelque part, on ferme mon robinet, je peux toujours m'approvisionner ailleurs pour m'alimenter.
1: C'est
0: stratégique pour nous, mais il y a toujours un autre marché qui est disponible.
1: On parle de 34 minéraux critiques ou métaux critiques au Canada. C'est où les gisements principaux? Est-ce que le Québec, on est un leader là-dedans ou pas du tout?
0: Ben, le Québec est la première province à avoir publié sa stratégie sur les MCS, qu'on appelle nous, les métaux critiques stratégiques. C'est la première province. Et puis, c'est aussi qui ont amené le pas. Le fédéral est arrivé un an et demi plus tard. Puis, à cette heure, toutes les provinces canadiennes, sauf l'île du Prince-Édouard, pas grand ressource à part des patates à l'île, et du homard. Donc, ce qui fait en sorte que toutes les provinces ont plus ou moins sa stratégie. Là.
1: Avant l'exploitation, il y a l'exploration. Et ça veut dire investissement, argent,
0: tout à fait.
1: Temps, actions accréditées, déductions.
0: C'est ça, oui.
1: Pourquoi c'est long?

0: On prend un certain temps, mais après ça, quand on arrive à le mettre en valeur, là, ça prend beaucoup de capitaux. Et comme il y a une très belle courbe dans le monde minier, c'est très rentable quand on fait l'exploration. On trouve une mine, là, tout le monde, le prix de l'action monte. Mais quand il s'agit de mettre de l'argent pour développer la mine, là, le prix de l'action baisse, puis là, on cherche des capitaux pour financer la mine. Et souvent, il y a bien des gens meurent dans cette descente-là parce que souvent, ils ne réussissent pas à aller lever les capitaux qu'il faut.
1: Au niveau des minéraux critiques qu'on parle, est-ce que c'est une ruée? Est-ce qu'on pourrait comparer ça à la ruée vers l'or? Ou...
0: Non, c'est pas vraiment une ruée. En fait, on en parle beaucoup, mais c'est depuis à peu près 2010 qu'on entend parler de ça. La Chine, pas la Chine, mais plutôt les États-Unis, l'Europe, l'Union européenne. Enfin, depuis 2010 qu'on a établi des listes de minéraux critiques stratégiques parce que les États-Unis, il y a 11 métaux dans lesquels ils dépendent de 100% des approvisionnements chinoises. Donc, on peut s'imaginer, la Chine décide de couper le robinet, il y a des grosses problématiques.
1: En terminant, nous, comme particuliers, pourquoi ça devrait nous intéresser, nous passionner, ce sujet-là?
0: Parce que si on est dans notre environnement quotidien, ils sont tout partout, on a juste gardé nos iPhones, ça. Et la journée que quand un pays contrôle comme les terres rares, la Chine contrôle ça, puis qui décide de mettre des quotas à l'exportation et de limiter les choses, les prix vont monter. Et nécessairement, ça a un impact sur le prix de votre iPhone.
1: Ah, il y a des adolescents de 14 ans qui viennent d'avoir notre attention. Donc, dans le fond, vous dites, si on gère mal ça, nos outils technologiques vont nous coûter une fortune.
0: Exactement.
1: Serge Perrault, président de l'Ordre des géologues du Québec. Toujours un plaisir.
0: On va
1: se trouver une autre raison de vous inviter.
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1: Marc-André Comanès cherche des sources de financement présentement avec l'enfant qui vient. Vous allez nous parler justement d'un programme qui existe depuis 2 ans, le régime canadien de soins dentaires, qui est accessible à tous les Canadiens sous certaines restrictions, évidemment. Et vous êtes évidemment chef du bureau Affaires, Économie à l'actualité et auteur de l'infolettre de l'Or SN. La première question que j'ai, c'est, il y a plus que 6,6 millions de personnes qui sont inscrites au programme. Est-ce que ce sont des bonnes statistiques pour le moment?
3: Quand même, parce que c'est déjà le double de ce qu'on avait l'an dernier. Donc, visiblement, le programme réussit à se faire connaître et les gens s'y sont inscrits. Un rappel pour les gens qui nous écoutent, le régime canadien de soins dentaires est offert, vous l'avez dit, à tous les Canadiens qui répondent à certains critères. Le premier, c'est de ne pas avoir accès à une assurance privée via son employeur, via son conjoint ou via son institution d'enseignement.
1: Donc, son conjoint. Si on a un conjoint qui a un travail avec une assurance familiale potentielle, on est obligé d'embarquer.
3: Exactement. On ne peut pas souscrire au régime canadien d'assurance dentaire. Et le deuxième critère, qui est un énorme frein pour bien des gens, ça va être le revenu familial net ajusté, qui doit être de 90 000 $ et moins. Rapidement, le revenu familial net ajusté, c'est le revenu net, moins les revenus reçus de la PUJ, donc la prestation universelle pour garde d'enfants qui commence à disparaître, ainsi que les revenus qui proviennent du REEI, donc le régime enregistré d'épargne invalidité. Ce qui est particulier aussi, c'est que le régime canadien de soins dentaires établit des tarifs pour certains actes posés par les dentistes. Par exemple, ils vont dire c'est tel montant pour un traitement de canal, c'est tel montant pour un carie et un plombage. Et le régime va rembourser un certain pourcentage de ce tarif-là que eux ont établi, qui n'est pas nécessairement celui facturé par les dentistes. Le pourcentage varie selon le revenu. Donc, si vous avez un revenu de moins de 70 000, le régime canadien couvre à 100% le tarif que eux ont établi. Et sinon, si vous avez un revenu de entre 80 000 et 90 000, ça va être 40%.
1: Puis vous parlez du revenu net, donc la ligne 23 600 au fédéral, ligne qui excite pour Antoine et moi, parce que c'est après déduction REER.
3: Oui.
1: Et c'est l'IAP. Et donc...
4: Il y a une petite planif possible.
1: Donc, on est une mère qui va accoucher prochainement et qu'on pourrait avoir accès à ça si notre employeur ne fournit pas de régime. On pourrait cotiser notre REER pour tomber du côté familial sous les 90 000.
3: Sous les 90 000. Donc, il y a une stratégie qui est possible de mettre en place. Cela dit, je le mentionnais tantôt, le régime établit eux-mêmes leurs propres tarifs qui sont souvent différents de ceux facturés par les dentistes. Donc, la réalité, c'est que même si, avec une planification vraiment extrême, vous parvenez à tomber sur la barre des 70 000 et avoir droit en théorie à 100% de couverture, mais si le dentiste facture plus cher que le tarif établi par le régime, vous allez devoir payer la différence de votre poche.
1: Et une question là-dessus, une fois qu'on est admissible, on est heureux, on est inscrit et mon revenu augmente, je dépasse le plafond. Est-ce que du jour au lendemain, le jour que je fais ma déclaration de revenus, je perds mon avantage?
3: En fait, c'est ça. Le gouvernement le sait, une situation

0: familiale peut évoluer, ça peut être les revenus qui augmentent, ou encore vous pouvez avoir accès à un régime d'assurance privée via un nouvel employeur ou celui de votre conjoint ou conjointe. Et c'est pour ça qu'il faut se réinscrire, renouveler l'inscription à chaque année, sinon on est automatiquement désinscrit du régime canadien de soins dentaires. Et là, message d'intérêt public pour les personnes qui nous écoutent en ce moment et qui bénéficient du régime canadien, la date pour se réinscrire est le 1er juin. Donc, n'attendez pas pour le faire, ça se fait en ligne. Et si vous ne renouvelez pas votre adhésion, vous allez être automatiquement désinscrit en date du 30 juin.
1: Donc, une fois qu'on dit ça, est-ce que les dentistes adhèrent au programme?
0: Oui, on s'en rappelle au début, au lancement du programme, il y a eu beaucoup d'articles, beaucoup de nouvelles, de bulletins de nouvelles qui parlaient du fait qu'il y avait somme toute peu de dentistes qui participaient au programme. Et ça, c'est quand même une des bonnes nouvelles. Au pays, en ce moment, il y a plus de 24 000 dentistes, 2 000 denturologistes et 1 500 hygiénistes indépendantes qui acceptent les patients qui sont couverts par l'assurance fédérale. Si on regarde le cas du Québec, on parle de 4 700 dentistes. Ça, c'est 87 % des dentistes qui sont membres de l'Ordre. Du côté des denturologistes, c'est encore plus élevé à 95 % Et si on regarde du côté de l'Ontario, bien, c'est encore mieux. 95 % des dentistes participent au régime canadien d'assurance dentaire. Cela dit, dépendamment de l'endroit où vous habitez au pays, il peut encore être difficile de trouver un dentiste qui participe.
1: Comme on s'approche la fin de la saison, Marc-André, on sait que vous suivez les recours collectifs avec beaucoup d'attention. Est-ce qu'en rafale, on peut avoir un résumé de ce qui s'en vient et ce qu'il ne faut pas oublier?
0: Mais il y a 4 grosses actions collectives à surveiller au Québec et au Canada en ce moment. La première, qui est vraiment importante parce que l'indemnité est massive, c'est l'action collective contre les compagnies de tabac. Ce que les gens oublient souvent, par contre, c'est qu'il y a 2 façons de réclamer une indemnité. Il y a l'action collective au Québec, qui est vraiment destinée uniquement aux résidents du Québec. On parle d'un montant qui peut aller jusqu'à 100 000 $ si vous avez souffert d'un cancer, sinon 30 000 cancer de la gorge ou cancer du poumon, sinon 30 000 $ dans le cas d'emphysème MPOC. Mais il y a également un plan d'indemnisation canadien auquel vous pouvez faire une réclamation si vous habitez en dehors du Québec ou même si vous habitez au Québec, si les dates pour l'action collective québécoise ne fonctionnent pas avec votre cas à vous, avec le cas de vos parents, mais vous pouvez faire une réclamation dans le cadre de ce régime-là. Donc, allez regarder, on en a beaucoup moins parlé au Québec, c'est le plan d'indemnisation des réclamants pan-canadiens. Sinon, une autre action collective dont on a très peu parlé et qui est importante à mes yeux. En ce moment, il y a un montant de 20 millions de $ à distribuer au Québec pour les gens qui ont développé une dépendance aux opioïdes après avoir consommé des opioïdes prescrits par leur médecin. La date de réclamation arrive rapidement, c'est le 31 juillet. Dans ce cas-ci, la réclamation peut également être faite par les proches d'une personne qui est décédée des suites d'une dépendance aux opioïdes. Et sinon, ben, un petit nanane, les gens aiment toujours ça, une action collective pour laquelle on peut réclamer sans aucune pièce justificative, un montant qui peut aller jusqu'à 100 $ C'est l'action collective contre les cartes prépayées Visa, Mastercard, American Express vendues sous le nom de Vanilla ou encore le cadeau parfait.
1: Sans preuve.
0: Sans preuve. Donc, tout ce que vous avez à dire, c'est que vous avez acheter une carte cadeau entre le 9 mai 2019 et le 11 février 2026. Évidemment, vous devez avoir acheté une carte cadeau, mais il n'y a pas de preuve à faire. Vous devez simplement déclarer solennellement que c'est votre cas.
1: Et en terminant, 23andMe, c'est quoi ça?
0: 23andMe, donc c'est l'entreprise qui permet d'obtenir une analyse de votre ADN. Il y a eu une fuite de données de ce côté-là. C'est une action collective pour l'ensemble du Canada. Et il est possible de réclamer plus de 2500 $ La date limite est le 25 juin. Donc, allez voir ça si ça vous concerne.
1: C'est à noter pour faire de l'argent. Alors, c'est déjà tout pour nous cette semaine. Merci à nos invités. Marc-André Sabourin, la journaliste à Vancouver, Anaïs Edboudjaini, Serge Perrault et Marina Bastarache. Merci à l'équipe, à la technique, Antoine Babin, à la recherche, Mathis Harvey et Paul-Antoine Jeté, adjointe à la réalisation, Florence Thil-Descombes, à la réalisation, Esther Pilon. Ici Pierre-Yves McSween. Que ça vous tente ou non d'investir dans un premier appel public à l'épargne dans SpaceX, peu importe, on sera là la semaine prochaine et d'ici là, sauf qui peut.

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0: Bonjour, ici Anna Gravel. Au fait d'abord, à 12h10, on va faire le point sur les séries de la Coupe Stanley des Canadiens avec Enrico Ciccone, qui va aussi nous parler de Claude Lemieux. Entrevue avec le ministre des Finances, Éric Girard, entre autres sur les milliards qui seront nécessaires pour réparer nos infrastructures. Et enfin, y a-t-il de la place dans nos parlements pour des militants environnementalistes après le départ de Stephen Guilbeault? Les faits d'abord, après les nouvelles. À tout de suite.
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2: La foule salue l'équipe pour sa victoire à la Coupe Walter. Épidémie d'Ebola, le patron de l'Organisation mondiale de la santé en République démocratique du Congo. Et Terre-Neuve et Labrador soulignent les 40 ans du drapeau franco-terneuvien.
4: Un drapeau, c'est important parce que ça nous donne une identité. Ça souligne notre présence dans la province.
2: Bonjour, ici Nathalie Babin-Gagnon. Les joueuses de la victoire de Montréal ont défilé dans le centre-ville de la métropole pour célébrer la première Coupe Walter de leur histoire. Voici la capitaine Marie-Philippe Poulin.
5: C'est potable. C'est dans le moment que tu rêves que la première Coupe Walker ici à Montréal, d'en profiter. Puis les gens qui ont pris le temps de venir, c'est remarquable.
2: C'est la première fois qu'une équipe canadienne remporte le trophée. Andréanne Williams est sur place. Andréanne, les partisans et les partisanes sont nombreux à s'être déplacés pour applaudir les championnes de la Ligue professionnelle de hockey féminin.
6: Oui, les joueuses de la victoire ont eu droit à un accueil triomphal. Elles ont défilé sur la rue Sainte-Catherine au centre-ville de Montréal. Leur capitaine, Marie-Philippe Poulin, a porté la Coupe Walter au bout de ses bras devant des milliers de partisans avant de s'adresser à eux au quartier des spectacles. Elle est d'ailleurs toujours sur la scène. Elle était visiblement très émue. Elle a remercié les partisans pour leur soutien.
2: Et Andréanne, en plus d'une victoire, c'est aussi un message envoyé aux jeunes joueuses de hockey.
6: Oui, c'est ce que les gens disent ici, c'est qu'on a l'impression que tout ça dépasse le cadre du hockey, qu'on a franchi une étape historique et que c'est la preuve que le sport féminin professionnel a un avenir. On écoute quelques réactions.
7: Ça prouve que les filles, elles aussi, elles peuvent aller jouer au hockey, faire des sports un peu plus garçons, genre.
3: Je trouve ça tellement extraordinaire. Plus jeune, j'ai toujours fait du sport. Puis là, de voir que des femmes sont rendues à ce niveau-là, ça m'impressionne, ça me touche. Je trouve ça extraordinaire.
6: Donc voilà, les célébrations vont se poursuivre jusqu'à 13h. C'est vraiment une grande fête ici au quartier des spectacles. Les partisans et la victoire ont la chance de fêter tout ça sous un soleil radieux. Donc c'est vraiment une très, très belle journée et une étape historique pour la victoire de Montréal.
2: Merci, Andréanne.
6: Merci, au revoir.
2: Le secrétaire américain à la Défense, Pete Hegseth, a quitté Singapour où il a participé au sommet sur la sécurité en Asie.
8: I mean, right now we're focused on being postured and prepared to re-engage if we have to.
2: Au moment de son départ, il a affirmé que les États-Unis se tiennent prêts à intervenir en Iran s'il est impossible de parvenir à un accord. Le chef du Pentagone a aussi tenté de se faire rassurant pendant le forum Shangri-La sur la sécurité et le renseignement en Asie. Il estime que Washington peut maintenir son soutien à la région tout en étant engagé dans le conflit au Moyen-Orient. Il interpelle d'ailleurs les pays alliés pour aider les États-Unis à contrer la menace chinoise. Pendant ce temps, Israël a mené de nouvelles frappes dans le sud du Liban. Deux soldats auraient été blessés. Les frappes sont survenues au lendemain d'une rencontre à Washington entre des délégations militaires du Liban et d'Israël. Des pourparlers que rejette le Hezbollah, qui revendique pour sa part des tirs de roquettes vers le nord d'Israël. Les affrontements entre Israël et le Hezbollah sont presque quotidiens, malgré un cessez-le-feu théoriquement en vigueur depuis le 17 avril. En République démocratique du Congo, les autorités sanitaires continuent de faire face à l'épidémie d'Ebola après plus de 1000 cas sur le territoire. En visite depuis jeudi, le directeur général de l'Organisation mondiale de la santé s'est rendu aujourd'hui dans la région qui constitue l'épicentre de cette 17e épidémie d'Ebola dans le pays. Catherine Dib est avec nous. Catherine, quel est le message que le directeur souhaite passer?
9: En fait, il dit être là surtout pour offrir

0: le soutien de l'OMS. C'est en effet rendu dans l'est du pays, à Bunia, où le virus se propage à une vitesse record, selon Médecins sans frontières. Tedros Adhanom Ghebreyesus y a visité un centre de traitement. Il a aussi rencontré les autorités locales. En point de presse, il a martelé vouloir avant tout collaborer avec les experts locaux.
1: We're not here to tell people what to do. We're here to listen.
0: Nous ne sommes pas là pour dire aux gens quoi faire, dit-il. Nous sommes là pour écouter. Les communautés connaissent leurs propres enjeux. Notre rôle est de les aider à implanter les solutions ensemble.
2: Et Catherine, il a aussi critiqué la réponse de certains gouvernements à cette épidémie.
0: On se rappelle que Washington a interdit l'entrée aux États-Unis aux non-américains qui ont visité les pays touchés. Et de leur côté, l'Ouganda et le Rwanda ont fermé leurs frontières. Mais selon Tedros Adhanom Ghebreyesus, ces mesures minent les efforts contre l'épidémie. Je demande aux pays qui ont imposé des restrictions de voyage et de fermeture de frontières de revoir leur position, car ces mesures rendent la réponse plus difficile et découragent la transparence. Bref, la détection rapide des cas et les mesures barrières sont présentement les principaux outils de lutte contre l'épidémie, en attendant le développement d'un vaccin contre la souche du virus.
2: Merci, Catherine.
0: Je vous en prie.
2: C'est la fin pour le Bureau de la consommation du Canada. Le gouvernement fédéral a décidé d'abolir l'agence fédérale dans le but de réduire ses dépenses. Des projets de recherche qui ont autrefois mené à des lois pour protéger les consommateurs perdent donc leur financement. Des organisations comme Équiterre, Options consommateurs et l'Union des consommateurs perdront ainsi l'argent qui leur permettait d'étudier le coût de la vie ou encore des pratiques anticoncurrentielles. À Terre-Neuve-et-Labrador, les francophones des quatre coins de la province fêtent les 40 ans de leur drapeau. Adopté en 1986, il a été hissé pour la première fois un an plus tard à la Grand-Terre, dans la péninsule de Port-au-Port. Patrick Butler s'y est rendu.
3: Et on va monter le drapeau.
4: Sous le regard d'une cinquantaine d'élèves, le drapeau bleu, blanc, rouge et or est hissé devant le centre scolaire et communautaire Sainte-Anne.
3: Est-ce qu'il y en a qui savent ça fait combien d'années que le drapeau existe?
4: Jonathan Claveau est directeur de l'école.
3: 40 ans! Excellent, Callie! Et c'était ici à la Grande-Terre, la première fois qu'on a vu le drapeau.
5: Aujourd'hui, nous marquons l'histoire.
4: Claude Desrochers, président de la Fédération des francophones de Terre-Neuve et du Labrador, lorsqu'elle a adopté le drapeau, avait expliqué à l'époque pourquoi il était important de se doter d'un tel symbole.
5: À compter de ce moment-ci, notre drapeau flottera dans le ciel terre-neuvien, et si Dieu le veut, pour des siècles à venir.
6: Ça, ce sont des moments précieux.
4: Robert Cormier était présent lorsque le drapeau a été levé pour la première fois.
6: Un drapeau, c'est important parce que ça nous donne une identité. Et puis aussi, ça souligne notre présence dans la province.
4: Cette identité, cette culture, elle perdure, selon la nouvelle génération.
7: Toutes les gens peuvent se grouper ensemble puis se mettre en dessous de ce drapeau ici.
4: Alex Benoit a 16 ans, tout comme Georgia Laney.
8: Ça comme confirme qu'on va rester maintenant.
4: Deux jeunes fiers de leur drapeau et de leur langue minoritaire qu'ils promettent de protéger. Ici Patrick Butler, Radio-Canada, à la Grande-Terre, à Terre-Neuve.
2: C'est avec ce reportage que se conclut la partie nationale et internationale de ce Radio-Journal.
9: À Moncton, ici Maxime Bossonnet, voici vos informations régionales. Au Nouveau-Brunswick, un ancien agent de police auxiliaire de Fredericton fait face à des accusations liées à de la pornographie juvénile. Robert Hartland, 56 ans, devait comparaître pour la première fois hier, mais l'affaire a été ajournée au mois prochain. Il est accusé de deux chefs de possession de matériel de pornographie juvénile et d'un chef d'agression sexuelle. Robert Hartland a servi dans la police auxiliaire de Fredericton de 2010 à 2015. Il a ensuite été agent de police au sein du service de police de Kensington à l'île du Prince-Édouard de 2016 à 2019. En Nouvelle-Écosse, un adolescent de 13 ans du Cap-Breton est accusé de méfaits pour avoir appelé le 911 pour dire qu'il était blessé par balle, ce qui était faux. Les services d'urgence ont remonté l'appel jusqu'à une école de Sydney River. Le personnel de l'établissement a été alerté. L'appel a même mené à un confinement pendant que des agents étaient dépêchés sur place. Un refuge pour femmes autochtones ouvre à Cornwall, à l'île du Prince-Édouard. L'établissement sera ouvert 24 heures sur 24 et sera destiné aux femmes autochtones victimes de violences. Il sera dirigé par des autochtones pour offrir des services qui tiendront compte des cultures des bénéficiaires. Et puis c'est aujourd'hui qu'est célébrée la journée de la francophonie à Terre-Neuve-et-Labrador. Pour l'occasion, le Premier ministre Tony Wakem et la ministre des Affaires francophones Lynn Paddock ont participé ce matin à la traditionnelle cérémonie de levée du drapeau à l'édifice de la Confédération à Saint-Jean. Cet événement est organisé par la Fédération des francophones de la province. En soirée, la façade de l'édifice de la Confédération sera illuminée en bleu, blanc et rouge afin de clore les célébrations. Voilà ce qui complète vos informations régionales. C'était Maxime Bossonnet. Merci d'être à l'écoute.

0: Les faits d'abord. Bonjour, ici Anne Gravel. Bienvenue. La nouvelle qui nous a tous secoués cette semaine, la mort de l'ex-hockeyeur Claude Lemieux, qui se serait suicidé selon la police de la Floride. A-t-il été victime lui aussi de cette maladie au cerveau liée à de multiples commotions cérébrales, comme plusieurs autres hockeyeurs qui se sont enlevés la vie dans l'histoire récente? Je vais en parler un peu plus tard avec Enrico Ciccone, qui connaissait bien Claude Lemieux. Autre nouvelle qui a monopolisé l'attention des médias cette semaine, le départ comme député libéral fédéral de Stephen Guilbeault. On va se poser la question, y a-t-il encore de la place dans nos parlements pour des environnementalistes? Et il sera question aussi des menaces et des reculs qui se multiplient dans les négociations entre Donald Trump et les Iraniens pour ouvrir le détroit d'Ormuz. Entrevue avec un diplomate qui a expérimenté la complexité des pourparlers avec les Iraniens. Mais d'abord, on l'apprenait hier, le Canada est désormais en récession technique. Ce n'était qu'une question de temps avant que ça arrive. L'économie canadienne stagne depuis l'arrivée au pouvoir de Donald Trump et l'imposition de nombreux tarifs. La province de Québec n'est pas épargnée dans le contexte économique actuel. Quoique la situation serait moins négative qu'à l'extérieur du Canada, entre les tarifs, les déficits d'infrastructures, les déficits budgétaires et la hausse du coût de la vie, on se demande comment se portent l'économie et les finances du Québec. J'en parle avec Éric Girard, ministre des Finances du gouvernement du Québec. Bonjour, M. Girard.
1: Bonjour.
0: Alors, on a appris que le Canada est en récession technique selon des données de Statistique Canada, que le PIB serait en légère baisse. Est-ce que ça vous inquiète?
1: Bien, il faut comprendre là, qu'on est dans un contexte particulier, fermeture du détroit d'Ormuz, incertitude reliée à la révision de l'accord Canada-États-Unis-Mexique là, au mois de juillet. Mais pour le Québec, nous aurons le chiffre final du premier trimestre le 26 juin. Et présentement, nous avons les données de janvier-février qui, au cumul, montrent une augmentation de 0,6. Donc, il semble que le Québec, qui, comme le Canada, avait eu un petit recul au quatrième trimestre de 2025, le Québec, nous n'aurons pas un trimestre négatif ou très près de zéro, comme le Canada, au premier trimestre de 2026. Étant donné l'information que j'ai, qui est janvier et février, oui, en hausse de 0,6.
0: Quand même, le contexte n'est pas très favorable. Vous avez dit dans un discours récemment que toute l'incertitude autour de la renégociation de l'accord de libre-échange avec les États-Unis et avec le Mexique a déjà retranché 1,5% à la taille de l'économie québécoise. Puis qu'advenant la fin de cet accord, la Banque du Canada a prédit que la taille de l'économie du Canada serait dégonflée de 4 à 5 %. C'est quand même inquiétant, tout ça.
1: Oui, et la meilleure façon de résumer ça, c'est si les tarifs sont permanents, les impacts seront permanents. Alors, là, on a des tarifs depuis le début de l'année 2025. Et je vous rappelle que dans la première administration Trump, les tarifs sur l'aluminium étaient à 25 % et ils ont rapidement été abaissés à 10. Tandis que là, on est à 50, 46 dans le bois d'œuvre. Et l'économie québécoise, c'est l'économie au Canada dont le secteur manufacturier est le plus important. Donc, c'est certain qu'on est impacté.
0: D'accord. D'où votre visite récemment, Washington, New York, Boston? Ou...
1: Pour être clair, là, après chaque budget, on fait la tournée des grandes places financières. Alors, normalement...
0: Est-ce que vous avez senti cette inquiétude-là chez vos collègues américains?
1: Non? Pas particulièrement. Cette semaine, on a fait une émission sur le marché américain qui a été extrêmement bien reçue. Les investisseurs américains apprécient notre cadre budgétaire, la crédibilité de celui-ci. Et on a émis au même niveau que l'Ontario, ce qui est très bien dans le secteur 10 ans.
0: Malgré la décote de...

0: Standard & Poor's?
1: Oui, parce que faut se rappeler que les investisseurs étudient les quatre agences principales. Hein. Il y a quatre agences de notation et on est un crédit double A moins. Alors, pour être précis, Moody's nous cote double A, DBRS et Fitch double A moins, S&P A plus. Maintenant, Moody's nous donne une meilleure cote que l'Ontario, tandis que S&P nous donne une cote de moins que l'Ontario. Alors, pour les investisseurs...
0: S&P, c'est Standard & Poor's, là.
1: Oui.
0: C'est clair.
1: OK, mais pour les investisseurs institutionnels américains, l'Ontario et le Québec, c'est la même qualité de crédit, double A, moins.
0: Vous ne l'avez pas digéré, cette décote-là de Standard & Poor's?
1: Non, mais je vais vous dire pourquoi. Parce qu'elle est venue au moment où le président Trump est assermenté en janvier. Il menace le Canada de tarifs de 25 % sur tous les biens et services. Et puis moi, je fais un budget en février et nous prenons une décision réfléchie d'augmenter les investissements en infrastructures. Et depuis ce temps-là, le Canada augmente ses investissements en infrastructures. Mes collègues des autres provinces, alors on a pris la bonne décision, mais un autre point qui est très important, c'est qu'au budget 25-26, on a estimé le déficit 25-26 à 13,6 milliards après contribution au fonds de génération. Or, il a été révisé à moins de 10 milliards et il va être révisé une autre fois à la fin juin et on va finir avec un déficit qui avait été annoncé à 13,6 milliards qui pourrait être aussi bas que 9 milliards de dollars. Donc, la situation, depuis la décote, le déficit de 24-25 a été révisé à la baisse de 3,7 milliards. Celui de 25-26, très significativement aussi, donc de 13,6 à 9,9, il sera révisé encore. 26-27, on est plus bas que l'Ontario, moins de 1 % du PIB. Bref, les finances publiques sont en ordre. Et vous avez raison que personnellement, moi, je suis une personne compétitive. Non, je n'ai pas digéré cette décote. J'aurais préféré une perspective négative. Je pense que ça aurait été plus approprié.
0: Vous êtes le ministre responsable des infrastructures. Vous venez de parler des infrastructures. J'aimerais vous entendre sur leur détérioration. Le déficit d'infrastructures, vous allez me corriger, on ne fera pas de chicane de chiffres semaine. Donc, le déficit d'infrastructures du PQI serait de 45 milliards de dollars pour 2026-2027. Je ne fais pas erreur.
1: C'est le bon chiffre.
0: On a appris hier la détérioration majeure d'une conduite d'eau à Montréal. Je sais que c'est municipal, mais tout est interrelié.
1: Oui, et 46 milliards, c'est seulement les infrastructures qui appartiennent au gouvernement du Québec. Alors, les organismes
0: mentionnés,
1: il faut rajouter des milliards, des dizaines de milliards.
0: Alors, on a l'impression, quand on voit ça, les rues, les conduites d'eau, les égouts, les ponts, les hôpitaux, les écoles, on a l'impression que le Québec tombe en ruine. Est-ce que c'est votre impression comme ministre responsable des infrastructures?
1: Bien, je suis un peu plus positif que vous. Je vais vous expliquer la situation. D'abord, il faut comprendre que toutes nos infrastructures ont été construites dans les années 60, 70, 80.
0: Là, celle de la conduite d'eau, là, on parle de 1984.
1: OK, bien voilà. Ans, oui, mais si on parle du métro de Montréal, Expo 67, les écoles, l'autoroute 40, etc. Bon, alors, nous, on a augmenté les infrastructures de 100 milliards en 2018 à 167 milliards aujourd'hui. Et la proportion qui est dédiée au maintien d'actifs, c'est 71 %. Il faut collectivement en faire plus au niveau du maintien d'actifs, moins de bonifications, plus de maintien d'actifs. Ensuite, il faut aussi que le gouvernement fédéral nous aide plus. Je suis en négociation, on aura des bonnes nouvelles bientôt, pour les infrastructures, des transferts fédéraux. Ensuite, c'est certain qu'on doit en faire plus au niveau du secteur des routes de transport. Parce que lorsqu'on regarde ce 46 milliards, on a prévu s'occuper de 63 % de celui-ci. Mais dans les faits, on s'occupe de santé, éducation, enseignement supérieur,
0: donc
1: mais pas suffisamment
0: mais les
1: de transport.
0: Les besoins sont immenses. On peut s'entendre
1: là-dessus. Les besoins sont immenses.
0: Est-ce qu'il ne serait pas temps de dire, et on l'a entendu dans les villes, il y a cet appel à l'aide des villes que vous avez entendu lors du dernier congrès de l'UMQ. Est-ce qu'il ne serait pas temps de dire, les nouveaux projets, on met, les Anglais diraient, un hold là-dessus, puis on rénove, on répare, et par exemple, on oublie le troisième lien? oui, 10 milliards mais, au minimum.
1: Mais malheureusement, ça voudrait dire aussi oublier Maisonneuve-Rosemont, là, parce que c'est une nouvelle construction. Là. C'est, on n'est plus dans le maintien, là. On construit un nouvel hôpital. Mais je veux pas embarquer dans un débat avec vous sur le troisième lien. La première ministre a déjà été claire que le tracé actuel ne convenait pas. Et donc, dans sa forme actuelle, il est déjà annulé. Là.
0: Ouais.
1: OK. Alors, c'est, vous enfoncez une porte ouverte. Mais ce qui... Ah vous bon. Avez raison que... on doit faire plus de maintien et moins de bonifications, mais on peut pas empêcher toutes les bonifications. Maisonneuve-Rosemont, c'est un cas où on doit faire une... L'hôpital de Gatineau, il faut le faire. C'est une bonification. Mais là où il faut faire attention, il faut que la société civile soit consciente que prioriser le maintien sur la bonification, ça s'applique à tout le monde. Tout le monde ne peut pas dire « sauf pour mon projet ».
0: Ouais. Mais quand on parle de dépenses, puis je dois ramener l'actualité quand même, il y a ces annonces qui ont été faites cette semaine de
1: oui.
0: 682 millions, dont 336 millions de façon récurrente. Des économistes qui ont sévèrement critiqué votre gouvernement en disant, et je cite Sébastien McMahon là-dessus.
1: Sébastien McMahon, de l'Industrielle Alliance.
0: Parfait. Alors, merci de
1: comme
0: la prononciation.
1: Comme l'ancien corps arrière des
0: Bears. Je cite qu'on n'aurait pas la marge de manœuvre et qu'il y a lieu de s'inquiéter des finances publiques, que ce serait des mesures électoralistes. Est-ce que ce genre de dépenses-là, est-ce qu'on devrait pas les mettre de côté aussi en privilégiant donc la réparation de nos infrastructures?
1: Bon, écoutez, je veux être très respectueux. Monsieur McMahon, économiste, stratégiste, en fait, de l'Industrielle Alliance, je ne crois pas que les finances publiques sont son expertise. OK?
0: Jean, là, un peu dans le même sens. Du oui, mouvement des jardins.
1: Oui. Effectivement, Monsieur Jean, puis dans le cas de Monsieur Jean, je dois mentionner qu'il a fait des liens avec la cote de crédit et je crois que ces liens-là ne sont pas pertinents parce que les finances publiques du Québec s'améliorent en 24-25, en 25-26 et en 26-27. Les agences sont indépendantes, elles vont souligner quoi? Que le budget 26-27 était un bon budget. Maintenant, je reviens sur vos mesures, là. Le crédit d'impôt solidarité, il est versé à 3,5 millions de personnes à faible revenu. Le prix de l'essence est en hausse de 50 % sur les marchés financiers, puis 33 % à la pompe. Et on sait que la situation va perdurer même après la réouverture du détroit parce que des capacités de production ont été touchées. Le détroit d'Hormuz. Et là, on vient, le fédéral, en passant, le fédéral n'a pas été critiqué pour ça. Ouais. Hein? Le fédéral verse une allocation exceptionnelle la semaine du 5 juin. Et nous, on vient aider ces personnes-là avec un versement exceptionnel parce qu'on a des revenus exceptionnels dans l'année courante. Ça, c'est la première chose. Ensuite, au niveau de la détaxation des droits de mutation. Puis là-dedans, il y a aussi les soins à domicile qui ont été bonifiés. Il y a aussi la loi Claire. Il y a plusieurs gestes qui donnent 336 millions au lieu du 250 que j'avais prévu. Pourquoi c'est justifié de faire 336 millions de façon récurrente au lieu de 250? Tout simplement parce que la situation a changé avec la fermeture du détroit d'Hormuz.
0: En même temps, ce que vous donnez d'une main avec ce 336 millions de façon récurrente, mais 682 millions en tout, parce qu'il y a d'autres mesures qui ont été annoncées, vous leur prenez de l'autre avec cette augmentation des assurances prévue pour janvier prochain.
1: Très bien.
0: Donc, alors, un autre 300 millions.
1: D'accord. Mais au budget 25-26, page D33 du budget, nous avons réduit le fardeau fiscal des Québécois de 7 milliards par année. Baisse d'impôts, 2 000 $ pour les aînés à faible revenu, baisse de taxes scolaires, bonification des allocations famille. Et oui, il y a une hausse de taxes sur les assurances. Okay? Et pourquoi? Parce que, au budget 25-26, face à une situation budgétaire qui se détériorait, nous avons déposé un plan de retour à l'équilibre budgétaire où on réduit crédit d'impôt aux entreprises, jeux vidéo, effets spéciaux, crédit d'impôt affaires électroniques, dans le secteur financier, on réduit aussi, donc, contribution des entreprises. Au niveau des particuliers, il y a eu le crédit d'impôt travailleurs d'expérience qui commençait à 60 ans, maintenant commence seulement à 65 ans, un resserrement, et les taxes sur les assurances qui était à 9 %, mais la taxe de vente au Québec est de 9,97. Donc, on fait l'ajustement. Et ça, tout ça fait partie du plan de retour à l'équilibre budgétaire que tout le monde nous demande de déposer et de respecter. Alors ça, c'est des décisions de 25-26. Mais l'ensemble de ce qu'on a fait, c'est une réduction du fardeau fiscal de 7 milliards par année. Ça correspond à 1 % du PIB. Puis ça, c'est la page A25 du budget.
0: Bon, on va aller relire le budget. Éric Girard, ministre des Finances du gouvernement du Québec. Merci de votre visite.
1: C'est un plaisir. Merci beaucoup.

0: poursuis la discussion avec des représentants des deux principaux partis d'opposition sur la situation économique. Je vais parler dans quelques minutes avec Catherine Gentil-Cor du Parti québécois. Mais d'abord, je reçois Frédéric Beauchemin, député de Marguerite Bourgeois, porte-parole du Parti libéral du Québec sur les dossiers de l'économie et des finances. Bonjour, M. Beauchemin.
1: Bonjour, M. Gravel.
0: Alors, vous avez entendu le diagnostic du ministre Girard, comme quoi la situation économique n'est pas drôle, mais pas dramatique, si je résume en gros. Est-ce que vous êtes d'accord avec lui?
1: Les premiers mois de l'année, effectivement, sont sortis plus positifs qu'attendus. Cependant, ce qu'on est en train d'interpréter des statistiques qu'on reçoit pour les mois de mars et mois d'avril, malheureusement, n'indique pas la bonne chose. Effectivement, l'économie du Québec est beaucoup plus exposée que l'ensemble ou la moyenne du Canada là, face aux tarifs là, américains. Donc, si le Canada recule, il faut croire que potentiellement le Canada aussi devrait reculer.
0: En même temps, ce que dit M. Girard, c'est que le déficit prévu serait beaucoup moins important. Il parle d'un genre d'une mise à jour là, bientôt dans les prochaines semaines. Je ne sais pas si c'est la première fois qu'il parle de ce chiffre de 9 milliards au lieu de 13 ou autour de 13 milliards.
1: Ben, en fait, il a mentionné pour au budget de mars dernier que pour l'année qui est actuellement en cours, donc 26-27, l'année fiscale 26-27, le déficit va être de 8,6 milliards. Il a aussi en même temps déposé un cadre financier dans lequel il est supposé avoir, sur une période de 5 ans, un retour à l'équilibre budgétaire. Dans ce retour à l'équilibre budgétaire, normalement, on devrait tendre vers zéro. Mais il y a des mesures en milliards de dollars qui restent à identifier, qui ne sont pas identifiés pour atteindre cet équilibre de zéro. Et lorsqu'on entend, comme on a eu cette semaine, la première ministre nous annoncer un bouquet, comme elle le mentionne, de mesures en centaines de millions de dollars.
0: De 680 milliards, dont 300 quelques en millions, de façon récurrente.
1: Exact, hein? De façon récurrente. Donc, on a un déficit structurel non résorbé, récurrent, en milliards de dollars, et maintenant la première ministre décide d'ajouter, donc de creuser le trou encore plus profond en ajoutant 600 millions de dollars de dépenses additionnelles. C'est incohérent, c'est totalement incohérent.
0: Mais en même temps, les gens ont peine à joindre les deux bouts.
1: Absolument.
0: Actuellement. On le sent tous, l'inflation, lorsqu'on fait les courses,
1: absolument,
0: lorsqu'on va à l'épicerie et tout.
1: Absolument.
0: Est-ce que le besoin n'est pas là?
1: Ben, le besoin...
0: Donner un peu de souffle aux citoyens?
1: Oui, effectivement, le besoin, il est là. Mais la raison pour laquelle on est rendu dans la situation actuelle, c'est que dans les dernières années du gouvernement caquiste, ils ont augmenté le fardeau administratif, le fardeau opérationnel de toutes nos PME. Ce qui fait en sorte que pour n'importe quelle PME en moyenne, ça coûte beaucoup plus cher opérer. Le total, selon le FCEI, c'est que année après année, la CAQ aura ajouté 2,4 milliards de plus de fardeau administratif à nos PME. Ça se traduit dans un coût pour produire les services et les biens beaucoup plus élevé. Et donc, ne pas avoir ajouté ce 2,4-là, tout nous coûterait 2,4 milliards beaucoup moins cher.
0: Mais globalement, quand on regarde la situation économique du Québec par rapport aux années libérales, il y a entre autres cette... Vous êtes économiste, oui?
1: Non, je suis un gars de marché des capitaux.
0: C'est ça. Mais enfin, vous connaissez bien,
1: oui,
0: vous connaissez bien l'économie. Un indicateur qui, nous dit-on, est assez significatif, c'est le ratio dette-PIB. Est-ce que vous êtes d'accord avec ça?
1: Le ratio dette-PIB n'est un de... parmi plusieurs indicateurs.
0: On dit que c'est un indicateur quand même assez crédible.
1: Ben
0: lorsque vous êtes arrivé au pouvoir, il était de 42,9%. Il serait actuellement de 38,8%. Donc, en 8 ans, la CAQ a réussi à le réduire de façon quand même intéressante.
1: Il y a une petite guerre de chiffres entre Éric Girard et moi là-dessus, à savoir quand est-ce qu'on commence.
0: J'aurais deviné.
1: Mais c'est normal.
0: C'est à la page A25 du budget ou D33.
1: Exactement. Bingo. Alors, mais ce qui est important aussi de se rappeler, c'est que dans des autres variables qu'on doit absolument considérer pour savoir si l'économie du Québec va dans la bonne direction, c'est nos gains de productivité. Et malheureusement, sous ce gouvernement-là, on a reculer année après année. Moi, ça fait juste 4 ans que je suis là, à Québec. Puis depuis 4 ans, on a reculé de 1% en productivité au Québec. Ça, c'est un demi de 1%, un quart de 1% par année depuis 4 ans, pendant que toutes les

0: autres législations alentour de nous, on fait des gains. Alors, on perd en productivité, ça veut dire quoi? Ça veut dire que notre niveau de vie, notre standard de vie va être affecté parce que ça nous coûte relativement plus cher produire. On a moins d'argent relativement parlant et tout ce qui vient de l'extérieur du Québec qui rentre dans notre économie nous coûte relativement plus cher. C'est un enjeu majeur. Malheureusement, le gouvernement de la CAQ n'a rien fait là-dessus.
1: J'ai parlé avec M. Girard du déficit d'infrastructure qui est assez important au Québec. Je le disais, donc, hôpitaux, routes, écoles, enfin, tous des bâtiments qui sont en mauvais état. Il y a des chiffres qui nous disent que 43 % des structures qui relèvent du ministère des Transports du Québec sont en mauvais état ou en très mauvais état. Mm-hmm. Donc, on a l'impression que le Québec tombe en ruine. M. Girard a déjà dit, et je le cite, mon prédécesseur, parlant des libéraux sous M. Couillard, mon prédécesseur a laissé les finances publiques en bon état, mais il avait laissé les services dans un état lamentable. Qu'est-ce que vous avez à lui répondre là-dessus?
0: Ben, que je ferais juste un petit sondage pour lui rappeler qu'en 2018, les temps d'attente pour un service à l'hôpital étaient beaucoup moins longs qu'ils le sont actuellement.
1: Tu parles d'infrastructure.
0: Ben, l'infrastructure, il y avait un déficit de maintien d'actifs qui était plus bas que le déficit actuel. Lorsqu'on regarde ce que la CAQ nous propose actuellement de nous rapporter, comme quoi que le déficit de maintien d'actifs sur les routes et ponts au Québec se totalise à 24,6 milliards de dollars, mais qu'en réalité, on a appris cette semaine que ce chiffre-là venant de chiffres écrits par des employés du ministère des Finances, le chiffre est plus de 31 milliards, mais ils veulent pas donner leur juste encore aux Québécois. Malheureusement, le manque de transparence de ce gouvernement est flagrant.
1: Rapidement, il y a eu cet appel des villes à l'aide, et au gouvernement fédéral et au gouvernement provincial. Il y a des indications aussi comme quoi certaines municipalités sont vraiment tentées d'augmenter les taxes. Mmh. Est-ce que vous seriez d'accord? Est-ce que dans les villes, on augmente les taxes actuellement ou qu'on donne des leviers de taxation supplémentaires pour les villes?
0: Il faut comprendre ici que les Québécois sont la nation la plus taxée en Amérique du Nord. On n'a pas les moyens d'augmenter les impôts et les taxes. C'est ridicule de penser d'aller dans cette direction-là. Ceci étant dit, nous, au Parti libéral, ce qu'on souhaite faire, c'est aider nos partenaires municipaux en doublant. Actuellement, ils reçoivent 4 % du programme québécois en infrastructure en termes d'aide de la part du gouvernement du Québec. Nous, on veut doubler ça à 8 %
1: Frédéric Beauchemin, député de Marguerite Bourgeois, porte-parole en économie et finances du Parti libéral du Québec. Merci, M. Beauchemin.
0: Merci, M. Gravel.
1: Je poursuis la discussion avec Catherine Gentilcor, députée de Terrebonne, porte-parole en économie du Parti québécois. Bonjour.
2: Bonjour.
1: Vous venez d'entendre M. Beauchemin, vous avez entendu M. Girard. Est-ce que comment vous réagissez?
2: Ben moi, je veux quand même qu'on revienne là, sur les annonces de Mme Fréchette de la dernière semaine. Moi, ce qui m'a marqué dans ces annonces...
1: Ce bouquet d'annonces-là,
2: pour alléger supposément le portefeuille des Québécoises, des Québécois. Moi, ce qui m'a marqué là-dedans, c'est de constater que c'est vraiment le gouvernement Legault-Fréchette. Legault-Fréchette en 2022, même chose que Legault-Fréchette en 2026. À quelques mois des élections, M. Legault nous a annoncé des chèques. Il a envoyé des chèques à l'ensemble des Québécoises et des Québécois de manière électoraliste. Et là, clairement, c'est la même histoire qui se répète cette fois-ci avec Mme Fréchette. Elle nous annonce un bouquet là, d'allègements. La plupart d'entre elles ne sont pas récurrentes. Puis ça va faire... Elle croit donc que ça aura un impact sur le portefeuille des Québécoises, des Québécois.
1: Mais il y a quand même plus de la moitié qui est récurrent. On parle de 300 quelques millions.
2: Mais ça fait des années. Ça fait des années que les Québécoises et les Québécois n'arrivent pas à boucler leur fin de mois. Ça fait des années qu'ils ont de la difficulté à payer leur logement, à payer leur épicerie. Et on nous arrive en fin de course avec ces mesures-là. Donc moi, je n'ai pas pu m'empêcher de penser quand même que c'était très peu, très tard. Et puis, je pense que les Québécois, de toute façon, M. Girard l'a dit lui-même, les Québécois sont intelligents, ils voient clair dans leur jeu, ils savent compter et ils voient bien que ce sont des mesures du désespoir de dernière minute.
1: Mais le contexte actuel, les tarifs, la situation économique incertaine, l'instabilité dans nos relations avec nos voisins américains et le fait, même si ça arrive maintenant à quelques mois des élections, les gens ont quand même de la difficulté à arriver. Tout le monde le voit lorsqu'on passe à l'épicerie.
2: Absolument.
1: Ça n'arrête pas d'augmenter. Donc, il y a une nécessité d'aide, là, non?
2: Il y a une nécessité d'aide, mais on pense qu'il faut mettre en place des mesures qui sont structurantes davantage. Nous, on a fait des sorties, des annonces déjà en parlant de concurrence. C'est important d'amener plus de concurrence dans nos épiceries, entre autres. Il faut trouver une façon d'amener des bannières, peut-être des bannières européennes qui vont pouvoir présenter des produits chez nous, s'assurer que des plus petits joueurs aussi puissent ouvrir pignon sur rue, qu'on ait davantage de concurrence. C'est comme ça qu'on va agir.
1: Mais les bannières européennes, si elles sentaient le marché, elles seraient déjà là, non?
2: Il y a des façons de mettre sur table des incitatifs, de s'assurer qu'elles puissent offrir leurs produits ici. Il y a clairement un appétit pour ça. Et ça permettra à ce moment-là d'avoir d'autres joueurs que les grands qui sont là actuellement et qui peuvent fixer le prix comme bon.

0: leur semble. Donc ça, c'est un truc très clair sur lequel on peut agir. On aimerait ça aussi que le prix en épicerie soit affiché en incluant les taxes. Ça, ça permet d'avoir un rempart pour l'inflation, par exemple, la réduflation. Ça permet aussi aux gens de voir tout de suite, à premier abord, quel est le prix des aliments qu'ils achètent. Ça, c'est important pour nous de mettre ça de l'avant. Donc, on pense qu'il y a des mesures qui peuvent être davantage structurantes et pérennes qui vont permettre d'aider les gens à économiser sur le coût de l'épicerie. Et puis, c'est une mesure qui aurait pu être mise en place il y a bien longtemps. Là, ces mesures-là arrivent à la toute dernière minute.
1: On parle de taxes. M. Beauchemin, donc, je parlais de taxes municipales. Ces indications comme quoi certains maires seraient tentés d'augmenter les taxes, étant donné, puis on le voit avec cette histoire de conduite à la Ville de Montréal et ailleurs aussi, étant donné l'état des infrastructures. Est-ce que le Parti québécois, je vous pose la même question que celle que j'ai posée à M. Beauchemin, est-ce que vous seriez favorable à donner de nouveaux leviers de taxation aux municipalités pour faire face aux besoins d'infrastructures, faire face aux besoins d'itinérance, de travail social aussi auprès de certaines communautés?
0: Je comprends la tentation. En ce moment, je pense que l'idée n'est pas d'enlever de l'argent dans le portefeuille des Québécois, mais d'en remettre. Il va falloir voir aussi c'est quoi le contexte
1: économique. Ça tombe pas du ciel, l'argent.
0: Non, c'est ça, mais il va falloir voir le contexte économique que la CAQ laisse au prochain gouvernement aussi. Je veux dire, en ce moment, on n'a pas le portrait financier global. Nous, avant de nous prononcer et de voir quelles mesures on va mettre en place, il faut attendre de voir quel est le contexte plus précis qui va nous être laissé. On a les grandes lignes, on le sait qu'on a un déficit qui est au-dessus de 8 milliards de dollars. On le sait que ça ne va pas bien en ce moment notre économie, mais au-delà de ça...
1: Le déficit va être probablement beaucoup moins important que ce qui était prévu, là. Selon les indications de M. Girard.
0: À voir, on attend les chiffres officiels. Il y a la vérificatrice générale aussi qui, cet été, va remettre son rapport justement sur l'état de nos finances au Québec. Donc, on va attendre d'avoir ce cadre-là pour vraiment, nous, élaborer notre cadre financier puis arriver avec nos recommandations.
1: Sur le contexte général de l'économie québécoise, vous savez, la CAQ, l'ancien premier ministre, M. Legault, en faisait une fixation de réduire l'écart des revenus entre les Ontariens et les Québécois. Les chiffres, selon les dernières estimations, l'écart de richesse entre le Québec et l'Ontario devrait se situer à autour de 10 % en 2026, alors qu'il était de près de 16 % en 2018, lorsque les libéraux étaient au pouvoir. L'écart avec le reste du Canada devrait se situer à peu près à 14 % en 2026, alors qu'il était de 20 % en 2018. Est-ce que ne convenez-vous pas que ce gouvernement n'a pas fait un si mauvais travail que ça sur le plan économique quand on regarde ces chiffres?
0: Mais quand on regarde le PIB par habitant, je pense que c'est une augmentation de 2,8% ou quelque chose comme ça dans les dernières années. Monsieur Beauchemin pourrait confirmer. Ça reste extrêmement faible. Au niveau du taux de productivité, on est parmi les cancres dans les pays de l'OCDE. Il y a juste 3 pays qui ont fait mieux que nous dans les dernières années. Au niveau de la productivité, on n'arrive pas à aider nos entreprises à être plus productives. Puis ça, c'est pour plusieurs raisons. La première, c'est la paperasse. La sacrée paperasse, c'est qu'en ce moment, nos PME croulent sous la paperasse. Elles n'ont pas le temps de développer des programmes d'innovation, de productivité.
1: Mais elles croulaient aussi du temps du Parti québécois lorsque le Parti québécois était au pouvoir, du temps aussi des libéraux. C'est pas nouveau, ça, cette paperasse.
0: Nous, ce qu'on pense, là, c'est qu'actuellement, il doit y avoir 2 grandes priorités pour nos entreprises, pour nos PME au niveau de l'économie. Donc, il y a évidemment le bar ouvert des subventions par la CAQ. Là. Il faut mettre fin à ce bar ouvert-là. On parle de milliards de dollars dilapidés dans des projets bâclés qui ont remporté absolument rien à l'économie du Québec, d'une part. Et d'autre part, le Fonds de développement économique, on est rendu à 6,4 milliards de dollars perdus dans le Fonds de développement économique dans les dernières années. Nous, on sabrerait ça. Et à la place, on veut donner un allègement fiscal historique à l'ensemble de nos PME pour faire en sorte d'abord que le contexte de la concurrence soit beaucoup plus favorable et que celles qui ont les meilleurs plans d'affaires et les meilleures performances tirent leur épingle du jeu. Donc, nous, c'est ce qu'on veut faire. On veut aider. Parce qu'en ce moment, l'ensemble de nos entreprises payent des taxes et impôts. Savez-vous combien de pourcents d'entre elles obtiennent de l'aide du gouvernement? 8 % d'entre elles. Donc, nous, ce qu'on veut, c'est aider l'ensemble de ces PME-là, les remettre au centre de notre économie, faire en sorte qu'elles puissent prospérer puis qu'elles puissent avoir toutes des chances égales de le faire.
1: Ce qu'on comprend dans le contexte actuel, c'est que les défis pour l'avenir sont énormes sur le plan économique. Catherine Gentilcoeur, députée de Terrebonne, porte-parole en économie du Parti québécois. Merci.
0: Merci à vous.
1: Bonne fin de semaine.
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1: Bonjour Yves.
3: Bonjour Alain.
1: Bonjour José.
4: Bonjour Alain.
1: Beaucoup de chiffres.
4: Beaucoup de chiffres et comme je ne suis pas économiste, j'espère que tu n'allais pas me poser des questions sur les chiffres, mais j'ai bien entendu les préoccupations autour des PME, c'est quand même intéressant.
1: Avez-vous noté les pages?
4: Oui.
1: Donc, en fait, ce qui ressort aussi de cette discussion, ce sont ces annonces de cette semaine.
4: Oui.
1: Les chiffres, il y a la question économique, mais aussi la question politique. Ça n'a pas été une très bonne semaine pour la première ministre Fréchette.
4: Tout à fait. On pourrait discuter du bouquet de mesures, mais je trouve ça plus intéressant de revenir effectivement sur le passage de la première ministre à l'étude des crédits, parce que, bon, on l'a entendu, c'est-à-dire qu'on ne l'a pas entendu parce qu'elle n'était pas capable de répondre à deux questions. Là, je vais faire une petite parenthèse féministe, si vous permettez, Alain. Je trouve que les premières de classe ont une habileté qui leur manque, c'est d'être capable de dire n'importe quoi quand elles ne savent pas la réponse, ce que les gars maîtrisent mieux. Alors, Mme Fréchette, première de classe, elle n'a pas été capable d'improviser. Sauf que...
1: Est-ce que je le prends personnel?
4: Non, pas du tout.
1: Je n'étais pas premier de classe. J'étais loin d'être premier de classe.
4: Mais vous voyez, mais beaucoup plus sérieusement, là, il y a eu une improvisation qui m'étonne encore. Je vous explique pourquoi. Bon, que la lettre-nette, elle ne le sache pas, il y avait quelqu'un qui n'a pas fait le travail. Mais sur la question de l'augmentation des assurances au 1er janvier...
1: Le fameux 300 millions...
4: Oui,
1: dont,
4: que les Québécois vont trouver à payer, qui vont contrebalancer les annonces de lundi. Il faut savoir, Mme Fréchette a dit « je ne savais pas ». Ça n'avait aucun sens qu'elle réponde ça. Pourquoi? Parce que, donc, elle fait ses annonces le lundi. Le mardi matin, Paul Journet, qui est quand même un chroniqueur politique reconnu, dans la presse, dans sa chronique, fait état de cette arrivée, de cette augmentation d'assurance. On se dit qu'une revue de presse, qu'il y a sûrement quelqu'un qui l'a lu, mais visiblement, en tout cas, la première ministre n'a pas été prévenue. Le lendemain, le mercredi, période des questions, avant l'étude des crédits. Alors, le chef parlementaire des libéraux, donc André Fortin, va lui poser deux fois la question sur les assurances. Bon, on est à la période de questions, évidemment, elle ne répond pas. Elle va même dire que les libéraux cherchent une chicane constitutionnelle comme si c'était le Parti québécois qui lui posait la question. Mais reste qu'il y a une indication, là, deux fois, André Fortin parle des assurances. Donc, quand elle arrive en étude des crédits, c'est incroyable que ses collaborateurs n'aient pas pu venir, ce qu'au fond, André Fortin avait déjà annoncé à la période des questions. Et c'est là qu'on voit comme une faiblesse, finalement, comme s'il y avait une vision en tunnel. Le gouvernement veut parler de ce qu'il veut parler, mais il n'est pas à l'écoute des questions qui lui sont posées. C'est ça, moi, que j'ai trouvé troublant. En plus, tout ça dans le contexte où cette semaine, il y avait cette fameuse publicité du Parti québécois qu'on a beaucoup vu le sandwich, c'était pendant la partie de hockey. Donc, c'est comme si ça venait confirmer qu'au fond, on change des affaires de place, mais ce n'est pas du vrai changement. Ça a été une très dure semaine.
1: Yves, est-ce que c'est Mme Fréchette qui est en cause ou les gens qui doivent l'encadrer?
3: Ben, je dirais un peu des deux. Vous savez, Alain, personne ne s'attend à ce que des parcours de politiciens et politiciennes soient des sans-faute. Ça n'existe pas en politique. Mais là, c'est de savoir comment on compose avec l'adversité, comment on rebondit avec ça. Et ça, on ne l'a pas vu cette semaine. Il n'y a pas eu d'occasion où Mme Fréchette a pu rebondir. Alors, il faudra voir de près. La première impression que j'ai eue, c'est que ses réactions étaient, disons, ordinaires. Mais il faut comprendre que les élections, c'est bientôt. J'ai calculé, c'est dans 128 jours. Alors, des mauvaises semaines, elle pourra pas s'en permettre beaucoup. Il n'y a pas beaucoup de politiciens qui peuvent se permettre d'avoir des mauvaises semaines, mais elle en particulier, parce que rapidement, les gens associent sa performance à celle de la CAQ. Et la performance de la CAQ, c'est pas tellement reluisant depuis quelques années.
1: Et il y a aussi le premier ministre Mark Carney qui n'a pas eu une très bonne semaine, Yves.
3: Non, il n'a pas eu une bonne semaine, mais je suis pas certain que lui le sait. Qui a eu une mauvaise semaine.
1: Vraiment.
3: Parce que je dirais que le principal événement de la semaine qui lui a fait mal, c'est le départ de Stephen Guilbeault.
1: Oui, mais c'est la vie, Yves, c'est la vie.
3: Oui, c'est ça. Ça n'a pas paru l'ébranler. Mais il demeure que tous ceux et celles qui étaient soucieux de l'environnement dans le gouvernement Trudeau sont plus là ou n'ont plus d'influence. Et tout l'agenda environnementaliste a pris le bord sous Mark Carney, qui a choisi le développement économique d'abord. Bien sûr, avec les problèmes causés par les États-Unis, Mark Carney doit trouver des nouveaux partenaires économiques, mais clairement, ça se fait au détriment de l'environnement. Le problème est pelleté par en avant et ce sont les générations futures qui devront prendre des décisions douloureuses. Alors, juste là-dessus, c'était pas une bonne semaine, mais il ne le reconnaît pas.
1: José, donc le départ de M. Guilbeault, c'est un autre coup dur pour Mark Carney.
4: Moi, je parlerais d'un effet goutte d'eau. C'est-à-dire que...
1: Goutte d'eau?
4: Oui, parce que le reste du Canada n'a pas été aussi... ébranlé, ou en tout cas pas suivi d'aussi près toutes les déclarations de Stephen Guilbeault. Il fallait voir dans les médias. On a

0: On l'a évoqué, mais ce n'était pas central, alors qu'ici, ça a occupé beaucoup de place. Mais pour moi, l'effet goutte d'eau, on comprend que l'environnement, ce n'est pas une préoccupation, puis que les Canadiens se préoccupent moins de ça, puis on verra ce qui nous arrivera par la suite. Mais par contre, on a vu apparaître un trait de caractère de M. Carney, une grande désinvolture, le côté « c'est la vie », le côté très inélégant aussi, parce que M. Guilbeault quitte avec une certaine élégance. Il a quand même donné toutes les chances à ce gouvernement-là. C'est un député poli, il reste au sein du parti quand il fait son mot d'adieu. Donc, il ne défonce pas le gouvernement. Or, peu de ministres sont présents. Mark Carney n'y est pas. En fait, je crois que c'est avec beaucoup d'ingratitude envers quelqu'un pour qui c'était la mission de sa vie de réagir de cette façon-là de la part du premier ministre. Et les Québécois, je ne parlerai pas pour le reste du Canada, mais les Québécois, on aime ça, des politiciens qui ont de l'empathie. Et là, M. Carney n'en a pas. Et là, il y a quand même 3 élections partielles qui vont venir au Québec seulement. Et je trouve que ce trait de caractère-là peut finir, pour ça que je parle d'un effet goutte d'eau, peut finir par nuire, par sa l'impression.
1: Ça pourrait retourner en gouvernement minoritaire, ça
0: pourrait pas être. Ça pourrait tout à fait arriver. C'est quand même 3 comtés qui vont se libérer, qui peuvent être pris par le Bloc québécois. Mais en tout cas, ce trait de caractère-là de M. Carney, c'était extrêmement décevant à constater cette semaine.
1: Yves-Marc Carney s'est aussi prononcé pour le fameux 50% plus 1 en cas de vote référendaire. Oui. Il en a parlé aussi en Alberta, il en a parlé au Québec. Est-ce que c'est une erreur, à votre avis, d'avoir évoqué cette histoire-là?
2: C'est son autre gaffe de la semaine qui fait qu'il a eu une mauvaise semaine. Parce que, admettons que la situation est corsée, tu sors tout ton attirail pour défendre ton point de vue. Mais là, il n'y avait pas besoin d'aller là, d'invoquer cet argument que le 50% plus 1, c'est pas suffisant pour qu'une province déclare son indépendance. Regardons la situation objectivement. En Alberta, le soutien à la souveraineté, ça tourne autour de 30%, à peine plus au Québec. Alors, il a sorti ses gros canons et il est allé sur un terrain qui a fait l'unanimité contre lui au Québec. Même le Parti libéral du Québec a dit que M. Carney était dans le tort. Il a donc donné du carburant à ceux et celles qui dénoncent le côté centralisateur des libéraux. Alors, stratégiquement, il n'avait pas besoin de mettre le pied là-dessus et il l'a fait. Et j'ai l'impression que ça pourrait, à plus long terme, lui faire mal.
1: Il s'est quand même un peu rattrapé avec son discours à l'Economic Club à New York. Il a démontré que le Canada n'est pas le pays qui exploite les États-Unis comme le prétend l'administration Trump. Je vous fais entendre un extrait.
3: Canada strong will help make America great again.
1: Ça vous dit quelque chose, une déclaration comme celle-là, Yves?
2: Absolument. Mais il a bien fait parce qu'il rééquilibre les choses. Parce qu'à chaque occasion, les membres de l'administration Trump tirent à boulet rouge sur le Canada, disent que le Canada profite éhontément des États-Unis. Là, M. Carney parlait à des gens d'affaires et il a mis les pendules à l'heure en disant que on vit dans un monde interdépendant, ce que ne reconnaît pas l'administration Trump. Alors là-dessus, il a clos sa semaine d'une meilleure façon qu'il l'avait commencé.
1: Et vendredi, José, on a vu le chef du Bloc québécois et celui du Parti québécois ensemble pour annoncer le député bloquiste Simon-Pierre Savard-Tremblay, qui serait candidat pour le Parti québécois. C'est quand même un signal d'unité intéressant.
0: Ils se sont même fait un câlin pour montrer qu'ils s'entendaient très bien. Alors, ça fait quand même plusieurs mois qu'on nous dit qu'ils nous ont dit eux-mêmes qu'ils s'entendaient bien, mais là, il y avait vraiment une démonstration. Ah, bon, alors, oui, si on veut rassembler autour de la souveraineté, on a intérêt à ce que les deux partis souverainistes se rassemblent. Il y a un autre parti souverainiste qui s'appelle Québec solidaire qu'on laisse toujours de côté. Et là, je veux revenir sur le rapport des Oui Québec, donc des organisations unies pour l'indépendance, où des gens de la société civile se montrent inquiets face à la perspective d'un pays, quel genre de projet on aurait. Et Paul Saint-Pierre Plamondon a répondu à ça, « ça ne me concerne pas ». Or, au contraire, ça devrait le concerner, parce que je trouve qu'on oublie toujours qu'en 1995, il y avait, oui, des engagements politiques, mais la société civile, notamment le mouvement des femmes, qui avait fait une tournée du Québec, ça a été extrêmement important pour susciter de l'adhésion. Il ne faut pas négliger ça.
1: José Boileau, Yves Malot, merci.
2: Bonne fin de semaine.
1: Bye, bonne fin de semaine.
0: Merci.
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0: Bonjour, M. Gravel. Merci de me recevoir.
1: Ça nous fait plaisir. On vient de vivre donc toute une aventure avec les Canadiens en série. Ça faisait longtemps qu'on n'avait pas vécu la fièvre des séries avec un tel niveau d'intensité. Quel bilan faites-vous de ces séries éliminatoires pour les Canadiens?
0: Bien, si on regarde là, depuis que M. Jeff Gorton est arrivé, Kent Hughes, on était dans un processus obligatoire de rebâtir cette équipe-là. Je sais que le mot reconstruction à Montréal n'est pas le mot le plus favori, mais ils étaient obligés de le faire et je vois ça de façon positive parce qu'on est vraiment devant notre temps. Quand on commence une reconstruction, là, ça fait 4, 5 ans, 6 ans pour devenir vraiment là, très, très, très compétitif et aspirer à arriver à la Coupe Stanley. Mais je pense que le Canadien est en avance, mais on a vu un peu là, le fait que on a terminé la saison avec beaucoup, beaucoup d'émotions, hein, parce que Cole Caulfield, on voulait qu'il marque son 50e but. Tout le monde travaillait en ce sens aussi. Puis, quand tu atteins vraiment là, le haut, à un moment donné, un high, si vous me permettez l'expression, là, mais c'est difficile par la suite de le retrouver. Et on a vu que le Canadien, malgré tout ça, était capable d'avancer jusqu'à la troisième, jusqu'en demi-finale de la Coupe Stanley. Pour moi, là, c'est un bilan très, très, très positif et l'année là, regarde très bien.
1: Qu'est-ce qui manque pour compléter l'équipe selon vous?
0: Mais je pense qu'il manque un peu plus d'expérience. Il manque un peu. Mais l'expérience, ça va se gagner avec les jeunes joueurs qui sont là aussi. Je pense qu'on a réglé notre problématique dans les filets avec Dobesch qui a été extraordinaire, la façon de se comporter. Il va falloir peut-être aussi solidifier un peu plus notre défensive également. Mais tu sais, il n'y a pas grand-chose qu'on doit ajouter au sein de cette formation-là pour l'avoir là, éventuellement là. Gravir l'échelon ultime qui est la Coupe Stanley, mais j'ai très, très confiance en Kent Hughes qui a fait de l'excellent travail depuis qu'il est arrivé.
1: J'aimerais qu'on parle aussi du décès de Claude Lemieux, que vous connaissiez bien. Donc, on l'a appris cette semaine. Selon la police de la Floride, il s'est enlevé la vie. Un suicide, on le sait, c'est généralement multifactoriel. On ne sait rien de façon précise sur celui de Claude Lemieux. Mais au téléphone, la conversation que j'ai eue avec vous cette semaine, vous avez fait un lien possible avec les commotions cérébrales qui causent l'encéphalopathie traumatique chronique.
0: Oui, ben écoutez, là, c'est pas un diagnostic. Hein. Moi, quand on pose la question sur Claude Lemieux, qu'est-ce qui s'est passé? Mais je retourne en arrière, je regarde les joueurs de hockey, les joueurs de football également, qui ont subi énormément de coups à la tête. Et il faut considérer le fait que Claude Lemieux, c'est un gars qui jouait très dur. Il frappait énormément, puis pas parce que tu as un coup à la tête que ça veut dire que tu vas avoir une commotion cérébrale. Et le contraire est aussi vrai aussi. Là. Tu peux donner une bonne mise en échec sans frapper la tête et être sonné toi aussi. Alors, la première chose que j'ai pensé, moi, je me suis dit, dis-moi pas encore que c'est une cause d'encéphalopathie, parce que des jeunes joueurs, on a vu beaucoup hein, qui sont passés à l'acte. On a même vu aussi des joueurs qui ne sont pas passés à l'acte, un gars comme Henri Richard, par exemple. M. Hall aussi, dernièrement, qu'on a appris qu'il y avait de l'encéphalopathie après leur décès. Alors, tout de suite, je me suis dit, est-ce que c'est peut-être une possibilité à 60 ans, comme ça, du jour au lendemain, on l'a vu 3-4 jours avant, avait l'air heureux. Tout le monde dans son entourage qui dit que ben on n'a rien vu, on ne savait pas ce qui se passait. T'sais, je me dis toujours, ça pourrait peut-être être la cause. Mais on va attendre, je ne suis pas pathologiste.
1: Vous avez suivi les séries, donc ça reste quand même extrêmement rude. Les contacts sont très sévères. Je ne sais pas si vous avez vu cet incident avec le défenseur des Oilers d'Edmonton, Evan Bouchard, qui a presque perdu conscience après un coup violent à la tête au championnat du monde en Suisse. Ça va beaucoup plus vite qu'avant et c'est beaucoup plus les chocs sont beaucoup plus sévères.
0: Effectivement, dans notre temps, on disait que le jeu était un peu moins rapide, et c'est vrai. Là, maintenant, on a enlevé l'accrochage. Je ne dis pas qu'il faut ramener l'accrochage, mais ça, c'était un élément qui faisait en sorte que ça ralentissait le jeu aussi. Il y avait des commotions cérébrales à l'époque également, mais il faut prendre en considération aussi le fait que le sport de hockey est peut-être le sport le plus rapide sur la planète, là, l'équipe, là. Puis c'est délimité par des murs. Hein. Puis on n'aide pas, justement, cette fraction de seconde-là qu'on avait à l'époque, on l'a plus maintenant. Et c'est très, très, très difficile. On n'est pas capable de ralentir un joueur qui s'en va en échec avant également. Puis on refuse toujours d'agrandir les patinoires comme on le fait au hockey international, par exemple, aux Olympiques en Europe. Ça qui donnerait une fraction de seconde, on refuse de le faire pour des raisons pécuniaires. Mais effectivement,

0: effectivement, le sport est plus rapide. L'équipement également aussi est, tu te sens plus protégé et tu te laisses aller un peu plus. Puis je réitère ce que j'ai dit tantôt, là. Tu n'as pas besoin d'un coup à la tête pour avoir une mise en échec. Un choc sévère peut faire bouger le cerveau dans ta boîte crânienne qui peut causer une commotion cérébrale.
1: Ouais. Est-ce qu'on prend assez au sérieux le problème? On l'a vu durant la série, certains joueurs qui ont été frappés violemment, secoués, qui ont quitté la patinoire pour revenir quelques instants plus tard, alors qu'il y a un protocole, semble-t-il, assez sévère.
0: Oui, mais je vais vous dire une chose, M. Gravel, là-dessus, là, quand le protocole est arrivé, on voyait les joueurs sortir plus régulièrement, puis on voyait des joueurs qui restaient hors du match plus souvent. Aujourd'hui, on dirait que le protocole s'est allégé parce qu'on voit des joueurs qui sont sonnés sur la glace, vont dans le vestiaire, font le protocole et reviennent. Parce que vous parlez à n'importe quel médecin, neurologue, qui vont vous dire quand t'es sonné, là, ben ça, c'est une commotion. Il y a différents niveaux de commotion, mais quand t'es sonné et t'es étourdi, mais ça, c'est une commotion. À mon avis, là, moi, peut-être qu'on va me dire que je suis surprotecteur, mais à mon avis, on devrait arrêter immédiatement. Là. Je comprends qu'on peut parfois avoir des chocs, puis on est un peu ébranlé, mais là, quand tu es étourdi, puis tu restes à terre, puis on doit te sortir de la patinoire, puis qu'on voit un joueur revenir, là, moi, je pense qu'on devrait commencer, premièrement, à reconnaître qu'il y a un problème de commotion cérébrale dans la Ligue nationale, qui n'a pas été fait encore, hein, soit dit en
1: passant. Ça n'a pas été fait encore, non?
0: Encore, non, pas du tout. Parce que pourquoi on ne reconnaît pas M. Grévez? Parce qu'on sait fortement qu'on va se faire poursuivre. Puis ça va coûter près d'un milliard de dollars comme ça a coûté dans la NFL. Là. Fait qu'on le reconnaît pas. Puis on dit que ça arrive de temps en temps. Puis ça fait partie du jeu, je comprends. Mais en même temps, ce qui fait partie du jeu aussi, c'est ton après-carrière. Puis ça, moi, je trouve que la Ligue nationale ne protège pas l'après-carrière assez pour les joueurs de hockey.
1: Vous-même, est-ce que vous ressentez encore certains symptômes de choc que vous avez reçus durant votre carrière?
0: Moi, je suis quand même assez chanceux. Ben, à l'époque, il n'y avait pas de protocole. On te mettait les doigts dans les yeux, combien de doigts que tu vois. Puis à l'époque aussi, dans la condition, le poste que j'avais, je ne voulais pas trop le dire, je ne voulais pas manquer de match pour ne pas me faire remplacer. Je vais vous dire qu'aujourd'hui, avec tout ce que j'entends, ce qui est arrivé encore avec Chris Simon il y a quelques années, des autres joueurs précédemment qui se sont enlevés la vie, Todd Gurin et les autres, j'ai toujours cette inquiétude-là. À tous les jours, je me lève et j'y pense. Si je vais commencer à oublier, parce que ça arrive du jour au lendemain. Hein. Je pourrais vous conter des histoires d'anciens coéquipiers qui sont des doux, des bons pères de famille, des bons conjoints, puis du jour au lendemain, arrestation pour violence conjugale, on parle à la conjointe, puis la conjointe dit « Ben voyons donc, il n'a jamais été comme ça. Ouais. C'est arrivé d'une fraction de seconde, il a perdu contrôle. » Alors, à un moment donné, il va falloir s'y pencher, mais encore une fois, c'est la recherche. Il faut faire plus de recherche. C'est pour cette raison-là aussi que beaucoup de mes anciens coéquipiers et moi-même, là, on a tout écrit dans notre testament qu'on laisse notre cerveau à la science, parce qu'il faut faire absolument avancer la recherche. Là.
1: Enrico Ciccone, député dans Marquette pour le Parti libéral du Québec, ex-joueur de la Ligue nationale de hockey. Merci, M. Ciccone.
0: Merci beaucoup, M. Gravel.
1: Peut-être de nous vous dire que si vous ou un de vos proches avez besoin d'aide, vous pouvez composer le 988 en tout temps, la ligne d'aide en cas de crise de suicide. Après les informations, on va se poser la question, y a-t-il encore de la place pour des militants en faveur de l'écologie dans nos parlements après l'annonce cette semaine du départ de Stephen Guilbeault, l'ex-ministre de l'Environnement du gouvernement fédéral? Il va être aussi question dans la deuxième heure de la complexité, vous allez voir, des négociations pour la réouverture du détroit d'Ormuz avec un diplomate qui connaît bien les Iraniens, qui a été dans les coulisses aussi lors de négociations avec les négociateurs iraniens. Les faits d'abord, deuxième heure, après les nouvelles. À tout de suite.
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7: Il est 14h à Stratford et à Queen's 66, 14h30 à Cornwall-Broome. Je suis Noem Sinjike à Moncton. Bon après-midi. Lutter contre l'intimidation et la violence dans les écoles francophones de l'île du Prince-Édouard grâce à l'implication des jeunes leaders. C'est l'objectif de la formation Construire des ponts, un projet mené par le COPA National, le Centre d'orientation de prévention des agressions. Radio-Canada Charlotte, Marine Ernaud.
8: Offrir aux élèves de la 7e à la 8e année des outils concrets pour contrer les agressions. C'est le cœur de l'initiative lancée cette semaine en partenariat avec Action Femmes IPE. Le COPA National forme actuellement des étudiants collégiaux qui interviendront ensuite directement auprès des élèves. Marie-Claude Rioux, directrice de l'organisme, rappelle la philosophie du programme.
9: Ce qui est important, et c'est sur les trois droits des enfants, droit à la sécurité, à la force et à la liberté. Et à partir de là, on voit quelles sont les stratégies pour se sortir des agressions.
8: Parmi les futurs animateurs se trouvent des étudiants en travail jeunesse du Collège de Lille. C'est le cas de Franklin Junior Chamago, 28 ans, qui explique son approche auprès des jeunes.
10: Je veux dire les guider, les apprendre à mieux s'ouvrir aux autres et augmenter leur estime de soi. Aider les jeunes à comprendre que tu peux trouver de l'aide auprès des professionnels.
8: Face à la hausse préoccupante de la violence et du harcèlement en milieu scolaire, Marie-Claude Rioux mise sur un changement systémique par l'éducation.
9: Les jeunes qui reçoivent une formation sur la prévention des agressions sont moins susceptibles d'agir en faisant eux-mêmes de l'intimidation, de la violence.
8: Les ateliers débuteront dans les écoles francophones dès l'automne prochain. Le COPA espère ainsi rejoindre une centaine d'élèves à Summerside et Charlottetown. Ici Marine Ernoux, Radio-Canada, Charlottetown.
7: Bien que la journée officielle de la francophonie de Terre-Neuve et Labrador ait lieu aujourd'hui, des festivités ont été organisées hier un peu partout dans la province afin de souligner l'histoire, oui, l'identité et la vitalité de la communauté francophone. Le maire de Saint-Jean en a profité pour faire une grande annonce. Marie-Ève Dussablon.
11: Pour la toute première fois de son histoire, Saint-Jean-Terre-Neuve soumettra sa candidature pour devenir ville hôte aux Jeux de l'Acadie en 2029. Une grande annonce réalisée juste avant le lever du drapeau franco-terre-neuvien-labradorien à l'édifice de la Confédération. Gaël Corbineau, directeur général à la Fédération des francophones de Terre-Neuve et du Labrador, était présent et se dit confiant de pouvoir accueillir les Jeux.
12: On avait décidé depuis quelques mois avec la Fédération, en partenariat avec nos autres organismes communautaires, de demander à ce que Saint-Jean puisse recevoir les Jeux en 2029.
11: Pour y arriver, la ville de Saint-Jean a remis une enveloppe de 50 000 $.
12: C'est un des critères absolument nécessaires pour pouvoir déposer sa candidature auprès de la Société des Jeux de l'Acadie.
11: Cette nouvelle était aussi accompagnée d'activités pour souligner une francophonie vivante et importante. Sam Blouin, élève de 4e année à l'École des Grands Vents, et sa directrice, Céline Monnier.
13: Ouais, il y a 396 millions de francophones à travers la planète. Je sais pas ce que la planète serait sans eux.
14: Et la Journée de la francophonie, c'est l'occasion de vraiment avoir une célébration, de les rendre fiers, de développer leur sentiment d'appartenance.
11: Que ce soit l'Association communautaire des francophones, la Fédération ou la directrice de l'École des Grands Vents, tous s'entendent pour dire que la francophonie se porte très bien ces jours-ci dans la province. Ici Marie-Ève Dussablon, Radio-Canada, Saint-Jean-Terre-Neuve.
7: Au Nouveau-Brunswick, le fraudeur Daniel Barr est déclaré coupable de la plupart des accusations qui pesaient contre lui. Le verdict a été rendu hier en cour provinciale à Moncton. Les explications de Pascal Rechner. Oui, il s'agit donc des explications de Pascal Rechnaugue qui, comme on le disait tantôt, parle de cet homme-là, Daniel Barr, qui a été condamné pour un certain nombre d'actes qu'il a posés. On reviendra sur ce reportage un peu plus tard. La première ministre du Nouveau-Brunswick a fait la promotion des ports, oui, de la province lors de son passage au Grand Salon CANSEC de la Défense et de la Sécurité qui s'est déroulé cette semaine à Ottawa. Le salon rassemble les fournisseurs du secteur de la défense qui présentent des nouveautés ainsi que les hauts dirigeants et des acteurs du monde entier. Suzanne Holt a fait valoir certaines possibilités de développement pour la province dans la mesure où le gouvernement fédéral a annoncé vouloir investir jusqu'à 73 milliards de dollars sur les 20 prochaines années dans le secteur de la défense et de la sécurité. La première ministre, a parlé des infrastructures de la province telles que le port de Saint-Jean et de Belle-Dune, qui sont avantageusement situés selon elle, notamment en matière de protection de l'Arctique et pour l'accès à l'Europe.

Je vous rappelle, et je vous le disais un peu plus tôt, que du côté de l'Organisation mondiale de la santé, le directeur, oui, de cet organisme-là demande notamment l'aide de la communauté internationale pour pouvoir s'attaquer au virus Ebola qui fait énormément de ravages dans la région. Le patron de l'OMS invite la population à jouer un rôle central pour limiter la propagation du virus qui frappe énormément en République démocratique du Congo où les autorités sanitaires doivent composer avec l'épidémie d'Ebola. Le nombre de cas soupçonnés aurait franchi le cap des 1000. Voilà, et c'est sur cette information que s'achève ce bulletin pour Radio-Canada en Acadie. Je suis Noam Sindjiki à Moncton. À plus tard.

0: Les faits d'abord, deuxième heure. Bonjour. Dans cette deuxième heure, on va essayer de comprendre à quoi jouent Donald Trump et les Iraniens alors que l'économie mondiale est toujours plombée par les conséquences de la fermeture du détroit d'Ormuz. Et on va aller aussi, vous allez voir, en Saskatchewan où les femmes députées vont avoir droit à leur toilette comme les hommes 110 ans après avoir obtenu là-bas le droit de vote. Mais d'abord...
1: La lutte pour notre planète est le combat de notre génération. J'ai bien l'intention de continuer à me battre. Ce fut l'honneur de ma vie que de représenter ma communauté et mon pays.
0: On vient d'entendre Stephen Guilbeault mercredi dans un discours empreint d'émotion prononcé à la Chambre des communes où il annonçait officiellement qu'il quitterait ses fonctions de député fédéral et la vie politique cet été après 7 ans de politique active. Stephen Guilbeault, qui avait quitté son poste de ministre en novembre dernier après la signature de l'entente entre Ottawa et l'Alberta sur la construction d'un nouveau pipeline, a donc décidé de poursuivre son engagement ailleurs face au recul climatique du gouvernement Carney. Avec nous, au bout du fil, Nathalie Provost, députée libérale et secrétaire d'État pour la nature. Bonjour, Mme Provost.
2: Bonjour.
0: Comment vous réagissez aujourd'hui, quelques jours après le départ de M. Guilbeault?
2: Ben, comme collègue, on perd un collègue apprécié, estimable, qui maîtrisait extrêmement bien ses dossiers, mais les dossiers évidemment liés à la lutte au changement climatique, à l'environnement, mais aussi l'ensemble des dossiers politiques. Donc, c'est perdre un collègue qui, moi, m'a accueilli. Hein. Je relevais de lui comme secrétaire d'État. Donc, on perd quelqu'un d'important. Puis une voix forte, puis une voix qui a de la portée aussi.
0: Ouais, justement, avec ce départ, est-ce que le gouvernement libéral perd votre gouvernement, perd sa caution morale sur la question environnementale?
2: C'est ce qu'on lit, mais moi, je crois pas. Je sais qu'on continue cette lutte au changement climatique. Je suis extrêmement consciente de l'importance de cette lutte-là, comme mes collègues du caucus, comme le premier ministre. Et on a toujours l'objectif de la carboneutralité pour 2050, comme on a l'objectif de protéger 30% du territoire et de nos océans pour 2030 aussi.
0: Oui, mais on peut pas faire abstraction du fait que votre gouvernement a aboli la taxe carbone pour les consommateurs. Il a renoncé à imposer un plafond aux émissions de gaz à effet de serre provenant de l'extraction du pétrole et des sables bitumineux. Il a renoncé au seuil de vente des véhicules électriques. Il a ralenti l'augmentation de la taxe carbone industrielle en Alberta et autorisé l'exploitation d'un nouveau pipeline donc qui partirait de l'Alberta et traverserait la Colombie-Britannique. Tout ça, on se dit, ils ont fait une croix sur la question environnementale, non?
2: On n'a pas fait une croix sur la question environnementale. On est embourbé dans un contexte géopolitique et économique extrêmement difficile, extrêmement complexe, et nos partenariats économiques doivent changer, doivent évoluer. Les politiques climatiques, notamment, qui ont été créées dans les dernières années, sont des politiques climatiques qui fonctionnaient et qui étaient saluées à travers le monde dans notre contexte, dans le contexte géopolitique dans lequel on était. Là, on doit reprendre notre autonomie économique. On doit créer de nouveaux partenariats économiques et ça change la donne. Et comme tous les Québécois le savent, quand on est embourbé, ça ne sert à rien de peser plus fort sur l'accélérateur. L'idée, c'est plutôt de ralentir, de tourner le volant et de contourner pour amorcer avec de nouvelles stratégies. Et c'est ça qu'on est en train de faire. Et c'est pour ça que les membres du caucus continuent à être engagés derrière M. Carney dans l'ensemble des politiques qu'on va faire.
0: Ouais, ces choix, cette vision dite pragmatique, ça n'éliminera pas la menace des changements climatiques. Entre autres, cet été, on prévoit, surtout dans l'Ouest canadien, un été encore très chaud et probablement encore beaucoup d'incendies de forêt, avec la pollution qui s'ensuit, évidemment.
2: Effectivement, on est très, très, très conscient que c'est pas parce qu'on change de stratégie que les changements climatiques, eux, ne demeurent pas une menace pour notre climat, notre planète et notre survie, même sur la Terre à long terme. Ce qu'on change, c'est pas l'objectif. Ce qu'on change, c'est la stratégie. Et on est très, très conscient que la stratégie qui a été développée entre autres sous le leadership de M. Guilbeault, mais de bien d'autres. C'est une stratégie reconnue à travers le monde. Mais même la meilleure stratégie, quand elle n'est pas appliquée pleinement, c'est ce qui était le cas notamment pour la province de l'Alberta, ben on doit trouver une autre stratégie pour atteindre notre objectif. Moi, je l'ai vécu, puis vous direz, ça n'a peut-être pas rapport. J'ai en contrôle des armes à feu. Le registre des armes était une stratégie de politique publique excellente qui a été détruite parce qu'il y avait des gens qui ont boycotté cette stratégie-là. Ça n'a pas fait que l'objectif de sécurité publique a été abandonné. On a trouvé de nouvelles stratégies. C'est ça qu'on doit faire en ce moment en changement climatique et c'est ça que vise M. Carney dans les différentes démarches qu'il fait. La stratégie 30 par 30, c'est une stratégie qui va aussi avoir des impacts positifs dans la lutte au changement climatique. C'est une politique qui va avoir des impacts favorables pour la protection de la biodiversité. Le règlement sur le méthane, c'est un règlement positif qui a des impacts favorables de lutte au changement climatique. La stratégie d'électrification qui engage la communauté et aussi la communauté scientifique albertaine vers des énergies renouvelables. Donc, en ayant une stratégie qui rallie l'ensemble des Canadiens, on va pouvoir aussi trouver des solutions à la lutte au changement climatique.
0: Vous avez évoqué un rapprochement entre Mark Carney et Daniel Smith de l'Alberta. Stephen Guilbeault dit que c'est la première ministre la moins fiable de la Fédération. Est-ce que vous avez confiance en Mme Smith?
2: Ben, en tout cas, c'est elle la première ministre qui a été élue en Alberta et on doit travailler avec les élus qui sont en place. Et c'est clair que la communauté scientifique albertaine, en mettant son énergie, son talent dans le développement d'énergie renouvelable, dans le développement en voulant rendre plus propre, pardonnez-moi, les énergies fossiles, on risque d'avancer. Les jeunes albertains, les scientifiques albertains, ils sont pas en dehors de notre monde et de la planète. Eux autres aussi, ils veulent une planète qui continue. Ils ont des enjeux d'eau potable, ils ont des enjeux de qualité de l'air et ils vont s'engager avec nous. Mais une stratégie d'opposition ne nous permettait plus d'avancer.
0: Nathalie Provost, députée libérale, secrétaire d'État pour la nature au gouvernement fédéral. Merci, Mme Provost.
2: Ça m'a fait plaisir.
0: Bonne
2: merci
0: fin de semaine.
2: Beaucoup.
0: Je poursuis avec David Murner, ancien candidat du Parti libéral et du Parti vert, qui est aujourd'hui commentateur politique. Je joins à Victoria, en Colombie-Britannique. Bonjour, M. Murner.
3: Bonjour, M. Gravel.
0: Et Sandrine Rousseau, députée française du Parti les écologistes, qui est à Paris. Bonjour, Mme Rousseau.
4: Bonjour.
0: Je commence avec vous, David Murner. Vous êtes un ancien libéral, donc vous l'avez été pendant plus de 30 ans. Vous êtes aussi présenté pour le parti aux élections de 2015 avant de faire le saut au Parti vert en 2019. Ça représente quoi pour vous le départ de Stephen Guilbeault?
3: Je pense que c'est triste pour le Canada. C'est triste évidemment pour la cause verte au Canada surtout. C'est vraiment une indication que le gouvernement Carney est sur la mauvaise voie en ce qui concerne leurs politiques environnementaux. C'est triste de voir le recul, une marche arrière du gouvernement Carney. Et le départ de Stephen Guilbeault vraiment est une reconnaissance que le Parti libéral, malheureusement, a vraiment perdu les pédales.
0: Ouais, Stephen Guilbeault est un député, ministre, qui était reconnu, donc, un idéaliste, un militant, mais aussi quelqu'un de très pragmatique. Il admettait qu'il aurait à faire des compromis en entrant dans la sphère politique à l'époque, qu'il pourrait aussi avoir une influence bénéfique sur les politiques du gouvernement.

0: Est-ce que, M. Mirner, sa démission est un aveu d'échec, à votre avis?
1: Complètement. On voit depuis le début du gouvernement Carney, ça me surprend qu'il ait resté si longtemps avec la décision essentiellement de ne pas rencontrer nos obligations internationales sous l'accord de Paris. Certainement, nous n'allons pas atteindre nos cibles pour 2030, très probablement pas pour 2050 non plus. C'est vraiment un retour en arrière et M. Guilbeault a essentiellement reconnu que il avait rien qu'il pouvait faire pour changer la direction du gouvernement Carney. Et c'est triste. C'est l'histoire du Parti libéral ici au Canada. Ils disent une chose pendant l'élection et font le contraire une fois qu'ils sont élus. Et c'est malheureux.
0: Oui. Sandrine Rousseau, députée de l'Assemblée nationale en France du Parti Les Écologistes, on fait souvent un parallèle entre M. Guilbeault et le militant écologiste Nicolas Hulot, qui a été ministre de la Transition écologique pendant plus d'un an dans le gouvernement Emmanuel Macron de mai 2017 à septembre 2018. On se souvient qu'il avait démissionné avec fracas en direct à la radio parce que, disait-il, il ne digérait pas l'absence de progrès sur le front environnemental et qu'il ne voulait pas servir de caution. À rebours, en voyant l'exemple de M. Guilbeault, qui lui a attendu beaucoup plus longtemps avant de démissionner, est-ce que M. Hulot a eu raison de faire ça?
2: Alors, je dois quand même préciser que M. Hulot avait aussi des affaires de violences sexistes et sexuelles.
0: Qu'on a su par la suite après.
2: À sa fragilisation. Mais en l'occurrence, ce que montrent ces deux exemples, c'est qu'un ministre, aussi populaire soit-il, aussi écologiste soit-il, ne suffit pas à faire une politique écologiste d'un gouvernement. Et en fait, il faut que le gouvernement, dans son ensemble, soit convaincu que l'écologie est une urgence pour l'humanité, pour qu'il y ait de véritables politiques écologistes. Et un seul ministre, aussi brillant soit-il, aussi populaire soit-il, ne suffit pas. Il faut que ce soit tout le gouvernement qui soit sensibilisé. Et c'est ça que montrent ces deux exemples.
0: Vous êtes députée française. Est-ce qu'il y a des moments, parce que ce qu'on dit souvent, c'est que les écologistes ont le vent de face actuellement dans le contexte économique actuel. Peut-être qu'en Amérique du Nord, on le sait un petit peu plus avec notre voisin du Sud. Est-ce que vous avez des tentations des fois de quitter, de dire « bah je lance la serviette parce que ça vaut pas la peine »
2: Non, je pense qu'on est une humanité qui est addicte, en addiction au pétrole, en addiction aux énergies fossiles. Et comme toutes les personnes en addiction, quand il s'agit de s'arrêter, on n'est pas en capacité de le faire s'il n'y a pas des politiques très fortes. Et en fait, c'est ça que dit le moment, je trouve, c'est que Trump, par exemple, est l'homme politique le plus addict au pétrole qui soit. Et c'est un moment un peu très important en réalité, parce que c'est soit nous prenons le chemin de la transformation écologique et des énergies renouvelables, et alors nous pouvons regarder nos enfants en disant peut-être que votre planète sera aussi vivable que nous sommes aujourd'hui, soit nous continuons dans cette addiction au pétrole, et alors nous ne pouvons plus regarder nos enfants dans les yeux. Et en fait, on est dans ce moment-là, dans ce moment crucial-là.
0: Ouais, David Mirner, ancien candidat du Parti libéral et du Parti vert en Colombie-Britannique, quand on voit cet exemple de M. Guilbeault, on finit par se dire, est-ce que le militantisme environnemental et la politique peuvent faire bon ménage?
1: C'est vrai que c'est décourageant. On voit nos champions qui disparaissent, on voit un gouvernement qui prétendait être pro-environnement, essentiellement changer le fusil d'épaule. On voit un recul, une régression très surprenante, une hypocrisie surprenante. Et puis, oui, c'est difficile pour les gens comme moi qui militent pour l'environnement. Mais par contre, il faut reconnaître que si nous ne nous battons pas, nous nous dirigeons vers ce que les scientifiques disent sera un désastre environnemental pour l'humanité. Et donc, il faut pas laisser tomber nos bras.
0: Ouais, Madame Rousseau, c'est pas facile de concilier les idéaux environnementaux comme les vôtres, j'imagine, avec la réalité économique à court terme.
2: Oui. Encore que si on essayait, on s'apercevrait que les enjeux environnementaux créent des emplois. Par exemple, quand on rénove les bâtiments, quand on fait des énergies renouvelables, quand on répare plutôt que quand on fabrique, tout cela génère des emplois. Donc en fait, on minimise l'impact des politiques écologiques.

0: juste sur les bienfaits de l'économie. Mais surtout, je pense qu'à un moment, il faut accepter qu'il y ait des limites planétaires à notre économie. C'est-à-dire qu'on ne peut pas mettre l'humanité en danger juste pour la recherche du profit ou pour la recherche de la croissance. Et c'est ça le moment un peu de vérité de l'humanité actuellement. C'est sommes-nous en capacité de trouver des modes de développement qui ne soient plus juste de l'accumulation de profits et de croissance pour conserver notre capacité à vivre sur cette planète. C'est pas un petit enjeu. Il y a très peu de générations dans l'humanité qui ont eu des enjeux aussi importants à affronter que ceux que nous avons à affronter. Mais je crains, et là, en ce moment, l'humanité donne beaucoup d'exemples de sa lâcheté vis-à-vis de ces défis-là. Et pourtant, ils sont à portée de main. Nous sommes encore en capacité d'agir pour éviter le pire.
1: Ouais, vous avez entendu la députée canadienne Nathalie Provost avant cette entrevue, qui essentiellement disait que on assiste actuellement à un recul stratégique dans un contexte où le virage auquel on assiste est nécessaire. Qu'est-ce que vous lui répondez à Mme Provost?
0: Non, le virage auquel on assiste n'est pas nécessaire et au contraire, il faudrait accélérer et surtout affirmer des valeurs autour de l'environnement. C'est que oui, la préservation de la planète est une valeur première dans nos priorités. Parce que si nous n'avons plus de planète, nous n'avons plus de qualité de vie et nous n'avons même plus peut-être de vie nous-mêmes sur l'humanité. Donc en fait, l'économie s'impose toujours à court terme et le long terme passe toujours au second plan. Et là, aujourd'hui, il faut inverser les choses et penser long terme, quitte à ce que le court terme se dégrade. Et en fait, c'est très difficile pour des politiciens, enfin pour des hommes et des femmes politiques, de prendre ces décisions. Parce que ce sont des décisions qui sont parfois impopulaires, ce sont des décisions qui parfois mettent en danger certaines entreprises, etc. Et donc, évidemment, dans une démocratie où les élections arrivent régulièrement, ce sont des décisions très difficiles à prendre. Mais nous avons besoin, dans le moment, d'hommes et de femmes politiques très courageux et très courageuses. Et nous les remercierons plus tard. Peut-être ce sera difficile tout de suite, mais après, ils seront les héros de l'histoire future.
1: Ouais, David Murner, beaucoup de réactions où vous êtes en Colombie-Britannique sur ce rapprochement entre Mark Carney, premier ministre canadien, et Daniel Smith, premier ministre de l'Alberta. Souvent, ce qu'on va entendre, c'est que le pétrole, il est là, il faut donc le produire, il faut le distribuer, parce que si ce n'est pas nous qui le faisons, d'autres le feront et vont s'enrichir sur notre dos. Qu'est-ce que vous répondez à ça?
2: C'est exactement l'argument de l'industrie pétrolière, des producteurs d'énergie fossile.
1: Et c'est pas faux.
2: Et il y a un élément très difficile là-dedans, comme Mme Rousseau disait. Il faut reconnaître que si nous continuons sur cette voie, d'après toutes les données scientifiques, toutes les analyses scientifiques, nous nous dirigeons vers le désastre, nous nous dirigeons vers les feux de forêt, les inondations et le réchauffement global. Donc, il faut prendre des décisions difficiles. Et c'est ironique, mais Mark Carney l'a reconnu lui-même dans son livre sur les valeurs. Il y a des façons de faire. C'est une transition énergétique, un investissement énorme dans l'énergie solaire, l'éolien, etc. Il l'a identifié dans son livre. Mais ce qui est très triste là-dedans, c'est que l'argument de l'industrie des énergies fossiles est adopté par le gouvernement Carney. À la place de vraiment remplacer nos façons de générer l'énergie en Colombie-Britannique et à travers le monde. Ils suivent essentiellement les vieilles façons de faire et ils ne prennent pas les décisions difficiles. C'est vrai que c'est des décisions difficiles. C'est vrai que c'est un sacrifice à court terme pour tous ceux qui bénéficient des industries fossiles. Mais il y a des alternatives. Carney les a identifiées lui-même dans son livre. Alors, c'est très triste de voir le niveau de l'hypocrisie et le recul que le gouvernement libéral est en train de prôner en ce moment, les mêmes paroles que l'industrie pétrolière.
1: Sandrine Rousseau, je ne sais pas si vous connaissez personnellement Stephen Guilbeault, c'est un petit monde, le monde des militants.
0: Non, je ne le connais pas.
1: J'imagine que vous connaissiez un peu sa réputation, mais donc il a annoncé qu'il continuerait son combat pour l'environnement en laissant entendre donc qu'il allait continuer de se battre, mais sur les lignes de côté, en n'étant pas au centre du théâtre de la bataille. Est-ce que c'est aussi une bonne stratégie?
0: C'est toute la difficulté des écologistes en ce moment, c'est est-ce qu'ils doivent être au pouvoir pour essayer d'un

0: influencer les politiques publiques ou est-ce qu'ils doivent être dans un militantisme activiste, associatif pour être plus efficaces, pour être mieux entendues? Moi, j'ai fait des allers-retours comme lui entre le monde associatif et le monde politique, mais j'en viens quand même à la conclusion que le monde politique est là où est le pouvoir aujourd'hui. Et donc, il est très important qu'on ait des personnes...
1: C'est un monde cruel et très exigeant aussi.
0: C'est un monde cruel, c'est un monde très exigeant, c'est un monde qui est vraiment dans un déni climatique assez majeur, y compris dans des partis qui disent officiellement qu'ils ont conscience du danger. Mais en fait, la réalité, c'est que très peu ont une culture scientifique, une culture environnementale qui leur permet vraiment de comprendre l'ampleur du problème. Et donc oui, le monde politique est un monde de pouvoir, est un monde un peu du chacun pour soi. Et dans ce cadre-là, les activistes, les militants ont souvent du mal à trouver leur place parce qu'ils n'ont pas les mêmes codes de conduite, ils n'ont pas les mêmes mots, ils n'ont pas les mêmes manières de faire. Mais en fait, on a quand même besoin de ces militants dans le monde politique. Sinon, on laisse la politique à ceux qui n'ont absolument aucune conscience et ça, c'est pas possible.
1: David Mirner, en 30 secondes, est-ce que le départ de Stephen Guilbeault pourrait vous encourager à retourner dans l'arène politique?
2: C'est une bonne question. Surtout ces jours-ci, avec les médias sociaux tellement toxiques, avec notre système ici au Canada d'élections, si on avait le proportionnel, ce serait totalement différent. Franchement, c'est pas très attrayant comme façon de passer notre temps. Aller militer, rassembler les communautés, travailler où on demeure, dans nos familles, dans nos communautés, c'est beaucoup plus valorisant, franchement.
1: Dans cette belle province de la Colombie-Britannique, David Mirner, commentateur politique, ancien candidat du Parti libéral et aussi du Parti vert, et Sandrine Rousseau, députée de l'Assemblée nationale en France du Parti Les Écologistes. Merci à tous les deux, puis bonne fin de semaine.
2: Merci, M. Gravel.
1: Au revoir.
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4: One of the things that will happen is the street will open immediately, but it's got to be perfect. If it's not a great deal, we're not making it.
1: C'était le président américain Donald Trump, mercredi, qui parlait d'un protocole d'entente qui serait sur le point, disait-il, d'être conclu avec l'Iran. Il disait qu'avec cet accord, le détroit d'Ormuz serait rouvert immédiatement, tout en ajoutant qu'il refuserait l'accord s'il n'était pas parfait. Et si vous avez du mal à suivre l'état réel des négociations, vous n'êtes pas les seuls. Depuis le début de la semaine, l'administration américaine souffle le chaud et le froid. On parle d'une entente imminente, suivie de nouvelles frappes américaines dans le sud de l'Iran et de représailles iraniennes contre une base américaine au Koweït. La situation demeure donc extrêmement fragile. Ça devient difficile de comprendre. J'en parle avec Joey Hood, ancien ambassadeur américain, ancien secrétaire d'État adjoint pour le Moyen-Orient, ancien directeur du Bureau des affaires iraniennes. Il est actuellement dans un avion en provenance de Doha au Qatar, au-dessus de l'Atlantique actuellement. Bonjour, Monsieur Hood.
5: Bonjour, Alain.
1: Est-ce qu'on est les seuls à ne pas comprendre ce qui se passe?
5: Non, pas du tout. Je pense que c'est assez difficile à suivre, surtout parce que c'est pour la première fois, à ce que je sache, il y a des gouvernements qui négocient en public, à travers les médias. Et donc, c'est difficile pour nous autres à comprendre exactement ce qui se passe peut-être à huis clos, ou s'il n'y a pas de huis clos. Est-ce qu'il y a des discussions entre les deux parties à travers les médiateurs ou pas? Franchement, je ne sais pas. Est-ce qu'il y a un document, un brouillon d'accord d'entente ou pas? Je ne crois pas. En ce moment, je pense que c'est simplement que les deux côtés essaient de parler de leurs exigences, comme c'est le cas depuis quelques semaines maintenant.
1: Ouais, ce qu'on sent du côté américain, c'est la ferme intention de Donald Trump de régler la question de nucléaire. Il dit qu'il y a, une ligne rouge là.
5: Absolument. C'était son objectif principal pour d'avoir lancé cette guerre. C'est franchement quand même l'inquiétude de tout le monde un peu. Parce que même la Chine, même la Russie,

0: l'Europe ont rejoint l'accord de 2015, le fameux JCPOA. Donc, c'est pas seulement Donald Trump qui est inquiet de l'uranium qui est enrichi à un niveau qui n'a pas d'utilité civile. À 60% d'enrichissement, ça ne peut que servir à des fins militaires. Alors, il n'a pas tort de s'obséder sur ça, mais c'est aussi quelque chose qui ne peut pas se résoudre du jour au lendemain, comme les problèmes au détroit d'Hormuz. Il suffit simplement que les deux gouvernements disent « Voilà, il n'y a plus de blocus naval ni de l'un côté ni de l'autre » et les navires peuvent commencer à traverser le détroit. Mais ce n'est pas la même chose avec le programme nucléaire. Il va falloir rétablir un certain niveau de confiance entre les deux parties.
1: Vous disiez donc que ce qui complique les choses, ce sont ces négociations public, alors que normalement, ça se fait derrière des portes closes. Mais est-ce que l'incohérence du côté américain et peut-être aussi la division du côté iranien, est-ce que ça ne rajoute pas à la complexité des négociations?
0: Oui, mais bien sûr. Je pense que Trump a été, il est assez consistant en ce qui concerne les deux objectifs de rouvrir le détroit d'Hormuz, de contraindre de mettre des limites sur le programme nucléaire. Pour toute autre chose, là, qu'est-ce qu'il va faire avec les sanctions? Qu'est-ce qu'il va faire avec les biens gelés? Qu'est-ce qu'il va faire avec la guerre elle-même? Est-ce qu'il y aura des frappes militaires encore pour réduire encore le programme balistique? Qu'est-ce qu'il va faire avec les milices soutenues par les Iraniens partout dans la région? Ça, c'est un peu flou. En ce qui concerne le programme nucléaire et le détroit d'Hormuz, quand même, il est assez clair. Du côté iranien, ce qui est difficile, c'est que tous ces généraux, presque tous ces généraux, et le chef suprême, s'il existe encore, parce qu'on ne le voit pas depuis le début de la guerre, ils ne sont pas capables, peut-être, de se montrer flexibles. Parce que sinon, ils seront accusés par les autres de faiblesse. Et nous savons en Iran ce qui arrive à des dirigeants qui ont des problèmes avec d'autres camps politiques et militaires. Par exemple, l'ancien président Ahmadinejad, l'ancien président Mohamed Khatami, l'ancien premier ministre Mousavi, ils sont tous sous résidence surveillée. Ils ne peuvent pas parler avec les médias internationaux. Ils ne peuvent pas sortir très loin de chez eux. Et donc, ces dirigeants iraniens actuels, ils se méfient beaucoup l'un contre l'autre.
1: Trump a dit cette semaine qu'il ne pense pas à la politique pendant les négociations sur le nucléaire iranien, qu'il se soucie peu même des élections de mi-mandat, les midterms de l'automne. Est-ce que vous le croyez lorsqu'il dit ça?
0: Bah, absolument. Parce que lui-même, Trump, il n'est pas éligible pour un troisième mandat. Donc, il s'en fout. Et il sait que sa mainmise sur le Parti républicain est très, très forte jusque-là. Alors, je pense qu'il dit la vérité et c'est un peu logique du côté de Trump. Il y a quand même une autre chose qui peut jouer sur ses décisions. Et c'est Cuba. Il ne faut pas qu'on oublie que le blocus naval dans le détroit d'Hormuz n'est pas le seul blocus naval américain dans le monde actuellement. Il y en a un aussi autour de Cuba. Et peut-être que Trump attend une certaine victoire, un certain succès avec la situation à Cuba avant de passer à un autre stade avec les Iraniens. Et il est fort possible aussi que Trump, il a plus ou moins dit hier, je crois, qu'il attend ce que Benjamin Netanyahu finisse d'affaiblir Hezbollah au Liban pour maintenant affaiblir une partenaire très, très importante de Téhéran.
1: On finit par se dire, ça sert à quoi un cessez-le-feu si, par exemple, les Israéliens continuent à bombarder le sud du Liban et même à élargir leur zone où ils interviennent, donc dans le sud Liban. Et lorsqu'on voit les Américains aussi attaquer les Iraniens, Quelle est la signification d'un cessez-le-feu dans ces contextes?
0: Ce sont deux choses séparées. Au Liban, il n'y a pas de cessez-le-feu. Ah, ça, c'est clair. Et le gouvernement libanais a l'air d'attendre aussi que Israël en finisse avec Hezbollah, parce que ça, certainement, ça va rendre la tâche, les négociations avec Israël, beaucoup plus faciles pour le gouvernement libanais par la suite. Maintenant, dans le détroit d'Ormuz, en quoi les autorités américaines, il y avait un navire sous pavillon américain qui voulait traverser. Donc les Iraniens l'ont menacé. Ils ont lancé des drones et donc des navires militaires américains ont intercepté les drones. Et il y a de quoi, parce que si ces drones avaient atteint leur objectif et ce navire avait explosé, il y aurait eu un désastre environnemental gigantesque. Donc peut-être que les Iraniens comptaient sur ça. Sur le fait que les Américains allaient intercepter ce qu'ils avaient lancé. Je ne sais pas.
1: Oui.
0: Mais de toute façon, qui a frappé qui, quand et qui a commencé, c'est un peu difficile à savoir. Oui. Je pense que il y a le fait que l'Iran ne dispose pas ou ne dispose plus des capacités de surveiller les Américains. Donc, quand ils envoient des bateaux pour surveiller les navires américains, peut-être qu'ils s'approchent un peu trop. Oui. Et maintenant, les Américains tirent dessus.
1: Joe Hood, ancien ambassadeur américain, ancien secrétaire d'État adjoint pour le Moyen-Orient, qui était en vol donc depuis Doha. Bonne fin de vol, M. Hood.
0: Merci beaucoup, Alain. À bientôt.
1: À bientôt, au revoir. Je poursuis la discussion sur les négociations entre les États-Unis et l'Iran, cette fois en compagnie de Jacques Audibert, diplomate, ancien directeur politique du Quai d'Orsay, ancien négociateur français sur le nucléaire iranien. Il est à Paris. Bonjour, M. Audibert.
2: Bonjour.
1: Je vous pose la même question qu'à M. Hood. Est-ce que vous y croyez à ce projet d'accord dont on a fait état cette semaine qui circule entre Washington et Téhéran?
2: Celui-là, absolument pas, mais je crois à un accord. Un accord va intervenir, mais pour l'instant, on ne voit passer que des papiers qui sont incomplets ou qui sont immédiatement critiqués. Et il se passe ce qui se passe de manière très classique avec les Iraniens. Lorsque vous faites un progrès, vous le faites avec une faction, obligatoirement, et à ce moment-là, toutes les autres factions font une campagne dans la presse, sur les réseaux sociaux, pour dire que c'est un mauvais projet. Donc, c'est toujours très compliqué de négocier avec les Iraniens.
1: Ouais, donc, vous avez participé pendant 5 ans à des négociations avec des représentants iraniens sur la question nucléaire?
2: Oui, c'est ça.
1: Est-ce que vous pourriez nous entrer dans les coulisses de ces pourparlers? Pourquoi c'est si complexe?
2: Alors, c'est complexe parce que vous avez de part et d'autre des autorités politiques. L'autorité politique iranienne, elle est, comme je vous le disais, elle n'est pas monolithique. Donc, il y a plusieurs composantes. Et chacun dit le contraire de l'autre. Donc ça, c'est compliqué. L'autorité politique américaine, elle est unique, c'est M. Trump. Et le président des États-Unis a un langage qui est un langage qui lui a valu beaucoup de succès en politique intérieure. Mais en politique étrangère, ça ne fonctionne pas. Donc, ils sont un petit peu perdus de part et d'autre. Alors, quand vous êtes négociateur à la table face aux Iraniens, vous avez des instructions qui vous disent « vous pouvez aller jusque-là, vous pouvez faire ceci, cela ». Et les deux n'ont manifestement pas d'instructions très claires. Donc, ça a peu de chances d'avancer pour le moment. Et les coulisses, c'est que, vous voyez, les Iraniens, on dit toujours, c'est des génies de la négociation, ils sont formidables. Et c'est pas le cas. Individuellement, ce sont des individus tout à fait structurés, évidemment, et tout à fait compétents. Mais leurs autorités politiques se disputent entre elles. Donc, ça leur rend leur position très compliquée. Et côté américain, je ne sais pas s'il y a des négociateurs. Je ne sais pas s'il y a une vraie négociation. Vous voyez, des membres du gouvernement qui disent « maintenant vous allez accepter, sinon le président Trump va vous punir », c'est pas ça une négociation. Ça, c'est des échanges de slogans, de diatribes, d'insultes. Pour moi, la négociation n'a pas vraiment commencé. Donc j'espère qu'il y en a une qui se tient en ce moment quelque part entre des gens qui savent de quoi ils parlent.
1: Justement, quand vous parlez de division des médias américains, le New York Times fait état de tensions entre les différentes factions au sein de la direction iranienne, notamment ceux qui maintiennent la ligne dure. Ça n'aide pas ça au pourparler.
2: Ben non, et c'est hyper classique. Moi, j'ai eu ça plusieurs fois, vous voyez, avec le père de Khamenei, celui qui a été tué au mois de février. Lui, lorsqu'on faisait des progrès dans la négociation,

0: avec les, vous savez, les 5 plus 1, on était les 5 membres permanents du Conseil de sécurité plus l'Allemagne, on discutait avec les Iraniens, et quelquefois, quand on faisait un progrès, on avait un article de presse le lendemain dans le journal du guide, qui s'appelle Kayan, et qui disait « ce progrès est nul, jamais on va accepter ces conditions, etc. » Ils ont l'art de se saboter les uns les autres, les Iraniens. Donc, ça rend les choses évidemment complexes, à la fois pour ceux qui négocient avec eux, et pour la délégation iranienne.
1: Et du côté américain, lorsqu'on entend les menaces de Donald Trump, est-ce que ça nuit aussi? Ou ça peut faire progresser d'une certaine façon les pourparlers en faisant peur à la partie adverse?
0: Vous savez, quand vous faites une négociation, c'est surtout sur un sujet aussi délicat et important que le nucléaire iranien, c'est quelque chose de très fragile, de très délicat. On fait des progrès sur tel ou tel sujet. C'est un château de cartes. Et dans le château de cartes, quand vous avez un ouragan qui passe de temps en temps, ça vous fiche tout en l'air. Et les déclarations, que ce soit du président Trump ou des Iraniens, c'est de la même veine. C'est une espèce d'essai d'intimider les gens, mais avec des moyens tellement puéril que évidemment que ça ne fonctionne pas. Vous dites à un Iranien, maintenant si tu n'acceptes pas, je vais détruire ton pays, comment voulez-vous qu'il réagisse?
1: Qu'est-ce qui pourrait faire débloquer ces négociations?
0: Je pense que c'est la nécessité que les deux ont d'avoir un accord sur certains aspects. Et c'est ce que je crains aussi, parce que qu'est-ce qu'ils vont faire? Ils vont séquencer. Quand vous avancez pas dans une négociation complexe, vous la coupez en petits morceaux et vous dites le premier morceau, on va le gérer maintenant. Et le premier morceau, ça va être ouvrir le Golfe et le Détroit d'Hormuz contre une contrepartie pour les Iraniens. J'ai l'impression que la délégation iranienne, enfin s'il y en a une, les Iraniens, souhaitent notamment le dégel de 13 milliards d'avoirs. Évidemment, parce que ce sont des gens, c'est quand même un régime extrêmement corrompu, un régime qui massacre sa population, qui tire à balles réelles sur les manifestants. Donc, vous pouvez imaginer leur degré de morale. Et si vous amenez 13 milliards de dollars pour débloquer la situation, je pense qu'il y a moyen de trouver des solutions. Oui, mais ça veut dire qu'il y aura quelque chose à très court terme. Et les Américains diront, on a aussi obtenu telle ou telle chose pour sauver la face. Et on dira, le nucléaire, les vrais sujets, on les négociera plus tard. Et j'espère qu'on les négociera effectivement plus tard et qu'on aura quelque chose d'efficace.
1: Ouais,
0: vous voyez le JCPOA que Trump a déchiré en 2018, il était vraiment loin d'être parfait.
1: Vous parlez de l'accord avec Obama, là.
0: Oui, l'accord, c'est pas avec Obama,
1: les 5 plus.
0: Oui. Non, c'était pas Obama, il y avait les Français aussi et d'autres. Oui. Hein. Et donc cet accord des 5 plus 1, mais vous avez raison, pour Trump c'était l'accord avec Obama, c'est même pour ça qu'il l'a déchiré. Cet accord disait, un, on vous demande de faire ça, deux, on va vérifier que vous le faites par un protocole de vérification d'une agence de l'ONU qui est l'AIEA, l'Agence internationale pour l'énergie atomique. Donc l'AIEA faisait des vérifications extrêmement intrusives, extrêmement précises, deux, et le troisième élément, c'était des sanctions. Les sanctions continuent ou s'aggravent si vous ne respectez pas vos obligations, et elles se lèvent si vous les respectez. Donc, ça, c'est assez compliqué, c'est complexe à faire. C'est pour ça qu'on a mis 4 ans ou 5 ans. Hein. Donc, c'était très complexe. Et je crains qu'ils n'arrivent pas à faire quelque chose d'aussi élaboré avant plusieurs années.
1: Ouais, tout est rapport de force et intérêt dans une négociation, vous le savez. On a l'impression souvent qu'il y a une asymétrie à cet égard. Les Iraniens qui peuvent faire durer le plaisir autant qu'ils le veulent, puisqu'ils ne sont pas vraiment redevables à leur population, alors que du côté américain, il y a toujours la question du prix du pétrole et les élections de mi-mandat qui s'en viennent.
0: Exactement, tout à fait d'accord avec vous. Il y a toujours une asymétrie là-dedans. Il y a une autre asymétrie, hein, on critique beaucoup Trump. Moi, je suis le premier à critiquer, franchement, ce qu'ils font là, techniquement, en matière de diplomatie, c'est vraiment très mauvais. Mais ce sont eux qui représentent nos intérêts, nos valeurs. Hein. C'est les Américains qui essayent de faire en sorte que les Iraniens ne se dotent pas d'une arme nucléaire, ce qui est vraiment, de mon point de vue, extrêmement important pour la stabilité dans le monde et notamment pour la sécurité d'Israël aussi, qui est directement menacé par l'Iran. Donc, eux font ça. Côté iranien, il n'y a aucune morale, il n'y a aucune démocratie. Et comme vous le dites très bien, les Iraniens peuvent se permettre de faire peser sur leur population des contraintes monstrueuses, puisque quand la population se permet de s'exprimer ou de descendre dans la rue, c'est un massacre et c'est un régime qui se comportent pire qu'au Moyen-Âge.
1: Dernière question, Trump, à force de

0: répété qu'il y a une ligne rouge sur la question nucléaire, qu'il ne bougera pas sur cet aspect. Est-ce qu'il est trop tard pour qu'il puisse sauver la face dans ses pourparlers?
1: Honnêtement, je ne sais pas. Mais vous savez, ligne rouge en diplomatie, ça ne marche jamais. Dès que vous tracez une ligne rouge, vous pouvez être sûr qu'elle est franchie dans les semaines qui viennent. Et ce que j'observe, c'est qu'il y a un décalage entre la manière dont Trump a l'habitude de s'exprimer aux États-Unis, avec ses excès, avec ses rodomontades, et le langage qu'on a besoin d'utiliser quand on négocie. Il n'est pas fait pour ça. Donc si c'est lui qui s'en occupe directement, on n'est pas prêt d'avancer. Et encore une fois, j'espère que certains des excellents techniciens américains avec qui on négociait, aux côtés desquels on négociait il y a maintenant une dizaine d'années, sont encore là, mais j'ai peur que non.
0: En tout cas, on va continuer à suivre donc ces négociations qui, effectivement, qui semblent très complexes et qui ont pris beaucoup de temps dans votre cas, n'est-ce pas?
1: 5 ans. Oui. C'est compliqué, je vous dis, parce que le sujet est compliqué, parce qu'il nécessite d'être extrêmement précis, en particulier sur la vérification. Il n'y a pas de confiance, il y a de la vérification. Et ça, vous voyez, ces techniques, c'est très compliqué. Ouais. Et j'en ai même pas encore entendu parler de vérification. Donc, vous allez voir, ils vont nous faire un accord, ouvrir Hormuz contre de l'argent, et le nucléaire plus tard, il faudra être vigilant pour que sur le nucléaire, ce soit quelque chose de sérieux, parce que c'est un vrai sujet.
0: Jacques Audibert, diplomate, ancien directeur politique du Quai d'Orsay, ancien négociateur français sur le nucléaire iranien, avec cet accord du 5+, évidemment, avec la France, les Américains et autres pays. Merci, M. Audibert. Bonne fin de semaine.
1: Merci à vous.
0: Au revoir.

0: Marjorie Appry à Toronto, bonjour.
1: Bonjour Alain.
0: Le ministre de l'Ontario, Doug Ford, qui perd l'une de ses ministres vedettes, une voix forte quand même pour la francophonie en Ontario, Caroline Mulroney, qui a démissionné cette semaine.
1: Caroline Mulroney, oui, la ministre aux Affaires francophones, entre autres. La fille de Brian Mulroney, bien sûr, qui dit d'ailleurs que la mort de son père il y a 2 ans, que ça a contribué à sa réflexion pour la suite des choses. Il y a aussi ses enfants qui sont partis de la maison, puis elle dit que tout ça, ça lui a rappelé l'importance de la famille, et c'est pour ça qu'elle dit qu'elle veut retourner dans le privé. C'est un gros morceau que Doug Ford perd avec son départ, Alain, parce que depuis 8 ans, elle a occupé plein de postes importants. Elle a été procureure générale, elle a été ministre des Transports, présidente du Conseil du Trésor. Elle a souvent été appelée à défendre les décisions controversées du gouvernement Ford. C'était pas la ministre la plus flamboyante, hein, Caroline Mulroney, assez discrète, une femme sérieuse, posée. Très, très différente sur le plan de la personnalité de Doug Ford. Et récemment, donc, elle a dû répondre à beaucoup, beaucoup de questions de l'opposition. Elle était talonnée à Queen's Park dans le dossier du jet privé, dans l'histoire de la loi sur l'accès à l'information, des controverses qui collent au gouvernement Ford. Mais elle dit que sa décision n'a rien à voir avec ça, qu'elle avait déjà pris sa décision en début d'année, mais... Comment ça se fait alors qu'elle s'est présentée aux élections l'an dernier? Elle a quand même été réélue pour 4 ans l'an dernier, en février. En début d'année, ça faisait pas 1 an qu'elle avait été réélue. Et là, elle démissionne 15 mois plus tard. Bon, ça va déclencher des élections partielles payées par les contribuables. Et c'est un départ qui laisse un grand vide dans le cabinet Ford, qui perd une ministre d'expérience et l'une des seules qui parle français parce que pour nous, les francophones, bien sûr, on va s'en souvenir surtout comme ministre des Affaires francophones depuis 8 ans. Pour avoir parlé au fil des ans, Alain, à beaucoup d'acteurs de la communauté franco-ontarienne, elle était appréciée. En coulisses, on disait des bonnes choses d'elle, même si ça avait été très dur au début. Vous vous souvenez peut-être en 2018 de ce que les franco-ontariens ont appelé le jeudi noir, quand il y avait eu des coupes importantes au service en français. C'est elle qui avait dû recoller les pots cassés, c'est elle qui a rebâti les liens du gouvernement Ford avec la communauté franco-ontarienne. On va s'en souvenir beaucoup pour ça. Et pour la suite des choses, quand on s'appelle Mulroney, les gens se demandent si on va pas faire notre entrée du côté fédéral. Elle dit que non, c'est pas son intention, en tout cas pas pour l'instant dans les prochaines années. Est-ce qu'un jour elle va essayer peut-être de devenir chef du Parti conservateur à Ottawa? C'est la question que ça a soulevé cette semaine. Ouais. Sûrement pas maintenant, mais qui sait?
0: En politique, on dit jamais, hein, n'est-ce pas?
1: Oui, il ne faut jamais dire jamais.
0: Ouais. Et François Gravel au Nouveau-Brunswick, feu vert à la construction d'une nouvelle centrale thermique.
2: Centrale thermique, Alain, dont Énergie Nouveau-Brunswick dit avoir absolument besoin, sous peine de ne plus pouvoir répondre à la demande d'ici 2 ans, mais aussi par définition une centrale qui sera source de pollution. Ça a donc suscité beaucoup

beaucoup d'opposition de la part des citoyens qui résident dans la région où elle sera construite. C'est près de la frontière avec la Nouvelle-Écosse. Alors, la frustration qui avait grandi d'ailleurs quand on a appris au cours du processus que la centrale ne servira finalement pas uniquement aux besoins.

0: ne semblait pas avoir réellement de plan B. Elle a dépensé des centaines de milliers de dollars pour faire venir des experts pour préparer des rapports afin de convaincre la Commission de l'énergie et des services publics du Nouveau-Brunswick de donner son approbation au projet de centrale. C'est maintenant fait. Il reste une ultime étape à franchir, Alain. Le ministère de l'Environnement doit se prononcer sur l'étude d'impact environnemental. On s'attend à ce que la réponse tombe très bientôt et que ce soit positif, le gouvernement provincial étant en faveur du projet.
1: Julie Landry, à Vancouver, c'est ce soir que le Parti conservateur de la Colombie-Britannique va élire son nouveau chef, qui pourrait peut-être devenir éventuellement premier ministre.
2: Oui, c'est pour ça que c'est important, cette course-là, entre cinq candidats. Puis ce qui est incroyable, là, les cinq candidats doivent préparer un discours de victoire. Vraiment, tout est possible. C'est vraiment une course très serrée.
1: À ce point-là,
2: je dois vous je dois vous résumer un peu la politique britanno-colombienne, là, 101, parce que pour comprendre, les anciens libéraux provinciaux, c'est ceux qui votaient conservateurs au fédéral. Et il y a 3 ans, le Parti conservateur provincial n'existait pas vraiment. Il vivotait, n'avait pas de député. John Rostad s'était fait expulsé du Parti libéral, il avait pris les rênes et il a fait renaître de ses cendres, tellement populaire que le Parti libéral devenu BC United s'était retiré des élections en 2024 pour joindre les rangs des conservateurs et John Rostad a failli gagner les élections. Le problème, c'est que c'est un parti qui est tellement large avec des centristes, des gens d'extrême droite même. Donc, il y a eu beaucoup de frictions. Ils sont passés de 44 à 39 députés et John Rostad a dû démissionner il y a 6 mois. En 6 mois, le parti est passé de 7 000 membres à 42 000 membres. Il y a 26 000 qui ont pu être vérifiés à temps pour voter. Et depuis, le parti mène dans les sondages contre un David Eby NPD dont la popularité est vraiment en chute libre. Donc, ce soir, un nouveau chef, et c'est très possible qu'il devienne le futur ou la future première ministre dans 2 ans et demi, là, aux prochaines élections. Mais la grande question, c'est qui peut unir ce parti-là? Il y a 2 anciens libéraux plus centristes, là, Peter Miliband, le seul député actuel, et Ian Black, ancien député libéral. Plus à droite, c'est la conservatrice sociale, là, Carolyn Findley, ancien député fédéral, ministre du Revenu sous Stephen Harper. Yuri Filmer, un homme d'affaires qui est quand même très à droite sur certaines positions, mais plus au centre sur d'autres. Et Carolyn Elliott, qu'on tente de comprendre où elle se positionne là-dedans. Ça a été une campagne très houleuse avec des attaques personnelles, donc des fortes divisions, là, les mêmes qui ont forcé le départ de Rostad, mais ça a été mis en évidence pendant cette campagne-là. Donc, ce soir-là, on va voir, est-ce que les membres veulent aller plus au centre pour attirer les vrais conservateurs et les libéraux provinciaux ou une position plus conservatrice, plus assumée. C'est un vote préférentiel. Ça va prendre 3-4 tours là, pour y arriver. Donc, ce sera très, très intéressant de voir la suite pour le Parti conservateur.
1: En tout cas, ce que je comprends, c'est qu'il va y avoir un nouveau chef dans un parti ce soir en Colombie-Britannique. C'est pas
2: exactement
1: simple.
2: Exactement. Ouais.
1: Marjorie a pris la Toronto, le gouvernement Ford, qui a rejeté un projet de loi du NPD ontarien qui aurait retiré, un peu comme ce qu'on a vu au Québec cette semaine, la taxe provinciale sur la nourriture préparée à l'épicerie.
3: Oui, c'est pour ça que vu du Québec, c'est intéressant parce que c'est le contraire de ce que vous avez fait cette semaine, en fait, de ce que le gouvernement Fréchette a fait cette semaine. Ici en Ontario, c'est le NPD qui proposait ça, qui s'inspirait de ce que fait le NPD manitobain, qui est au pouvoir au Manitoba. Donc, retirer la portion provinciale de la TVH. La portion provinciale de la TVH, c'est 8 %. On aurait retiré ça sur les aliments préparés, mais le gouvernement Ford a rejeté cette proposition-là. C'est pas très surprenant politiquement, parce qu'il faut dire que les projets de loi de l'opposition, ça passe rarement à Queen's Park.
1: En même temps, c'est une mesure populaire.
3: Oui, mais ils ont décidé de pas aller dans cette voie-là parce que, oui, vous avez raison, c'est très visible à la caisse, hein, c'est très populaire parce que c'est visible, c'est concret. Mais nous, ici en Ontario, le gouvernement a répondu, on fait autre chose pour le coût de la vie. Le ministre des Finances a parlé des baisses d'impôts pour les revenus les plus modestes. Il parlait de l'indexation de certaines prestations, entre autres pour les personnes handicapées. L'Ontario qui a aussi réduit sa taxe sur l'essence depuis 2022, de presque 6 cents le litre, hein, ce qui explique pourquoi ça coûte moins cher venir faire le plein ici qu'au Québec en général. Et ça nous montre aussi tout ça, les limites de ce genre de mesures. Parce que quand on abolit une taxe, ça coûte de l'argent. Au Québec, ça va coûter quoi? Un peu plus de 100 millions de dollars par année. Ça va faire économiser quoi? 45 dollars par année à une famille avec 2 enfants. C'est pas énorme. En même temps, vous avez raison, c'est populaire parce que c'est très concret, ça paraît à la caisse. Nous, ici en Ontario, cette mesure-là aurait coûté 300 millions par année. Doug Ford choisit de ne pas aller là, mais politiquement, c'est vrai que le NPD met le doigt sur quelque chose de sensible. Quand l'épicerie coûte plus cher, les gouvernements se font demander de faire quelque chose.

0: poser des gestes concrets. Puis quand on sait que les prix à l'épicerie ont encore monté de 7% sur un an en avril, c'est pas surprenant qu'il y ait des suggestions du genre.
1: En tout cas, une fois de plus, on est meilleur que vous avec pas de taxe sur le papier de toilette au Québec, hein, n'est-ce pas? Ah, ça serait un bon slogan politique, ça, n'est-ce pas? François Gravel, la chicane à la législature de Terre-Neuve cette semaine, ça brasse à Terre-Neuve.
2: Oh oui, les esprits se sont enflammés à tel point qu'une députée néo-démocrate dans l'opposition a dû craindre à un certain moment que le ministre de l'Énergie en vienne au coup avec un député avec une députée libérale, même si ce n'est finalement pas arrivé. Wow. Ils se sont bien se crier dessus à la suite de la période des questions avant d'aller terminer leur dispute derrière le fauteuil du président de la Chambre, donc à l'abri des regards. Il semble que la goutte qui a fait déborder le vase est quand une députée de l'opposition a déclaré que le premier ministre de Terre-Neuve a le visage d'un vieil homme fâché. Et elle s'est excusée. Mais ça n'a pas suffi à calmer le jeu. Les esprits se sont enflammés, si bien que le président de la Chambre leur a ensuite retiré leur droit de parole. Le premier ministre a pris de son côté suffisamment l'histoire au sérieux pour contacter les deux chefs des partis d'opposition pour essayer de calmer le jeu. Une raison derrière cette main tendue, Alain, possiblement parce que ce n'est pas la première fois que ça dégénère dans cette législature. En mars, il y a eu ce que Radio-Canada Acadie a décrit dans un reportage comme étant trois jours d'attaques personnelles et de bruit assourdissant. Certains échanges avaient été qualifiés de cruels. Alors, pas toujours joyeux, la politique tournevite.
1: On retourne dans l'Ouest, Julie Landry. Les députés de la Saskatchewan, députés femmes, vont enfin avoir leur propre salle de toilette comme les députés masculins.
3: Alain, quand j'ai vu ça, je pensais que c'était une blague, là, mais je me disais, il faut que je vous en parle. Donc, 110 ans après le droit de vote des femmes en Saskatchewan, au palais législatif, les députées féminines vont avoir leur propre toilette, comme les hommes, qui ont, eux, des toilettes spacieuses avec des cabines de toilettes séparées par des colonnes en marbre, des portes en chêne, alors que les femmes, il y a des députées depuis 1919, doivent aller à celle ouverte au public, plus austère, moins spacieuse. Donc, c'est vraiment un traitement différent. Et ça fait depuis très longtemps que c'est demandé. Nicole Sarr, qui est la leader NPD, dit que c'est une nouvelle attendue depuis longtemps. Puis elle dit que c'est un message qui est envoyé aussi. La députée NPD, Jacqueline Roy, disait la recherche indique que c'est peut-être un détail, mais ça peut faire une différence dans la volonté des femmes de s'impliquer dans la politique active. Donc, ce sera terminé en juin. 200 000 $ quand même, parce qu'on doit conserver le caractère patrimonial de l'époque. Mais c'est une nouvelle qui a été célébrée en Saskatchewan cette semaine.
1: Julie Landry, journaliste à Radio-Canada à Vancouver. François Gravel, éditorialiste pour l'Acadie Nouvelle à Caraquet au Nouveau-Brunswick. Marjorie April, journaliste et réalisatrice pour Radio-Canada à Toronto. Merci à tous les trois. Bonne fin de semaine.
0: À la semaine prochaine.
3: Merci, au revoir.
1: C'est ce qui complète notre émission. On contribué au Fait d'abord cette semaine à la recherche Alexandre Sheldon, Patrice Parent et Philémon Lafrenière-Prémont, à la technique Caroline Boivin, à l'assistance à la réalisation Éloi Desjardins, à la réalisation Stéphanie Leclerc et aujourd'hui Sébastien Landry. On se retrouve samedi prochain à 12h10. D'ici là, vous pouvez retrouver nos contenus sur l'application audio. Vous pouvez aussi nous écrire, on aime vous lire, via la bulle de conversation sur audio. Merci d'avoir été là. À la semaine prochaine. Au revoir.

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3: Il est 15h à Miramichi, à Cornwall, 15h30 à Grand Falls, Windsor. Je suis Noam Sinjiki à Moncton. Bon après-midi. La pêche au homard a commencé depuis quelques semaines dans la péninsule acadienne et c'est un début en queue de poisson selon le pêcheur au quai de Valcomo et président de l'Union des pêcheurs des maritimes région Comon. Il estime que la météo capricieuse, la hausse des coûts d'opération et le prix offert pour le homard n'ont pas fait du mois de mai une période très faste, mais il garde espoir pour le mois de juin.

0: Si ça ne s'améliore pas, ça va être une saison à oublier. Le prix, pas là non plus. On a eu 8 $ au début. Ça descendait à 7. Les dépenses sont là, par exemple. Ça fait, c'est... Jusqu'à date, c'est pas une bonne saison. Là, la température de l'eau se réchauffe. Le homard commence à être plein. Il commence à manger. On s'attend que les prochains jours vont être bons, puis jusqu'à la fin. Fait, habituellement, quand on a un mois de mille ans, on a un bon mois de juin.
1: Régent Comeau et les autres pêcheurs de Val Comeau resteront en mer jusqu'au 4 juillet, eux qui ont obtenu quelques jours de pêche supplémentaire puisque leur début de saison a été retardé. Au Nouveau-Brunswick toujours, la réforme de l'impôt foncier proposée cette semaine par le gouvernement fait réagir bien des gouvernements locaux. La province veut suggérer des taux d'imposition aux municipalités et les villes qui voudront imposer un impôt plus élevé devront le justifier aux propriétaires. Pour certaines municipalités et organismes qui les représentent, il s'agit d'une ingérence de la part de Fredericton, comme le rapporte Charles-Étienne Drouin.
2: Fredericton a présenté un projet de loi pour rendre l'impôt foncier moins dépendant de la valeur des maisons. La province veut proposer des taux d'imposition propres pour chacune des municipalités en fonction notamment d'indices liés au coût de la vie. Mais les municipalités qui choisiront d'imposer un taux plus élevé que celui suggéré par la province devront expliquer auprès des propriétaires les motifs qui les poussent à exiger davantage de revenus. Des élus et organismes ont l'impression que la province accuse les municipalités d'être les premiers responsables des hausses marquées dans les dernières années de l'impôt foncier. Voici le directeur général de l'Union des municipalités du Nouveau-Brunswick, Dan Murphy, suivi du maire de Bois-Joli, Mario Pelletier.
3: Les propos du ministre nous mettent dans une situation précoce parce qu'on n'a pas d'autres sources de financement.
4: Il y a beaucoup de municipalités qui vont en souffrir. Mais c'est clair que le gouvernement, présentement, ils veulent imposer le fardeau aux municipalités.
2: La première ministre Susan Holt déclare que cette réforme survient après avoir consulté des municipalités.
5: On a écouté les municipalités et maintenant, ils vont avoir une croissance prévisible pour l'argent qu'ils reçoivent de le système des impôts fonciers.
2: L'Union provinciale des municipalités souhaite maintenant une diversification des sources de revenus des gouvernements locaux. Ici Charles-Étienne Drouin, Radio-Canada, Fredericton.
1: La session de printemps de l'Assemblée législative de l'île du Prince-Édouard s'est achevée vendredi. Le gouvernement du premier ministre Rob Lance s'est servi de sa majorité pour adopter le plus gros budget de l'histoire de la province avec un déficit anticipé de 410 millions de dollars. Le Parti vert dans l'opposition a publié un communiqué attirant l'attention sur ses propositions en matière de santé, d'acceptabilité financière et d'éducation et de logement. Cela inclut un projet de loi déposé par le parti visant à moderniser le réseau électrique de l'île. De plus, les Verts ont déclaré avoir tenté de réduire le clientélisme politique et ont adopté des motions visant à créer un centre satellite dédié à la ménopause et à recenser les absences scolaires liées au harcèlement. Un groupe de randonneurs de la Nouvelle-Écosse a créé un nouveau club destiné aux personnes aveugles et malvoyantes de la région d'Halifax. La directrice générale de Hike Nova Scotia explique que l'objectif est de lever les obstacles pour les personnes ayant des capacités différentes. Janet Barlow précise que Hike Nova Scotia proposera un service de transport en bus pour un maximum de 8 sorties, ainsi que des bénévoles formés pour aider les randonneurs. L'idée de ce club s'inspire d'organisations similaires au centre et à l'ouest du Canada. L'un des plus grands sociologues français contemporains s'est éteint. Edgar Morin est mort hier à l'âge de 104 ans. Également philosophe et anthropologue, il aura publié une quarantaine d'ouvrages traduits dans le monde entier. Pierre Amparant trace un portrait de l'intellectuel défenseur de la nature et des peuples.
6: Les 6 tomes de sa méthode, traduites en 27 langues dans 42 pays, constituent l'œuvre majeure d'Edgar Morin.
7: Toutes les expériences de ma vie ont joué un rôle pour former ma pensée.
6: Contrairement à d'autres intellectuels, il s'intéresse à toute forme de culture, télé, chansons, cinéma.
7: Je crois qu'une vie, ça doit être comme le vin, se bonifier en vieillissant plutôt que devenir du vinaigre. Mes aspirations de jeunesse, je les ai gardées, mais j'ai perdu mes illusions quand j'étais communiste.
6: C'est-à-dire quand il était résistant pendant la Deuxième Guerre mondiale, période où il rencontre François Mitterrand. Si ses idées anti-staliniennes l'éloignent du Parti communiste, il restera toute sa vie un homme engagé en 55 contre la guerre d'Algérie, en 2012 contre l'effondrement économique de la France.
7: J'ai compris que vivre n'est pas survivre, C'est par exemple, je pense à cette phrase de Madame Lévi-Montalcini, cette biologiste italienne, qui dit « Il vaut mieux ajouter de la vie à vos jours que des jours à votre vie ».
1: Voilà, c'est sur ce reportage de Pierre Amparan que s'achève ce bulletin d'information. Pour Radio-Canada en Acadie, je suis Nouem Sindjiké à Moncton. Je vous retrouve dans un peu moins d'une heure de temps pour une nouvelle session d'information. À plus tard.

Ici Eugénie Lépine-Blondeau, bienvenue à Admission Générale. On vous propose aujourd'hui une formule un peu spéciale de notre émission parce que l'année 2026, qui est déjà bien entamée, marque l'anniversaire de plusieurs œuvres ou événements qu'on considère importants pour la culture. En ce samedi 30 mai, on a voulu prendre un pas de recul sur l'actualité pour offrir un regard oblique sur ces œuvres, comme on a l'habitude de faire à Admission Générale, c'est-à-dire mesurer leur impact social et culturel, creuser les intentions des créateurs et pousser un peu plus l'analyse. On avait l'embarras du choix, on s'est finalement arrêté sur deux albums et un film. Le fabuleux destin d'Amélie Poulain de Jean-Pierre Jeunet, sorti en 2001. Lemonade, l'album visuel de Beyoncé qui fête son 10e anniversaire cette année. Et on commence par cette œuvre phare de Jean Leloup que vous aurez peut-être reconnu, Le Dôme, paru il y a 30 ans.

0: Pour comprendre le contexte de création et l'impact de l'album Le Dôme de Jean Leloup, on a convié Olivier Boisvert-Magnan, journaliste musical et auteur du livre Jean Leloup, des grands instants de lucidité, paru en 2022 aux éditions Le Malin, et Rose Perron, moitié du duo Rose, qui participera au spectacle hommage pour souligner les 30 ans du Dôme au Franco. Ce sera le 14 juin prochain. Bonjour à vous deux.
1: Hey!
2: Bonjour.
0: Merci d'avoir accepté notre invitation. D'abord, c'est quoi votre premier souvenir de Jean Leloup, même votre rapport à lui, Olivier?
2: Moi, c'est mon père est un fan de Jean Leloup. Et je me souviens qu'il m'a amené voir un spectacle. Je pense que c'était proche du canal de la Chine pour la tournée du Dôme.
0: Déjà, okay. Ouais, on était déjà dans cet album-là.
2: Je devais avoir 9 ou 10 ans, mais je n'avais pas encore mesuré l'impact. Moi, c'est vraiment quand j'ai traversé mon adolescence que là, bon, je me suis approprié les fourmis, puis après ça, la vallée des réputations.
0: Jusqu'à devenir un des experts de Jean Leloup au Québec. Rose, toi, ton rapport?
3: Au secondaire, c'est sûr que je me rappelle de la pochette, le vinyle. Moi et ma meilleure amie, on était constamment en train de l'écouter.
0: Le Dôme, spécifiquement.
3: Le Dôme, exactement. Okay.
0: La pochette, le tournesol, exact. Surdimensionné, Jean Leloup au milieu.
3: Ouais. Ça vient avec un côté en jeans, quand même. Puis justement, de se partager un peu ces chansons-là, c'était notre plaisir.
0: Olivier, tu as été longtemps journaliste au défunt journal Le Voir. Tu as beaucoup écrit sur Leloup avec ton livre aussi. Raconte-nous un peu le contexte de création du Dôme, parce que c'est son troisième album. C'est paru 5 ans après L'amour et sans pitié, qui avait connu un immense succès. C'est là-dedans qu'on retrouve, entre autres, en 1990. C'est un album très attendu à l'époque. Il s'est passé quoi entre les deux?
2: C'est passé plein de choses. Certains pensaient que Jean Leloup était rayé de la carte, qu'il n'était plus là même. Certains disaient, bon, il est mort. 92 à 96, la création de cet album-là.
0: Quatre ans, dont deux
2: ans où on n'a aucune nouvelle de Jean Leloup. Aucune apparition publique, il n'y a rien qui se passe. Et donc, à un certain moment, même les musiciens qui avaient joué sur l'album ont été surpris de recevoir l'album entre les mains. Ah ouais, OK, j'ai joué là-dessus, moi.
0: Parce qu'il y avait enregistré plein d'affaires avec plein de monde.
2: Oui, on s'entend, c'est un album qui est marqué par la collaboration. Je dirais, Jean Leloup profitait de chacune de ses rencontres, des rencontres qu'il pouvait faire sur la rue ou de rencontres d'un ami d'un ami. On sait qu'il aime beaucoup marcher, Jean Leloup, donc j'ai rencontré beaucoup de musiciens comme ça. Et dès qu'il avait du fun, qu'il avait une complicité qui s'installait avec un musicien, il disait « Hey, on rentre en studio ». Ou sinon, c'était le début de l'enregistrement.

0: disons, plus mobile, hein, avec
1: des studios maison.
0: Des studios maison, parce que c'était pas vraiment le cas pour ses deux premiers albums. Là, bon, il avait ça à sa disposition, donc c'était super facile d'aller enregistrer dans, par exemple, l'appartement d'un ami à Pointe-Saint-Charles. Puis c'est là qu'ils ont enregistré la chanson La Drop Sociale, notamment.
1: On l'entend aussi, on l'entend dans le son, de la facture sonore de cette chanson-là, qu'on est un petit côté...
2: Dans une ruelle à Montréal.
1: Oui, c'est ça, il y a un petit côté un petit peu plus fait maison. Là.
0: C'est ça, ben en fait, c'est fait maison, parce que sans faire exprès, ils ont enregistré la piste de guitare et la piste de voix dans la même piste.
1: Ah, ben c'est ça.
0: Donc, c'est impossible à mixer par la suite. Et donc, chaque chanson sonne, je te dirais, assez différemment les unes des autres. Donc, ça donne un album un peu bizarre.
1: Est-ce qu'il ressentait beaucoup de pression, tu penses?
0: Oui, au début. Et c'est pour ça, en fait, Jean Leloup, il faut savoir, il y a eu un énorme succès en France avec la chanson 1990. Okay. Et ça, c'est à la fin du cycle de L'Amour est sans pitié, donc à la fin 92. Et beaucoup de producteurs français, dont un qui travaillait avec Rock Voisine à l'époque, était l'autre superstar canadienne qui fonctionnait de l'autre côté de l'Atlantique, voulait qu'il enregistre un album au plus vite. Parce que le reste de... L'amour est sans pitié n'est pas du tout comme 1990.
1: C'est
0: une signature plus rock indépendante et ça fonctionnait pas en France. Et donc, il voulait qu'il retourne en studio pour réenregistrer quelque chose. Donc, Jean Leloup a ressenti beaucoup de pression. À un certain moment, c'est peut-être pour ça qu'il s'est déconnecté puis qu'il a dit, je vais faire les trucs de mon bord comme je veux.
1: T'as dit, Olivier Boisvert-Magnan, c'est un album qui est peut-être donc un peu bizarre. On va quand même se mettre un peu dans l'ambiance avec ce formidable medley que Mathieu Beauchamp, notre réalisateur, a concocté.

0: La dernière chanson qu'on entend, c'est Pigeon. C'est, selon les dires de Jean Leloup à l'époque, sa chanson préférée de l'album. Ça, on a entendu, là, il y a toutes sortes d'affaires dans cet album-là. Et là, tu nous apprenais hors micro, Rose Perron, que Pigeon, tu vas la chanter au Franco aussi. T'as l'air stressée de ça. Hey. Qu'est-ce qui stresse le plus de reprendre ce répète cette chanson-là de Jean Leloup?
1: Jean Leloup, c'est quelqu'un qui est quand même très difficile à repiquer parce que tu sens que c'est pas des. C'est quelqu'un qui a lancé des phrases, puis ils sont parfaites, ces phrases, mais ça a été dit.
0: Ça lui appartient.
1: Exactement. Fait que, mettons, Pigeon, c'est une note, tu sais, c'est pas des grosses mélodies, ouais. C'est des textes. Fait que c'est comme, en tant que chanteuse, moi, je suis meilleure en mélodie, mais j'ai tout le plaisir du monde à repiquer des textes. Je pense que je vais vraiment beaucoup apprendre en repiquant Jean Leloup.
0: Est-ce qu'il t'a influencé dans ta carrière, Rose?
1: Énormément.
0: Comment?
1: Surtout le Dôme, genre, je trouve que c'est un album qui parle beaucoup de santé mentale, puis de comment qu'il en parle, ça vient vraiment, c'est venu me chercher vraiment jeune, puis je pense que je respecte énormément ça. J'espère vraiment être un jour capable de dire des phrases aussi simples que ça, mais qui sont aussi profondes, tu sais.
0: Des phrases de son quotidien, même des choses qu'il observait, mais qui faisaient écho chez tellement de monde, finalement.
1: Exactement.
0: C'est ça qui a contribué, vous pensez, au succès du Dôme, parce que à l'époque, le producteur délégué disait hey, le plus important, là, c'est pas la musique. Faut tendre l'oreille aux paroles. C'est un journal intime. Il disait même c'est un aperçu de la psyché de Leloup. Vous êtes d'accord?
1: Oui, ouais, 100%.
2: Ben, c'est sûr que si on cherche à trouver un fil conducteur musical, on va le chercher longtemps. Parce qu'on se promène entre le dub, le grunge, le rap aussi, on doit dire, avec Johnny Go. Donc, moi, je trouve que, oui, c'est dans les textes qui parlent beaucoup de mort, qui parlent beaucoup de santé mentale,
1: de consommation,
2: de désillusion aussi. Mm-hmm. Peut-être, je trouve que c'est un peu l'antithèse de ce qui se passe sur l'amour et sans pitié, où on est plus dans la fête.
0: C'est et ça, là, donc il y a vraiment un virage, en fait, avec le Dôme par rapport à ces deux premiers albums.
1: After Party.
0: C'est l'après-fête.
2: En fait, c'est le lendemain de l'after party.
1: Exactement.
0: Oui, quand la réalité nous rattrape parce qu'on a dégivré, là, mettons.
2: Exactement.
0: Mais un mot.

0: justement sur ce virage musical, parce que tu l'as dit, là, il explore vraiment le son grunge, le rock alternatif et d'autres types de musique aussi. Ouais. Est-ce qu'il est influencé, Olivier Boisvert-Magnan, par ce qui se passe sur la scène musicale québécoise et internationale à l'époque pour faire le dôme, selon toi, Jean Leloup?
1: Pas vraiment lui, mais les gens avec qui il travaille,
0: ah,
1: oui.
0: Ah ouais, OK.
1: Donc, si on prend Faire des enfants sur laquelle tu as commencé ton émission, c'était vraiment dans l'esprit un peu Nick Cave, donc qui marchait beaucoup, tout le rock indépendant.
0: Plus sombre, oui.
1: Plus sombre. Ensuite, on a aussi le côté grunge qui est beaucoup là, sur lequel un gars comme J.F. Lemieux, le bassiste, aimait.
2: Les murs de guitare.
1: Sarah aussi, qu'on entend, qui est vraiment très grunge dans son esprit. Et je dois dire aussi le côté hip-hop de Johnny Go, c'est E.P. Bergen, qui va être cofondateur de Brand Van 3000, qui a entendu Jean Leloup faire un riff. Et lui, dans cette époque-là, il trippait sur le rap et sur Beck. Puis il a dit, hey, on va aller en studio, on va aller enregistrer ça, puis je vais te mettre un loop de batterie en arrière.
0: Wow.
1: Fait que ça, en fait, c'est Jean Leloup avec son génie naturel et les rencontres qu'il fait. Aussi, le fait qu'il est super willing d'aller dans ces zones-là et de tout explorer et de dire non à rien, finalement.
0: Rose Perron, tu parlais de vérité, en fait, de transparence de Jean Leloup à travers cet album-là. Une chanson que vous avez tous les deux mentionné en pré-entrevue, c'est cette superbe chanson qui s'appelle Sans d'encre. On écoute.

0: C'est une chanson qui parle directement de santé mentale. En fait, il se fait un sans d'encre pour une amie qui... Qui en arrache, en fait. Pourquoi vous avez accroché particulièrement sur cette chanson-là 30 ans plus tard, Rose?
1: C'est ça. Moi, c'est une des premières chansons que j'ai découvert de Jean Leloup. Puis c'est ça, ça parle directement de s'inquiéter pour une amie qui vit quelque chose de pas facile. Puis tu sais, c'est les exemples sont concrets, les bobos sur les bras.
0: Oui.
1: C'est comme... C'est tellement bien dit, puis tu peux refléter très vite là-dedans.
0: Ouais.
2: Ben, exact. Puis moi, je trouve qu'il y a une belle sensibilité là-dedans. Puis je trouve que ça évoque un peu le contexte de l'époque. On se rappelle Kurt Cobain qui était ironoman. Mm-hmm. Ça faisait partie de l'ADN du nightlife des années 90. Et cette chanson-là parle de ça directement. Mm-hmm. Ce que j'aime aussi de la chanson, c'est que c'est la seule où c'est Jean Leloup pur et dur.
0: Ouais.
2: Je parlais beaucoup de collaborateurs, collaboratrices. Même I Lost My Baby, c'est avec sa copine de l'époque.
0: Ouais.
2: Celle-là, sans donc, il est tout seul. Fait que on a accès à son génie. Puis c'est comme au milieu de l'album, donc je trouve que comme magique cette chanson-là.
0: Mm. 100 000 copies vendues, si je ne me trompe pas, de cet album-là, certifié platine, en fait. Qu'est-ce qui fait que vous pensez que c'est une réussite, cet album-là, puis que 30 ans plus tard, ça marque encore les esprits?
1: Je pense que le fait qu'on soit encore là à en parler, puis qu'on n'arrêtera sûrement jamais d'en parler à cause de qui nous est traduit, là, je veux dire, c'est un album. Qui parle de santé mentale puis à toutes les années, à tous les jours, c'est encore les mêmes problèmes, je veux dire, de consommation, tout ça, sont toutes là, ces problèmes-là.
0: Ouais.
1: Puis ils partent pas, fait que je vois pas pourquoi des chansons qui viennent en parler, ça.
2: Ben, moi je pense...
0: Ils seraient démodés, en fait, c'est ça. Ça prouve l'actualité puis la vérité de ces chansons-là. Ouais.
1: Exact.
0: La pertinence.
1: Ouais.
2: Je trouve aussi qu'il y a eu des gros singles qui font que cet album-là a été un énorme succès en sortant. Bon, I Lost My Baby, évidemment. Le monde est à pleurer.
0: Ouais,
2: Johnny Go.
0: Ouais.
2: Mais par la suite, je crois que toutes les chansons sont devenues un peu cultes en elles-mêmes, sans qu'elles soient des succès ou sans même qu'elles soient commerciales. On pense à Sarah, dont on parlait, Vampire, Fashion Victim. C'est vraiment pas des chansons commerciales.
0: Du tout.
2: Ce serait pas supposé de vendre 100 000 copies, tout ça. Mais vu que c'est Jean Leloup.
1: C'était un univers concret.
2: Qui avait les singles qui ont fait que ça a fonctionné. Ben après ça, on a découvert l'album. On écoutait les albums dans le temps aussi, doit dire. Et je pense que ces chansons-là sont restées au fond de nous. Et il faut dire la légende Jean Leloup qui a continué par la suite aussi.
0: C'est très drôle parce que I Lost My Baby, c'était le premier extrait lancé pour l'album. Puis en novembre 96, un journaliste du droit a écrit de cette chanson que c'est le titre le moins frappant de l'album. Puis pourtant, c'est une des chansons les plus populaires de Leloup aujourd'hui, entre autres, parce que tout le monde gratte sa guitare un jour ou l'autre dans sa vie autour d'un feu. Le
1: 4
0: accords, très facile. On n'arrête pas de parler de cette chanson, Sarah. On va en écouter un petit bout.

0: C'est pas la chanson la plus connue peut-être de l'album.
1: Non, à chaque fois j'en parle, personne la connaît.
0: Mais Rose Perron, c'est la chanson que tu as choisie. Bon, oui, là, on a appris que tu allais aussi interpréter Pigeon. Mais Sarah, c'est la pièce, la chanson que tu vas chanter au Franco de Montréal lors de ce spectacle hommage le 14 juin prochain. C'est à 21h sur la place des festivals. Il y aura entre autres aussi Louis-Adrienne Cassidy, Les Louanges, Thierry Larose, Coupel Gag, Safia Nolin, Rose, Zach Zoya, il y en a plein. Pourquoi tu as choisi Sarah?
1: Ben, c'est ça, moi, c'est aussi une des premières chansons que j'ai vraiment aimées de l'album quand j'étais plus jeune. Puis on dirait que la métaphore aussi simple de genre Alice au Pays des Merveilles, puis Alice qui rentre dans... J'ai toujours trouvé ça vraiment clever. Mm-hmm. Puis c'est toujours venu vraiment me chercher.
0: Mais ça va être tout un défi quand même de en chanson.
1: Vraiment.
0: C'est loin de ton son aussi. Vous faites plus du R&B avec ton projet musical.
1: Oui, full. C'est sûr que l'influence rock... je la trouve vraiment parfaite un peu à gosser. Là. Je sens que ça va vraiment péter. Ça va vraiment le fun, mais c'est ça. C'est vraiment une chanson qui parle de sujets de consommation. Puis ça a toujours été... C'est toujours venu me chercher.
2: Puis ça a l'air de défouler aussi, de la chanter.
1: Ouais, mais c'est ça. En spectacle, je me défoule quand même.
2: Oui, mais je trouve que ça fit avec ton énergie scénique. Pas avec le style, mais avec l'énergie.
0: Mais avec l'énergie. Okay. On remarque quand même qu'avec les noms que j'ai nommés, c'est une génération assez jeune d'auteurs, compositeurs, interprètes, de chanteurs d'ici qui se réapproprient les chansons de Jean Leloup. Ouais. Est-ce que vous pensez que l'œuvre de Leloup vit bien à travers cette jeune génération d'artistes-là?
1: Ben oui, c'est ça, mais comme j'ai dit, ça va pas, ça se démode pas. Jean Leloup, c'est un artiste qu'on regarde tous puis qu'on veut protéger, qu'on veut...
2: Oui, c'est bien dit.
1: Mais c'est ça, tu sais, des fois, je regarde des entrevues de lui puis je suis comme assez arrêtée de rire de lui, il est parfait, tu sais.
0: Cette douce, cette authenticité avec un soupçon de folie. Belle folie.
2: Exact. Puis tu sais, moi, je pense aussi que si on est une plus jeune génération, on dirait que moi, quand j'étais petit, bon, c'est Harmonium, Beaudommage, Charlebois. Ouais. Là, les intouchables, entre guillemets, ben c'est Leloup, c'est Bélanger. Puis j'ai l'impression qu'on est parti.
1: Ah, Harmonium aussi, vos dommages
2: aussi. Oui, oui, non, aussi. Mais je veux dire, il y a comme une nouvelle gang qui arrive dans la légende.
0: Oui, légendaire, artiste, effectivement. Mais merci, Olivier Boisvert-Magnan, Rose Perron, d'avoir souligné ce 30e anniversaire de l'album Le Dôme de Jean Leloup. Je rappelle que les Franco présentent ce spectacle hommage pour souligner cet anniversaire. Ce sera le 14 juin à la place des festivals avec une diffusion en direct sur les ondes d'ICI Musique et Radio-Canada Audio. Le livre Jean Leloup, de grands instants de lucidité d'Olivier Boisvert-Magnan est paru en 2022, est encore disponible. Tu racontes, en fait, Olivier, l'histoire de création de chaque album de Jean Leloup. C'est un bijou, ce livre-là. Mm-hmm. Bravo encore.
2: Merci
0: énormément à vous deux.
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4: Pour plusieurs d'entre vous, j'en suis certaine, le fabuleux destin d'Amélie Poulain marque un moment important du cinéma français et des souvenirs indélébiles. Alors, pour souligner les 25 ans du film de Jean-Pierre Jeunet avec Audrey Tautou et comprendre ce qui le rend si indémodable et mémorable, on a convié la journaliste culturelle à la retraite, mais pas vraiment, Odile Tremblay, et la chroniqueuse et animatrice et membre de notre petit culture club, Laïma Abouraja-Gérald. Bonjour à vous deux.
5: Bonjour.
6: Bonjour.
4: Odile Tremblay, on a...

0: répertorié 10 articles entre mai et septembre 2001, sous votre plume, publié dans Le Devoir, vous écriviez à l'époque, mentionnant ou écrit sur le fabuleux destin d'Amélie Poulain. Vous l'aviez vu en France au moment de sa sortie, vous l'avez vu au Québec après. C'est un véritable phénomène dès sa sortie. Le racontez-nous un peu.
1: Alors, ce qui est arrivé, c'est que moi, j'étais à Cannes, OK? Et puis, à Cannes, il y a eu un scandale, c'est qu'ils n'ont pas pris le film en sélection officielle.
0: Ben oui.
1: Donc, le film est sorti en avril, OK? Et il y a eu un succès immense. Donc, ils le savaient, à Cannes, c'est à peu près deuxième semaine de mai. Là. Oui. Donc, tout le monde était au courant que c'était un succès bœuf. Et là, il voulait faire une projection extérieure, mais tu sais, là, je venais, bon, il a été insulté aussi, on comprend.
0: Il a refusé, finalement.
1: Il a refusé, mais aussi, il n'aimait pas les conditions de projection non plus.
0: Ouais.
1: Et puis, il s'est servi de ça parce que c'était, il disait le film refusé à Cannes, mais le film avait été refusé par Pathé. Il avait fait un film avec Hollywood qui s'appelait
0: Oui, j'ai oublié le nom aussi, mais effectivement, donc il était déjà bien connecté avec 20th Century Fox. Et il lui a présenté Amélie Poulain, il l'a représenté.
1: Il l'a représenté, et là, ils ont dit, « Ouais, c'est pas le Titanic.
0: » Donc, ils ont refusé aussi.
1: Alors lui, il a pris ses affaires, il a dit, « Non, ça se passe, c'est le quartier des abysses, puis bon, Martin, enfin, bref. » Et puis, il est parti sans demander son chance.
0: C'était-tu Alien, carrément, son film, à ce
1: oui,
0: moment-là?
1: C'était Alien, oui,
0: la Résurrection. Oui, c'est ça. Ouais, bon.
1: Mais ça n'avait pas trop marché, mais il lui avait dit qu'il financerait son prochain film.
0: Mais, ils ont refusé Amélie Poulain. Donc déjà, il y avait un buzz un peu en antithèse, là, si on veut. Mais vous l'aviez vu, donc, à Paris avant, et vous avez senti tout de suite l'engouement du public, en fait.
1: Tout le monde applaudissait à la fin à Paris.
0: Ce qui est rare.
1: Ça a l'air que c'était comme ça dans toutes les salles. Moi, j'étais allée à UGC, les halls, là, puis c'est bon. C'est un public que d'habitude qui est assez blasé. Mais là, non. C'est juste qu'ils chantaient pas, là, tu sais, de bonheur. Et puis, après ça, le film, il avait fait la clôture du Festival des films du monde.
0: Oui, ici à Montréal.
1: Ici à Montréal. Il était venu, je venais, je l'avais rencontré. Lui, il m'avait dit que franchement, ils n'attendaient rien pour le film au départ.
0: Ah, ouais.
1: Quand tu dis, des fois, tu dis, oh, là, je fais un grand succès. Non, non.
0: Parce que lui, il disait, Jean-Pierre Jeunet, que c'était un film très personnel, qui avait plein d'éléments autobiographiques, en fait, puis qu'il se faisait un peu plaisir. C'était un budget de 10 millions de dollars US, je pense. C'est pas énorme non plus, là.
1: C'était un petit budget.
0: Ouais.
1: Et puis, en plus, comme beaucoup de monde n'était pas intéressé, disons qu'à un moment donné, il avait perdu un peu la foi au succès de l'entreprise. Tout à coup, lui-même. Ça, il dit ça arrive une fois dans une vie.
0: Oui.
1: Les gens, d'autres cinéastes que j'ai interviewés, ils disaient ça aussi. Quand ils le savent, c'était presque unanime. Il y avait eu quelques critiques.
0: Oui, on y reviendra à ces critiques-là, oui. Mais quand même.
1: Mais c'était presque unanime. Et puis, les gens aimaient ça.
0: Les gens aimaient ça.
1: Et
0: le public a adopté Amélie Poulain très rapidement. Et parmi le public, il y avait Laïma
2: Abourajah-Gérald,
0: vers 13-14 ans. Tu as vu ce film-là pour la première fois?
2: Oui, quand il est sorti en VHS. Probablement. Je ne l'avais pas vu au cinéma.
0: Tu n'as pas vu au cinéma, OK.
2: Non, et je pense que ce film, c'est mon premier grand choc esthétique. Quand j'ai vu, je pense que je ne vais jamais oublier la manière dont je me suis sentie la première fois que j'ai vu Amélie Poulain. C'était un pari de carte postale. C'était une jeune femme à laquelle je m'identifiais tellement. J'avais envie d'être Amélie Poulain. J'avais envie, moi, de plonger ma main dans un sac de lentilles. J'avais envie de briser la croûte de la crème brûlée avec une petite cuillère, de manger des framboises sur les doigts. J'avais envie de romantiser ma vie comme Amélie Poulain. Mais bon, quand on parle de choc esthétique, c'est bien sûr la musique, la facture visuelle.
0: Ouais.
2: C'était un vrai choc esthétique.
0: Est-ce que ça vous avait fait le même effet, Odile Tremblay?
1: Disons que c'était un choc poétique pour moi. Je trouvais que le film était proche de l'univers de Prévert.
0: Ouais.
1: Et d'ailleurs, il m'avait dit que...
0: Jean-Pierre Jeunet?
1: Jean-Pierre Jeunet m'avait dit que... Bon, il avait relu tout Prévert. Et puis qu'il avait, demandé à Audrey Tautou de visionner une scène du jour se lève, là, qui est un scénario de Prévert pour un film de Carnet. Et donc, il lui-même se sentait prévertien. Et je trouvais aussi que ça avait un petit quelque chose du film Mon oncle de Tati. Mais, dans son silhouette de Tati, mais je veux dire, il avait déjà aimé ça, jouer des fois avec l'absurde. Et puis aussi, il y avait un côté vieille France dans tout ça.
0: Oui, mais tout à fait. Et c'est aussi ce qui a été parfois reproché, mais ça aussi, j'y reviendrai parce que, bon, il faut rappeler que Amélie Poulain, ce que ça raconte, c'est l'histoire de

0: cette jeune fille, Amélie Poulain, qui est esselée, en fait. Elle grandit vraiment coupée du monde. Et quand elle arrive, elle est plus âgée, à l'âge adulte, elle travaille dans une espèce de bar qui vend aussi des cigarettes.
1: Les Deux Moulins.
0: Et Les Deux Moulins. Et un jour, elle décide, ben moi, dans ma vie, je vais rendre les gens heureux. Audrey Tautou, qui joue Amélie Poulain, perce l'écran dans ce film. C'est un de ses premiers rôles principaux dans un long métrage au cinéma. Le rôle avait d'abord été proposé à l'actrice britannique Emily Watson, puis à Vanessa Paradis qui l'a refusé. Aujourd'hui, penser que c'est pas Audrey Tautou, on dirait que ça se fait pas. Qu'est-ce qu'elle apporte de si charmant, si unique au film, Laïma?
1: Audrey Tautou, elle a quelque chose de très vulnérable. Elle a des grands yeux presque d'enfant.
0: Qui sont souvent filmés dans Amélie Poulain.
1: Et on lui a créé une silhouette à Audrey Tautou, la silhouette d'Amélie Poulain. Je pense qu'on peut la reconnaître entre mille. C'est la jupe aux genoux, les cheveux coupés aux oreilles, les chaussures un peu massives. Elle apporte une sorte de regard enfantin dans le monde des adultes et vice-versa. D'une grande poésie, cette actrice, dans ce film. Indissociable du film, maintenant,
0: mais
1: effectivement.
0: C'est ça que j'allais dire. Elle est indissociable du film Odile Tremblay.
2: Elle est indissociable, certain. Et puis, mais c'est vraiment ses grands yeux. Parce que lui, il n'avait pas vu Vénus Beauté de Tony Marshall, dans lequel elle avait joué quand même
0: un rôle secondaire, mais marquant,
2: c'est ça. Mais il l'a vu sur une affiche. Et puis là, il l'a fait venir. Puis ce qui lui avait frappé, c'était ça, les grands yeux. Mais il n'est pas souvent en contrebas. Il s'arrange, il joue avec la caméra pour que les yeux soient encore plus énormes.
0: Mais ne serait-ce que sur l'affiche, en fait, où on voit son espèce de regard malin, mais heureux, en même temps, ses yeux noirs, là, quasiment. Si on ne connaît pas Amélie Poulain, il y a même un petit côté insistant, je trouve, dans ce regard-là, qui, moi, m'avait toujours un peu, je sais pas, intriguée, je pense. Voici comment Audrey Tautou, qui a 23-24 ans à l'époque, décrit son personnage. On est en avril 2001, elle est en entrevue sur France 3.
3: Je crois qu'elle est assez solitaire et introvertie, et du coup, elle a beaucoup travaillé son imagination parce qu'elle était assez seule, et elle va faire le bonheur des autres, mais je pense parce que elle s'ennuie peut-être un petit peu dans sa vie, quoi.
4: Justement, faire le bonheur des autres, c'est plus facile que de créer son propre bonheur.
3: Oui, je pense. Puis elle a un peu peur d'aller se cogner à la vie, donc du coup, elle préfère intervenir dans le destin des gens qui l'entourent.
0: J'ai l'impression que c'est vraiment ce qui a touché les gens aussi, et ce qui est demeuré aussi avec le temps, c'est cette volonté totalement gratuite, avec une telle abnégation, de faire du bien aux autres. Ça donnait espoir, ce film-là. Donc, déjà en 2001, Odile Tremblay.
2: C'est-à-dire que les gens, il y avait une vague de cynisme quand même.
0: Exact.
2: En 2001, c'était juste avant que les tours s'écroulent. Ouais. Mais déjà, il y avait un mauvais climat. Mm-hmm. Et puis, Julien me racontait qu'il y a plein de jeunes filles qui allaient le voir après, il allait en rencontrer, là, après les projections. Et puis, les filles lui disaient, c'est formidable, maintenant j'ai décidé d'aider les gens. Ils étaient leurs proches, ils aidaient les gens dans la rue. Bref, ça leur a inspiré la bonté, ce qui était quand même une valeur en voie d'extinction.
0: Ça fait partie des choses qui t'avaient touché aussi.
1: Énormément. Ouais. Et moi, quand j'étais adolescente, justement, avec ma meilleure amie, on essayait de faire ça. On allait porter des petites lettres sous les balcons des garçons qu'on aimait. On se prenait vraiment pour Amélie Poulain, mais ce qui est intéressant, c'est que c'est la première fois que je voyais le film pour en faire une chronique. Moi, c'est un film que j'ai dû voir 20 fois, je le connais très bien, l'écoute pour le plaisir quand même assez régulièrement. Et cette fois-ci, on dirait que j'ai vu la tristesse, moi, dans le film. Parce qu'au final, ça reste un film sur des gens qui sont tristes et sur des gens qui préfèrent fantasmer leur vie plutôt que de prendre le risque de la vivre vraiment.
0: Un peu comme ce qu'elle disait dans l'extrait d'entrevue, Audrey Tautou.
1: Tout à fait.
0: Des gens qui préfèrent se mêler de la vie des autres que d'assumer de vivre la leur.
1: Mais vivre dans leur fantasme aussi. J'ai regardé le film au complet avec ce prisme-là. On a l'homme de verre qui vit dans un tableau. On a cette voisine, Madeleine Wallace, qui vit dans ses souvenirs et dans les lettres de son mari.
0: La tante.
1: On a le père d'Amélie qui met carrément sa vie sur pause depuis le décès de sa femme et qui vit à travers un nain de jardin qui voyage. On a aussi Nino Quincampoix, qui est l'amoureux qui devient l'amoureux d'Amélie, qui lui vit à travers... Exact, qui est exceptionnel et qui vit à travers les photos de Photomaton qu'il collectionne. Donc, ça reste quand même un film qui a une grande mélancolie au-delà de la beauté et de l'espoir.
0: Et tu ne l'avais pas réalisé au début.
1: Pas à ce point-là.
0: Odile Tremblay, la galerie de personnages, pour vous, c'est aussi une force du film.
2: Ben, c'est une grande force du film parce que, évidemment, c'est... On peut dire ce sont souvent des personnages de caricature, tu sais, il y a l'hypochondriaque, il y a le misanthrope, il y a le grognon, il y a la pauvre victime qui est jouée par Jamel Debbouze. Enfin, et puis évidemment qu'est-ce que c'est, joue le dernier vraiment romantique, tu sais. Ouais. Mais il y a lui-même, tout le monde a un grain. C'est ça. Moi, c'est ça que on en parlait avec Genet. Ça répète cucu. Un film avec des bons sentiments, c'est dangereux. Oui. Okay? C'est dangereux, évidemment. Que
0: ça soit dégoulinant, de bonne volonté.
2: De guimauve. Okay? Oui. Mais ça grince partout.
0: Tout le monde a de l'humour.
2: Tout le monde a de l'humour, mais tout le monde est fou. Tu sais? Oui. Donc, étant donné que tout le monde est fou, ils ont toute une névrose épouvantable, ça rend la chose pas seulement joyeuse, mais en même temps, des fois, un peu... Par exemple, les amoureux, celle qui est hypochondriaque avec... Oui.
1: Dominique Pinon, celui qui enregistre...
2: Avec Dominique Pinon, mais Dominique Pinon, lui, bon, c'est un jaloux compulsif.
1: Ouais.
2: Et là, leur amour ne marche pas. Tu sais. Mm-hmm. Au fond, ça ne marche pas toujours. Ça, c'est bien aussi, parce que normalement...
0: Il y a aussi des leçons qui ne sont pas toutes rose-bonbon. Là, mais
2: c'est pour ça que ça marche, que ça marche. Parce que sinon, on serait dit, ouais, tu sais, c'est mon Marthe. Ouais. Et aussi, moi, je disais, c'est un conte de fées, puisque c'est une fée. Mais il n'aimait pas ça du tout. Il disait que non, un conte de fées... invente tous les épisodes, mais c'est pas vrai. Lui, il disait par exemple, bon, tu sais, à un moment donné, il y a un truc avec une Québécoise là, qui...
0: Oui, c'est la Québécoise qui se suicide, en fait, du haut de Notre-Dame de Paris, tue la mère d'Amélie Poulain en tombant.
2: Oui, mais il avait inversé la proposition, parce qu'il y a une vraie Québécoise dans les années 80 qui a été assassinée par une Française qui est tombée en bas de Notre-Dame pour se suicider, mais l'autre a été, comme on dit, à la mauvaise place,
0: donc,
2: au mauvais moment.
0: Donc, il y avait une vengeance, oui.
2: Donc, il y a eu l'inversé aussi.
0: Il y a une critique dissidente, quand même, qui a marqué les esprits, et qui est celle du journaliste et critique Serge Kaganski, qui était à ce moment-là rédacteur en chef adjoint des Inrocs, qui avait publié une lettre dans la revue Libération.
2: Non, c'était dans les Inrocs.
0: C'était dans les Inrocs?
2: Oui.
0: Bon. Bref, en fait, il reproche à Genet de dépeindre un Paris vieille France, non représentative de la diversité à l'époque. Il va même jusqu'à à dénoncer une certaine vision lepéniste, donc en lien avec Jean-Marie Le Pen. Et qu'est-ce que vous en avez pensé, vous, de ça, sachant ça?
1: Mais je l'ai lu dans le cadre de cette chronique. Moi, je n'avais jamais lu cette critique-là.
0: Il faut dire que sur 450 critiques positives et élogieuses que Genet avait répertoriées, il y en avait 6 qui étaient plutôt négatives, dont celle-là.
1: Mm-hmm. Mais en même temps, c'est ça, on reproche qu'on présente un Paris qui est aseptisé, qui est presque nettoyé d'une certaine diversité. Il donne même des exemples. Dans ce quartier-là, il y aurait des personnes de la diversité culturelle. Bien sûr, bien sûr. Puis c'est vrai qu'il y a un côté un peu vieille France, un peu Montmartre, carte postale et tout. Mais moi, ça ne représente pas du tout ma vision du film. Ce n'est pas un documentaire sur le quartier des Abbesses. Donc non, ça ne rejoignait pas mon point de vue personnel.
0: Le film n'avait pas été, vous l'avez mentionné, Odile, mais n'avait pas été sélectionné à Cannes. Bon, la légende raconte que le président du festival de l'époque, qui était Gilles Jacob, avait jugé le film inintéressant après avoir visionné une version incomplète et sans musique. Thierry Frémaux, dont c'était la première année comme délégué général, n'aimait pas le film non plus. Et il faut dire que sans musique, ça serait un film différent quand même. Et parlons donc de cette musique de Jan Tiersen qui contribue énormément au succès du film. On va se gâter en écoutant La valse d'Amélie.

0: Bon, c'est sûr que probablement que sur tous les pianos du monde, quelqu'un a déjà joué la valse d'Amélie. Ça a contribué, je pense, à rendre le film vivant dans la mémoire collective 25 ans après. C'est pratiquement un personnage du film, non, Odile?
1: La musique est un personnage du film et le montage aussi.
0: Ouais.
1: Et ils ont gagné plein de Césars. Hein, tu sais,
0: tout à fait, dont celui du meilleur monde. Film, meilleure réalisation, les meilleure costumes, musique, meilleur décor.
1: Oui, ouais. C'est ça, les costumes aussi. Parce qu'au fond, c'est un tout, Amélie Poulain. Puis chaque segment réussit à refléter les autres.
2: Ouais,
1: tu sais,
2: ouais.
1: On dit, bon, c'est un film poétique, mais la musique, elle est poétique et elle est joyeuse.
2: Ouais.
1: Elle est tonique.
0: Elle est tonique, oui.
2: Ouais, je suis d'accord avec Odile. C'est surtout un film d'une cohérence absolue. Tout marche, tout s'emboîte. Mm. J'ajouterais aussi la voix off d'André Dussolier aussi qui participe beaucoup,
0: le narrateur. Oui,
2: ouais, ouais, la cohérence de ce film est enfin une grande richesse. Ouais.
0: Avec le recul, Laïma Abourajah-Gérald et Odile Tremblay, quelle leçon de vie, là, un mot, ce film-là vous a apporté 25 ans plus tard, Laïma?
2: Le sens de l'émerveillement. Mm. Poser un regard émerveillé sur la vie qui nous entoure.
0: C'est beau. Odile?
1: La poésie. Ouais. C'est de dire, je vis dans la poésie et puis arrangez-vous, vous autres, si vous voulez pas y être.
2: Ben, moi, je viens avec vous.
0: Oh, c'est bien mieux de vivre dans une vie pleine de poésie, ouais, d'émerveillement. Merci énormément, Odile Tremblay, Laïma Abourajah-Gérald, de nous avoir rappelé les bons souvenirs de le fabuleux destin d'Amélie Poulain, qui a 25 ans cette année et qu'on peut revoir un peu sur toutes les plateformes. Merci énormément.
2: Merci.
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0: Ouf, c'est sur cette mélodie que débute le sixième album solo de Beyoncé qui, le 23 avril 2016, fait tomber une petite bombe dans le paysage musical américain. C'est un album surprise qui marque un virage clair dans sa carrière avec des influences élargies qui puisent dans ses origines afro-américaines, des collaborations marquantes et un album visuel époustouflant qui vient appuyer esthétiquement ce que Beyoncé a à nous dire. C'est, selon le magazine Rolling Stone, le meilleur album du 21e siècle et le 32e album, meilleur album de tous les temps. On parle bien sûr de l'album Lemonade de Beyoncé qui a 10 ans cette année et qui a marqué nos invités autant sinon plus que moi. Marissa Grogué, journaliste à la presse, collaboratrice régulière à l'émission. Salut Marissa.
1: Allô.
0: Et Naomi, artiste multidisciplinaire, danseuse, chorégraphe, comédienne, mannequin, autrice, compositrice, interprète. Salut Naomi.
2: Salut.
0: J'affiche mes couleurs, là. C'est aussi un album vraiment marquant pour moi, un de mes préférés de Beyoncé et probablement dans le monde. Est-ce que vous vous souvenez, vous, de la première fois que vous l'avez écouté? Naomi?
2: Oui, je m'en souviens. Parce que, justement, j'avais déjà vécu le moment album surprise Beyoncé avec son album self-titled, l'album Beyoncé.
0: Ouais.
2: Puis là, j'étais comme... J'avais entendu des rumeurs parce que, justement, quand il y a des danseurs, le grand circuit élargi de la danse, il y a des petites rumeurs qui volent.
0: C'est bon, ça. Faut être danseur pour comprendre.
2: Oui, pour être plugué. Puis, fait que j'avais un petit mini-in, mais pas tant que ça. Puis, j'ai vraiment été bouleversée.
0: Choquée. Là. Moi, je me souviens très clairement de la première fois que l'ai vu, en fait, parce que je l'avais regardé, l'album. Marissa, toi, t'as-tu eu un peu le même genre de choc?
1: J'ai pas de souvenir clair, mais j'ai pas une mémoire très efficace non plus. Donc, c'est vraiment, c'est ça.
0: Plus
1: mais
0: que j'ai beauté de l'album.
1: Mais je me rappelle vraiment de la période là où cet album est sorti. Je me rappelle de tout ce que ça a créé, ce que ça a créé pour moi, ce que ça a créé pour beaucoup, beaucoup de gens. Donc, pas le moment précis, mais cette époque-là, l'impact, je sais que ça a été immense. Là.
0: OK. Rappelle-nous un peu le contexte de création de cet album-là, Marissa, puis comment il s'est fait, dans quel contexte il apparaît.
1: Oui, mais comme Naomi disait, c'est un album surprise, donc déjà là, ça a fait comme son effet en soi.
0: Ouais.
1: Puis c'est un album qui est arrivé après l'album Beyoncé, qui a comme créé un petit tournant là, dans la carrière de Beyoncé, parce que c'est ça, cet album-là éponyme avait vraiment marqué là, la pop culture, la culture pop. Puis là, ben est arrivé cet album-là qui est... un objet en soi qui ressemblait à rien avant. Mm-hmm.

0: dans la carrière de Beyoncé. C'est un album qui, comme tu disais, était visuel aussi, qui a été créé sur une longue période, qui arrivait dans un moment social qui était très important. On arrivait dans les premières années de Black Lives Matter, ouais. parce que, bon, en 2013, le policier qui avait tué Trayvon Martin avait été acquitté. Donc, ça avait créé le mouvement Black Lives Matter, pardon. Et donc, dans toute cette énergie-là, Beyoncé, elle a clairement puisé pour créer cet album-là. Elle a puisé dans l'énergie sociopolitique, mais aussi dans ce qui s'est passé personnellement dans sa vie, dans cette période-là. Et on parle de la trahison de Jay-Z.
1: Toute une trahison très publique, très médiatisée. Oui.
2: Solange non plus n'était pas très
0: non, Solange, la sœur de Beyoncé,
1: ouais, qui avait
0: frappé Jay-Z. Ouais, devant.
1: Oui, oui.
0: Et donc, il y avait tout ce moment-là. Puis Jay-Z et Beyoncé, je pense qu'ils sont au courant du fait que tout le monde les regarde. Et Beyoncé, elle a pris ce moment-là qu'elle a vécu, elle a pris ce qui se passait aussi culturellement, historiquement, et elle en a fait un album de revanche, oui. un album de guérison, puis un album qui vient guérir, oui, la blessure de la trahison, de l'infidélité, mais vraiment une blessure aussi plus large que ça, mm-hmm. plus profonde que ça. Elle parle beaucoup de, justement, l'héritage, des traumas pour la communauté afro-américaine. Mm-hmm. Donc, il y a vraiment beaucoup de couches qui s'ajoutent. Et vu que socialement, c'était un moment aussi assez charnière, ben, ça a créé oui. une explosion. Là, tu parles d'une petite bombe, ça a vraiment créé une explosion.
1: Une explosion. Mm-hmm. Naomi, c'est toi qui as choisi la chanson qu'on a entendue, « I Pray You Catch Me ». On oui. l'entend, le « You can taste the dishonesty mm-hmm. ». On peut goûter la trahison, mm-hmm. en fait. Toi, tu l'écoutes pratiquement toutes les semaines, cet album-là,
2: oui,
1: Naomi.
2: C'est
1: une exagération.
2: C'est
1: pourquoi c'est marquant pour toi?
2: Honnêtement, c'est que c'est une leçon à tellement de niveaux. Cet album-là, il est extrêmement versatile dans tous les styles qui touchent. On parle de Beyoncé qui est maintenant plus dans une trilogie d'albums. Le troisième
1: oui,
2: à venir.
1: Après Lemonade, il y a eu donc Renaissance, mm-hmm. Cowboy Carter, et là on attend le troisième
2: à venir,
1: qui serait plus rock.
2: Exactement. Puis c'est comme la genèse de son exploration de tous ces styles-là.
1: Je trouve que ça met la table en
2: oui,
1: fait.
2: Oui, super bien. Puis probablement en fait, en lisant sur Cowboy Carter, cet album-là, je pense de source assez fiable, était terminé avant que Renaissance soit entamé. Mm-hmm,
1: ouais.
2: Fait qu'il y a vraiment quelque chose qui m'indique que ça, c'était le début ouais. de vraiment une exploration assez large pour elle.
1: Oui, parce que dans Lemonade, on entend, bon là, on entendait une mélodie plutôt douce, mais il y a de tout musicalement mm-hmm. aussi là-dedans. On va justement écouter un super medley de quelques-unes, mais il faut dire qu'on avait l'embarras du choix parce que Lemonade est le premier album de l'histoire à classer simultanément les 12 pistes de l'album dans le classement américain Billboard Hot 100. Donc, en voici trois chansons marquantes.

0: Ça, c'était sa chanson avec les Dixie Chicks. C'est une chanson qui avait été refusée, une chanson country qui avait été refusée. Mm-hmm. La soumission de cette chanson-là avait été refusée par, je sais pas, là, l'Académie ou Country du Music country, Award à ce moment-là. Elle s'est donc vengée avec Cowboy Carter quelques années plus tard.
1: Douce vengeance.
0: Est-ce que c'était un pari risqué, selon vous, ce virage-là dans la carrière de Beyoncé?
2: Je vais y aller en disant que non. Parce que, justement, déjà, Beyoncé, c'est Beyoncé.
0: Tout est calculé chez Beyoncé.
2: Tout est calculé. Puis justement, je pense que le timing de la sortie de cet album-là était aussi calculé. Beyoncé, l'album juste avant, qui était sorti 3 ans avant, avait vraiment aussi ancré sa marque dans la culture pop. Donc, je pense pas que de décider d'y aller avec plusieurs styles, ça donnait un risque. Puis c'est aussi que elle prouvait, en fait, qu'elle pouvait aller toucher à tout et que ça allait fonctionner. Mm. Je pense que c'était vraiment plus, hey, là que vous me regardez vraiment, laissez-moi vous montrer de quoi je suis capable. Puis il y a un Jack White sur une de ses chansons. Mm.

0: source dans la culture afro-américaine, dans la musique afro-américaine, parce que quand tu entends du rock, veut, veut pas, ben, ça vient quand même de quelque chose et ça vient de cette culture.
1: Du country, là, du rock.
0: Exact.
1: Naomi, bon, il y a l'album visuel dont on parlait. C'est un film de plus d'une heure. C'est magistral, c'est magnifique. On a plein de scènes en tête, peut-être même sans le savoir. Elle qui arrive dans une robe jaune avec un bat de baseball ou elle frappe sur des voitures. Il y en a plein comme ça. La mère de Trevor Martin aussi. Ce jeune homme qui a été tué par la police. Bref, ce film-là a beaucoup contribué à l'imaginaire de l'album. Naomi, toi qui es chorégraphe, qui est danseuse aussi, j'aimerais vraiment t'entendre là-dessus. Parle-moi de son rapport au mouvement, l'aspect chorégraphié, le visuel de Lemonade.
2: Ben, tu sais, visuellement, je trouve qu'il y a quelque chose qui ajoute à la cohésion de la musique, malgré le fait que ce soit des styles assez différents. C'est sûr que quand tu regardes l'album, c'est encore plus évident, tous les liens entre, il y a des petits leitmotivs musicaux qui reviennent dans les interlunes, parce qu'elle fait beaucoup de genre de prose, spoken word, un peu entre les chansons pour faire des liaisons.
1: C'est presque un pamphlet, en
2: exactement.
1: Visuel.
2: Oui, oui, complètement. Puis, dans ces petites bribes de prose, il y a vraiment des choses qui peuvent nous éclaircir par rapport aux paroles des chansons suivantes et aussi qui rajoutent un sens. Des fois, il y a beaucoup de... C'est comme si l'album il est séparé en accusations, colère, rage...
1: Contre Jay-Z.
2: Et après ça, la grande réconciliation. Mais c'est beaucoup plus nuancé que ça. Ça parle... C'est un féminisme assez général. Là. C'est vraiment plus grand que l'infidélité, je pense. Puis c'est une des premières fois que à travers les danseuses qu'elle a choisies, les styles de danse qu'elle a choisis, les chorégraphes avec qui elle a travaillé pour ce projet-là, on voit un grand désir d'intersectionnalité qui était vraiment le début justement de son processus comme ça. Là.
1: Qu'elle a poursuivi par la suite. Mm-hmm. OK, je vous ramène en 2016. C'est le moment où on a sorti cet album-là. Et dans Saturday Night Live, on fait un sketch mémorable suite au lancement de l'album. La scène dure plus de 3 minutes et s'appelle « Le jour où Beyoncé est devenue noire ». On écoute un extrait.
3: Beyoncé released a new music video that embraces her black heritage.
4: Beyoncé video is unapologetically black.
3: Tribute to the Black Lives Matter movement.
4: Showcase for black message.
3: Places her blackness like never before.
5: Honey, get in here.
4: Video, yes.
6: What is it? What's wrong?
4: Black.
3: Out of nowhere.
5: I think Beyoncé is black.
1: OK, alors je vous mets un peu dans le contexte. Je traduis, on a un couple caucasien qui regarde la télé, qui voit les nouvelles, puis on entend aux nouvelles, Beyoncé annonce un nouvel album, elle fait référence au mouvement Black Lives Matter, elle embrasse son héritage noir, et là, ce couple, la femme dit, chérie, viens ici, qu'est-ce qui se passe? Je pense que Beyoncé est noire. Qu'est-ce que ça voulait dire, ce Marissa Gregué, ce sketch-là?
0: Je pense que c'est une complète réalisation que Beyoncé a plus à dire que ce qui s'adresse peut-être à la culture pop blanche, parce qu'il y a quand même ce besoin d'être accepté dans ce qui est la culture pop. Tu parlais tantôt justement du monde du country qui ne voulait pas accepter sa chanson, puis elle en avait fait un petit peu avant aussi du country. Mais là, il y a tellement un désir de Beyoncé d'être dans la culture afro-américaine, d'être dans le féminisme aussi, qui est basé sur la réalité des femmes noires, que là, pour plusieurs, puis là c'est complètement exagéré, mais pour plusieurs, c'est comme, ah ben ok, Beyoncé, elle a quelque chose à dire en tant que femme noire, puis elle l'a tellement bien fait que je trouve ça génial, en fait, que SNL réagit comme ça. Là.
2: Dans sa carrière, je trouve que c'est là qu'il y a eu des moments où elle a commencé à avoir des commentaires plutôt négatifs, puis tu sais, des réactions un peu plus abrasives à son art à partir de ce moment-là. Mm-hmm. Fait qu'on parlait de prise de risque tantôt. C'est pas une prise de risque, mais c'est sûr qu'une prise de position, ça amène après une prise de position pour dire que les personnes noires méritent des droits. C'est pas particulièrement
0: même pour certains, mais pour
2: controversé,
0: certains,
2: mais effectivement, ça peut générer toutes sortes de
1: racisme. En même temps, quand elle échantillonne un discours de Malcolm X, comme dans la chanson Don't Hurt Yourself, qui dit que la personne la moins respectée aux États-Unis, c'est la femme noire. Mm-hmm. C'est quand même... Il y a plein de gens qui ont été choqués, beaucoup de gens qui ont été choqués, puis d'autres pour qui ça a servi un peu d'enseignement, en fait, de pédagogie. On écoute un extrait, donc, de Don't Hurt Yourself.

0: disrespected person in America is the black woman.
1: Et ça dure un bout, cet extrait de discours-là, qui est disponible pas dans la chanson, mais dans l'album visuel aussi. On dit souvent que Beyoncé, puis vous le disiez aussi à quelque part, elle a contribué à rendre le féminisme plus populaire, moins coincé, certainement moins blanc aussi. Mais on a parfois douté de son authenticité dans son intention. Qu'est-ce que vous répondez à ça, Marissa?
2: Je pense, puis c'est ce que tu disais, Naomi, que quand il y a une prise de position, il va avoir un retour de balancier. Puis je me suis plus intéressée, j'avoue, au retour de balancier du côté de femmes noires réfléchies. Parce que c'est le reste, je veux dire...
3: Dans ce contexte-là, ça frappe moins, en fait.
2: Mais j'ai vu, puis j'ai entendu, puis j'ai compris l'idée que Beyoncé, elle a son privilège. Puis elle a décidé, au moment qui lui était... qui lui était le plus opportun de prendre cette position-là.
1: Il y a eu Bell Hooks, entre autres, qui avait écrit dans
2: un
1: The Guardian.
2: Moi, j'avais écrit un texte et j'avais parlé à Nathalie Dungo, qui est une journaliste de CBC, qui me disait, elle aussi, que c'était un peu opportuniste, tout ça. Puis j'ai envie de dire, j'avoue, là, que je peux le dire, que oui, c'est opportuniste, mais c'est Beyoncé, elle a ses milliards de dollars. Si elle est pour prendre cette position-là et rameuter des gens et faire un message et donner un peu pour la première fois la réalisation pour certains que la culture pop, la musique pop peut avoir un message et avoir quelque chose de très fort à dire, vas-y Beyoncé, puis finis-en encore plein comme ça, parce que oui, ça part d'une place de privilège, mais moi, toute seule, je peux pas le faire, alors j'aime ça que Beyoncé le fasse aussi.
1: Qui est quand même suivi par des millions de personnes dans le monde.
2: Qui est suivi par des millions de personnes, puis tu sais, son message reste qu'il est ancré dans sa réalité à elle. On ne peut pas lui enlever ça, qu'elle est une femme noire qui a aussi vécu beaucoup de misère pour ça. T'sais.
1: Naomi, tu es d'accord?
3: Si c'est ça le compromis, des fois c'est le moins pire des deux. Puis je pense que dans cette situation-là, le compromis, oui, un peu opportuniste, mais l'éducation qui en est découlée, je pense qu'elle est plus
2: et la visibilité.
1: Et plus bénéfique. Question page pour terminer. Adèle avait remporté le Grammy cette année-là du meilleur album avec 25. Elle avait dit, je suis reconnaissante, mais l'artiste de ma vie, c'est Beyoncé. Merci pour Lemonade. Est-ce qu'elle aurait dû gagner Beyoncé?
2: À 100%.
3: Bien sûr.
2: Vraiment. Oui. Merci Adèle de l'avoir dit.
1: Oui, Naomi, Marissa Gregory, merci énormément pour vos lumières aujourd'hui. Merci d'avoir accepté de parler du 10e anniversaire de Lemonade de Beyoncé. Merci à toute l'équipe, à la technique, Yannick Roberge, à la recherche, Alexandre Gratton et Patrice Parent, à la réalisation, Mathieu Beauchamp. Karine Lefebvre vous attend avec Dis-moi ce que tu lis. Je m'appelle Eugénie Lépine-Mondeau. Je vous retrouve la semaine prochaine. J'ai déjà hâte.

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6: Il est 16h à Edmonton et à Truro, 16h30 à Gander. Je suis Noem Sinjike à Moncton. Bon après-midi. Trois attaques de chiens survenues ce mois-ci dans le centre de Terre-Neuve sont préoccupantes, mais la GRC précise que cela ne signifie pas nécessairement que ce type d'incident est en augmentation. Le 1er mai, la GRC a été appelée sur les lieux d'un incident à Summerford, où un homme a déclaré avoir été attaqué par un chien de grande race alors qu'il se trouvait devant son domicile. La GRC à Gander a été appelée sur les lieux d'un incident le 14 mai, où un homme et son chien ont été attaqués par un chien de grande taille. Le lendemain, à Appleton, la GRC a indiqué qu'un chien avait mordu un membre de la famille de son propriétaire. Ces situations peuvent parfois prendre une tournure assez grave, mais je ne dirais pas, d'après ce que l'on observe, qu'il y a une augmentation quelconque ou quoi que ce soit de ce genre, indique un responsable des relations avec les médias de la GRC. C'est la journée de la francophonie à Terre-Neuve et Labrador, province dont le drapeau francophone fête aussi ses 40 ans. Ce drapeau, adopté en 1986, a été hissé pour la première fois à la Grande Terre dans la péninsule de Port-au-Port. Patrick Butler s'y est rendu pour Radio-Canada.
7: Et on va monter le drapeau.
8: Sous le regard d'une cinquantaine d'élèves, le drapeau bleu, blanc, rouge et or est hissé devant le centre scolaire et communautaire Sainte-Anne.
7: Est-ce qu'il y en a qui savent ça fait combien d'années que le drapeau existe?
8: Jonathan Claveau est directeur de l'école.
7: 40 ans! Excellent, Callie! Et c'était ici à la Grande-Terre, la première fois qu'on a vu le drapeau.
9: Aujourd'hui, nous marquons l'histoire.
8: Claude Desrochers, président de la Fédération des francophones de Terre-Neuve et du Labrador, lorsqu'elle a adopté le drapeau, avait expliqué à l'époque pourquoi il était important de se doter d'un tel symbole.
9: À compter de ce moment-ci, notre drapeau flottera dans le ciel terre-neuvien, et si Dieu le veut, pour des siècles à venir.
10: Ça, ce sont des moments précieux. Hein, parce que
8: Robert Cormier était présent lorsque le drapeau a été levé pour la première fois.
6: Alors, nous expérimentons un petit problème technique et on reviendra à ce reportage de Patrick Butler un peu plus tard. En sport maintenant, à moins de 2 semaines du début de la Coupe du Monde de la FIFA, Toronto espère profiter de la venue des touristes et visiteurs qui se rendront dans la métropole ontarienne pour assister au premier match en sol canadien du tournoi. Il aura lieu le 12 juin et opposera le Canada à la Bosnie-Herzégovine. Toutefois, comme l'explique Léo Molinier, le secteur hôtelier fait déjà état de taux d'occupation plutôt décevant.
11: I pay $3,000.
12: Hernan Rodriguez, amateur de soccer, a dépensé $3,000 pour voir un match.
11: It doesn't encourage locals to go in.
12: Pour Cam Sharp, ces tarifs n'encouragent pas les locaux à se rendre au stade. Et à 2 semaines du premier match, il reste toujours des places en tribune.
13: Who says that a sellout is actually the best thing?
12: Mais qui a dit que jouer à guichet fermé était la meilleure chose? Questionne Moshe Lander, économiste du sport à l'université Concordia. Pour illustrer ses propos, il donne un exemple.
13: I can sell one seat for $50 or I can sell each of two seats for $20. I'd rather sell one seat for $50 and have an empty seat. I make more money that way.
12: Si on a la possibilité de vendre un siège à $50 plutôt que deux à $20 chacun, alors autant vendre celui à $50 pour gagner plus d'argent. En ce qui concerne les hôtels, ils s'attendent à un taux d'occupation d'environ 80% en juin et en juillet, ce qui est semblable aux chiffres enregistrés au cours des mêmes mois des années précédentes. La déception se fait sentir dans le secteur hôtelier selon Tony Hélénis, président et PDG de l'Association des restaurants, hôtels et motels de l'Ontario.
14: When you block so many rooms and you anticipate a full hotel and now you have to work on it.
12: Néanmoins, il pense que cette Coupe du Monde pourrait être une belle vitrine pour Toronto pour le tourisme dans le futur. Ici Léo Molinier, Radio-Canada Toronto.
6: En soir toujours, des milliers de partisans ont célébré en grand les hockeyeuses de la Victoire de Montréal qui ont défilé dans le centre-ville de Montréal avec la première Coupe Walter de leur histoire. C'est aussi la première fois qu'une équipe canadienne remporte le trophée. Un événement que de nombreux partisans ont tenu à souligner. Voici les réactions de quelques-uns d'entre eux.
15: Ça prouve que les filles, elles peuvent aller jouer au hockey, faire des sports un peu plus garçons, genre.
16: Je trouve ça tellement extraordinaire. Plus jeune, j'ai toujours fait du sport. Puis là, de voir que des femmes sont rendues à ce niveau-là, ça m'impressionne, ça me touche. Je trouve ça extraordinaire.
17: Il y a des filles, dont une qui joue au hockey. Donc, elle est vraiment une partisane toute équipée. Donc, oui, il faut qu'on encourage ça. Le hockey féminin, c'est important.
6: Les Montréalaises ont remporté leur série en venant à bout de la charge d'Ottawa en 4 matchs. C'est le Frost du Minnesota qui avait remporté la coupe des deux sessions précédentes. On termine maintenant avec le patron de l'Organisation mondiale de la santé qui s'est rendu dans l'est de la République démocratique du Congo pour apporter son soutien aux habitants à l'épicentre de la grave épidémie d'Ebola. Tedros Adhanom Ghebreyesus a déclaré qu'il était à leur côté et qu'ils surmonteront la crise ensemble. Jusqu'ici, 246 décès ont été enregistrés selon le Centre africain de contrôle et de prévention des maladies. Les autorités sanitaires internationales estiment que l'ampleur de l'épidémie qui est aussi propagé en Ouganda, n'est toujours pas établi, oui, en raison surtout de la faible capacité de la RDC à mener des tests en laboratoire pour confirmer les cas de transmission. Et c'est sur cette information que s'achève ce bulletin. Pour Radio-Canada en Acadie, je suis Nwem Sinjiki à Moncton. À plus tard.
18: Aujourd'hui, Marilyn Monroe, racontée par les livres, on découvre la romancière américaine d'origine ghanéenne, Yaa Gyasi, et 3 livres pour mieux connaître Jessica Parker.

0: Karine Lefebvre, bon samedi après-midi, bienvenue à Dis-moi ce que tu lis. Et mine de rien, on en arrive au dernier mille de cette quatrième saison de Dis-moi ce que tu lis. Quelle chance quand même d'avoir un moment comme ça les samedis après-midi, en direct, je vous le rappelle, pour discuter, toujours en bonne compagnie, de livres, mais aussi de l'impact que la littérature a dans nos vies. Puis j'en profite pour faire un petit pas de côté, justement, avec l'impact de la littérature dans nos vies, parce que demain soir, on va vous servir une variation de ça. Ça s'appelle la Société des lecteurs. Ça va se passer donc demain dimanche à 20h, Maritime 21h. Émission festive, grand cabaret, en direct ici du 7e étage de la nouvelle maison de Radio-Canada avec Émilie Perrault qui pilote l'autre grand rendez-vous de la littérature sur nos ondes. Et puis je vous disais festif, vraiment de belles tablées, des gens qui vont nous parler de l'impact de la littérature, des livres dans leur vie, avec le thème cette année de la résistance. Comment on fait? Qu'est-ce que la lecture peut nous apporter quand on vit dans des temps troubles? Alors je vous donne quelques noms comme ça en primeur: la docteure Joanne Liu, Dominique Anglade, Isabelle Picard, Carl Bessette, Simon Boulris, Emmanuel Schwartz va être là pour lire des extraits de textes marquants. Nathalie Platte aussi, on va aller dans des cellules de résistance partout à travers le pays. Vous allez entendre des auteurs de partout à travers le pays et un grand club de lecture autour d'un livre qui fait beaucoup jaser au cours des derniers mois. C'était ça ou mourir de Télisson Aurélien. On l'a soumis en club de lecture. Je sais que vous avez été nombreux d'ailleurs à écrire pour nous parler de ce que le livre avait eu comme impact dans vos vies. Donc, je vous donne rendez-vous officiellement demain soir, 20h, 21h dans les Maritimes pour la Société des lecteurs. Voilà, c'est dit. Ceci étant dit, on a un très, très beau menu, nous, cet après-midi. On va se parler de Marilyn Monroe. On va souligner lundi ce qui aurait été son 100e anniversaire de naissance. Elle est née le 1er juin 1926. C'est un sujet fascinant, une icône de la culture pop. Somme toute, une femme assez mystérieuse, quoique des tonnes de livres ont été écrits à son sujet. Puis c'est ça un peu l'angle qu'on va prendre cet après-midi. C'est Marilyn à travers les livres et on va le faire avec la journaliste Manon Dumais. Bonjour Manon.
1: Bonjour Karine.
0: Et la critique et autrice Hélène Faradji. Bonjour Hélène.
2: Bonjour.
0: Deux fans de la femme, oui, ouais, vraiment. Ouais, elle exerce une grande fascination. Vous évoluez toutes les deux autour du milieu du cinéma. Évidemment, Marilyn, c'est le cinéma d'abord et avant tout.
2: C'est elle et James Dean, quoi. Ça a formé les imaginaire de tout le monde. Je pense qu'elle est unique aussi dans l'histoire du cinéma. Mm-hmm. Il n'y a pas d'autres femmes, d'autres actrices comme elle.
1: Oui,
2: elle
1: c'est vraiment un des visages les plus connus du 20e siècle avec Che Guevara, Albert Einstein, Churchill. Mm-hmm. Et je pense que chez les acteurs, avec Cary Grant et Tom Cruise, ouais, elle fait partie des trois plus grands, pas plus grands, mais plus connus acteurs.
0: Oui, des noms qu'on associe à l'univers du cinéma. Ouais. Pourquoi, à votre avis, près de 65 ans après son décès, elle fascine encore autant Marilyn?
2: Parce qu'elle est morte très jeune.
0: Ouais, aussi,
2: forcément, ça crée chez les gens beaucoup de projections. On imagine ce qu'elle serait devenue. On a envie de savoir quel genre d'actrice elle serait devenue aussi avec le temps. Et que je pense qu'il y a ça. Puis je pense qu'elle symbolise aussi la façon dont le cinéma traite les femmes.
1: Mm-hmm. Tout à fait.
2: Depuis toujours.
1: Et son histoire familiale est un roman tragique. C'est une orpheline. Sa mère, elle l'a à peine connue parce que sa mère était schizophrène. Son père, elle ne l'a pas connue. Ses maris, elle les appelait Daddy. Elle avait de la difficulté à prononcer les mots qui commençaient par M. Alors, certains psychanalystes ont dit c'est peut-être parce qu'elle avait de la difficulté à dire mommy.
0: Elle était bègue, donc.
1: Oui, c'est ça.
0: Alors, on va découvrir avec vous des livres pour mieux la découvrir. Certains qui ont extrapolé un peu sur ce qu'on savait d'elle, mais aussi des livres photos. J'en vois quelques-uns. Donc, beaucoup de références, beaucoup de livres à vous offrir. Merci à vous deux d'être là aussi. Je salue aussi la dramaturge et comédienne Stéphie Mazounia. Salut Stéphie.
3: Salut.
0: Stéphie, s'en est passé pas mal des choses depuis notre dernière rencontre. C'était au Salon du livre de l'Outaouais, il y a quelques mois. Depuis, ta pièce Chronologie a remporté le prix Michel Tremblay.
3: Oui.
0: Remis à...
2: bravo,
0: essentiellement.
2: Remis
0: au texte dramatique, le meilleur texte dramatique de la saison qui a été monté cette saison.
3: C'est fou, je ne m'y attendais pas. Franchement, c'est un immense honneur. Pour moi, c'est faire partie de l'histoire de la dramaturgie québécoise. C'est le prix Michel Tremblay quand même. Il y a le mot Michel Tremblay, donc pour moi, c'est un immense honneur.
0: Et puis Stéphie, je présume aussi qu'un prix comme

0: Ça peut faire en sorte que la pièce soit vue davantage, qu'elle voyage même.
1: Absolument. En tout cas, j'espère.
2: Oui.
1: C'est quelque chose que je veux. La pièce est déjà publiée, mais j'espère que ça va donner au moins le goût aux gens d'aller l'acheter.
0: Absolument, oui, c'est ça. Vous pouvez aussi l'acheter puis la consulter comme texte. Steffi, dans Chronologie, pour ceux qui ont eu le plaisir de le voir, de voir le spectacle ou de lire la pièce, il y a un de tes personnages qui s'intéresse à la littérature, en fait, qui remarque aussi l'absence ou le manque de visibilité de la littérature écrite par des personnages afrodescendants ou africains. D'ailleurs, les titres des chapitres de Chronologie portent des noms d'ouvrages écrits par des auteurs afrodescendants. Donc, il y a comme un lien aujourd'hui avec ce qu'on t'a demandé de faire pour nous.
1: Absolument.
0: Parce que, on paye, justement, on va fouiller dans ta bibliothèque, Steffi, aujourd'hui.
1: Exactement, c'est vraiment ça. Parce que moi, mon coming of age, comme je disais, ça s'est fait beaucoup par la littérature et aussi la littérature spécifiquement afrodescendante. Ouais. Et je pense que pour moi, c'était aussi important d'avoir un personnage qui grandit et se retrouve dans la littérature.
0: Alors, le roman dont tu vas nous parler aujourd'hui, c'est No Home,
1: oui,
0: de Ya Jiasi.
1: Oui.
0: Rapidement, dans quoi on navigue avec ce roman-là?
1: C'est l'histoire de deux sœurs, demi-sœurs, une qui évolue en Afrique, l'autre qui est esclavagisée jusqu'en Amérique du Nord. Et ensuite, en fait, les deux sœurs, leur génération sur 300 ans.
0: Mm-hmm.
1: Donc, on suit leurs ancêtres. Donc, c'est matriarcal et c'est une jeune femme ghanéenne grandie aux États-Unis qui écrit ce texte. Donc, c'est sûr que quand j'ai commencé à lire, c'est un texte dans lequel je me suis beaucoup projetée par l'autrice, mais aussi par les enjeux qu'elle aborde.
0: Excellent. Parfait. Alors, Steffi, on parle de ça avec toi au cours de l'heure. Mais d'abord, salut Jessica Barker.
3: Salut Karine.
0: Des fois, je suis comme Barker.
3: Barker,
0: j'ai toujours dit Barker.
3: Tout est accepté.
0: Mais tu dis ce que tu veux.
3: Ce qui est moins accepté, c'est Penelope McQuaid qui m'appelle Jessica en anglais. Ça, c'est tout le temps
2: Jessica,
3: bizarre.
2: Ouais.
3: Jessica. Puis à chaque fois, je dis « Hello, Penelope. What's up? »
0: Écoute, tu es multiple. T'en as plein des identités, comédienne, animatrice. Sensation web maintenant, Jessica. Je ne sais pas ce qui se passe, là.
3: Moi non plus, je ne sais pas, Karine. C'est ça qui est merveilleux.
0: Avez-vous vu les capsules Passion Lunch que Jessica fait? En fait, que tu as lancé comme ça, sans prétention, à la fois sur les plateformes des réseaux sociaux, Instagram,
3: exactement,
0: Facebook, où tu essentiellement...
3: Je fais les lunchs. C'est rien de plus sorcier que ça, mais des fois, c'est des choses comme ça qui peuvent plaire et créer un engouement qui me dépasse, en toute transparence, mais qui me rend joyeuse parce que, mon Dieu, j'ai des grandes conversations avec plein de monde au sujet des lunchs et je sens que j'ai touché quelque chose de vraiment émotif. En tout cas, les Québécois sont à bout des lunchs, puis moi, j'adore faire des lunchs. Alors, je suis cette espèce de bête étrange, si je peux dire, qui fait mes lunchs le matin dans le silence de mon petit matin et toute seule. Il y a quelque chose de... Je ne sais pas qu'est-ce que ça va faire, Karine, mais j'ai perdu le contrôle.
0: Mais c'est beau. Il faut laisser place à l'imprévisible dans la vie. Mais bon, en 40 ans de carrière, Jessica, tu as eu plusieurs canaux d'expression.
3: Oui.
0: Tu as eu la télé, tu as eu le cinéma, tu as eu les livres même
3: aussi.
0: La radio, beaucoup. Tu en as fait pas mal. Qu'est-ce que le web t'apporte? Qu'est-ce que tu peux exprimer là que tu ne peux peut-être pas exprimer dans les autres médiums?
3: Bien, assurément, il y a vraiment un contact. Le désir de communication est fort. Je veux dire, les gens sont... Il y a des débats sur est-ce que le ice pack doit être en haut de la bento box ou en bas. Et là, ça dégénère. Et je regarde ça et je me dis, waouh, on a besoin de jaser, je pense. Les Québécois s'ennuient seuls de leur côté. Alors, il y a quelque chose de... C'est ça, là. De nouveau, de différent, de très excitant.
4: C'est comme le juste œuvre utile, finalement.
0: Oui, c'est ça. C'est
1: quoi le verdict?
3: À ce jour, ce n'est pas clair. J'ai l'intention de faire venir Martin Carly. Je suis rendue là.
0: Je veux juste dire, moi, je le mets sur le côté. Ça règle le problème.
3: J'adore, c'était ma théorie, mais on m'a dit qu'il fallait pas.
0: Bon, d'accord. C'est intéressant parce que, Jessica, on t'a demandé de choisir des livres marquants dans ton parcours de lectrice. Puis avant d'y venir, j'ai vu que tu avais séparé ça par chapitre de ta vie.
3: Ouais.
0: Ça représente mon enfance, ça représente ma vingtaine. Donc, chronologiquement, si on était dans le livre de ta vie, à quel chapitre on est rendu, là?
3: Ah, Ben, je ne sais pas, parce que je le vis en ce moment.
0: Ben oui.
3: Aux abords de la cinquantaine, j'ai fait un projet documentaire sur ça cet automne.
0: Avec Patricia Paquin, la mi-temps.
3: Oui, où on a mis de l'avant la réalité des femmes, l'espace des femmes, autant au cinéma, à la télévision, que même dans leur carrière. Qu'est-ce qui se passe avec la cinquantaine? Donc, je suis excitée de ce nouveau chapitre qui s'ouvre à moi dans 2 ans et qui va assurément... On est comme plus... En tout cas, je vais pas dire « on », là, je vais dire « moi
0: ouais. ».
3: On est mieux dans notre corps et dans nos têtes, je trouve, en vieillissant, et plus assumé et plus libre. Je suis assurément une femme plus heureuse qu'à 20 ans, en toute transparence. Alors, je me dis, ça ne peut qu'aller mieux. C'est comme ça que je le vois.
0: Mais c'est fantastique, ça. Il faut le prendre comme ça.
3: Ouais.
0: OK. Jessica, on va retourner avec toi au tout début de ton parcours de lectrice, puisque tu as tenu à le mettre en ordre chronologique.
3: Absolument.
0: Et le premier sur la pile, tu l'as amené. C'est un exemplaire qui a beaucoup, beaucoup de vécu.
3: Beaucoup de vécu.
0: C'est Babar en famille.
3: Babar en famille, mais une édition de 1966
0: oh, wow.
3: qui est dans ma bibliothèque, dans la salle à manger, parce qu'à la maison, j'ai 2 bibliothèques. J'ai la bibliothèque comme best-of, là, les affaires qu'on aime.
0: Okay.
3: Puis j'ai la bibliothèque plus chaotique et archive dans ma chambre. Alors ça, c'est comme dans vraiment les meilleurs livres de ma vie. Pourquoi? Je pense que c'est juste j'entends la voix de ma mère le raconter. Les images me touchent. Uh-huh. L'esthétique, c'est mon enfance. C'est des souvenirs. Puis c'est drôle, j'ai envoyé la photo de mes livres à mon frère. Puis la seule affaire qui m'a répondu, « Oh, Babar! » Fait qu'on est les 2 pris avec Babar. Pourquoi? Je peux pas t'expliquer, mais c'est ça l'enfance.
0: C'est ça, puis t'as peut-être mis le doigt dessus. C'est un souvenir que t'associes à ta mère, à de la lecture donc en famille,
3: oui.
0: La petite fratrie autour du livre, puis on se fait raconter une histoire.
3: Et toujours la même. Il y a beaucoup ça avec les enfants. On répète les mêmes histoires. Je la connais pratiquement par cœur. Donc, tous les référents sont là. Puis, il y a quelque chose avec cette esthétique-là, les dessins, je sais pas, c'est de l'ultime réconfort. C'est mon craft dinner, ce livre-là. Si je vais pas bien, je regarde Babar, 3 pages, puis je vais mieux. C'est vraiment ça qui se passe.
0: Ça parle de quoi, Babar en famille?
3: Ben, c'est la naissance des 3 bébés.
0: Oh, c'est le début de l'histoire.
3: C'est le début de l'histoire. C'est le début de toute leur nouveauté. Bon, Babar qui est pas là à l'accouchement, c'est une autre époque.
0: Juste Babar, c'est un éléphant pour ceux qui...
3: Ah oui, c'est ça, c'est un éléphant. Oui. Ils habitent à Célesteville, le nom de sa femme qui s'appelle Céleste. Cet endroit merveilleux où tout le monde est heureux tout le temps. Et donc, c'est les 3 bébés qui naissent et c'est le début de leur vie de famille. Ah, voilà, Babar en famille.
0: Ça, c'est le livre, Jessica, qui représente le mieux ton enfance à toi. Est-ce que tes filles ont un livre similaire qui représente ou qui encapsule leur enfance ou tu leur as imposé Babar?
3: Non, parce qu'ils n'ont pas le même amour que moi. Et c'est très drôle parce que, bon, moi, j'aurais apporté 25 livres, là, Karine. Là, c'est ça le problème. Là. C'était vraiment très compliqué comme exercice.
0: C'est un beau problème.
3: Moi, c'est Un jour tout neuf, qui est un livre où les enfants que j'ai lu et relu à mes enfants, c'est d'un livre d'images et à l'intérieur, ils décident, ce matin, je vais porter mon chapeau, mon sac. Puis il y a comme une espèce de conversation qui s'installe avec cette lecture-là.
0: Okay.
3: Puis encore une fois, c'est un grand livre, puis il est magnifique. Il était dans la première pile originale, mais j'ai dû le tasser, mais j'en ai parlé. Un jour nouveau.
0: C'est correct, c'est bien. Au moins, le nom a été dit. Oui. Je t'ai entendu dire, lui, il est dans la pile là, des classiques. Oui. Il y a une pile chaotique aussi. Oh. C'est quoi cette pile-là, Jessica?
3: Ah ben écoute, ça c'est la pile de l'angoisse. Ça c'est la pile...
0: Mais elle le dit avec un énorme sourire.
3: Non mais c'est la pile de... Oh mon Dieu, j'ai pas lu ça. Oh mon Dieu, j'ai pas lu ça.
0: Ah, c'est la pile
3: oh, mon
0: des
3: Dieu,
0: choses
3: j'ai pas
0: que
3: lu
0: j'ai
3: lu ça.
0: Lire.
3: Ah c'est à lire. Ah oh, c'est... Et là j'essaie de m'organiser dans ça. Mais c'est vraiment là, ça là... Ça, c'est à l'extérieur de la bibliothèque. C'est 2 immenses piles. Écoute, il doit y avoir 150 livres là-dessus. Ça n'a pas de bon sens. Puis ça, c'est vraiment chaotique. Là. Ça, c'est vraiment... Il faudrait un jour que je fasse le ménage là-dedans. Mais dans cette bibliothèque-là, qui est dans ma chambre, il y a aussi tous les souvenirs.
0: Mmh.
3: Et c'est là qu'on va tomber dans ma vingtaine.
0: Ta vingtaine. Et puis ta vingtaine, ben, tu nous emmènes à New York.
3: À New York.
0: T'as 21 ans, donc ça veut dire que la plupart des gens qui écoutent la télé te voient à l'écran depuis comme un bon 12, 13 ans facile.
3: Ouais.
0: Et à 21 ans, tu décides que tu vas aller apprendre le jeu.
3: Ouais, je décide que je veux aller dans un endroit où personne ne sait c'est qui Charlotte des filles de Caleb. Non, mais c'est drôle quand même, mais parce que j'avais tellement d'a priori positifs ou négatifs qu'on dirait que j'étais pas capable de m'imaginer d'aller dans une école de théâtre au Québec. Fait que j'ai eu cet élan-là aussi parce que j'avais vraiment envie d'aller vivre à New York. Ben là, oui. On s'entend que c'est quand même
2: comme
3: un méchant trip. Je sais, je sais, tout est dans tout, là. Et donc, je me suis loué un petit appartement. Je suis allée faire un stage au Neighborhood Playhouse. Et ça, c'est le livre du fondateur, Sanford Meisner, on acting. Et lui et Lee Strasberg, c'était comme les deux là, de l'époque, là. Ils s'étaient chicanés. Puis là, il y en a un qui a parti son école de théâtre plus downtown. Puis lui, il était plus uptown. Mm-hmm. Puis je suis allée faire le stage d'été pendant 3 mois. Écoute, j'étais dans Fame, là. J'ai vécu Fame, là. On s'en remet pas de ça, là. Sincèrement, c'était extraordinaire.
0: Fait que t'intègres une cohorte de jeunes adultes.
3: Partout dans le monde.
0: C'est pas dans ta langue.
3: Pas dans ma langue. Je suis la Québécoise avec le gros accent. et ce fut vraiment une expérience extraordinaire. À la fin de ce stage-là, je décide de m'inscrire à cette école de théâtre-là, de tout quitter à Montréal. J'ai cet élan-là. Et le dernier soir, je soupe avec mon professeur qui s'appelle Ryan. Puis il me dit, j'ai une question à te poser. Est-ce qu'au Québec, il y a des gens qui t'appellent pour des auditions? Oui, toujours. Mm-hmm. Est-ce qu'au Québec, tu travailles? Oui, toujours. Il fait, ici, là, tous les serveurs, chaque personne qui est à New York est un acteur de grande qualité qui cherche de la job. Fait que là, il m'a regardé, il m'a dit, retourne au Québec. Retourne au Québec. Mmh. Et j'ai fait ce choix-là.
0: Ah oui.
3: C'est drôle, hein, les chemins de vie, parce que des fois, dans la vie, est-ce que j'aurais dû rester, est-ce que j'aurais dû partir? Mais on dirait qu'il m'a déstabilisée en me mettant de l'avant le privilège que j'avais,
0: puis
3: que
0: travailler.
3: Je sous-estimais jusqu'à un certain point.
0: Oui. Es-tu retournée dans ce livre-là depuis que tu as appris, tu es allée à cette école-là? Parce que je pense que l'école Meisner, c'est vraiment le naturel, c'est trouver la vérité en soi pour jouer.
3: C'est tellement une belle technique. Mmh. On est sur la répétition de 3 mots, puis on peut refaire et refaire la même chose, puis à chaque fois, il y a une escalade. Les independent activities, écrire pour vrai, ce que moi, je faisais tout le temps, j'avais 8 ans quand j'ai commencé à jouer. J'ai jamais fait semblant, mais à un moment donné, on se met à faire semblant. Fait que là, on te ramène à l'essentiel. Donc, c'est vraiment une merveilleuse technique de jeu et une école fabuleuse.
0: Alors, On Acting de Sanford Meisner. Moi, je l'ai trouvé, j'en parlais encore la semaine passée, le archive.org ou archive.org. Vous avez plein de livres libres de droit. Je l'ai consulté, moi, ce matin avant l'émission. Puis c'est
3: cool, hein?
0: Oui, c'est ça. Ben, on peut,
3: parce qu'il y a vraiment des exemples. Oui. Il fait la mise en scène.
0: Transcrit des classes, finalement, on le voit diriger des classes. Oui. On Acting, pour ceux qui ont le goût de se lancer, qui sait. Un autre livre important, là, on avance dans la chronologie des 30 ans. Là, tu tombes dans la bouffe.
3: Ben oui. Là, je tombe dans la bouffe, puis là, je m'en remets jamais.
0: En voilà un autre livre que tu as vécu.
3: Momofuku, David Chang, livre de recettes extraordinaire qui m'est tombé dessus et que je lis et je relis. Mais moi, je lis des livres de recettes dans mon lit, là. Je lis ça, là, comme si c'était un roman, là. Mais parce que je trouve que maintenant, on est dans un rapport où les chefs racontent leur vie, justement. Mm-hmm. On rentre dans leur univers, on découvre leur réalité. Les anecdotes sont super intéressante, c'est super bien écrit. Puis là, c'est lui qui m'a dit, Jess, t'es une bonne cuisinière, continue.
0: Qu'est-ce qui t'a convaincu là-dedans?
3: Il m'a donné confiance, il m'a donné la créativité. Je me permets de challenger plusieurs de ses décisions au niveau du sel à certains moments, parce que là, David Chang, c'est un peu intense, des fois, il y a beaucoup de sel. Fait que je suis vraiment dans une relation, ça, il est dans mon best-of, là, il est pas dans les archives.
0: Là, on est dans une cuisine, Momofuku, donc,
3: coréenne.
0: Coréenne, restaurant de nouilles, des ramen.
3: Les ramen, les dumplings.
2: Les sandwichs.
3: Les sandwichs incroyables. Le porc effiloché que j'ai fait et refait et refait et que j'ai même fait, ça c'est émotif, à mon mariage. Moi j'ai cuisiné à mon mariage. J'ai reçu les gens parce que je voulais partager et c'était mon menu de mariage, ce livre-là. Fait que ça, là, je veux dire, je vais mourir avec. Là. Dans ma tombe, je vais avoir mon livre de Momofuku.
0: C'est beau, puis il est plein de post-it un petit peu usé. On sent là, vraiment qu'il t'accompagne au quotidien.
3: Je l'ai lavé avant qu'il vienne. Il était plein de taches.
0: Tiens, je t'en passe un autre petit, puisqu'il y en a beaucoup sur la pile. Celui-là, Jessica, on reste dans la trentaine, mais on avance. C'est quand la maternité arrive dans ta vie. La maternité, la face cachée du sexisme de Marie-Lise Hamelin. C'est un essai.
3: Ah. plaidoyer incroyable.
0: Est-ce que tu cherches, au moment où tu as tes filles, tu cherches des livres qui parlent de ce que tu es en train de vivre? Tu cherches une résonance dans ton expérience?
3: C'est plus tard un peu que ça m'arrive, parce qu'au début, tout ce que je fais, c'est essayer de passer à travers la nouvelle vie de maman, de ne pas dormir, d'allaitement. Puis je ne lis pas des essais, en toute transparence. J'essaye juste de passer à travers ça. C'est un peu plus tard, quand je me suis même posé des questions, à réfléchir à qu'est-ce qu'il y en est. Et je tombe sur ce livre-là de Marie-Lise Hamelin, parce que je la reçois à l'époque à un podcast que j'avais avant que les podcasts existent, avant audio, qui s'appelait Bien Libre, que je faisais il y a très, très, très longtemps.
0: Avec tes amis Vincent Bolduc et Guillaume Lemaitre-Vierge.
3: Qu'on a reçu et qui met de l'avant, en fait, à quel point on sous-estime l'égalité parentale. Elle n'est pas existante. Même si on a des bons chums, même si je sais que tu as plusieurs enfants, que tu as un chum présent, mais il y a une réalité, c'est que c'est nous qui avons porté l'enfant, c'est nous qui avons arrêté de travailler, puis c'est en général, nous qui prenons un congé qui va avoir des conséquences à long terme financières sur nos vies. Et même maintenant, on s'est nommé, je l'ai mis d'ailleurs dans le documentaire de la mi-temps, les gens n'aiment pas ça quand on parle de ça, mais ça a des conséquences financières dans la vie des femmes à la retraite.
0: Plus tard, quand les enfants sont... En fait, quand elles sont mères, mais plus à temps plein.
3: Oui, puis en fait, cet argent-là qui n'a pas été mis de côté, ou qui n'a pas été... où les avancements professionnels vont avoir des conséquences, puis il y a un écart salarial réel. Marie-Lise est arrivée tellement d'avance avec ce livre-là. Il y a eu une réédition cette année, parce que c'est vraiment un livre important. Et je pense que toutes les femmes devraient le lire. Et... ben, les gars aussi, mais des fois, les gars, ils lisent moins ça. Fait que là, j'allais dire les gars, mais on dirait que je suis pas sûre qu'ils vont le lire.
0: Oui, en même temps, c'est un petit essai, vous pouvez le laisser traîner, puis il peut tomber dessus. Est-ce que c'est ça qui t'a amené à écrire ton premier livre, Jessica, Maman, dis-moi?
3: Oui. Oui. Ouais, c'est vraiment
0: c'est
3: lié
0: l'élan
3: à
0: de
3: ça.
0: Cette lecture-là.
3: Oui, puis la réflexion, puis le désir aussi de communiquer entre femmes, parce que c'est ce que Marie-Lise fait, puis elle le fait tellement bien. C'est un livre hyper important.
0: Tes filles sont encore petites, jeunes. Elles sont peut-être pas encore dans la réflexion autour de la maternité, mais est-ce que t'es arrivée à avoir ces conversations-là avec elle, ou en tout cas en famille, sur peut-être pas arrêter de normaliser ce manque d'égalité parentale-là?
3: Ils sont vraiment tannés. C'est un sujet du quotidien, là.
0: C'est vrai.
3: Je veux dire, eux autres, là, wet shout, là, ça va arriver, là, avec des listes puis des limites. Non, c'est sûr que ça fait partie du quotidien. Mm-hmm. Puis de nommer ces choses-là, selon moi, sont hyper importantes. Puis le but, c'est vraiment pas de dire que les hommes font pas les choses bien, parce que là, c'est systémique, c'est installé, c'est qu'on sous-estime à quel point c'est comme ça. T'sais, le congé parental, là, faut qu'il soit 50-50, là. Mm-hmm. On est deux parents. Que la moitié, quelqu'un prend 6 mois, quelqu'un d'autre prend 6 mois, puis tout le monde va être heureux.
0: Oui, on a la chance au Québec d'avoir un congé parental qui est assez généreux, mais ce n'est pas le cas. Dès que vous sortez des frontières du Québec, là, c'est une autre paire de manches.
3: Absolument. Puis généreux, c'est 55% du salaire.
0: Oui, c'est vrai.
3: Il faut quand même remettre les choses en perspective. C'est pas si généreux.
0: Mettons qu'on recule à l'âge où nos parents nous ont eu, là, c'était pas mal, vous avez 3 mois,
3: zéro.
0: Après ça, vous retournez, c'était zéro, puis encore. OK, fascinant tout ça, Jessica. Il y aura d'autres livres sur la pile sur lesquels on va revenir tantôt. Merci d'être avec nous.
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0: C'est la chanson « I Wanna Be Loved By You » popularisée par Marilyn Monroe dans le film « Some Like It Hot ». On est en 1959. D'ailleurs, c'est l'un de ses derniers films. Il restera Misfits deux ans plus tard. Et puis, ce sera la fin tragique d'une femme qui mourra à 36 ans. Mm-hmm. Je vous le disais un petit peu plus tôt en ouverture d'émission, on va souligner lundi, le 1er juin, ce qui aurait été son 100e anniversaire, elle qui nous a quittés à 36 ans seulement, née Norma Jean Baker. Marilyn Monroe, ben, c'est la séductrice, c'est la femme fatale, c'est la blonde bombshell, c'est une icône du 20e siècle. Et on s'est dit que, tiens, ce serait bien de se tourner vers les livres. Il y en a eu beaucoup, des biographies de Marilyn, c'est comme un genre en soi. Là. Et on va le faire donc avec la journaliste Manon Dumais et la critique et autrice Hélène Faradji. Rebonjour à vous deux. Je le disais, fascinée, elle vous a fascinée toutes les deux depuis l'enfance presque.
1: Ouais. Ouais. Moi, c'était tous les samedis après-midi avec ma maman. Oh. On avait 3 cassettes vidéo. Fait qu'on avait Cabaret, on avait Holy Grail des Monty Python et on avait Some Like It Hot. Mm-hmm. Et pour moi, Marilyn, dès l'enfance, ça a été une espèce de fascination. Pas parce que je m'imaginais vouloir lui ressembler, mais parce que elle me faisait rire. Elle me faisait beaucoup rire dans Some Like It Hot. Puis au fil des années, j'ai plongée dans ma passion pour elle, à travers les films bien sûr, puis à travers les livres aussi, puis j'ai découvert une femme beaucoup plus complexe que l'image qu'on pouvait nous renvoyer, et beaucoup plus touchante aussi. Mmh. Et je crois que c'est une femme qui m'émeut profondément.
0: Ouais.
1: Ouais, vraiment.
0: Manon, on est dans le même rapport qu'Hélène.
2: Oui, absolument. Je suis émue par cette femme-là. Puis ça remonte à l'enfance. Moi aussi, j'avais pas de vidéocassette. Ça n'existait pas quand j'étais enfant. Et donc, moi, c'était à la télévision avec ma mère aussi qui était à la maison parce qu'à l'époque, c'était préférable de rester à la maison puisque les congés de maternité, c'était pas top. Et donc, je voyais des films avec elle comme 7 ans de réflexion, Bus Stop, tous ces films-là. Et pour moi, elle apparaissait comme une déesse. Elle avait ce nuage blond de cheveux, cette peau de porcelaine. Bon, elle avait des taches de rousseur, mais à l'écran, elle avait tellement de fond de teint blanc qu'on ne voyait plus rien.
0: Il y avait un masque devant Marilyn.
2: C'était un masque, presque un masque de Pierrot dans Bus Stop, surtout, même un fard blanc sur les paupières. Et donc, mais il y avait cette lumière-là, parce que cette femme-là savait jouer avec la lumière. Elle connaissait très, très bien ses angles. Elle savait comment se placer devant une caméra. Mais ce que je percevais déjà petite, et peut-être parce que ma mère m'en avait parlé, parce que là, je vais dévoiler mon âge. À 4 ans, c'était le 10e anniversaire de sa mort, j'ai eu 4 ans. Et donc, sans doute que ma mère, j'ai vu son visage aux nouvelles, on a dû en parler, et donc j'ai demandé. Moi, j'étais cet enfant insupportable qui posait tout le temps des questions.
1: C'est qui?
2: Et donc, je savais qu'elle était morte jeune, et donc la mort me fascine depuis toujours. Et donc, de voir ce symbole. Pour moi, c'était la bonne humeur incarnée, parce qu'elle était drôle.
1: Ouais, oui.
2: Et moi, j'avais tout le temps l'impression qu'elle était...
1: Je trouve qu'on parle très peu de la géniale actrice comique qu'elle était. Elle avait un tempo comique qui est hallucinant.
0: C'est son statut, finalement, de star, de vedette, la fascination que Hollywood a eue avec ses mariages.
2: Elle avait cette façon d'entrer en scène, c'est ça. J'avais l'impression qu'elle était toujours en déséquilibre, qu'elle allait tomber dans les bras de son partenaire.
1: Regardez dans Some Like It Hot la scène où elle marche vers le train avec son petit ukulélé, qu'elle se déhanche. Mais c'est d'une drôlerie incroyable. Puis ce timing dans sa diction qui est exceptionnel. Mmh. Vraiment, le rire, c'est de la mécanique. Et Marilyn l'avait entièrement compris. Et c'est drôle parce qu'on parle toujours d'elle comme la séductrice, elle était belle. Effectivement, elle était d'une beauté inimaginable. Mais c'est d'abord et avant tout une actrice merveilleuse. Et malheureusement, je pense que sa beauté a presque éclipsé ça.
2: Ouais, c'était le grand drame de sa vie. Ben et c'est pour ça, comme Jessica, elle est partie à New York parce qu'elle voulait être prise au sérieux. Mm-hmm. Parce que une fille, c'est une beauté californienne, mais c'est dit, bon, en Californie, elle travaillait pour la Fox, on la traitait comme c'était toujours la blonde idiote qu'on lui faisait jouer dans les comédies. Donc, elle s'est dit, je vais aller étudier chez Lee Strasberg, à l'Actors Studio, je vais tout lire Stanislavski. Et il paraît que la scène qu'elle a préparée préparée devant les étudiants qui étaient sceptiques. Elle était fabuleuse. Elle avait un réel talent au-delà de cette grande beauté, de cette lumière qui transparaissait en elle, qui transparaissait à l'écran. Elle avait quelque chose de très intérieur. Elle avait très douée.
1: Elle avait une vraie vulnérabilité. Exactement. Elle avait une fêlure profonde. Et je pense que, bon, évidemment, où ça arrive jusqu'aux Misfits, où là, ça se dévoile. C'est vraiment un des films où on le voit. On voit sa fragilité, sa fêlure. Mais avant ça, Hollywood ne voulait pas ça.
0: Parce on n'était pas intéressé par le passé.
1: Non, c'est ça, exact. Elle est partie à New York, entre autres, parce qu'Elia Kazan n'a pas voulu d'elle dans un film et a dit publiquement « Je ne veux pas d'elle parce qu'elle pue le sexe.
0: » Donc, prisonnière de cette image-là qu'Hollywood avait fabriquée d'elle.
2: Oui. Et d'autres réalisateurs la prenaient en disant « Mais je te prends parce que t'es une pute.
0: Ouais. »
2: Non, c'est terrible. Hélène en parlait au tout début de l'émission, c'est terrible.
0: Elle a laissé quand même pas mal d'écrits, ses journaux intimes, entre autres. Puis, on était curieux de voir par quel livre vous auriez envie de commencer. Mais vous avez toutes les deux choisi le même livre, qui n'est pas une biographie typique, en fait. Il y a beaucoup de livres qui se sont écrits sur elle, mais le premier, celui sur lequel vous vous êtes entendu, c'est « Marilyn, dernière séance » de Michel Schneider. C'est un psychanalyste français. Il ne l'a pas rencontré, Marilyn, lui. Donc, c'est quelqu'un qui est fasciné par la femme. Et la psychanalyse, c'est la porte d'entrée pour mieux connaître Marilyn. Pourquoi, Manon?
2: À cette époque-là, le monde des mots, soit de la psychanalyse, le monde des images, le cinéma, marchait main dans la main. Lee Strasberg, là, justement, qui disait à ses acteurs, allez suivre une psychanalyse parce que vous allez découvrir vos traumas profonds et ça va nourrir votre jeu. Donc, à peu près tous les acteurs suivaient une psychanalyse. Beaucoup de scénaristes faisaient appel à des psychanalystes pour approfondir les personnages, l'histoire. Et il y a même des acteurs qui devenaient psychanalystes. Et donc, Marilyn, grâce et à cause de Lee Strasberg, s'est lancée dans la psychanalyse à corps perdu.

0: aujourd'hui. Et justement, dans les dernières séances, c'est le dernier, c'est Dr. Greenson qui a été son dernier psychanalyste, le dernier à l'avoir vivante. Mais je dirais qu'il aurait dû être radié de l'ordre des psychanalystes parce qu'il a été...
1: Ça, ouais.
0: Il voulait absolument la sauver, mais je pense que c'est lui qui l'a entraîné dans la mort.
2: C'est une relation psychanalytique hyper étrange parce que, bon, au départ, effectivement, elle se confie à lui, elle a cette névrose, elle a... Et il tombe, comme pas mal d'hommes, sous le charme. Mm-hmm. Elle devient trop proche de lui, dans le sens où elle va chez lui, elle connaît ses enfants, elle connaît sa femme. Et lui se prend une espèce d'affection un peu trop marquée pour elle et veut la sauver, comme un homme voudrait sauver une femme. Sauf qu'en même temps, c'est son psy.
1: Ouais.
2: Et c'est lui qui lui prescrit ses barbituriques. Qui vont la faire mourir.
1: Ouais.
2: Donc, il est dans cette espèce de relation où il veut l'aider, en même temps, il est celui qui lui donne de plus en plus de médicaments. Et donc, on peut se demander jusqu'à quel point il n'a pas précipité aussi un peu cette mort.
1: Ouais.
2: Mais tout est faux, hein, dans le livre.
1: Alors, c'est ça. Là, on n'est pas dans les rapports de psychanalyste.
0: C'est un roman.
1: Ils ont été protégés. Dr. Greenson et sa descendance n'ont pas voulu dévoiler ça. Donc, Schneider, lui, va inventer ces derniers moments-là.
2: Exactement. Il suit les 30 derniers mois de psychanalyse. Et donc, il invente, mais à partir de recherches, de documentation, de qui était Marilyn, de qui... Bon, on sait quand même qu'elle a eu quelques amants célèbres au cours de ces années-là. Donc, il nourrit sa fiction avec énormément de réel. Et au final, le portrait qu'il fait... et de Marilyn et du psychiatre, semble assez plausible de ce qu'on peut connaître d'elle, tout en préservant un certain mystère. Mm-hmm. C'est vraiment un bouquin assez fascinant, surtout sur la psychanalyse.
0: Oui,
2: sur ce que c'est que la psychanalyse.
0: Ouais, et c'est ce qui me fascine dans ce livre-là, c'est le rapport au langage de Marilyn. Je l'ai dit tout à l'heure, elle était bègue, mm-hmm. et donc elle avait trouvé une façon de parler, de respirer, ce qui lui donnait cette espèce de voix, comme une caresse. Mm-hmm. Donc, c'est ce qui l'empêchait de bégayer. Mais aussi, elle n'avait pas d'instruction. Et donc, elle était avide de culture et de lecture. Et ça, Arthur Miller, qui fut son dernier mari, elle finit jamais ses livres. Mais elle traînait des livres toujours avec elle. Quand elle est morte, il avait plus de 400 livres dans sa bibliothèque. Et donc, la psychanalyse, c'était parfait pour elle parce qu'elle pouvait se permettre de jouer sur les mots. Par exemple, elle a eu des amants, mais elle le disait, je couche pour avoir des rôles. Et elle disait, mais moi, je ne me vends pas, mais je me laisse acheter. Elle faisait beaucoup d'esprit comme ça. Elle jouait avec les lapsus. Et moi, c'est ce qui me plaisait beaucoup là-dedans parce qu'on la voit comme une image. Ben, c'est souvent pour les belles femmes, des fois, on ne les prend pas au sérieux. Et Marilyn en est l'exemple parfait. Et donc, on ne pouvait pas croire qu'elle était intelligente alors que c'était une fille brillante. Elle n'avait pas fait d'études, mais ce qui n'empêchait pas d'être une fille brillante et assoiffée de lecture. Et elle est tellement peu sûre d'elle qu'aussi, elle prenait des notes sur les sujets qu'elle voulait aborder avec les personnes. Et d'ailleurs, Bobby Kennedy avait vu une liste et s'était moqué d'elle. Donc, à chaque fois qu'elle essaie de monter, il y a toujours quelqu'un pour la rabaisser.
1: Pour la descendre. Ces dernières séances-là ont aussi inspiré une BDiste, Manon?
0: Très, très belle BD de Louison. C'est Louison... C'est son nom. Elle avait demandé la permission à Michel Schneider, qui est malheureusement décédé avant la parution. Il devait écrire l'introduction. Et là, il ne comprenait pas parce qu'elle avait écrit une bande dessinée sur François Hollande. Il ne trouvait pas le rapport entre François et Marilyn. Et elle lui disait, mais moi, je fais un livre qui reflète un peu l'esprit crépusculaire de Miss Fitz. Mmh. Et donc, elle va faire disparaître toute la lumière et il n'y aura que du bleu. Elle va faire disparaître les couleurs pour faire entrer la lumière. Donc, il y aura du bleu qui va caresser les personnages comme une espèce d'ombre furtive. Et elle va faire beaucoup, elle va cadrer ses personnages de près, Greenson et Marilyn, surtout les yeux, et évidemment la bouche de Marilyn qui a fait rêver tant d'hommes et de femmes aussi.
3: Parce
0: que ça, on pourrait en parler aussi. Mais donc, une parole, c'est la parole libérée de Marilyn aussi qui s'exprime dans ce livre-là. Donc, si vous n'avez pas le courage de lire le roman de Schneider, la BD, le roman graphique est une
2: ça
0: très bonne option.
2: Ça existe en balado aussi.
0: Et il y a un documentaire aussi.
2: Bref, c'est décliné à l'envi.
1: D'accord. Hélène, évidemment, il y a des gens qui ont côtoyé Marilyn Monroe, qui ont travaillé avec elle. Ça a donné la suggestion, certains l'aiment chaud, donc Some Like It Hot, et Marilyn de Tony Curtis. Donc, Tony Curtis, acteur, qui a joué à ses côtés dans ce film-là, qui décide de raconter quoi, sa version des faits?
2: Oui, à peu près, parce qu'en fait, après le tournage, Tony Curtis avait été interviewé et sous forme de boutade, il avait dit, parce qu'on lui parlait évidemment de sa relation avec Marilyn, puisqu'il Hitler embrasse Marilyn dans le film. Et il avait dit, embrasser Marilyn, c'est comme embrasser Hitler.
1: Pardon?

0: Ouais, ouais, c'est ça. Et donc, c'était resté un peu comme s'il y avait eu un tournage très difficile, comme si ça s'était très mal passé. Et finalement, il a fallu attendre qu'il ait 84 ans pour qu'il écrive ce bouquin.
1: Okay.
0: Et qu'il dise, mais non, c'était juste une blague. J'ai fait une blague aux journalistes, puis ça a monté en épingle. Alors que pas du tout, elle était formidable. Il révèle qu'ils ont eu une liaison. Mm-hmm. Bon, ça, c'est pour le petit côté croustillant. Mm-hmm. Mais il raconte surtout ce film en particulier. Et ce que j'aime beaucoup, c'est qu'au-delà des souvenirs, des anecdotes, il parle de l'actrice.
1: Mm-hmm.
0: Et c'est un acteur qui parle d'une actrice. Et c'est très, très beau parce que justement, il va dans ces détails que nous, on ne voit pas nécessairement quand on regarde le film, mais comment elle se présentait sur le plateau, comment des fois, elle décidait de... presque d'enlever la lumière qui émanait d'elle, puis qu'elle se faisait toute petite, puis on la voyait presque pas. Mm-hmm. Et que d'autres fois, au contraire, elle arrivait, puis c'était son plateau. C'était Let's Go Marilyn est là. Il parle beaucoup de ses retards aussi, parce qu'évidemment, sur les tournages, c'était difficile. À cause de son anxiété, à cause de ses fêlures, elle y arrivait pas tout à fait. Donc, elle faisait prendre des retards énormes aux productions. Et ça mettait tout le monde dans l'embarras. Mais en même temps, lui comprend que c'est de la fragilité, c'est de l'anxiété, c'est des choses dont aujourd'hui on parle beaucoup plus facilement, mais qui dans les années 60, fin des années 50, évidemment la santé mentale des...
1: Non, il y avait les cachets pour ça.
0: Voilà, exactement. Ouais. Dieu sait qu'elle en a pris.
2: Oui, avec du champagne pour accentuer leur effet.
0: C'est ça, et c'est très très touchant de voir Tony Curtis parler d'elle avec beaucoup de tendresse.
1: Maintenant, on a parlé de Michel Schneider, le psychanalyste. Il a écrit un autre livre sur Marilyn. Il était vraiment sa muse.
2: Oui, absolument. Et il dit même que c'est son double, parce que quand elle est née, elle avait 18 ans. Et quand elle est morte, il avait 18 ans. Ah. Donc, c'est mon double. Et il dit, je suis gémeaux comme elle. Et donc, c'est un abécédaire. Donc, on retrouve les mots suicide, drogue, homosexualité, maladie, Kennedy, mère, évidemment, Zelda Zonk, qui était un de ses pseudonymes, encore deux lettres, deux initiales. Et donc, pour ceux qui ont lu Dernière séance, ils n'apprendront pas grand-chose. Et puis, le livre, je décourage de le lire d'un couvert à l'autre parce que ça devient très redondant, mais de temps à autre, aller chercher un mot sur elle, comme dans un dictionnaire. C'est un très beau livre de chevet. Il y a beaucoup de tendresse, d'amour et d'admiration. J'ai rarement lu un auteur aussi amoureux, je pense, de son sujet.
1: Marilyn, Les amours de sa vie de Michel Schneider. Schneider publié en 2022. On va terminer avec les livres de photos. Vous en avez sélectionné toutes les deux, chacune un. Hélène, Marilyn Monroe par Eve Arnold. Ça, c'est une référence. Ils vont avoir une relation, finalement. Eve Arnold va suivre Marilyn pendant
0: 10 ans.
1: 10 ans.
0: Et c'est Marilyn, en fait, qui tombe sur une photo qu'a prise Eve Arnold de Marlène Dietrich et qui dit, cette photographe est extraordinaire, je veux la rencontrer. Elle se rencontre et elle tombe en amitié. Elles deviennent vraiment très, très proches. Et pendant 10 ans, Eve Arnold va la suivre. Comme ça, va faire 6 séances photo avec elle. Et donc, le bouquin recoupe les 6 séances, mais se concentre particulièrement sur les Misfits. Avec deux parties. Une première en couleur, la deuxième en noir et blanc. Et je trouve qu'on voit quelque chose de Marilyn que d'autres photographes n'ont pas réussi à capter.
1: Une vérité.
0: Une vérité, une authenticité, un côté étrangement espiègle. Une fille qui avait l'air de s'amuser.
1: Quelqu'un qui n'avait pas eu d'enfance. Et peut-être
0: probablement, c'est vrai. Et aussi une sincérité. ce que j'ai vu, beaucoup moins vu dans d'autres photos plus posées. Là, c'est des photos presque dans le quotidien, des trucs pris sur le vif. C'est assez extraordinaire. Et j'ai lu quelqu'un qui disait qu'Eve Arnold, elle avait un peu inventé le female gaze. Et c'est pas fou.
1: Le regard féminin.
0: Parce que c'est une femme qui photographie une autre femme et qui donc s'abstrait un peu de cette relation de désir.
1: On sort du regard de séduction.
0: Et ça fait du bien. Et elle est incroyablement belle dans cet album photo, Marilyn.
1: Marilyn Monroe par Eve Arnold. Le bouquin a été réédité, évidemment, plusieurs fois. J'ai même lu qu'elle avait mis un embargo sur certaines photos au décès de Marilyn pour s'assurer qu'il n'y ait pas exploitation de son image.
0: C'est une bonne chose.
1: Elle avait bien vu. Manon, on termine avec Marilyn inédite, 50 séances de Milton H. Green.
2: Oui, c'est Joshua Greene qui a réuni toutes les photos de son père. En fait, pas toutes les photos, c'est 284 photos sur les milliers de photos qu'il a prises, dont 154 qui sont inédites. C'est des photos qu'il a dû regrouper pour une exposition à Shanghai en 2016. Et donc, il y a des photos qui ne sont pas parfaites parce que les négatifs ont été très, très mal entreposés. Mais dans ce livre-là, ce qu'il raconte, c'est la complicité, la relation d'amitié et professionnelle entre Milton Greene et Marilyn Monroe. Et donc, un peu comme chez Eva Arnold, c'est qu'on voit sa spontanéité, son côté ludique. Elle a un réel plaisir à être devant un objectif alors qu'elle était tétanisée sur un plateau de cinéma. Parce que devant l'objectif, elle n'a pas un mot à dire.
1: Ouais.
2: Ce sont les images
1: liberté,
2: qui parlent d'elles-mêmes. Et c'est des images... Il y a très, très peu d'images du quotidien. Ce sont surtout des fois, juste pour le plaisir. On essaie un vêtement, une coiffure, un objet, un nouveau studio. On fait des tests de lumière. Donc, on est dans le plaisir total avec Marilyn. Et je pense que ce sont devant les objectifs des photographes. En fait, pas les paparazzis.
0: Non.
2: Dans les photographes en qui elle avait confiance, qu'elle a sans doute été le plus heureuse parce qu'elle aimait être vue.
1: Ouais.
2: Pas entendue, mais être vue.
1: Ouais. Alors, c'est deux excellentes suggestions. Puis d'ailleurs, on évoquait tantôt le côté littéraire, son appréciation pour la littérature. Il y a un bouquin qui vient tout juste de paraître.
2: De Catherine Deneuve?
1: Marilyn and Her Books, The Literary Life of Marilyn Monroe, chez Simon & Schuster. Donc, si vous êtes curieux de...
2: C'est sûr que oui.
1: Absolument. Peut-être qu'on pourra mettre ça au club de lecture la saison prochaine.
2: Parce que j'ai découvert ça aujourd'hui. Il y a plusieurs années, j'avais vu un documentaire sur Marilyn commenté par Catherine Deneuve. Et là, ils viennent avec ce collectionneur de photos, ils viennent de sortir un livre chez Flammarion, Marilyn chérie. Et donc, ce documentaire-là, c'était un regard amoureux, plein d'empathie d'une grande actrice, d'une grande beauté sur une autre, une consœur.
1: Ben
2: donc,
1: oui.
2: Il paraît que c'est très, très bon. J'ai lu la critique dans Libé ou dans les Arocs, je ne sais plus. Il paraît que c'est très bon.
1: Cent ans après sa naissance, Marilyn fascine toujours. Voilà. Merci beaucoup à vous deux.
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1: Avec la dramaturge et comédienne Steffi Bazounia, récipiendaire du prix Michel Tremblay, je le redis, pour sa pièce Chronologie, et le prix du comité de lecture du quartier des autrices et des auteurs, prix international. Vraiment bravo, Steffi. On va plonger dans l'une de tes lectures marquantes, le livre No Home de la romancière Ya Jiasi. En anglais, ça s'appelle Homecoming. Tu as été marquée par son histoire, mais par l'autrice elle-même, je pense aussi. Et ça, c'est son tout premier roman.
4: Oui. Moi, quand j'ai commencé, quand j'étais à l'école de théâtre, j'ai eu un moment où j'avais besoin de me retrouver dans la littérature. Mm-hmm. Et Ya Jiasi a été une autrice qui a été très importante pour moi, comme Chimamanda. Donc, je dirais qu'il y a Homegoing et il y a Americana. Donc, Homegoing, en gros, c'est l'histoire, on suit la lignée de deux sœurs sur 300 générations. C'est une grande fresque où on suit non seulement les femmes, mais les hommes aussi de chaque lignée. Puis à la fin, les descendants des deux femmes se rencontrent. Donc, c'est un livre qui m'a bouleversée parce que, premièrement, j'aime les histoires de femmes en général. J'aime les grandes fresques étalées sur plusieurs années. C'est vraiment un livre que... C'est aussi une autrice qui, parce que j'avais besoin de me retrouver, parce que quand je pensais à la littérature, je pensais à des hommes dans la soixantaine. qui ont fait
1: ils ont été nombreux.
4: C'est ça. Donc, j'avais besoin de voir une jeune femme comme moi, née en Afrique, de 26 ans, qui est capable d'écrire un premier roman qui a gagné des prix internationalement, qui a été reconnue, et qui est très complexe, pouvoir écrire... un livre sur plusieurs générations, c'est incroyable. En gros, en fait, chaque chapitre parle d'un personnage qui vient d'une lignée d'une des filles.
1: Alors, on s'imagine donc ces deux, on est en Afrique précoloniale, là.
4: Oui.
1: On est quelque chose comme au 18e siècle, ces deux sœurs-là qui vont avoir des destins absolument différents. Avant d'entrer dans l'histoire, Steffi, cette autrice-là, donc, elle est toute jeune, comment elle va se retrouver à raconter cette histoire-là? Pourquoi? D'abord, c'est le pays où elle est née, c'est ça? C'est le Ghana? Elle va y retourner?
4: Oui, elle retourne au Ghana. Elle va visiter là où... il y a eu les esclaves étaient retenus avant d'être envoyés aux États-Unis, puis ça la marque beaucoup et c'est ça qui inspire l'histoire. Et apparemment à ce moment-là, dans les entrevues, j'entendais que Barack Obama avait visité là, donc il y avait beaucoup de touristes autour de cet endroit-là au Ghana. Et c'est ça qui a inspiré l'écriture. Et je dirais que ça m'a aussi inspirée dans Chronologie parce que je suis retournée au Burundi.
1: Mais oui.
4: Et c'est ça qui a inspiré, une des choses qui a inspiré l'écriture de Chronologie.
1: D'accord.
4: Et je ne sais pas pourquoi, mais j'ai besoin de suivre des autrices que j'adore et voir c'est quoi leur pratique et faire la même chose. Je ne suis pas très originale.
1: Non, mais à quelque part, il y a une curiosité. Donc, elle grandit comme une Américaine en Alabama, donc dans le sud des États-Unis. Ce n'est pas commun. Les gens qui ont la même couleur de peau qu'elle. Donc, on comprend absolument qu'il y a un désir d'aller voir...
4: Absolument. Et ce que je trouve intéressant, c'est qu'elle raconte non seulement l'histoire de l'Afrique, de la colonisation en Afrique, en plus des Noirs, celle des Noirs qui sont allés

0: de ces deux expériences et de les nuancer au point où elle a fait. Et justement, bien sûr, elle est inspirée par des Toni Morrison, elle part de Chinua Achebe. Donc, c'est vraiment des auteurs qui m'ont aussi marquée. Et on le sent dans l'écriture qu'elle est inspirée par Beloved de Toni Morrison, qu'elle est inspirée par Chinua Achebe, Things Fall Apart, on le sent. Puis il y a quelque chose où je me sentais comme si je me reconnaissais parce que c'est des auteurs que j'avais lus aussi.
1: Toi aussi, alors ouais. que tu t'y intéressais. Steffi Mazzonia, tu dis que ce sont des histoires de femmes, donc elle prend ces deux sœurs-là qu'on va suivre sur plusieurs générations. Qu'est-ce que ça change que ce soit des histoires de femmes, qu'on suive ces lignées-là?
0: Parce que la plupart du temps, on suit les histoires d'hommes. Mm-hmm. Things Fall Apart de Chinua Achebe, c'est l'Afrique précoloniale, puis on voit l'arrivée des colonisateurs, puis on suit un homme dans ce parcours-là. Et c'est très rare dans la littérature des... Ben, maintenant, de plus en plus, mais à l'époque, c'était vraiment, on suivait des histoires d'hommes. Mm-hmm. Et là, avoir non seulement une jeune femme qui écrit, mais c'est, on suit majoritairement, c'est le point de vue des femmes. Et c'est ça qui m'intéresse aussi. Je trouve que ça a pas autant été raconté, le point de vue des femmes, écrit par des femmes afrodescendantes aussi. Mm-hmm. Donc, c'est ça qui m'intéresse, les grandes fresques de femmes. Parce que même moi, quand j'écrivais Chronologie, tu sais, j'ai beaucoup pensé à non seulement ma mère, mais j'ai pensé à ma grand-mère. C'était quoi sa vie? C'est quoi ses perspectives de ces femmes?
1: En quoi elle est différente de la mienne aussi? Comment on peut avoir des points en commun? Ouais. Il est question aussi, ben, puis c'est quelque chose que tu abordes aussi dans Chronologie, Steffi, de traumatisme intergénérationnel. Nous, on en parle beaucoup au Canada, notamment avec les premiers peuples, où c'est très important. Comment elle aborde ça? Parce que ce ne sont pas des événements faciles à raconter. Quand on parle d'esclavagisme, quand on parle de l'histoire des États-Unis, le lynchage, par exemple, quelle approche elle prend?
0: Mais je dirais que c'est ça qui me bouleverse dans le livre, la façon qu'elle aborde ça. Parce que comment c'est écrit, c'est des courtes phrases et elle est vraiment très sobre dans son écriture. Okay. Donc, on parle de choses très tragiques, mais mettons quand c'est un moment où on parle de lynchage, elle dit que le personnage est pendu. Point. Il n'y a pas de grande élaboration de comment ça se fait. Et j'ai beaucoup réfléchi au concept du trauma porn, qui est le fait de c'est quoi l'éthique de l'auteur quand il est en train de parler de grosses tragédies. Ouais. Est-ce qu'on se lance dans des grosses descriptions de lynchage ou de violence contre les femmes ou autre chose? Ce que je trouve beau, c'est qu'elle est très pudique. Parce que je trouve que ça peut être très déshumanisant aussi.
1: Absolument.
0: Souvent, que ce soit dans les films, mais même dans les romans, les personnes afrodescendantes, on les a trop vues, en fait, dans des... en train d'être, tu sais, lynchées. On a eu toutes ces images, et des fois, c'est trop facile de les réduire à ça. Mm-hmm. Alors que ce que je trouve qu'elle fait magnifiquement, c'est qu'on suit ces personnages, et on s'attache à eux, et quand quelque chose leur arrive, on est bouleversé, parce qu'on s'est vu en eux. Et je trouve que c'est un procédé beaucoup plus efficace que de nous donner des grosses descriptions de une personne qui est pendue ou c'est comme une femme.
1: Pour aller bouleverser le lecteur, alors que le fait de développer une relation avec les personnages, en soi, c'est bien plus porteur d'émotions qu'une description graphique.
0: Mm-hmm. Absolument, puis c'est quelque chose dans ma pratique où je me dis, j'ai pas envie de... Par exemple, moi je parle des martyrs, des 40 martyrs de Bouta qui sont des jeunes qui ont refusé d'être séparés entre Hutu et Tutsi et qui ont tous été tués. Et j'ai beaucoup réfléchi à ce que je me mets à décrire qu'est-ce qui s'est passé. Et il y a des moments où j'en parle, mais c'est que je voulais que ça soit trop graphique. Je voulais qu'on sente l'humain. Et je pense que c'est ça qui me touche dans la littérature. Mais quand on sent l'humain, quand on sent que c'était juste des jeunes garçons de 14 et 24 ans, comme nous, qui allaient à l'école et qui ont eu ce courage de ne pas se séparer, et qu'on se reconnaît dans ces gens-là, je trouve qu'on s'attache mieux.
1: Ouais, absolument.
0: Oui.
1: Elle dépeint les descendantes de ces deux sœurs-là qui auront des destins très, très différents. L'une va être l'épouse d'un gouverneur britannique, donc dans ce château où il y a traite d'esclaves. L'autre va être envoyée comme esclave, c'est ce que je comprends. Quel regard elle porte sur ces deux trajectoires-là? Parce que donc les expériences sont très, très, très différentes. J'imagine que on n'est pas dans le noir ou blanc là, dans l'expérience ici. Là. Il y a des nuances dans ces expériences-là.
0: Absolument. Et ce que je trouve qu'elle aborde d'ailleurs, qui est très tabou en fait, dans les communautés afrodescendantes, c'est le fait qu'il y a dans le livre, on voit des tribus africaines qui vont des tribus ennemies pour être esclavagisées et envoyées aux États-Unis, en Amérique du Nord. Et ça, c'est quelque chose qui est très tabou. Et dans les entrevues, elle en parle que les gens ont la difficulté à l'admettre qu'il y a des tribus qui ont vendu des

0: esclaves, des tribus africaines. Et moi, en tant qu'Africaine, c'est quelque chose qui est quand même très malaisant, c'est, que ça soit ma tribu ou pas. Tu sais, ouais, c'est ouais, sûr ouais. que c'est plus en Afrique de l'Ouest, puis moi, je viens de l'Afrique de l'Est, mais c'est aussi le fait de se dire qu'on a une, on peut avoir une posture de victime, mais aussi d'oppresseur. Mm-hmm. Et que de comprendre toutes les nuances, en
1: la
0: fait.
1: La complexité ouais, c'est de ça. Cette histoire-là.
0: Et c'est ça que je trouve courageux, le fait qu'elle n'évite pas cette complexité, mais que tout ça existe ensemble.
1: Alors, ça s'appelle No Home, en anglais Homecoming, de Ya Jiasi. C'est la suggestion de Sophie Mazounia. Merci de nous l'avoir fait connaître.
0: Avec
1: très
0: plaisir.
1: Hâte de replonger dans ta bibliothèque. Merci. Il nous reste une minute et quelques secondes, Jessica, pour ton dernier livre. Il est très beau. Et puis, tu as été offert par
2: oui.
1: ton frère. Parents must unite and fight.
2: Ouais, mon okay. frère a vu ça dans une librairie à Paris, puis il a vu mon nom écrit en, au-dessus fluo avec des flèches. Il dit, il aurait été 1 000 $, je te l'aurais acheté. Ma sœur, ton nom est écrit dessus. C'est une exposition d'un groupe de féministes anglaises qui ont pris des photos à différents moments de manifestations parce qu'elles demandent des places en garderie. Et moi, avec ma place au travail, combien de temps? En 2026, je fais la même chose. Je vais dans la rue et je demande des places en garderie parce qu'on vit le même problème. Alors, c'est tellement intéressant de voir à quel point on piétine,
1: ouais.
2: que l'avancement n'est pas réel, que les demandes sont les mêmes. C'est tellement un beau livre. Les livres d'art, grandeur, immense, font aussi partie des choses très importantes dans ma vie.
1: Que t'aimes.
2: J'en ai plein. Puis c'est de replonger. Cette expo-là, je ne l'ai pas vue, mais quand c'est des expos qu'on a vues, qu'on peut replonger et retourner, c'est tellement extraordinaire. Donc, c'est un livre de Camille Richard. Il n'est pas trouvable. Cherchez-le pas.
1: Oh,
2: il n'est pas trouvable, mais moi, je l'ai dans ma bibliothèque.
1: Bon, ben, devenez amie avec Jessica à travers ces capsules Passion Lunch
2: oui.
1: en dessous là, dans les commentaires. Peut-être que vous pourrez le feuilleter. Merci beaucoup,
2: merci,
1: Jessica.
2: Karine.
1: Merci d'avoir partagé tout ça avec nous. Merci Manon Dumais, Hélène Faradji, Stéphie Mazounia. Merci aussi à toute l'équipe qui a travaillé fort à la confection de l'émission encore cette semaine, à la technique Bruno Frigon, la voix et du maître Marilyn Dumont-Sange, à la recherche Florence Mignot et Patrice Parent, à la réalisation Mathieu Beauchamp. Je m'appelle Karine Lefebvre. Je vous vois demain 20h pour la Société de sinon, on se voit la semaine prochaine. Salut!
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6: Il est 17h en Atlantique, 17h30 à Terre-Neuve, 21h en temps universel. Je suis Nwansi Njike à Moncton, bienvenue. La municipalité d'Alma, dans le sud du Nouveau-Brunswick, a enfin un nouveau système de conduite d'eau. Les résidents de cette communauté touristique doivent composer tous les étés avec des avis d'ébullition d'eau en raison de la forte affluence. Ce nouveau réseau entrera en service lundi. L'eau pourrait être parfois trouble et la pression pourrait fluctuer dans un premier temps, indique la municipalité. Énergie Nouveau-Brunswick veut modifier sa tarification pour les propriétaires de panneaux solaires. Une manière de rendre le système soutenable selon la Société de la Couronne, qui a cependant un effet dissuasif aux yeux des propriétaires actuels. Frédéric Camarano.
7: Donc, un retour sur l'investissement de 144 années.
8: C'est l'estimation de Francine Hébert pour un retour sur investissement sur ses panneaux solaires si elle devait se plier au nouveau système de tarification proposé par Énergie Nouveau-Brunswick. Actuellement, son estimation est d'environ 15 ans. Ça ne changera pas car si les modifications devaient voir le jour, elle bénéficierait, comme d'autres propriétaires, d'une protection de 10 ans. Malgré tout, cette résidente de Cocagne a fait le calcul en fonction du système proposé et en arrive à un constat bien clair.
7: Si les changements proposés vont de l'avant, s'il y a des gens qui me demandent est-ce que je devrais investir dans le solaire, j'ai dit pas avec les changements. Je leur conseillerais de pas aller dans le solaire parce que malheureusement, ils n'auront jamais le retour sur l'investissement que moi je peux avoir.
8: Pour les nouveaux propriétaires, les changements sont synonymes de consommation moins chère, mais aussi de devoir revendre son électricité excédentaire encore moins chère et de se voir imposer d'autres frais. Une manière de décourager les panneaux solaires, Énergie NB s'en défend, disant au contraire avoir comme objectif d'en accroître le nombre. Parce que sans ces changements à la tarification, le système ne serait pas

0: insoutenable, dit Énergie NB, les revenus ne permettant pas d'entretenir le système énergétique.
1: C'est mal représenté que de dire ça nous coûte seulement de l'argent.
0: La Commission de l'énergie et des services publics doit encore statuer sur ces changements proposés. Ici Frédéric Camarano, Radio-Canada. Cocagne.
2: Lutter contre l'intimidation et la violence dans les écoles francophones de l'île du Prince-Édouard grâce à l'implication des jeunes leaders, c'est l'objectif de la formation Construire des ponts, un projet mené par le COPA national, le Centre d'orientation de prévention des agressions. Marine Ernoux.
3: Offrir aux élèves de la 7e à la 8e année des outils concrets pour contrer les agressions. C'est le cœur de l'initiative lancée cette semaine en partenariat avec Action Femmes IPE. Le COPA national forme actuellement des étudiants collégiaux qui interviendront ensuite directement auprès des élèves. Marie-Claude Rioux, directrice de l'organisme, rappelle la philosophie du programme.
4: Ce qui est important, et c'est sur les trois droits des enfants, droit à la sécurité, à la force et à la liberté. Et à partir de là, on voit quelles sont les stratégies pour se sortir des agressions.
3: Parmi les futurs animateurs se trouvent des étudiants en travail jeunesse du Collège de Lille. C'est le cas de Franklin Junior Chamago, 28 ans, qui explique son approche auprès des jeunes.
5: Il veut dire les guider, les apprendre à mieux s'ouvrir aux autres et augmenter leur estime de soi. Et aider les jeunes à comprendre que tu peux trouver de l'aide auprès des professionnels.
3: Face à la hausse préoccupante de la violence et du harcèlement en milieu scolaire, Marie-Claude Rioux mise sur un changement systémique par l'éducation.
4: Les jeunes qui reçoivent une formation sur la prévention des agressions sont moins susceptibles d'agir en faisant eux-mêmes de l'intimidation, de la violence.
3: Les ateliers débuteront dans les écoles francophones dès l'automne prochain. Le COPA espère ainsi rejoindre une centaine d'élèves à Summerside et Charlottetown. Ici Marine Ernoux, Radio-Canada, Charlottetown.
2: Autre sujet maintenant, c'est la journée de la francophonie à Terre-Neuve et Labrador, province dont le drapeau francophone fête aussi ses 40 ans. Ce drapeau, adopté en 1986, a été hissé pour la première fois à la Grande Terre dans la péninsule de Port-au-Port. Patrick Butler.
6: On va monter le drapeau.
7: Sous le regard d'une cinquantaine d'élèves, le drapeau bleu, blanc, rouge et or est hissé devant le centre scolaire et communautaire Sainte-Anne.
6: Est-ce qu'il y en a qui savent ça fait combien d'années que le drapeau existe?
7: Jonathan Claveau est directeur de l'école.
6: 40 ans! Excellent, Callie! Et c'était ici à la Grande-Terre, la première fois qu'on a vu le drapeau.
8: Aujourd'hui, nous marquons l'histoire.
7: Claude Desrochers, président de la Fédération des francophones de Terre-Neuve et du Labrador, lorsqu'elle a adopté le drapeau, avait expliqué à l'époque pourquoi il était important de se doter d'un tel symbole.
8: À compter de ce moment-ci, notre drapeau flottera dans le ciel terre-neuvien, et si Dieu le veut, pour des siècles à venir.
9: Ça, ce sont des moments précieux.
7: Robert Cormier était présent lorsque le drapeau a été levé pour la première fois.
9: Un drapeau, c'est important parce que ça nous donne une identité. Et puis aussi, ça souligne notre présence dans la province.
7: Cette identité, cette culture, elle perdure, selon la nouvelle génération.
10: Les gens peuvent se grouper ensemble puis se mettre en dessous de ce drapeau ici.
7: Alex Benoit a 16 ans, tout comme Georgia Laney.
11: Ça comme confirme qu'on va rester maintenant.
7: Deux jeunes fiers de leur drapeau et de leur langue minoritaire qu'ils promettent de protéger. Ici Patrick Butler, Radio-Canada, à la Grande-Terre, à Terre-Neuve.
2: En sport, pour terminer, la Canadienne Victoria Mboko, 9e joueuse mondiale, affrontait aujourd'hui la 19e favorite de l'Américaine Madison Keys. Elle a perdu son match 3-6, 7-5, 5-7. Félix Auger-Aliassime, 6e joueur mondial, affronte quant à lui à ce moment l'Américain Brandon Nakashima. Voilà, c'est ici que s'achève cette journée d'informations que j'ai aimé passer en votre compagnie. Je suis Noem Sindjike à Radio-Canada. À plus tard.
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13: 3, 4.
12: Avec nos invités, Alexandre Cloutier, Pierre Lavoie, Safa Chebi, Angélique Kidjo qui soumet son nouvel album à la critique de Laurent Saunier et de Nicolas Titlé. Nos analystes de l'actualité sont Laure Varidel et Guillaume Rousseau, avec Jean-Philippe Cipriani. Et en troisième heure, en exclusivité pour les gens, les chanceux qui nous écoutent à la radio d'ici première, on accueille la chef d'antenne Brigitte Bougie, les co-animateurs du balado Estide Franglais et Angélique Quijot chante avec nos musiciens la joie. Vous les entendez, vous les voyez, Colder Nash au clavier, Ebed Registre à la basse.

0: samedi, Paul.
1: Bon samedi, Marie-Louise.
0: C'est presque l'été, Paul.
1: Oh oui.
0: Je vous vois fleurir.
1: On danse.
0: Toujours. Alors, on accueille nos invités de cette première heure, nos analystes de l'actualité. D'abord, l'éco-sociologue Laure Varidel. Bonsoir, Laure.
2: Bonsoir.
0: Et le juriste Guillaume Rousseau. Bonsoir,
1: bonsoir,
0: Guillaume. Ensemble, on accueille notre invité politique, Alexandre Cloutier. Il est président de l'Université du Québec. Bonsoir, Alexandre.
3: Bonsoir.
0: Alexandre, on vous accueille dans la foulée d'au moins deux actualités. Cette lettre que vous avez co-signée, parue dans Le Devoir la semaine dernière, « La rue n'est pas une maison », un appel lancé par Mme Marois sur l'engagement, bien sûr, face à l'itinérance. Et vous, cette allocution que vous avez présentée jeudi, c'est à l'Assemblée de la, des MRC de la Fédération des municipalités du Québec, où vous avez parlé du programme de médecine pour les régions du Québec que vous voulez mettre en place à l'Université du Québec. Est-ce que ça se passe comme vous voulez, ça? Est-ce que ça va se faire bientôt?
3: J'aimerais que ça soit déjà réalisé.
0: Oui, c'est un rêve, comme vous savez.
3: Et les besoins sont immenses, surtout pour le Québec. D'ailleurs, si on a eu une résolution unanime de la FQM, c'est pas par hasard, c'est parce que toutes les maires disaient enfin, une université qui lève la main pour former en région.
0: Oui, les médecins de famille aussi, ouais. Surtout. Qu'est-ce qui vous a ému cette semaine?
3: Qu'est-ce qui m'a ému, mon Dieu? L'animateur en socioculturel de mon école secondaire est décédé samedi dernier. Ah. Et je veux rendre hommage à tous les travailleurs de l'ombre qui travaillent dans ce secteur de l'éducation. Qui marque la vie de milliers de jeunes, de centaines de jeunes. Benoît Couture, tout le monde le connaît au Lac-Saint-Jean. Il était là pendant 25 ans à l'école secondaire Pavillon Wilbrod-Dufour. Et il y en a plein d'autres ailleurs à travers le Québec. Alors, je voulais leur faire un petit clin d'œil.
0: Qu'est-ce qui vous a ému cette semaine, Laure Varidel?
2: Bien, aujourd'hui, le grand départ d'Edgar Morin, oui. Qui est pour moi sans doute l'intellectuel le plus lumineux et généreux. Ça a été un phare dans tout mon parcours universitaire, puis même mon parcours militant. J'ai encore le cœur oui. Gros, même s'il avait 104 ans, puis oui. On s'attendait à son départ.
0: Quelle vie quand même, hein? Mais c'est vrai que c'est une lumière qui s'éteint. On espère qu'elle va continuer à briller un peu quand même. Guillaume Rousseau, qu'est-ce qui vous a ému cette semaine?
4: Deux rapports du commissaire à la langue française. Un qui démontre le recul du français dans l'administration publique québécoise, donc où on s'attend à ce que le français rayonne, et un autre sur la précarité du français dans les entreprises privées. Et ce qui est peut-être le plus triste, c'est que ça susciter peu de réactions.
0: Oui, c'est ça qui vous rend
4: c'est
0: triste.
4: C'est ça, exactement. Ouais. Donc, bon, en même temps, habituellement, le commissaire à la langue fait un bon travail au niveau des communications. Là, peut-être que la période préélectorale fait qu'il s'est gardé une petite gêne. Ceci explique peut-être cela, mais quand même, c'est préoccupant.
0: Pour répondre à cette question vous-même, qu'est-ce qui vous a ému cette semaine? Vous allez sur la bulle de conversation associée à notre émission Tout peut arriver sur la plateforme Audio. Bienvenue à toutes et à tous. Nous allons commencer cette émission en retrouvant notre collaborateur Jean-Philippe Cipriani pour la partie nationale de sa revue de la semaine.
5: Bonsoir Marie-Louise.
0: Bonsoir.
5: La défaite a fait mal hier.
0: Oui.
5: Hein? Mais au moins, on se console à Montréal aujourd'hui avec le défilé de la victoire de la victoire. Hein? Sachez...
0: avec un nom pareil, il fallait qu'elle gagne.
5: Ben hein, voilà. Ça. Mais oui. Sachez qu'on le dure quand même dans la métropole. Hein? Il faut réduire notre consommation d'eau oui. Tout l'été hein, pour prévenir un autre geyser. Alors, il faut boire autre chose et je montre l'exemple avec ma bière. C'est pas vrai,
0: c'est samedi, après tout.
5: Exact. Oui. Mais ça tombe bien parce que Christine Fréchette a remis de l'argent dans le portefeuille des Québécois, ce projet de société qui anime le discours de tous les premiers ministres depuis 30 ans. Pourquoi?
6: Il y a tout qui coûte plus cher, que ce soit l'épicerie, que ce soit la pharmacie, que ce soit le logement, que ce soit l'essence. Et c'est pour ça qu'on veut intervenir.
5: Alors, on fait une belle mise en scène à l'épicerie hein, avec un étalage de peanuts qui vont être distribués. Parce que parmi les mesures, il y a abolir la taxe de vente du Québec sur certains produits à l'épicerie. Tu sais, des produits de tous les jours. Là.
6: Par exemple, aux fruits, aux légumes, déjà coupés, qu'on achète, là, vous savez, là, les plats pour les tournois de soccer la fin de semaine. Je pense aussi aux collations qu'on donne aux enfants, par exemple, les barres tendres, les noix. En retirant la taxe sur ces produits-là, on va réduire la facture d'épicerie de tous les Québécois.
5: Oui, tout le monde fait ça, des tournois, des plateaux après les tournois de soccer la fin de semaine.
0: Surtout vous, hein?
5: Ben voilà, pour un couple avec deux enfants, ça représente la somme retentissante de 50$ par année, Marie-Louise. Ouais. Une pièce par semaine. Et l'État se prive,
0: moins d'une
5: lui.
0: Pièce par semaine.
5: Moins d'une,
0: 50 ouais,
5: j'arrondissais,
0: oui,
5: hein, j'étais généreux.
0: Je
5: l'État se prive, lui, de 100 millions de dollars. Il y a aussi des aides qui vont arriver une seule fois, en 200 $ de plus pour ceux qui reçoivent le crédit d'impôt

0: Solidarité, puis 50 $ de moins sur les frais d'immatriculation. Attends pour la campagne électorale. Alors l'opposition...
1: Ils vont aller emprunter pour financer ces dépenses électoralistes-là.
2: C'est essentiellement la même recette que ce qu'on connaît de François Legault lors de l'élection de 2022.
0: Et c'est à peu près tous les économistes qui réagissent de la même façon. C'est plus électoraliste qu'efficace. Hein. Ce sont des mesures du genre qui avaient provoqué d'ailleurs le départ de Chrystia Freeland dans le gouvernement
3: Absolument.
0: Trudeau, rappelez-vous. Oui. Ici, le ministre Éric Girard est plus diplomate. Il a envoyé un courriel à Christine Fréchette pour lui dire qu'elle dépassait largement la cagnotte de 250 millions qu'il avait réservée pour elle. Oups, Radio-Canada a obtenu le courriel. Oui. Le ministre n'a pas nié. Là.
4: J'ai écrit des centaines et des centaines de courriels similaires au précédent premier ministre. C'est mon style, concis, direct. Je suis le gardien des finances publiques.
0: Ah oui, c'est son style, mais la première ministre tranche au bout du compte.
5: Il fait son travail. C'est important qu'il le fasse. Maintenant, moi aussi, j'ai un regard qui est à portée plus large encore.
0: Ben, au total, c'est au moins 336 millions. Éric Girard, quand même, nous rassure.
4: Je vous confirme qu'on a la marge de manœuvre pour faire les gestes qu'on fait aujourd'hui. On a 4 % moins de dettes que lorsque nous sommes arrivés au pouvoir en proportion de l'économie.
0: Oui, il y a la marge parce que les revenus de l'État sont un peu plus élevés. Mais avec un déficit de 8 milliards, connaissant Éric Girard, on se doute que son premier réflexe, ce serait pas de tout dilapider d'un coup. Mais dépensez pas trop vite. Hein. Le 1er janvier, la taxe sur vos primes d'assurance auto-habitation augmente. Ça va annuler à peu près tout ça. Christine Fréchette, d'ailleurs, le savait même pas.
6: Est-ce que vous saviez que le 1er janvier, votre gouvernement augmentait la taxe sur les produits d'assurance?
7: C'était pas dans mon territoire à moi au moment où ça a été annoncé. J'étais pas nécessairement au fait.
0: Nul n'est censé ignorer la loi, mais nul premier ministre n'est censé ignorer les taxes, Marie-Louise. Ce parti-là est vraiment incorrigible. Il commençait à peine à faire oublier sa réputation de dépenser notre argent n'importe comment. En tout cas, le PQ a misé là-dessus avec sa pub des séries où il compare la CAQ à un vieux sandwich moisi, hein, mais c'est plus respectueux que l'expression « ma tante », ça a l'air. Il n'y a pas longtemps, jamais le PQ aurait dépensé de pub contre la CAQ parce que ce qui prouve que les sondages sont pas anecdotiques, mais ça détourne aussi l'attention de l'autre déferlement. Guillaume va nous en parler tantôt, le Oui Québec, organisation unie pour l'indépendance, mouvement indépendantiste campé à gauche. Il y a un rapport signé notamment par les anciennes ministres péquistes comme Louise Arel, Louise Beaudoin, Monique Simard, qui déplore un virage vers l'identité et la laïcité dans le discours souverainiste. Mais le PQ, le chef du PQ dit que ça ne les vise pas.
2: C'est un rapport qui, à sa face même, n'est pas destiné au Parti québécois. Une grande partie du rapport, en fait, porte sur l'état de la société civile au Québec. Je n'ai pas à commenter tout ce que la société civile dit tout le temps.
0: Ben pourtant, il est pas mal capable de commenter pas mal d'affaires habituellement, Paul Saint-Pierre Plamondon. Ce sont plutôt les Mathieu Bock-Côté et autres qui sont montés au front, hein, voyant la patte de Québec solidaire derrière ça, puis de la gauche devenue, je cite, les idiots utiles du fédéralisme. Bon, Guillaume va en parler tantôt. Peut-être qu'il va pouvoir nous expliquer comment une frange qui est dépeinte comme négligeable, puis au fond des sondages, peut en même temps attiser ce déferlement, puis être accusé de torpiller le projet souverainiste. Faudrait qu'on m'explique. Un qui aurait dû réfléchir, en tout cas, avant de parler, c'est le premier ministre Mark Carney. Avec ce référendum sur l'organisation d'un référendum en Alberta, est-ce que la loi sur la clarté s'applique? Oui, qui dit, avant d'aller lire la loi qui concerne un référendum sur une déclaration unilatérale de sécession, non, finalement, ça ne s'applique pas, mais il met le pied dans le piège à renard à ours, comme on dit ici. Loi sur la clarté, question claire, majorité claire, voici ce qui conclut.
8: Ce n'est pas 50% plus 1.
0: Ah, ça allait si bien. Hein? La classe politique québécoise est unanime. Lui, rentre dedans. Simon-Jolin Barrette prend son ton de commission parlementaire. Ah.
9: C'est le cadre légal québécois qui s'applique. Point final.
0: Et il faudrait rappeler à Mark Carney que dans Terrebonne, il aimait bien le plus 1 hein, jusqu'à ce que la Cour suprême intervienne. Sa majorité au Parlement, il la doit à 50 % plus un député avec moins de 44 % des voix aux élections puis un taux de participation de moins de 70 %. Donc au final, il gouverne le pays à sa guise avec 30 % des Canadiens qui l'ont choisi. Et c'est avec cette représentativité-là qu'il se met à genoux devant Daniel Smith. Il y en a quand même un qui s'est levé cette semaine. Les premiers ministres de l'Ouest étaient réunis. Celle de l'Alberta, Daniel Smith, a répété sa colère contre la décision d'un tribunal d'empêcher un référendum sur l'indépendance en Alberta.
10: Whether that duty to consult should apply to citizen-initiated petitions. And that's where
0: elle dit, la question, c'est de savoir s'il faut consulter les Autochtones quand on parle d'initiative citoyenne. Nous, on pense que la Cour a erré, que c'est antidémocratique. Le premier ministre du Manitoba, Webb Kinew, est intervenu dans la conférence de presse en disant ceci.
11: So I think we know that is not correct. A lot of what you just said there, Premier Smith.
0: Ce que vous dites, Madame Smith, c'est pas correct. C'est pas aux citoyens à l'initiative d'une pétition de consulter. C'est à vous de le faire comme gouvernement quand le projet c'est d'établir une frontière internationale sur des territoires ancestraux. Bref, le feu est pogné.

0: Mais pourtant, elle avait de quoi sourire, hein, Daniel Smith, l'ex-ministre Stephen Guilbeault, venait d'annoncer son départ.
1: Son alors, préféré.
0: On va l'aborder tantôt. Ouais, il est résigné face à l'ambition de l'abandon de toute ambition climatique de la part de son patron.
2: Il est maintenant temps pour moi de trouver de nouvelles tribunes pour poursuivre le travail de ma vie.
0: Et quand même, il reste libéral jusqu'à sa démission cet été. Il ne veut pas causer d'instabilité. La réaction de Mark Carney?
3: Je sais depuis quelques mois que c'est une possibilité. Je souhaite le bonheur à lui et à sa famille.
0: Ah oui, du bonheur. Daniel Smith, qui la haïssait tellement, elle a une réaction assez laconique.
4: I wish him well in his future endeavors.
0: Je lui souhaite le meilleur dans ses nouveaux défis. Je suis pas mal sûr qu'elle va l'entendre à nouveau sur d'autres tribunes.
1: Fort possible. Merci Jean-Philippe Cipriani. Merci à vous.

0: show en forme de revue de la semaine se poursuit avec notre invité politique, Alexandre Cloutier. Bienvenue parmi nous.
1: Merci.
0: Officiellement, Alexandre. Vous avez 48 ans. Vous êtes juriste de formation, comme Guillaume Rousseau, d'ailleurs.
1: On se connaît depuis longtemps, d'ailleurs.
0: Ah oui, comment ça, vous vous connaissez, tous les deux?
1: On était dans le même bureau d'avocat il y a 20 ans. J'étais stagiaire, il est avocat junior. Je veux pas trop le vieillir.
2: Les anciens, les grands cabinets de Montréal qui n'ont pas vraiment duré dans le temps.
1: Voilà.
0: Qui ont fait autre chose, en fait. Voilà. Hein? Parce que vous, vous avez été député de la circonscription de Lac-Saint-Jean pour le PQ de 2007 à 2018. Ministre délégué aux Affaires extérieures dans le gouvernement de Pauline Marois entre 2012 et 2014. Vous vous êtes présenté à deux reprises à la direction du Parti québécois en 2015 et en 2016. Et depuis le 14 décembre 2022, vous êtes président de l'Université du Québec. C'est le réseau, en fait, qui comprend les 6 universités du Québec. 10 maintenant?
1: Les 10 universités.
0: Ah là, mais vous comptez TELUC.
2: Oui, bien sûr.
0: L'École nationale d'administration publique, l'École de technologie supérieure, voilà.
2: Et l'INRS, l'Institut national de recherche
0: scientifique. C'est énorme quand même.
2: C'est la plus grande université au Canada. Les gens ne le réalisent pas, mais l'Université du Québec est une grande institution de la Révolution tranquille.
0: Oui.
2: Puis d'ailleurs, on entend en ce moment beaucoup dire « ça serait fun d'avoir une nouvelle révolution tranquille au Québec, une révolution tranquille 2.0 », mais moi, je trouve que l'Université du Québec fait partie des grandes œuvres de la révolution tranquille.
0: Complètement.
2: Et qui est une œuvre inachevée.
0: Pourquoi inachevée?
2: Parce que c'est hallucinant la progression que nous avons eue au Québec en termes de diplomation de la population québécoise. D'abord, faut revenir au début. La raison pour laquelle l'UQ a été formée, c'est parce que les francophones avaient un retard historique en ce qui a trait à l'accès à l'université.
0: Oui.
2: Mais ce qu'on réalise moins, c'est qu'il y a encore des écarts immenses entre les régions du Québec en ce qui a trait au taux de diplômés universitaires. Mmh. Et là, ça passe de 15 % à 50 % à Montréal. Alors, il y a des disparités vraiment régionales importantes. L'Université du Québec s'est développée de manière extraordinaire. Mais encore aujourd'hui, c'est un étudiant sur deux qui est inscrit à l'UQ, qui est un étudiant de première génération.
0: Absolument. Donc, ça c'est remarquable quand même.
2: Un ascenseur social fantastique.
0: Oui. Ah oui, ah oui.
2: Et maintenant, on est avec 100 000 étudiants.
0: Oui.
2: La plus grande université au Canada, plus de 2 milliards de budget annuel, 18 000 employés. Bref, c'est un succès immense, mais on peut faire mieux encore.
0: Oui. J'allais vous demander, puis ça semble évident à la lumière de votre prise de position, là. Votre prise de parole.
2: J'aime ça. Oui,
0: qu'est-ce qu'il y a de politique dans votre travail?
2: Tout, honnêtement. D'abord, ça ressemble beaucoup à un caucus, vous venez de le dire. Je préside les 10 recteurs de l'Université du
0: Quand
2: Québec.
0: Même,
2: alors, il faut assurer une harmonie dans la planification stratégique de notre organisation. Puis ensuite, je suis toujours en sandwich, en quelque part, avec les orientations gouvernementale où on essaie de s'inscrire, dans le fond, dans la vision pour qu'il y ait une cohérence du développement universitaire avec les grandes orientations gouvernementales, avec les va-et-vient que tout ça peut amener, comme par exemple sur la question des étudiants internationaux où le gouvernement est impossible à suivre, en fait.
0: La fin du programme du PEC affecte profondément les universités. Puis ça vous concerne aussi, Guillaume Rousseau, à l'Université de Sherbrooke.
1: Les quotas, surtout. Les quotas
0: imposés aux étudiants étrangers.
2: Quotas à la fois fédéral, à la fois québécois, aussi une volonté gouvernementale très forte à l'époque de demander aux universités de faire plus en termes d'immigration, puis de demander

0: d'accueillir davantage d'études internationaux, chose qu'on a fait. Et puis après, comme vous le savez,
1: Comment vous les expliquez, ces décisions politiques? Mettre fin au PEC, par exemple, établir des quotas d'accueil d'étudiants étrangers. Comment vous les expliquez, ces décisions politiques?
0: Bien sûr, 100% politique. Ouais. On n'isole pas la question de l'enjeu de la recherche, par exemple, dans les laboratoires universitaires, puis de la présence des étudiants internationaux. Malheureusement, on amalgame souvent les étudiants internationaux comme étant des immigrants au sens large. Et il y a peu de profondeur habituellement. C'est rare qu'on va analyser l'impact pour chacun des groupes. Et à plusieurs égards, j'ai l'impression que les étudiants se sont retrouvés pris dans le débat global sur le nombre d'immigrants au Québec. Et lorsqu'on regarde, par exemple, les planifications en immigration au Québec, les étudiants internationaux souvent sont un peu les barouettés d'une pensée à l'autre. Et là, il y a tout le débat qui aura lieu encore, je suis persuadé, dans la prochaine campagne électorale sur le nombre d'immigrants. Puis là, on verra comment les partis politiques se positionnent sur la présence des étudiants internationaux, qui, par ailleurs, tous les pays de l'Occident se battent pour avoir les meilleurs étudiants internationaux de la planète, sauf de plus en plus ici au Québec, malheureusement.
1: Oui, c'est la même chose aux États-Unis. D'ailleurs, vous avez, sur votre compte X, publié un texte paru dans la presse qui racontait ce que Trump est en train de faire depuis son arrivée à la Maison-Blanche, là, notamment brimer, empêcher les étudiants internationaux de venir dans les grandes universités américaines. Là. Il y a des parallèles que vous faites entre ce qui se passe ici et ce qui se passe aux États-Unis. Vous dites que c'est dangereux pour la démocratie.
0: Ce que Trump fait aux États-Unis, c'est par rapport aux universités. Il n'y a pas de commune mesure avec ce qui se passe au Québec, là, on est d'accord, sauf qu'effectivement, on a dénoncé haut et fort ce qui se passe du côté américain avec l'ensemble des mesures qui ont été prises. Mais nous, ici au Québec, on a participé à toutes les commissions parlementaires dans lesquelles les enjeux en lien avec le PEC, par exemple, ont été abordés. Et à chaque fois, on s'est opposé aux mesures du gouvernement parce qu'on nous demandait de faire plus, chose qu'on a faite. Et il y a eu une grande progression d'ailleurs à l'Université du Québec. 16% de nos étudiants sont des étudiants internationaux. Et du jour au lendemain, on nous a dit, vous aviez promis que si vous étiez francophone, que vous choisissiez un parcours francophone, vous auriez accès à la citoyenneté de manière privilégiée. Puis en cours de route, on a changé d'idée. Alors moi, j'ai un enjeu moral, parce qu'on fait du recrutement, on explique les règles, puis en cours de route, on modifie les règles du jeu.
2: À la résidence permanente, plutôt que la citoyenneté.
0: Oui, éventuellement, qui mène à la citoyenneté, oui, effectivement.
1: Oui, puis ça a une incidence sur le financement des États-Unis, des universités. Forcément, soyons pragmatiques, là, ça a une incidence sur l'argent qui rentre dans les universités.
0: C'est évident qu'il y a un impact, mais en même temps, pour les universités francophones, l'impact est moins grand. Parce que les universités francophones n'ont pas accès au même bassin.
1: À McGill ou à Concordia,
0: par
1: exemple.
0: Parce que le marché de McGill est essentiellement aux États-Unis, en Chine, dans les pays plus fortunés. Si on parle uniquement de la question d'argent, mais le vrai enjeu qui se mesure davantage, c'est pour nos étudiants doctorat. 50% de nos étudiants doctorat sont des étudiants internationaux. Alors, qu'est-ce qu'on veut au Québec? On veut les meilleurs étudiants internationaux qui viennent s'inscrire dans nos universités. Ça va de soi.
1: Oui, je disais que c'est politique, votre travail, mais vous n'hésitez pas non plus à vous prononcer sur l'actualité politique, sur la chose politique. Il vous arrive d'écrire des lettres ouvertes.
0: J'essaie de me limiter.
1: Non, mais c'est intéressant. En juillet 2025, vous avez écrit une lettre dans Le Devoir intitulé une lettre où, je vous cite, là, « Depuis une trentaine d'années, l'idéologie de l'extrême-centre s'est imposée comme la force politique dominante dans l'ombre des démocraties occidentales. » À quoi vous faites référence, Alexandre?
0: Alors là, il faudrait me dire à quelle lettre vous faites référence.
1: Est-ce que c'est par rapport à Trump? Le Devoir en juillet 2025. Mais vous parlez de l'extrême-centre.
0: Probablement.
1: Ça vous inquiète parce que vous dites que les partis politiques occupent l'extrême-centre, au Canada notamment.
0: Visiblement, je publie plusieurs lettres ouvertes. Je pense que vous faites référence.
1: Ça s'appelle « Les angles mort de l'extrême-centre. »
0: Je pense que vous vous trompez avec un autre Alexandre Cloutier. Je suis persuadé de ça.
1: Non!
0: Oui, je suis convaincu de ça.
1: L'autre Alexandre Cloutier?
0: Honnêtement, je ne le sais pas. Je sais qu'il y a un cycliste, mais je sais aussi qu'il y a un gars qui a publié une lettre dans Le Devoir.
1: Je pense que oui,
0: parce que habituellement, je me souviens des lettres ouvertes que j'ai publiées.
1: Ça, c'est intéressant quand même.
0: Ça m'aurait quand même surpris.
1: On a quand même pensé que c'était vous avec toute l'équipe, puis on s'est dit, qu'est-ce que c'est intéressant? Est-ce que vous partagez l'opinion de cet Alexandre Cloutier?
0: Je préférais la lire au complet avant de commenter. Ça serait un petit peu plus universitaire comme démarche.
1: Mais vous aviez publié aussi une lettre sur ce qui se passe aux États-Unis qui vous inquiète. Oui, oui, bon, ça, c'est vrai.
0: Et je viens surtout de publier une lettre avec Mme Marois pour réclamer...
1: Parlons-en. Parlons-en de cette lettre. Ouais, c'est une initiative de Mme Marois,
0: oui,
1: ça.
0: Oui, 100% une initiative de Mme Marois. Et je voulais me joindre à elle parce que je trouvais important que l'Université du Québec puisse faire partie de cette démarche. Pourquoi j'ai accepté de la signer? Justement parce que c'est une lettre qui ne prend pas position. Oui. C'est une lettre qui dit « Rassemblons-nous ».

0: nous et rassemblons tous les acteurs qui sont directement concernés. Puis là, ce qu'on se rend compte sur l'enjeu de l'itinérance, tu peux pas prendre ça par un petit bout. Là. Tu peux pas prendre ça par, je sais pas moi, la municipalité de Montréal, par exemple, qui décide de se mobiliser parce que c'est un enjeu qui est pan-québécois. Alors, c'est vrai pour la sécurité, c'est vrai pour les policiers, c'est vrai pour, je sais pas, la DPJ. Bref, il y a tellement de monde qui sont impliqués dans cette démarche-là que je trouvais important que nos spécialistes au sein de nos institutions, et là, je fais entre autres référence à nos professeurs,
1: exact,
0: puissent prendre la parole.
1: Oui, parce que ce que la lettre réclame, c'est
0: laquelle?
1: C'est drôle quand même, ça. Il faut en rire quand même.
0: Mais ça me rassure un peu.
2: Alors, on demande à l'autre Alexandre Cloutier de nous écrire.
1: Ouais, mais c'est une erreur intéressante parce que vous auriez pu l'écrire, cette lettre-là, je crois.
0: Probablement.
1: Vous partagez un peu ce point de vue. Alors, ce grand sommet que vous réclamez, c'est la première initiative, la lettre, parce que ce que vous demandez, c'est un grand sommet d'ici juin 2027 sur l'itinérance. On va entrer en campagne électorale. Vous venez de faire référence au cours de cet entretien cet automne. Qu'est-ce que vous pensez des moyens qui sont pris à l'heure actuelle par les décideurs politiques pour faire face à l'itinérance?
0: Ben, je pense que tout le monde fait de son mieux, mais il n'y a pas de vue nationale. Il n'y a pas de vue d'ensemble. Parce qu'il y a des petits bouts qui appartiennent aux municipalités, il y a des bouts qui appartiennent aux CIS Pocius, il y a des bouts qui appartiennent à DPJ, il y a des bouts qui appartiennent aux travailleurs sociaux. Mais il n'y a personne qui réfléchit ça globalement en ce moment. Il y a eu plein d'initiatives. Il y en a eu derrière des forums. Il y en a eu récemment dans les Laurentides là, qui a été porté entre autres par Luco puis un professeur là, très impliqué là-bas, un professeur Parizeau Legault, justement. Bref, tout ça pour dire qu'il y en a des initiatives, mais on trouvait ça important de prendre un moment de recul, de bien documenter les choses, d'avoir une vue d'ensemble et d'espérer d'avoir des vraies propositions concrètes dans le cadre d'un sommet qui rassemble les bons intervenants pour avoir une approche qui est vraiment nationale. Moi, j'habite le lac Saint-Jean, je travaille à Québec, puis je suis tout le temps à Montréal. Puis honnêtement, peu importe on est où au Québec, on est confronté maintenant à l'itinérance. Il ne faut pas penser à ça, il ne faut pas...
1: Même en région.
0: Rouen, ça explose en Abitibi-Témiscamingue, ça explose dans toutes les régions du Québec. Maintenant, ce n'est plus un phénomène des grandes villes. Puis, c'est triste.
1: Quel rôle l'Université du Québec doit jouer? Parce que quand on se promène à Montréal, on voit bien que le campus est un des lieux de la ville où il y a beaucoup d'itinérants. L'UQAM, bien sûr.
0: Ben,
1: même chose à Québec, à Saint-Roch.
0: Dans
1: le quartier Saint-Roch.
0: Il y a plein de choses qu'on peut faire. D'un point de vue institutionnel, nous, ce qu'on peut faire, c'est assurer une présence étudiante dans les quartiers au centre-ville. Donc, avoir, par exemple, à l'Université du Québec, dans Saint-Roch, nous, ce qu'on souhaite, c'est accueillir davantage d'étudiants qui habitent le quartier Saint-Roch. La mixité sociale, moi, personnellement, j'y crois beaucoup. Puis quand t'es un jeune universitaire, habituellement, t'es ouvert davantage à côtoyer l'ensemble des différences auxquelles un être humain peut être confronté.
1: Oui, il n'y a pas des risques d'embourgeoisement quand on multiplie les résidences universitaires dans des quartiers comme ça, parce que c'est ça aussi l'enjeu de la mixité sociale.
0: L'embourgeoisement ou l'inverse, plutôt?
1: Bien, donc des quartiers qui deviennent...
0: de 20 ans de vivre dans...
1: mais on améliore les habitations, donc on change aussi la figuration des quartiers.
0: Ben, on offre du logement abordable à des jeunes qui n'ont pas d'argent, puis on libère des logements qui coûtent plus cher à des gens qui ont les moyens de se payer. Nous, on a un rôle à jouer en termes de pour offrir justement à nos étudiants la capacité d'aller à l'université à frais raisonnables. Puis une des façons d'y arriver, c'est de travailler sur le coût des logements. Puis ça vient changer, la face du quartier.
1: Exact.
0: Mais cette mixité sociale-là, elle est importante. Parce que ce qui se passe en Saint-Roch à Québec, honnêtement, là, je sais pas si vous êtes allé récemment, mais honnêtement...
1: C'est une tragédie.
0: Parce qu'il faut se souvenir de tous les efforts qui avaient été faits à l'époque pour rehausser, en quelque sorte, pour offrir une meilleure qualité de vie aux citoyens. Puis, on est reparti en sens inverse, les magasins.
2: La fermeture des commerces,
0: exactement. Là.
1: Un des gros projets qui vous occupe en ce moment, on l'a un peu évoqué en ouverture d'émission, c'est la mise sur place d'un programme de médecine familiale au sein de l'UQ.
0: Exact.
1: La médecine est enseignée à l'Université Laval, à l'Université de Sherbrooke.
0: 5 facultés.
1: Voilà, mais pas dans Montréal. Le réseau des universités. À Montréal, bien sûr.
0: Exactement. Puis l'idée, c'est pas de créer une faculté de médecine pour créer une faculté de médecine, c'est de créer le premier programme de médecine 100% axé sur la médecine de famille et 100% axé sur la première ligne. En gros, les étudiants qui vont choisir l'Université du Québec s'engagent, dans le fond, à aller travailler comme médecin auprès des Québécois dans les zones qui sont moins bien desservies au Québec, donc en région, et là où il y a des déserts médicaux, incluant les grandes villes, dont l'Est de Montréal. L'idée, c'est de travailler sur les valeurs des étudiants, sur leur engagement dans la communauté et leur dire, si vous choisissez le programme de l'Université du Québec, les probabilités que vous vous retrouviez chercheur universitaire, c'est pas tout à fait le profil vers lequel on se dirige.
1: Ni la médecine spécialisée,
0: évidemment. Ni la médecine

0: spécialisé, oui. Sauf évidemment exception, parce qu'on ne peut pas attacher nos étudiants, mais on peut travailler sur le profil d'étudiants qu'on souhaite aller chercher et les orienter vers la médecine de famille et les orienter vers l'offre médicale de justement, de première ligne.
1: Oui, les études prouvent que les étudiants ont de plus en plus tendance à choisir la médecine spécialisée. Là. Comment vous expliquez ça?
0: En fait, c'est pire que ça. Oui. Les étudiants boudent la médecine familiale au Québec. Puis c'est un problème qui est québécois. On ne le réalise pas. On pense que c'est le même partout à travers le Canada. Mais non, les places de stage de résidence en médecine de famille au Québec sont laissées vacantes.
1: Pourquoi?
0: Ben, les gens disaient, c'est parce qu'on se fait deux ans qu'on se chicane avec le gouvernement Legault. Puis ça, c'est pas attrayant. Puis c'est sans doute pour ça. C'est pas vrai partout. Quand on regarde les chiffres sur 10 ans, ça fait 10 ans, 80 % des places laissées vacantes en résidence familiale au Québec, au Canada, c'est au Québec. Donc, essentiellement, un jeune qui se dirige vers le programme de médecine, la quasi-totalité d'entre eux, ce qu'ils veulent faire, c'est devenir des médecins spécialistes. Alors que nous, ce qu'on dit, c'est si vous choisissez l'Université du Québec, vous priorisez la médecine familiale pour justement rendre ça plus attractif, pour choisir le profil de candidat qui souhaite s'investir dans l'offre de soins aux Québécois. Et on prétend pas que les médecins actuels sont mal formés, loin de là. Par contre, ce qu'on dit, c'est qu'on pourrait mettre davantage d'efforts sur là où il y a le plus d'impact dans la vie de monsieur, madame, tout le monde.
1: Dans la quotidienneté, bien sûr. Oui.
0: Et particulièrement dans les territoires moins bien desservis, en Abitibi-Témiscamingue, à Chibougamau, dans le nord du Québec, sur les communautés autochtones. D'ailleurs, l'UQ vient de lancer sa plus importante consultation.
1: C'est les spécialistes qui sont difficiles d'accès en région aussi. Hein. Bien sûr, il faut aller aussi, dans les grands centres aussi, pour les consulter.
0: Aussi.
1: Là.
0: Mais le docteur Stanley Volant, par exemple, il est membre de notre comité.
1: Oui.
0: Il siège avec nous pour la création de ce nouveau programme-là. Et l'enjeu pour les communautés autochtones, c'est aussi l'offre de formation médicale sur le territoire. Puis, ça ne se bouscule pas nécessairement pour aller envoyer son CV à Amos ou à je ne sais pas où, dans le nord du Québec. La réalité, c'est qu'on a des enjeux de répartition de l'offre médicale sur le territoire. Et à notre point de vue, on doit travailler sur le profil de candidat et avoir d'entrée de jeu des gens qui ont le goût d'habiter le territoire. Si vous rentrez à l'hôpital de Chicoutimi demain matin puis vous croisez une infirmière clinicienne, j'avais 90 % de chances qu'elle soit formée à l'Université du Québec à Chicoutimi.
1: Oui, les infirmières sont formées à l'Université du Québec.
0: En fait, on informe presque toutes les professions de la santé. Il y en a deux qu'on ne forme pas. L'UQ, c'est l'éléphant dans la pièce en santé. On forme 50 % des psychologues, 50 % des travailleurs sociaux, 100 % des sexologues, 100 % des physios. Pas des physios, des chiros, pardon.
1: Oui.
0: Je dis n'importe quoi. Bref, il y a plusieurs...
1: C'est l'autre Alexandre Cloutier, peut-être.
0: Ouais, mais revoir, là.
1: Non, mais il faut en rire, là, parce que c'était quelque chose.
0: Ce que je veux illustrer, c'est que l'UQ est déjà un joueur incontournable en santé. Maintenant, on veut offrir cette interdisciplinarité-là en travaillant sur les valeurs qu'on porte déjà d'accessibilité. On occupe déjà le territoire et on peut avoir une solution nationale à l'offre de médecins au Québec. Alors, on a déjà eu du financement du gouvernement du Québec. On espère avoir l'ensemble de l'œuvre dans les meilleurs délais pour qu'on
1: puisse... Quand vous parlez de l'ensemble de l'œuvre, vous voulez dire quoi? Parce que vous êtes en campagne, là. Vous êtes en campagne pour ça.
0: On prépare le terrain. Je suis allé chercher une résolution. Comme par hasard, je vais rencontrer tous les préfets des MRC la semaine passée. Puis j'avais presque un applaudissement debout sur les chaises à la fin. Pourquoi? Parce que ça répond à un besoin. Les préfets, eux autres, ils habitent le territoire. Ils savent à quel point c'est difficile d'avoir une couverture médicale qui est à la hauteur des attentes de la population. Alors, lorsqu'on dit, nous, l'UQ, on va offrir puis demander à nos étudiants de se déployer sur le territoire québécois. Évidemment, les gens sont très favorables. Donc, oui, on construit des appuis. Je fais le tour des chambres de commerce. Je vais chercher des appuis le plus possible dans le cadre
1: privé,
0: de la campagne électorale.
1: Oui, bien sûr.
0: Et le privé, honnêtement, le jour qu'on va lever la main puis solliciter monsieur, madame, tout le monde pour la fondation de l'Université du Québec pour soutenir cette démarche-là, je suis persuadé qu'il va y avoir de généreux donateurs qui vont apparaître. Puis d'ailleurs, il y en a déjà qui se manifestent. En plus du gouvernement du Québec. Et tout ça, c'est porté par l'UQAM, c'est porté par l'UQTR, c'est porté par l'UQAC. Ce sont les institutions qui vont offrir ce programme-là. C'est pas l'Université du Québec comme thèse. Les étudiants vont s'inscrire dans nos établissements.
1: Est-ce que vous allez les former, ces médecins-là, pour qu'ils interviennent auprès des itinérants, par
0: c'est
1: exemple?
0: Ben oui, c'est le type de profil.
1: Il y a une logique là, dans votre démarche.
0: C'est ce type de profil-là qu'on cherche. Quand on parle de l'Est de Montréal, qui est un désert, ben l'UQAM, qui est la mieux positionnée pour... Puis c'est un modèle qui est basé beaucoup sur l'Université de Californie. L'Université de Californie, c'est passionnant là, parce qu'ils ont développé au sein de leur programme de médecine certaines spécialisées en santé publique, d'autres en itinérance. Bref, ils sont déployés comme ça sur le territoire et pour nous, c'est une grande source d'inspiration.
1: Oui, comment ils réagissent, le Collège des médecins ou les autres universités qui donnent des cours de médecine? Est-ce qu'il y a de la résistance?
0: Ben énormément de résistance. Parce que,
1: pourquoi?
0: Ben de façon générale, à chaque fois que l'UQ essaie de

0: bloqué un nouveau projet. C'est toujours un peu compliqué. Là. La dernière fois, c'était avec l'ETS et l'école d'ingénierie. Là, ça a pris 4 ans avant qu'on reconnaisse les ingénieurs qui étaient formés à l'ETS. Puis en passant, l'ETS aujourd'hui est devenue la plus importante école d'ingénierie au Québec. Bref, c'est toujours...
1: Non, mais il est efficace. Hein?
0: Non, mais c'est ça. On est toujours confronté à de l'adversité. Longtemps, on disait l'UQ, c'est un gros cégep, fait qu'ils sont pas capables de former des avocats.
1: Il y a encore de la condescendance.
0: Ben oui, il y a encore de la condescendance. Ouais. C'est gros comme le bras. Fait qu'il y en a qui disent, pensez-vous qu'ils sont capables de former des médecins? On est rendu là, mais vous savez quoi? C'est la dernière porte à franchir pour l'Université du Québec, qui par ailleurs est la plus grande université en termes de nombre d'étudiants et 9e au Canada en termes de recherche.
1: Il y a de la compétition, c'est ce qu'on sent. Il y a de la compétition entre les universités.
0: Mais c'est pas ce qui me motive là. Sincèrement, avec vous, je pense que c'est un game changer notre programme en médecine. Je vous le dis très sincèrement, là. Je vous le dis au plus profond de mes croyances, je pense que si on réussit à faire ça, il va y avoir un déploiement de médecins nettement plus favorable pour les zones qui sont mal desservies au moment où on se parle, parce qu'on va dire à nos étudiants d'entrée de jeu, si tu viens à l'UQ, c'est ça qu'on veut que tu fasses. Alors, on peut comprendre qu'on va en échapper une coupe, ça c'est normal, on ne peut pas les attacher, mais de manière générale, je pense qu'on va avoir un réel
1: question impact. Question candide, est-ce que vous avez besoin de l'aval du ministre de la Santé? C'est de la ministre de la Santé? Oui. Ça a beaucoup changé, là. C'est une porte tournante.
0: Mme Bélanger, honnêtement, elle semble, mais je ne veux pas parler pour elle, mais elle nous envoie des échos plutôt favorables. En fait, on reçoit des échos favorables, mais c'est sûr qu'on espère avoir une décision. On veut être une thématique de la campagne électorale. Encore mieux si on le règle avant. Mais nous, on ne lâchera pas le morceau parce que je suis convaincu du bien fondé, puis j'arrête là-dessus parce que je sais qu'on voulait passer à autre chose. Mais l'Université du Québec.
1: Qu'est-ce qui vous laisse présager que je peux passer à autre chose, moi?
0: Il n'y a pas un autre Alexandre qui vient parler tantôt.
1: Il est avec nous!
0: Mais l'Université du Québec est la seule université nationale qui couvre l'ensemble du territoire. Puis pour moi, il y a un problème qui est national avec l'offre médicale, puis je pense qu'on fait partie de la solution.
1: Alexandre Cloutier. Le premier bon. Alexandre Cloutier. Cloutier est le bon. Merci d'être avec nous. Merci beaucoup.

0: On retrouve Jean-Philippe Cipriani pour la partie internationale de sa revue de la semaine.
1: Marie-Louise, c'est rare qu'un message du pape, et en l'occurrence du pape Léon, soit aussi d'actualité. Vous l'avez partagé aussi, mais ce qu'il a dit cette semaine.
2: Artificial intelligence needs to be disarmed.
1: L'intelligence artificielle doit être désarmée. Le mot est
0: rien,
1: fort, je sais, mais il est approprié. Puis j'imagine que l'IA dans les universités aussi, c'est un débat. Lui s'inquiète de la militarisation croissante de l'intelligence artificielle par des entreprises comme Palantir qui veulent en faire un outil de domination et qui sert tout sauf le bien commun. Mm. L'IA est presque devenue une religion pour certains. Je pense que le pape anticipe le moment où elle a repris possession de nos machines et qu'il va falloir les exorciser à coups d'eau bénite pour qu'elle daigne nous redonner le contrôle.
0: Oui.
1: Marqué pour l'instant, ça ressemble plus aux athlètes des Jeux pour doper de Las Vegas. Beaucoup de muscles, peu de résultats. Autre cri du cœur, celui de cet étudiant en journalisme, Santiago Campos, à New York. Il reçoit la bourse Mike Wallace, qui est financée par le réseau CBS, et il dit ceci.
3: And while I want to thank CBS News for funding this generous gift towards my education, I want to also acknowledge how the recent direction of the outlet stains the legacy of Mike Wallace.
1: Je veux souligner à quel point le virage éditorial de CBS entache la mémoire de Mike Wallace, dont la bourse porte le nom. Le journalisme doit servir le public, il ne doit pas taire des mots comme génocide ou se taire devant des mensonges flagrants. La nouvelle direction de CBS est critiquée pour sa soumission de plus en plus évidente au dictat de l'administration Trump et pour la fin de l'émission de Stephen Colbert aussi. Remarquez, l'administration Trump, ils vont avoir un beau spectacle pour le 250e anniversaire de l'indépendance. Je ne sais pas si vous avez vu la liste des artistes qui vont participer en Vanilla Ice, CNC Music Factory, Milli Vanilli, un duo qui ne chantait pas pour vrai.
0: Un des deux est mort. C'est très au goût du jour.
1: C'est très 90s, ça c'est pour ceux qui restent parce qu'il y en a d'autres qui ont annulé. Ouais, c'est un peu comme si les têtes d'affiche de la Saint-Jean, c'est Francis Martin, Martine Chevrier puis Léandre cette année. Je termine avec l'affaire qui explose avec autant d'éclat que la fusée de Jeff Bezos en France, Patrick Bruel.

0: annule ses concerts jusqu'à nouvel ordre. Il y a peu de chances que le nouvel ordre revienne. Il fait l'objet de 4 enquêtes pour viol en France, une autre pour agression sexuelle en Belgique. Il conteste l'ensemble des faits qui lui sont reprochés. Une 30aine de femmes l'accusent de violence sexuelle. Et cette semaine, il y a un groupe de militantes qui a interrompu une pièce de théâtre dans laquelle il joue à Paris. Bon, Patrick Bruel a 67 ans. Évidemment, il est présumé innocent. Ce sera à la cour de décider qui a le droit de faire ça. Chanteur à succès, acteur et aussi joueur de poker professionnel. Sa réputation de séducteur le suit quand même depuis des années. Écoutez cet extrait d'une entrevue de 2014.
1: Il y a un moment où on est désabusé d'avoir trop séduit.
2: Jamais.
1: Jamais. C'est toujours aussi
2: enfin,
1: plaisant.
2: Moi, jamais en tout cas.
1: Le côté vieux séducteur, il n'y a aucun risque.
2: Vieux séducteur? Mais pourquoi vieux? Qui est vieux?
0: Ah ouais, jamais trop vieux. On oublie trop souvent quand même que son vrai nom, c'est pas Patrick, c'est Maurice. On dirait que ça jette un tout autre éclairage sur lui. Mais s'il y a procès, on verra si lui, il y a un ancien premier ministre qui va venir à la barre pour témoigner qu'il est un homme charmant et courtois.
3: Ah oui. Merci Jean-Philippe Cipriani. Merci beaucoup.

0: Cloutier et Jean-Philippe Cipriani, on retrouve nos analystes de l'actualité, le juriste Guillaume Rousseau, professeur à la faculté de droit de l'Université de Sherbrooke, et Laure Ridel, éco-sociologue et professeur à l'Institut des sciences de l'environnement de l'UQAM. Voilà, on y revient toujours hein, quand même. Alexandre
1: bien.
0: Cloutier, votre mot de la semaine, c'est conservateur, Laure Ridel, en réaction aux politiques du premier ministre Mark Carney dans la foulée de la démission de Stephen Guilbeault, cofondateur avec vous d'Équiterre dans les années 90, ex-ministre de l'Environnement, sous Justin Trudeau. Stephen Guilbeault a annoncé sa décision de quitter le caucus libéral mercredi. Personne n'a été très surpris de cette décision.
2: Alors, on l'avait annoncé ici, là, il y a un mois. Moi, personnellement, j'avais suggéré ici en direct. Ouais. Dire.
0: Mais tous les analystes le voyaient bien, que les taux se refermaient, que c'était de moins en moins possible pour Stephen Guilbeault d'être dans le caucus libéral à la lumière des orientations de M. Carney à l'égard de l'environnement. D'ailleurs, le discours qui revient beaucoup, Laure Varidel, et c'est intéressant de vous entendre faire une analyse. Je l'ai vu dans les médias encore cette semaine. M. Carney a choisi l'économie au lieu de choisir l'environnement. Alors que vous, vous stipulez comme spécialiste, comme éco-sociologue, que qu'investir en environnement, ça rapporte à l'économie.
3: Absolument, mais il n'y a pas d'économie sans écosystème. L'environnement, en fait, l'économie est tributaire à la fois d'une société en santé, on en parlait tantôt, et d'un environnement aussi sain. On l'a vu, tous les secteurs qui sont allés au bout de la ressource. On l'a vécu au Québec avec la pêche, on l'a vécu avec la foresterie, on l'a vécu en agriculture aussi. Quand on ne tient pas compte des limites des écosystèmes, ultimement, ce sont des secteurs qui s'épuisent. Et là, sur la question du climat, on touche un enjeu plus complexe, plus global, mais dont le problème central est les combustibles fossiles. Et on le sait, le Canada est un pays pétrolier, mais il doit impérativement s'extraire de ça si on veut s'inscrire dans une économie vivante pour la suite du monde. Et ça, hein, je veux dire, il y a une panoplie d'économistes qui l'ont dit. Encore tout récemment, un spécialiste de l'énergie, économiste lui aussi, qui est à la tête de l'Agence internationale de l'énergie, disait qu'il n'y aura pas de point de retour avec les énergies fossiles. On a compris que tous les États ont intérêt à produire localement, et ça, c'est avec des énergies renouvelables, mais avec l'éolien, avec le solaire, l'avenir est là.
4: Mais même Mark Carney, comme économiste, disait exactement
3: ça.
4: Oui.
3: Et c'est ça qui est surprenant, et c'est ça aussi qu'on doit rappeler, c'est à quel point le lobby pétrolier est tout puissant au Canada. Ils infiltrent toutes les sphères d'à peu près tous les ministères fédéraux. Catherine McKenna l'a redénoncé encore maintenant.
0: C'est l'ancienne ministre de l'Environnement sous Justin Trudeau. Elle était là avant Stephen Guilbeault, Catherine McKenna.
3: Mais ce qu'il faut comprendre, c'est que ce n'est pas dans l'intérêt du Canada, des Canadiens et encore moins des Québécois qui ont plutôt attiré leur épingle du jeu d'une économie décarbonée. C'est dans l'intérêt d'un secteur bien précis. Trans Mountain, là, c'est le plus grand investissement d'argent public dans les énergies fossiles, parce qu'on a acheté un pipeline qui au départ devait coûter 5 milliards et qui là, finalement, a coûté 34 milliards. Là. Diviser ce montant-là par le nombre, juste, on va prendre les soi-disant, là, selon les gens du secteur des énergies fossiles, il y aurait 500 000 emplois

0: liée au secteur pétrolier et gazier. Donc, mais ça, c'est un chiffre très, très généreux. Là. Mais ça, ça ferait comme 68 000 $ par personne, juste le coût de Trans Mountain. Si on avait investi ces fonds-là dans la transition énergétique, dans l'accompagnement de ceux et celles qui travaillent pour ce secteur-là, on serait complètement ailleurs déjà en ce moment. Puis on a une manière de gérer la ressource qui est très liée aux intérêts américains, parce que beaucoup des compagnies qui sont dans le secteur des énergies fossiles au Canada ont en fait des tentacules importants, des sièges sociaux aux États-Unis, contrairement à la Norvège qui a vraiment dit « OK, on investit là-dedans, mais en même temps, on décarbone avec ambition notre propre économie. » Fait qu'il y a d'autres visions, il y a d'autres manières de faire. L'avenir n'est pas dans les énergies fossiles. Il faut arrêter. D'ailleurs, pourquoi est-ce que Trans Mountain a été racheté par le public? C'est parce qu'il n'y avait pas de fonds privés qui considéraient qu'ils pouvaient faire de l'argent avec ça.
1: Ben on a le même enjeu avec la nouvelle association avec Daniel Smith pour construire un pipeline entre l'Alberta et la Colombie-Britannique. Il faut des investissements privés qui, à ce jour, ne se sont toujours pas manifestés.
0: Parce que le marché n'est plus là non plus. L'Europe veut se décarboner. L'Europe investit massivement dans le solaire, dans l'éolien, dans la géothermie, dans la réduction à la source de la consommation. Fait qu'on peut faire tellement mieux, on pourrait être tellement plus riche et prospère si on avait un regard plus large sur l'économie que celui juste de ben si on regarde l'économie du passé, là, l'économie du carbone.
1: C'est une économie à court terme, en fait.
0: Complètement. Oui. Mais on a ce problème-là de vision à court terme. D'ailleurs,
1: dans tous les secteurs de l'activité humaine, je crois, en ce moment.
0: Hein? Absolument. Oui. Puis c'est ça,
2: sauf à l'Université du Québec.
0: Oui. c'est vrai. Puis vous parliez de la santé. Oui, mais l'importance de travailler en prévention, ça aussi, on le sait, hein, à quel point le système de santé nous coûterait tellement moins cher si on travaillait ne serait-ce que sur les droits économiques et sociaux, réduire les inégalités, s'attaquer à la pauvreté, c'est un déterminant social de la santé, c'est le premier. Mais l'économie, c'est de créer des emplois, mais c'est aussi de voir comment, si on crée des emplois qui, ultimement, nous appauvrissent et dégradent notre environnement, ben, on n'est pas gagnant au bout du compte. Oui. Donc, la transition va apporter tellement plus de prospérité. On regarde les pays qui s'y engagent résolument. La qualité de vie, l'indice de santé, l'indice de bonheur aussi est plus élevé.
1: Oui. Stephen Guilbeault l'a dit dans la déclaration qu'il a faite en annonçant sa démission. Vous l'avez diffusée dans votre revue de la semaine, Jean-Philippe Cipriani. Il va faire entendre sa voix autrement. Où est-ce qu'il va aboutir, Stephen Guilbeault, une incidence sur ce qui est en train de se passer au Canada?
0: Mais le connaissant, je suis sûre qu'il va bien choisir où intervenir. Oui. Je pense qu'il a des outils dans sa boîte que peu d'environnementalistes ont à cause des contacts qu'il a développés. Sa compréhension aussi des mécanismes internes.
1: Parce que ce n'est pas un discours dominant à l'heure actuelle que le vôtre ou celui de Stephen Guilbeault. Là.
0: Non, mais moi, j'ai quand même espoir que ça va revenir. Parce que, tu sais, paradoxalement, ce qui se passe avec la guerre en Ukraine, autant que les conflits avec l'Iran, c'est que ça fait augmenter le prix du pétrole et tout le monde cherche à réduire sa consommation et à trouver des alternatives. Donc, sans le vouloir, Trump se trouve à agir peut-être encore plus efficacement que bien des accords internationaux pour réduire la consommation de pétrole et les émissions de GES.
2: Mais lui, il a l'impression d'avantager l'industrie parce qu'elle fait plus de profit avec un baril qui est plus cher et donc ça justifierait davantage d'investissement, non?
0: Oui, c'est ça qui est paradoxal dans notre modèle, mais c'est pour ça qu'il faut travailler à internaliser les coûts environnementaux et sociaux du pétrole. Et c'est ce que Stephen a essayé de faire toutes ces années avec le prix sur le carbone, qui a été la première mesure qui a été
1: abolie par M. Carney. Hein?
0: C'est ça, alors qu'il sait très bien. Moi, c'est ce qui me choque le plus. C'est que parfois, on peut être face à des ignares qui prennent des mauvaises décisions. Tu dis qu'ils comprennent pas les problèmes, ils comprennent pas les solutions. Mais dans son cas, il comprend les problèmes et il connaît les solutions. Il a poussé pour ça une autre époque. Et là, il se fait complètement manipuler, selon moi. Moi, je suis convaincue que puis il s'entoure mal. Il s'entoure de gens de la vieille économie, des anciens collègues de Goldman Sachs et autres. Et non seulement il s'attaque à l'environnement, puis au climat en particulier, mais aussi à la démocratie. Il est en train de mettre en place un paquet de mesures qui réduisent les processus d'évaluation environnementale.
1: Qui sont dénoncés par plusieurs organismes environnementaux.
0: Et ça, c'est aussi très dangereux parce que oui, il faut accélérer des projets. J'en conviens que des fois, il y a une lourdeur administrative, mais il faut le faire intelligemment et on devrait bien s'outiller pour le faire de cette manière-là.
1: Merci.

Alors, Guillaume, votre mot de la semaine, c'est oui pour Oui Québec. C'est un dossier qui vous passionne, évidemment. Absolument. Je rappelle, vous avez été candidat pour le PQ, vous, en 2018, dans Sherbrooke. Et vous êtes avocat pour le mouvement laïque québécois.

0: des rapports d'activité déposés auprès du gouvernement par quelque 464 organisations. Les conclusions du rapport, notamment, bien sûr, une révolution, vous y faisiez référence, une révolution tranquille, Alexandre Cloutier. Mais certains groupes ne se sentent pas concernés dans le projet indépendantiste actuel. Quelle est votre lecture du rapport, Guillaume Rousseau?
1: Plusieurs ont remarqué là, qu'au niveau de la méthodologie, il y avait quand même un enjeu. Puis c'est peut-être aussi dans la formulation, parce que parfois dans le rapport, on retrouve des expressions comme « la société civile pense que ».
0: Oui.
1: Bon, la société civile, c'est des millions de personnes. Ils en ont consulté 50. On a là un petit
0: ça,
1: enjeu.
0: C'est comme la majorité silencieuse.
1: Ouais, mais c'est ça. Là. Donc, voilà. Donc, ça, c'est un peu douteux. Ensuite, bon, j'ai fouillé un peu, j'ai fait quelques appels. Par exemple, ils ont consulté des groupes religieux, mais pas nécessairement des groupes favorables à la laïcité, qui font autant partie de la société civile. Ils ont consulté des groupes de communautés culturelles, pas les groupes de défense du français. Donc, bon, on pourrait facilement dire là, que c'est voilà, que ça, idéalement, ça aurait été plus ample, mais donc il y a un aspect méthodologique qui peut peut-être expliquer en partie qu'on ait eu un certain nombre de conclusions, comme 64 % des gens consultés estiment qu'il y a un recul du vivre ensemble, qu'il y a des enjeux de vivre ensemble par rapport à l'immigration. Oui. Et il y a la fameuse phrase là, qui a tant fait jaser, qui donc quelqu'un qui a été consulté, qui a dit « Nous avons remplacé la fierté par la fermeture, nous parlant là, du mouvement souverainiste. Mm-hmm. » Alors bon, donc il y a un enjeu méthodologique, presque épistémologique.
0: C'est une perception
1: là,
0: quand même que certains analystes politiques
1: exactement.
0: Décrivent. Donc, je pense à Michel Chéaugé, par exemple.
1: Exactement.
0: Ou même à Michel David, là, dans le Devoir. Là.
1: Donc moi, je trouve que ce qui est le plus important, bon, il y a le rapport comme tel, qui a ses limites, mais qui fait quand même part de choses qui existent vraiment. Mais ce qui est peut-être encore plus important politiquement, je pense, c'est le fait que Louise Beaudoin et Louise Arel soient sortis pour appuyer le rapport. Là, on est ailleurs, à mon sens, politiquement. Deux femmes immensément importantes dans l'histoire du mouvement souverainiste.
0: Absolument.
1: Mais encore aujourd'hui, elles sont très actives. On le voit avec... avec cette sortie-là.
2: Deux doctorats de l'Université du Québec.
3: Il y a Monique Simard aussi
1: Honnêtement, c'est parce que je la connais moins, donc alors que je connais bien les deux Louise en question.
0: Oui.
1: Mais je ferai une nuance entre les deux. J'ai bien analysé, puis je les connais les deux. Il y a quand même une nuance. Louise Beaudoin, parce que là, les deux ont compris que ça parlait du Parti québécois, même si le Parti québécois le nie, mais bon. Donc, les deux ont parlé, je pense, assez directement du Parti québécois. Mais Louise Beaudoin nous dit que c'est le ton. Donc, il y a un problème de ton, dans le ton, on présume, du chef du Parti québécois, peut-être d'autres porte-paroles, alors que Louise Arel est vraiment sur le fond. Elle, ce qu'elle parle, de la position sur les prières de rue. Donc, et moi, pour les connaître, les deux, et là, Alexandre était là aussi à l'époque, quand Mme Marois a fait le virage, dit virage identitaire...
0: Avec la Charte des valeurs.
1: Avec
0: en 2013, vous étiez dans le gouvernement de Mme Marois à l'époque,
1: absolument.
0: Alexandre.
1: Même avant ça, donc, Louise Beaudoin était là. Elle n'était pas au gouvernement Marois, mais était là juste avant, dans la période du fameux virage identitaire.
0: Exact, 2007. Louise Arel va partir un an plus tard, en 2008, en raison de ça, entre autres.
1: Alors que Louise Beaudoin était là. Elle a quitté seulement en 2012. Donc, Louise Beaudoin, elle était du virage pour la laïcité. Elle était au front. Elle était la première à vouloir ça. Donc, moi, je fais vraiment la distinction entre Louise Beaudoin, qui nous dit au niveau du ton, il faut faire attention. Alors, Louise Arel qui dit, non, sur le fond, le parti va trop loin sur la laïcité. Moi, je fais vraiment la distinction. Oui. Une critique le fond, l'autre le ton.
0: Je me permets de vous demander, Alexandre Cloutier, est-ce que vous êtes d'accord avec Louise Arel ou avec Louise Beaudoin, vous?
2: Ah, moi, je suis d'accord avec tout le monde. C'est le peuple que je lis, moi. Tantôt, c'était, il faut en consulter comment pour se référer au peuple.
1: En tout cas, plus que 50.
2: Alors là, je mets mon miroir. Je suis président de l'Université du Québec.
0: Oui. Vous restez neutre maintenant, parce que vous avez été longtemps associé au PQ, député pendant plusieurs années, ministre dans le gouvernement de Pauline.
2: Vous n'avez pas besoin de trouver... vous avez juste à googler mon nom puis aller trouver mes positions sur ce dont on discute. Là. Mais maintenant, effectivement, là, j'essaie de garder distance sur le fond, ce type de questions.
1: Je pense que c'est ça. Puis je pense que la nuance que je viens de faire entre la position de Mme Beaudoin et Mme Arel, je pense que le chef du Parti québécois aurait pu en tenir compte. Parce que juste dire « ça ne me concerne pas », tout le monde sait que ce n'est pas vrai. Là, donc, il faut qu'il en prenne acte. Mais je pense qu'il aurait pu faire cette nuance-là, de dire « bon, mais sur le fond, nous, on pense que nos positions sont les bonnes, laïcité, français, immigration, revoici pourquoi ». Mais sur la forme, sur le ton, peut-être que des fois, c'est vrai qu'on insiste pas assez sur les bienfaits de l'immigration. Donc, je pense qu'il y aurait eu moyen d'accueillir ça, puis faire peut-être pas des concessions, mais en tout cas, d'accueillir plus le rapport, peut-être plus positivement que faire comme si ça ne concernait pas.
3: Comment vous analysez les réactions? Parce que les réactions ont été épidermiques pour un groupe qu'on considère toujours comme étant marginal et dans le bas-fond des sondages.
1: Bien, c'est que ça nous rappelle l'époque d'avant que le Parti québécois assume plus le nationalisme, donc avant 2008, quand le Parti québécois s'en allait nulle part, entre autres parce qu'il n'était pas assez affirmer sur ces dossiers-là. Donc, pour certaines personnes, ça fait 20 ans que là, on est sorti de la période après 95 où le Parti québécois avait peur de son nombre, peur de son nationalisme.
0: Oui, la défaite du deuxième référendum a fait mal aussi, bien
1: exactement.
0: Sûr.
1: Exactement. Pendant 10 ans, il y a eu une espèce de flottement suite aux déclarations de M. Parizeau pour toutes sortes de bonnes et de moins bonnes raisons où le Parti québécois
0: s'assumait moins. Je crois qu'Alexandre Cloutier se retient, là. Je sens.

0: Mais ouais, peut-être. Il y a connu tout ça. On a connu ça ensemble. On s'est connu au Parti québécois aussi, pas seulement dans le bureau d'avocat.
1: C'est une période de déprime où on s'est éloigné de la question souverainiste, même sous René Lévesque. Le beau risque, c'était ça aussi. Là.
0: Ouais. Dans un autre contexte. Donc, il y a beaucoup de militants qui ont l'impression que pourquoi le Parti québécois est de retour, c'est parce qu'il assume, oui, la souveraineté, mais aussi le nationalisme. Puis là, on a l'impression qu'on veut nous ramener, puis que c'est les gens.
1: Est-ce qu'il n'y a pas de retour aussi comme une alternative à la CAQ qui plombait les sondages? Il y a de ça aussi. C'est complexe, ouais, le paysage politique, Guillaume.
0: Absolument, absolument. Ouais. Il y a plusieurs... C'est très multifactoriel. Mais donc, c'est ça. Donc, moi, je vois ça comme le chef du Parti québécois pourrait accueillir, faire la distinction entre la forme, le fond. Puis il peut pas aller trop loin. Parce que s'il va trop loin puis qu'il revient avec un discours beaucoup moins nationaliste, je pense que ça peut lui nuire. On voit que la CAQ est peut-être de retour avec Mme Fréchette. Donc, c'est dangereux pour les
1: PQ. Et Mathieu Lacombe qui a dit qu'il voterait oui au référendum.
0: Ouais, exactement.
2: Ouais, c'est intéressant. Jean
1: Boulet,
2: non.
1: Donc,
0: oui, c'est ça. De l'autre côté...
1: Ça va être une campagne électorale sportive. Hein?
0: Là, je pense que l'aile gauche du PQ, c'est donner un rapport de force. Là. Parce que là, Mme Harel, évidemment, je pense qu'elle est fidèle au Parti québécois, mais si elle sortait et qu'elle laissait savoir qu'elle aime bien la candidature d'Alexandre Leduc dans Hochelaga, ça brasserait. Qu'elle aime bien QS, là, donc là, je pense qu'au PQ, l'aile gauche a maintenant un rapport de force, mais il ne faut pas tout leur donner parce que les résultats électoraux de Québec solidaire nous donnent quand même une indication du poids électoral de ces idées-là. C'est délicat.
3: Guillaume Audouin. C'est peut-être autre chose aussi qui explique ça. je veux dire, le recul dans les sondages de QS, là, je ne pense pas que c'est nécessairement...
0: Moi, je pense toujours qu'en politique, le fond, ça compte. T'sais, oui, après ça, il y a les porte-paroles, il y a les personnalités, il y a les anecdotes, mais à un moment donné, à la fin de la journée, le fond remonte à la surface.
1: Victor Hugo disait « La forme, c'est le fond qui remonte à la surface ». Merci à tous les deux. Merci Alexandre Cloutier et Jean-Philippe Dupréani. On est de retour après.
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8: Bonjour, ici Rebecca Kwan. Voici les informations. Les hockeyeuses de la Victoire de Montréal ont défilé dans le centre-ville de la métropole pour célébrer la première Coupe Walter de leur histoire. C'est la première fois qu'une équipe canadienne remporte le trophée. Les partisans et les partisanes se sont déplacés en grand nombre pour applaudir les championnes de la Ligue professionnelle de hockey féminin. La capitaine Marie-Philippe Poulin a tenu à remercier la foule.
9: C'est grâce à vous de nous faire sentir autant apprécié le support, l'amour qu'on a reçu tout au long de l'année et surtout dans les séries éliminatoires. On vous sentait. Il y avait des initiatives partout au Québec qui nous regardaient.
8: Les Montréalaises ont remporté leur série en venant à bout de la charge d'Ottawa en 4 parties. C'est le Frost du Minnesota qui avait remporté la Coupe les 2 années précédentes. Des fermetures de routes sont à prévoir demain à Montréal à l'occasion du 41e Tour de l'Île, un rendez-vous annuel qui permet aux cyclistes de redécouvrir la ville grâce à 2 parcours spécialement aménagés. Plus de 15 000 personnes sont attendues. Le PDG de Vélo-Québec, Jean-François Rault, fait le point sur les entraves à prévoir.
10: Les plus grandes entraves vont débuter vers 8h30, puis vont se terminer vers 16h. On est dans un parcours qui part de Parc Extension, qui va descendre jusqu'au sud-ouest, qui va revenir par Ville-Marie, Plateau-Mont-Royal, Rosemont, Villeray-Saint-Michel, Parc Extension, puis Hunsick. Le message principal, c'est qu'il y a des options pour se déplacer en voiture. C'est peut-être pas l'option dont vous avez l'habitude, donc prenez 5 minutes pour planifier votre trajet. Sur le site de Vélo-Québec, il y a une page Info-Circulation.
8: Le Tour la nuit, un autre événement cycliste, devait avoir lieu hier, mais il a été annulé en raison d'un manque de bénévoles, un problème attribué aux conditions météorologiques difficiles. En République démocratique du Congo, les autorités sanitaires continuent de faire face à l'épidémie d'Ebola. On dénombre plus de 1000 cas sur le territoire. En visite depuis jeudi, le directeur général de l'Organisation mondiale de la santé s'est rendu aujourd'hui dans la région qui constitue l'épicentre de cette 17e épidémie d'Ebola dans le pays. Catherine Zib a les détails.
11: Le directeur de l'Organisation mondiale de la santé est clair. Il n'est pas là pour dicter ou dire aux gens ce qu'ils doivent faire.

0: faire. Tedros Adhanom Ghebreyesus souhaite avant tout prioriser l'écoute auprès des communautés qui vivent dans cette région particulièrement touchée par l'Ebola.
1: Our role is to support you in implementing those solutions together.
0: Il reconnaît l'expertise congolaise qui fait face à sa 17e épidémie de ce virus. Cependant, les services de l'État sont en grande partie absents des zones rurales et les larges déplacements de la population en raison de conflits donnent du fil à retordre aux autorités locales pour limiter la propagation, qui se fait à une vitesse record, selon Médecins sans frontières. Le patron de l'OMS invite aussi les pays ayant fermé leurs frontières ou encore ayant limité les entrées sur leur territoire, comme les États-Unis, l'Ouganda ou le Rwanda, de reculer sur cette mesure qui, à son avis, nuirait à la lutte. La détection rapide des cas et les mesures barrières sont les principaux outils de lutte contre l'épidémie en attendant le développement d'un vaccin contre la souche du virus. Ici Catherine Dibra du Canada, Montréal.
2: À moins de 2 semaines du début de la Coupe du monde de la FIFA, Toronto espère profiter de la venue des touristes et visiteurs qui se rendront dans la métropole ontarienne pour assister au premier match en sol canadien du tournoi. Il aura lieu le 12 juin et opposera le Canada à la Bosnie-Herzégovine. Toutefois, comme l'explique Léo Molinier, le secteur hôtelier fait déjà état de taux d'occupation plutôt décevants.
3: I pay $3,000.
4: Hélène Rodriguez, amateur de soccer, a dépensé $3,000 pour voir un match.
3: It doesn't encourage locals to go in.
4: Pour Cam Sharp, ces tarifs n'encouragent pas les locaux à se rendre au stade. Et à 2 semaines du premier match, il reste toujours des places en tribune.
5: Who says that a sellout is actually the best thing?
4: Mais qui a dit que jouer à guichet fermé était la meilleure chose, questionne Moshe Lander, économiste du sport à l'Université Concordia. Pour illustrer ses propos, il donne un exemple.
5: I can sell one seat for $50 or I can sell each of 2 seats for $20. I'd rather sell one seat for $50 and have an empty seat. I make more money that way.
4: Si on a la possibilité de vendre un siège à $50 plutôt que deux à $20 chacun, alors autant vendre celui à $50 pour gagner plus d'argent. En ce qui concerne les hôtels, ils s'attendent à un taux d'occupation d'environ 80% en juin et en juillet, ce qui est semblable aux chiffres enregistrés au cours des mêmes mois des années précédentes. La déception se fait sentir dans le secteur hôtelier selon Tony Hélénis, président et PDG de l'Association des restaurants, hôtels et motels de l'Ontario.
6: When you block so many rooms and you anticipate a full hotel and now you have to work on it.
4: Néanmoins, il pense que cette Coupe du monde pourrait être une belle vitrine pour Toronto pour le tourisme dans le futur. Ici Léo Molinier, Radio-Canada Toronto.
2: Et en terminant au tennis, la Canadienne Victoria Mboko a été éliminée au 3e tour du tournoi de Roland-Garros. La 9e tête de série s'est inclinée en 3 manches contre l'Américaine Madison Keys. Elle était la dernière représentante canadienne encore en lice au tableau féminin. Chez les hommes, Félix Auger-Aliassime est le seul Canadien toujours en compétition. 4e tête de série, il affronte présentement l'Américain Brandon Nakashima pour une place en 8e de finale. C'est ce qui conclut les informations. Merci d'être à l'écoute et bonne journée à notre antenne.
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0: Avec Jean-Philippe Cipriani, on réagit aux commentaires des auditrices et des auditeurs. Les gens rient de nous un peu, Jean-Philippe.
1: Un petit peu. Oui. Un petit peu avec le mauvais Alexandre Cloutier. On attend toujours que le philosophe Alexandre Cloutier nous appelle, nous écrit.
0: Parce qu'on l'a aimé, cette lettre qu'il a fait paraître dans la presse, nous, en juillet 2025, oui, sur l'extrême centre.
1: Voilà. Mais en dehors de ça, ils ont trouvé quand même l'intervention d'Alexandre Cloutier de l'Université du Québec très intéressante aussi sur sa vision de l'avenir aussi.
0: Voilà. On accueille ensemble les invités de cette deuxième heure. Pierre Lavoie, athlète, conférencier et entrepreneur. Bonsoir, Pierre.
2: Oui, bonsoir.
0: Le grand défi, Pierre Lavoie, tout le monde connaît ça maintenant, c'est de retour en juin, dans quelques jours, pour une 18e édition, un défi dont vous avez jeté les bases en 1999 dans le but de sensibiliser, à l'époque, la population du Saguenay.

0: Lac-Saint-Jean, c'est votre territoire.
1: Oui.
0: Oui, de naissance, de vie, à l'acidose lactique et d'amasser des fonds pour la recherche de cette maladie. L'acidose lactique, c'est la maladie qui a emporté deux de vos enfants, Laurie et Raphaël, dans les années 90. Pierre, est-ce qu'on se remet de cette perte?
1: On l'oublie jamais. Ouais. On l'oublie jamais. Puis nos actions, quand on les pose, quand on se remet en question, on n'oublie jamais d'où on est parti. Puis ça nous réconforte à continuer. Là. Parce qu'on fait des promesses.
0: Oui, c'est le moteur de votre vie. Hein?
1: Oui, oui.
0: Merci d'être avec nous ce soir. On accueille aussi Safa Chebbi. Bonsoir, Safa.
2: Bonsoir.
0: Militante, vous étiez à bord de la fameuse flottille qui a été interceptée par Israël. La semaine dernière, il y a quelques jours à peine, vous êtes rentrée au Canada le 23 mai. La flottille, Safa, visait à briser le blocus naval imposé par Israël à Gaza en acheminant de l'aide humanitaire. Avec 11 autres Canadiens, vous avez été enlevés puis libérés le 21 mai. Vous êtes revenu le 23 mai au Canada, je le disais. Pourquoi on risque sa vie, Safa, pour venir en aide aux Palestiniens de Gaza? Parce que c'est ce que vous avez fait, là.
2: Oui, je pense que si on prend autant de risques parce que les gouvernements échouent carrément de réagir à un moment d'histoire aussi important comme le nôtre et face à un génocide qui continue, à un siège qui existe et documenté depuis plus que 20 ans maintenant.
0: Oui, le génocide, c'est bien sûr le constat d'organisations comme l'ONU, Amnesty International, Human Rights Watch. On va parler de la situation avec vous et de ce que vous avez vécu hein, quand même aussi au cours des derniers jours. Merci d'être avec nous,
2: merci.
0: Safa. Mais on va se faire plaisir, on va commencer cette émission avec nos deux collaborateurs, Nicolas Titley et Laurent Saunier. Je dis toujours les meilleures paires d'oreilles musicales au pays. Bonsoir à tous les deux.
3: Bonsoir.
0: Et vous êtes là pour faire l'exercice critique ce soir, oui. Messieurs. L'exercice critique du nouvel album d'une star internationale. Angélique Kidjo, rien de moins. Bonsoir, Angélique. Comment allez-vous, Angélique Kidjo?
4: Décalée, mais contente d'être à Montréal.
0: Vous arrivez d'où, là?
4: Je suis passée par l'Allemagne, New York, pour être ici. Après, je vais à Dublin.
0: Ben voilà, star internationale. Hein? Alors, originaire du Bénin, en Afrique, vous êtes l'une des voix majeures de la musique internationale, l'une des 100 personnes les plus influentes du magazine Time, auteure de 18 albums en carrière, gagnante de 5 prix Grammys, une œuvre qui mélange la pop, le jazz, le funk, la musique classique. Vous étiez en concert avec l'Orchestre symphonique très récemment à Montréal, l'an dernier. Rempli de succès, hein, votre affaire. Bon, des collaborations remarquables. J'en nomme quelques-unes pour impressionner tout le monde, là, Pierre Lavoie et Safa. Bon, Bodyguard, Youssou N'Dour, Peter Gabriel, Quincy Jones, Annie Lennox, Carlos Santana, Amadou et Mariam, Bono, Brentford Marsalis, Burna Boy, hein, parce que vous êtes moderne, Tina Turner, la regrettée. Laurent Saunier dit Angélique a des amis partout sur la planète.
4: C'est vrai. Mais on ne parle pas de mes amis québécois.
0: C'est vrai que vous avez des amis au Québec en plus.
4: Oui, je suis québécoise de cœur quand même. Mine de rien, faut arrêter là. Parce que j'arrive toujours à me départuer avec mon planning de ouf. Quand on me dit tu vas aller à Montréal ou à Québec, je dis ok, on va commencer à regarder. On va faire de la place là. Et même si je suis fatiguée, je viens. Et j'ai un ami qui connaît très bien, c'est Pierre Lapointe.
0: Mm-hmm. Oui.
4: J'ai découvert la musique de Pierre Lapointe il y a longtemps, mais c'est avec Alexandre Tarot que j'ai découvert la chanson Maman, Papa qui m'a prise au trip. Et à chaque fois que je la chante avec Alexandre Tarot, j'ai envie de hurler en disant qu'est-ce qu'on est idiot et con à ne pas vouloir accepter les gens dans leurs différences. Et j'ai écrit une chanson dernièrement avec Pierre Lapointe. Ce n'est pas encore vrai. Donc vous allez vous calmer. Vous allez prendre vos respirations, vous allez descendre par terre. Je sais que tout le monde m'a... Parce qu'on n'est pas encore... Moi, j'adore cette chanson. Parce que cette chanson, elle a commencé avec une phrase que m'a dite ma fille. Maman, je réalise que je dois faire le deuil du monde qui m'a été promis. Mmh. Et pour une mère et pour un parent, c'est difficile. Et quand j'ai voulu lui parler, elle m'a dit, garde tes mots, je les connais. Mmh. Et je n'avais d'autres sources que la chanson. Donc j'ai écrit une chanson en anglais et j'ai demandé à Pierre, comment on répond aux jeunes d'aujourd'hui qui sont dans le désarroi.
0: Ouais.
4: Parce que moi, je chante dans toutes les langues, je suis francophone avant tout. Et ce que j'ai remarqué souvent, c'est que nous, francophones, nous sommes un peu frileux. On n'est pas courageux.
0: À quel égard?
4: Culturellement, on a un espace énorme. On ne travaille pas assez ensemble pour casser cette homogénie qu'ont les anglophones sur nous. C'est-à-dire que moi, je suis tellement fière d'être francophone et je vois des choses. C'est pour ça que je fais beaucoup
0: Pierre Lavoie est d'accord avec vous.
4: Mais je fais beaucoup de collaborations. Et

0: Et moi, le Québec, pour moi, c'est l'exemple typique de l'axe physique qu'on nous promet par la langue anglaise pour que la langue française disparaisse. Je ne le veux pas que cette langue disparaisse, je ne l'ai pas choisie. La France a colonisé mon pays, je suis francophone, je ne l'ai pas choisie, mais c'est ainsi que je l'accepte. Donc, à partir du moment où j'accepte ça, comment est-ce que nous, les francophones, on fait de la musique ensemble? Comment est-ce qu'on ferait des choses qui racontent les mêmes histoires en anglais ou ailleurs, ou nos propres histoires qui ont une résonance dans ce monde multiple? Et c'est là où je me suis dit, avec Pierre, on peut peut-être commencer par une chanson, et pourquoi pas sur le long terme faire une chanson, un album, tout un album en langue française avec des jeunes artistes africains, des jeunes artistes de la francophonie. Il faut absolument, il est capital, qu'on arrive à prendre la place, Monsieur Saulnier.
1: Mais c'est vous parlez.
2: Vous parlez à un convaincu,
1: vous le savez très bien. Pour avoir travaillé sur les Franco ici à Montréal pendant des années, tout ce que vous dites là est vrai. Et c'est ce qui est la chose la plus difficile à faire en même temps.
0: Je sais.
3: Réunir des artistes francophones, percer quoi, le marché international avec la chanson francophone?
1: La francophonie, c'est une chose où nous parlons tous la même langue, mais nous ne parlons pas tous le même langage. Et il y a parfois là des vraies différences culturelles importante, qui fait que c'est une vraie difficulté. On pense qu'on s'entend super bien parce qu'on parle tous la même langue.
0: Non.
1: Mais culturellement parlant, nous sommes quand même parfois fondamentalement différents. Mais c'est important de souligner à la fois nos ressemblances, mais aussi parfois nos différences.
0: Et ces différences-là, si on arrivait à les faire... La musique, pour moi, est un langage universel.
1: Absolument.
0: Nous avons 12 notes. Où qu'on vienne, quelle que soit la couleur de notre peau, quel que soit le langage qu'on parle, ces 12 notes nous permettent de parler et de chanter nos émotions. Et je crois que c'est d'accepter cette différence dans la francophonie qui lui donne sa force. Parce que ce qu'on sortira de là, personne ne peut le faire.
1: Personne d'autre.
0: Donc, il faut absolument avoir le courage. Moi, j'ai le courage de le faire. Dans tout ce que je fais, je prends toujours des risques. Tout le monde me dit toujours, on ne t'attendait pas là. Je dis, si c'est facile, pourquoi m'emmerder tous les jours? La vie qu'on vit demande du courage. Mourir, c'est... On peut décider de mourir, on peut trouver 10 000 façons de te donner la mort. Mais pour vivre, il faut tout le temps avoir de l'espoir. Il faut avoir l'espoir que demain sera meilleur, que les choses sont possibles et que même s'il y a des difficultés, c'est quand il y a des difficultés qu'il faut y aller. Et c'est pour ça que moi, je ne lâcherai pas. Je ne vous lâcherai pas, moi.
3: Et voilà. Le nouvel album s'appelle Hope, d'ailleurs. On est dans la ligne directe de ce que vous venez de dire. Le courage, c'est un hymne à la joie, un remède au désespoir, un vecteur de réconfort en ces temps troublés. Je cite la description officielle de l'album. C'est un hommage à votre mère aussi, qui est décédée il y a 5 ans. Elle disait, quand on perd l'espoir, on a tout perdu. Est-ce que vous pensez qu'on est en train un peu de perdre espoir dans le monde actuel?
0: On est en train d'être distrait. Depuis longtemps, ça a commencé avec le téléphone. Notre cerveau, il y a une guerre contre notre cerveau. Et maintenant, c'est une guerre contre l'esprit humain. Et il est temps qu'on laisse les téléphones de chaque côté et en se disant, quelle est la chose la plus importante? Nos enfants, aujourd'hui, qu'est-ce que va être leur futur? On vit avec des dirigeants qui n'ont aucun scrupule, aucune moralité, qui mentent comme des arracheurs de dents. C'est-à-dire que ce qui se passe aujourd'hui, on donne un exemple d'un monde sans pitié et sans manière, sans valeur à nos enfants. Et c'est pour ça que je dis l'espoir, si on continue à nourrir leur espoir, ils seront les dirigeants demain qui sauront échapper aux écueils où nous avons trébuché. Il faut les soutenir. Et c'est pour ça que je dis cette chose fondamentale aujourd'hui, ici, autour de cette table. Je me rappellerai toujours, il y a quelques années, j'étais au Bénin chez moi. J'étais en train de faire une vidéo et je vois tout un groupe de jeunes garçons qui arrivent vers moi. Et tous avec des t-shirts sur lesquels c'était marqué « Vive Osama Ben Laden ». Je dis « Mais c'est quoi votre histoire là ?» Il me dit « Oh, je l'ai contardant ». Je dis « Ah non, non, non. Moi, on ne m'adore pas avec ce t-shirt là. C'est quoi ce connerie ?» Il me dit « Mais tu ne comprends pas, il se bagarre pour nous les pauvres. » Je dis « Qui c'est qui t'a dit ça ?» Il m'a dit « L'imam ». Je dis « Amène-moi voir l'imam là. » Je vais aller lui parler, l'imam.
3: Vous êtes allé voir l'imam.
0: L'imam, il a fui. Parce que je lui ai dit, attends, tu veux aller, tu veux d'acheter un canon pour ta guerre religieuse. Nous, on n'en a rien à foutre dedans. Moi, mon bon Dieu ne dit pas d'aller tuer les gens. Aucun bon Dieu. Rien dans la Bible, ni dans le Coran, ni dans la Torah dit qu'il faut mourir pour Dieu. Dieu nous a dit, aimez-vous les uns les autres comme je vous aime. Dieu nous a créés à son image. On nous dit que Dieu, il est blanc, il est caucasien. Non, Dieu n'a pas de couleur, c'est une énergie. Point final. Et donc, quand j'ai commencé à expliquer ça aux jeunes, ils sont partis. Il faut qu'on arrive avec la musique et la culture à dire à nos enfants, votre cerveau, ça vous appartient. Votre faculté à réfléchir, ça vous appartient. Si vous avez des questions à poser, si vous ne trouvez pas la réponse, venez nous voir. Vous ne croyez peut-être pas, les informations, mais vous, les parents et les adultes,

0: bulle qui nous vous entre. On a peut-être pas toutes les réponses, mais on peut vous donner un retour qui a du sens parce que vous nous aimez, eux, on vous aime. Mmh. C'est ça la question. Là où se pose le problème, c'est les téléphones, ça nous tue. Et à partir du moment où tu baisses les bras, moi j'ai vécu sous la dictature communiste chez moi. Du moment où on a baissé les bras, ça nous a pris plus de 20 ans pour s'en sortir. Et le jour où on s'est réveillé, on a dit au dictateur, tu nous tueras, on reviendra demain, tu tueras toute la population du pays, on ne veut plus de toi. Le mec, il est parti. Est-ce qu'on doit attendre que les choses arrivent à ce point
1: ouais.
0: pour commencer à faire des changements?
1: Quand est-ce que vous allez vous présenter en politique?
0: Voilà, moi, là, à moi, là, jamais de la vie.
2: Présidente du monde.
1: Mais oui, là, ça serait... Alors, parlons-en de ce nouvel album, quand même. Bon, encore une fois, il y a des collaborations prestigieuses, n'est-ce pas, Nicolas?
3: Toujours.
1: Et Laurent, dont celle de Pharrell Williams, rien de moins, qui est présent, qui produit 3 titres. On va écouter, tiens, le premier, Bando, qui est une pièce qu'il a produite. On écoute.

0: C'est la pièce qui ouvre l'album Hope, la pièce bando produite par Pharrell Williams, oui. Nicolas Tiquet.
1: Et d'ailleurs, on reconnaît sa touche automatiquement. Oui. Dès le début, presque toutes les chansons de Pharrell Williams commencent de la même manière. Donc, les premières notes, les premiers accords que vous entendez, ce n'est pas du Angélique Kidjo, mais c'est bien du Pharrell Williams.
2: Absolument.
1: Et c'est peut-être le seul moment, parce qu'il y a beaucoup, beaucoup d'invités sur cet album-là, on va en parler, et c'est peut-être le seul moment où on entend le son de quelqu'un d'autre, parce que j'ai l'impression que tous les gens qui collaborent avec vous se plie un peu à l'énergie que vous déployez. Et sur cette chanson-là, on peut entendre quoi
2: vous. Tout le monde se plie à l'énergie.
1: Non, mais c'est vrai, parce que des fois, on a l'impression qu'il y a des rencontres, des duos qui sont en fait deux choses distinctes qui se mettent côte à côte, mais qui se rejoignent pas. Et puis là, on a l'impression que tout le monde comprend quelle est la commande. Et puis là, il rentre dans l'univers d'Angélique. Et l'univers d'Angélique, il est tellement, il y a tellement de facettes, il y a tellement de couleurs que, tout le monde y trouve sa place. Et là, on a Quavo, par exemple, qui est un des rappeurs du Omigos,
2: ouais.
1: Qui est sur cette chanson-là. Et des fois, quand il y a un rappeur qui rentre, on a l'impression que, justement, il prend toute la place et tout. Et là, non. Il se plie dans une énergie quand même assez, c'est une chanson qui est positive, qui parle de choses difficiles quand même. Mais, qui est quand même dans... Ça nous met, là, je pense, ça met la table, en fait, pour cet album-là. On dit, on va parler de choses où on va garder le regard vraiment tourné vers l'avenir. Mm-hmm. On veut des solutions, on veut du plaisir, on veut danser, mais on ne se ferme pas les yeux non plus, on n'est pas aveugle. Et puis, je trouve, en tout cas, ça témoigne aussi de la capacité qu'Angélique Kidjo a de prendre la musique africaine et de vraiment de la mondialiser, ce qu'elle fait depuis 30, 40 ans.
0: Oui, Laurent est d'accord avec vous, d'ailleurs.
1: De façon,
0: c'est le symbole parfait.
3: 100% ouais. D'accord. Dans les duos, celui qui, probablement, est le meilleur exemple de cet amalgame-là, je trouve, c'est celui avec P.J. Morton. Qui est vraiment un vrai mélange des deux. C'est pas le son de P.J. Morton, c'est pas le son d'Angélique Kidjo, c'est le son d'Angélique Morton.
4: J'aime ça, je vais aller lui dire.
3: Ou de P.J. Kidjo.
4: P.J., your name is coming out here, baby.
0: Mais collaborer avec des artistes de renom, moi j'en ai nommé quelques-uns, mais chacun des albums aussi, vous revenez avec des propositions de duo, de production. Comment vous faites ça, Angélique? Nicolas laissait présager que vous aviez un mot d'ordre, ou en tout cas une lumière.
4: Non,
0: que vous. Comment ça fonctionne?
4: J'ai pas de mot d'ordre. Moi, pour moi, j'ai grandi dans une famille où la collaboration... Attendez, 10 gosses avec un salaire. Ma mère, comment elle a fait, je ne sais pas. Je lui ai posé la question, elle m'a dit, si j'y pensais, je ne ferais rien. Donc, ça m'a pas vraiment aidé. Mais en même temps, c'est la collaboration entre nous les frères qui ont permis à notre mère et à notre père de ne pas perdre la tête. Parce que quand tu as 10 gosses, 7 garçons, 3 filles, bonjour les dégâts. Des tensions, il y en a tout le temps. On a appris à régler les tensions. C'est important pour moi de vous dire ici que j'ai vu de mes yeux, quand les collaborations sont, on fait des choses ensemble, la puissance que ça génère. Et c'est que nous, on vit dans un monde où le but des dirigeants, c'est de nous diviser. Parce que si on n'est pas divisé, ils ne peuvent absolument pas gouverner le monde comme ils le veulent. Donc, la musique m'a permis, moi, d'ouvrir des portes. J'ai été aidée par d'autres artistes, comme Myriam Makeba, comme Bella Bello. J'ai eu plein de modèles de musique qui sont venus dans ma vie. Et mon père me disait toujours, le talent n'a pas de sexe. L'intelligence n'a pas de sexe, ni de couleur, ni de langage. Vas-y, ma fille, rêve et vas-y.
0: C'est révolutionnaire, moi, votre père, pour l'époque, quand même.
4: Il est fils unique, il a vu sa mère l'élever seule. Quand son père est mort, sa maman a été foutue dehors parce qu'elle n'a pas voulu épouser le frère de son mari. Elle a dit, moi, je ne vais pas dormir dans le lit de tous les hommes de la famille de mon mari. Quoi. Ce que je veux dire, c'est que moi, faire cet album pour moi, pour rendre hommage à ma maman, j'ai pris du temps. Parce que ma mère, je lui ai parlé la veille, avant qu'elle ait une rupture d'anévrisme, on a rigolé comme des dingues. Ma maman,
0: elle est morte subitement. Hein.
4: Elle a eu une rupture d'anévrisme et en quelques semaines, elle est partie. Mais je voulais célébrer cette femme-là de force, de joie, d'espoir. Elle disait toujours, vous allez partir dans le monde, il y aura toujours des idiots, il y aura toujours des bons. On rencontrera des bons et des mauvais. La solution, c'est de les tuer avec la gentillesse.
0: Une des pièces qui est inspirée de la relation avec votre mère, c'est la pièce Malaika que vous chantez avec Florent Pagny. On va écouter un extrait de Malaika. Allons-y. Malaika!

0: Quand même, hein? C'est Florence,
1: je t'aime ouais. tellement, mon amour,
0: qui sera... C'est moi où on entend rarement Florent Pagny chanter de cette voix. Il fallait qu'il vous accote, hein, permettez-moi de vous le dire. C'est beau, là. C'est beau d'entendre vos voix tous les deux. Puis comment votre voix est extraordinaire aussi. Mais Laurent Saulnier, qu'est-ce que vous avez pensé de cette pièce?
2: Je pense que ce qu'Angélique disait un peu plus tôt, c'est entièrement vrai. C'est une vraie célébration, ce disque-là. Ça se sent beaucoup dans la façon dont Angélique chante.
0: Ouais.
2: C'est cette voix-là, elle est, y a quelque chose de magique dans tout ça. Et mais c'est aussi la façon dont elle chante, c'est aussi que il y a plein de chansons qui sont qui ont l'air presque des hymnes là-dedans, où on a l'impression que c'est des refrains qui sont faits pour être chantés en chœur, fort, le poing dans les airs, en étant le sourire aux lèvres et en ayant toujours, comme le titre de l'album le dit, l'espoir. Ouais.
3: Et ça, c'est un hymne, cette chanson-là, c'est un hymne à l'amour. Vous avez parlé de votre mère. Il y a une autre mère qui est honorée aussi d'une certaine manière avec cette chanson-là, Myriam Makeba, qui l'a interprétée. Et cette chanson-là, c'est l'une, si je ne m'abuse, c'est l'une des premières chansons très populaire en Swahili, en fait, qui a fait le tour du monde. Vous l'aviez déjà interprété dans le passé. Et cet arrangement-là étonne, orchestral, avec... on a l'impression qu'on est loin de l'Afrique tout d'un coup, mais non, au contraire.
0: Là, on y est
3: dedans.
0: On réentend
3: vraiment
0: vos accointances avec les orchestres classiques. Angélique Kidjo, vous avez beaucoup pratiqué.
4: Parler de cette chanson, ça me donne envie de pleurer parce que c'est la chanson préférée de maman. J'ai commencé à la chanter, j'avais 9 ans. Et elle n'a pas arrêté au fil des années me disant... Si je meurs le jour de ma mort, avant qu'on me mette en terre, je veux que tu me chantes cette chanson. On était autour de ma maman, avec mes frères et sœurs, je n'ai pas pu. Et comme j'ai appris à garder mes promesses, c'est ma promesse, celle-là. Et quand Florent m'a dit, je suis aussi fan de toi comme tu es fan de moi, on a fait une télé ensemble, on a parlé longuement.
0: Vous avez fait Taratata ensemble.
4: Taratata ensemble, il m'a dit, il faut que je rentre dans ton monde. Et cette chanson, je pense que je peux rentrer dans ton monde. Et je veux être avec toi. Et quand on était en studio, tous les deux, à un moment donné, on s'est regardé, il m'a dit, il y a une présence ici. J'ai dit, c'est ma mère. Elle ne fait pas attention. Ma mère a été présente tout du long de cet album. C'est ça qui est fou. Parce que ce que vous me dites, je n'y ai pas pensé du tout. Je suis rentrée dans ce truc. C'est des rendez-vous que je n'ai pas manqués. Les chansons sont arrivées. Je n'ai rien demandé à personne.
0: Ouais.
4: C'est vrai. Par exemple, Diamond Platina m'avait envoyé cette chanson il y a des années. Et tout d'un coup, il m'a envoyé un DM. Il m'a dit, mais on fait quoi avec la chanson? Dadju, pareil. J'ai dit, mais vous réveillez. J'étais en plein mastering. J'ai dit, mais vous réveillez tout, trop tard, les gars, là. J'ai dit, ben on va le faire. Et on l'a fait. Voilà.
2: C'est simple, la vie, là.
0: C'est simple, la vie, avec Angélique Kidjo. Ça arrive.
3: On pourrait les écouter toutes. Elle a nommé quelques artistes plus jeunes aussi. Dadju, qui est dans vraiment la génération de rappeurs
0: français. Aussi, bien sûr. Bon, très, puis Nile Rodgers de Chic.
3: Bon,
0: ça, c'est la base, là.
3: Mais moi
0: on va terminer, les garçons.
3: Une des chansons, je ne sais pas si on a le temps pour un autre extrait en se quittant, mais moi, j'ai adoré I'm on Fire avec The Caveman.
0: Ça, c'est intéressant parce que vous allez la faire en direct en début de troisième heure. Alors là, on va écouter la version sur disque, histoire d'exciter l'auditoire et de les inviter à rester avec nous parce que vous allez la chanter avec Paul Charles et ses musiciens, cette pièce-là. On écoute la version sur 10 de I'm on Fire.

0: temps. Je dis ça parce qu'il faut que vous restiez avec nous en direct. En début de troisième heure, Angélique Kidjo va chanter cette pièce avec Paul Charles et ses musiciens. Ça va groover la mort, là.
1: Moi, je voulais...
0: Elle fait des moves de James Brown, absolument, les garçons.
1: Je voulais qu'on entende un petit extrait de ça parce que ça donne une idée. En fait, cette musique, c'est des artistes du Nigeria cette musique high life, très, très rythmée. Puis en même temps, d'entendre, parce qu'elle a une magnifique voix, Angélique, on le dit, mais il y a ce grognement aussi. Exactement. Des fois, elle mord dans les mots. Ah, et elle comme ça. Et ça, ça me fait beaucoup plaisir.
0: C'est un album formidable pour commencer l'été,
1: ça. Ah oui,
0: ça.
1: Absolument.
0: Hein, disponible depuis le 26 avril. Il y aura un spectacle à Montréal dans le cadre de Montréal en lumière qui a été annoncé aujourd'hui pour le 27 février. Puis vous partez en tournée, évidemment, hein, en Europe à partir du 5 juin. Angélique Kidjo, c'est un événement que vous soyez avec nous ce soir. Merci énormément.
2: Ah, je suis contente.
0: Ah, oui, voilà.
2: Très contente.

0: candidate à la maîtrise en sociologie à l'Université du Québec à Montréal. Vos domaines de recherche, Safa, s'articulent autour des violences urbaines, de la stigmatisation. Vous êtes aussi la fondatrice de l'Observatoire des inégalités raciales au Québec. Pourquoi vous avez fondé cet observatoire?
1: Cet observatoire, en fait, a été fondé depuis 2019 environ, et ça a tourné autour des injustices en fait raciales, des inégalités raciales. Et donc, on a essayé surtout d'offrir des données probantes sur les inégalités raciales, ce qui veut dire le racisme en fait divers entre plusieurs groupes raciaux.
0: Est-ce que c'est une parole qu'on est capable d'entendre ça au Québec, à votre avis?
1: Oui, c'est sûr que c'est difficile de l'entendre.
0: Exact.
1: Oui. Le racisme, c'est un terme assez lourd et chargé.
0: Oui.
1: Et ce qu'on a essayé de faire, c'est surtout fournir les outils nécessaires pour mieux comprendre comment il s'articule dans nos sociétés, en fait.
0: Alors, Safa, on vous accueille parce que vous êtes membre du groupe de solidarité pour les droits humains des Palestiniennes et des Palestiniens de l'UQAM. C'est une cause importante pour vous. Et on vous accueille à votre retour au Québec. Là. Vous êtes revenu samedi dernier. Vous étiez à bord de la flottille qui visait à briser le blocus naval imposé par Israël à Gaza, en acheminant, entre autres, de l'aide humanitaire. Vous avez deux enfants, une fille de 6 ans et un adolescent de 15 ans. Pourquoi vous êtes partie, Safa?
1: Je pense que d'abord, peut-être, faut revenir pourquoi la question palestinienne est importante pour moi. D'abord, pour moi, c'est une question de justice avant tout. Et je peux comprendre, peut-être, pour certaines personnes, peut paraître une évidence de s'impliquer dans cette lutte, vu mes origines arabes. Et cela fait partie, évidemment, de mon histoire, mais il ne suffit pas vraiment de tout expliquer, parce que quand j'ai décidé j'ai fait le choix peut-être de m'impliquer dans cette lutte et surtout, et concrètement, plutôt de participer dans cette flottille,
0: oui.
1: J'ai participé aussi en tant que maman aussi, parce que j'ai le souci et je m'inquiète vraiment quel monde on va laisser pour nos enfants, en fait,
0: un peu comme Angélique Kidjo le
1: exactement,
0: disait
1: exactement, et ça m'a
0: sûr.
1: Beaucoup parlé ce qu'elle avait dit,
0: oui.
1: Parce que un autre jour, en fait, nos enfants vont nous poser la question: qu'est-ce que nous avons fait pour la Palestine aujourd'hui? Et je considère que ce qui se passe en Palestine actuellement est une des formes les plus injustes de notre époque, et on a une responsabilité collective à agir là-dessus.
0: Oui, on peut le penser, mais il faut le faire aussi.
1: Exact.
0: Vous êtes partie le 26 avril, vous êtes partie d'Italie avec 5 Canadiens, Canadiennes, Marie-Véronica Tota, Oumir Thiar, Louisa Ravalli et Omar Chaban. Il y avait plus de 400 militants, dont 12 Canadiens. Le Québécois Olivier Huard aussi était dans une des flottilles. Alors, il y avait une quarantaine de navires qui sont partis. Vous faites partie des bateaux qui ont été interceptés en Méditerranée, à l'ouest de Chypre, par l'armée israélienne entre le 18 et le 21 mai. Vous faites partie des 12 Canadiens qui ont été enlevés. Vous avez été détenus. Safa, qu'est-ce qui s'est passé?
1: Oui, en fait, pour résumer
0: ça... C'est ça d'une voix très calme. Oui,
1: oui, c'est une expérience assez traumatisante, mais je vais essayer de résumer, parce que ce n'est pas évident de raconter ce qui s'est passé pendant un mois et demi.
0: Oui.
1: Et d'abord, moi, je suis partie de Barcelone, donc du 12 avril jusqu'au récemment. En fait, l'interception illégale commence par le fait qu'un navire Zodiac, en fait, avec des soldats de l'occupation israélienne lourdement armés, cagoulés, commence à encercler notre bateau. Ils ont ouvert le feu jusqu'à l'immobiliser complètement. Une fois à bord, en fait, ils détruisent le bateau, ils nous kidnappent et nous prennent vers un navire militaire. C'est une forme de prison flottante, et peut-être vous avez vu les photos. C'est en fait une structure métallique composée de conteneurs de marchandises barbelés, où on a passé deux jours, deux nuits en fait là-dedans, et on était surveillés par des soldats armés en haut. Après, en fait, et ce navire, en fait, il y en a deux, parce qu'on était environ 450,
0: oui.
1: Donc on était divisé sur deux navires militaires, et on était environ 200 personnes par bateau. Et en fait, c'était un climat de terreur, et nous étions soumis à des violences physiques, des tirs de balles en fait dans les foules, des grenades assourdissantes, et toutes les formes d'harcèlement et de violence.
0: C'est-à-dire, qu'est-ce que vous avez subi, vous, personnellement?
1: Moi, personnellement, quand je suis arrivée, par exemple, à Ashdod, parce que, par exemple, dans le navire, en fait, ce qui s'est passé, j'étais témoin d'une amie en fait de la délégation française qui a eu une grave blessure. Sa cuisse a été ouverte, elle a dû faire des points de suture après la libération en Turquie. Dans l'autre navire militaire, j'ai eu plusieurs vraiment témoignages de personnes qui étaient vraiment en navire où il y a eu des violences encore plus graves. Ils ont été battus par des fusils et certains coups en fait étaient par la partie métallique du fusil qui est encore brûlante avec les tirs. Quand vous voyez, si vous avez vu les images avec les bleus et les traces de brûlures circulaires, c'était vraiment les traces de fusil. Il y a eu les personnes qui ont été électrocutées au taser, les attouchements et des agressions sexuelles, oui. Des femmes et des hommes.
0: Des agressions sexuelles auprès
1: pour
0: des hommes
1: et des femmes.
0: Bon, évidemment, Israël dément avoir...
1: En tout cas, les traces de nos corps, voilà. On parle assez.
0: Oui.
1: Moi, personnellement, quand je suis arrivée, surtout à Ashdod, parce qu'on a été battus, évidemment, comme tous les autres participants dans les navires prisons, c'est que quand j'étais amenée de force, parce qu'on était attachés, et vous avez peut-être vu aussi les images des participants attachés, les mains en arrière, la tête baissée, c'était avec des cercables vraiment extrêmement serrés. Et dès que tu essayes de lever la tête, tu te fais tabasser par les soldats. J'étais amenée pour faire les démarches d'immigration. Tiré par les cheveux, bien sûr, ils ont arraché mon voile. Et à chaque fois, en fait, parce que j'avais du mal à marcher, je suis tombée plusieurs fois. Et à chaque chute, en fait, je me fais tabasser, insulter et en fait, violenter par terre, en fait, jusqu'à arriver en prison.
0: Comment on fait pour tenir, Safa?
1: C'est sûr que c'est difficile, là. J'essaye de me remettre petit à petit.
0: Oui,
1: je
0: ressors, quand même.
1: Évidemment, oui. Avec des troubles de sommeil, quelques douleurs au dos et au cou. C'est sûr que je vais m'en remettre, mais je pense que ce qu'on a fait, au moins, ça fait...
0: Bon, ironiquement ou cyniquement, les allégations sont corroborées par ce que décrivent les intervenants comme vous, par une vidéo publiée sur X le 20 mai par le ministre israélien de la Sécurité nationale, Itamar Ben-Gvir, des images de sévices qu'il a publiées sous le titre « Welcome to Israel ». Vous dites que vous l'avez aperçu, le ministre, vous, oui. Pendant votre détention.
1: Oui, en fait, il est passé pas loin de moi quand j'étais à la procédure d'immigration. Il était en train de rigoler, de rire et se moquer de nous et nous traiter de terroristes. En fait, pourtant, on était là à porter de l'aide humanitaire et on a été kidnappés en eau internationale. On n'avait pas l'intention d'aller en Israël. On était en train d'aller vers Gaza pour bloquer briser le blocus et acheminer de l'aide humanitaire.
0: De l'aide humanitaire qui devient de plus en plus difficilement accessible pour les gens à Gaza. Alors, la fameuse vidéo du ministre de la Sécurité nationale est toujours disponible, d'ailleurs, sur son compte X. Elle a été condamnée par le premier ministre du Canada, Mark Carney. Je le cite, le traitement abominable infligé aux civils à bord de la flottille, notamment celui qui est documenté dans les images diffusées par Itamar Ben-Gvir, est inacceptable. Qu'est-ce que vous pensez de cette déclaration du Premier ministre?
1: Certainement, ce qui s'est passé est inacceptable, mais je pense qu'on ne peut pas le limiter à la personne de Ben-Gvir, parce que la violence et la torture, c'est une politique en fait, qui est exercée sur plusieurs autres Palestiniens, et c'est un quotidien en fait, de plusieurs autres personnes dans les prisons. Il faut rappeler que maintenant, il y a 10 000 prisonniers palestiniens qui sont encore dans ces prisons-là. Moi, quand j'étais dans ces cellules-là, j'ai vu et je garderai vraiment toujours en mémoire les messages que j'ai vus sur les murs. Il y avait des messages écrits par des pères, et parce que c'était une cellule pour les hommes où on était emprisonnés. C'était des messages écrits à une mère, à une épouse, à une fille. Vraiment, c'était des messages remplis de douleur, d'amour, d'espoir. Et beaucoup en fait de dignité pour des personnes qui savent pas s'ils vont les rencontrer un jour ou non. Je pense qu'on rentre aujourd'hui surtout avec le fardeau d'une responsabilité encore plus grande de porter la voix de ces personnes.
0: Et voilà, parce que votre intention, l'intention des flottilles, c'est pas la première qui tente d'aller vers Gaza, c'est d'attirer l'attention sur ce qui se passe à Gaza. Est-ce que ça fonctionne, Safa?
1: Je pense que oui, en tout cas, attirer l'attention sur la réalité de Gaza. D'abord, il faut rappeler que c'est un siège qui existe et qui continue à être là depuis plus de 20 ans. Et le siège, c'est pas simplement juste un siège militaire ou physique, en fait, ou politique, en fait. C'est aussi un siège diplomatique, médiatique et à plusieurs niveaux. Et pour nous, c'est vraiment attirer l'attention sur cette réalité-là. Il faut jamais rendre normal qu'un peuple assiégé vit privé vraiment de tous les besoins de base pendant 20 ans et ça continue encore dans toute normalité.
0: Oui. Nicolas Tillet.
2: Vous écoutez, dans ce que vous racontiez de votre expérience, on a l'impression que l'humiliation, l'avilissement, l'abaissement de l'humain fait partie de la tactique, de la stratégie. Et ça va au-delà de la stratégie militaire. Là. Il y a quelque chose qui est vraiment d'une brutalité sans nom et qui transgresse, à mon avis, beaucoup de normes internationales et les conventions de Genève.
1: En fait, c'est une arrogance vraiment extrême, vraiment de venir en haut international, kidnapper des humanitaires qui vont vers Gaza pour transporter de l'aide humanitaire. Et c'est important de le dire, on a été interceptés illégalement deux fois. Une fois auprès de la Grèce et la deuxième fois, celle qui a été plus médiatisée. Et à ce moment-là, il y avait deux Canadiennes qui ont été kidnappées. Pourtant, on n'en a pas beaucoup parlé.
0: Voilà, c'est une incidence, bien sûr, sur le traitement médiatique. Mais au-delà de ce que vous affirmez, il faut rappeler que des organisations comme l'ONU, comme Amnesty International, comme Human Rights Watch, qualifient de ce qui se passe à Gaza comme étant un génocide. Pourquoi la communauté internationale n'arrive pas à agir? Safa?
1: C'est une grande question.
0: Oui.
1: Et je pense c'est un échec. Je pense qu'on vit en ce moment dans un échec assez large qui touche non seulement les organisations internationales vraiment avec leur incapacité d'agir et aussi les gouvernements qui n'agissent pas en fait. Et je pense que c'est à travers ce vide-là et cette incapacité d'agir, c'est que nous, finalement, on agit à notre manière. Parce que la flottille n'existera pas si vraiment le siège n'existe pas, si vraiment il y a des bateaux militaires qui vont amener de l'aide humaine. Pourquoi c'est à nous de le faire? Pourquoi c'est pas les gouvernements qui vont le faire et ramener de l'aide militaire et s'entendre directement avec les entre-États? Pourquoi c'est à nous de le faire et de sacrifier nos corps et exposer nos corps face à une machine de violence extrême pour juste attirer l'attention? Je pense que c'est ça la question, qu'il y a quelque chose quand même de cynique en fait dans ce qu'on vit aujourd'hui. Mm-hmm. C'est que dans une telle démocratie, comment, jusqu'à combien encore des corps ou des vies on est capable de sacrifier pour nous faire entendre?
0: Ottawa dit avoir commandé une enquête indépendante sur le mauvais traitement dont vous avez été victime. Vous, bien sûr, les autres Canadiens. C'est d'ailleurs une des cinq demandes faites par les Canadiens qui étaient dans la flottille auprès du gouvernement fédéral. Qu'est-ce que vous espérez qu'ils ressortent de cette enquête?
1: Je pense qu'il faudrait

0: parce que faire des enquêtes, parce qu'on a aussi témoigné auprès du consulat et tout, je pense que c'est important, mais il faudrait qu'il va y avoir des conséquences juridiques, légales, et une des conséquences qu'on aimerait et on demande depuis très longtemps, c'est des sanctions envers Israël, et aussi un embargo pour l'armement. Parce que ce qu'il faut rappeler, le redire, c'est qu'on a été torturés par des armes qui sont financées par nos propres gouvernements et par notre propre argent. C'est ça ce qui est sadique aussi en notre manière.
1: Bon, Safa Chebet, merci beaucoup d'être avec nous ce soir.
0: Merci.

0: show en forme de revue de la semaine se poursuit avec notre invité Pierre Lavoie. Un autre homme de résistance, je crois. Est-ce qu'on peut affirmer ça, Pierre?
1: Oui, un peu.
0: Oui. Co-fondateur du Grand Défi Pierre Lavoie, c'est un événement sportif, médiatique, dédié à l'incitation maintenant aux pratiques sportives. Le Grand Défi Pierre Lavoie a évolué. On va revenir sur l'histoire de ce que vous avez créé, Pierre Lavoie. Vous êtes né le 10... Vous êtes Sagittaire. Vous êtes né le 17 décembre 1963 à Lens-Saint-Jean. C'est près du fjord, hein, oui, au Saguenay-Lac-Saint-Jean.
1: Un petit village accroché au fjord.
0: Oui, c'est magnifique, cette région-là, oui, quand même. Vous êtes mécanicien automobile de, oui, formation. Mm-hmm. On l'a oublié, ça, quand,
1: oui,
0: même.
1: Hein? Exact, mon métier,
0: oui,
1: de base.
0: Oui, oui. Est-ce que vous êtes encore disponible pour faire des changements d'huile?
1: Non. Non.
2: Non. J'ai évolué.
0: Bon, vous étiez fumeur, vous?
1: Oui, jusqu'à 21 ans.
0: Quand même?
1: Ben, moi, j'ai été élevé... mais ma mère a divorcé en 1974, donc elle était les premières femmes
0: et
1: au Québec.
0: Et vous étiez tout petit, là. Oui,
1: ouais, j'avais 10 ans. Puis, à l'époque, les premières femmes qui divorçaient au Québec, il n'y avait pas d'aide monétaire. Donc... le gouvernement avait commencé à construire des HLM un peu partout dans les grandes villes. Donc, j'ai dû quitter mon village pour aller habiter à Bagotville, dans le quartier Saint-Marc. Donc, j'ai été élevé par une mère monoparentale, 4 enfants sous l'aide sociale. Donc, j'ai pas fait de sport. Puis, dans un milieu défavorisé, à l'époque, le Patton, tout le monde fumait. Donc, j'ai commencé à fumer à 14 ans. J'ai fumé pendant 7 ans, jusqu'à 21 ans.
0: Donc, combien de paquets par jour?
1: Ouais, un paquet par jour.
0: Ah, quand même.
1: Ouais, c'est ça. Non, oui, non,
0: mais
1: ça.
0: Non, mais c'est hallucinant parce que c'est devenu un athlète, Angélique Kidjo, d'où ma question.
3: C'est cool.
0: Quand même. Parce qu'à partir de 89, vous commencez à participer, hein, votre premier triathlon, vous arrivez avant-dernier. Mm-hmm. Oui. Mais en 92, 3 ans plus tard, vous participez à votre premier Ironman à Montréal. Vous terminez premier, toutes catégories confondues. En tout, c'est 10 participations que vous allez faire au Ironman d'Hawaï. 3 fois champion du monde dans votre catégorie, 1996, 2004, 2005, record du monde en 2005 pour votre catégorie. Plusieurs participations dans d'autres triathlons internationaux. Pourquoi on fait ça? Des triathlons, bon, des Ironman. Moi, c'est ma question de base.
1: Avec le recul, avec les années...
0: Si on a peur de mourir, on a besoin de performance...
1: Bon, je pense qu'aujourd'hui, j'ai réalisé que j'avais beaucoup d'énergie, j'étais capable de livrer beaucoup. Puis, j'avais quitté mon métier de mécanicien.
0: Oui.
1: J'étais rentré dans une papetière. Puis là, il y avait un système qui m'empêchait de m'exprimer à ma vitesse d'expression, la vraie, la cinquième vitesse. Et donc, vu que je n'étais pas capable de m'exprimer dans mon travail, parce que j'évoluais dans un cadre, tu n'as pas le faire plus que ci, plus que ça, c'est, oui, pas dans ta tâche, puis tu as passé l'ancienneté. C'est dans le sport que je me suis défoulé. Et dans ce modèle, dans l'activité physique, il n'y a personne qui me disait que j'en faisais trop. Donc, c'est là que j'étais allé au bout de mes limites. Puis je voyais l'Ironman d'Hawaï, je me disais, c'est le summum, j'aimerais ça y aller un jour. Mais à l'école, j'étais pas bon en sport. J'avais toujours 65 en éducation physique parce que je courais pas vite.
0: Vous vous souvenez de votre note?
1: Oui, c'est pour ça qu'aujourd'hui, je compte la note en éducation physique au primaire.
0: On va y venir.
1: Donc, c'était important pour... mais quand je vais me révéler, comme j'étais un athlète d'endurance, en gagner Montréal, je disais, OK, là, maintenant, on va aller jusqu'au bout de la démarche. Là, c'est

0: Je le racontais en début de deuxième heure, c'est le moteur de votre vie, de la fondation, du grand défi Pierre Lavoie. Deux de vos enfants, Laurie et Raphaël, ont succombé en très bas âge à cette maladie héréditaire rare, l'acidose lactique, qui affecte le métabolisme. Pierre Lavoie, c'est face à cette tragédie que vous vous tournez vers le cyclisme d'abord pour lancer votre mouvement d'adoption de saines habitudes de vie, le fameux grand défi Pierre Lavoie. Jusqu'à quel point... Une telle perte devient un moteur, Pierre, de tout ce que vous avez accompli.
1: Il faut revenir à l'époque. Bon, Pierre est né en santé en 90. Puis Laurie, quand elle est née en 93, je commençais ma carrière de triathlète. Et quand on nous a appris qu'elle allait probablement mourir dans les deux prochaines années, d'une crise acidotique, c'est assez virulent. Là, puis ça se passe radicalement, rapidement, en 10 minutes. Donc, on savait qu'on vivait avec une bombe à la maison. Puis moi, je me disais, est-ce que je peux l'aider? Je me disais, je suis pas médecin, je suis pas généticien, je suis pas un homme d'affaires. Je suis un athlète, je peux pas aider ma fille. Donc, quand elle a atteint 4 ans, les médecins l'avaient diagnostiqué comme un peu exceptionnel. Il y avait certains enfants qui survivaient dans notre région. Donc, on a cru à cet espoir. Je suis parti en camp d'entraînement en Arizona. Puis pendant mon camp, ma fille est décédée subitement. Donc, quand je suis revenu, je roulais sur mon vélo, puis je me disais, est-ce que j'aurais pu l'aider, ma fille? Puis je me sentais extrêmement coupable de ne pas être présent. Et surtout, j'étais en deuil. Et par la suite, on décide d'avoir un autre enfant parce qu'on voulait d'autres enfants.
0: Oui.
1: Et le diagnostic nous confirmera que l'enfant est en santé. Mais quand Raphaël va naître, il est né à temps aussi de la maladie. Donc au lieu de... Là, je passe en instinct de survie. Je savais que mon fils allait mourir. Et j'étais un athlète reconnu. J'avais une notoriété dans le sport. Je faisais des Ironman.
0: Oui.
1: Et j'ai fouillé dans mon coffre à outils, puis le seul outil que j'ai trouvé, c'était mon vélo. Je me suis dit, je vais faire le tour de ma région complet, c'était 650 km. Je pensais que j'étais assez capable de le faire en 24 heures. Ça allait attirer l'attention pour dire qu'on a une maladie chez nous qui s'appelle acidose lactique, que vous ignorez. C'est la maladie qui tue le plus d'enfants chez nous.
0: Oui.
1: Il y a une personne sur 21 qui sont porteurs. Donc, j'ai commencé à faire des communications. Et c'est là que tout a commencé, le 3 septembre 1999 à 15 heures l'après-midi, avec mon fils Raphaël qui est dans mes bras. Moi, je voulais juste le sauver, là. Mais malheureusement, il est décédé à Sainte-Justine 4 mois plus tard, après 63 jours aux soins intensifs. Là. Donc, quand je suis revenu, on est encore en deuil. Moi, je l'ai abandonné, je ne l'ai pas continué. Mais j'étais devenu président de mon association. Les parents qui étaient assis devant moi allaient perdre leur enfant dans les prochains mois, ils venaient toujours de le perdre. Et si je quittais le navire en pleine tempête, j'en étais conscient, il allait couler. Donc, j'ai décidé de rester comme président. Et de faire une deuxième édition, parce que j'avais tout annulé à Sainte-Justine.
0: Oui.
1: Je voulais plus continuer. On voulait s'occuper de notre fils Bruno Pierre qui a vu mourir sa soeur et son frère. Puis on devait s'occuper de lui maintenant, mais j'avais réalisé que si j'arrêtais, tout arrêtait. Donc les autres familles, il y avait plus de président.
0: Vous étiez responsable.
1: Donc cette responsabilité, je l'ai pris sur mes bras. Puis après, quand j'ai fait le deuxième défi, là, j'ai vu une population de 274 000 habitants se soulever parce que au premier défi, les gens ont entendu le message, puis au deuxième défi, ils sont sortis dans la rue, ils ont appuyé, et c'est à partir de là que je ne pouvais plus m'arrêter.
0: Mais vous avez créé une solidarité, vous avez créé un monstre, parce que là...
1: J'aimerais dire aux gens que les maladies orphelines au Québec, il y en a 750, dans le monde, il y en a 7000. Il y en a 100 graves débilitantes au Québec. Les nôtres, chez nous, il y en a quelques-unes, il y en a une vingtaine, assez graves. Puis pourquoi on les appelle les maladies orphelines? Parce qu'ils sont orphelins du système de santé qui, lui, est organisé et préoccupé à essayer de guérir des maladies qu'on pourrait éviter par des comportements responsables. Vu qu'on fait pas de prévention au Québec, il y a un dommage collatéraux, c'est les gens qui naissent avec des maladies. Donc, pas de recherche, pas de financement, pas de chercheurs. Et quand on réussit à trouver une molécule comme l'amyotrophie spinale, la molécule coûte 2,8 millions, l'État ne veut pas la payer. On est pris au piège. Puis je me suis dit, maintenant, on va s'attaquer à l'éléphant. Les habitudes de vie, on va préparer une société. Un jour, on aura amené la prévention dans le système et on dégagera la marge de manœuvre pour investir dans les vrais malades, ceux qui naissent des maladies.
0: Oui.
1: Là, on aura un système de santé à ce moment-là assez efficace.
0: Et encore en l'air, en tout cas, va naître aussi une autre de vos missions, c'est celle de faire bouger les enfants, Pierre Lavoie.
1: Oui.
0: Quand vous êtes arrivé sur le plateau, Jean-Philippe Turiani a fait bon les cubes d'énergie.
2: Oui, la blague.
0: Oui, Julien Caillé aussi, qui a deux jeunes fils, connaît ça. Les enfants sont nombreux. Ah! Laurent Saulnier aussi.
3: Ah, ma fille a fait ça aussi, bien sûr.
1: 80% des
0: gens. C'est entré dans la culture populaire. Il faut expliquer aux gens qui nous regardent ou les gens qui nous écoutent qui ne connaissent pas ce que c'est. Là, c'est des méthodes qui existent chez les enfants de très bas âge, les enfants
2: primaires.
0: Alors, qu'est-ce que c'est les cubes d'énergie?
1: Quand l'enfant bouge 15 minutes, il crée un cube. Là, on est dans l'imaginaire. On ne voulait pas créer quelque chose, donc on ne l'a jamais créé, le cube. Il est dans l'imaginaire. Ma fille, Joliane, elle voyait rose. Satine, sa voix, notre voisine, elle voyait bleu. c'est dans leur tête. Mais pour le créer, ils doivent bouger. Ils sont fiers parce qu'ils ont créé quelque chose. Et il y a un carnet pour le rendre tangible en coloriant leur cube. Et quand ils impliquaient leurs parents et grands-parents, ils pouvaient multiplier leur cube. Là, ils ont entraîné toute la famille.
4: Il faut que les parents bougent pour avoir d'autres 15 minutes.

0: mesurer, évaluer, comparer les jeunes. On va plutôt aller faire un cube. Que tu sois le meilleur coureur de l'école, après 15 minutes de course à pied, tu as produit un cube. Que tu sois le pire coureur de l'école, après 15 minutes, tu as aussi produit un cube. On allait enfin donner les valeurs à l'activité physique, c'est pour maintenir ton corps en santé. C'est pas pour gagner des médailles. Donc, les cubes ont été très puissants. Puis après 18 ans, il se passe un phénomène. L'année passée, je me blesse au poignet, puis je peux monter la cicatrice.
1: Ah.
0: Je vais me faire un coude, j'ai la preuve ici.
1: Pour la télévision du ADI, oui, est-ce qu'on voit bien votre cicatrice?
0: Donc, un médecin du CHUL de Québec qui me recoue à 12 points de suture, elle me raconte qu'elle est originaire d'Allemagne, parce qu'elle savait que je venais de la région. Et tu sais, Pierre, moi, j'ai fait des cubes énergie quand j'étais jeune. Puis j'ai fait trois fois la course du grand défi.
1: Vous n'avez pas besoin de ça, le cube énergie, Angélique Kidjo. Non.
0: Puis là, j'ai demandé quel âge as-tu? Oui. Elle avait 27 ans.
1: C'est fou, hein?
0: Maintenant, elle a 20 ans. Les premiers ont 29 ans.
1: Oui. Comment ils réagissent, les parents? Vous juste senti une petite exaspération, Jean-Philippe?
2: Non, pas encore. Pas encore. Je sais que plus les années passent, des fois, il y a des parents qui sont peut-être moins actifs, qui ont plus de difficultés.
1: Est-ce que vous avez des commentaires des parents, Pierre Lavoie?
0: Au début, oui, on les appelait les maudits cubes, mais maintenant, les parents qui ont des enfants primaires ont aussi fait des cubes énergie.
2: Ouais.
0: Donc maintenant, on a réussi à perdurer.
1: C'est transgénérationnel. Deux générations.
0: C'est comme un mouvement social, il faut que tu sois patient.
2: Ça devient de l'énergie au cube, finalement.
0: Oui, exactement. Le cube, j'aimerais ça le raconter, il vient d'où?
1: Oui,
0: on savait qu'on amenait les jeunes au stade olympique pour la grande récompense. On amenait 5 000 enfants au stade.
1: Comment l'idée a germé?
0: Oui. Puis je me disais, le stade, c'est quoi le volume du stade? C'était 1 866 000 mètres cubes. Et quand j'ai dit cube, là, il faut que ça prend de l'énergie pour produire un cube. On dit, OK, on va appeler ça des cubes énergie pour remplir le stade. Mais notre concept, finalement, quand les écoles nous amenaient les données, on a rempli 9 stades olympiques la première année. On a abandonné le concept parce que les jeunes bougeaient beaucoup. Là.
3: Oh la vache!
1: Donc, pourquoi il faut les faire bouger, les enfants?
0: C'est fondamental. Les données sont catastrophiques. Oui. Il s'en vient de tout un problème. Puis, on en parlait tout à l'heure, c'est que maintenant, on sait. Si on ne fait rien, on va nous accuser plus tard. Quand ils seront adultes, ils vont chercher ceux qui étaient en place et qui savaient
1: plus. Ils sont plus sédentaires qu'auparavant.
0: Ah oui, carrément. Puis les écrans sont venus nous stopper vraiment.
1: Ouais, Angélique Kidjo parlait du téléphone qui nous tue. Là.
3: Ouais. La nature, moi, mes parents ne m'ont pas donné le choix. Hein. C'est le sport. J'étais née asthmatique. Mon père et ma maman m'ont dit, tu fais la natation et tu cours. Allez, tu vas faire 1500 mètres. Tous les jours. La première fois que j'ai fait ça, j'ai cru que j'allais mourir. Et je n'arrivais plus à respirer, mais ma ventoline ne suffisait plus. Mais petit à petit, j'ai continué. Et je suis devenue vraiment un poisson dans l'eau. Moi, je passais mon temps dans l'eau. Et je fais toujours du sport aujourd'hui. Je ne peux pas vivre la vie que je vis sans faire du sport. C'est pas possible.
2: Faut pas perdre l'espoir. Moi aussi, j'étais un cancre. Puis j'avais des très mauvaises notes en éducation physique et primaire. J'en faisais pas
0: d'espoir. C'est une question de fait musculaire.
1: Ouais.
0: Mais bon, aujourd'hui, Québec a le pire modèle au monde en passant. J'ai écrit un livre d'ailleurs, il faut que ça bouge avec Jean-François Harvey. 1300 données probantes, on confirme que le Québec va pas dans la bonne direction. Donc, il va falloir arrêter nos systèmes bientôt. J'y travaille avec, on l'espère, les prochains gouvernements qui arriveront en poste en octobre.
1: Comment vous l'avez trouvé, le gouvernement qui est au pouvoir depuis 2018 à cet égard?
0: Ben, j'ai fait bouger, cogner à la porte à beaucoup de personnes.
1: Ouais.
0: Au Québec, là. La ministre qui était responsable, elle n'a pas fait grand-chose, même si le PM était d'accord, même si Martin Koskinen était d'accord. Donc,
1: ça, c'est le chef de cabinet de M. Legault.
0: Oui, on a perdu espoir. Donc, maintenant, on vise les prochains partis. Je m'attends que les trois partis politiques vont l'avoir dans leur programme électoral pour déclencher le processus.
1: Bon, la campagne va s'enclencher dans quelques semaines. Dans la presse, le 28 avril dernier, vous avez publié une lettre ouverte. Là, j'espère que c'est bien vous, hein? Ouais. Je vous cite pour faire bouger les gens. C'est bien vous, Pierre Lavoie, pour faire bouger les gens. On pense tout de suite à des arénas, des stades, des plateaux sportifs. On investit des millions, parfois des milliards, alors que la population a pourtant déjà accès à l'un des plus grands terrains de jeu au monde. C'est la nature. Ouais. Accessible, inspirante, non discriminatoire.
0: Ouais.
1: Oui, qu'est-ce que vous faites des gens qui vivent en plein cœur de la ville?
0: Ben, il y a le parc. Je suis à Montréal. Écoutez, demain, je vais rouler en vélo. Il y a tellement des endroits pour bouger.
1: C'est vrai.
0: Hein. Plus qu'on pense.
1: C'est vrai.
0: Okay, parce que
1: le plateau Mont-Royal.
0: Pas disponible, mal aménagé.
1: Oui.
0: Donc, vous savez, dans le COVID, c'est la nature qui nous a sauvés le derrière. Okay, parce que tout était fermé.
1: Oui.
0: Les parents qui se plaignaient à Québec parce que leur enfant ne bougeait pas parce que les arénas étaient fermés, je leur demandais, ben, votre enfant, il pourra aller nager. Ils ont gardé les piscines ouvertes. Ben, il ne sait pas nager. Ben, votre enfant, il pourra aller faire du ski de fond. Ils ont gardé les centres ouverts. Ben, il ne sait pas faire ce qu'ils font. Mais désolé, madame, vous l'avez rendu inactif. Vous l'avez rendu inhabile à être actif. C'est de votre faute. Vous l'avez spécialisé. Il n'y a rien de pire que la spécialisation. Ça, c'est la pire des choses. Les Scandinaves nous disent qu'avant 14 ans, on ne devrait jamais mesurer, évaluer, comparer les enfants parce qu'on perd l'occasion d'ancrer en eux le goût de bouger pour la vie. Ça veut dire qu'avant, là, le modèle, c'est qu'une loi. Il y a des lois qui protègent les enfants contre la spécialisation. Et tu es obligé d'augmenter les compétences. Puis il y a quatre sphères de compétences. Sport terrestre, sport nautique, sport aérien, puis sport de glisse. Quand ton enfant possède trois sphères sur quatre, c'est assuré qu'il va être actif pour la vie. S'il possède deux sphères sur

0: 4, c'est moyennement sûr. Et s'il possède une sphère sur 4, c'est sûr à 81% qu'il va être inactif pour la vie après ses études. Donc aujourd'hui, on sait que le Québec n'est pas le bon modèle. Il faut s'arrêter, mettre des lois, protéger nos enfants,
1: mais oui,
0: leur donner des outils pour être actifs pour la vie, parce qu'il va changer de pays, il va changer, il va avoir une conjointe, il y aura toujours un outil dans son coffre pour rester actif.
1: Le Grand Défi à Pierre Lavoie, dont la 18e édition se décline désormais en plusieurs événements. Ça commence le 13 juin à Saint-Jean-sur-Richelieu. Ça se passe aussi le 1000 km, toujours à Saint-Jean-sur-Richelieu, du 11 au 14 juin. Pierre Lavoie, merci énormément d'avoir été avec nous. Ce soir, Angélique Kidjo. Bon, les gens qui nous regardent à la télévision, ils vont manquer quelque chose. Mais les gens qui nous écoutent à la radio vont vous entendre chanter en direct à Montfire avec Paul Charles et ses musiciens. Je les invite fortement à rester avec nous. Merci à Safa Chébin, Laurent Saunier, Nicolas Titley et Jean-Philippe Cipriani. Vous restez avec nous. Au revoir aux gens qui nous regardent à la télévision.

0: Ici Philippe Fémiot, je propose un samedi soir avec Mama Africa. 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
3: Aujourd'hui, au Radio-Journal, défilé des hockeyeuses de la victoire au centre-ville de Montréal.
4: La coupe pour vous aujourd'hui, avec vous. C'est le meilleur feeling qu'on peut apporter.
3: Et moins de demandeurs d'asile au Québec, mais toujours autant de précarité.
5: Les personnes vont se retrouver dans les refuges pour personnes en situation d'itinérance.
3: Bonjour, ici Rebecca Kwan. Bienvenue au Radio-Journal. Des milliers de partisanes et de partisans de la victoire de Montréal se sont rassemblés dans les rues de la métropole pour célébrer en grand les hockeyeuses qui ont défilé avec la première Coupe Walter de leur histoire. Andréanne Williams était sur place.
6: Les joueuses de la victoire ont eu droit à un accueil triomphal sur la rue Sainte-Catherine au centre-ville de Montréal samedi. Leur capitaine, Marie-Philippe Poulin, a porté la Coupe Walter au bout de ses bras devant des milliers de partisans avant de s'adresser à eux, visiblement émus.
4: De pouvoir enfin rapporter la Coupe pour vous aujourd'hui, avec vous. C'est le meilleur feeling qu'on peut apporter.
6: Pour la directrice générale de la formation montréalaise, Danielle Sauvageau, cette victoire représente un pas de plus vers l'équité dans le sport.
7: Depuis tantôt, je vois des jeunes garçons qui, eux, ne voient plus la différence. On joue au hockey, que ce soit des femmes ou des hommes. Alors, quand on parle d'équité, c'est extraordinaire ce qu'on est en train de vivre.
6: Une avancée qui dépasse le cadre du hockey pour cette partisane.
8: On est des fans finis de victoire. Les jeunes, j'ai toujours fait du sport. Puis là, de voir que des femmes sont rendues à ce niveau-là, ça m'impressionne, ça me touche.
6: Des amateurs ont aussi eu la chance de faire autographier leur chandail de la victoire.
9: Ça vaut très cher, éventuellement. C'est la première coupe pour Montréal. Puis on est fiers de Montréal.
6: Le souvenir d'un moment historique. Ici Andréanne Williams, Radio-Canada, Montréal.
3: Le resserrement des règles d'Ottawa pour les demandeurs d'asile se fait ressentir au Québec, où le nombre de dossiers est en baisse. Mais selon plusieurs organismes, la situation de ces personnes n'a jamais été aussi précaire. Camille Cassis-Simonet nous en dit davantage.
10: Les arrivées des demandeurs d'asile ont fortement diminué au Québec dans les dernières années, mais la province en dénombre tout de même près de 190 000, soit 37 % de tous ceux présents au Canada. Les défis demeurent immenses pour plusieurs d'entre eux, selon Louis-Philippe Janard, de la table de concertation des organismes au service des personnes réfugiées et immigrantes.
5: Le principal impact, c'est pour les personnes en demande d'asile qui ont besoin d'hébergement. Soit les personnes vont se retrouver dans les refuges pour personnes en situation d'itinérance.
10: Des travailleurs du PRAIDA, le Programme régional d'accueil et d'intégration des demandeurs d'asile dénonce aussi plusieurs coupes du gouvernement provincial dans les mesures de soutien. Catherine Pigeon, représentante nationale de l'Alliance du personnel professionnel et technique de la santé et des services sociaux.
11: On a coupé dans le nombre de billets d'autobus et de métro qu'on peut donner aux personnes en demande d'asile. On coupe dans l'aide alimentaire.
10: À cette précarité sociale s'ajoute maintenant l'incertitude juridique. La nouvelle loi fédérale C-12, en place depuis le mois de mars, renforce les critères entourant les demandes d'asile, affirme Gabrielle Thibouteau, avocate en droit de l'immigration.
12: C'est vraiment le sentiment de panique générale de la part de nos clients.
10: Les intervenants rencontrés estiment que la précarité des demandeurs d'asile n'a jamais été aussi visible. C'est pourquoi ils appellent les gouvernements à revoir les restrictions actuelles afin de préserver l'accès aux services de soutien pour ces personnes vulnérables. Ici Camille Cassis-Simonet, Radio-Canada, Montréal.
1: Ailleurs dans le monde.
3: En République démocratique du Congo, les autorités sanitaires sont confrontées à plus de 1000 cas d'Ebola. Le directeur général de l'Organisation mondiale de la santé s'est rendu dans la région qui constitue l'épicentre de cette 17e épidémie du virus dans le pays. Il a insisté sur l'importance de miser sur l'expertise congolaise dans ce dossier. Le reportage de Catherine Dib.
13: Un cercueil quitte le centre hospitalier de Bounia. C'est une autre victime de l'Ebola dans cette ville qui est devenue l'épicentre de la crise dans l'est de la République démocratique du Congo. Selon Médecins sans frontières, le virus s'est propagé à une vitesse record dans cette province, où il y a des milliers de déplacés en raison de conflits locaux. C'est pourquoi le directeur de l'Organisation mondiale de la santé vient en renfort. On peut mettre fin à l'épidémie, déclare Tedros Adhanom Ghebreyesus en visite depuis jeudi. Il précise qu'il n'est pas là pour dicter ou dire aux gens ce qu'ils doivent faire. Le directeur souhaite avant tout prioriser l'écoute auprès des communautés touchées. Le professeur émérite à l'École de santé publique de l'Université de Montréal, François Champagne, estime qu'il s'agit d'un discours adapté au contexte.
14: Donc on parle de clairement d'éducation, mais aussi de sensibilisation, mais à travers des groupes locaux. Ça peut pas se faire directement de l'extérieur comme ça.
13: Tedros Adhanom Ghebreyesus a aussi demandé aux pays limitant l'accès à leur territoire pour lutter contre la propagation de reculer sur ces mesures. Selon lui, les initiatives des États-Unis, du Rwanda et de l'Ouganda sont inefficaces. Pour l'OMS, l'isolement des pays touchés ne permettra pas de combattre la crise. Ici Catherine Dib, Radio-Canada, Montréal.
15: En terminant au soccer, le Paris Saint-Germain a remporté pour une deuxième année de suite la Ligue des champions, le plus prestigieux tournoi des clubs en Europe. Le PSG a défait le club londonien d'Arsenal au tir au but. C'est ce qui conclut votre Radio-Journal. Au nom de toute l'équipe, bonne soirée à notre antenne.
16: Yo. En direct, tout peut arriver. Voici la grande Angélique Kidjo dans I'm on fire, extrait de son album Hope avec Paul Charles et ses musiciens. Oh que oui!

0: La formidable Angélique Kidjo est avec nous ce soir. Elle vient d'interpréter I'm on fire. C'est un extrait de son nouvel album Hope qui vient de paraître le 26 avril dernier. Angélique Kidjo sera en séance de signature demain, 31 mai à 14h à la boutique au 33 Tours sur la rue Mont-Royal à Montréal. Elle nous quitte à l'instant, elle part. Voilà, avec nos amis Myriam et Philippe Fémiou qui co-animent une émission dès 19h, une version spéciale de l'émission Cosmopolite sur ICI Musique, à ne pas manquer. Avec nous sur ce plateau, Laurent Saulnier et Nicolas Titley, on a été éblouis encore. Ben oui, Angélique, hein?
1: On est en feu, nous aussi. Maintenant, je veux dire, comment faire autrement?
0: C'est pas rien quand même, hein? Cette énergie, cette présence, cette musicalité.
2: C'est comme contagieux. Hein?
0: Oui, complètement. Quel talent.
1: Elle est seule et elle dégage l'énergie de 12 personnes.
0: Oui, c'est James Brown dans le corps d'une femme. Il vient d'Afrique, là. Alors, on accueille nos invités ensemble sur ce plateau. Ils sont énergisés par Angélique Kidjo, eux aussi, Julien Corrado et Kyle Smith. Bonsoir, messieurs.
3: Bonsoir.
0: Co-animateur du balado. Alors, je le dis, hein, c'est un titre. Esti franglais. Ouais. Est-ce que je le dis bien?
2: Oui, très bien.
3: C'est Esti ou Esti?
0: Esti. Ben oui. C'est un balado sur la culture, la langue, l'identité québécoise qui a été créé l'an dernier, en mars 2025. Dans votre balado, vous parlez du français à l'anglais. Puis de l'anglais au français, parfois dans la même phrase d'ailleurs, un peu comme on le fait à Montréal.
1: Code switch.
0: Oui. Pourquoi vous faites ça?
2: C'est important pour nous de démontrer qu'il y a plusieurs facettes à l'identité, autres que juste la langue. Qu'au Québec, on est plusieurs différents types de personnes, mais finalement, on est tous Québécois si on décide d'être présent dans la culture.
0: C'est politique, votre affaire.
2: Je pense que le but, c'est de ne pas être politique, c'est de jaser d'identité sans nécessairement être politique, puis de jaser de notre vécu. Mm. Puis plus on peut jaser de notre vécu, plus on peut connecter avec des gens.
0: C'est le but de l'entreprise, hein, bien sûr. Alors, je vous présente une collègue à nous, que l'on aime, d'un amour inconditionnel. La grande Brigitte Bougie est avec nous ce soir. Bonsoir, Brigitte.
4: Ça fait plaisir.
0: Oui, vous obsédée de la langue française. Là.
4: Ça tombe bien, je suis ravie. On a commencé la conversation tout à l'heure. Là.
0: Oui, et on va y revenir, bien sûr. Alors, Brigitte, on vous accueille sur notre plateau parce qu'on a appris, c'était lundi, par un mot d'ailleurs, du patron du RDI, du Réseau de l'information de Radio-Canada, Sébastien Perron, que vous alliez prendre votre retraite le 17 juin, dans quelques jours, en fait, Brigitte.
4: Demain.
0: Oui. Après 35 ans au service de Radio-Canada, vous êtes en ce moment chef d'antenne au National, en ondes les jeudis, vendredis, samedis et dimanches.
4: Et un mercredi sur deux.
0: Voilà. D'abord, je tiens à le dire parce que j'ai la chance de travailler au RDI, moi aussi. Et hier, j'étais là pour préparer l'émission 24-60, que j'anime désormais les vendredis. Et je ne compte pas le nombre de collègues qui sont venus me voir pour me dire « Vous recevez Brigitte Bougie ». Et c'est unanime, Brigitte, les gens vous aiment. Les jeunes, les vieux, les femmes, les hommes. Florence, qui est une jeune recherchiste avec qui j'ai la chance de travailler au 24-60, me disait « Il faut que vous disiez en ondes, que vous dites en ondes que Brigitte est importante pour les jeunes. C'est une mentor, c'est quelqu'un qui nous a formés. » On me racontait un paquet d'anecdotes de vous, vous promenant avec une cape de maquillage. Dans la salle, allant voir tout le monde. En régie, il y a quelques mois, vous êtes venue avec la famille d'un jeune collègue que l'on a perdu. Brigitte, c'est vous qui avait...
4: C'était important pour nous. C'est un jeune collègue qui est décédé subitement.
0: Exact.
4: Qui avait 23, 20... Qui est décédé subitement, que les gens aimaient beaucoup, beaucoup. Et puis, je trouvais que c'était important que les parents puissent venir sur les lieux, là où il a travaillé,
0: exact.
4: Là où il a fait ses débuts.
0: Exact.
4: Là, notre beau Kevin, là où il a fait ses débuts. Et puis, on est venu ici pour vous rencontrer. Vous nous avez bien accueillis. Puis, ça faisait comme partie du rituel pour, je pensais que pour la famille, d'être sur les lieux, là où il a écrit ses derniers textes.
0: Bref, vous êtes importante. Vous êtes importante dans la salle de nouvelles. Je pense que vous êtes un liant.

0: Une leader, un mentor. Pourquoi vous partez, Brigitte?
1: J'étais fatiguée. J'ai toujours travaillé le soir. Je termine à minuit, donc je me couche à 2 heures du matin.
0: Vous êtes en onde à 11 heures.
1: Oui, je suis en onde à 11 heures.
0: Avec le National.
1: Avec le National. Oui. Puis, à un moment donné, on est fatigué. J'aurais jamais pensé. J'ai pris ma décision très rapidement, au retour des vacances, il y a quelques mois. Puis je me suis dit, je ne me vois pas faire une autre année. Je suis fatiguée. Mais c'était déchirant. C'est-à-dire que je me suis toujours dit, je ne pourrais jamais les laisser. Je suis attachée à mes collègues. Je les aime beaucoup.
0: C'est une famille pour vous.
1: C'est ma famille. C'est ma deuxième famille. Oui. Je suis très attachée. J'ai comme un peu un sentiment, je n'ai pas d'enfant, mais c'est un peu comme mes enfants. C'est un petit peu curieux à dire parce que beaucoup sont plus jeunes. Moi, j'ai la chance au National d'accueillir les plus jeunes.
0: C'est pour ça que vous êtes une mentor. Tout le monde qui arrive à Radio-Canada passe d'abord par le National ou beaucoup d'entre eux, les techniciens,
1: dans la salle des nouvelles, oui. Oui. Puis ce sont de beaux moments parce qu'on les voit, par exemple, comme une assistante qui fait son premier bulletin. C'est très stressant pour elle. Mais moi, je trouve ça beau. Je me dis, elle vit un beau moment. Puis je les accueille. Je me dis, ben moi aussi, j'ai eu mes débuts et je veux que les gens soient à l'aise et qu'ils puissent se réaliser. Puis être en confiance. Alors, mais je me définis pas comme une mentor, mais comme une personne qui doit accueillir, comme n'importe qui. Quand quelqu'un arrive dans un milieu de travail, c'est à nous de les accueillir.
0: C'est vrai.
1: Très intimidant d'arriver dans une salle des nouvelles et à Radio-Canada, pour beaucoup de gens, c'est intimidant. Moi aussi, ça m'a intimidée d'arriver à Radio-Canada.
0: Vous, c'est arrivé en 1992, d'abord à la radio. On va vous entendre, reportages que vous avez fait au tout début de votre carrière. Alors, vous aviez un penchant pour la pilosité.
1: C'est pas vrai. Oui, c'était sur... Oui, je me souviens
0: très bien. On va entendre un extrait d'un reportage sur la calvitie, mais plus tard, vous avez fait un reportage sur les poils aussi. Alors là, on est en juin 1993, sujet qui concerne les hommes beaucoup. La calvitie, on écoute.
2: La calvitie, selon les spécialistes, frappe 66 % des hommes. Et ça, c'est sans compter, et d'ailleurs, la popularité, dis-je, croissante des shampoings qui sont censés freiner la chute des cheveux. Brigitte Bougie s'est intéressée à cette question. Brigitte, il semble qu'il n'y ait pas 36 solutions pour y remédier à ce problème.
3: Et non. Disons tout de suite qu'on va parler de la calvitie qui est liée à l'hérédité et non à la maladie parce que c'est la cause de la perte de cheveux qui détermine le type de traitement que vous pourrez recevoir. Selon le docteur Pierre Ricard, qui est président de l'Association des dermatologistes.
1: Et savez-vous, c'est Luce Julien.
0: Ah oui!
1: C'est Luce Julien que vous venez d'entendre. C'était elle.
0: Oh non!
1: Oui, ben oui,
0: elle a... On ne l'a pas reconnue, ça a été notre patronne à l'information
1: bien
0: pendant
1: sûr.
0: Des années.
1: Et c'était ma collègue, une femme extrêmement rigoureuse. Oui. Alors, c'était la première femme, Luce Julien, c'est la première femme directrice de l'information à Radio-Canada de toute l'histoire.
0: Elle nous a quitté l'an
1: première
0: dernier.
1: Première femme, c'est quand même
0: en
1: pas
0: décembre
1: rien.
0: Dernier. Bon, là, vous devenez chef d'antenne en 1995. À l'ouverture du réseau de l'information, vous êtes là, vous êtes chef d'antenne. C'est comment? Au début.
1: D'abord, c'est très difficile parce que moi, je viens de la radio. Puis à l'époque, il n'y avait pas de chaîne d'information continue. Pour nous, là, la télévision, c'était Bernard de Rome, Marie-Claude Lavallée. Écoutez, là.
0: Charles Tissère.
1: Je veux dire, c'était quand même. C'était très impressionnant. Puis moi, je suis arrivée peut-être quelques mois après. Je n'avais pas été retenue parce qu'il y avait. ERD, ça a ouvert la porte à plein de gens. C'est extraordinaire.
0: On a engagé du monde.
1: On a engagé beaucoup de gens. C'était 7 jours sur 7, 20, encore maintenant, mais jour et nuit. Moi, j'ai commencé, j'ai fait la nuit. Et donc, c'était très intimidant d'être à la télévision. Difficile aussi, très difficile, parce qu'on n'avait pas de formation. Passer de la radio, de penser qu'on vous regarde, c'est quand même intimidant. Moi, ça m'intimidait beaucoup.
0: Faisait de l'anxiété?
1: Beaucoup. Puis on n'en parle pas. Là, moi, j'en parle. Mais ça a été des années où je me disais comment je vais faire pour faire même 4 minutes. J'arrivais on a toujours peur. On se dit, mon Dieu, mais là, je ne pourrais plus parler. Ça va. On sent l'anxiété qui monte. C'est extrêmement difficile. Et on n'en parle pas parce qu'on ne veut pas, d'abord que la confiance soit minée à notre endroit. Et puis, c'est comme on veut pouvoir continuer à faire son métier. Mais c'est
0: très difficile.
1: Il y a quelqu'un
0: qui vous a beaucoup aidé à la question, parce qu'on vous a posé des questions préalables pour réaliser cet entretien. Un mentor, vous parlez de votre ex-conjoint.
1: Mon conjoint... Qui est décédé. C'est pas mon ex-conjoint, c'est mon défunt conjoint.
0: Et voilà, je savais pas comment le dire. Jacques Godin, qui a été l'homme de un homme dans votre vie pendant de longues années, grand acteur.
1: 30 ans,
0: Brigitte, 30 ans. Quand même. Grand comédien. Il vous a aidé comment?
1: Jacques, c'est. Ce qu'il me disait, parce que moi je lui parlais de ça, parce que j'étais tellement anxieuse que ce que je faisais, c'est que j'allais faire beaucoup, beaucoup de longueurs pour tester mon souffle. J'avais toujours peur de manquer de souffle.
0: Dans la piscine.
1: Oh oui, j'allais faire beaucoup, beaucoup de longueurs. Puis là, je me disais, si je suis capable de faire 20 longueurs,

0: en continu, je suis capable de faire un 4 minutes sans trembler. Bon. Bon. Alors, Jacques...
1: Pourquoi pas?
0: Ben oui. On fait ce qu'on peut.
1: Ben oui.
0: Alors, Jacques me disait, regarde, c'est pas compliqué. Il y a un télésouffleur, parce que nous, on a un télésouffleur, notre texte est écrit. Ton travail, c'est de lire les lignes. Tu lis les... T'enchaînes le texte. Parce que moi, je pensais toujours, je me disais, mon Dieu, les gens m'écoutent, les gens me regardent. Alors, c'est comme pour être vraiment centré sur, en fait, ce qu'on a à faire. Qu'est-ce qu'on a à faire? C'est de lire un texte.
1: C'est le moment présent.
0: C'est le moment présent. Oui. C'est le moment présent. Oui. Mais imaginez-vous, en 95, là, on est ailleurs. Je veux dire, on n'est pas dans la pleine conscience à l'époque. Là. On est complètement ailleurs. On n'est pas dans la méditation.
1: Vrai. Ça, c'est vrai.
0: Je veux dire, est ailleurs.
1: On n'a pas beaucoup d'outils pour les problèmes d'anxiété. J'en ai eu, moi aussi, direct, à cette époque-là, à peu près à la même époque. Moi, je suis à Flash. J'en ai eu des problèmes d'anxiété, moi.
0: C'est épouvantable. Oui,
1: absolument.
0: C'est épouvantable.
1: Et puis, c'est vrai que la pleine conscience puis la respiration, on n'était pas là-dedans.
0: Puis la présence, être présent à ce qui se passe. Alors, oui, Jacques, ça m'a beaucoup, beaucoup aidé à être, de le voir travailler. C'était un grand professionnel, Jacques, jusqu'à la fin, qui était très, très rigoureux. Alors, j'ai appris beaucoup en le regardant par sa façon de travailler.
1: Le pire aspect de votre métier, on vous a posé cette question-là. Quel est le pire aspect?
0: Je pense que peut-être ce qui devient difficile à la longue, ce sont peut-être la fatigue liée aux horaires de travail. Mais sinon, c'est quand même un métier extraordinaire. C'est une chance aussi de pouvoir travailler à Radio-Canada. La mort aussi, parce qu'on est beaucoup là-dedans. Nous, on parle de ce qui ne va pas bien, hein, très souvent. Alors, je dirais qu'on sait qu'on a des nouvelles tristes et on se dit « ça y est ». C'est la catastrophe, un féminicide, un accident de voiture. On le sait, ce qui attend les gens. Ce sont des grands deuils, des grandes épreuves, des cas où, par exemple, quelqu'un est tué parce qu'il avait un problème de santé mentale, il est tué par erreur, en tout cas dans des circonstances troubles, par un policier. C'est la fin du monde pour le policier, mais pour la personne qui est décédée aussi, pour sa famille. On sait un peu que c'est la tragédie.
1: Faut trouver le bon ton aussi, Brigitte. Comment vous y êtes arrivée?
0: Mais par les mots, par le plaisir des mots, parce qu'il faut on se concentre, on regarde les mots, on essaie de trouver les bons mots. Puis ayant vécu un deuil, c'est sûr que notre rapport à la mort, on va penser, change tout. Ça change tout.
1: Le départ de Jacques?
0: Bien sûr.
1: Ça a changé la journaliste que vous êtes?
0: Je pense que oui, comme la famille de mon Kevin. Peut-être que j'aurais pas pensé à l'époque à l'inviter à venir visiter la salle des nouvelles. Peut-être que j'aurais pas pensé. Parce que quand on ne l'a pas vécu.
1: Laurent Saunier.
2: Le métier de lectrice de nouvelles, si je peux le dire comme ça, a beaucoup changé depuis 1995.
0: Chef d'antenne maintenant. On fait pas. On dit chef d'antenne maintenant. Il ne faut pas avoir peur.
2: Merci de la correction. Il a quand même beaucoup changé depuis 1995. On demande maintenant souvent d'incarner la nouvelle, la façon dont on dit la nouvelle. Comment ça a changé pour vous, vraiment dans le quotidien, ça?
0: En fait, il aurait toujours fallu qu'on l'incarne. C'est qu'au début, c'est plus difficile parce que vous êtes pris par la technique.
1: C'est vrai.
0: Et puis, à un moment donné, d'abord, on l'oublie. Bon, ça finit par partir, le tract, mais on pense plus aux autres. On est concentré, puis on se dit, il n'y a pas de petites nouvelles. Moi, je suis au National, je suis à 23 heures. Je ne suis pas aux heures de grande écoute. Mais pour moi, il n'y a pas de petites nouvelles. Toutes les nouvelles sont importantes. Chaque histoire mérite d'être racontée. Alors, on le sent, puis c'est le plaisir aussi parce que tout en amont, il y a beaucoup de travail. On prépare nos textes, on les corrige. Puis j'aimerais dire aussi qu'une des choses qu'on trouve souvent difficile, c'est que parfois, il y a des erreurs qui se glissent. On aimerait donc ne pas en faire de français. On en parlera avec nos camarades qui sont avec nous.
1: Vous avez une obsession de la langue française.
0: Oui,
1: là. Vous êtes reconnue comme une collègue qui répare les fautes.
0: J'en fais moi aussi. Hein.
1: Tout le monde en fait.
0: Nous ne sommes pas des linguistes.
1: Vous avez
0: C'est un combat, une responsabilité aussi. Une responsabilité, et ça fait partie aussi de l'histoire de Radio-Canada. Radio-Canada, quand Radio-Canada a été créé, il y avait deux piliers. On a dit l'identité comme francophone et la rigueur linguistique. Le service de linguistique, ça fait partie de l'histoire de Radio-Canada. Et c'est notre richesse. Les téléspectateurs et auditeurs... tout le monde attend ça.
1: Absolument.
0: Et ça a contribué, Radio-Canada.
1: Oui, on est sévère avec nous, d'ailleurs. Ça continue d'être vrai, ça.
0: Ils le font.
1: Oui,
0: ils ont raison.
1: Je suis d'accord avec vous.
0: Ils ont raison parce que Radio-Canada, c'est quand même la plus grande institution culturelle francophone au pays. C'est quand même pas rien.
1: C'est rare qu'on l'entend, hein?
0: C'est rare qu'on l'entend, mais c'est ça. C'est ça, Radio-Canada. Ouais. C'est ça, Radio-Canada. Et puis, Radio-Canada a joué un rôle majeur pour les francophones, pour l'identité en 1952, pour la télévision, Radio-Canada.
1: Oui, oui.
3: C'est fascinant de voir que cette rigueur-là habite aussi

0: les téléspectateurs, les auditeurs qui sont très exigeants en retour, on le disait, envers les chefs d'antenne, envers tous les gens qui s'expriment au micro. Et Marie-Louise le disait, je veux dire, moi, ça m'est arrivé, des gens, dès qu'on commet une petite erreur, on reçoit
1: tout de suite. Et c'est tant mieux parce qu'on travaille ensemble à se corriger.
0: Oui, mais justement, mais bien sûr. Et je pense que ça témoigne de l'impact de Radio-Canada sur la population aussi. Ça a rendu gens sensible à ça.
2: Oui, et c'est nécessaire parce que souvent, on a beaucoup de mots anglais. Et Camille Chouinard, notre regrettée Camille Chouinard, qui a été journaliste à la radio de Radio-Canada, qui était un peu... Il y a eu des prédécesseurs, mais c'est celui qui est peut-être plus connu, qui est l'ancêtre, si vous voulez, de ce que Guy Bertrand faisait en ondes, mais que d'autres...
1: L'ayatollah, comme l'appelait René au miroir.
2: Oui, c'est ça.
1: L'ayatollah de la langue.
2: C'est pas un mot que j'aime beaucoup, mais en tout cas, je trouvais ça un peu...
1: Mais c'est René. Mais bon. C'est ça pour la mémoire de René qui a été si importante
2: Camille Chouinard s'assoyait avec nous. On n'avait pas tous les moyens technologiques d'aujourd'hui. Camille Chouinard, qui est le papa de la grande Marie Chouinard, notre chorégraphe, et le grand-papa de Théodore Pellerin, qu'on aime
1: beaucoup. C'est lui qui aidait. Quand je dis que vous allez laisser un trou immense, parce que c'est vous qui faites ça un peu pour nous en ce moment, puis là, vous allez partir.
2: Bon, alors, je ne suis peut-être pas partie tant que ça, finalement.
1: Bon, voilà. Alors, vous avez une idole dont vous parlez constamment, vous m'en avez parlé à plusieurs reprises.
2: Oh non, c'est pas vrai.
1: Ben oui. Alors, on l'a invité ce soir.
2: Pas vrai.
1: Oui! Tony Marinaro!
2: C'est pas vrai, Tony Marinaro!
1: Oui, est avec nous!
2: Ah, c'est pas vrai! Tony Marinaro! Ah, Tony Marinaro! Quelle joie!
3: Bien.
1: C'est plein d'émotions.
2: Il y a 10 000! Ah, Tony Marinaro, c'est pas vrai!
1: Oui. Alors, Tony Marinaro, assoyez-vous!
2: Quelle joie!
1: Écoute, bonsoir, Tony Marinaro! Bonsoir, bienvenue parmi nous! Alors, c'est une surprise, Brigitte, pour vous.
3: Là, c'est moi qui fais de l'anxiété parce qu'elle est obsédée par le français.
1: Oui.
3: Elle corrige souvent les gens qui font des fautes de français. Elle va être occupée à soir avec moi.
1: Alors, pourquoi vous l'aimez tant que ça,
2: Tony? Moi, Tony, je vous ai découvert, parce que je connais rien au sport. Moi, je vous ai découvert à l'émission de Jean-Philippe Vautier.
1: La journée est encore jeune.
3: Oui.
1: La soirée est encore jeune, peut-être. La version quotidienne. Ça fait longtemps que vous me parlez de Tony, Marina.
2: Ah, mais moi, j'aime Tony. Alors, oui. Donc, je suis tellement con. Vous n'avez pas idée comment ça me fait plaisir.
3: Merci.
2: Vous m'avez fait tellement de bien. Alors moi, j'ai connu Tony parce qu'il y avait un extrait. Puis là, j'ai dit, j'ai tellement...
1: Ah, c'est notre collègue, Olivier Niquette, qui passait des extraits de Tony.
2: C'est extraordinaire.
1: Mais pourquoi vous le trouvez si formidable?
2: Bien, il y a un humour extraordinaire. Donc, moi, je ne connais pas le hockey, tout ça. Et j'ai écouté Tony Marinaro pète sa coche. Vous savez, là, il était à BPM Sport.
1: Oui.
2: Je ne connaissais pas ça. Alors, donc, j'écoute Tony Marinaro. Puis là, j'entends ça. Il appelle sa mère en onde. Bon, à un moment donné...
1: On va se faire plaisir. Hein?
2: Pour vrai, on l'appelle?
1: Ben... Ah! Est-ce que votre mère est à l'écoute, Tony? Pensez-vous qu'elle va répondre si on l'appelle pour vrai?
3: Ça, je ne sais pas, mais on peut toujours essayer.
2: Vous allez aimer ça parce qu'il a dit à un moment donné, il dit, bon, il faut la comprendre. On va appeler ma mère. Appelle ma mère. Alors là, il dit, il faut la comprendre. Ma mère n'appelle pas français.
1: Voilà.
2: Elle est ici depuis 1959. Alors, mais c'est extraordinaire.
3: 67.
2: Non, mais avouez que c'est extraordinaire.
3: Oui.
2: Moi, je vous ai réécouté parce que je vivais une période très sombre. Je vivais le deuil de mon conjoint. C'était une période extrêmement difficile pour moi. Et je l'ai réécouté en boucle. Je vous écoutais parce que ça me faisait du bien. Je rigolais.
1: Mais voilà, puis on va l'écouter si vous le voulez bien, Brigitte.
2: Arrêtez
1: on va l'écouter appeler sa mère. Bon, on a un exemple de Tony Marinaro qui appelle sa mère. Vous l'appelez pour avoir ses pronostics sur le hockey alors qu'elle n'y connaît rien. C'est ça qui est drôle. C'est votre Nostradamus à vous, hein?
3: C'est exactement ça. Non, c'est juste que s'il y a des choses qui arrivent dans un match de hockey comme quoi ça n'a aucun sens, pourquoi ils n'ont pas appelé un temps d'arrêt? Même ma mère aurait appelé un temps d'arrêt. Puis ma mère ne regarde même pas le hockey. Appelle ma mère! Appelle ma mère! Appelle ma mère! Un instant, là. Il canadesi hanno un giocatore che si chiama Strubel, che in allenamento è stato uno dei due migliori alla difesa. Lo dovrebbero fare giocare adesso?
4: Sì.
3: Grazie, ma on nous dit qu'il est prêt à retourner. Est-ce qu'il devrait la faire jouer? Ma mère, qui regarde pas les matchs, dit « Oui! » Donc, je te pose la question ce matin. Si ma mère, qui regarde même pas les matchs, dit que Strubel devrait être de l'aliment, comment il est pas là? Is this a joke or what? Non, non, non. Moi, là...
1: On est dans le franglais, là.

0: Mais dis, là.
1: Oui.
2: Ça, ça continue.
0: Et le plus drôle dans tout ça, c'est que une émission d'une heure, je passe environ 30 minutes à appeler ma mère. Oui. C'est elle qui travaille, puis c'est moi qui ai payé.
3: C'est formidable. Pourquoi ça vous a fait tant de bien que Tony Marinaro appelle sa mère, Brigitte?
4: Mais pas seulement sa mère, mais regardez, je veux dire, il n'y a pas de texte. L'improvisation est extraordinaire. Moi, je suis persuadée que mon défunt conjoint l'aurait trouvé hilarant. Il n'y a pas de texte. Il n'y a pas de texte. Il y a une simplicité, il y a une capacité de communiquer. Il n'est pas dans le paraître. Il ne cherche pas à impressionner. Il est lui, mais c'est extraordinaire. Il y a une présence en onde formidable.
3: Comment vous expliquez ça, Tony Marinaro?
2: Je me gêne, là.
3: Non, mais je souhaite.
4: Je me disais, je vais lui écrire. Je me suis dit, à un moment donné, j'ai dit, là,
3: vous l'avez écrit.
4: Je voulais lui écrire pour Noël. Oui. Je me suis dit, il faut que je lui écrive parce qu'il m'a fait tellement de bien.
0: Mais je dois dire qu'il y a deux ou trois personnes qui m'ont écrit dans la dernière année pour me dire que Brigitte m'apprécie beaucoup.
3: Oui, c'est commencé à le savoir. Hein?
0: Et là, j'ai dit, je vous promets qu'à un moment donné, je vais aller voir Brigitte.
2: Donc, quand on m'a appelé pour faire l'émission, puis on m'a dit que Brigitte serait l'invitée ce soir, j'ai cancellé quelques plans que j'avais ce soir pour être ici.
4: Merci, Tony.
2: C'est beau.
4: Non, mais c'est extraordinaire. Tout le monde vous connaît dans la salle des nouvelles.
3: Oui.
2: Ah ouais.
4: Les gens, beaucoup de gens ne connaissaient pas BPM. Dès qu'un nouveau arrivait, je leur faisais écouter Tony Marinaro pète sa coche.
2: Mais écoute, mais je ne suis plus là, donc moi non plus, je ne les connais plus.
4: Mais honnêtement, ça manque. Ça manque dans l'offre radiophonique.
2: Merci.
4: Vous manquez. Moi, je trouve.
2: Merci beaucoup. Mais écoute, c'est vrai que j'ai fait mes émissions sans notes, puis j'ai fait beaucoup d'improv. Puis ça a pris quelques années pour, évidemment, avoir mon propre style. Parce que dans les premières années, j'étais jeune quand j'ai commencé dans le métier. J'avais à peine 29 ans. Puis dans les premières années, j'ai essayé d'être quelqu'un que j'étais pas, être quelqu'un d'autre. Par mon style, par mon approche. Et là, à un moment donné, j'ai failli perdre mon poste parce que le gérant, le directeur de programmation était pas convaincu de mon talent. Puis il voulait me laisser aller. Puis il m'a rencontré, il me dit « Les choses vont pas bien, je te donne un mois. » Puis un mois plus tard, je rentre au travail et on m'appelle dans le bureau. C'est le directeur des ventes qui m'a parlé. Il dit « Écoute, aujourd'hui, on est supposé d'avoir une réunion avec le directeur de programmation puis le président de la compagnie. » Puis honnêtement, il était pour te congédier, mais il est mort il y a 4 heures de ça. Lui, malheureusement, il avait le cancer.
3: Non,
2: il n'en avait pas parlé, il n'en avait pas parlé avec personne. Oui. Même le directeur des ventes ne le savait pas. Mais le directeur des ventes m'a dit, il dit, Tony, honnêtement, il y a quelque chose qui me dit que tu vas être un star un jour. Donc, moi, je te garde, puis vas-y.
3: Il faut être soi-même. Hein? Ça, c'est une des leçons du métier. Là. Vous venez d'en donner une. Là. Vous essayez de vous conformer à ce que vous imaginiez être le personnage de la radio. À un moment donné, vous vous êtes libéré de ça. Il faut parler de vous un peu pour essayer de vous comprendre. Là. Bon, alors, vos parents sont arrivés de Sicile en 67. Votre mère, 67, Brigitte. Votre père était tailleur.
2: Oui.
3: Bon, comment un immigrant qui ne connaissait rien au hockey a pu vous transmettre la passion que vous avez? Parce que ce que vous faites aujourd'hui, notamment, vous avez été récupéré par Cogeco. Là.
2: Oui.
3: On peut vous entendre au 98.5, entre autres.
2: Oui.
3: Bon, comment il a pu vous communiquer la passion du hockey?
2: Mais parce que les Italiens, on est passionnés par plusieurs choses, évidemment. Le sport, la nourriture et les femmes.
3: Vous êtes arrivé avec un gâteau puis des chocolats. C'est bon, on vous reconnaît bien là.
2: Et non, blague à part, donc, mon père, évidemment... Il aimait beaucoup le soccer, mais quand il est arrivé ici en 1967, malheureusement, il ne pouvait pas voir les matchs à la télé. Il y avait un cinéma à Montréal qui montrait juste la deuxième demi avec un prix d'entrée. Donc, on ne pouvait pas regarder le match, on pouvait écouter la première demi, regarder juste la deuxième demi. Mais qu'est-ce qui était à TV, évidemment, était le hockey.
3: Mais oui.
2: Donc,
3: à Radio-Canada, d'ailleurs, la soirée du hockey.
2: C'est exactement ça. Oui. Puis, il a commencé à regarder des matchs. Et là, il s'est fait des amis. Puis là, les gens qui sont venus ici de l'Italie dans les années 60, ils fréquentaient un ou deux cafés en particulier, des bars en particulier. Et là, c'est les gens qui rentraient commençaient à parler du Canadien. Et là, mon père, il a vraiment tombé en amour avec le Canadien en 1971. Le Canadien ont gagné un Coupe Stanley contre toute attente.
3: C'était la belle époque.
2: Les Bruins de Boston avec Bobby Orr puis Phil Esposito, un Italien, étaient favoris pour remporter la Coupe Stanley. Le Canadien ont gagné cette série-là en 7, puis même là, dans un match en particulier,

0: à Boston. Ils tiraient de l'arrière 5-1. Et les Canadiens ont gagné 7-5. Malheureusement, hier, quand ils tiraient de l'arrière 5-1, ils n'ont pas gagné 7-5.
1: On va pas là.
0: Mais c'est ça. Cette année-là, ils ont battu les Blackhawks de Chicago en finale pour remporter la Coupe Stanley. Mon père, il me disait dans ma jeunesse, comme quoi lui et ses amis sont tous allés à l'aéroport pour aller rejoindre l'équipe. Puis c'est à ce moment-là que mon père, c'était la belle époque des années 70, évidemment, est tombé en amour avec le regretté Ken Dryden, puis Lapointe, Savard, Robinson, puis évidemment, Lemaire, Schott, puis Guy Lafleur, qui est devenu mon idole de jeunesse.
2: Voilà, votre idole Guy Lafleur, il vous abordait votre métier comme lui, hein, parce que, bon, c'est ce que vous avez dit à Chantal Guy qui vous ont consacré un très, très beau portrait. Qu'est-ce que ça veut dire, ça, faire le métier comme Guy Lafleur le faisait?
0: C'est parce que... Guy
3: avec
0: Lafleur,
3: casque.
0: Guy Lafleur, casque, oui. il était spectaculaire, il était authentique, il était proche de son public, c'était un star, c'était un gars qui faisait plaisir à beaucoup de personnes, et moi, j'ai toujours voulu être comme lui. Mais malheureusement, mon coup de patin n'était pas bon.
2: Vous vouliez jouer au hockey? Vous avez eu ce rêve-là vous-même?
0: Oui et non. J'étais plus passionné de jouer au soccer qu'au hockey. Le hockey, je savais que j'étais pas bon, donc pas vraiment. Le soccer, j'étais pas pire. Mais j'ai voulu être Guy Lafleur. Donc moi, j'ai dit, si je peux pas être athlète professionnel, qu'est-ce que j'aimerais faire? J'aimerais animer une émission où est-ce que je peux parler du sport? Mm. Est-ce que je peux parler avec des athlètes professionnels puis parler d'eux? Et c'est ça dont j'ai toujours voulu être comme Guy Lafleur.
2: C'est un rêve
0: mais
2: que vous avez
0: à la radio, à TV, puis aujourd'hui, dans les podcasts.
2: Oui. Vous avez caressé ce rêve-là longtemps. Vous avez travaillé dans le domaine de l'hôtellerie, puis vous avez un micro, enfin, à TSN 690 en 2002.
0: Exact.
2: C'est en anglais que vous commencez votre carrière.
0: J'ai commencé en anglais. J'avais rencontré un monsieur qui s'appelait Wayne Buse lors d'un tournoi de golf. Puis moi, je passe rarement mes jours en jouant au golf. Mais j'étais là, j'étais dans un tournoi de golf.
2: Oui.
0: Et j'ai rencontré Wayne Buse. Et je commence à parler avec lui. Il dit, je reconnais ta voix. Est-ce que t'appelles des lignes ouvertes de sport? J'ai dit, ben oui, c'est ça, c'est moi. Et il dit, ah oui, je te suis beaucoup. J'ai dit, ah, merci beaucoup. Mais un an plus tard, ce monsieur Wayne Buse, il est devenu directeur des ventes à The Team 990, station de sport,
2: exact.
0: 24 heures par jour. En anglais, anglophone, dont il m'a envoyé un courriel, puis il m'a dit, est-ce que tu veux être un star? Puis j'ai répondu oui. Il m'a dit, appelle-moi. Je l'ai appelé. Et il dit, écoute, il dit, on vient juste de commencer la compagnie, la station. Je veux avoir un après-match, après les matchs des Canadiens, mais j'ai pas d'argent pour te payer. J'aimerais que ce soit toi, mais je peux pas te payer. Puis moi, j'ai dit, honnêtement, je suis pas qualifié pour faire ça. Il dit, non, je pense que tu l'es. Mais je peux pas te payer. Moi, j'ai dit l'argent. L'argent, c'est correct.
2: Il y avait de la vision, mais il était cheap.
0: C'est ça, c'est ça. Puis c'est ça. J'ai dit non, l'argent, c'est pas important pour moi.
2: C'est une légende, vous, au début, là. Juste ça.
0: Ouais. Puis c'est ça. Donc, j'ai donné mon temps, puis j'ai fait les après-matchs pendant le mois de septembre, octobre, novembre, décembre. Et là, ils m'ont demandé de faire les avant-matchs aussi. Donc, je faisais les avant-matchs, les après-matchs. Au mois de décembre 2002, ils m'ont dit qu'ils avaient du budget pour lancer une autre émission. Et ils allaient engager deux personnes. Puis, on m'a demandé de faire une audition. Puis, on était 8 à passer l'audition. Puis, moi, j'étais un des deux choisis.
2: Oui, en 2022, après 20 ans chez TSN Radio, vous remettez votre démission.
0: Oui.
2: Mais ça vous ouvre complètement les portes. Là. Vous commencez à animer votre propre balado. Puis BPM Sport, la radio sportive francophone, vous offre d'animer une émission. Tout d'un coup, plusieurs francophones, comme Brigitte, vous découvrent. Là. Ça fait 20 ans que vous faites de la radio, mais là, la communauté francophone vous découvre. On a avec nous des gens qui animent un balado consacré à ça, les deux solitudes, d'une certaine façon.
4: Les deux solitudes,
2: C'est un exemple de deux solitudes. Qu'est-ce que vous pensez de ça, Tony Marie-Alro? Les francophones vous découvrent alors que vous faites carrière depuis 20 ans en radio.
0: Quand j'ai commencé dans les médias, honnêtement, il y avait les médias anglophones, il y avait les médias francophones, puis il n'y a pas beaucoup d'anglo qui se tenaient avec les franco. Puis là, je pense à mon ami Roger Brulotte, parce que Roger était quelqu'un qui était très inclusif. Il voulait m'amener dans ce public francophone puis dans son milieu des médias francophones. En tout cas, j'ai fait un peu de TV en français, mais j'ai fait la radio en temps plein, encore une fois, en anglais. Et là, à un moment donné, j'avais commencé un balado. Le balado allait bien, puis je l'ai

0: fait pour un enfant qui était atteint de dystrophie musculaire. Il a été diagnostiqué à l'âge de 9 mois. On lui a dit qu'il serait mort avant l'âge de 2 ans. Et aujourd'hui, ce jeune-là, il a 25 ans. Wow. Il est encore dans une chaise roulante.
1: Quand vous dites que vous avez fait pour cet enfant-là, vous avez ramassé des fonds?
0: Non, c'est que ce jeune-là puis sa famille, ils font des galas bénéfices à tous les ans, oui, pour la cause. Puis il y a 15 ans de ça, ils m'ont demandé d'être maître de cérémonie. Mm. Encore une fois, bénévolat. Parce qu'ils voulaient avancer le plus d'argent possible.
2: Oui, mais c'est payant, bon, le bénévolat. Oui. Voyez-vous, finalement, vous ne seriez pas là.
0: Et donc, j'ai rencontré cette famille-là. Je me suis approché de cette famille-là. On est devenu, c'est comme ma deuxième famille. Puis, il y a environ 6 ans et demi, 7 ans de ça, ce jeune-là m'a demandé de faire un podcast pour lui, comme passe-temps, juste parce que ça lui donnait du plaisir. Puis, en tout cas, je suis allé voir un de mes patrons, puis j'ai dit, puis il voulait pas. Puis là, j'ai pensé, puis j'ai rentré, puis j'ai dit, écoute, je vous respecte beaucoup. Ça fait 16-17 ans que je suis ici, mais je vais le faire. Parce que d'aucune façon, je vais retourner voir ce jeune-là pour dire que je peux pas faire le podcast pour lui.
1: Donc,
0: on l'a commencé pour le plaisir.
1: C'est ça.
0: Et 6 ans plus tard, on dirait que le podcast va très, très, très bien. Et bien honnêtement, je gagne très bien ma vie avec ça.
1: Tant
0: et
1: mieux.
0: C'est pour ça que je ne fais plus de la radio parce qu'honnêtement, même si ça a toujours été ma passion, même en français, je suis chroniqueur à Cogeco Média, puis je le fais avec beaucoup de plaisir. Mais pour animer une émission, j'ai quitté là où est-ce que j'étais il y a environ un an de ça. J'avais des offres ailleurs. Ils ne m'ont pas parlé de l'année. Et j'ai dit non, ça y est, je vais lancer mon propre podcast en français. Donc, j'avais déjà un podcast en anglais lundi au vendredi soir à 10 heures le soir. Et là, j'en ai un du lundi au vendredi aussi à 10 heures le matin, mais en français.
2: En direct?
0: En direct.
2: Oh.
0: Donc, je fais deux podcasts, j'anime deux podcasts par jour. 10 heures le matin et 10 heures le soir.
1: En plus de faire des chroniques pendant toutes les séries du Canadien, vous
0: exact.
1: Étiez...
0: Et ça, 12 mois par année.
1: Omniprésent, là.
0: Oui.
1: Oui.
0: Ouais.
1: Oui. Bon, comment vous avez vécu la défaite? Je sais que Brigitte a décidé qu'on n'allait pas là, mais...
2: C'est
1: une défaite crève-cœur, là, quand même.
0: Oui.
1: Le cinquième match...
0: Oui. Il faut dire, Marie-Louise,
1: hier soir,
0: qu'il y a...
1: contre les Hurricanes de la Caroline.
0: Il y a 8 mois de ça, si je t'avais dit que vers la fin mai, il va rester 3 équipes qui vont avoir une chance pour remporter la Coupe Stanley sur 32, puis les Canadiens vont être un de ces équipes-là, on allait tous signer... Sur le papier, on était bien, bien contents. Honnêtement, ça me fait, la peine, parce que plus le Canadien joue, mieux que c'est pour la ville et tout le monde. On sait que le Canadien donne beaucoup de bonheur à beaucoup de personnes, moi inclus.
1: Dont votre mère aussi.
0: Et ma mère.
1: Oui.
0: Et ça me donne beaucoup de matériel, évidemment, pour mes émissions, mes podcasts. Par contre, je suis correct avec la défaite parce que, faut être honnête, les dernières 4 matchs, ça a été une domination complète des Hurricanes de la Caroline.
1: Ça faisait mal, hein? Ça faisait très mal.
0: Oui, mais...
1: Moi, je n'étais plus capable de regarder, je vais vous avouer.
0: Oui, les Canadiens ont perdu 2 matchs en prolongation, mais bien honnêtement, n'eût été de leur gardien but de bêche, c'était même pas proche. Donc, je suis correct avec parce que la meilleure équipe a gagné. Puis, il faut dire aussi que la Caroline, leur entraîneur Rod Brind'Amour, est avec ce groupe-là. C'est sa 8e année comme entraîneur-chef.
1: Exact.
0: Puis ils ont été éliminés 1 fois en première ronde, 3 fois en 2e ronde, 3 fois en 3e ronde. Ils ont une équipe beaucoup plus expérimentée que les Canadiens, beaucoup plus de profondeur. Ils ont fini 2e au total dans la Ligue au niveau du classement.
1: Plus féroce aussi,
0: et
1: Tony.
0: Parce que...
1: Sauvage un peu même, si je peux me permettre.
0: Mais ils ont fait ce qu'ils avaient à faire pour battre le Canadien. Puis le Canadien,
1: mais moi, c'est
0: ils ont
1: du
0: beaucoup
1: hockey,
0: appris. Là.
1: Tony, avec lequel j'ai beaucoup de difficultés.
0: Ah ouais, hein?
1: Oui.
2: C'est-à-dire?
1: Ben, ne pas laisser le talent s'exprimer sur la glace. Le pauvre Watson, on l'a tapoché pendant...
0: Ouais. Moi, je suis convaincu que lui, il est blessé pas mal.
1: Ben, là...
0: Je suis convaincu que lui est blessé. C'est lundi que les joueurs vont vider leur casier, puis on va savoir peut-être un peu plus. Mais là, t'as besoin d'y aller loin dans les séries pour l'écouter.
1: Et que dire de Slafkovski, là, qui s'est fait blesser violemment dans la série précédente aussi.
0: Oui,
1: là.
0: Moi, j'ai aucune information, mais si j'étais pour spéculer, je dirais que après avoir regardé ces joueurs-là de près, il y a quelque chose qui n'allait pas avec Suzuki, Caulfield, Slafkovski, Josh Anderson, Lane Hudson, Noah Dobson, puis Caden Gooley.
1: Ça fait beaucoup, hein?
0: Ça fait beaucoup.
2: Est-ce que, si vous permettez, moi,
1: allez-y,
2: je ne connais pas du tout, là, mais
1: oui.
2: toute la pression du...

0: du public. Est-ce que vous pensez que ça peut être lourd pour l'équipe de... Parce que les gens étaient tellement... Il y a tout un poids pour l'équipe du Canadien. Ouais. Il y avait comme une espèce de... Il y a une effervescence. C'est comme si c'était très fédérateur. Ouais. Ça nous faisait du bien. Tout le monde était uni. On voulait tous qu'ils gagnent. Ouais. Est-ce que ça peut être lourd? Mais peut-être... Je pose ça comme question, c'est bien naïf.
1: Trop d'empathie,
0: là.
1: Brigitte, parce que moi, au salaire où ils sont payés, je ne sais pas. Non, mais on dit ça vient avec le territoire.
0: Non, mais est-ce que quand même... Est-ce que ça peut jouer?
2: Oui, mais je pense que oui. Puis tu sais, même dans notre métier, même si on le fait depuis 10, 15, 20, 25, 30, 35 ans, faut dire, avant d'y aller en onde, on sent tous un peu de pression.
1: Complètement.
2: N'est-ce
1: pas? Un petit courriel méchant, ça fait toujours de la peine.
2: Oui. Puis au salaire que t'es payé, Marie-Louise, tu peux pas sentir la pression.
1: On fait pas un salaire de joueur d'hockey quand même. Tony Marinaro, Brigitte Cugy.
0: Quel bonheur. Merci.
1: C'est un plaisir de vous avoir ensemble sur notre plateau. Merci d'être avec nous ce soir, vraiment.

0: et coordonnateur marketing spectacle chez Bon Sound. Laurent Saunier, Julien Corrado, vous vous connaissez, Nicolas Titley. Bon, on est en famille. avec nous sur notre plateau, Carl Smith, directeur marketing créatif à la Pige. Messieurs, on vous accueille sur notre plateau en présence de Brigitte Bougie et de Tony Marinaro. C'est intéressant, on pense, parce que vous co-animez un balado intitulé, Tony, écoutez bien ça, Esti de franglais. C'est le titre du balado. C'est un balado sur la langue, sur l'identité, sur la culture au Québec. Alors, la description officielle est intéressante. Animé par deux papas de filles qui sont peut-être pas les mieux placés pour animer un balado sur la langue, l'identité et la culture au Québec. Vous jasez avec du monde de tous les bords, anglo, franco, souverainiste, fédéraliste, artiste, entrepreneur, pour essayer de comprendre c'est quoi, au fond, appartenir au Québec. On va écouter un extrait du premier épisode lancé le 2 mars 2025.
1: Est-ce que toi, tu te considères québécois, même si tu es anglophone et que ta famille vient d'ici depuis au moins 3 générations?
2: I wanna be. You know, like, I wanna be. Like, I moved away. You know, I was living in Calgary, then I moved back, and then I was, like, struggling, like, okay, is my, like, identity Canadian or is it québécois? Like, je parle français, mais avec un accent un peu, oh, mais pas un peu, mais vraiment anglophone.
1: Quand
2: ouais, but so, like, do I identify as a québécois? I truly want to be, but does Québec want me to identify? I'm not sure.
0: Ça, c'est intéressant. Vous dites que vous, Carl, vous vous identifiez comme étant québécois, mais vous vous demandez si le Québec veut que vous identifiez comme québécois. Qu'est-ce que ça veut dire? C'est comme ça que ça commence dans votre série, quand même.
2: Ouais, ouais, on a commencé
0: comme ça. C'est tout début, ça. C'est le premier épisode. Ouais, ouais. Pourquoi vous dites ça?
2: Mais je pense que les francophones au Québec veulent que les anglophones identifient comme un québécois. Est-ce que ça, c'est quelque chose qu'on veut? Je pense que
0: la
2: réponse est oui.
0: Ah?
2: Je pense que la réponse est oui, mais quand j'étais jeune, je ne pensais pas comme ça. Mais quand j'étais comme plus vieux, genre, comme dans mes 30 ans, j'ai comme, OK, j'ai besoin d'étiqueter comme ma vie de comme apprendre plus de français, apprendre plus de la culture de québécois, parce que quand j'étais plus jeune, j'étais comme pas intéressé à apprendre la culture de québécois.
0: Pourquoi vous n'étiez pas intéressé?
2: Mais quand j'étais jeune, c'est toujours comme les franco contre les anglo, genre comme... J'étais grandi à Châteauguay, c'était vraiment les deux...
0: deux solitudes. Hein?
2: Ouais, ouais, exact.
0: Ouais.
2: Et c'était comme un peu la mentalité, un peu de comme... Mais c'était aussi pendant le référendum, et comme tous mes amis sont déménagés en Ontario, j'ai comme, OK, pourquoi ma famille reste ici? Parce que

0: Ma mère travaille au BMO, mais on est resté ici. Ma mère parle français, tout ça, mais comme tous les Anglos de comme mon de Châteauguay est comme déménagé. Je suis comme ok, les Québécois veulent qu'on reste pas ici. Ça, c'est dans ma tête.
1: C'est très émotif, le rapport à la langue. Brigitte, on l'a un peu abordé avec vous. Tony Marinaro, vous êtes ce qu'on appelle un allophone, vous. Oui. Votre langue maternelle, c'est l'italien.
2: Exact.
1: Oui. Puis l'anglais, vous l'avez appris après?
2: Oui, à l'école.
1: Vous êtes allé à l'école en anglais?
2: J'ai fait mes études en anglais.
1: Ben oui.
2: Je prenais un cours de français par, je sais pas, si c'était par jour, un cours par jour ou un fois par semaine. Là, je
0: le français
2: n'est
0: pas bon. Le français n'est pas bon comme dans les écoles, comme apprendre le français, c'est pas. Mais
1: pour les anglophones?
0: Pour les anglophones.
1: C'est pas terrible.
0: C'était pas bon.
1: C'était pas bon quand vous étiez petit. Ça vous a pas aidé. Non. Vous, c'est votre troisième langue, le français, Tony.
2: Qu'est-ce qui m'a aidé, honnêtement, c'était regarder les soirées du hockey sur les ondes de Radio-Canada.
1: Ah,
2: c'est ça qui m'a aidé.
1: Ça va rendre une Brigitte heureuse, ça.
3: Avec des gros standards.
1: Absolument. René
3: Le Cavalier.
1: C'était formidable. Julien, qu'est-ce qui vous a donné envie de créer ce balado-là avec Kyle? Ben, qu'est-ce qui s'est passé?
4: En fait, à la base, Kyle a publié une vidéo sur TikTok en rigolant un petit peu, en disant un appel au gouvernement qui dit « For English, please press 9 ». Il pèse en anglais parce que c'est en anglophone. Puis ça dit « Vos papiers pour la déportation arrivent. Ne bougez pas. » Puis ça, c'était une blague sur le fait que on se dénonce en tant qu'anglophone puis on se fait déporter. Ça, je sais pas, it hit a few...
0: 4 millions.
1: 4 millions de personnes
4: plein
1: ont
4: de
1: ça
4: commentaires.
1: Sur TikTok. Bon, c'était quoi les commentaires?
4: Ben, c'est ce qui est intéressant avec notre balado, c'est que les commentaires sont pro-francophones, pro-franco, anti-franco, pro-anglo. On a tout le spectre au complet. Et puis, c'est pas juste par rapport à la langue, c'est plus par rapport au vécu des gens. Et puis, en fait, la raison pour laquelle on a commencé le balado, c'est pour démontrer qu'il y a plusieurs différentes facettes à l'identité. Et on peut être plusieurs choses. Un, n'annule pas nécessairement l'autre. Moi, à la base, je suis le premier de ma famille né au Canada, au Québec. Ma mère vient d'Égypte. Mon père est américain, mais italien d'origine.
1: Ah.
4: Et puis, contrairement à Kyle, moi, je me suis jamais senti québécois. Kyle, lui, se sent québécois. Moi, je me suis jamais senti québécois.
0: Non, je veux sentir plus
1: québécois. Vous voulez vous sentir québécois.
4: Et c'est moi, ça, je ne me suis jamais senti québécois.
1: Pourquoi?
4: Quand tes parents viennent d'ailleurs, t'es à cheval un petit peu culturellement. Il y a la culture à la maison, il y a la culture à l'école. Tu sais, moi, j'ai toujours été à cheval sur le français et l'anglais.
1: Ça, c'est intéressant. Tony, vous êtes un fils d'immigrant, vous aussi.
2: Oui.
1: Ouais. Est-ce que vous vous êtes senti québécois? Toujours?
2: Toujours, non.
1: Ah.
2: Pas quand j'étais jeune, non. Mais
1: pourquoi?
2: Avec le temps, c'est une bonne question. Mm. J'ai jamais vraiment pensé. Pourquoi? On dirait parce que peut-être parce que j'étais à l'école en anglais. Il n'y avait pas de franco qui fréquentait l'école, dont mes amis étaient tous des anglophones, dont je me suis jamais senti vraiment québécois.
1: Vous vous sentiez
2: quand
1: italien.
2: J'étais...
1: Vous vous sentiez italien.
2: Oui. Je me sentais comme un Italien. Mais avec les années, je dirais que dans mon adolescence, je me suis senti québécois. Puis...
3: Mais qu'est-ce que c'est, québécois?
4: Est-ce que c'est l'appartenance au territoire?
1: Voilà.
4: Est-ce que c'est la langue?
1: Oui.
4: C'est quoi, j'ai appris à Kyle, c'est quoi un Québécois de souche?
0: Ouais.
1: Vous saviez pas ça?
0: Non, non, non.
3: Qu'est-ce que c'est?
1: Ouais.
3: Qu'est-ce que c'est être Québécois pour vous?
0: Mais pour moi, c'est beaucoup de choses, mais c'est difficile. Je pense que c'est change de chaque personne. C'est la langue, mais c'est la culture.
1: Quoi la langue? Est-ce que être québécois, c'est parler français?
0: Oui, je pense pour comme si tu veux vivre à Montréal ou Québec, je pense que tu as besoin de parler français pour comme agrandir plus d'opportunités comme dans ta carrière ou n'importe quoi.
1: Techniquement, c'est pas nécessaire. Il y a des gens qui vivent parfaitement bien en parlant seulement anglais. Pourquoi vous vous dites qu'il faut parler
0: mais
1: français?
0: Je pense que si tu veux être plus haute, mais plus haute, là. Fait comme je pense qu'il y a un plateau.
1: Ouais.
2: C'est une question de respect.
0: Ouais.
2: Moi, je vois ça comme ça. C'est une question de respect.
0: Ouais.
2: On est au Québec, on fait l'effort pour parler en français.
1: Dans votre balado, vous dites tous les deux que vous êtes en faveur de la protection du français au Québec. Mais vous n'êtes pas nécessairement d'accord de la façon que c'est fait. Qu'est-ce qui vous dérange?
4: Ben, je découvre que ce n'est pas vraiment...
1: Parce que là, on rentre dans les questions politiques. Vous ne dites pas un balado politique, mais nécessairement, quand on parle d'identité, de culture et de langue au Québec, on est politique.
4: Ça devient politique.
1: Ouais,
4: je trouve que ça devient politique.
1: Exact.
4: Mais à la base, parler d'identité, ça ne

devrait pas être politique. Mm. Par exemple, choisir de chanter en anglais. Après ça, tu te fais dire, ben, pourquoi tu chantes en anglais? Je chante en français. Puis tu te dis, ben, c'est pas comme ça que je m'exprime naturellement, musicalement. Alors, tu dois choisir un

0: pas non plus dire parce que tu parles anglais ou tu j'allais dire tu baragouines en français.
1: Dur, là.
0: Ben,
2: c'est dur, mais en même temps, on est correct. Ouais.
0: On rigole, mais le but aussi, c'est de démontrer qu'il faut pas avoir peur de faire des erreurs.
1: Ouais.
0: On vit aussi dans une culture où on a peur de dire la mauvaise chose.
1: C'est vrai.
0: Le balado, c'est démontrer
1: que... Surtout quand on parle une langue seconde, en fait. C'est là qu'on devient inhibé. Ouais.
0: Et comment faire... comment dévoiler sa personnalité dans une autre langue. J'imagine que
1: Tony est un parfait exemple, je trouve.
2: Tu sais, si je peux, quand j'ai commencé à la radio en français, à TV en français, il y a une amie qui m'a dit que les Québécois vont pas t'aimer. J'ai dit pourquoi? Elle dit parce que tu parles pas bien la langue. J'ai dit t'as peut-être raison, mais je ne pense pas que t'as raison parce que pour moi, je suis convaincu. Qui veulent juste, ils vont apprécier l'effort.
3: Ouais,
2: ils
3: mais
2: vont faire passer les erreurs.
1: Et vous aviez raison.
2: Puis
1: vous
2: je dois dire, là, je reçois, aucun message ou aucun courriel du monde qui dise, écoute, faut faire attention, ton masculin, ton féminin, ou tu parles pas bien, ou c'est un onde que tu passes à la radio en français. Personne, ils apprécient beaucoup.
1: Ouais, je suis pas étonnée de vous
0: entendre.
1: Absolument.
0: Exact. L'effort, bon, c'est
1: revenons à la question dont le français est protégé. Bon, la façon dont c'est fait, vous êtes pas d'accord tous les deux. Qu'est-ce qui vous met en désaccord? On commence par vous, Julien, puis on va vous écouter après cœur. Vous êtes tous les deux d'accord pour que l'on protège le français?
0: Oui.
1: Il y a une vraie peur que le français décline. Il y a des chiffres qui laissent présager que c'est le cas, d'ailleurs. Qu'est-ce qui vous met en désaccord sur la façon dont on opère pour protéger la langue à l'heure actuelle?
0: Je pense pas qu'on soit en désaccord par rapport au fait que c'est important de protéger la langue.
1: Oui.
0: C'est plus par rapport à comment on fait pour protéger la langue. Il semble avoir un système basé sur la punition ici. On punit ceux qui ne parlent pas ou qui n'affichent pas en français. On pense que c'est il y a une meilleure manière de marketer le français pour les immigrants, pour les nouveaux venus. Il y a une meilleure.
1: Quelle serait la meilleure manière?
3: Ouais, mais j'ai travaillé en marketing et je regarde le côté des anglophones et comme si tu veux que les peuples comme anglophones aident protéger la langue aussi, tu as besoin comme hey, be on our team genre comme viens sur notre côté. On l'aime aussi. Tu t'es là aussi. On est, un million de personnes anglophones. Et j'attends d'un politicien du comme, hey, prends nos mains un peu et comme, hey, aide-nous de protéger cette langue et comme, t'es pas le problème, là. Mais aide-nous.
0: Incluez-nous in the fight.
3: Ouais.
1: Dans le combat, bien sûr.
4: L'inclusion, pour moi, passe aussi beaucoup par la représentation. On en a beaucoup parlé pour les communautés culturelles, puis les communautés immigrantes qu'on veut représenter plus souvent dans nos histoires de fiction, par exemple, à la télé. Moi, il y a quelque chose qui m'irrite depuis toujours. Les Québécois anglophones sont ici historiquement depuis toujours. Le manque de représentation dans nos œuvres, dans nos téléromans, dans nos films.
1: C'est vrai.
4: C'est hallucinant. Et Kyle disait, moi, j'en consommais pas de consommation québécoise. No shit. Tu te vois pas nulle part.
3: Exactement, c'est vrai.
4: Alors, est-ce que vous pensez que c'est un problème, ça?
0: Ben, en fait, on essaie de, en discutant, on découvre qu'il y a beaucoup de gens qui se sentent comme ça. Puis au moins, en parlant, ben, peut-être qu'il y a de plus en plus de médias et de culture qui va être créée en highlightant toutes ces différents types de Québécois.
1: Vous continuez à mettre des mots d'anglais, vous, hein?
0: Oui.
1: Je vous remarque ça. Parce que vous parlez les deux langues.
0: Je parle les deux langues.
1: Mais vous passez d'une langue à l'autre. Comment les gens réagissent à ça? Est-ce qu'il y a de la résistance?
0: Je pense que c'est quelque chose qui est typiquement montréalais, ce franglais.
1: Oui.
0: Je pense aussi que c'est important d'essayer de terminer une phrase en une seule langue.
5: c'est pour moi Camille Chouinard disait quand on a un équivalent français, on choisit le mot français. Bon, ça c'est sûr que on parle des gens qui sont à l'antenne puis tout ça, on peut pas bon. Mais ce que je trouve important aussi, bon, vous trouvez que les lois vous semblez dire mais il faut pas oublier d'où on part. Il y a une époque l'affichage était uniquement en anglais à Montréal, c'est pas il y a 100 ans. Alors, je pense que aussi il faut des lois, il faut la protéger cette langue. Les francophones sont minoritaires.
1: Dans toute l'Amérique. Mais il y a peut-être des maladresses dans la façon...
5: Il y a peut-être des maladresses.
1: Oui, c'est intéressant
5: d'en parler. Ça prend aussi des lois, mais c'est important ce que vous dites aussi de dire on se sent pas
1: inclus.
5: Considéré, c'est le bon mot.
1: Considéré, inclus.
5: Mais je pense que ça prend aussi des lois.

0: moi, c'est autre chose.
1: Je suis d'accord avec toi, Brigitte, mais est-ce qu'on peut juste encore avoir le mot pasta sur le menu?
2: Ah oui, on
1: juste
2: peut.
1: Pour nous, c'est important.
0: Alors, Brigitte Bougie, il y a plein de gens qui nous écrivent pour vous souhaiter une extraordinaire retraite. Merci de l'amour que vous avez donné à notre institution et bravo pour la grande qualité de votre travail.
3: C'est gentil.
0: Merci à l'ensemble des invités. On écoute Astide Franglais. Nouvel épisode est disponible. Bonne fin de soirée tout le monde. À la semaine prochaine.
4: Vous savez quoi? C'est le début du tournoi 2026 de Pouvez-vous répéter? La question, c'est la première rencontre de nos meilleurs champions compteurs qui ne seront, j'espère, pas trop compétitifs, mais dans le plaisir. On attend après les nouvelles André Robitaille, Éléonore Lagacé et Laurent Paquin. À tout de suite.
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10: Aujourd'hui, au Radio-Journal, défilé des hockeyeuses de la victoire au centre-ville de Montréal.
11: La coupe pour vous aujourd'hui, avec vous.
10: Et moins de demandeurs d'asile au Québec, mais toujours autant de précarité.
12: Les personnes vont se retrouver dans les refuges pour personnes en situation d'itinérance.
10: Bonjour, ici Rebecca Kwan. Bienvenue au Radio-Journal. Des milliers de partisanes et de partisans de la victoire de Montréal se sont rassemblés dans les rues de la métropole pour célébrer en grand les hockeyeuses qui ont défilé avec la première Coupe Walter de leur histoire. Andréanne Williams était sur place.
13: Les joueuses de la victoire ont eu droit à un accueil triomphal sur la rue Sainte-Catherine au centre-ville de Montréal samedi. Leur capitaine, Marie-Philippe Poulin, a porté la Coupe Walter au bout de ses bras devant des milliers de partisans avant de s'adresser à eux, visiblement émus.
11: De pouvoir enfin rapporter la Coupe pour vous aujourd'hui, avec vous. C'est le meilleur feeling qu'on peut apporter.
13: Pour la directrice générale de la formation montréalaise, Danielle Sauvageau, cette victoire représente un pas de plus vers l'équité dans le sport.
14: Depuis tantôt, je vois des jeunes garçons qui, eux, ne voient plus la différence. On joue au hockey, que ce soit des femmes ou des hommes. Alors quand on parle d'équité, c'est extraordinaire ce qu'on est en train de vivre.
13: Une avancée qui dépasse le cadre du hockey pour cette partisane.
15: On est des fans finis de victoire. Les jeunes, j'ai toujours fait du sport. Puis là, de voir que des femmes sont rendues à ce niveau-là, ça m'impressionne, ça me touche.
13: Des amateurs ont aussi eu la chance de faire autographier leur chandail de la victoire.
16: Ça vaut très cher, éventuellement. C'est la première coupe pour Montréal. Puis on est fiers de Montréal.
13: Le souvenir d'un moment historique. Ici Andréanne Williams, Radio-Canada, Montréal.
10: Le resserrement des règles d'Ottawa pour les demandeurs d'asile se fait ressentir au Québec, où le nombre de dossiers est en baisse. Mais selon plusieurs organismes, la situation de ces personnes n'a jamais été aussi précaire. Camille Cassis-Simonet nous en dit davantage.
17: Les arrivées des demandeurs d'asile ont fortement diminué au Québec dans les dernières années, mais la province en dénombre tout de même près de 190 000, soit 37 % de tous ceux présents au Canada. Les défis demeurent immenses pour plusieurs d'entre eux, selon Louis-Philippe Janard, de la table de concertation des organismes au service des personnes réfugiées et immigrantes.
18: Le principal impact, c'est pour les personnes en demande d'asile qui ont besoin d'hébergement. Soit les personnes vont se retrouver dans les refuges pour personnes en situation d'itinérance.
17: Des travailleurs du PRAIDA, le Programme régional d'accueil et d'intégration des demandeurs d'asile dénonce aussi plusieurs coupes du gouvernement provincial dans les mesures de soutien. Catherine Pigeon, représentante nationale de l'Alliance du personnel professionnel et technique de la santé et des services sociaux.
19: On a coupé dans le nombre de billets d'autobus et de métro qu'on peut donner aux personnes en demande d'asile. On coupe dans l'aide alimentaire.
17: À cette précarité sociale s'ajoute maintenant l'incertitude juridique. La nouvelle loi fédérale C-12, en place depuis le mois de mars, renforce les critères entourant les demandes d'asile, affirme Gabrielle Thibouteau, avocate en droit de l'immigration.
20: C'est vraiment le sentiment de panique générale de la part de nos clients.
17: Les intervenants

0: rencontrés estiment que la précarité des demandeurs d'asile n'a jamais été aussi visible. C'est pourquoi ils appellent les gouvernements à revoir les restrictions actuelles afin de préserver l'accès aux services de soutien pour ces personnes vulnérables. Ici Camille Cassis-Simonet, Radio-Canada, Montréal.
1: Ailleurs dans le monde. En République démocratique du Congo, les autorités sanitaires sont confrontées à plus de 1000 cas d'Ebola. Le directeur général de l'Organisation mondiale de la santé s'est rendu dans la région qui constitue l'épicentre de cette 17e épidémie du virus dans le pays. Il a insisté sur l'importance de miser sur l'expertise congolaise dans ce dossier. Le reportage de Catherine Dib.
2: Un cercueil quitte le centre hospitalier de Bounia. C'est une autre victime de l'Ebola dans cette ville qui est devenue l'épicentre de la crise dans l'est de la République démocratique du Congo. Selon Médecins sans frontières, le virus s'est propagé à une vitesse record dans cette province, où il y a des milliers de déplacés en raison de conflits locaux. C'est pourquoi le directeur de l'Organisation mondiale de la santé vient en renfort. On peut mettre fin à l'épidémie, déclare Tedros Adhanom Ghebreyesus en visite depuis jeudi. Il précise qu'il n'est pas là pour dicter ou dire aux gens ce qu'ils doivent faire. Le directeur souhaite avant tout prioriser l'écoute auprès des communautés touchées. Le professeur émérite à l'École de santé publique de l'Université de Montréal, François Champagne, estime qu'il s'agit d'un discours adapté au contexte.
3: On parle de clairement d'éducation, mais aussi de sensibilisation, mais à travers des groupes locaux. Ça peut pas se faire directement de l'extérieur comme ça.
2: Tedros Adhanom Ghebreyesus a aussi demandé aux pays limitant l'accès à leur territoire pour lutter contre la propagation de reculer sur ces mesures. Selon lui, les initiatives des États-Unis, du Rwanda et de l'Ouganda sont inefficaces. Pour l'OMS, l'isolement des pays touchés ne permettra pas de combattre la crise. Ici Catherine Dib, Radio-Canada, Montréal.
1: En terminant au soccer, le Paris Saint-Germain a remporté pour une deuxième année de suite la Ligue des champions, le plus prestigieux tournoi des clubs en Europe. Le PSG a défait le club londonien d'Arsenal au tir au but. C'est ce qui conclut votre Radio-Journal. Au nom de toute l'équipe, bonne soirée à notre antenne.
4: Ici Pierre Brassard, je suis bien entouré cette semaine parce que là, ça commence. Pour vrai, c'est l'heure de jouer. Pouvez-vous répéter la question?
5: Le public est en délire.
4: Oui, nombreux, merci beaucoup. Encore un autobus, comme on dit. Laissez-moi vous présenter nos participants cette semaine qui vont tenter de répondre à toutes nos questions parce que c'est le début du tournoi 2026. Première rencontre avec nos trois champions compteurs. Mettra-t-il en scène le quiz qui tourne mal? André Robitaille!
6: Je suis heureux d'être là. Merci d'accueil.
4: Contrairement à Peter Pan, qui lui refusait de grandir, elle, son talent ne cesse d'éclore. Oh. Éléonore Lagacé!
7: Bravo!
4: Bonsoir!
5: Présentation, vraiment.
4: Il ouvrira le prochain Festival Juste pour rire en animant son 23e gala. Alors aujourd'hui, il a décidé de faire notre première partie. C'est Laurent Paquet. Bienvenue.
6: Merci beaucoup.
4: De tout sous la rigoureuse supervision de notre juge et gardienne du pointage, Hélène Mercier.
8: Bonsoir, bon début de tournoi.
4: Allô. Bonsoir, bienvenue. On est samedi, hein, samedi soir, après les nouvelles. Mm-hmm. Ou sur audio depuis l'après-midi. C'est incroyable. On est partout. Et fin du thème. Raphaël Pagliari était notre invité chef pour diriger le thème de Philippe Brault. Hélène, quel beau thème nous avons.
8: Depuis 15 ans, c'est le même thème, magnifique.
4: Eh oui. Salut Raph, à la prochaine. Yeah, m'excuse. Mais bon, c'est une imitation, vous le connaissez bien André, puisque vous flirtez avec le classique. Vous.
6: Oui, je serai avec lui cet été dans les parcs, des concerts gratuits avec l'Orchestre symphonique de Montréal. Ah. Oh, Raphaël et moi, high five.
4: High five, que complicité, c'est merveilleux ça. Si vous voyez un parc et que André est vêtu... C'est-à-dire qu'il travaille.
6: Quand vous me voyez nu dans un parc, ne venez pas me parler.
4: Non, c'est ça. La police va s'en charger.
6: Et quelle blague de baguette là qu'il faudrait pas faire.
4: Non, c'est ça. Mais le pain, ça reste un bon aliment. Là,
6: vous si avez raison. Pour aussi. Diriger l'orchestre, c'est parfait.
4: Oui. Éléonore Lagacé et Laurent ainsi qu'André, vous faites un retour à Pouvez-vous parce que vous avez fait des beaux points durant la saison.
8: Ça a l'air.
4: Puis on vous ramène en fin de saison parce qu'on choisit aujourd'hui.
5: J'ai pas de mérite. Mes concurrents étaient très mauvais.
4: Ah, ça c'est bien dit, Laurent. Mais les gens ont sursauté en studio quand j'ai dit que ça allait être votre 23e gala, quand même.
6: Oui, quand même. Est-ce 23 années consécutives. Oui, c'est un record depuis la 8e année. Fait que,
4: depuis la 8e année, qu'est-ce que
6: t'aurais pu arrêter à 9?
9: Je bats mon propre record depuis quasiment 15 ans.
4: Ah, là, ça ouvre mon temps.

0: Entre-temps, on va vous voir à Drummondville.
1: Oui, tout sur le sexe.
0: Ou presque.
1: Ouais, presque tout sur le sexe.
0: Mise en scène de Serge Delancourt.
1: Oui.
0: Co-écrit avec votre ami qui joue dedans, ainsi que donc Simon Boudreau et Brigitte Lafleur.
1: Exactement. Donc, c'est une comédie à sketch sur le thème très universel du sexe.
2: Et c'est très drôle.
1: Oui, on s'amuse vraiment beaucoup.
2: De la grande performance de ces trois acteurs.
0: Oui, ben j'ai hâte de voir. Et puis, moi, je serai à la première de la pièce qui tourne mal au TNM.
1: Oh oui!
0: Jeudi 18 juin,
2: j'ai mes billets. Je suis content.
0: Alors, vous faites la mise en scène de ça.
1: Exact.
0: C'est le retour de Guillaume Lambert, vous me rassurez, qui a eu... pas certain, hein?
2: Non, Guillaume va très bien.
0: Oui.
2: Mais il sera pas avec nous parce qu'il réalise son film, il vient d'avoir son financement.
0: C'est vrai.
2: Pour tout vous dire en toute transparence.
0: D'accord.
2: Alors, Stéphane Breton sera sur scène et sur ses deux pieds. Guillaume va très bien.
0: Paraît-il aussi.
2: Et Guillaume reviendra plus tard parce que cette pièce va jouer longtemps, je l'espère.
0: Mais Crimbin de Bin, ça me fait penser que Guillaume doit recevoir mon
3: votre CV.
0: Oui, c'est ça. Sur ses... Est-ce qu'il y a une voiture? Non, parce d'habitude je le glisse sur les essuie-glaces des gens.
2: Ah, bonne idée.
0: Voilà.
2: Je pensais que tu voulais y acheter un char.
0: Non. Ça
2: parce que tu veux jouer dans le film.
0: Ben, il faudrait bien qu'un caméo s'inscrive dans les demandes pour envoyer ça dans l'univers, n'est-ce pas, Éléonore?
3: Tu voudrais faire qui, Scrooge?
0: Scrooge, oui, c'est un film de Noël, ça s'appelle Santa Claude.
3: Voilà.
0: Ben, beaucoup de choses dans la carrière d'Éléonore, dont la série sur Canal Évasion avec ou sans cash.
3: C'est vrai, j'avais presque oublié.
0: Vous avez presque oublié? Et c'est déjà tourné avec Marc-Antoine Decoy.
3: Oui.
0: Avez-vous plus souvent qu'autrement perdu au change au niveau du cash? Parce que c'est ça le concept.
3: Ça, hein, je ne peux pas le dire pour
0: l'instant. Non, vous pouvez pas le dire.
3: Mais je peux vous dire qu'on a fait un voyage extraordinaire. J'ai vécu 10 vies en l'espace de 2 mois.
0: Ah ouais?
3: On a fait 10 villes à travers l'Europe et un peu d'Afrique du Nord. On est allé au Maroc, en Italie, en Grèce, à Malte, en Albanie. C'est fabuleux.
0: Malheureusement, Bella n'était pas à l'agenda, mais on espère. On s'en va au règlement d'Hélène Mercier, puisque en mode tournoi, il y a une nuance quand même, elle va vous expliquer.
1: Oh oui?
0: Ah oui, il y a une petite nuance, mais la peine. Là. C'est-à-dire qu'il ne faut pas que Brassard donne l'indice des chansons pour que ce soit... Il n'y a pas de question chance aux perdants,
3: c'est
0: sinon...
3: Vrai?
0: Sinon, ce serait trop facile.
4: Ce serait injuste parce que normalement, il y a une question à 5 points pour la personne qui tire de l'arrière. Mais en tournoi, on ne fait pas ça. Nos questions valent 1 point. Il y a des bonus à la toute fin qui valent 3 points. Et toujours cette interdiction de critiquer les témoins sonores qui sont devant vous. Je les bloque pendant les choix de réponse. Et on va les tester pour s'assurer que tout fonctionne bien.
0: Bien sûr.
4: En commençant avec celui d'André Robitaille.
0: Bravo, très bon son.
4: Do. Oui. Et Léonard Lagacé.
0: Do, di, di, do, do.
4: Et Laurent Baquin.
2: C'est pas les notes.
3: Do, ré, fa.
0: Oreille absolue, comme Pedro à l'animation. Merveilleux que le tournoi commence, mes amis, sans rudesse et chialage. Bref, que votre joie demeure.
5: Retirez casquettes et condoms pour l'hymne national.
0: On démarre tout de suite avec la catégorie citation de la semaine. Un petit extrait, la question à choix multiple suit.
6: Ce fut l'honneur de ma vie que de représenter ma communauté et mon pays. Merci, Monsieur le Président.
0: Alors, mercredi, le député libéral Steven Guilbeault a annoncé sa démission. L'ancien ministre va quitter la vie politique cet été. Il est en désaccord avec les orientations environnementales du gouvernement. Question à choix multiple, la première. Bonne émission à tous et toutes. Qu'a répondu le premier ministre Mark Carney? A. Joignez-vous à moi pour lui souhaiter la meilleure des chances pour la suite. B. Quelle surprise. Ou C. C'est la vie. André?
2: A.
0: Droit de réplique, ce n'est pas quelle surprise. Ben, ce n'est pas joignez-moi à vous pour le reste, là.
3: C'est,
0: elle a étudié son actualité, c'est clair.
1: Bravo.
0: Bravo, Éléonore. C'est la vie. On écoute Mark Carney.
7: Je sais, depuis quelques mois que c'est une possibilité, hein. Mais c'est sa décision. Mais c'est la vie.
4: Eh oui, ce n'était qu'une question de temps. Le premier ministre s'y attendait. Depuis l'élection de Mark Carney, l'ancien militant écologiste semblait avaler de travers compromis après compromis sur les enjeux climatiques. En entrevue avec Radio-Canada cette semaine, Pierre, Stephen Guilbeault a dit « On assiste à un recul très, très, très important ». Et dans son discours de départ à la Chambre des communes mercredi, il a promis de poursuivre sa lutte contre les changements climatiques.
0: À suivre. Citation de la semaine, prochain extrait.
8: Et je voulais voir, OK, ça fait 1 an que je suis assermenté comme député. Comment que je peux célébrer ma première année?
0: Alors, le député fédéral de la circonscription d'Honoré-Mercier, s'appelle Éric Saint-Pierre, a récemment souligné sa première année comme élu. Le libéral siège au Parlement depuis les élections générales du printemps passé. Question à chemin type, comment a-t-il souligné cet anniversaire? Faut que ça se fête. A. Il a offert à ses concitoyens des tatouages représentant son visage. B. Il a couru un demi-marathon déguisé en Parlement. Ou C. Il a publié un recueil de poésie intitulé « Les fleurs du bien ».

0: Laurent Paquin.
1: Je vais dire le premier parce que ça me fait rire.
0: Ah, le tatouage de son visage, droit de réplique, accordé à Éléonore Lagacé.
2: Je vais dire B parce que ça me fait rire.
0: Ça vous fait rire, mais c'est la bonne réponse.
3: Oh!
0: Déguisé en Parlement.
2: Il portait la tour de la paix sur ses épaules, le bâtiment central, oui, du Parlement canadien. Un costume de 6 pieds de haut, quand même, fabriqué en mousse par une compagnie montréalaise dans sa circonscription. Éric Saint-Pierre, il voulait promouvoir l'activité physique tout en célébrant le service public et sa première année comme député. Alors, dimanche, au Marathon d'Ottawa, il a complété les 21 kilomètres en personnifiant ce symbole de la démocratie canadienne. Ça a été un défi. On peut l'écouter en entrevue à La Journée est encore jeune.
4: C'était assez grand, c'est environ 6 pieds. Puis moi, je suis 6 pieds aussi, donc je suis très, très, très, très haut avec. Il y a beaucoup de foam, donc c'est assez léger.
0: Ouais.
4: Mais je dirais que c'est peut-être... je suis très, très haut, donc quand il y a du vent, ça bouge dans toutes les directions.
0: C'est drôle.
3: 21 kilomètres, et le costume a tenu?
2: Oui, il devait, lui, le tenir avec ses bras, le costume.
3: Voilà. Quand même. Je l'aime, lui.
5: Ben, il est top shape.
0: Hein? Oui. Chacun a sa façon de célébrer. Puis je suis pas dans le jugement, mais dans l'accueil de tous ces crinquets en lycra qui pensent qu'ils sont bons sur ce travail. Alors, en fin musicale, on va y aller avec des chansons. Vous allez me dire qui chante la course dans les extraits suivants. Musique dans le plaisir. Éléonore.
2: Madonna.
0: Madonna, oui, c'est une bonne réponse. On poursuit. La
2: nuit. Louis-Jean Cormier.
0: Très bon, malgré la prise de son de son iPhone, c'est très bon.
5: André, veux-tu qu'on aille prendre un café?
3: Oui, moi je vais me faire un petit gris cheese.
5: C'est bon. Je n'ai pas déjeuné.
3: Ça serait bon, hein?
5: Super.
0: Les doigts sur le témoin, parce que vous pourriez peut-être la reconnaître, musique.
2: Éléonore Lagacé.
0: Oh, c'est confirmé.
2: Vous êtes gentil.
0: Ça nous arrive souvent, c'est des clins d'œil de l'équipe. Extrait suivant. Il n'y a plus rien. Laurent, c'est pour vous, ça. Vous connaissez tous. Il va venir à votre
3: aucune entrée. Idée. C'est moi.
0: Une voix de réplique.
3: Patrice Michaud.
0: C'est une bonne réponse.
3: Moi, j'ai un point. Yes!
0: C'est pas terminé. Tant que c'est pas terminé, bon match à tous. On est dans le plaisir avec l'extrait suivant. Ah oui.
2: Carré Moilette.
0: Exactement.
5: Ça va,
0: voilà. Wow! Je peux pas donner d'indice, alors j'ai envie d'entendre la prochaine chanson.
2: Oh. Kate Bush.
0: Oui, j'avais Stranger Things.
5: Je veux juste mentionner que je le savais.
0: Vous saviez
5: moins rapide.
2: Les doigts.
5: Le buzzer.
2: C'est les doigts.
5: Ben oui, mais elle a des petits doigts jeunes.
0: C'est les petits doigts jeunes. Allez, on pourra voir ça au TNM cet automne. Les petits doigts jeunes. Musique avec ceci.
2: Marie-Denise Pelletier.
0: C'est le timbre à deux sons de Éléonore, je confie. Oui, je vois les récifs des îles de la Madeleine. Oh. Beau vidéoclip disponible en 4:3 sur une VHS et on termine avec...
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0: Bravo.
2: Laurent?
5: Ah, c'est moi, fuck!
0: Oui. Ah, oui, écoutez bien, Laurent, écoutez bien.
5: Je l'ai. Ah, c'est-tu encore malade?
2: Oh. Bravo.
0: Bravo. On a failli enlever la voix.
5: J'en ai eu
0: c'est
5: un.
0: La bonne réponse.
5: J'en ai eu un.
3: On a eu chacun un.
5: Ah, je suis content, André. Ben, on peut... L'honneur est sauf.
3: Je sais.
5: L'honneur est
3: avec
5: sauf.
3: Avec nos doigts de vieux.
5: Nos vieux doigts de vieux, monsieur.
0: Nos doigts de vieux, les gars, mais c'est pas grave, c'est encore malade. Je débarque, je fais un slam, je sais pas. Je suis malade, je suis bancal. À l'occasion, Paquin, il l'a eu. Robitaille était proche.
3: Merci.
0: Mais moi aussi, je cherche une rime avec proche. C'est sûr qu'il y a moche,
5: il y a poche,
0: il y a faire du poche aussi,
5: de,
0: du moche.
5: La mouche du
2: croche.
0: Ça va être tout croche comme slam. Ah. Hélène, allons au grand tableau.
2: Tout le monde est inscrit au grand tableau. Égalité 1 point pour Laurent Paquin et André Robitaille.
3: Merci.
2: Et 8 points pour Éléonore Lagacé.
0: C'est très tranquille.
2: On m'appelle
0: du plaisir.
2: Le Tank.
0: Ah oui, c'est votre surnom. Vous nous aviez confié ça ici, que votre surnom dans les jeux, c'est Tank, mais autrement aussi que dans les jeux.
2: Non, non, seulement dans les jeux quiz.
0: Ah oui. The Tank is in the house. Bonne émission à tous. Je traduis. Le réservoir est dans la boîte ou dans la maison. Au Canada. Oh, écoutez bien.
7: Quand je pense à ma carrière en politique, je suis très fière de beaucoup de progrès qu'on a fait en transport en commun et au niveau fiscal aussi.
0: Alors lundi, la ministre ontarienne Caroline Mulroney a annoncé qu'elle quitterait ses fonctions d'élue dès la semaine prochaine. La fille de l'ancien premier ministre Brian Mulroney dit qu'il est temps d'entreprendre un nouveau chapitre. Question à cheveux multiples, quel conseil avait-elle pour son ami, le premier ministre Doug Ford? A. Arrête de porter des casquettes. B, continue de travailler ton français. Ou C, reste ferme et fort devant tu sais qui. Laurent.
5: Je vais te dire reste ferme et fort devant tu sais qui.
0: Droit de réplique, ce n'est pas C, c'est...
3: Arrête de

0: porter des casquettes. J'aimerais ça que ce soit ça.
1: Vous aimeriez, parce que c'est vrai que la calotte,
0: il l'a toujours.
1: C'est B, continue de travailler et ton français.
2: Oui, parce que Caroline Mulroney, elle a été pendant 8 ans la ministre des Affaires francophones de Doug Ford. Et malgré les promesses du premier ministre, son français ne s'est pas beaucoup amélioré, disons ça comme ça, depuis son élection en 2018. Je sais que tu es capable, a écrit la présidente du Conseil du Trésor dans sa lettre de démission lundi. Et pendant la campagne de 2025, les seuls mots prononcés dans la langue de Molière par Doug Ford ont été « comme si, comme ça » en guise de réponse à la question « est-ce que vous parlez un peu français? »
3: C'est sûr. Wow.
1: Belle image, merci. On est en compagnie de Laurent Paquin, Éléonore Lagacé, André Robitaille. Belle province.
4: Québec, c'est nous encore. Québec, c'est nous,
1: en mode tournoi et plaisir.
3: Alors, je suis très contente d'être ici à Sherbrooke aujourd'hui pour annoncer 3 nouvelles mesures. 3 nouvelles mesures pour aider les Québécois à faire face au coût de la vie.
1: Alors, lundi à Sherbrooke, Éric Girard en a beurré épais durant l'annonce du bouquet de mesures économiques de la première ministre Christine Fréchette. Il a voulu affirmer qu'il adore faire son travail. Question à ce multiple. Selon le ministre des Finances, qu'est-ce qui est bien excitant? A. Optimiser les formules de ses documents Excel pour mettre les enveloppes budgétaires à jour. B. S'occuper du déficit des infrastructures tout en créant une superpuissance économique. Ou C. Encourager l'investissement à travers un contexte difficile mais plein de beaux défis. C'est pas évident à choisir, André.
0: Non, c'est pas évident, puis je vais au pif B.
1: Ben, c'est la bonne réponse.
0: Quel pif, hein?
1: Quel pif, Hélène.
0: Wow, bravo.
2: Ça excite beaucoup le ministre s'occuper du déficit des infrastructures tout en créant une superpuissance économique. Il a démontré vraiment beaucoup d'enthousiasme lundi aux côtés de la première ministre dans une épicerie de Sherbrooke. Christine Fréchette, elle annonçait l'abolition de la TVQ sur les barres tendres et les muffins, entre autres mesures. Et quelques jours plus tôt, Radio-Canada révélait le contenu...
0: L'affaire la plus sucrée au monde.
2: Eh oui! On révélait le contenu d'un courriel dans lequel le ministre des Finances mettait en garde sa patronne contre les nombreuses dépenses prévues. Mais là, lundi, le ton et le discours avaient changé. Il a exprimé sa grande joie de collaborer avec Christine Fréchette. On peut l'écouter.
5: Je suis excité, là, les infrastructures. Faut que je m'occupe du déficit de maintien d'actifs. C'est fantastique. Et tout ça en créant une super puissance économique sous le leadership de notre première ministre. Merci beaucoup.
0: Oui. On sent qu'il y a eu des meetings à l'interne. Hein?
1: Ah, ben oui. Ah, vous parlez de coaching?
0: Oui, il y a eu une mise au point, j'imagine. Ah,
6: moi, je préfère croire à une belle candeur.
1: Oui, et du côté d'Éléonore, vous pensez à un...
3: Il y a l'air tellement le fun à imiter,
1: oui,
3: ce gars-là. Tout chaud. En créant une super puissance économique.
1: Exactement, je le vois apparaître dans mes oreilles.
3: Oh my God!
1: Ça, c'est la traduction anglophone d'Éric Girard au niveau de l'excitation. Nos cousins français...

0: Alors dimanche, lors de son premier match à Roland-Garros, le Français Arthur Géant a demandé à l'arbitre un temps d'arrêt après 40 minutes de jeu devant son refus. Et le joueur de 21 ans a insisté, devait vraiment aller aux toilettes. Question à choix multiple, qu'a dit le jeune athlète pour convaincre le juge que ça pressait? A, je vais me faire un jus de pomme dans le slip. B, j'ai la chiasse, je vais chier sur le court. Ou C, ça bouillonne dans le fond de ma flûte à bec.
1: André, je veux que ce soit B.
0: C'est encore B.
2: Ah, oui!
0: J'ai la chiasse, je vais charrier.
2: Eh oui, urgence gastrique à Roland-Garros. Quand faut y aller, faut y aller. Mais l'arbitre l'a obligé à terminer le jeu en cours, même après qu'Arthur Géant lui ait dit « J'ai l'impression que ça va exploser. Incroyable. Je ne peux plus bouger. » Il a réussi à contrôler ses sphincters et après le jeu, il est sorti en courant. Il s'est absenté pendant 4 minutes. Et puis, le 140e joueur mondial est revenu. Son adversaire l'a battu. Et il a expliqué après le match qu'il était vraiment malade, mais il n'avait pas réalisé avant de jouer que c'était aussi violent. On peut écouter ses explications à l'arbitre.
3: J'ai la chiasse et j'ai envie d'aller aux toilettes.
0: Nous étions sur le terrain, bien sûr, encore une fois, mais j'ai envie de vous entendre là-dessus. C'est le moment d'une confidence. Sur ICI Première et Radio-Canada Audio, les auditeurs ont envie de vous entendre là-dessus. Racontez-nous à tour de rôle une envie pressante, la fois là vraiment où il fallait y aller, où ça pressait vraiment. On n'est pas obligé d'avoir dans les détails et des photos et du son, mais c'est sûrement déjà arrivé à Laurent Paquin ou pas?
1: Ben, moi c'était plus une...

0: une envie de vomir.
1: Ah oui, donc ça arrive. Compte,
2: c'est bon.
1: Arrivé. Ça compte, ça compte.
0: Oui, ça compte. Écoute, j'essayais un médicament de type Ozempic,
1: là, ah, oui, okay.
0: dont les effets secondaires sont entre autres des nausées.
1: Mm.
0: Et j'étais sur scène et j'ai eu une faiblesse. Je savais pas ce que j'avais. Je me suis senti très très mal. J'ai dit aux gens, je vais arrêter. Si vous permettez, cinq minutes. Je suis sorti et je suis allé vomir dans ma loge.
1: Incroyable.
3: Est-ce que tu avais un micro-casque?
0: Non.
3: OK.
1: Non. Vous avez un micro sur pied, alors vous avez pu faire ce que vous aviez à faire.
0: Ouais, voilà.
1: Et les spectateurs ont entendu.
0: Ben, vous entendu. Quand je suis revenu, j'ai expliqué ce qui s'était passé parce que ça aurait pu passer pour un malaise cardiaque.
1: Oui, quand
0: ça
1: même.
0: Aurait pu, les gens auraient pu s'inquiéter.
1: Oui, oui, oui. Mais ça a été une belle soirée, finalement.
0: Ben, pour vrai, finalement, quand je suis revenu, j'ai mis toute l'énergie qui me restait pour que ça ait l'air de rien, pour que... Mais moi, à la fin, j'étais épuisé.
1: Ah, oui.
0: Vous souvenez-vous? Vidé sans vouloir faire de mauvais jeu de mots.
1: Ah, ben, bravo d'avoir survécu.
0: Tout le monde était inquiet. Voilà, c'était mon anecdote.
1: Éléonore, vous, une envie pressante, la fois où il fallait vraiment y aller, là,
4: vous
1: pas
4: le choix.
1: Vous
4: serez sans surprise d'apprendre que, avec un harnais serré à la taille, des fois, en plein Peter Pan.
1: Ah oui?
3: Non.
4: C'était difficile.
1: Ah oui?
4: Surtout quand on avait deux spectacles dans la même journée. Donc, je vous explique, on a un premier spectacle en après-midi, où est-ce qu'il y a la majorité des enfants qui viennent voir le spectacle avec leurs grands-parents. Et après ça, nous, on a 2 heures pour manger, se remettre à zéro et se rhabiller pour le deuxième spectacle. Mais il y a comme la digestion aussi qui est supposée arriver
1: pendant ce temps-là. Tout ça.
4: Et donc, c'est en flippant dans les airs que j'ai eu le premier gargouillis et que je me suis dit, ben faut que je descende là.
1: En volant.
4: Et donc, j'ai terminé mon numéro et je suis sortie de scène en courant. J'ai défait paillettes vertes et harnais. Et ben c'est ça, entre deux flats, je suis allée avoir la chiasse comme les joueurs de tennis.
1: Et personne n'y a... On n'y a vu que du feu. C'est formidable, ça. D'ailleurs, si jamais ça intéresse les gens, vous allez le reprendre. C'était le 6 août à Québec.
4: Ah, oui.
1: André, vous?
3: Ben moi, ça se passe sur scène aussi. Talk Radio, c'est une pièce de théâtre que j'ai joué avec Patrick Huard et plusieurs acteurs actrices aussi.
1: Oh, ça fait longtemps, là.
3: Et ça fait plusieurs années et je jouais le technicien radio, parce que vous comprenez avec le titre que c'était un animateur de radio que Patrick jouait. Alors, on était juste deux sur scène à ce moment-là. Et pendant la pièce, je buvais de la bière. Donc, c'était des bouteilles d'eau. Bouteilles de bière avec de l'eau dedans. Et j'en calais deux. Mmh. On fumait les cigarettes. Vous voyez l'ambiance. Mmh. Et il faisait un monologue. Dans ce monologue, j'intervenais avec des O, des A, des oui, des non. Bon, j'avais des petites interventions. Et on était juste deux, je le rappelle. Et là, il passe son monologue et j'ai très envie de pipi. Parlons pipi.
1: OK.
3: Et je suis sur scène. Je dois rester pour aider mon ami Patrick à faire son monologue. Je dois faire mon travail et je suis plus capable. Alors, je suis sorti de scène.
1: Ah oui, pendant son monologue?
3: Pendant le monologue, au début du monologue, je l'ai regardé avec mes mains dans les airs, les épaules dans les airs en disant « Ah, toi, tu dis toujours n'importe quoi, ce sous-texte-là. » Et je suis parti.
1: OK.
3: Et je suis allé à la toilette qui était proche de la scène. Et la régisseur qui est dans la porte a cogné à dire « Ça va, André, t'es-tu malade? » Et Patrick qui était sur scène tout seul. Voilà, c'est mon histoire, pipi. Incroyable. Et je suis revenu sur scène à ce moment-là.
1: Il a dû recomposer. Est-ce que vous avez retardé justement votre entrée puis il a dû improviser?
3: Non, je suis revenu vers la fin du monologue. Et dans ses yeux, il y avait « Ça va-tu, André? » Puis dans mes yeux, ça fait « Oui, ça va très bien. On continue. »
1: Ben, c'est merveilleux, on a accès à l'intimité de nos artistes.
2: Et on a fait le tour avec vous trois, vomi, caca, pipi.
4: Mais j'ai donné deux points à tout le monde. Le Père, le Fils et le Saint-Esprit.
1: Exactement. Chez le voisin américain, qu'est-ce qui se passe?

0: Eh bien, la région de Boston attend 3 millions de touristes internationaux pendant la Coupe du monde de soccer. Le boîtier d'envoi de la compétition va être donné dans moins de 2 semaines. C'est le 11 juin. Question en chemin de type, quelles mesures temporaires songe à instaurer certains commerces de Boston? A, des boutiques qui veulent interdire le port des crampons à l'intérieur. B, des hôtels vont inciter les joueurs à venir se carrer dans leur chambre. Ou si des restos souhaitent rendre les pourboires obligatoires. A, B ou C.
1: Je dirais C.
0: C'est une bonne réponse, Laurent Paquin. Forcé pour le pourboire.
2: Mais il y en a qui ont peur que les spectateurs de la Coupe du Monde qui viennent de pays où le pourboire n'est pas la norme ne rémunèrent pas suffisamment les serveurs. Alors, imposer à tout le monde un pourboire de 20% sur la facture.
0: 20%,
2: c'est évoqué par certains restaurants de Boston. Ce serait une mesure inédite et temporaire pour la durée des compétitions. Et là, les restos devraient informer clairement les clients des nouvelles règles pour éviter les pourboires en double, si c'est déjà prévu.
0: Tout ça, ça s'est passé à Boston. Merci aux trois accords pour la chanson « Ailleurs dans le monde ». ».

0: Eh ben cette semaine au Bangladesh, un animal l'a échappé belle. Les autorités, ne pouvant tolérer le sort qui lui était réservé, ont émis un décret in extremis pour le sauver.
1: Oh.
0: Question choix multiple, qu'a empêché le gouvernement bangladais? A. Qu'un lion de cirque se fasse friser la crinière chimiquement. B. Qu'un buffle albinos sosie de Donald Trump soit abattu. Ou c'est qu'un crocodile se fasse arracher des dents pour un tournage.
2: C'est le buffle.
0: C'est le buffle qui ressemble à Donald Trump.
3: Oui,
2: oui. Et c'est très drôle.
3: Spectaculaire, mèche blonde. Okay. Il attire les foules et réjouit les réseaux sociaux en raison de sa grande ressemblance avec le président américain. Et là, il devait être sacrifié pour la fête musulmane de l'Aïd. Mais le gouvernement du Bangladesh est intervenu pour le sauver. Le ministre de l'Intérieur a décidé de l'épargner en raison de l'intérêt public exceptionnel qu'il suscite. Et là, le taureau Donald Trump, André nous montre
0: André
3: à l'instant.
0: Excusez-moi, on a été distrait.
3: Et donc, ce taureau-là va entrer par la grande porte aux eaux nationales de Dhaka, la capitale où les visiteurs pourront maintenant l'observer.
1: Et il semblerait qu'il ne lui ressemble pas seulement physiquement.
0: Ah oui, ah oui, there's a lot of...
4: Il y a l'odeur.
0: Oui, c'est sûr. There's a lot of
1: beaucoup de points communs.
0: And a lot of manger de beaucoup de burgers, a lot of albinos. Bon, ça, c'est un croisement de Donald Trump et un bœuf. C'est pas évident à interpréter.
1: Et non, ça, mais je salue la performance.
0: Parce que je serais choisi au gang show, c'est à suivre. Bon, alors, on est toujours à pouvoir vous répéter la question. Je vais enchaîner avec la catégorie 15 minutes de gloire. Êtes-vous d'accord?
1: Oui. Tu fais ce que tu veux, c'est ton show.
0: There's a lot of show ici and there's a lot of category.
5: J'ai tout perdu.
0: À Toronto, un automobiliste vient de gagner sa cause devant les tribunaux. Neville Green est un homme déterminé qui a contesté une contravention pour un feu rouge qu'il prétend n'avoir jamais brûlé. Et attention. Oh! C'est une question. Price is right. On cherche un chiffre, mais on veut pas le dépasser. Il est tenace. Il prétend n'avoir jamais brûlé ce feu rouge. Pendant combien d'années à tour de rôle sans appuyer sur le témoin? Qui veut risquer? Qui veut se lancer? Notre meneuse, peut-être. Elle est toujours meneuse.
6: C'est
0: pendant combien d'années l'homme s'est-il battu en cours pour une contravention d'avoir brûlé un feu rouge?
6: 13 ans.
0: 13 ans, c'est noté. André, Laurent?
4: Moi, je dis 22 ans.
0: 22 ans.
4: Je veux dire 23.
0: Bon, Caroline de Bienne, vos conclusions, Hélène?
3: C'est Eleonore qui fait le point. C'est la seule qui n'a pas dépassé. C'est 19 ans, cette bataille juridique. En 2007, je vous raconte, un policier remet une contravention de $150 à Neville Green parce qu'il aurait traversé une intersection brûlant un feu rouge. L'automobiliste conteste. Il dit que la lumière était verte quand il s'est engagé et qu'il est resté pris derrière un camion de construction. 2008, un juge le déclare coupable en disant notamment que ses preuves des photos prises de l'intersection ne sont pas recevables. Et là, M. Green demande au magistrat comment j'aurais pu présenter correctement mes preuves et il se fait répondre « ce n'est pas la série Law and Order ici ». M. Green fait appel de la décision et pour d'obscures raisons, c'est seulement 18 ans plus tard, la semaine dernière, que l'appel a été entendu et le tribunal a annulé la contravention, soulignant que le procès avait été inéquitable et que les remarques du juge étaient déplacées.
4: Et c'est pour $150?
3: Oui.
4: D'accord. Ouais.
0: Quand même, merci. Un bataillon. Ouais. Catégorie star internationale. Bad Bunny, s'il y en a bien un qui ne chôme pas, c'est bien lui. Alors cet été, on a une question le concernant. La superstar du reggaeton en surprendra plusieurs avec un tout nouveau projet qui se déroule pas sur scène. Où pourra-t-on retrouver le chanteur portoricain dans quelques semaines? A, sur un podium de mode, présentant sa ligne de vêtements en lin pour Chihuahua. B, au cinéma, en pointe de pizza, portant des lunettes de soleil dans Histoire de jouets 5. Ou C, dans un musée incarnant la statue vivante de Che Guevara à la Biennale de Venise.
4: Je veux que ce soit la pizza.
0: Mais ça va être la pizza, yeah! C'est B. Bravo.
4: Ah!
0: Histoire de jouets 5.
3: Eh oui, il prête sa voix à un nouveau personnage de Toy Story, une pointe de pizza qui porte des verres fumés, décrit par Pixar comme naturellement cool et mystérieux.
6: Yes.
3: un nouveau jouet qui va mener la bataille avec Buzz et Woody contre la tablette électronique qui monopolise l'attention des enfants. Le film arrive en salle le 19 juin et Bad Bunny, Pierre, c'est un vrai fan d'histoire de jouets.
0: Ah oui.
3: Pendant la pandémie, il s'amusait à faire des petits films avec ses figurines qui devaient résoudre le mystère du papier de toilette disparu.
0: Oh my God, c'est bon. On l'aime tellement, Bad Bunny. Oui. Et puis, on aime Woody aussi, dont la caractéristique capillaire a été dévoilée il y a quelques mois. Il commence à caler et on l'a vu, on le voit retirer son chapeau de cow-boy. Je divulgâche rien, c'est partout. Alors, ça donne encore une raison de se taper. Histoire de jouets 5. En famille, seul, retirer casquettes et chapeaux pour la prochaine question. Catégorie science.

0: vous seriez bon à Zénith.
1: Elle chante en accord avec l'autre, en plus.
0: Ah, c'est incroyable. Je rappelle que Laurent Paquin est avec nous, ainsi qu'André Robitaille et Éléonore Lagacé. On est en science. La prestigieuse revue britannique Biological Science vient de résoudre un mystère. Écoutez ça. En compilant des données morphologiques, des chercheurs anglais sont enfin arrivés à une conclusion. Question à choix multiple. Quelle question était au cœur de leurs travaux? A. À quoi servent les mousses de nombril? B. Mais où est donc Carnivore? Ou C. Pourquoi le tyrannosaure avait de si petits bras? C. Éléonore.
2: C.
0: C. Encore une belle histoire de dinosaures.
2: Une belle histoire de dinosaures, de comportement évolutif. Alors, plus la mâchoire des tyrannosaures devenait puissante pour broyer ses proies, plus ses bras rétrécissaient. Ça s'est fait comme ça au fil du temps. C'est une question d'économie d'énergie pour le corps. On peut pas tout avoir en même temps. Et quand on mise sur sa gueule, on délaisse ses membres inférieurs. C'est une stratégie.
1: Je connais des acteurs de même qui ont tout misé sur leur gueule. Et ils ont des petits bras. Petits membres, en tout cas.
2: Mais il y a d'autres espèces qui ont choisi le chemin inverse. Il y a des dinosaures qui ont conservé des crânes relativement fins, allongés, mais eux, ils ont développé de longs bras armés de griffes.
1: Donc, des petites mâchoires, donc.
0: Ah, oui. Okay. Mon Dieu, j'ai envie de regarder Jurassic Park ce week-end. Attention! C'est le moment de débattre là, avec ce sujet-là. On n'a pas le choix. On a une petite question pour vous. Vous avez chacun 15 secondes. Vous devez être de mauvaise foi. C'est la règle. On est en mode tournoi. Il n'y a pas de compétition, mais c'est pour le plaisir. En fait, pour ou contre les petits bras? Vous dites le contraire ce que vous pensez. Avez-vous une opinion là-dessus?
1: Ça, c'est votre réunion, ça? Ça a donné ça?
0: Ah ben là, on est tellement contents de notre question.
2: Deux heures de réflexion.
0: Deux heures de réflexion, puis de l'approbation de la direction aussi. Alors, Éléonore Lagacé, pour ou contre les petits bras? Vous pouvez être pour aussi.
3: Je suis complètement pour les petits bras.
0: Qu'est-ce que ça vous sert?
3: Mais c'est vraiment pratique pour courir. Avec le nombre de personnes qui font des marathons aujourd'hui. Et laissez-nous avoir des petits bras, ça court plus vite.
0: Ah oui?
3: C'est aussi super pratique pour se gratter juste en bougeant le torse.
0: Ah oui.
3: C'est aussi super pratique pour s'exprimer sans avoir à trop dépenser d'énergie.
0: C'est un débat déjà enflammé. Bravo. Elle est donc pour les petits bras. J'espère que j'aurai quelqu'un de contre.
1: Moi, je suis contre.
0: Ah oui, parfait.
1: Mais complètement contre. Voyons, ça n'a pas de sens. Comment faire pour s'attacher les souliers si tu as des petits bras? Faut que tu demandes à quelqu'un d'autre. Tu déranges tout le monde parce que tu as des petits bras. Arrange-toi pour avoir des longs bras pour être autonome. La petite mousse entre les orteils, qui va te l'enlever? C'est dégueulasse! Alors, ça prend des longs bras pour vivre.
0: Mais
1: les petits bras, ça sert à rien.
0: Peut-être quelqu'un qui a d'autres petits bras pourrait vous aider.
1: Vous avez raison.
0: André, merci. Laurent?
1: C'est important de préciser que petits bras, c'est pas juste en longueur, c'est aussi en circonférence. Et le Bureau américain de supervision des accidents ménagers confirme que beaucoup de gens ont les bras pris dans des endroits où ils ne sont pas supposés et que le fait d'avoir des petits bras aurait sauvé énormément de vies aux États-Unis. On parle de 80%.
0: Les gens à l'urgence pourraient nous en raconter un.
2: Puis,
0: plus t'as le bras court, moins c'est facile d'aller dans le porte-monnaie aussi. Fait que bras corto, comme on dit en espagnol. Bon, Hélène, c'est une question qui se posait.
2: Ça se posait. Vous avez bien répondu. C'est 2 points pour tout le monde. Ce qui nous fait 6 points pour Laurent Paquin, 9 points pour André Robitaille et 15 points pour Éléonore Lagacé.
0: Catégorie question lente. La question lente. Ou on doit être rapide parce que je vais vous livrer une question lentement, mais les témoins sont libres. Alors, dès que vous le savez, n'hésitez pas. Le bassiste de quel groupe?
1: Red Hot Chili Pepper.
0: Je poursuis.
1: J'ai essayé quelque chose.
0: Bien essayé.
1: Les Stones.
0: Donc, je reprends le bassiste de quel groupe?

0: groupe de musique est devenu mercredi le nouveau scientifique en chef du Québec. Le bassiste de quel groupe de musique est devenu mercredi le nouveau scientifique en chef du Québec?
1: Voivode.
0: Droit de réplique?
2: Les trois accords.
0: André, oui. Je peux pas donner d'indice.
3: C'est les Cowboys fringants.
1: Ah, ben
3: Jérôme Duprat est titulaire de la chaire de recherche du Canada en économie écologique. C'est aussi un prof à l'Université du Québec en Outaouais. Et donc, le bassiste des Cowboys fringants devient le scientifique en chef du Québec. Ça veut dire qu'il va gérer, il sera PDG du fonds de recherche de la province. Il va conseiller le gouvernement sur des questions scientifiques.
1: Ben oui,
3: et écoutez ça, avec cette double identité, plusieurs le comparent à Clark Kent, Superman.
0: Ah oui?
3: En 2019, dans le même téléjournal de Radio-Canada, Jérôme Duprat est apparu deux fois. D'abord en entrevue comme professeur expert des enjeux environnementaux, puis dans un topo culturel en tant que bassiste des Cowboys.
1: Et il danse en bleu. Mais vous l'avez vu performer quand il joue sur scène. Il est toujours en train de bouger. Il donne un show. J'adore ce gars. J'adore cette nouvelle.
0: Vous en connaissez un rayon sur les Cowboys, mais pas trop sur sa nouvelle nomination, mais
1: non,
0: personne
1: n'a
0: fait
1: de point.
0: Mais
1: désolé.
0: Ça nous a permis de mettre en lumière cette info, vous avez raison. Catégorie culture!
4: Quand j'étais jeune, il y avait un film qui s'appelait Karate Kid.
1: Oui,
4: on va se promener là. Et à un moment donné, il y a une scène où t'as son maître qui lui enseigne le karaté et lui, il vient le visiter puis son maître est en train de faire un bonsaï. Moi, il s'est passé quelque chose quand j'ai vu ça.
0: Karate Kid.
2: Je sais qui parle.
0: Oui, hein, c'est Luc Guérin, l'acteur. Okay. Vous avez reconnu.
2: Je pensais que c'était la question.
0: Non. Ben, vous le connaissez parce que...
2: Il a fait la mise en scène de Peter Pan.
0: Exactement.
2: Et il nous parlait de ses petits bonsaïs. Il avait hâte de rentrer chez lui, s'occuper de ses bonsaïs.
0: Ben, écoutez, le film a changé sa vie. Le hobby de Monsieur Miyagi l'a tellement marqué qu'il est devenu aussi, donc, comme vous le disiez, quasiment un passionné de l'art du bonsaï. Un tout petit arbre. Vous savez quoi? Ça nous a inspiré une rafale pour un point en musique. Dites-moi, qui sont ces artistes?
1: En musique.
0: Qui chante les armes. Laurent. Découragez-vous pas,
1: André. On va prendre un café, moi,
0: André. Lille Laurent, c'est parti. Écoutez bien celle-ci.
2: Ben oui.
0: C'est Laurent qui est le témoin.
1: Oh, bravo. Et Isabelle Boulay.
0: Et ça reste un jeu. Je rappelle, ça reste un jeu.
1: Je veux quand même dire que j'ai clenché de vitesse Éléonore.
2: 100%.
1: C'est un beau. Une fois.
0: Ça fera votre week-end, sûrement.
1: Je suis très content.
0: On chante les armes, musique.
2: Pierre Lapointe.
0: Ben oui. Ça ferait des mal-aimés. Et musique. Bordée de peu. C'est bien.
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0: Qui chante, Laurent?
1: C'est Laurent Paquin.
0: C'est Laurent Paquin. Toujours confirmé par l'auteur, j'adore. Et même cas, il y a quelques minutes, par Léonard.
1: Ça faisait un peu Jean-Pierre Ferland.
0: Mais c'est joli.
2: Bordé de peupliers.
0: Dormez de frais. C'est une chanson sérieuse, là.
1: C'est l'album que j'ai commis. Chansons sérieuses et un tantinet déprimante.
0: Bravo. C'est parfait pour le printemps.
1: J'aime beaucoup cette chanson-là. En tout cas.
0: Mais oui, mais vous avez...
1: Ça joue pas beaucoup à Radio-Canada, je trouve. Je profite de mon...
0: On l'écoute.
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0: Bravo, Laurent Paquin. Et Le Sentier, énorme visibilité en ce moment sur ici, première, pour cette chanson.
1: Oh, j'en reçois des textos, les ventes augmentent.
0: Oh non, incroyable.
1: C'est exponentiel.
0: Je rappelle qu'on cherche des gens qui, des groupes, des artistes qui chantent les arbres. Adossé à vous êtes rapide.
1: Ah, j'ai vraiment, j'ai juste
0: voulu être rapide. Moment droit de réplique.
1: Francis Cabrel. J'ai un point. Bravo, André.
0: The Tank. Les arbres sont à l'honneur. Écoutons.
2: Joni Mitchell.
0: Merci.
1: Wow.
0: C'est la bonne réponse.
2: C'est vraiment bonne. The Beatles, Across the Universe.
0: Alors, on poursuit. Ce n'est pas l'intelligence artificielle qui est à la place.
2: C'est Lucy in the Sky with
1: Diamonds. Lucy, c'est ça. Ah, moi, je t'enlèverai ton point.
0: C'est Hélène qui décide.
1: C'est facile.
2: C'est Lisa.
1: Non.
0: Oui.
1: Oui, avec Edith Butler.
2: Oui.
1: C'est Edith Butler. C'est un duo.
2: Avec Lisa.
0: Alors, messieurs, dames, il reste un extrait où on parle d'armes, mais là, dans la plus belle chanson.
2: Louis Armstrong.
0: What a wonderful world.
2: Wow.
0: Alors, on poursuit sur cette joute. C'est pas terminé, là, parce qu'il reste les petits animaux. Nos amis, les animaux.
1: Oh!

0: De chaleur qui s'est abattue sur le pays n'a pas arrêté le roi Charles III. Le souverain s'est déplacé dans la ville de York pour appuyer une initiative qui lui est chère. Question à choix multiple. Quel lieu le monarque britannique a-t-il visité? Ah, un atelier de restauration de perchoir à perruche. B, une boutique de crème glacée pour chiens. Ou C, un centre de contraception pour écureuils.
1: Pour les chiens.
0: Droit de réplique, ce n'est pas la crème glacée pour chien.
2: C'est,
0: Éléonore. Un petit centre de contraception pour écureuils, ça existe.
2: Ça existe?
1: Ben oui, toi.
2: En Angleterre, la prolifération de l'écureuil gris, qui vient de l'Amérique du Nord, met en péril la population d'écureuils roux, espèce indigène du Royaume-Uni, que le roi Charles adore. Et donc, pour sauver les rouquins de l'extinction, il y a des projets pilotes qui sont menés en ce moment. À York, il y a des scientifiques qui donnent des contraceptifs oraux aux écureuils gris. On met ça dans leur alimentation. On veut comme ça réguler leur population pour laisser une chance aux écureuils.
0: Il faut laisser une chance.
1: Ils ont droit à la pilule du lendemain aussi.
0: Exactement, oui. Ah là là, ben, il nous étonne toujours ce roi. La dernière fois, il soufflait dans une flûte à bec en forme de carotte, puis là, ben, il regarde les petits écureuils s'empêcher de procréer.
2: Et voilà.
0: Voilà. Vous êtes là, pouvez-vous répéter la question catégorie?
3: Consommation.
4: La question d'argent.
5: Ça vient, monsieur.
6: Ça, c'est un instrument majeur, même.
7: En effet, c'est géant.
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0: Alors, la filière canadienne de la multinationale Kraft Heinz lance un nouveau produit au pays. Ah. En collaboration avec des pâtisseries d'ici, un dessert inédit est actuellement disponible. Question choix multiple, que pouvez-vous acheter pour un temps limité? A, un macaron à la moutarde baseball. B, un gâteau fromage qui goûte le Kraft Dinner. Ou C, un flan à base de jus de tomate. Moi, je saurais pas quoi choisir, Laurent.
1: Ben, je me non plus, mais je vais dire B.
0: C'est la bonne réponse.
2: Yeah!
1: Ça, c'est de la loc.
0: Un gâteau au fromage, il y a une parenté hein, qui goûte le Kraft Dinner.
2: Mais oui, il a la même couleur que le macaroni. Le communiqué vante un dessert sucré savoureux qui combine le goût classique du Kraft Dinner à la riche texture du gâteau au fromage. Et Heinz s'est associé avec des pâtisseries à travers le pays pour vendre le dessert. Alors, vous allez le trouver au Goodies Bake Shop au Manitoba ou dans les succursales des délices Lafrenais au Québec pour une durée limitée jusqu'à épuisement des stocks. Mais on nous donne la recette aussi.
0: Oui.
2: Alors, si vous voulez cuisiner ça à la maison, suffit d'ajouter 2 paquets de poudre de fromage orange à la garniture.
1: Moi, j'attends la version de Ricardo.
0: Oui, mais si vous concoctez ça ce week-end, auditeurs, écrivez-nous ou si vous y goûtez, n'hésitez pas à nous écrire.
1: Dans la bulle de conversation.
0: Dans la bulle de conversation.
1: J'avais hâte de le dire.
0: Oui, merci. Dans la bulle de conversation.
1: Il faut dire ça à Radio-Canada.
0: Ah, dire ça maintenant. Ben oui, on interagit avec
1: à la place
0: auditeurs.
1: De quoi?
2: Group chat.
0: On a une bulle.
2: C'est une nouvelle fonctionnalité sur l'application audio, donc les auditeurs peuvent nous écrire en direct grâce à la bulle de conversation.
0: Ah, les gens n'ont pas assez d'occasion de nous écrire et de nous insulter.
1: Non, mais moi, c'est le fun d'en créer des nouvelles.
0: Dans une bulle.
1: Ah, on l'opinion de ces gens-là est importante.
0: Oui, on crée des nouveaux canaux. Tu sais, on s'en va dans les sports.
9: Viva Las Vegas! Viva Las Vegas!
0: Alors, vous savez, André, Éléonore, Laurent, Las Vegas ne fait jamais les choses comme les autres. La fin de semaine dernière se déroulait les premiers Hands Game, les jeux améliorés, la compétition où le dopage est encouragé. Oui, devait nous en mettre plein la vue en fracassant plusieurs records du monde. On a une autre question, Price is Right.
1: Oh.
0: La voici. On veut savoir à tour de rôle, un chiffre. On veut pas le dépasser, hein. Vous connaissez la règle.
1: Oh là là.
0: Les gens à la maison le savent. En voiture aussi. Finalement, combien de records ont été battus durant les Jeux des dopés? On veut savoir combien, là. Éléonore, lancez-vous.
2: 5,
0: c'est noté. Dédé Robitaille ou Laurent Paquin, qui se prononce?
1: Et je vais dire 12.
0: Pour
1: m'éloigner des lois.
0: Quelle stratégie vous choisissez?
1: Je vais dire 0.
0: Ah, c'est intéressant. Oh. Hélène, comment vous allez faire? C'est difficile.
2: C'est Laurent qui fait le point.
0: Wow! Ah, c'est lui le plus près.
2: En fait, il est le seul qui n'a pas dépassé. Il y a un seul record qui
1: bravo,
2: a été établi. C'est un peu un flop, cette affaire-là, finalement.
1: Il suffit pas de prendre de la drogue. Il faut aussi s'entraîner. Fait que les gens qui s'entraînent sérieusement ne vont pas participer à ces compétitions-là.
2: Exactement. C'est l'idée, cette compétition-là, d'un homme d'affaires australien qui encourage les athlètes à se doper pour améliorer leur performance. Et il voulait offrir un spectacle incroyable. Et on nous avait promis des jeux améliorés exceptionnels. Finalement, il n'y a pas eu beaucoup de public, ni de records pulvérisés. C'est en natation, un grec.

0: donc drogué, qui a établi un record en 50 mètres en nage libre. Et donc oui, il y a d'autres facteurs, c'est vrai, comme l'entraînement, le talent aussi qui peut jouer dans le sport.
1: Donc au bureau le lendemain, as-tu vu le grec drogué? Ben, il a bien fait ça. Les restants de la semaine!
2: Oh! Papa!
1: On a parlé de plusieurs nouvelles de l'actualité, mais d'autres dont on n'a pas parlé. Alors, en rafale, vous me dites vrai ou faux, si les titres suivants ont réellement été publiés cette semaine. Vrai ou faux, la pina colada fait son effet, et là, c'était le domino de vomito autour de moi. C'est vrai ou c'est faux, ça, Laurent?
2: Vrai.
1: C'est vrai. Ça sort pas de nulle part.
0: Non, témoignage d'une femme sur une croisière, c'était dans Libération, ça m'a tourné.
2: Oh mon...
1: Vrai ou faux, occupation simple pour Alicia Moffette et Frédéric Robichaud. C'est vrai ou c'est faux comme
2: c'est
1: titre?
2: C'est vrai.
1: C'est un faux titre, vraiment. Bon, juste ça. Robert Fripp ne comprend toujours pas pourquoi quelqu'un a rasé son scrotum après son infarctus. C'est vrai ou c'est faux, ça?
0: C'est vrai.
1: C'est vrai. Il a été victime de malaise, là.
0: Oui, c'était dans le sac de chips. On nous raconte que le leader du groupe King Crimson, il était à l'urgence en Italie. Il était traité pour un infarctus, mais on lui a rasé les couilles. Et comme il ne parlait pas anglais, lui, il ne parle pas l'italien. Il a jamais compris pourquoi, même à ce jour.
1: On le saura
2: jamais.
1: Mais
2: il est en santé.
0: Il est
1: oui,
0: en
1: au moins.
2: Nous avons un arrêt cardiaque. Vite, rasez-lui les couilles.
1: Oui, priorité. Code bleu, vrai ou faux? Louis Garneau rétropédale et ferme son musée du vélo le lendemain de son inauguration. C'est vrai ou c'est faux?
0: C'est faux.
1: Non, c'est vrai. Vrai titre.
0: Dans le devoir, oui.
1: Ouais.
2: J'ai le droit de réplique à ça?
1: Non, malheureusement. On peut juste dire bon repos, Monsieur Garneau.
2: Oui, reposez-vous.
1: Belle chasse, Lascar, la circonscription de la dernière chance. C'est vrai ou c'est faux?
2: C'est vrai.
1: Non, c'est inventé.
2: Voyons, j'arrive jamais à avoir un point.
1: Non, mais là, c'est parce qu'il y a des élections bientôt, puis c'est un peu ça. Là.
0: C'est qu'Éric Duhaime a annoncé qu'il allait se présenter dans Belle chasse. Et Denis Coderre voulait aussi se présenter dans Belle chasse.
1: Oui. Donc, c'est un beau titre.
0: Il y a quelque chose avec cette.
2: Ah, ça va donc être beau, ça, cette compétition.
1: Le doigt sur le témoin, vrai ou faux, le saumon dans l'eau chaude.
2: C'est vrai.
1: Oui, c'est une bonne réponse.
2: Oh, yes.
1: Le controversé patron de la FIFA, l'infâme Infantino, se pavane à Montréal. C'est vrai ou c'est faux, ça?
2: C'est vrai.
1: Non, c'est faux.
2: Ah, il était pas à la F1?
0: Oui, mais personne n'a écrit infâme Infantino.
1: Ouais. Vrai ou faux, je n'ai jamais été prêtre. Les révélations fracassantes de la star du calendrier des prêtres sexy du Vatican.
0: What?
2: Okay, c'est vrai.
1: Ça, c'est vrai. Yes. Ben oui, ces fameux calendriers.
0: Oui, qui sont vendus dans les boutiques souvenirs au Vatican depuis 20 ans. On apprend finalement que la vedette, celui qui est sur la page couverture, n'est pas prêtre.
1: Je n'ai jamais été prêtre. Remarquez mon chest. Vrai ou faux? Série canadienne Hurricanes, sublime prestation d'Éléonore Lagacé pour les hymnes nationaux. Est-ce que c'est vrai ou c'est faux, ça?
2: Moi, je dis que c'est faux.
1: Ouais, malheureusement, c'est vrai.
2: Ah non, mais c'est vrai qu'elle a été sublime, mais je pensais pas que c'était un vrai titre.
1: C'est un vrai titre.
0: TVA Nouvelle.
1: Ah voilà, félicitations encore
2: sublime.
1: Une fois.
0: Merci, merci.
1: Moi, je veux un rappel du pointage. On arrive à la dernière catégorie de l'émission, les anniversaires.
0: C'est maintenant 10 points pour Laurent Paquin.
2: Oui, là, là.
0: 13 points pour André Robitaille et 22 points pour Éléonore Lagacé.
2: Ah, André, si on se met ensemble, on la clenche.
1: Oui. C'est quand même...
2: Je te donne mes points, je m'en vais.
1: Dans l'histoire de Pouillez-vous, il y a déjà deux personnes qui ont fait ça.
0: Contre Marie-Maude Denis et ils ont perdu.
1: Saluons Michael Gouin et Arnaud Soli qui ont fait ça à l'époque. Anniversaire! Alors, je vous donne des indices et des prénoms. Vous me donnez le nom de famille de ces personnalités. On bloque les témoins pour entendre les détails. Mardi, cette légende de la musique aurait eu 100 ans, surnommée le Picasso du jazz. Il aurait joué de la trompette avec bien des femmes, dont Jeanne Moreau et France Castel. On se souvient de Miles
2: Davis.
1: Oui.
2: Là, ça, c'est... Faut être vite
0: tout
2: en train.
0: Tout le monde le savait. Oui,
1: c'est un point pour l'instant. Donc, on est dans la détente, toujours. Okay. Hier, cette chanteuse américaine a eu 70 ans. Elle est plutôt connue parce qu'elle fait partie d'une célèbre fratrie. C'est difficile de nommer un de ses succès, là, contrairement à ceux de son frère Michael. Bonne fête, pareil, à Latoya.
0: Jackson.
1: J'acceptais ta aussi. La Toyota, c'est un jeu de mots automobile. On poursuit. Excellent. Restons pas trop longtemps là-dessus. Jeudi, marqué le 30e anniversaire de cet album québécois. Ah, les témoins sont bloqués. Vous avez peut-être envie d'entendre les détails.
2: Oui.
1: Même si, dernièrement, les saisons semblent être dans le désordre, la poésie de ce classique reste un remède au temps fou. Merci, Daniel.
2: Bélanger.
1: Alors là, je pense qu'on peut l'écouter.
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0: C'est son hymne maintenant, c'est son hymne de gardien. Voilà, je me suis excité. On poursuit. Anniversaire de la semaine, questions sont en choix de réponse. C'est le cas aussi, les témoins sont libres. Jeudi marquait le 15e anniversaire du décès de cette chanteuse québécoise, artiste internationale, l'amie du Chica Chica Boom.
1: Alice Roby.
0: Alice Roby.
1: Non, Robitaille, qu'on dit.
0: Alice Robitaille. Et elle a mis bain du Tico Tico dans nos chaumières. Mm-hmm. Alors, mesdames et messieurs, Alice Roby a-t-elle inspiré? D'ailleurs, je me posais la question, la classique de camp de vacances, là. Boum, chica, boum! Boum, chica, boum! Hein? Le mystère est entier. Mais vous savez que ça nous a inspiré une rafale, André, Léonore et Laurent. Alors, pour 3 points, vous allez me dire qui chante? Oui, les onomatopées. On est rendu là, 15e saison.
2: Là là.
0: Premier extrait, écoutez.
3: Mais oui.
0: Ben oui, ça
1: André c'est Dédé Fortin.
0: Les colocs avec le succès. Poursuivant en musique, on cherche des onomatopées et ceux qui les chantent.
3: Lady Gaga, Telephone.
0: Allez, vous avez rayonné loin, là. Vous êtes allé partout. Est-ce que cet extrait confirme encore des onomatopées? On écoute.
3: C'est Laurent? Trop
1: drôle. C'est Shakira.
3: Ouais.
1: Shakira.
0: Bravo. J'aime ça, c'est la première fois des onomatopées. Alors, on poursuit en musique, les onomatopées.
1: Oh, oui, c'est l'onomatopée. C'est Jerry Boulet dans Offenbach.
0: Exactement.
1: L'immigré de l'intérieur.
0: Oui, on poursuit en musique.
3: Bruno!
0: Et elle dit onomatopée. Merci, Rox. On enchaîne en musique pour 3 points. Qui chante l'onomatopée? Oh.
3: Laurent?
1: C'est Morane. Ce n'est pas gay, la pagaille.
3: J'ai aucune idée.
0: Alors, il reste 2 extraits.
1: T'es même pas né.
0: Possibilité de faire 6 points, mais ça reste un jeu.
3: Allez, allez.
0: Extrait musique.
1: C'est de police.
0: De police, ouais. Et on ne pouvait pas passer à côté de lui.
1: Pour des
0: Claude
1: Dubois. Loin du micro. Claude, plus loin du micro. Personne.
3: Alors, voilà. Il chante tellement loin du micro.
0: Oh, il est incroyable. Il est incroyable. Il va être en spectacle en septembre prochain.
1: Bon,
0: allez le voir.
1: Moi, j'ai adoré.
0: Là, moi, j'ai aucune idée qui va gagner. Hélène va calculer la marque du pointage.
1: T'es le seul. Bravo, Léonard. T'es le seul qui n'est pas au courant.
0: Mais je vais en profiter pour remercier l'équipe.
1: T'as-tu écouté le show?
0: Ah, c'est...
3: Mais non, mais c'était
0: rattraper.
3: À 3 points, la dernière rafale. Ça a beaucoup changé.
0: Ça a beaucoup changé, Laurent.
1: C'est pas Hélène.
0: À la technique, on remercie M. Steve Saint-Pierre.
1: Merci, Steve.
0: Adjoint la réalisation Pierre-Antoine, préparation de l'émission Hélène Mercier, Sheena Fins et Geneviève dénommée le Duc qui réalise. Pouvez-vous répéter la question?
1: Bravo.
0: Bon, là, on est en 3e position. Un des garçons, peut-être?
3: Un des garçons avec 20 points, c'est André Robitaille.
1: Merci!
3: 2e position?
0: Oui.
3: Avec 24 points. C'est Laurent Paquin.
1: Je t'ai dépassé, André.
0: Oui, de 4 points. Ben, bravo, Laurent.
1: Ben, merci, je suis content.
0: Bravo.
3: Et on retrouve Éléonore Lagacé en finale.
0: Bravo.
3: Elle a 31 points.
0: Wow!
3: Tank!
0: Alors, vous serez de l'émission du samedi 20 juin, mais d'ici là, c'est ça. C'est ce que vous remportez comme prix, mais...
3: J'accepte.
0: Alors, Laurent et André, merci de votre participation.
1: En fait, le prix qu'on gagne, c'était de revenir.
3: Une place en finale.
0: Oui,
1: je suis content.
0: Oui, c'est ça.
1: Tu voulais pas revenir?
0: Ben, vous allez t'occuper avec votre prochain gala Juste pour rire, entre autres, Laurent, puis au théâtre à Drummondville avec presque tout sur le sexe. André Robitaille est à la mise en scène également, puis son retour aux enfants de la télé, c'est confirmé.
1: Oh
0: ça.
1: Oui, monsieur, oui.
0: Alors, évidemment, vraiment. Avec votre comparse,
1: Mélanie
0: Ménard. Merci à tous les trois. Léonore, on se revoit bientôt.
1: Bravo, Léonore.
3: À très bientôt.
1: Bravo.
3: Bravo à tous.
0: Merci, Hélène Mercier.
3: Merci, Pierre.
0: Ben oui, on termine
1: avec quelque chose. Je pense qu'on est tous gagnants, quelque part.
3: Je pense aussi.
1: Et bravo pour votre saison, l'équipe.
0: Oui, bravo à l'équipe.
3: 15e
0: saison. Ça termine toujours avec un petit tournoi. Et la semaine prochaine, justement, le gagnant 2025, Simon Boulris.
3: 2024 et 2025.
0: Tammy Verge et François Letourneau.

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4: Bonsoir, ici Louis de Belleval. Voici les informations. Des milliers de partisans ont célébré en grand les hockeyeuses de la victoire de Montréal qui ont défilé dans le centre-ville de Montréal avec la première Coupe Walter de leur histoire. C'est aussi la première fois qu'une équipe canadienne remporte le trophée. Un événement que de nombreux partisans ont tenu à souligner. Voici les réactions de quelques-uns d'entre eux.
5: Ça prouve que les filles, elles aussi, elles peuvent aller jouer au hockey, faire des sports un peu plus garçons, genre.
6: Je trouve ça tellement extraordinaire. Plus jeune, j'ai toujours fait du sport. Puis là, de voir que des femmes sont rendues à ce niveau-là, ça m'impressionne, ça me touche. Je trouve ça extraordinaire.
7: Il y a des filles, dont une qui joue au hockey. Donc, elle est vraiment une partisane toute équipée. Donc, oui, il faut qu'on encourage ça. Le hockey féminin, c'est important.
4: Les Montréalaises ont remporté leur série en venant à bout de la charge d'Ottawa en 4 parties. Le Frost du Minnesota avait remporté la Coupe les 2 années précédentes. Toujours au sport, cette fois au tennis. Le Canadien Félix Auger-Aliassime accède au 8e de finale du tournoi de Roland-Garros grâce à une victoire en 4 manches face à l'Américain Brandon Nakashima. Il est le dernier Canadien encore en lice au tableau masculin et affrontera au prochain tour le Chilien Alejandro Tabilo, 36e raquette mondiale. Et puis, plus tôt dans la journée, chez les femmes, mentionnons que Victoria Mboko, 9e tête de série, s'est inclinée en 3 manches contre l'Américaine Madison Keys. Au Québec, les jeunes ont de plus en plus de difficultés à se trouver du travail. La situation fait en sorte que les carrefours jeunesse-emploi sont débordés en raison de l'augmentation des demandes d'accompagnement. Voici là-dessus les explications de Gabriel Paré-Assatoury.
8: Pas facile pour les jeunes de se trouver un emploi par les temps qui courent. Le taux de chômage est de 17 % chez les 15 à 19 ans au Québec, alors qu'il est à 5 % pour le reste de la population. Donc oui, les carrefours jeunesse-emploi sont sollicités comme jamais. Ce qu'ils remarquent, c'est que les besoins des employeurs ont changé depuis la pandémie. On le voit à l'épicerie notamment. Voici quelques jeunes.
9: Tout le monde essaye d'avoir un emploi, puis genre, tu sais, quand t'arrives, ben ils prennent pas ton CV. Moi, j'ai une job, mais ça a pris longtemps avant que je sois embauchée.
10: Des fois qu'on va porter, mettons, des CV puis tout ça, ben ça prend du temps avant qu'ils rappellent, puis des fois, ils rappellent pas.
8: Plusieurs jeunes se sentent vulnérables avec la hausse du coût de la vie. Ils veulent travailler, ils ont besoin de travailler. Ceux qui peinent à trouver un emploi développent de l'anxiété, leur santé mentale est mise à mal. Le réseau des carrefours jeunesse emploi l'a constaté dans un sondage. On va écouter Kevin Lacasse, directeur général chez Trajectoire Emploi à Lévis.
11: Le constat que je vois année après année, c'est la vulnérabilité des jeunes, la précarité des jeunes qui ne cesse d'augmenter. Des profils au niveau de la santé mentale, même, on se rapproche même de la psychiatrie dans certains cas, c'est en forte hausse chez nous.
8: Les carrefours jeunesse emploi réclament un meilleur financement au gouvernement pour répondre à la demande. Ici Gabriel Paré-Assatoury, Radio-Canada, Québec.
4: Le sud du Liban a à nouveau été visé par des frappes israéliennes malgré le cessez-le-feu toujours en vigueur. L'attaque est survenue au lendemain d'une rencontre à Washington entre des délégations militaires du Liban et d'Israël. Le premier ministre libanais a accusé Israël de mener une politique de la terre brûlée contre son pays. La journaliste à Beyrouth, Nada Raphaël, décrit les répercussions de ce conflit sur la population libanaise.
12: La population est très divisée, comme toujours au Liban, c'est sûr. Il y a la partie de Beyrouth vers le sud qui vit, bien entendu, une catastrophe parce que les gens sont en train d'évacuer leur village. Et avec plus d'un million de déplacés, donc qui sont venus du sud, il n'y a pas vraiment de place. C'est de plus en plus dense, déjà que le pays est très dense. Mais là, on vit la densité encore plus et la crise économique s'aggrave dans tout le pays.
4: Pour sa part, l'armée israélienne a indiqué avoir détruit plusieurs projectiles lancés contre son territoire depuis le sud du Liban. Et puis enfin, le sociologue et philosophe français Edgar Morin s'est éteint à l'âge de 104 ans. Humaniste, militant de gauche et soldat de la résistance, il aura traversé les époques, multiplié les